0: helped you develop your game?
1: I mean, honestly, I don't know. I think becoming a more complete player, I guess, is probably the biggest thing for me. And, you know, I think getting more opportunities and, you know, more looks with the puck is because of him and what we talk about, you know, watch videos. So I think just continue to do that. I think there's more out there for me and just a lot more things that I could be better at.
2: What is your own analysis of how your line struggled to produce a 5-on-5 player?
1: Yeah, just not good at all. I think, you know, you don't obviously get to the conference finals without, you know, the other guys on the team too, and they stepped up and, you know, carried us along. I think, you know, we expect more from ourselves and demand that, you know, out of ourselves too. So I think there's a long ways to go, and, you know, we can all be better, but just wasn't good enough at all.
3: Cole, if not for the disallowed goal in the third game, you're potentially up 2-1 against this team. Will you think about that, how this series might have turned out differently?
1: Not really, no. We lost, and, you know, it wasn't really that close. So, I mean, obviously they took care of business, you know, early on in the playoffs, and we had some time to kind of go up and, you know, create easier series, and, you know, we didn't do that. So sucks how it went, but again, you know, they kind of dominated us, and I think it was pretty obvious.
4: What did you think the team learned and you learned playing against Carolina, just the style they play? They're like a machine, just keep coming in waves.
1: Yeah, it's tough. I mean, you saw in the first two rounds they play their game to, you know, their best of their abilities, and they've been doing it for a long time. So, you know, there's a reason they've been in that situation a bunch of times these past couple of years, and, you know, credit to them for how dialed they've been, and, you know, well-coached team, very professional, and just a really good team. So, again, for us, long ways to go, but I think we can learn, you know, kind of from failure.
5: We never know what management could do or could not do during the summer to improve the team, but you talk to other players around the league too. Do you think that this franchise is more attractive than ever?
1: Yeah, I mean, I think obviously it's a special place to play, special place to live, and for me, it's all I know, but I know it's the best, and I think guys are starting to see the kind of culture that we built here these past couple of years, and you know, it's a fun time to be a part of this organization, and you know, hopefully we just continue to grow and be better, and you know, we just want to have a championship you know, team here, and this city deserves that.
6: Cole, we saw a picture of you and Marty at the concert. You seem to be having fun. If you could expand on that special bond you seem to have with your coach.
1: Yeah, I mean, sometimes those memories, you know, you don't even realize in the moment how cool it is, but that's our guy, that's our leader. You know, ever since he's came in, he's given guys opportunity, confidence. You know, it hasn't been easy, but, you know, without him, I don't know where our team's at. So very special to have a guy like that lead the way, but you know, he's hungry, he keeps the group, you know, very hungry for what's next, and I think that's kind of, you know, what drives us the most.
7: What do you think this team needs in order to take another step?
1: I don't know. I think, you know, we have the right recipes, but, you know, it just shows how good the league is. Every year you get reminded, you get humbled, and, you know, a long ways to go. I'm glad I'm not the guy that makes those decisions, but, you know, honestly, I need to be better. And I expect a lot more out of myself, so I guess, you know, better version of me next year.
8: Rob, what did you learn about
9: just the...
8: How better prepared are you?
9: Comment on Cole Caulfield. Ouais, là, Cole Caulfield, tu sais, qui dit qu'il est pas satisfait de votre mère en série, puis il louange sa relation avec le coach et tout. Non, c'est les gars, tu sais, sont déçus, mais d'un autre côté, ils sont contents quand même de ce qu'il a accompli, puis ils s'attendent à plus d'eux... pour l'an prochain. C'est quand même... Non, mais, c'est très positif.
10: Ben oui, c'est du positif. Puis c'est drôle, ça revient un peu, puis on n'a pas eu la chance d'en parler, là, mais quand Slav s'est fait demander « Ouais, ça n'a pas été le fun pour vous autres en série. Ça n'a pas été facile pour... » Puis il s'est retourné, puis il a dit « Great question. » Puis il a continué. Je veux dire, c'est... C'est sûr que oui, ça a peut-être été un peu décevant, puis il y en a été question avec Gorton et Hughes aussi là, pour le premier trio du Canadien de Montréal, mais somme toute, comme on disait, c'est une saison réussie pour le Canadien, tu sais, puis regarde, c'est des joueurs qui, on l'a dit, là, tu sais, qui en avaient plus beaucoup dans le réservoir, puis ça paraissait surtout dans la série contre la Caroline, mais on ne peut qu'applaudir ce qui se passe aujourd'hui là, au bilan de fin de saison du Canadien de Montréal. Puis tranquillement, même nous autres, vu que c'est notre dernière émission, Georges, on va tourner la page et regarder devant, à savoir ça va être quoi les priorités pour l'état-major du Canadien de Montréal cet été. Fait qu'on va essayer d'en parler d'ici à 14h.
9: Non, ça va, Philippe Dano.
0: Personnellement, mais écoute, Garly, c'est un carrier, puis tout ce qu'il a fait pour le Canadien, c'est exceptionnel. Il est arrivé contre les odds, un petit gabarit, mais le gars, il a la guerre à chaque game, devant le net, scorer des gros goals, payer le prix pour les boys, un joueur 200 pieds, care, block shot, Garly, tout un leader, puis tout un honneur d'avoir pu jouer avec lui aussi, puis d'avoir pu côtoyer pour un bon bout de sa carrière.
4: T'as appris quoi de lui en jouant à ses côtés?
0: Ah ben le cœur à l'ouvrage, dédié hors glace comme sur glace, tout le temps fun it around, c'est funny, il care tellement la game, puis dédié complètement pour l'équipe, puis tout un joueur pour le Canadien là, dans l'histoire. Là.
8: Phil, even as a really good player, you get to a point sometimes where you're doubted. And Brendan's been doubted his whole career, and you, even this year, you've been doubted. Just how can you relate to what Brendan has gone through, and what does he have left as a player?
0: Doubted. I mean, it's part of the game. You know, as you get older, there's always people that doubt it, and that put you, trying to put you under the bus, and trying to end your career for you as well. So you can listen to what people say. Obviously, the league is really fast, and the smart guys play longer because they adapt to the game, and they adapt their role as well. For Galley, I mean, he's the hardest worker out there. No matter what age he'll be the hardest. So I don't know what's for the future of Galley, but he can still play, I'm sure. But sometimes changing teams or changing air a little bit helps give you a second wind. But yeah, it's just but you can't let people tell you what to do, that's for sure.
11: Il y a une période, il n'y a pas si longtemps, où toi, lui, puis avec Tatar, vous étiez le meilleur trio à 5 contre 5 de la LNH. Quand tu repenses à ça, c'est quoi le genre de souvenir qui vient en tête, là, de les trois ensemble?
0: Je sais pas, j'ai même pas repensé à ça, mais non, mais c'était spécial là, de jouer deux premières lignes à Montréal, puis spécialement en tant que Québécois pour moi personnellement, puis avec les fans extraordinaires, la ville, c'était une grosse ligne à l'époque, on était à la finale de la coupe aussi avec cette ligne là ou presque, tu sais, des belles memories vraiment overall.
4: Philippe, t'as été assez longtemps ici puis t'es revenu pour savoir que Brendan, c'est un gars qui prenait le heat pour l'équipe parfois avec nous les médias quand il y avait des trucs un petit peu touché à commenter quand l'équipe allait mal. Tu vois-tu quelqu'un qui a le coffre pour le remplacer versus ce qu'il aura laissé comme héritage, mais de ce côté-là particulièrement, de prendre les responsabilités quand c'est le temps?
0: Ben c'est sûr qu'il y a des boys qui ils vont step up là-dedans. C'est sûr qu'il y a un grand leader qui quitte, les autres step up. Puis ça fait partie du roulement de la business. Tu sais, puis une opportunité pour certains gars de devenir un grand leader. Comme Garry, on sait, était un des grands leaders du vestiaire. Donc ça donne une opportunité à les jeunes. L'équipe est extrêmement jeune. Puis toutes les jeunes qui veulent se prouver aussi dans toutes les facettes. Que ce soit le leadership ou sur la glace, hors glace. Donc, il y a plusieurs facettes que les jeunes n'ont pas encore développées, puis ça va faire partie du processus.
8: Hein. Si dans 10 ans, tu peux demander ton histoire ou anecdote préférée concernant Gallagher, que tu as connu très bien, ça serait laquelle? Même aujourd'hui, je te demande aujourd'hui.
0: Tu m'en poses une bonne. Ben, premièrement, il n'arrêtait jamais de parler, ça c'est sûr. Garly était tout le temps en train de te piquer aussi. Je te dirais pas anecdote, mais je te dirais le plus grand mauvais perdant que j'ai vu, là, ça c'est sûr. Garly, il take it too far. Là, genre, tu pouvais pas le pousser trop, là, sinon s'il perdait ou quelque chose de moins. Un grand batteur, là, vraiment. Là,
2: tu
0: le battais-tu
2: au ping-pong souvent?
0: Je l'ai battu dans la game à Caroline, je l'ai battu. Il disait que c'était juste une game de 3, mais regarde, c'est pas grave. Il a gagné. 3-2. Finissez une bonne note.
3: Ça a été une année fertile en émotions pour toi. Tu sais, à quel point tu sens que t'es sur ton X à Montréal. Tu sais, c'est comme tu l'as vécu fois 1000 avec les séries, ouais. L'ambiance et tout. Tu sais, je demande pas de comparer Los Angeles à Montréal, mais. Comment tu te sens sur ton X ici?
0: 100% sur mon X. Vraiment, là, j'avais besoin de sentir ça aussi. Puis, je suis vraiment, vraiment à la bonne place. Puis, c'était une grosse année chaos. Bouger ma famille de là-bas, échange. Réussi à trouver une école pour les enfants. C'était vraiment, on était dans le néant pendant un certain moment. Mais on a continué, on a sauté dans le vide un peu, puis on a fait confiance à la vie. Puis tu vois, on est revenu à Montréal. Sur mon risque, quand même, mon rôle a changé un peu, c'est sûr. Mais reste quand même un peu similaire. Puis la confiance de Martin est venue avec ça. Puis j'ai compris le système de jeu, parce que c'est un système de jeu extrêmement différent des autres équipes que j'ai jouées dans le passé. Puis je me suis adapté à ça, puis j'ai rentré. Je trouve que je suis très bien ici, puis les gars très accueillants, évidemment, un excellent groupe. Puis autant organisation, staff, Jeff, tu sais, tout a évolué, puis ça en dit beaucoup sur l'organisation, puis qui veulent gagner vraiment. Donc,
5: tantôt, Jim Gorton et Kent Hughes ont dit assez clairement que l'équipe devrait mieux défendre, entre autres. L'élément de la série contre les Hurricanes a peut-être été quelque chose qui est sorti de ça. Penses-tu que, tu sais, vous êtes allé en demi-finale, c'est quand même quelque chose, mais que pour raffermir encore ce que vous êtes comme un club qui veut avoir un championnat, c'est par là que ça passe?
0: Ouais, 100%. Il faut une bonne offensive, ce qu'on a. Il faut se faire au début important. Mais c'est sûr que la défense, tout passe par là pour gagner, que ce soit goaler, défenseur, les joueurs d'avant. Aussi, je te dirais les détails, les petites batailles, c'est comme ça, là, de renforcer un peu là-dedans. T'sais, tu vois, Caroline à la fin, c'était leur bread and butter, là, les batailles, puis ils ont le dessus. Donc, c'est être. Peut-être des petits changements, pas changements, mais de l'amélioration, de la force physique un peu, peut-être. Donc ça vient avec la maturité. Puis je pense que c'était ça un peu à la fin. Puis oui, défendre un peu mieux, évidemment. Donc la défense, tu gagnes les championnats avec ça, mais tu as besoin de ton offensive.
2: Cole s'est blâmé quand même assez sévèrement tantôt en disant « j'ai été mauvais, plain and simple », de ton expérience et de ce que tu as vu dans les séries. Ouais, ça, ouais. Est-ce que ça prend ces apprentissages-là, puis il faut se communiquer peut-être un peu à 5 contre 5 comme top guy avant de pouvoir éventuellement shiner autant en série qu'en saison?
0: Ben là, je dirais pas qu'il a été mauvais. Là. Je trouve juste qu'il y avait beaucoup de pression sur ses épaules. Les playoffs, c'est comme une game un peu différente. Puis en 2021, il a été une grosse pièce de pourquoi on était en finale de la Coupe. Donc, il y avait un rôle un peu différent, évidemment. Puis moins de pression. Mais là, c'est une autre chaise. C'est un autre niveau. Il joue contre les meilleures lignes aussi. Donc, tu sais, il joue contre les lignes qui sont supposées des shutdowns aussi. Là, c'est pas, il joue pas contre une troisième ligne entre les games. Puis, donc, c'est pas évident comme un rôle non plus. Puis aussi, tu peux gagner avec. Tu sais, il faut que tu aies 3-4. Puis, tu as 2 ligne doivent scorer des buts aussi, mais ça doit être une balance aussi là. Donc mais je dirais pas qu'il a été pourri là. Il est très humble de dire ça, donc ça montre le leader qui est, puis la différence qu'il veut faire pour l'équipe là, à long terme.
3: T'es conscient que les attentes des partisans maintenant très énormes pour la saison prochaine, comment tu vois le futur, toi, dans l'équipe?
0: Ouais, ben là, c'est sûr qu'il ne faut pas se mettre trop de pression avec tout ça. Là. Déjà qu'il y en a beaucoup à Montréal, là, et avec l'équipe de jeunes qu'on a, mais à D1 de D, quand on embarque sur la glace, on est allumé, là, tu veux dire, y a pas de. C'est pas la pression que tu sens, c'est on joue notre game, puis il y a du talent dans cette chambre-là, puis du caractère. Les gars veulent faire la différence, donc. Mais ça va être un autre challenge, c'est sûr. Un autre challenge, puis évidemment. pas trop regarder la télé les prochaines années, là, mais non, rester dans le présent, puis enjoyer, tu sais, faut pas que ça soit trop lourd non plus, là. J'ai déjà été ici à Montréal, puis quand tu vas du mauvais côté, ça peut être long, là. Donc, faut que ça reste le fun, une ambiance le fun, puis d'ailleurs, cette année, c'était vraiment plaisant, puis faut que ça continue comme ça, là.
2: Phil, how can you contrast the...
9: Bon, ben, je pense, en tout cas, Dano, au moins, vous avez tous compris ce qu'il a dit, mais non, ça va au capitaine Nick Suzuki.
12: You know, obviously, first off, you know, he's a close friend and close friend to, you know, all the guys here. You know, we'll see what happens in the future, but you know, I'd love for you know things to work out well, and whether that's if he stays here or moves on, I think you know, just want to see him happy, and yeah, we'll see what happens later.
6: What is one thing you learned from him when you entered the league?
12: I don't know. There's definitely not one thing. I mean, there's plenty of things that he taught me and just learned from watching him. You know, how good of a teammate he is, how he deals with, you know, the whole staff. And, you know, I've sat beside him for a few years now and just, you know, car rides and stuff like that. So I spent a lot of time with him and learned a lot of different things about, you know, being a leader, what it means to play for this team. And I think he's taught a lot of us, you know, those messages for sure.
2: Nick, Cold was very hard on himself a few minutes ago, saying, "I sucked, I wasn't good enough during the playoffs." For your line, it was tough, obviously, at certain points, but do you feel that maybe he's too hard on himself, knowing that you guys did everything you could?
12: Yeah, I mean, I think he's definitely being too hard on himself. I think, you know, I think everyone in here would wish they could have done more, did more, but you know, when you're out there, you're giving it your all, and you know, hockey's a funny game. Sometimes you know, work as hard as you can, and you don't really you know, aren't getting rewarded, or you feel like things are going wrong. And you know, I think it definitely felt like you know, a learning lesson, you know, for our line when you know, they're targeting us probably more than you know, you're used to in the regular season. And I think it's a good learning lesson for, you know, a lot of the young guys too.
13: Is this the reason why you feel that the line struggled a little bit more than the playoff fighting?
12: I think points in the playoffs, all three of us were probably not loving where what was going on or what our games were feeling like, and you know, at points I felt like we had it, and then you know, something wouldn't go our way, and you know, you got to find ways to produce and help the team. And I thought we did that for the most part, just you know, not at the rate that we'd love. So yeah, I think you know, we could have definitely done a little bit more to help the team win, which you know, is obviously the pressure that we carry for most nights.
2: Nick, you played a lot of hockey this year. How do you feel mentally, physically?
12: Mentally feel good for sure. Physically, I'm in a pretty good spot for you know, the amount of the physicality that's been played. So you know, just gonna probably take a couple weeks off and get back to work here.
14: We talked about Brendan Gallagher. One image that comes to mind is the 2020 playoffs, all bloody. They talked about instilling a culture in this team when the new administration came in. Is that part of the culture that drive kind of passion that Brendan exemplified?
12: Yeah, for sure. I mean, he's kind of been the leader in that regard for a long time here, and you know, he's given everything he could to you know, Montreal for the team. I think you know, we've all seen that as younger players, getting to know him and watch him, and you know, played with him for 7 years now, and you know, there's you know, a lot of things that he did for us off the ice that you know, helped us a ton. So you know, he's a special guy, and we'll see what happens in the future. I'd love for him to stay, obviously.
15: What will you keep from 25-26? You became a father, you play in a lot of big games, 100 points, semifinals. I know you were disappointed by the result against Carolina, but what will you keep from this year for you?
12: Yeah, I mean, there's definitely a lot of high points this year, and you know, memories that you know, I'll cherish for a lifetime. And I think yeah, becoming a dad has been really cool, and obviously playing for Team Canada at the Olympics is a dream come true. And you know, with what we did with this team, is a special year. And I think, you know, we're already kind of looking forward to next year and the excitement that comes with, you know, knowing how good of a team we are, and you know, what that can turn into.
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13: Bon, on sait qu'est-ce qui est arrivé. Il y a tellement de gens sur YouTube et sur message texte qui ont manifesté qu'ils voulaient plus écouter la conférence de presse. Ben, votre manifestation a fait en sorte que l'Ario complet a plus d'électricité. Donc, on revient à notre programmation avec 1h45 à faire. Puis, Gonzo, d'un côté, je suis content parce que pour notre dernier show, il nous aurait resté peut-être juste 1 heure. Fait que c'est pour ça qu'au moins, on va le prendre positif. C'est pas la fin du monde.
14: Ouais. Je comprends. J'aurais été curieux de voir Montembeau qui a dit que c'est pas lui qui prenait les décisions. Là. Si je peux vous résumer là, ce que j'ai écouté pendant la pause, parce que moi j'ai encore de l'électricité.
13: Oui, mais on s'entend, Gonzo. On s'entend.
14: Non, mais attends, contrairement à Gallagher, il a pas dit. Tu sais, Gallagher lui a dit non, je m'en vais ailleurs. Montembeau lui a dit j'aimerais rester à Montréal.
13: Ouais, mais Big, tu connais Montembeau. Puis il connaît le marché de Montréal. Tu penses-tu qu'il allait dire quelque chose d'inflammatoire comme ça?
14: Non, mais c'est pas le même. Tu sais, il n'a pas le même pedigree que Brendan Gallagher avec le Canadien de Montréal.
13: Mais non. Mais comme ça, avec ce qui est arrivé cette année, s'il avait fait la déclaration de Gallagher, il s'aurait fait ramasser. Tu pouvais pas dire ça. C'est bon qu'il dise ça. Il sait qu'il n'est plus là, mais en disant ça, tu restes le bon gars qui est là. Tu veux pas amener la chaleur sur toi, tu sais, en disant ça. À partir du moment, s'il faisait les mêmes propos que Gallagher, tu sais, Gallagher, les gens, il y a beaucoup qui sont tristes, là, comment Gallagher a réagi, puis que le fait qu'il s'en va. Si Montembeau avait dit ça, il y en a beaucoup qui sont tristes.
14: Il y a une différence entre triste et réaliste quand
13: même. Non. Nous, on est réalistes, mais il y en a quand même beaucoup qui sont quand même tristes, Gonzo, que Gallagher s'en va.
14: Oui, mais on comprend tous sa réaction.
13: Ah oui, on la comprend, mais moi, je te parle de la réaction des partisans par rapport à ses propos.
14: Ben oui,
13: il y en a qui
14: c'est une belle relation quand même.
13: Mais ce que je veux dire, c'est que si Montembeau avait dit ce que Gallagher a dit, là, ça n'aurait pas passé de la même façon. Tu comprends? C'est ça que je veux dire.
14: Oui, parce que Gallagher est un vétéran aussi qui a passé toute sa carrière avec le Canadien de Montréal. Il a été drafté, il a été repêché, il a été développé. Tu sais, c'est pas la même...
13: Puis pas juste ça. Souviens-toi, dont nous et plusieurs personnes, on a critiqué le fait que le dernier match, on l'a pas habillé. Fait que tu sais, je dis pas qu'on aurait gagné quand même, mais c'est juste, tu sais, un électrochoc qui... Ça aurait probablement rien changé, mais il y avait quand même une cote pareille, il y avait encore la cote quand même. Même si on savait que avec le savoir qu'il y avait, il allait pas donner le même rendement que le salaire qui faisait pareil.
14: Mais en même temps, mais tu sais, vu qu'on est sur Gallagher, on reviendra à Hughes puis Gorton après. Mais pour toi, Gallagher, est-ce que c'est facile pour le Canadien de Montréal de l'échanger?
13: Oui, c'est facile. Ça va être facile, Gonzo, parce qu'il y a des équipes qui ont de la place. C'est quand même un guerrier, c'est un gars qui donne l'exemple pareil. L'équipe qu'il fallait chercher, c'est surtout son leadership et tout. Là. C'est un gars avec beaucoup de leadership qui s'en vient dans une équipe là, pareil. Là. Puis, tu sais, je sais qu'il y a beaucoup de rumeurs avec les Canucks. Canucks auraient besoin d'un gars comme Gallagher pour brasser cette chambre-là.
14: Ouais, puis au-delà de ça, moi, ce qui me fait rire un peu, c'est qu'on a entendu à gauche et à droite, « Ah, tu sais, Gallagher, on va le passer, on va donner un petit sweetener, un petit bonbon, puis on va être capable de le passer. » Moi, je m'attends à ce que Gallagher soit passé sans bonbon. Parce que, techniquement, pour une équipe qui veut atteindre le plancher, Gallagher, il lui reste une année à 6,5 millions sur le plafond salarial, mais en réalité, il est payé 4 millions.
13: Ouais.
14: Fait que c'est avantageux pour le club qui va faire son acquisition d'aller payer 4 millions au lieu de 6,5. Donc, je m'attends pas à ce que le Canadien de Montréal ajoute un espoir au choix au repêchage pour se départir d'une saison, comme tu dis, d'un gars qui va quand même être capable encore d'amener une facette que peut-être certaines équipes vont vouloir aller chercher. T'sais.
13: Non, Gonzo, le Canadien va trouver quelqu'un, puis le fait qu'il a dit qu'il veut jouer encore plusieurs années, lui, il veut pas juste être dans une équipe qui veut juste le prendre pour un salary dumping. Je pense qu'il aimerait se trouver une équipe pour jouer là plusieurs années.
14: Ouais, parce que plusieurs personnes parlent du 6,5, là, mais je sais qu'il vous fait peur, le 6,5, mais Gallagher fait 4 l'année prochaine. Il fait pas 6,5. Puis ça, c'est un complément d'information qui est super important parce qu'il devient avantageux pour une équipe de le mettre à 6,5 sans masse, mais de le payer juste 4.
13: Ouais, c'est juste que pour lui, ce qui est malheureux, c'est que s'il va aller dans un contender, ça va pas arriver.
14: Ouais,
13: c'est la seule chose. La seule chose dans ça. S'il veut une chance de gagner, il veut continuer à jouer, ça va être Vancouver, ça va être des équipes en reconstruction, des équipes qui a pas vraiment... Ça sera pas le même parcours que cette année qu'il va avoir, disons.
14: C'est ça qui est tough pour lui. T'sais, mettons, on se met à la place du joueur,
13: ben oui.
14: Puis on se dit, ce gars-là, il veut pas revivre une autre reconstruction, mais en même temps, OK, c'est quoi le balancier? Veux-tu jouer ou tu veux aller vers une équipe qui aspire aux grands honneurs?
13: Ouais.
14: Je pense qu'en bout de ligne, il va peut-être être moins sélectif puis il va décider d'aller pour une équipe où il va jouer. Tu sais.
13: Oui, exact. Non, puis tu sais, Gonzo, on va en parler tantôt, mais c'est les joueurs, vous avez entendu pas mal ce que les joueurs disaient, c'est pas mal toute la même chose, ils sont contents de la saison et tout, puis il n'y aura pas de surprise dans ce qu'on va entendre des joueurs, mais je suis content d'entendre du côté du management, par contre, que là, maintenant, ils veulent aller de l'avant puis ils savent que là, à partir du moment que tu as décidé de pas faire jouer Kapanen, tu sais que cet été, ton deuxième joueur de centre, Gonzo, faut que tu ailles le chercher. Puis la question que j'ai pour toi, Gonzo, deuxième joueur de centre, tu vas aller le chercher, mais tu sais que dans un an, possiblement, tu as le meilleur joueur de centre de la Ligue qui va être dispo. Puis pour les gens qui pensent, puis qui pensent encore que McDavid, c'est impossible, je vous le dis tout de suite, ce n'est pas un rêve. Ça fait un an que je vous le dis, que si McDavid est échangé, c'est dans l'Est, il veut gagner une coupe, puis l'équipe la plus proche, c'est le Canadien. Puis Gonzo, ce n'est pas... Ça fait un an que je vous dis ça. Puis c'est pas vendre du rêve, c'est vrai. C'est un fait. Okay. Les Oilers ont un an pour améliorer leur équipe, pour que lui, dise, « Hey, OK, Gonzo, à combien de pourcents tu penses que les Oilers vont assez améliorer l'équipe qu'au deadline, Connor va dire, « OK, je signe une extension de contrat parce que je pense que je peux gagner la coupe là-bas. »
14: Ben, il peut pas le signer là. Il faut qu'il attende l'été prochain.
13: C'est ça que je te dis. Oui, c'est ça que je te dis, l'été prochain.
14: Moi, je vais dire une chose. Okay? Oui. Je sais que c'est bien encourageant pour le partisan du Canadien de Montréal qui va se mettre à rêver. Mais, je dis un gros mais, rendu là, on verra. Je vais pas m'abstenir d'aller chercher un deuxième joueur de centre cet été comme tous ceux qui voulaient que le Canadien attende pour Sidney Crosby parce que Crosby n'y est pas venu. Puis si on attend après McDavid, j'entends déjà, là, genre,
13: non,
14: mais non, on va pas aller chercher un, on peut pas sacrifier tel joueur parce que peut-être, on va nulle part avec
13: ça. Le Canadien va pas attendre, sais-tu pourquoi? Parce que le deuxième joueur de centre que tu vas chercher, c'est pas un gars de 35 ans. Là.
14: Et voilà.
13: C'est un gars qui est jeune.
14: Fait que
13: le gars qui est jeune,
14: noyau.
13: Exactement. Ouais. Donc, si McDavid devient disponible, ben peut-être que ton gars, tu viens de chercher, il va faire partie d'une mandat d'échange. Je sais pas, mais je veux dire, un gars qui est jeune demain va intéresser des équipes. Fait que c'est pas comme si tu as trop de joueurs de centre au moment que McDavid est dispo et tu peux l'avoir, que le jeune joueur de centre que tu vas trouver, tu vas pas trouver preneur. C'est de là que c'est pas grave, là, tu y vas tout de suite parce que tu sais pas ce qui va arriver dans un an, mais tu trouves ton joueur de centre tout de suite. Hey, pauvre Demidov, big, là. s'il a fait 60 points cette année sans deux, sans, tu sais, sans un vrai deuxième joueur de centre, quoique Kapanen a été bon pendant une bonne partie de l'année, imagine-toi s'il donne un vrai, combien de points il fait? Si tu donnes un vrai, tu sais, un vrai joueur de centre qui peut faire des permutations avec, puis qui rentre, créativité, puis t'imagines-tu combien de points il va faire cette année?
14: Ah, écoute, d'un, tu sais, la première vague en avantage numérique l'a aidé, mais à 5 contre 5, ça va être fabuleux. Puis, tu sais, une partie de la saison, faut pas oublier également qu'il a été jumelé à Slash. Ça a beaucoup aidé au niveau de la récolte.
13: Check down, il a fait combien? Sur ses 60 points, il a fait combien en avantage numérique?
14: Ah, il n'y en a pas tant que ça.
13: Ben, c'est
14: là,
13: ça, je vois, ça l'a aidé. Pas tant que ça, justement.
14: Ben, vu qu'il jouait sur une première vague, c'est sûr que c'était quand même... Tu sais, le Canadien de Montréal a été... je veux dire, Suzuki, c'est un des joueurs qui en a fait le plus cette année, tu sais. Puis, on s'appelle le Slav, c'est 15 goals aussi. Ouais. Demidov a fait 20 points quand même en avantage numérique.
13: Fait qu'il en a fait 45 contre 5, Vic. C'est quand même malade. C'est pas tant que ça, là.
14: Mais c'est quand même pas mal, 20 points aussi. Je veux dire, juste pour donner une idée, Hudson a fait 20 points en avantage numérique cette année. Tu sais, c'est quand même une belle récolte. 20 points, tu
13: Hudson, mais Hudson, Big, il a fait 80 points, tu sais, je veux dire.
14: Ouais, mais regarde ça, Hudson, moi, je trouve ça super intéressant. Tu sais, il a fait 78 points, il a juste fait 20 points en avantage numérique. Tu sais, mettons, Suzuki en a fait 43.
13: Ouais.
14: C'est fou pareil, c'est quand même fou. Mais oui, le deuxième, tu sais, pour moi, puis je vais te relancer la question, tu sais, on va revenir sur les propos de Jeff Gorton et Kent Hughes qui n'ont pas voulu dévoiler leur jeu parce qu'ils veulent montrer qu'ils sont desperate puis sont désespérés.
13: Mais Gazo, parlant de leur jeu, dévoiler une petite info, tu sais, que je t'avais fait entendre pendant les séries, puis ça ne servait à rien de sortir ça là. Mais tu sais, je te l'ai fait entendre, la preuve que le Canadien, c'était vraiment Matthew Knies que le Canadien avait ciblé, puis l'échange, elle était faite. L'échange, elle était faite pour Matthew Knies, et c'est le fait que Treliving a pris trop de temps au deadline qui a fait en sorte que c'est pas arrivé. Mais c'était Matthew Knies, puis je te l'ai fait entendre la confirmation, puis on l'a pas sorti pendant les séries parce que ça servait à rien, le Canadien est en série, puis on voulait pas switcher ça complètement. Mais ça te montre à quel point l'équipe sait qu'il y a besoin de se nantir, puis on a besoin de joueurs de talent.
14: Moi, j'ai trouvé ça drôle que la question lui a été posée à Kent Hughes, puis il a dit « Est-ce que tu vas revisiter cette transaction-là au cours de l'été? » Puis il a comme rien, il a un sourire en coin, tu sais, puis tu voyais qu'il voulait pas genre rien dire pour dévoiler l'identité de l'équipe, mais il dit « Ben, on va réessayer,
13: Mais l'affaire, Vic, c'est que si le DG est encore là, il aurait comme pas eu le choix, parce que quand ils se sont parlé, elle allait être revisitée, mais là, il est plus là. Fait que malheureusement, je serais surpris que ça réarrive, parce que là, il est parti. Mais c'était vraiment ça, là. On a eu la confirmation que c'est vraiment... Je serais surpris que ça réarrive parce que là, il est parti. Mais c'était vraiment ça, là. On a eu la confirmation que c'était vraiment Matthew Knies.

0: pour le moment, puis c'était normal qu'ils nous disent absolument rien. Là. Ils n'allaient pas commencer à nommer des gars comme Robert Thomas ou Mason McTavish ou autre. Mais Kent Hughes a quand même dit qu'il était déjà au téléphone avec bien des DG, puis que les prochaines semaines en route vers la draft, ça allait être ça, tu sais. Puis ce qui est important là-dedans, c'est qu'on sait que c'est le, sur le haut de la liste pour le Canadien de Montréal, mais on verra qui sera sur cette liste, parce qu'ils sont pas tous encore disponibles, selon eux.
1: Fait que voilà la pause là-dessus, retour. On en parle avec mon cousin Jean-Luc Grandpierre, à tout de suite.
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4: Bon ben Jean-Luc, pour une dernière fois de la saison, on parle!
5: Et... Comment ça va Jean-Luc?
6: Salut les boys, ça va très très bien. Puis oui, c'est la dernière fois, mais écoute, ça a été une saison formidable.
4: Eh hey, bien, qu'est-ce que tu retiens de la saison et du parcours éliminatoire du CH?
6: Ben écoute, ça a été une aventure incroyable. Deux séries qui se rendent en sept, premièrement. Je pense qu'on peut le voir dans l'enthousiasme de la foule, que l'équipe soit sur la route, puis qu'on voyait le Centre Bell plein de partisans, que les matchs à la maison, qu'on était dans la rue à faire des feux d'artifice après les victoires. Écoute, ça a été une aventure inattendue. Tout comme Kent Hughes l'a dit, si tu m'avais dit au début de la saison que cette équipe-là aurait eu 106 points, puis ce serait rendu dans le carré d'âge, j'aurais dit t'es sous ou t'es fou. Fait que choisis ton poison. Puis le Canadien était capable de le faire, fait que c'est vraiment incroyable.
7: Maintenant, le bilan aujourd'hui de la saison puis du parcours éliminatoire du Canadien de Montréal. Je ne sais pas si tu as entendu un petit peu ce qui a été dit de la part de Kent Hughes et Jeff Gorton. On n'a pas vraiment voulu dévoiler quoi que ce soit. Mais pour toi, si je te pose la question, c'est quoi la priorité pour ce club-là dans l'entre-saison quand tu regardes tout ce qui a été fait et quand tu regardes tout ce qui manque encore à ce club-là?
6: Ben pour moi, Gonzo, c'est autant que Martin Saint-Louis essaie d'assembler une équipe à son style, t'sais, dynamique offensivement, une équipe rapide, t'sais, on va dire plus petite que ce qu'on voit dans la plupart de la Ligue nationale. Autant que je pense que la série contre la Caroline, c'est vraiment la dernière série à quoi je m'attendais que la physicalité ferait une grosse différence, vient de prouver que pour gagner en série, je pense que le Lightning l'avait prouvé il y a quelques années. Évidemment, la Floride l'a prouvé au cours des dernières années. Vegas l'a fait dans les dernières années également. Faut que tu sois un petit peu plus solide, surtout à l'attaque. Puis du côté du Canadien, le groupe est quand même un petit peu plus petit. Oui, il est plus dynamique, mais en série, il faut... Je sais même pas comment décrire. Tu sais, c'est pas besoin d'être des grosses mises en échec, mais des joueurs qui n'ont pas peur de rentrer dans le trafic, de jouer en avant du filet. Tu sais, ça fait mal d'être en avant du filet. Puis on était un peu timide du côté du Canadien de Montréal. Alors pour moi, je pense qu'on a besoin des joueurs de troisième, quatrième trio qui sont plus gros, mais que ce soit vraiment dans leur ADN de jouer ce style de hockey. Je pense que Bolduc arrive là. Oui, Anderson ouais. est là, mais je pense que tu pourrais définitivement trouver un upgrade de ce côté-là. Mais pour moi, c'est ça. Puis un autre défenseur. Puis je sais que Caden Goulet vient de dire ça ne dérange pas si tu as quatre gauchers dans ton top 4.
4: Ouais.
6: Mais j'aimerais voir Lane Hudson de son côté naturel ben, oui. à gauche. Puis tu sais, tu le mets à côté d'un gars. Tu sais, tu regardes à Winnipeg, tu sais, t'as Josh Morrissey qui joue avec un gros droitier défensif. Tu sais. Fait que pour moi, pour le Canadien, j'aimerais ça voir peut-être un gars genre Colton Pareko, tu sais, un gros défenseur droitier qui peut jouer dans ton top 4. Tu sais, là, on parle de Vancouver, on est en reconstruction. Tu sais, Philip Roenick, l'ancien ouais. de Détroit qui est rendu là. Tu sais, des gros, tu sais, un défenseur droitier, puis Roenick n'est pas aussi gros, aussi physique que Colton Pareko, mais ça donnerait une bonne stabilité dans ton top 4. Puis c'est sûr, il va falloir que tu te débarrasses d'un de tes défenseurs, parce que là, ce serait trop de luxe d'avoir un top 4 plus Goulet sur sa troisième paire. Fait que peut-être qu'il va falloir faire un échange, mais écoute, si tu veux avoir quelque chose, il faut que tu donnes quelque chose. Mais dans le cas du Canadien, j'aimerais ça avoir un bon partner à côté d'Hudson, parce que tu sais, oui, Struble, il est correct, mais écoute, tu ne peux pas avoir Hudson jouer avec un Struble ou un Jack High à chaque soir pendant une saison complète.
4: Le big, vas-y.
6: Excuse-moi, puis le deuxième centre, écoute, bonne chance, tout le monde se charge des centres, fait que celle-là, je ne veux même pas me prononcer là-dessus, parce que je peux même pas penser à une cible qui fonctionnerait ou qui serait prête à se faire sans donner vraiment la ferme du côté du Canadien. Moi, dans mon opinion, des joueurs de centre comme ça, il faut que tu les repêches, il faut que tu sois patient, puis il faut que tu les développes. C'est comme ça que c'est la meilleure façon de trouver des joueurs de centre.
4: Là, Jean-Luc, Gallagher, il a surpris beaucoup de gens en disant que c'était terminé à Montréal, puis qu'il cherchait un autre endroit où aller jouer, puis qu'il voulait jouer encore plusieurs années. Est-ce que tu penses que, avec ce que tu as vu de lui, il y a des équipes qui vont quand même être intéressées à faire son acquisition?
6: Oh boy! Écoute, s'il y a des équipes qui vont être intéressées à Brendan Gallagher, ça va... Tu sais, il faut penser au cap. T'sais, le salaire, ça dérange pas la Ligue nationale, que ce soit 3 ou 4 millions qui reste à le payer. Ça dérange pas. C'est des billionnaires, c'est des multimilliardaires qui sont propriétaires des équipes. Que tu me coûtes 2 millions de plus cette année, ça dérange pas. C'est le hit là, qu'on appelle le cap hit. C'est ça la grosse différence. Dans le cas de Gallagher, écoute, je pense que ce serait le fun de le voir retourner à la maison, évidemment, sur la côte ouest, à Vancouver. Puis, je sais, tu sais, Vancouver, c'est une équipe qui va être en reconstruction. Tu vas avoir des bons vétérans autour de tes jeunes joueurs, parce que je pense qu'on va monter. Je serais pas surpris de voir un gars comme Manny Malhotra, le prochain entraîneur à Vancouver. Puis, c'est un gars qui va vouloir avoir des vétérans autour de lui, parce que lui, il a appris beaucoup à Dallas. Il a appris beaucoup avec les Rangers, avec des vétérans. Fait que si on a un changement de garde à Vancouver, je verrais un gars comme Gallagher serait un bon fit. Puis est-ce qu'il y a beaucoup d'équipes qui vont courir après? Je pense pas, simplement à cause du 6.5. Mais écoute, je pense que ce serait un bon fit à Vancouver. Puis ça me rappellerait un peu à ce qu'on a fait avec Nick Foligno à Chicago. Tu sais, il est arrivé, puis après toute surprise, il a eu un autre contrat de 4 millions par saison pour 2 ans. Il était prêt à prendre sa retraite simplement parce qu'on voulait une présence un petit peu plus âgé, avec un petit peu plus d'expérience. Pour Brendan Gallagher, ce serait une bonne occasion, un, de retourner à la maison, et puis deux, d'aider un jeune groupe encore. C'est sûr que la coupe ne sera pas atteignable là, mais je pense que ce serait une belle histoire de le voir retourner à Vancouver, mais je pense pas qu'il y ait des équipes qui vont se garocher nécessairement sur Brendan Gallagher.
7: Il était grandement
6: avec tout
7: question.
6: Respect.
7: Ouais, ben, il a été grandement question de Brendan Gallagher au point de presse des différents joueurs aujourd'hui. Et un autre, et on se posait la question s'il allait venir devant les caméras. Il est venu, il a parlé dans les derniers instants. Tu le connais très bien parce que tu l'as couvert au quotidien. C'est Patrick Laine. D'ailleurs, entre autres, ce qu'il a dit, c'est qu'il y a eu le feu vert des médecins. Et le feu vert, il l'avait depuis longtemps. Il dit même qu'au mois de janvier, il aurait pu recommencer à jouer. C'est pas venu. Il a dit « Est-ce que tu étais blessé à la fin de la saison? » Il a répondu « Non. » Et il a dit « On verra où ça va m'amener tout ça. » Du côté de Kent News, on a dit « Je serais pas inquiet de donner une recommandation pour Patrick Laine. » On sait que c'est terminé. Il comprend que c'est terminé. Il va s'ennuyer de tout de Montréal. Tu sais, les gars, pensez-vous que la Ligue va rentrer là-dedans? Parce que veut pas, je veux dire, il est resté sur la liste des blessés, puis on a vu ça. Et de deux, en relance, Jean-Luc, c'est est-ce que tu penses que ce gars-là qui veut jouer encore pour de nombreuses années dans la Ligue nationale de hockey, est-ce qu'il va trouver preneur?
4: Mais bien, je l'avais-tu dit, pareil, qu'il pouvait jouer, qu'il était en santé?
7: Oui, mais en ne le faisant pas jouer et en l'activant pas, c'est là où, tu sais, dans la Ligue nationale de hockey, avec le règlement, il faut faire attention.
4: Il met le Canadien dans la merde en disant ça, c'est sûr.
7: Ben.
4: C'est sûr que le Canadien ne s'attendait pas à ce qu'ils disent ça. Qu'est-ce que t'en penses de Jean-Luc?
6: Ben, un, que je vous l'avais dit, il est correct. C'est simplement que Ken Hughes ne l'a pas. Mais je ne sais pas si vous souvenez à la date limite des échanges. Quand on a eu l'interview avec Ken Hughes, puis on dirait qu'il y a quelqu'un qui venait de tirer son chien. Tu sais, il avait de l'air complètement déçu qu'un échange ne s'était pas établi, mais moi, je peux vous dire, je suis pas mal sûr que ça avait à voir avec Patrick Laine qui ne voulait pas bouger. Mais il y a quelque chose qui est arrivé avec Patrick Laine. Puis je pense que l'organisation du Canadien, ils ont dit, bon, ben, tu joueras plus jamais un match dans cette organisation-là. Parce que, écoute, c'est sûr qu'il était plus blessé, mais dans le cas du Canadien de Montréal, deux choses. Un, c'est clair que Martin Saint-Louis simplement ne le voulait pas dans l'alignement. Mais deux, avec ses commentaires, comme tu viens de le dire, Gonzo, je serais pas surpris de voir la Ligue nationale faire une investigation en anglais, là. Une enquête pour vraiment savoir. Parce que l'association des joueurs, ça se peut qu'on se mêle de ça également. Oui, le joueur a eu son salaire, mais écoute, tu viens d'écouter peut-être son futur simplement parce qu'il n'a pas eu la chance de jouer au cours des deux dernières années, simplement parce que tu voulais pas le jouer. Fait que c'est pas une situation idéale. Est-ce qu'il y a une autre équipe qui va donner une chance à Patrick Laine? Écoute, mais, je suis sûr que oui.
4: Mais ça dépend combien.
6: Il a beaucoup de talent. Ça va être un salaire là, vraiment minimum.
4: S'il signe un an, un million, il va trouver preneur, c'est sûr, non?
7: Ben oui,
6: exactement. Tu sais, un an, un million, ça va être quelque chose de minimum, là, mais tu sais, le 7, 8, 9 millions, oubliez ça, c'est fini pour lui.
4: Mais t'es-tu surpris?
6: En tout cas, pour la prochaine saison.
4: T'es-tu surpris, Jean-Luc, qui veut jouer encore plusieurs années dans la Ligue nationale? Il a dit ça aussi.
6: Ben écoute, c'est un gars qui...
4: Surpris, Jean-Luc, qui veut jouer encore plusieurs années dans la Ligue nationale, il a dit ça aussi.
6: Ben écoute, c'est un gars qui... je te l'avais dit avant que tu fasses échanger. Oui, il a pas de l'air très enthousiaste, mais il adore le hockey. Écoute, il a passé au travers de plusieurs expériences très dures au cours des dernières années avec la perte de son père en Finlande. Ça l'avait vraiment affecté. Puis je pense que quand il est arrivé à Montréal, il a comme retrouvé sa joie vers le sport. Évidemment, la façon dont le public le traitait dès qu'il touché à la rondelle à Montréal, c'était vraiment quelque chose d'incroyable. Alors, quoi qu'il a retrouvé son amour pour le sport, pour le hockey, c'est simplement que ce n'était pas un bon fit dans l'organisation du Canadien de Montréal parce qu'on joue avec beaucoup de vitesse, avec beaucoup de pace, tandis que du côté de Patrick Laine, c'est un gars qui aime ralentir le jeu. Puis pour moi, son plus gros défaut, c'est qu'il aime transporter la rondelle beaucoup trop. Pour moi, Patrick Laine, c'est un shooter. Tu sais, tu demandais pas à Peyton Manning de courir le ballon de la ligne de 20 verges au milieu du terrain. Tu savais que sa force, c'était son bras. Mais Patrick Laine, il faut qu'il comprenne que sa force, c'est son lancer. Pas lui qui transporte la rondelle puis qui ralentit tout le monde qui s'en va hors jeu parce qu'il est en train de faire des zigzags.
7: Et qui perd la rondelle. Plus souvent qu'à son tour.
6: Exactement. Fait que, tu sais, il faut comprendre son rôle puis il faut l'appliquer. Puis je crois qu'il a jamais compris le message.
4: Big, pour finir, selon toi, qui gagne la coupe puis le Conn Smythe?
6: Aïe. Écoute, moi, j'adorerais voir John Tortorella gagner la coupe.
4: Oh my God.
6: À Vegas. Pour moi, oui, je sais que c'est un vilain, mais écoute, moi, c'est peut-être parce que je le connais d'une façon complètement différente des gens qui ne l'ont jamais vraiment rencontré un à un. J'adore cette personnalité. J'adore la façon dont il traite son groupe en ce moment. Puis deux, j'aimerais bien voir Mitch Marner gagner le joueur le plus utile des séries éliminatoires juste pour sacrer un revers de claque d'en face à tous les médias de Toronto qui ont dit que c'était lui le problème à Toronto. Fait que pour moi, c'est j'aimerais vraiment voir ça arriver. Écoute, Caroline, en ce moment, on est sur une run incroyable, mais je pense que ça va être une très, très bonne finale. Puis, tu parles de vraiment deux équipes opposées. Une qui emmène de la vitesse, de la physicalité, puis l'autre qui est lente, mais qui est très physique également. Alors, je regarde la façon dont Vegas a été capable de battre Colorado. Je crois que Vegas est capable de battre la Caroline également. Alors, je dirais Vegas. J'aimerais voir Las Vegas gagner, mais je serais pas surpris que la Caroline l'emporte également parce qu'en ce moment, ils sont sur une run incroyable.
4: Merci, cousin, pour ton année. Tes interventions chaque semaine, c'est toujours très apprécié et t'es adoré par tout le monde. Surtout Jacob, la charité qui est là, qui hâte que tu t'en viennes au mois de juillet avec son chandail.
7: Il t'attend.
6: Yes, sir, Jacob, je t'ai pas oublié, inquiète-toi pas. Puis, hey, à tous les fans. Passez un bel été. Gonzo, Georges, on se repart bientôt.
7: Un gros merci, Jean-Luc.
6: Au plaisir.
4: Un gros merci. De toute façon, on se parle pendant la série finale.

0: OK. Salut.
1: Yes. Bientôt, salut Jean-Luc. Salut Jean-Luc.
2: Salut Big. On se parle, Gonzo, après chaque game des séries. Pas juste parce que là, est-ce que tu vas continuer à écouter les séries?
1: Oui.
2: Les gens à la maison, allez-vous regarder la finale de la Coupe? Avez-vous le regardé ou ça s'arrête là pour vous?
1: Est-ce que
2: le Canadien est arrêté?
1: Mais je te relance une question parce qu'il y a beaucoup de gens qui disent « Caroline, c'est pas une finale sexy. » Vegas, Caroline.
2: À cause de comment la Caroline a joué contre le Canadien, pour moi, je suis très curieux de voir comment ça
1: moi
2: va
1: aussi.
2: Être. Parce que le style de la Caroline, qu'est-ce que Vegas va faire avec? J'ai hâte de voir ça.
1: Ouais.
2: Comment ils vont dealer avec ça?
1: Honnêtement, tu sais, on demande la prédiction à Jean-Luc.
2: Ouais.
1: C'est pour une première fois depuis un petit bout, j'hésite encore vraiment. Comme, mettons, 5 minutes, je peux te dire Hurricanes en 6.
2: Ouais.
1: Puis 5 minutes après, je pourrais dire Vegas en 7. Tu sais, c'est difficile de prévoir qu'est-ce qui va se dessiner dans cette série finale.
2: Non, mais Big, on a un œil du sport parce que, tu sais, je sais pas si tu as vu Paris Saint-Germain en tir de barrage, j'ai écouté Paris Saint-Germain et Barcelone. J'ai regardé les Spurs, match 7 contre OKC. J'étais tellement content.
1: Wemby
2: qui pleurait tout. J'ai regardé
1: c'était
2: ça.
1: C'était beau, hein? Ouais.
2: J'ai même regardé Kitchener.
1: Ouais,
2: laver les server tips.
1: Tu pleures-tu un petit peu, toi, Sam O'Reilly, ou pas tant
2: Big,
1: que ça?
2: Big, c'est malade. Sam O'Reilly, un des seuls 4 joueurs de l'histoire qui a MVP saison régulière,
1: hein?
2: MVP saison, MVP Coupe Memorial. Big, ils ont donné 23 choix de repêchage dans les échanges Kitchener pour avoir une équipe pour gagner la Coupe.
1: Mais ils l'ont gagné.
2: Ouais, mais c'est quand même fou ce qu'il faut que tu hypothèques quand même, hein?
1: Non, mais ce que je te disais, moi, c'était plus, tu sais, d'un, là, Sam O'Reilly est rendu à 3 Coupes Memorial, là. Mais surtout, est-ce que t'as mal parce que c'est quand même les Oilers qui l'ont drafté,
2: Big,
1: mais ils l'ont échangé.
2: Big, c'est n'importe quoi, Big. Tu sais ce qu'on fait. C'est n'importe quoi,
1: Big. Non, mais il y a du chien, le kid. C'est pas le plus gros. Puis c'est un choix tardif. Il a été repêché 32e, mais il l'avait échangé contre Isaac Howard avec Tampa Bay. Fait que, tu sais, moi, je regarde Tampa Bay. Sam O'Reilly, ça me surprendrait même pas qu'il joue dans la Ligue nationale de hockey l'année prochaine.
2: Ben non, Big, c'est sûr. Ce gars-là, le profil qu'il a.
1: T'sais, il est rendu à 20 ans. Là, d'après moi, il va skipper à la Ligue américaine. Tampa Bay, ils vont le plugger directement avec un contrat d'entrée dans la Ligue, puis il va jouer. Là.
2: Là, Big, est-ce que c'est fini la conférence de presse du CH?
1: Ah, écoute, je sais plus, là.
2: C'est fini, c'est fini. OK, bon, c'est fini, on peut parler à Schwinn au retour.
1: On va parler à Schwinn. On revient avec Schwinn.
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2: Comment ça va, Chouin?
1: Comment ça va, mon Chouin?
27: Ça va bien, vous autres, les gars?
2: Ben, nous autres, à part que on a une panne d'électricité au moment que Montembeau parlait, tout va bien. Fait qu'au moins,
27: ouais, toi, tu l'écoutes. Pour résumer ça, si vous voulez, les boys.
1: Ben, regarde, en plus, ben oui, regarde ça. Pour la dernière de Lara Gonzalez, il enfile le saut, puis il est-tu beau, carrément?
2: Chouin. OK, Chouin, résume-nous en gros ce que Montembeau, Lainé, puis tout ce qu'on a manqué après Montembeau, ils ont dit. On t'écoute.
27: Bon, ben Lainé et Montembeau, je vais te le dire, ça ressemble pas mal à le discours, là. Les deux, premièrement, beaucoup de respect entre l'organisation puis Samuel Montembeau et Patrick Lainé, dans le sens qu'on leur a parlé, on a eu beaucoup de discussions pour leur expliquer pourquoi là, qu'il n'allait pas avoir de temps de jeu. Les deux mentionnent que c'est pas dans leurs mains, c'est pas eux qui contrôlent, qu'ils ont un contrat avec le Canadien, ben que Samuel a un contrat avec le Canadien, donc lui, écoute, il est encore chez le Canadien pour l'instant. Et Patrick Laine, de l'autre côté, lui, il dit plus, ben moi, on va aller où le vent va me porter. Il mentionnait, contrairement à ce que Kent Hughes a dit en début de conférence de presse, qui dit, Patrick Laine ne se sentait pas prêt à revenir, etc. Mais d'un autre son de cloche, Patrick Laine disait plus, ben écoute, je voyais que j'étais capable, j'étais en santé, sauf que je voyais les autres joueurs bien performer. Je pensais pas qu'ils allaient mettre dans l'alignement, puis c'est exactement ce qui est arrivé. Mais des deux côtés, là, beaucoup de respect. Là.
1: Schwinn, t'es là depuis ce matin là, à TVA Sport pour le bilan du Canadien de Montréal. Revenons peut-être un petit peu sur le bilan de Kent Hughes et de Jeff Gorton, parce qu'on a entendu les joueurs là, tout au long de l'émission. Qu'est-ce que tu retiens le plus, toi, de ce qui a été dit? Il y a beaucoup de choses qu'on n'a pas été capable de dire, mais mettons qu'il y a une couple d'affaires, moi, qui ont retenu mon attention, et on est curieux de savoir ce que toi, tu as retenu.
27: Ben, Kent Hughes, qui mentionne dans d'entrée de jeu que c'était une surprise pour lui de voir sa formation faire autant de points, d'arriver là, en finale de conférence. Donc, pour lui, là, il ne s'attendait pas à ça. Il voit qu'il y a une belle progression, évidemment. Et il mentionne, là, lui et Jeff Gorton, qu'ils doivent avoir une meilleure défensive. Ils doivent être meilleurs. Moi, ce que j'ai retenu, là, l'essentiel des deux, c'est qu'ils disent « We gotta be better ». On doit être meilleur. On s'est fait battre par une meilleure formation. Oui, il y avait de la fatigue d'accumuler. On peut ajouter n'importe quelle excuse. Il dit « Mais on doit être meilleur dans ce groupe-là ». Donc, évidemment, il va avoir une volonté de s'améliorer, tout en, comme il l'a mentionné, respecter le plan qui a été initié depuis leur arrivée.
2: Là, Big, avec ce que tu as entendu de Kent Hughes et Gorton, ça serait quoi pour toi les priorités du CH dans l'entre-saison?
27: Ben, tu sais, on en a parlé tantôt un petit peu. C'est pas mal toute la même affaire, là. On parle d'un deuxième centre. Moi, là, vraiment, là, ça serait un défenseur droitier qui est capable de donner des bonnes minutes. On a besoin de 6 défenseurs dans l'alignement. Moi aussi, j'aimerais en avoir là, un bon droitier. Maintenant, la réalité, les gars, c'est que ça ne court pas les rues. Il va falloir des fois que tu repêches, que tu fasses une transaction monstre ou que tu vas signer un agent libre qui est peut-être des fois plus âgé, mais tu sais qu'il est en mesure de faire le travail. Donc, pour moi, là, la priorité pour le Canadien, c'est de bien défendre, un peu comme la Caroline, ils l'ont fait. Bien défendre, ça prend un défenseur, ça va prendre un défenseur droitier.
1: Ce qui est plate là-dedans, c'est que, puis il y en a été question à son bilan, c'est que si Ryan Backer se développait correctement, il serait là comme défenseur droitier pour rentrer dans le line-up, mais c'est pas le cas encore. Je veux t'entendre là-dessus.
27: Mais à cause des blessures, Gonzo, parce que Jeff Gorton a mentionné, il fait encore partie des plans de l'équipe.
1: C'est sûr, mais faisons du chemin là-dessus, parce que juste avant la question de Ryan Backer, moi, ce que j'ai trouvé vraiment intéressant, c'est que on a comme laissé sous-entendre que pour la première fois depuis leur arrivée à l'état-major, c'est que Montréal serait peut-être prêt à sacrifier un petit peu pour avancer si ce joueur-là vient se greffer au noyau. Et ça, il dit jamais auparavant on l'aurait fait. Est-ce que tu t'attends cet été à ce qu'il y a peut-être des jeunes joueurs et des choix qui soient sacrifiés pour qu'on puisse aller chercher ce deuxième joueur de centre ou un défenseur, comme tu dis?
27: Ben, avant, on pouvait pas, on voulait pas, on pouvait pas, parce qu'on pouvait pas se le permettre. On n'avait pas vraiment les pions pour les bouger à gauche et à droite. Maintenant, on a des actifs, on a des joueurs, on a un noyau. On a des joueurs qui viennent entourer ce noyau-là. Et on a des joueurs qui sont dans le giron, qui vont monter avec le Canadien éventuellement. On a des choix de repêchage. Donc, on a vraiment un éventail pour poser des chaises concrètes. Alors, moi, je suis, tu sais, comme qu'il a dit, il avait mentionné qu'il y avait une grosse transaction qui n'avait pas eu lieu pendant la période des transactions. Il disait, c'est encore en vie. Tu sais, il faut juste que l'autre équipe aveugle, à savoir si l'autre équipe a encore son DG. Ça, c'est la question. Mais moi, je pense que si l'occasion se propose, on va y aller de l'avant. On va vouloir faire un... Tu sais, cette année, on n'a pas voulu y aller, puis on a eu une petite déception. Puis les joueurs disaient, non, regarde, on est correct, on va s'arranger. Puis, tu sais, ça fait 2-3 ans de tout ça, là. Mais là, il faut avoir un gros morceau. Puis moi, comme je l'ai mentionné tantôt, je pense que ça passe par la défensive.
2: Le Big, tout le monde a parlé de Gallagher là-dedans. Comment tu as réagi quand tu as vu un Gallagher émotionnel? Puis penses-tu qu'il y a des équipes, malgré son salaire, qui vont être intéressées de l'avoir? Pas juste parce que pour le plafond ou on l'a planché ou tout ça, mais ouais, pour l'avoir comme leader.
27: Ben, c'est drôle parce que juste avant, on venait de parler en onde à TVA Sport et on disait, ben écoute, moi, je pense que Gallagher veut terminer sa carrière avec le Canadien de Montréal. Il aimerait ça éventuellement aussi apparemment avoir, tu sais, si on y offre un poste au sein de l'organisation, ça, tu sais, ça serait là un gars là, parfait pour le Canadien. Maintenant, deux minutes après, on s'en va en onde. Il dit « Ah non, moi, c'est fini. Je vais aller ailleurs. » Non!
1: J'ai encore plein de hockey, puis je veux jouer encore. Puis...
27: ouais, c'est ça. Moi, je venais de dire le contraire deux minutes avant. Mais c'est drôle comment ça se fait des fois. Mais on l'a vu aussi. Tu sais, tantôt, je parlais du respect entre Montembeault, l'aîné, puis l'organisation du Canadien. On a vu de l'amertume, par contre, lorsqu'il a mentionné qu'il aurait aimé jouer. Il y avait des situations importantes, qu'il aurait aimé ça, être dans ces rencontres-là. Tu sais, je pense que dans les derniers matchs contre la Caroline, il aurait aimé ça être là. Puis on sentait, tu sais, il n'a pas mis personne en dessous de l'autobus, encore une fois. Il y a eu beaucoup de respect, mais on sentait qu'il y avait beaucoup d'amertume, qu'il voudrait jouer quand même, qu'il était capable. Moi, je pense qu'il va se trouver une autre place. Tu sais, tout de suite, là, vite comme ça, là. Tu check Vancouver, c'est un gars de cette région-là. Vancouver aurait besoin d'un vétéran exactement comme lui. Pourquoi? Pour la culture. Une équipe qui n'a pas de culture. Tu vas chercher un bonhomme comme ça, tu sais que ça ne vaut pas son 6,4 millions. Tu le sais, mais ça t'amène une culture que tu vas pouvoir instaurer pour les années futures.
1: On a parlé de Gallagher, on a parlé de Laine également, Montembeault qui est venu aussi. Un dont on n'a pas beaucoup parlé depuis le début du bilan, puis je veux t'entendre là-dessus parce qu'il est venu devant les micros, puis Kent Hughes et Gorton n'ont pas dit grand-chose. Ils ont payé cher pour Kirby Dach, ça a été la première grosse acquisition de leur part. Là, faut prendre une décision pour la fameuse offre qualificative, on a dit qu'on allait se consulter. Est-ce que, à ton avis, il va être qualifié maintenant que c'est terminé? Est-ce qu'il sera de retour?
27: Écoute, on a donné... corrige-moi si j'ai tort, là, un 98e choix total, un 13e au total, et Romanov.
1: Ben en fait, Romanov est devenu le 13e, qui est devenu Frank Nazar. Fait que c'est comme à la... okay. C'est un peu ça, là, vu que c'était une transaction à trois équipes.
27: OK. Donc, tu sais, bon. Donc, on a donné beaucoup pour un gars qui ne performe pas et qui ne donne pas ce qu'on voulait avoir. Parce qu'à l'origine, quand on était chercher Dak, c'est quoi? C'est un deuxième centre?
1: Complètement.
27: On n'a pas ça. Puis vous êtes d'accord avec moi qu'on ne l'aura pas. Maintenant, les équipes détestent perdre un joueur, surtout lorsque tu es allé payer pour aller le chercher. Tu sais, voilà. Aller au repêchage, c'est une chose, mais faire, tu sais, c'est un des premiers moves de l'organisation, de la nouvelle organisation, de poser un geste comme ça, puis d'aller le chercher, puis c'est pas concluant, mais les équipes détestent faire ça. Mais je ne vois pas dans quel monde on peut le qualifier non plus. On dirait que les deux, pour moi, ne font pas de sens. De le laisser aller gratuitement, ça fait pas de sens, mais de le signer à 4,4 non plus, ça fait pas de sens.
1: Ben, tu vas essayer de l'échanger, tu sais, Chouin, on en parlait avec Georges. Tu sais, de l'échanger, ça serait peut-être une bonne option.
27: Ouais, mais là, c'est parce que là, on a, t'sais, ça serait un genre de dump un petit peu, peut-être, là, tu sais, si on l'implique dans une autre transaction. Ça fait, il y a quelques joueurs comme ça chez le Canadien, là, qu'on pourrait impliquer dans des transactions. Ça commence à en faire beaucoup, là, à vouloir, là, tu sais, manager tout ça, toutes ces petites transactions-là pour aller chercher des gros joueurs.
2: Puis, Schwinn, pour finir, c'est quoi ta prédiction pour la finale de la Coupe Stanley puis le gagnant du Conn Smythe?
27: Hey, les gars, je suis allé. Non, écoute, je suis pas allé champ gauche, là, mais écoutez, j'ai la Caroline. Okay, j'ai la Caroline en 6. J'aime ce que Vegas a fait. Je les ai vus jouer contre Anaheim. J'ai fait cette série-là. Par la suite, contre Colorado, ils les ont mangé. Caroline, j'aime encore cette équipe-là. Je pense qu'ils vont gagner la Coupe Stanley. Mais j'ai donné le Conn Smythe à Mitch Marner.
1: Ben non.
27: Ben oui.
1: Pour vrai, même dans la défaite.
27: Même dans la défaite. Hey, tu regardes Caroline, est-ce qu'il y a un joueur?
2: Non.
27: Ils sont tellement bons sur tous les ouais. trios.
2: Non, il n'y a pas un gars qui ressort.
27: Est-ce qu'il y a un joueur qui peut vraiment se lever? Tu sais, est-ce que ça serait. Est-ce que ça va être Hall? Est-ce que ça serait Stankoven?
1: À date, c'est Anderson. À date, c'est Anderson, Hall et Stankoven. Les trois top, mettons, dans les cotes pour le Conn Smythe. Fait que c'est très, très, très éparpillé. Là.
27: Hey, ça peut pas être Anderson, les gars. Voyons donc.
2: Ouais.
27: Fait que moi, je vais avec les matchs vont finir 3-2, 2-1. Mitch Marner va avoir un point, deux points à chaque game. Il va être excellent. Caroline va remporter la Coupe Stanley. Mitch Marner va lever le trophée du Conn Smythe d'en face à Toronto. Bing, bang, badou.
2: Merci, bon. Schwinn.
1: Schwinn, un gros merci pour la belle saison, la belle année. Passe un bel été, mon chum, puis on se reparle très bientôt.
2: Chaque semaine, ton énergie, Big, est incroyable. T'es vraiment une machine, puis on se voit bientôt, Big.
27: Je peux pas croire que c'est déjà fini, les gars. Sérieusement, j'ai été déçu quand j'ai reçu le texte tantôt. Je souhaite un bel été à vous autres, évidemment, là, à Ben Roger, qui est sûrement à l'écoute. Tout le monde, tous les mondes de l'armée qui nous écoutent, tu sais, je parle avec eux autres là, sur YouTube, c'est toujours bien le fun. Là. Fait que si on se croise, on se salue, c'est sûr et certain. Bel été à tout le monde. Merci encore de l'opportunité, les boys.
2: Merci, Vic.
1: Merci, Schwinn.
2: C'est Schwinn.
27: Ouais. Bye.
1: Yes.
2: Nous allons savoir la pause de retour. Si les Yoann sont là, on leur parle rapidement. Et par la suite, on va faire notre bilan nous-mêmes du bilan du CH. À tout de suite.
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2: Comment ça va, Sid?
1: Salut, Sid.
19: Ça va très, très bien. La frénésie, là, la Coupe du Monde là, qui monte, ça va vraiment bien. Effectivement, je suis pompé.
2: Mais Big, parlons du PFG. Hey, deuxième année de suite, qui gagne, là, en tir de barrage. Puis j'ai regardé toutes les vidéos comme on rit d'Mbappé. C'est exceptionnel.
19: Ouais, c'est chiant. Effectivement, la réalité, c'est que dans les 5 dernières années, Madrid a gagné 2 fois, le PSG a gagné 2 fois, Mbappé a joué dans les 2 clubs et l'a gagné 0 fois. Bon, après, on en tirera les conclusions qu'on veut, mais bravo au Paris Saint-Germain pour cette deuxième victoire en Ligue des Champions. Back-to-back, c'est assez rare. Depuis que là, c'est la nouvelle Ligue des Champions, depuis 1992, où c'est vraiment devenu la Ligue des Champions et pas la Coupe d'Europe des clubs champions, il n'y a qu'un seul club qui l'avait réussi, c'était le Real Madrid, qui avait gagné 3 fois sous l'ère de Zidane. Donc là, c'est quand même un gros exploit, et même, on peut même aller plus loin, c'est la première fois depuis la nouvelle formule, parce que maintenant, il y a plus d'équipes, donc il y a plus de matchs. Il y a une discussion même à avoir, si c'est peut-être pas un exploit encore plus élevé que celui des 3 du Real, mais ça je laisse ça pour tous les fans. Mais effectivement, un match plutôt plate, on s'entend, parce que Arsenal est une équipe très très forte défensivement. Ils ont pris l'avantage, hop, excuse-moi, ils ont pris l'avantage rapidement, et après ils ont mis le bus. Le Paris Saint-Germain a quand même trouvé des solutions et l'a emporté. Donc là, on voit les festivités. C'est vraiment le fun de toute la capitale là, qui est bleu et rouge. Et bravo à Luis Enrique. Et je pense qu'il a rendu cette équipe-là historique par rapport à tout ce qu'ils ont pu réaliser.
2: Il danse aussi bien qu'il coach.
19: Ah non, mais on sentait beaucoup de joie, effectivement. tu sais, la première, bon, entre guillemets, ça peut arriver, mais celle de la confirmation, ça te place quand même dans un autre niveau. Donc, ouais.
1: Ça a brassé à Paris. On tourne la page, on regarde vers la Coupe du Monde maintenant, Sid. Et d'ailleurs, un petit mot sur... tu vas animer une table ronde? C'est quoi? C'est la grande bibliothèque sur l'histoire du soccer? Écoute, ça peut être intéressant,
19: ouais,
1: de bien
19: des gens. C'est à l'auditorium de la grande bibliothèque, donc à Berry-UQAM, une table ronde qui va retracer l'histoire du foot au Québec. On se pose la question de façon très, je dirais, ironique. Est-ce que le soccer est le sport national? On explore la trace du foot au Québec, une trace qui remonte depuis plus de 100 ans. Donc là, vraiment, je trouve que c'est vraiment très intéressant. On a travaillé très fort avec la Bibliothèque nationale pour aller chercher des archives, des pièces de collection, des photos, des informations. Là, en ce moment, par exemple, il y a une photo qui circule déjà de Maurice Richard qui kick dans un ballon de foot. Bref, on va explorer tout ça. Je ne suis pas tout seul pour poser et répondre à la question. Il y aura Marinette Pichon, Patrice Bernier, Samuel Piette et Félicia Esquiro, la présidente de Soccer Québec. Donc moi, je vous invite vraiment le mardi 9 juin à venir. Gonzo, c'est dans ta boîte, il y a courriel déjà, à venir passer. Et globalement, à partir de cette date-là, la bibliothèque rentre en mode soccer. Donc il y a une programmation riche pour les enfants, les adolescents, les adultes. Beaucoup, beaucoup d'activités qui sont organisées par la bibliothèque, dont une vingtaine de matchs qui vont être diffusés, très bien. Mais vraiment, ce qui est vraiment intéressant, c'est qu'il y a beaucoup d'activités foot. Donc je trouve que c'est intéressant, c'est un lieu de culture. On amène du sport, le sport et culture. Donc venez le 9 juin, prenez votre billet en ligne et c'est gratuit. Voilà, donc venez profiter.
2: Hey, t'as vu le doc d'Haïti au-delà du jeu de Naomi Ferron? Puis juste avant, juste te dire, avec Yoann, on va à Atlanta voir Haïti jouer.
0: Non, Philadelphie.
2: Philadelphie.
19: Oh,
2: fait que il faut qu'on s'arrange que tu sois là aussi, on s'en parle. Mais il faut qu'on s'arrange que tu sois là.
19: Tu m'as mis dans un autre état d'esprit, là. Je suis jaloux, tout simplement.
2: Non, je viens de te dire que je vais m'arranger que tu sois là. Je viens de te dire ça.
19: Écoute, j'ai beaucoup pensé à toi, pour le coup. C'est du foot, ça parle d'Haïti. C'est un documentaire qui a été fait par Noémie Ferron, et notamment soutenu par TFO et RDS. Et c'est super intéressant. C'est 4 épisodes qui explorent vraiment la place du foot en Haïti. On suit des joueurs de l'édition 74 où Haïti était présente. Et on suit évidemment des joueurs de cette édition. Et que ce soit entre Haïti, la France, les États-Unis, et vraiment, vraiment, enfin, c'est un documentaire qui est à la fois forcément politique parce que tu suis toute l'évolution de la situation en Haïti, mais voilà, profondément humain. Il va être diffusé à partir, je pense, du 13 juin sur RDS. Il sera sur les plateformes de TFO pour le voir en ligne. C'est puissant, 4 épisodes de 30 minutes. Vraiment, je vous invite tous à... T'as pas besoin d'aimer le foot, t'as pas besoin d'aimer les Haïtiens. Je te le dis, c'est vraiment un excellent documentaire. Je suis vraiment très content. Et en plus, depuis que je fais le mien, j'apprécie encore plus justement le travail des personnes qui parlent du foot de façon humaine, comme l'a fait Noémie. Donc voilà. Donc vraiment, c'est en plus vraiment, je t'invite à le regarder, Georges. J'ai beaucoup pensé à toi. C'est narré par Mickeur Guerrier et c'est vraiment très très cool.
2: Très cool.
1: Sid, le temps file, mais ouais. On doit parler de la liste du Canada qui a été dévoilée vendredi soir. Et pour toi, ben, y a plusieurs questions suite à cette
19: liste.
1: Oui,
19: mais écoute, t'as raison. Comme le temps file, on va mettre focus même sur le match ce soir contre l'Ouzbékistan. Le Canada affronte l'Ouzbékistan pour commencer à justement se mettre en mode Coupe du Monde. Il y a le match ce vendredi, le 5 juin, pardon, au Stade Saputo contre l'Irlande. Donc là, on arrive vraiment là dans les derniers milles. L'Ouzbékistan, c'est une équipe très défensive. On connaît tous le joueur de City, Kucherov, mais il n'y a pas grand monde dans cette équipe-là. Par contre, elle est qualifiée pour la Coupe du Monde, donc c'est un vrai adversaire de qualité pour l'équipe canadienne. Je regrette l'absence de James Pantémis dans la liste de Jesse Marsh. Je pense que le Québécois a tout fait pour mériter une place de gardien dans cette liste-là. Il y a quelques questionnements, effectivement, parce qu'il y a des joueurs qui sont blessés, qui sont convalescents. Donc l'état de forme général de la liste, Gonzo, elle est très, très discutable. Bon, voilà, on a fait le pari d'aller avec ces personnes qu'on espère qu'ils vont se remettre en place. Donc voilà, du côté du Canada. Mais vraiment, je dirais l'info à suivre, c'est qu'il y a un match du Canada contre l'Irlande ce 5 juin au Stade Saputo.
2: Merci Sid pour cette année fabuleuse.
1: Un gros merci Sid.
2: On se reparle parce qu'on va voir des matchs de la Coupe du Monde ensemble. On se reparle. Inquiète pas, je ne sais pas oublier.
19: Merci les gars. Merci pour votre ouverture. On a beaucoup parlé de foot. On n'a pas simplement juste parlé du CF Montréal, ni Supra, ni des Roses, même si c'était un grand plaisir de le faire. Et on a beaucoup rigolé. On a passé des bons moments. Je vous remercie de ceux qui sont dispo en direct, l'armée. Beaucoup de bienveillance. On n'est pas dans le maudit soccer plate. Donc merci à l'armée pour tous les beaux messages que vous envoyez. Petit merci à Karim là, qui me suit toujours sur Instagram, réseaux sociaux. Là, dont on s'en fout. Et merci à tout le monde. Merci Ben. C'était toujours très, très agréable d'être avec vous, les gars.
2: Ouais,
1: ah, ben écoute, tu fais partie de l'équipe et on t'aime beaucoup, Sid.
2: Puis de Sid, Deno, c'est drôle parce que Deno, fan de soccer, mon partner, Yoann. Comment ça va, Yoann?
0: Comment ça va, Yoann? Bien, je serai là vendredi contre l'Irlande. J'ai pris mes places avec le Canada.
2: C'est où?
0: C'est au Stade Saputo.
2: Est-ce que je viens avec toi?
0: J'ai pris 2 billets.
2: Je pensais qu'on était tight. Vous y allez les deux, vous m'avez fait inviter.
1: Voilà, Georges, je te garde t'arranger.
2: Oui, je sais, je vais m'arranger, mais je vais m'en sortir avec eux, Big.
0: Mais quelle saison.
1: Tu peux juste pas prendre le parking que tu prenais avant.
0: C'est tout un honneur d'avoir si à côté de moi, là, comme ça, parce que je l'écoute fréquemment. Ça a été une saison pour moi de Dancy, parce que je suis un fan de Tottenham et des Spurs. Oui,
2: Ben, Ben, toi aussi, Ben.
1: Ouais, c'est un sujet sensible pour Ben, les gars.
2: Non, comment tu dis le nom de ton équipe? Écoute ça.
1: Ouvrez pas la plaie.
2: Écoute ça, Ben.
4: Tottenham. Tottenham.
2: Tottenham. Il y a jamais des Kane.
0: Non, c'est ça. Et ça a été une saison où j'espérais tout le long qu'on n'allait pas être relégué. Mais ça a fini positivement avec le PSG qui a battu notre ennemi numéro 1, Arsenal.
19: Le hate watch, je vous le dis, c'est un concept qui prend de plus en plus de place dans le sport et dans le foot en particulier. Ce plaisir de voir ton adversaire perdre est peut-être même plus grand que le plaisir de voir ta propre équipe gagner.
0: À 100%.
2: Wow.
0: À 100%.
2: Fait que t'as amené un cadeau aux auditeurs que tu veux faire tirer.
0: Alors, c'est une boîte de 2025-26 SPX. C'est un produit où on va retrouver toutes les cartes recrues de cette année, entre autres Schaffer, Demidov et tout. Et on va la tirer. Alors, j'aurais une question.
2: OK, on va regarder le message texte. YouTube, le premier qui répond à la question.
1: Premier bonne réponse.
2: Le premier qui répond, puis après ça, vous venez la chercher au magasin.
0: Et elle va pas être facile, mais j'ai hâte de voir la réponse. Alors, ma question est, quelle est l'année où la Young Guns de Max Pacioretty est sortie?
1: Oh, wow.
0: Moi, je vois rien.
2: Non, j'attends.
1: Bon, on va la voir sortir.
2: À toi d'annoncer le gagnant.
1: Ça les gens, ça va rentrer rapidement.
2: Ça va rentrer rapidement. Puis tu l'expliqueras après. Qui l'a eu le premier?
0: Rien encore.
1: Non?
2: Rien encore? Wow!
1: C'est
2: quelqu'un déjà
1: gagné. C'est pas sorti encore?
0: Je répète la question.
1: Ouais.
0: Quelle est l'année où la carte Young Gun de Max Pacioretty est sortie? Bravo!
2: Oh! OK.
1: Non, là.
0: Samuel Martel, 19.
2: Okay. Qu'est-ce qu'il a dit?
1: C'était une pogne.
2: Jamais! C'était une pogne, vas-y, slick-lé. Bravo, Samuel Martel. Ouais. Appelle au magasin pour aller chercher ta boîte. Solide! C'est le seul qui a écrit jamais.
1: Ben ouais, là, c'est rentré un peu après, mais Samuel Martel, le premier.
0: C'est ça, la carte recrue de Max Pacioretty, effectivement, est sortie en 2008-2009. Mais dans d'autres produits, Upper Deck ne l'a jamais sorti dans sa série de Young Gun. Alors c'était, si tu veux, un peu la même année que Stamkos et que Doughty et toute cette gang. Mais il n'y a jamais eu de Young Gun de Max Pacioretty. Alors c'était la bonne réponse. C'était une question piège. Ouais. Je voulais savoir s'il y en avait des vrais connaisseurs.
2: Mais j'aurais même pas pu répondre à la question. Je savais même
1: non,
2: pas.
1: Non, moi non plus.
2: J'aurais pas. Réfléchir, j'aurais jamais eu. Ah, puis même, tu m'as dit que tu faisais une question au piège. Même en savant ça, je savais même pas.
1: Mais en même temps, tu sais, les gars, rappelez-vous, là, on a quand même en tête, mettons, Subban, Price, on a bien des joueurs du Canadien de Montréal. Est-ce qu'il y a des gens qui se souviennent d'avoir vu les Young Guns de Max Pacioretty?
2: Comment ça, ils l'ont pas fait?
0: Ben, ils l'ont pas fait. Ils l'ont pas imprimé. Je peux pas. Il est venu à la fin de la saison, je crois. Et ce qui s'est passé, c'est qu'il y a une compagnie, il y a certaines compagnies comme Champs, toujours faites par Upper Deck, qui ont sorti la carte recrue. Alors ça, c'était une gestion qui a mal été faite par Upper Deck. Et ce qu'ils ont fait, c'est que comme ils avaient sorti dans d'autres produits la carte recrue, ils ne pouvaient plus la sortir éventuellement.
2: Oui. Puis, en tout cas, Yohan, on sait que tu as parlé des joueurs du Canadien, les cartes, comment dans les séries, comment que ça a été fou. Est-ce que l'engouement reste là quand même s'ils sont éliminés?
0: Oui, mais là, écoute, on voit quand même une transition qui se fait gentiment sur d'autres types de joueurs. Encore, je parle de football, mais les stickers Panini, c'est la grosse folie. Tout a été sold out complètement. On essaye d'en avoir d'autres. Il me reste que les albums. C'est la folie furieuse à travers, comme j'ai dit, les quatre coins du monde. Il y a eu une saisie au Brésil de faux stickers. C'est complètement fou, Georges, parce que c'est plus nécessairement un marché nord-américain ou encore européen. C'est vraiment quelque chose d'énorme. Alors, encore, je veux juste répéter qu'on est vraiment des connaisseurs à Ultime Sport Collection dans tous les sports, que ce soit baseball, football, je vais utiliser soccer ou hockey. Si vous avez une passion, ben venez nous voir au magasin. Et j'aimerais d'abord remercier tous les auditeurs cette année qui nous ont écoutés et qui ont suivi nos conseils. Alors, félicitations pour le gagnant de la boîte. Et encore une fois, bon job à tout le monde ici, à Gonzo, à Georges, à Ben et à toute l'équipe.
2: Puis n'oubliez pas, les gens à la maison, si vous avez des lots, je fais ça tous les soirs. Contactez au magasin, contactez-moi dans mes réseaux sociaux. Je vais venir chez vous évaluer vos cartes puis les acheter. Faut pas que ça soit des cartes des années 90. Faut que ça soit un gros lot aussi qui vaille la peine. Mais que vous restez à Québec n'importe où cet été. J'ai 3 mois de congé. J'ai juste ça à faire. Et tous les jours, je vais aller acheter des lots. J'achète vos lots au complet. Je les évalue, je les achète au complet. Puis je vous montre la valeur avant de les acheter. Donc, contactez Johan ou contactez-moi dans mes réseaux sociaux. Puis, comme je suis habitué de le faire, après ça, je réveille Johan à 1h du matin à minuit, j'arrive chez eux, je dompe ça. Bon, ok, occupe-toi de ça. Prépare-toi parce que là, moi, je vais remplir ta maison. Là.
0: Ah, oublie ça. Je suis prêt, genre.
2: Puis 3 cafés, 6 laits, c'est ça?
0: Non. Il n'y a plus de café. Là.
2: Tu peux plus de café?
0: Ah, j'en bois un le matin, essaye, mais quel abus. Ouais.
2: Ben, merci, Johan, à chaque semaine d'être venu. Nous parler de. Plutôt aussi, Cyd. On va se voir au soccer, les trois. Mais on se voit vendredi. Je suis là. Je vais être là, c'est sûr.
0: Être là? Okay.
1: Ouais, mais un gros merci, Johan. Et tu iras voir la reprise vidéo. Là, ça a l'air que ça se pogne là, sur savoir c'est qui le premier qui l'a dit. Là. Alors,
2: Non, mais c'est vraiment Samuel Martin, c'est le premier. Là.
1: Non, ça a l'air qu'il y en avait un autre qui l'avait dit avant. Alors, vous irez voir la reprise vidéo.

0: non, fais pas ça. Non, fais pas ça, Yoann. Je sais qu'est-ce que tu vas faire, fais pas ça.
1: On va regarder la reprise.
0: Non, Yoann va regarder la reprise. Il va, vas-y avec les commentaires, il va regarder, puis,
1: okay, on il y a un coach's challenge, alors on va retourner à la reprise vidéo et on statuera. Vous serez contacté par Yoann, ok?
0: Non, non, au retour de la pause, on dira c'est lequel au retour de la pause. Parce qu'on sera à la pause, puis là, au retour, moi et Gonzo, on fait notre bilan, puis on va faire la prédiction de la finale de la coupe. On va parler avec Ben. Il y a Maudadi, il y a plein d'affaires, mais c'est moi puis Gonzo au retour de la pause. À tout de suite.
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0: Bon, OK, Gonzo, we're back!
1: Bon, ça a l'air, vous êtes à la reprise vidéo, la consultation à quatre personnes.
0: C'est vraiment Samuel Martel qui était le premier. Cette fois, il a vérifié, mon YouTube ne lag pas. Et Gonzo, c'est vraiment Sam qui était le premier à dire jamais. Phil a été par après. Donc, je sais pas quel message que les gens regardent. Mais la reprise vidéo, Big, c'est fait. Samuel Martel, contacte le magasin, t'as eu ta boîte.
1: Bon, c'est fait.
0: C'est fini.
1: C'est fait.
0: On a les droits.
1: Maintenant, on a entendu tout le monde par rapport au bilan. C'est bien sûr journée de bilan pour ceux qui se joignent à nous chez le Canadien de Montréal. On est en bilan depuis ce matin, 9h. Et re-bienvenue à cette dernière émission de la saison de Larrac Gonzalez. Oui, on va en venir à la finale de la Coupe Stanley. Mais avant, Georges, qu'est-ce que tu retiens de ce bilan? Moi, je trouve qu'il y a des commentaires qui m'ont particulièrement accroché, surtout sur le bilan de Gorton et Hughes, parce que pour les joueurs, mis à part Gallagher qui s'est effondré en pleurs,

0: je retiens pas grand-chose.
1: Big, moi je vais te dire, là, tu sais, les joueurs, on s'entend, ils allaient pas. Gallagher m'a surpris parce que de dire tout de suite qu'il est parti, ça, c'est pour moi, ça m'a surpris parce que c'était très, très vite de dire de même parce que, tu sais, après ça, les gens, tu sais, c'est quoi la page de main, là? La une de tout, ça, tu sais, c'est Gallagher en place, c'est qu'on va voir. Fait que, tu sais, je pense pas que le Canadien s'attendait à ce qu'il fasse une sortie comme ça. Puis aussi d'entendre Laine qui dit que ça fait longtemps qu'il est en santé, ça met le Canadien dans la merde par rapport à la Ligue. Parce que ça, Gonzo, on s'était dit que si Laine est en santé, le Canadien est obligé de le faire jouer.
0: Oui.
1: Tu ne peux pas le laisser comme ça sur le côté. Puis là, le monde, sous-entendu qu'il devait être blessé, pourquoi il jouait pas. Puis s'il est pas blessé, échange-les, donne-les une chance. Tu peux pas garder un gars comme ça.
0: Ben, ils ont essayé d'échanger, mais ils ont pas été capables. Le seul problème, c'est que là, tu tranches que dans les séries, puis comme on disait tout le temps, puis tu chiales à chaque fois que je le disais, mais c'est juste que légalement, sur papier, Laine a jamais été réactivé.
1: Ouais.
0: Il aura terminé son périple à Montréal, sa liste des blessés, quand depuis janvier qu'il fait des ronds, puis qu'il fait des tours de patinoire, puis qu'on analyse. Hey, finalement, il patine vite, puis il a l'air prêt, puis il a pas l'air prêt depuis le mois de janvier, puis il aura jamais rejoué.
1: Ouais.
0: Il aura absolument jamais rejoué pour le Canadien de Montréal. Mais,
1: je comprends, mais c'est pour ça que quand tu regardes ça, mais tu sais, dans le fond, puis en même temps, Vic, ce que l'état-major a dit, on s'entend... Il n'y a pas de surprise dans ce qu'ils ont dit. Je veux dire.
0: Non, mais moi, il y a des choses qui m'ont attiré, OK? Je vais y aller. Je vais te dire quelque chose, tu pourras réagir là-dessus.
1: OK, vas-y.
0: Ce que j'ai trouvé intéressant, parce que c'est un discours qu'on a souvent discuté de ce sujet-là là, à travers les 10 dernières années ou les 12 dernières années ensemble, c'est que on est en train de redonner les lettres de noblesse au marché de hockey qu'est Montréal. On a beaucoup dit à quel point les partisans ont été bons pour ce marché-là, à quel point le carré d'as a été bon pour ce marché-là, à quel point ce noyau, tout ce qui se passe là à Montréal avec les jeunes joueurs, Martin Saint-Louis, et que Montréal est redevenu un marché attrayant pour les joueurs. Toi qui as souvent parlé de ce sujet-là, c'est très curieux d'entendre ça et de se dire, est-ce que maintenant les joueurs vont venir jouer dans ce marché exigeant qu'est Montréal?
1: Tu sais, Big, l'affaire là-dedans, là, c'est que, puis ce qu'il faut comprendre, c'est que même si Montréal est une équipe qui gagne, c'est pas tous les joueurs qui veulent jouer dans un marché comme à Montréal et comme Toronto. Parce que c'est des marchés qui sont très exigeants.
0: Ouais.
1: Puis quand tu fais beaucoup d'argent puis que tu ne fonctionnes pas, tu te fais ramasser. Fait que c'est pour ça que, tu sais, là-dedans, Gonzo, quand je regarde ça, oui, je vois un McDavid que lui, McDavid, Gonzo, quel que soit le marché, on s'entend, il va toujours fonctionner. Lui, ça va pas y faire peur. Mais il y a d'autres joueurs que eux, ça leur fait peur. Mais sais-tu quoi? On les veut pas, ces joueurs-là. Montréal ne veut pas des joueurs qui aiment pas ça jouer dans des gros marchés parce que c'est des joueurs qui vont écraser sous la pression. Puis on a eu assez de ces joueurs-là que c'est arrivé. Fait que c'est pour ça que Montréal devient une équipe attrayante pour des gars qui veulent gagner la Coupe, des gars comme des joueurs autonomes qui pourraient choisir de venir ici, qui feraient une grande différence. Puis Gonzo, c'est pour ça que c'est le fun de voir ça, parce que des gamers, c'est ça que Montréal a besoin. Puis je vais te dire, avec ce qu'on voit de cette équipe-là maintenant, c'est sûr qu'il y a des joueurs autonomes ou des joueurs qui ont regardé cette équipe-là se sont dit, si je m'ajoute à cette line-up-là, ouais, avec l'équipe qui est allée au carré d'or sans deuxième joueur de centre, je peux gagner avec cette équipe-là. Ils ont deux gardiens de but. Il y a un gars qui a fait des années qu'il n'y a pas de goaler. Lui, il regarde une équipe qui en a deux. Puis qu'il se dit, man, si Edmonton ne font rien, je m'en viens ici. Je m'en viens à la ramener, la coupe. Parce que, Big, sais-tu quoi? Si McDavid fait ça, là, tous les grands noms, t'sais, du Canadien qu'on a parlé et tout, là, dans la génération d'aujourd'hui, quelqu'un qui s'en vient amener la coupe à Montréal, son nom est dans les annales à jamais. Tu sais, là. Si quelqu'un vient ici puis ramène la coupe à Montréal, ça va être plus gros que Sid qui a rapporté 3 coupes à Pittsburgh. Si tu viens à Montréal puis tu fais ça puis tu fais la différence, c'est game over.
0: Ouais, c'est parce qu'on pensait que c'était Sid qui allait la ramener à Montréal.
1: Non, mais
0: la
1: oui,
0: coupe,
1: mais... je pensais ça aussi, Big, mais pensez deux secondes. Moi, je reste avec McDavid tout le temps, Big. J'y crois parce que je sais pas comment en un an, les Oilers vont être capables de se virer de bord, trouver 2 défenseurs, des ailiers puis un goaler. Puis ils ont pas de place sur le plafond. Je sais pas comment ils vont faire pour tout faire ça.
0: Je comprends, OK? Sauf que, vu qu'on... Tu sais, le bilan est maintenant, là, McDavid, il reste 2 ans à 12,5 millions.
1: Un an.
0: 2 ans.
1: Big, dans un an, il faut qu'il signe.
0: Non, 2 ans.
1: Non, mais
0: il reste 2 ans de contrat, McDavid.
1: Non, je sais, mais après l'année prochaine, il faut qu'il signe. L'extension,
0: ben,
1: je te parle.
0: Ils peuvent le signer.
1: Non, mais Big, c'est ça je te dis qu'il reste un an, parce qu'après un an, ils vont dire, est-ce que tu veux signer? Ils vont pas faire comme Marner Edmonton. Après non. un an, ils vont dire, tu veux signer l'extension? Il va dire non.
0: Oui, mais il lui reste quand même 2 années de contrat. Donc, l'été prochain, mettons le bilan 2027, là, quand on va se reparler puis qu'on va se dire en bilan 2027, on pourra statuer parce que McDavid va être à quelques semaines de pouvoir signer,
1: mais
0: mettons, une
1: prolongation. Tu comprends pourquoi je dis qu'il reste un an? À Edmonton.
0: Juste pour compléter pour les gens à la maison qui regardent puis qui se disent, ouais, mais il lui reste 2 années de contrat, mais un an avant la fin de ton contrat, tu peux signer une prolongation de contrat. Comme ça a été le cas avec Hudson, comme ça va être peut-être le cas avec Demidov cet été, comme c'est le cas avec bien des joueurs.
1: La bonne nouvelle, Big, c'est que Marner va servir de leçon à toutes les équipes dans la ligue. Ne perdez pas un joueur de concession gratis. Je sais pas à quoi les Leafs, qu'est-ce que les DG faisaient, Big, mais Marner, t'aurais dû l'échanger quand il a pas voulu signer
0: d'accord. Ils ont essayé.
1: Non, mais Big.
0: Rappelle-toi, ils lui ont demandé de lever la clause pour aller contre Rantanen, il a dit non.
1: Big, je comprends, mais il aurait dû faire quelque chose que de le perdre pour rien.
0: Ben
1: c'est
0: oui.
1: pas une raison. Oh, on a essayé une fois, c'est correct qu'on va le perdre pour rien.
0: Ça a été géré tout croche, la situation.
1: Ben
0: oui.
1: Edmonton, ils vont pas faire ça, Big. Là. Ils vont pas essayer. Puis si ça marche pas, ils vont mourir avec.
0: Connor McDavid n'a pas la même relation avec les Oilers que Mitch Marner avec les Leafs.
1: Big, je sais, mais les Oilers, quand même, l'année prochaine, quand même, ils vont quand même... Parce que tu peux pas... Tu sais, après 2 ans, tu peux pas arriver puis, tu sais, dire, OK, une équipe va aller chercher, puis là, après son 2 ans fini, puis non, ça va être l'année prochaine. Parce que lui, oublie pas, là, Big, dans deux... Tu sais... Lui, il est encore dans son prime. Il s'attend trop longtemps.
0: Je comprends.
1: C'est trop dangereux, là.
0: Par contre, OK, ça, c'est McDavid. Maintenant, bien sûr, l'éléphant dans la pièce, c'est le deuxième joueur de centre. Là, on n'a pas voulu en parler parce qu'on n'a pas voulu afficher nos couleurs, mais on est tous conscients que ça va être ça. Moi, là où j'accroche, c'est que juste avant la fin du point de presse, avant la question sur Ryan Backer, on en a mentionné un petit mot là-dessus, mais Kent Hughes a dit que on est prêt à sacrifier peut-être pour avancer si c'est un joueur qui se greffe au noyau. T'sais, on se rappelle, l'année passée, on a quand même donné 2 choix de premier tour puis Emil Heinemann pour Noah Dobson parce qu'on avait besoin de ça, puis c'est un gars qu'on a signé à long terme. Qui on va échanger ou quoi on va échanger cet été si on est capable de mettre la main sur un jeune joueur de centre qui va être avec nous pour les 6, 7, 8 prochaines années?
1: Big, tu sais bien ce que je vais te dire là. Il a dit qu'on est prêt à sacrifier. Est-ce qu'au deadline l'année passée, on avait sacrifié pour Mathieu Nice, Big? Je te l'ai dit, c'était quoi? Je te l'ai dit, c'était quoi le retour? On avait sacrifié.
0: Ouais.
1: Si on a sacrifié pour Mathieu Nice, ça n'a pas marché parce qu'il manquait tant de deadline. Est-ce que tu es surpris quand tu entends dire que là, ce coup-ci, il va sacrifier encore pour aller chercher un vrai deuxième joueur de centre?
0: Ben, parce que publiquement, le retour pour Mathieu Nice est jamais sorti. Donc.
1: Mais, Big, c'était quand même beaucoup.
0: C'est beaucoup. C'était beaucoup d'éléments. C'était plusieurs, on peut le dire, là. C'était quelques joueurs et quelques joueurs.
1: Puis la raison pour laquelle les gens demandent pourquoi je mentionne pas. Je mentionne pas par respect pour les joueurs impliqués. C'est pour ça que je vais pas le mentionner à la radio. Bref, c'est juste ça que je vais dire par rapport à ça. Mais Gonzo, je lui ai montré la preuve. Ça a été confirmé, puis je te l'ai montré, puis je te l'ai fait entendre le message de la personne en question, qui est très bien informée, qui est au courant du dossier, qui connaît très bien son agent, qui nous a donné la preuve. Ça, tu le sais, là, mais je peux pas donner...
0: Moi, j'ai vu les communications. Ouais. Après, c'est ton info, fait que c'est pas moi qui va sortir.
1: Non, je sais, mais je veux juste dire aux gens que je te l'ai montré, je te l'ai fait entendre. Avant, j'ai pas inventé ça, là.
0: Ce qu'on peut dire, c'est que, mettons, d'après, tu sais, suite à ce que tu nous as montré, effectivement, je veux dire, c'est pas de la chenoute, ce que dit Kent Hughes, c'est que si on est capable, chez le Canadien de Montréal, d'aller chercher, puis de toute façon, on a eu la preuve l'année passée, les gars. Je veux dire, Noah Dobson est débarqué contre 2 choix de premier tour, puis Emil Heinemann. Fait que peut-être que cette année, dans l'entre-saison, ça va être un Zarovski, ça va être un Michael Hage, ça va être un Ryan Backer, ça va être avec des choix, ça va être avec d'autres joueurs. Mais chez le Canadien de Montréal, si on est capable de mettre la main sur un joueur qui va venir se greffer au noyau, comme Noah Dobson l'a été et l'est présentement, ben on va procéder à une transaction. Fait qu'on n'attendra pas les Sidney Crosby, les Connor McDavid. Éventuellement, s'ils se présentent, tant mieux, mais on veut avancer avec des joueurs qu'on va greffer au noyau.
2: Les gars! Grosse nouvelle en provenance de la NFL.
0: Man, c'est fou, hein?
2: Tu viens de le voir?
1: Là, j'ai pas vu, moi, j'ai pas vu.
2: C'est immense.
0: Man, Myles Garrett.
2: Échangé.
1: À qui?
0: Tu vas capoter, George.
1: Non, pas avec les Rams.
0: Et voilà.
1: Oh, tabac!
0: C'est incroyable, les boys. Myles Garrett s'en va aux Rams.
1: Qu'est-ce qu'ils ont donné?
2: un choix de premier tour en 2027.
1: C'est tout.
2: Jared Verse. Okay. Et plusieurs autres. Il y a d'autres choses, là, mais pour l'instant, ça, ça, ça, ça semble
1: wesh.
2: Ça.
1: Fait que là.
2: Miles Garrett. Les bruns, hein. Les bruns.
0: Honnêtement,
1: commence à avoir des fantômes.
0: J'ai le goût d'aller me chercher un chandail des Rams de Miles Garrett parce que présent, je vais être capable d'apprécier Miles Garrett maintenant qu'il peut avec les Browns. J'adore ce joueur-là, mais je suis pas capable. Il est dans la division contre les Bengals puis il est pour les Browns.
1: Fait que là, mon QB va recommencer à avoir des fantômes.
0: Pas mal. Peut-être pas des fantômes, mais disons-nous une chose. Les Rams, avec le retour de Stafford puis de ce qu'ils avaient, tu débarques avec Miles Garrett.
2: Les Rams sont des prétendants, là. Encore.
1: Mais, de toute façon, au moins j'ai gagné le Super Bowl cette année.
2: Ouais, c'est ça. T'en as.
1: On va faire les séries cette année. Un repeat, peut-être. On va voir. Mais l'équipe à battre, c'est... Hey, notre division est tough. Est-tu tough, notre division, Big?
0: Ce qui est drôle là-dedans, c'est que tout le monde en attendait tous le trade d'A.J. Brown, puis bang, c'est Miles Garrett qui sort.
1: Hey Big, là on est en retard, mais il faudrait faire notre prédiction Big pour la finale de la Coupe ou pas au retour.
0: Ça, au retour de la pause.
1: Au retour de la pause. On sera à la pause, à tout de suite.
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1: Ah, puis Big, une petite parenthèse. Phil, finalement, photo finish, il y a deux gagnants. Donc, pour la boîte, Phil et Samuel, allez au magasin chercher votre boîte, là. L'armée disait vraiment que Phil était premier.
0: Ouais, ça,
1: c'est pas ça qu'on a vu, mais c'est pas la fin du monde, fait qu'on va en donner deux. Fait que Phil, ça va au magasin, va chez ta boîte, on donne deux boîtes, puis that's it. Deux heureux gagnants pour la boîte d'SPX.
0: Tu vois, tout va bien.
1: Non, mais sais-tu quoi? Parce que j'ai lu un commentaire, Phil, il a écrit que même si il a vu qu'il était premier, que c'était correct, qu'il acceptait la décision de l'arbitre, puis je trouve ça tellement fin comment il a fait ça. Parce que moi, je regardais pas ces sites qui a checké la liste. Fait que il était tellement honnête en disant qu'il acceptait la décision, qu'il mérite pareil. Fait que Phil, va au magasin, on donne une boîte aussi. Puis Samuel aussi, je te donne pareil parce que Samuel a dit, il a avoué que Phil était premier. Fait que les deux sont honnêtes, les deux méritent une boîte, tu t'en mets ça.
0: Bon,
1: That's it. Tout est bien qui finit bien, hein?
0: Tu mérites pas de voir Miles Garrett débarquer dans ta division.
1: Ah ben, Colin... Je pensais qu'on était tête. C'est quoi cette affaire-là?
0: Qui est sous contrat, en plus, pour les 4 prochaines années à 160 Big. Millions, là. Ça,
1: c'est quoi cette affaire-là, Big?
0: Ça me prend un gilet des Rams. Prends un gilet des Rams.
1: Pourquoi un gilet des Rams? T'es fan des... T'aimes plus ton équipe, quoi?
0: Ben oui, je les aime, mais tu sais que j'ai tout le temps un peu regardé ailleurs, puis quand je regardais ailleurs, ça a tout le temps été les Rams, équipe de la ville que j'affectionne particulièrement. Donc, tu sais, là, c'est de voir un joueur dominant comme ça débarquer là. S'ennuie du football. Ouais. OK, finale de la Coupe Stanley maintenant. Finale de la Coupe Stanley, ça commence demain. Les Hurricanes de la Caroline contre les Golden Knights de Vegas, Georges.
1: Big, malheureusement, moi, je pense que Vegas va l'emporter. Vegas en 6, Marner va être l'MVP. Puis la raison pour laquelle je dis Vegas, Big, c'est que... Tu sais, une série gardien de but, c'est important. On s'entend qu'Anderson n'a pas été testé, puis on trouve pourri. Carter Hart est bien meilleur que Anderson. Anderson, là, il va en avoir de la shot. Il n'y aura pas des 12 shots par game. Puis la différence, ça va être dans les buts. Malgré leur système arrêtant et tout ce qu'on entend de la Caroline. Puis d'ailleurs, ils ont un repos aussi, Vegas, là. Ils profitent d'un repos aussi. Je pense que ils vont... Puis pas juste ça, Big. Je trouve que ça l'aide, Vegas, le fait qu'ils n'ont pas l'avantage de la glace. Parce que tu vas chercher un split à Caroline. Puis après ça, tu joues à la maison. C'est pas toujours mauvais de commencer sa route en série. Mais déjà, à Carter Hart, je pense qu'il va faire la différence. Marner ramène la coupe à Toronto pour la mettre dans le dent des Leafs. Fait que je vais, même si ça m'écarte, t'sais, je suis pas le plus gros fan de Torts pis Vegas, mais je pense qu'ils vont être trop forts quand même.
0: Moi, j'ai hésité longtemps, comme je l'ai dit plus tôt à l'émission, puis mettons que c'était la Caroline en 6, ça m'étonnerait pas en tout.
1: Ouais.
0: Parce que, je veux dire, cette équipe-là, elle lâche pas le morceau, là, tu sais. Je veux dire, ils mordent. Déjà qu'avant, c'est soutenu comme... Je suis curieux de voir ce que ça va donner contre Vegas, mais en même temps, je regarde Vegas puis je me dis, c'est le genre de club qui peut matcher. Pas par l'intensité puis tout ça, mais les quatre trios fonctionnent très bien. Comme j'ai hâte de voir le quatrième trio là, avec Nick Dowd, Cole Hazard puis Cole Smith contre le quatrième trio de la Caroline.
1: Ouais.
0: J'ai hâte de voir comment la brigade défensive de Vegas va œuvrer contre l'échec avant des Hurricanes. Je suis curieux de voir Frederick Anderson contre cette attaque-là également. Tu sais, le trio de Carson, Marner puis Brett Howden, là, il est solide. Tu sais, ou même Eichel là, qu'on avec Dorofeyev puis Barbashev. Fait que je vais y aller moi avec Vegas.
1: Ah, pas
0: étonnamment.
1: Vrai, toi aussi.
0: Ouais, je vais avec Vegas, mais je vais en 7. J'y vais avec Vegas en 7 et donner le Conn Smythe à Mitch Marner, ça j'en reviens.
1: On a le même choix,
0: J'en reviens pas, man.
1: Ouais.
0: T'imagines-tu? Mais ça me fait de la, je suis triste de donner la maudite Coupe Stanley à Vegas. Je les haïs.
1: Check. Ben, toi, si on te le demande, c'est sûr que
0: tu dis. Je les haïs, Vegas.
1: C'est sûr que sûrement ta prédiction, Ben, tu dis pas Vegas. Hein?
2: Non! C'est la Caroline!
0: Ah, je le souhaite. J'espère que ça va être la Caroline.
1: Hey, on le souhaite aussi, Ben. Ben, on le souhaite aussi.
2: Oui, parce que, tu sais, dans le fond, tu peux te dire, regarde, l'équipe qui a soulevé le trophée, là. C'est ceux qui nous ont sortis.
1: Ouais.
2: De ça.
0: Puis Vegas, ils ont bûché fort ces dernières années. Là. Ils sont jamais rendus jusqu'à la finale. Là, t'sais, fait que on peut leur donner.
1: Exact. Bon, ben Gonzo, on va à la pause là-dessus. Au retour, c'est le mot de la fin. Le mot de la fin, notre dernier choix à tout le monde. Fait que c'est fou comment que ça a été vite pareil. Hein? C'était vite.
0: Grosse année et au retour, ben on boucle la boucle et on vous remercie.
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1: Une petite annonce que j'ai oublié de vous dire en début d'émission, je vous le dis tout de suite. À 4h, si vous avez envie de rire, regardez l'épisode de Palais Hockey.
0: Palais Hockey, pourquoi?
1: Tu vas voir, Big. j'ai fait l'épisode, ça joue à 4h aujourd'hui. J'ai disjoncté.
0: Comment disjoncté?
1: Ben, vous me connaissez comment je suis. C'est l'épisode la plus flyée qu'on a jamais fait. Fait que ceux qui aiment Palais Hockey, manquez pas ça à 4h. J'ai mis la gomme.
0: Ouais. T'as-tu enlevé la mousse dans le nombril à Jean-Michel ou?
1: Tu vas voir, Bec. J'ai été pas mal loin.
0: Bon,
1: J'étais pas mal loin. Ouais, j'ai été. Mais c'est parce que l'affaire.
0: On les adore.
1: L'affaire, Bec, c'est que. Quand quelqu'un est invité à Palais Hockey, si t'es une personne de race blanche qui est invitée, va être plus intimidée quand t'es autour de 4 blacks. Mais quand tu m'invites autour de 4 blacks, je suis pas intimidé pantoute. Là, j'ai niaisé, disjoncté, puis pas à peu près. Même si tu comprends pas le créole, Big, tu vas rire. C'est sûr que tu vas rire si vous écoutez ça.
0: C'est pas juste en créole. Là.
1: Non, mais juste je dénaiser en créole, puis rire de mon créole, puis tu vas voir. C'est très bon.
0: Bon, on va regarder ça, c'est sûr.
1: Ouais, vous allez
0: regarder
1: ça. Vous allez rire, ouais.
0: On vous le rappelle, c'est la dernière de Lara Gonzalez aujourd'hui. C'est Lara Gonzalez en prolongation. On devait être en vacances à partir de vendredi, mais on a décidé de revenir une journée de plus pour le bilan du Canadien de Montréal. Et c'était une chose naturelle, de toute façon, de revenir en ce lundi.
1: Ben oui, tu sais... Pour commencer, on a fait une 40aine de rassemblements cette année. Toutes les niaiseries, de brainstorm qu'on a fait en ondes, vous êtes venus, vous avez toujours été au rendez-vous dans tout. On n'a jamais autant donné à l'extérieur de la radio cette année, Godzo. On vous a vu un par un dans tous les rassemblements, pris des photos avec tout le monde one-on-one, signé pour tout le monde. Ça a été une année exceptionnelle. Ça a été une année de chiffres records. Les chiffres, les codes d'écoute qu'on a eu cette année... c'est des codes d'écoute records qu'on n'a jamais eu, cette grille-là n'a jamais eu, que c'est exceptionnel, pis ça c'est grâce à vous. On vous remercie de toujours avoir été là, de nous faire rire, de vibrer avec nous, d'être au rendez-vous, de nous challenger, de tout, Gonzo. Je pense que cette année-là, à chaque année, Gonzo, on monte d'un cran, mais je pense que cette année, avec les gens et tout, on a atteint des nouveaux niveaux.
0: Ouais, un gros merci à vous. Tu l'as dit, vous avez été là dès le jour 1 de la saison, vous avez Écoute, on a décidé d'embarquer dans bien des affaires cette année, puis tout le monde nous a suivis tout au long de l'année, là, que ce soit encore le voyage à New York, tu sais, même nous, on est allé à Seattle faire le show, tu sais, avec Marcus, le football, les gens, regarde, on lit vos messages, tu sais, les gens, merci beaucoup, il y a des gens qui disent, les gars, vous avez fait le bye-bye cette année, c'est vrai quand même, c'est quand même assez fou, c'était assez inattendu aussi d'être au bye-bye pour une station nichée comme BPM Sport, une station sportive francophone. Ça a été un plaisir d'accompagner vos journées comme ça. T'sais, on fait de quoi 200 shows par année. Ça a été une année de fou, les gars. Complètement folle.
1: Ça, je vous dis à chaque année, mais Gonzo et Ben, je sais que je suis une personne intense, je sais que je suis fou. Merci d'avoir embarqué dans toutes mes niaiseries, dans toutes mes folies. Des fois, je faisais exprès des brainstorms en ondes pour que vous aviez pas le choix de dire oui. Merci de votre confiance, les gars, d'avoir embarqué avec votre énergie, avec le sourire et tout.
0: Ah, mais des fois, ça dégénérait en ondes, là. Regarde la lumière dans le mur, puis des affaires qui me faisaient pogner les nerfs.
1: Non, je sais, Vic, des fois, je sais, mais ce que je veux dire, c'est que merci d'avoir embarqué dans tout, parce que je sais que je tire du jus beaucoup, là.
0: Puis qu'il faut du monde particulier.
1: Il faut du monde particulier pour être capable de dealer avec moi de même.
2: Au moins, tu le sais.
1: Vous êtes les deux meilleures personnes pour pouvoir dealer avec ça, parce que vous embarquez dans tout, puis c'est ça qui a fait en sorte que ça l'a tout a fonctionné comme que ça l'a été, parce que on sait jamais, ce qui est fou avec tout ce qu'on fait, on sait jamais astiné. Quand est-ce qu'on s'astine? Quand est-ce qu'on chicane?
2: C'est vrai qu'il n'y a pas eu de chicane.
1: Non. Jamais.
2: Cette année, il n'y avait pas eu de chicane.
1: Tout est simple, tout est... Tu sais, je veux dire, c'est tellement... Ouais. Le flow est tellement naturel.
0: Mm. Puis c'est ce qui est fou, les gars, c'est que... Tu sais, on sait où on s'en va, parce que, tu sais, veux pas, on fait 3 heures de radio par jour, là, puis on connaît, tu sais, les sujets, puis on connaît les grandes lignes. Mais moi, je trouve que ce qui fait une force, puis ça, à la longue, c'est devenu qu'on a développé ça ensemble également, c'est de laisser aller, de laisser respirer, d'avoir ce côté imprévisible qui fait en sorte que maintenant, on est comme un sans-filet 3 heures par jour. Puis même nous, des fois, on sait pas où ça s'en va, puis on a des choses prévues au line-up, puis boum, ça s'en va champ gauche, puis ça s'en va champ gauche pendant 20 minutes, mais c'est pas grave, on le sait que ça peut donner quelque chose de bon, fait qu'on suit ce filon-là. Puis ça fait en sorte que c'est une chimie qui est naturelle et qui s'opère de façon magique comme ça au quotidien.
1: Puis Big, l'autre affaire aussi qui fait en sorte que ça marche super bien, moi pis toi, c'est que moi pis toi, on est des mordus de sport, puis on écoute tout. Ouais. Tous les sports, on écoute tout ce qui se passe, on lit tout. Puis qu'on arrive le matin, qu'on prépare notre émission, les grandes lignes, on sait déjà où on va aller. Et c'est tellement hot parce que t'as besoin d'un gars qui écoute tout quand on fait une émission de même, parce que nous, on n'a pas de recherchiste, on fait tout nous-mêmes, de A à Z. Tout ce qu'on fait, c'est notre contenu qu'on crée. Les questions avec les collabos, c'est nous autres qui les faisons, qui leur envoyons. On fait le show de A à Z. On se texte le soir, non-stop. Le matin, qu'est-ce qu'on fait? Quand on arrive ici, tu sais, c'est du travail, c'est du temps combiné avec, tu sais, oui, les fous rires qu'on a pis tout, mais avant tout, c'est un show de sport. Mais c'est vraiment, ça l'aide énormément qu'on regarde tout. Fait que les choses, ça se fait naturellement pis rapidement.
0: Les gars, merci beaucoup. T'sais, on dit merci aux gens, bien sûr, à la maison, à l'armée, au peuple. Mais un gros merci à Ben, merci Georges aussi. Ça a été une superbe année, vraiment là. J'aime ça faire de la radio.
1: Gonzo, fais attention à ta santé, Gonzo, en espérant que les globules blancs remontent.
0: Hey, vous aussi les gars.
1: Ta santé.
2: Du repos aussi, les boys. Du repos aussi pour toi, Georges.
1: Moi, du repos, je vais dire
2: du
1: non.
2: Du repos, Georges.
1: Une fois sur deux, je vais dire non au projet à faire.
0: Ben ouais, on a vu ça avec Johan Pissid, là. T'es déjà parti à gauche,
1: pas,
0: à droite.
1: Le 13 juin à Varennes, c'est le show de
0: Jervy Boy.
1: De Jervy Boy, on va être là à 1 heure pour aller voir. Mais merci à tout le monde, merci au peuple d'avoir été là partout. Bon été, reposez-vous bien. Merci aux vendeurs qui ont fait une job exceptionnelle. Merci à BPM. Longue vie à BPM. Greg s'en vient. Salut tout le monde, on vous aime.
0: À bientôt, on vous aime.
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0: Elle est verte, la bébête.
1: Elle est verte, la bébête.
0: Et la bébête s'appelle... FX.
1: Ah oui.
0: Ouais, ça s'appelle Greg aussi. Les deux, on est pas mal rendus verts, FX.
2: Bon, ça va se placer, là.
1: Ça va se placer.
2: Ça va se placer.
1: Le marathon est terminé. Ouais. Je crois qu'aujourd'hui, c'est une grosse journée quand même. Là. Il y a du stock dans le show-là, ça n'a pas de bon sens.
0: Ah non, c'est vrai, par exemple.
1: Mais le marathon est fini.
2: Ouais.
1: Le marathon est terminé.
0: Puis on l'a dit, FX, toi et moi, samedi, quand on était en onde. FX, d'ailleurs, était très émotif, Ben. Jamais vu FX émotif comme ça.
2: T'es émotif?
0: Ouais.
2: Parce que le Canadien s'était fait sortir?
0: Ben, je pense la fin du marathon, la fatigue, tout ça. Mapper nous a appelé à la volée comme ça. Le show a commencé, Mapper dit « J'appelle, pogne la ligne ». Puis Mapper nous a fait un petit hommage à FX et moi pour nous remercier, nous avoir dit « Vous avez été solides, les gars, de faire tout ce marathon-là en onde, puis nous remercier, puis tout ça, avec les gens qui nous écoutaient. » Puis tout ça pour dire que... Pas que je veux dire qu'ils nous ont remerciés, mais il est bien fin de l'avoir fait, mais FX était bien émotif.
1: Non, c'est parce que je voyais beaucoup de commentaires négatifs, Ben, sur les réseaux sociaux. J'essaie de pas de faire abstraction de ça.
2: Mm-hmm.
1: Mais je voulais défendre un peu, je vais le dire comme ça, là, notre Canadien. Pour tout ce qui s'est passé au courant de la saison,
2: absolument.
1: Pour ce parcours éliminatoire sensationnel, j'avais envie de remercier notre Canadien. Et faire abstraction un peu des critiques qui venaient à gauche puis à droite parce que...
2: Non, c'est assez.
1: C'est assez.
2: Les critiques, là, à un moment donné, là. Si vous n'avez pas été en mesure d'apprécier l'extraordinaire saison que le Canadien nous a offerte...
1: Vous êtes mort en dedans.
2: Ben, et voilà. Tu viens de compléter la phrase. Moi, je considère qu'on a été choyé. On a eu une maudite belle saison. On n'était pas supposé se rendre aussi loin. Ça a été une belle ride. Merci. Là, on sait c'est quoi qu'on a à colmater.
1: Exact.
2: Et le travail se fera au cours des prochaines semaines, des prochains mois. Puis, il y a rien de négatif à dire. Moi aussi, j'ai vu Martin Saint-Louis se faire ramasser, notamment. Là, puis, je comprends pas ces gens-là qui ont tellement de haine en dedans. T'sais.
0: Ben, des fois, non, c'est une forme d'amour, tu sais.
2: Ouais.
0: C'est comme, tu sais, tu y croyais, puis t'encourages les gars, puis tu penses que ça s'en va jusqu'au bout, puis finalement, il y a comme une déception, frustration.
2: Mais garde ça pour toi.
0: Tu
2: sais, ferme ta gueule. T'es pas obligé d'aller déverser ton fiel sur les réseaux sociaux. T'es pas obligé. T'es pas obligé de faire ça. Moi, c'est ce que je pense. C'est moi aussi, il y a bien des journées où j'aurais le goût de dire qu'un tel puis un autre tel, c'est des ci puis des ça. Gardez ça pour vous autres. Gardez-vous une petite gêne. Ça reste, hein, les écrits. Oubliez pas.
1: 100%.
2: Et ça reste.
1: Il y a des équipes qui donneraient beaucoup pour avoir eu le parcours que le Canadien a vécu durant les séries.
2: Absolument.
1: Là. Des équipes là, qui avaient une équipe à maturité et qui n'ont pas eu ça pendant quoi, 10 ans, alors que... Puis là, je...
2: Ça a été une maudite belle saison.
1: Je vais avoir les mains pour Leafs. Mais je fais juste dire, il y a des équipes qui aimeraient ça avoir un parcours éliminatoire comme le Canadien a eu. Alors, soyons contents.
0: Ouais. Tout ça pour dire merci à tout le monde qui sont rangés derrière. Tu sais, si on fait ce qu'on fait globalement, là, c'est ici dans le tailgate, mais les gars du matin qui se lèvent à telle heure, puis Max qui fait énormément de radio aussi, puis Larac Gonzo qui ont tout fait ça ce printemps-ci avec les rassemblements partout, c'est parce que vous embarquez, vous êtes contents. Vous nous le rendez, puis on sent de plus en plus qu'on vous accompagne dans votre quotidien. T'sais, pis c'est le fun de vivre ça tout le monde ensemble. T'sais, nous autres, on est juste des boys comme les boys puis les girls qui nous écoutent, qui trippent sur la passion, puis on fait ça pour la passion du sport puis la passion de ce qu'on vit, puis on a la chance d'en discuter avec vous puis d'animer ces discussions-là.
1: Ouais.
0: C'est tout. Fait que c'est bien le fun. Merci à vous autres. Là, nous autres, on n'a pas fini. On est encore là jusqu'au mois de juillet.
1: C'est ce que j'allais dire.
0: Georges Gonzo sont en vacances. Nous autres, on est encore là jusqu'au mois de juillet. Jusqu'à ce que...
1: Ah, puis il va y avoir de l'actualité.
0: Le repêchage.
1: Là.
0: Puis,
1: la finale de la Coupe Stanley,
0: c'est fou.
1: Il y a le repêchage, je l'ai mentionné. Il y a également l'ouverture du marché des joueurs autonomes. On sera là le 1er juillet avec vous.
3: Émission spéciale.
1: Oui.
3: Oui.
1: Journée des joueurs autonomes.
0: J'aime ça, FX, quand tu prends ta voix rauque comme ça.
1: Il y a cette Coupe du Monde aussi qui s'en vient, là. Ça paraît pas, mais dans 10 jours, c'est le début de la Coupe du Monde. Mexique, États-Unis, Canada. Il y a du tennis en masse avec Roland Garros. Félix a gagné, notamment aujourd'hui. Ça va encore de finale dans un parcours où tout est ouvert en ce moment chez les hommes. Il y a pas mal de stock. Il y a du baseball, il y a du football. Les Alouettes commencent cette semaine. Il y a des transactions aussi dans la NFL.
2: Il y a du mouvement dans la NFL. Il y a une grosse transaction cet après-midi.
0: Ouais, une énorme transaction, puis on va en parler tantôt. Vous êtes très nombreux sur la messagerie texte. On va prendre le temps de l'analyser, Ben, parce qu'il y a d'autres mouvements dans la NFL aussi, là, les Giants qui ont bougé, tout ça. Fait que on va se faire un petit bloc, bien sûr. Vous êtes un peu dans une émission spéciale du bilan de fin de saison du Canadien. Il y a beaucoup de trucs traiter, à jaser. Nos collaborateurs vont être là. Je veux juste saluer, parce que je l'avais promis, il y a bien du monde que j'ai croisé à, puis tu sais, ça m'a permis de mettre en perspective justement ce que je viens de jaser dans les dernières minutes. Mais à Luke Combs, croisé bien du monde avec qui on a pu jaser, serrer la main, tout ça. Nicolas, entre autres, Will, en tout cas, il y en avait plusieurs, puis c'est toujours le fun d'avoir l'occasion de jaser un petit.
1: Puis il y avait des joueurs du Canadien samedi soir.
0: Ben oui, ça c'est le plus gros moment du spectacle. Hey, dites-moi pas qu'il y a quelqu'un qui était déçu là. Tu sais.
1: Hey non, mais ça là, ça aussi là,
0: j'ai vu des critiques
1: sur les non, mais ça aussi là, hey, les gars sont éliminés, calvaire là. Peux-tu en profiter là, je veux dire.
2: Ah mais ça
1: à un moment donné là, c'est ça aussi là, c'est
0: ça a été, je peux te dire qu'en tout cas dans les 50 000 personnes qui étaient au parc Jean Drapeau, il y a pas personne qui était déçu de voir un joueur du Canadien là.
1: Tout avec le monde, chandail été... de la victoire de Montréal en plus. Il y a le défilé samedi à Montréal.
0: Cole et Suzuki, oui. Effectivement, les deux qui avaient le chandail. La restop des biens pour Dobesh.
1: La Coupe Dobesh.
0: Et Gallagher qui était sur le stage. Puis aujourd'hui, ça a pris beaucoup de sens le fait que Brendan Gallagher était sur scène.
1: Ouais.
0: Avec, je suis certain que c'est Cole Caulfield et Nick Suzuki qui ont dit « Brendan, c'est toi qui s'en viens ». Sachant ce qu'on apprenait aujourd'hui. T'sais. J'en suis convaincu. Il y a même des gens qui évoquaient, disaient, avez-vous comment il l'a pris par l'épaule, notamment, et tout ça. Ça a été un beau moment. La veille, c'était GSP, Georges Saint-Pierre, qui est allé faire ce moment-là où essentiellement tu cales une bière avec Luke Combs, là, qui est un artiste. Hey, c'est incroyable quand il est populaire, Ben.
2: Non, je sais.
0: Ça n'a aucun bon sens.
2: Un autre phénomène inexplicable, pour ma part, mais je sais qu'il est très, très, très, très populaire.
0: Plutôt.
2: Les gens se l'arrachent. Ouais, c'est spécial, mais tant mieux pour lui. Puis tant mieux pour ses fans. Ben, content pour vous autres. C'est pas pour moi.
0: Pas inexplicable, inexpliqué.
2: Mais pour moi, ça s'explique pas. Mais il y a bien des phénomènes comme ça là, dans la vie là, que je comprends pas. Là. Moi, j'ai un petit cerveau. Là,
1: il n'y a pas
2: beaucoup d'espace là, dans ce cerveau-là. Il y a bien des affaires que je comprends pas. Dont Luke Combs. Mais bon,
0: c'est... Ben.
2: Je comprends pas ça.
0: On va rephraser. Tu as un gros cerveau.
1: Ah oui, un gros cerveau,
0: certain. Tu es extrêmement intelligent. Ton cerveau n'est pas petit. Il est fermé.
2: Oui. Non, mais je comprends pas ça. Qu'est-ce que je te dis?
0: T'as ta boîte qui est là, pis essaye pas de l'ouvrir à d'autres choses.
2: C'est quoi, je suis bien content. Bien content d'être en marge.
0: C'est pas une critique.
2: Mais je suis bien content d'être en marge, de pas faire partie là, de la meute, là, que tout le monde, tu sais, tout le monde était là, tout le monde aime. Moi, j'aime ça, pas aimer les mêmes affaires que tout le monde.
1: C'est parfait.
2: Je suis très, très bien comme ça.
0: Comment ça s'appelle déjà le dernier show que t'es allé, là?
2: Clan of Zymox. Personne qui connaît ça, ouais, c'est parfait de même.
1: Avec des vampires.
0: Va falloir que tu m'amènes un moment donné dans un show gothique danser avec des vampires.
2: Ah ouais, absolument. Ben moi j'ai aucun problème. Moi j'aime mieux ça.
0: Dis-moi là, la prochaine fois qu'il y en a un, on va y aller avec toi.
2: Il y en a un en ben le prochain c'est Echo Barrel.
0: Echo Barrel,
2: okay. C'est dans le cadre d'un festival gothique qui va se tenir au Foufoune électrique.
0: Ah, OK.
2: En octobre prochain.
1: Foufoune électrique.
2: Ouais, puis ça c'est sûr je suis là. Alors ça, j'ai pas acheté mes biens encore, là, on pourra y aller ensemble. On va vivre ça ensemble.
0: Un festival gothique au Fouf, ça doit coûter comme 25$.
2: Ouais, c'est ça, ça sera pas trop. Ben, Echo Barrel, il descend de la France, pareil, c'est un duo, là, la chanteuse est sublime. D'après moi, là, ça va être quand même un 50-60$ le billet, là. Ils sont très populaires en Europe, Echo Barrel. Je suis content, moi je préfère, tu sais.
0: Donne-moi la date.
2: Il y a personne qui connaît ça, moi j'aime
1: quand,
2: ça de même.
1: C'est quand, ça?
2: On ira à trois.
1: Ben ouais,
2: c'est en octobre, un samedi. Là.
1: Parfait.
2: C'est au courant, gars.
1: La dernière fois que j'ai été au Fouf, c'est quand j'avais 18 ans. Là. Je me rappelle pas de grand-chose.
0: Les pichets à 5 piastres dans le temps.
1: Ah ouais. Hey.
2: Est-ce qu'en règle...
0: Moi aussi, je commence à faire un petit bout que je suis allé au Fouf.
2: Moi aussi, ça fait un bout là, que je suis allé au Fouf.
0: Dans le temps, il y avait des excellentes poutines à côté. Il y avait comme un trou dans le mur. Les poutines étaient très bonnes. Oui, monsieur. 2h15 du matin, tu descendais là.
2: Ben, moi, je pense que la dernière fois, là, je suis allé voir Nine Inch Nails, mais avant qu'il explose, avant que sa popularité explose. Au fouf.
0: Ça devait être en 64.
2: Non, ça, c'est en 90-91.
1: Ben, voyons donc, 90-91. J'étais même pas au monde.
2: Il y a bien des affaires que t'as manqué dans la vie, là. Petit cul.
0: Cela dit, journée émotive.
1: Ouais, ce que j'ai vécu par contre là, c'est la carrière complète de Brendan Gallagher avec le Canadien. J'ai grandi en tentant de prendre exemple sur un gars qui à chaque occasion donnait son maximum sur la patinoire. Guerrier Brendan Gallagher. Avez-vous versé une petite larme quand vous l'avez vu en conférence de presse aujourd'hui?
0: Non, mais
1: j'ai eu le cœur gros.
0: Moi aussi j'ai eu le cœur gros. Comment tu veux rester insensible à ça? Tu sais, t'as un gars, il a tout donné pour le Canadien. Son corps au complet, Ben, tu le dis tout le temps, là, il est cassé de partout. Il a tout donné. Puis pour lui, il y a une seule façon de jouer au hockey, puis c'est de donner son meilleur effort. Puis il connaît pas les demi-mesures. Puis tu le vois fendre en deux de même devant une caméra en disant que son temps à Montréal est terminé. C'est plate. Est-ce qu'il aurait dû jouer en série, tu sais, sachant ça? Probablement.
2: Les gars, vous êtes plus près de moi, là, du hockey et de tout ce qui se passe dans les actualités du Canadien de Montréal. Quand il dit que c'est terminé, il reste une année de contrat quand même, là.
1: Ouais, mais il y a
2: alors, c'est quoi, si on parle d'échange, c'est ça?
1: Ouais, exact.
0: Ouais, il a dit qu'il voulait continuer. Il dit, j'ai encore à offrir.
2: Il va se faire échanger.
0: Ouais. Ben oui.
1: Puis je pense pas que le Canadien.
2: Il y a une équipe qui va prendre le contrat de Brendan Gallagher.
1: Ah, je pense que oui.
2: Magané comme il est.
1: Ben en fait Ben, là, moi il y a une équipe qui me vient en tête là.
0: Les Canucks de Vancouver.
1: C'est un gars de Vancouver. Les Canucks vont être en reconstruction. Aller chercher des vétérans dans une reconstruction comme ça, c'est important. Okay. Gallagher a eu son rôle à jouer pendant la reconstruction du Canadien en tant que bon vétéran dans le vestiaire. Il reste un an à 6.5. Puis il y a des équipes qui veulent atteindre le plancher salarial comme les Canucks par exemple.
2: C'est bon.
1: Alors c'est une équipe qui pourrait intéresser un gars comme Brendan Gallagher.
2: Merci. Comme ça, moi je vous pose des questions, je sais que vous êtes au courant de pas mal tout là.
0: Tu sais, n'oublions jamais ce qui amène dans un vestiaire ce gars.
2: Non, ça c'est ça, t'as raison. T'as tellement raison.
1: Il y en a plusieurs qui ont pleuré là, je lis messagerie texte sur YouTube aussi.
0: Oui, puis regarde, écoute, moi c'est quand le dernier moment où est-ce que j'ai versé une c'est quand Price a été échangé aux Sharks de San Jose.
1: Alors qu'il jouait plus depuis.
0: Non, mais on dirait que ça a mis ça officiel, tu sais, il était dans l'entourage de l'équipe des fois, pis tu disais,
1: ouais, la vidéo hommage.
0: Mais voir, tu dis, on dirait que tu l'as réalisé pour, puis je suis pas le seul, là. On était en onde quand c'est sorti, cela, là. Ça a fait un petit quelque chose, moi.
2: Là, Lainé, as-tu mis le Canadien dans le pétrin, là, avec sa déclaration qui avait eu le feu vert pour jouer, là?
1: Non, je pense pas.
2: Non. Selon Georges, il a peut-être mis le Canadien dans le trouble, là.
1: Je pense que c'était sa décision de ne pas jouer avec le Canadien.
2: Hein? OK.
0: Mais c'est un peu ça que Kent Hughes disait, là. Ouais. On va y revenir.
1: Ouais, on va en parler.
0: On va dépaqueter tout ça tantôt.
1: Il y a du stock.
2: Ah,
0: pour utiliser une expression bien francophone. Ouais. Dépaqueter.
2: On va dépaqueter ça, ben oui.
0: Juste manger de poc. Schwinn Mapper seront là. Anthony Marcotte sera là comme à l'habitude. Renaud aussi en direct de Raleigh. En Caroline du Nord.
2: Il suit la finale, lui.
0: Le beau Ren, ouais. Il est sur la finale de la Coupe Stanley.
2: Ray Ren.
0: Et Marco D'Amico, qui lui était aux disponibilités médias aujourd'hui, donc qui a quelques petits entretiens exclusifs également à nous présenter. Donc, on a bien du fun aujourd'hui. Ouais. Justement, la question du jour.
1: Ben, qu'est-ce qui retient votre attention le plus du point de presse de fin de saison des disponibilités médias? Les options, le départ de Brendan Gallagher. Cole Caulfield qui a été très honnête aussi devant les médias en disant qu'il avait vraiment pas connu des bonnes séries éliminatoires, qu'il était très déçu de son jeu.
2: Mm-hmm.
1: Lainé qui mentionne qu'il était en santé, qu'il aurait pu revenir au début du mois de janvier. Là. C'est quand même, faut le faire, là. On est au mois de mai.
2: Non, on est au mois de juin.
1: Juin, c'est vrai.
2: On est en juin. Là,
1: ça va vite. Ça fait 6 mois quand même quand tu penses à ça. Ça fait 6 mois pareil. Et le contrat d'Ivan Demidov, qui est un sujet qui a retenu l'attention. Kent Hughes en a parlé, on va vous présenter l'extrait tout à l'heure. Et Lane Hutson aussi, qui avait déjà vécu ça l'été dernier, qui finalement avait signé après quelques matchs en saison régulière. Le contrat d'Ivan Demidov qui retient déjà l'attention. Alors, est-ce que c'est le départ de Brendan Gallagher? Cole Caulfield qui est très honnête. Lainé qui dit qu'il était en santé depuis le début du mois de janvier. Ou le contrat d'Ivan Demidov?
2: Ben, pour ma part, je vais choisir l'option Gallagher.
1: Ouais.
2: On pensait qu'il aurait pu être racheté. T'sais, on s'était dit, il va probablement être racheté, puis ce sera la fin pour lui. Mais non, il veut jouer encore, puis il veut honorer au moins sa dernière année de contrat, mais pas, ben, c'est visiblement pas avec le Canadien.
1: Non.
2: Alors ça, c'est un moment fort, je pense, de ce qu'on a vécu ce matin. Sinon, Lainé, il l'a dit, mais on savait pas mal tout, là, que... Il y avait Anguille sous la roche.
1: Ouais, puis il n'y a pas juste ça aussi. Hein.
2: Non, il n'y a pas juste ça. C'est Lainé étant Lainé. Ouais, mais moi, c'est Brandon Gallagher.
1: Brandon Gallagher.
0: Moi aussi, c'est Brandon Gallagher. Deuxièmement, c'est Demidov. Toute cette histoire.
1: Ben.
0: Tout le monde a parlé de Demidov, ou à peu près. Et les déclarations, ce sera pas long qu'il va signer, lui, là. D'ailleurs, il reste à Montréal cet été.
1: Ouais.
0: On va en parler dans les prochaines minutes. Je veux pas rien voler de sujet de ce qui s'en vient, parce qu'on a nos experts qui vont en parler. Mais tu sais, comment passer à côté de Brandon Gallagher? J'étais là parce qu'on prépare l'émission et tout ça. J'ai pas pu y aller cette année. L'an dernier, j'étais là. Puis juste quand David Savard a annoncé sa retraite, tu vois, les gars, c'est pas mal fini, là.
1: Ouais.
0: Ouais, le corps suit plus puis tout ça. C'était un moment émotif, mais là, ça devait être. J'ai hâte de questionner Marco à ce sujet-là. Là, ça devait être vraiment, vraiment quelque chose de voir Brandon Gallagher avec ses émotions-là. Encore une fois, il a tellement amené aux Canadiens. Ce gars-là, c'est le sujet du jour.
1: Ben, vous voyez, c'est la réponse la plus populaire, les gars, Brandon Gallagher à 82%.
2: Et?
1: Alors, c'est vraiment ce qui a marqué.
2: Ouais.
1: Notre gang du Tailgate aujourd'hui. Sans surprise.
0: Gilbert, un peu comme Ben, c'est prononcé sur les gens négatifs ce matin. On veut vous faire entendre ça, notre Gilbert national. Et Anthony Marcotte aussi est revenu sur les besoins du Canadien. Ça, ce sera un gros sujet dans les prochaines semaines. Fort probablement, même d'ici le repêchage, on tentera d'en adresser certains de ces besoins-là. Mais pour passer à la prochaine étape, qu'est-ce qu'on a besoin? Puis un petit mot sur Connor McDavid.
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0: C'est sûr que l'élimination du Canadien, de la façon que ça s'est fait contre les puissants Hurricanes de la Caroline, puis on en reviendra d'ailleurs parce que la finale de la Coupe Stanley, là, ça commence demain. Puis FX, toi et moi, on en a parlé en fin de semaine. Là. J'ai été tellement impressionné par les Hurricanes. Et si vous ne nous avez pas écouté en fin de semaine, ouais. Je me suis excusé.
2: Ouais.
0: Je les ai sous-estimés.
2: Ah, t'es pas le seul.
1: Quelle belle équipe d'hockey.
0: Je sais que je suis pas le seul, mais tu sais, vous le moment, ouais, t'avais dit telle affaire, puis
2: mais
0: vous avez raison. Mais là, je reviens. Ma prédiction, c'était Canadien en 6. Après le premier match, j'étais convaincu de tout ça. Puis j'avais dit, les Hurricanes ont pas eu d'opposition, c'est pour ça qu'ils ont bien performé de même. Non. Regarde, je l'avoue, je me suis complètement trompé.
1: Ça a été assez clair dans les matchs numéro 5, numéro 4 et 5. Là. Exact.
0: T'sais, oui, ça aurait pu virer de bord peut-être 2-3 parce que ça s'est quand même rendu en prolongation. Ouais. Il y avait Jakub Dobesch qui était très bon. Mais bref, il y en a qui réagissent de façon positive. Ça amène toutes sortes de réactions. Mais Gilbert avait quelque chose à dire pour ceux qui sont négatifs à l'endroit de cette élimination.
19: C'est ça, là, on n'a pas gagné la Coupe Stanley, mais en même temps, c'est un pas dans la bonne direction. Quand même, on a fait les séries l'année passée par la peau des fesses. Cette année, on a fait les séries par la porte d'en avant, puis big time en plus.
20: Ouais, c'est tout des
19: big
20: jeunes,
19: time en
20: c'est
19: plus.
20: C'est tous des jeunes joueurs qui t'ont amené
19: le
20: là.
19: Le club le plus jeune de la ligue, le club le plus talentueux, puis je m'avance, je vous le dis un matin, là, depuis les années 70, le club le plus talentueux que vous avez eu sur une glace, c'est ce club-là en ce moment. Puis, levez-vous de bonheur si vous voulez m'assistiner, parce que si j'ai tout vu les clubs. J'excuse, désolé, là.
20: Pas grave.
19: J'ai tout vu les clubs. Puis, je vous le dis, c'est le club le plus talentueux qu'on a eu sur la glace, puis on trouve le moyen de dire, mais là, il n'y aura pas dû être à l'eau comme, il n'y aura pas dû fin ci. Tu parles d'une gang de losers, tu parles d'une gang de ci, tu parles d'une gang de ça. Fermez donc vos gueules. Quand il y a une petite gang d'imbéciles, quand vous pensez de même, moi, ça m'énerve.
1: Ça a le mérite d'être clair, hein, quand même.
2: Ah ben là, Gilbert, on passe pas par quatre chemins. On passe pas par quatre chemins, Gilbert. Ben, en même temps, il a raison. J'appuie son propos.
21: J'étais avec sa fille à Luke Combs, ouais, d'ailleurs. Ça me fait tellement rire jusqu'à quand ton père... là, oups, ça sort de ça. Hey, je m'excuse, les boys. Là. Puis il recommence après. Je regrette, là.
2: En même temps, il a raison, tu sais, je veux dire... mais, tu sais, les gens qui ne font que déverser leur fiel puis qui ne font qu'être négatifs dans la vie, je les plains. Ça doit pas être facile vivre leur vie parce que si t'es pas en mesure de voir du beau dans ce que le Canadien nous a offert cette année, puis que tu vois juste la fin alors que les joueurs n'avaient plus d'essence dans le réservoir, puis que là tu ne fais que chialer par-dessus chialer, ben t'es triste puis tu vas pas bien probablement. Tu sais, alors consulter. Parce que c'est impossible de pas être en mesure de savourer la saison que le Canadien nous a offert, tu sais. Alors, soyons heureux, puis c'est positif pour les années à venir. On construit là-dessus. C'est une base sur laquelle construire qui est assez intéressante. Merci, on parle du corps et d'art.
1: Exact.
2: Alors, pourquoi? Tu sais, pensez-y avant d'écrire toutes sortes de maudites cochonneries. Ce qu'on écrit, ça reste. Les captures d'écran, puis vous savez jamais ce que ça va... quand ça va venir vous hanter, vos niaiseries. Pensez-y, soyez plus positif, parce que c'est une maudite belle saison qu'on a eue.
1: Je vais le dire...
0: Regarde, 95%, 98% des gens ont été positifs envers le Canadien.
1: Ouais, 100%.
0: C'est ce qu'il faut retenir aussi.
1: Et je vais le dire et je vais le redire, parce que je l'ai dit en fin de semaine, mais tu regardes le noyau de cette équipe-là, là. Ton capitaine a 26 ans, Noah Dobson.
0: C'est ce qu'il faut retenir aussi.
1: Et je vais le dire et je vais le redire parce que je l'ai dit en fin de semaine. Mais tu regardes le noyau de cette équipe-là. Ton capitaine a 26 ans, Noah Dobson 26, Caulfield 27.

0: en plus d'avoir une masse salariale parmi les meilleurs de la Ligue nationale, tes joueurs sont signés à long terme, mais à bon prix.
1: Oui, puis ça va s'alléger. Ça, un Brendan Gallagher qui va partir, un line-in.
0: Exactement. Le Canadien est en business. Maintenant, Kent Hughes a un gros été devant lui, d'après moi.
1: Oui, c'est certain.
2: Un énorme été. Et justement, Anthony Marcotte en a parlé plus tôt.
3: L'identité du Canadien est pas encore tout à fait claire. Puis c'est un petit peu ce que le point qu'a amené Martin Saint-Louis. Puis c'est vrai, moi je pense que c'est une attaque quand même très redoutable, avec beaucoup de vitesse. Ça part beaucoup du 48 et du 53 en défense. Excellente relance, bonne première passe. Y a-tu moyen d'amener un petit peu plus de robustesse dans ce club-là? Moi, je pense que oui. C'est un besoin important en vue de la saison prochaine. Faut amener un quatrième trio peut-être avec un petit peu plus d'identité et non pas peut-être des joueurs qui où il y a un certain va-et-vient, un match dans le quatrième trio, après ça sur la deuxième ligne, des fois sorti de la formation. Est-ce qu'on est capable d'avoir peut-être un peu plus de stabilité à ce niveau-là?
4: Ouais, c'est
3: et défensivement, un petit peu plus de rudesse, ça ferait pas tort aussi. Puis justement, on passait le commentaire en fin de semaine. Et la dernière fois que le Canadien s'est classé en finale de la Coupe Stanley, on avait une brigade défensive qui faisait mal. Ça n'a pas fait très, très mal dans les séries pour le Canadien au niveau de la ligne bleue.
2: Ouais, Weber, Edmondson, Kulak, Sherratt, c'est tout ça. Effectivement, on veut pas. Tu veux pas une brigade défensive trop vieille, mais non. Comme tu l'as bien démontré, comme vous l'avez bien démontré, les gars, jeune, capable de bouger des rondelles, t'sais. Est-ce que maintenant on peut avoir un droitier physique qu'on peut ajouter à ça, ouais, qui est peut-être même un petit peu plus vieux, t'sais, qui s'en vient pour une coupe de saison? Ben, à voir.
0: Puis je parle des accords. Je parle des accords avec l'aspect robustesse. Dans un quatrième trio là, qui a une identité, là, parce que là, en ce moment, Bolduc est capable d'amener cette identité-là, mais il était avec Kirby Dach et Joe Veleno. C'est pas vraiment l'identité que tu vas avoir pour un quatrième trio en série. Regardez comment le quatrième trio des Hurricanes a été très bon. Là,
2: je vois pas Bolduc comme un joueur de quatrième trio.
0: Moi non plus. C'est pas ça que je dis, mais lui, il amène une identité quand même à son trio. Il est très bon sur l'échec avant. Il donne des bonnes mises en échec. Il est très bon en récupération de rondelles quand même. Je le vois pas sur un quatrième trio. Mais aux Canadiens de trouver les joueurs en conséquence pour t'amener une identité, surtout en séries éliminatoires. Et pourquoi pas un partenaire de jeu aussi pour Lane Hutson? Parce que Lane Hutson, cette année, il a joué pas mal avec tous les défenseurs de la formation, sauf même probablement Robert Jacquet, mais il a été jumelé à Jaden Struble, il a été jumelé à Kaden Goulet, il a joué du côté gauche, il a joué du côté droit. Avoir un peu plus de stabilité, là, tu le vois à travers la Ligue nationale de hockey, les meilleurs défenseurs au monde ont de la stabilité. Ils ont un partenaire de jeu avec qui ils jouent possiblement 82 matchs. Regarde Cale Makar avec l'Avalanche du Colorado, Devon Toews, on se pose pas de questions. Quinn Hughes qui évolue avec Brock Faber avec le Wild du Minnesota. Tu dois trouver un partenaire de jeu à Lane Hutson, un droitier idéalement, avec qui il peut jouer, il peut bâtir sur 82 matchs et rendu en séries éliminatoires, parce que c'est bien beau là, Jaden Struble, mais
2: non, puis là, il y en a plusieurs qui nous écrivent. Ouais, tu sais, il y a énormément de fans de Harbert Jacquet. Harbert Jacquet, c'est pas un défenseur top 4 qui peut manger des minutes.
0: Non.
2: T'sais. Un droitier physique qui mange des minutes, là. Tu sais, des défenseurs... Regarde les Hurricanes de Caroline, tu sais, qui sont gauchers, droitiers, peu importe, là. Mais t'en as des défenseurs mobiles physiques dans cette défensive-là, là. T'sais, on parlait de Keandre Miller, qui est un défenseur exceptionnel depuis le début des séries. Tu sais, je pense pas que c'est le plus physique non plus, mais Jalen Chatfield fait partie.
0: Très bon, Jalen Chatfield.
2: T'sais, très, très bon aussi. Puis c'est pas un gars, je veux dire, qu'on pensait qu'il allait
0: donner... Non, mais il est assez bon pour jouer sur un top
2: 4. Exactement. Tu sais, c'est ce style de défenseur-là. Bien que j'aime beaucoup Harbert Jacquet, je crois pas que c'est un partenaire en défensive, par exemple, pour Lane Hutson sur le top 4.
0: Et il faut pas abandonner dans le cas de David Rambacher, mais c'est lui qui était censé prendre cette place-là à long terme, les gars, au sein de cette brigade défensive-là. Et là, il est en santé, il est blessé. Alors, ça peut pas être une solution assurée dans le futur, un gars comme non. David Rambacher.
1: Malheureusement.
0: Mais c'est lui, là. C'est ce défenseur droitier top 4 que tu cherches, là. Puis que t'as pas trouvé.
2: Et il y a eu des petites rumeurs qui sont sorties en fin de semaine sur un certain McDavid qui aurait commencé à visiter certains quartiers autour de Montréal. On va aller écouter ce que les gars avaient à dire ce matin.
5: Ouais, ben c'est oui. Qui les intouchables selon vous dans une transaction pour McDavid?
6: Le Canadien, ça?
5: Ouais.
6: Ben,
5: il y en a-tu?
6: Ben, Lane Hutson, tu touches pas à ça.
5: Ouais.
6: Lane Hutson, tu touches pas à ça.
5: Suzuki, capitaine.
6: Un gars de 50 buts, 51 buts, tu touches pas à ça non plus.
7: Ah, moi, je pense pas que Caulfield aurait ce statut-là, par contre.
5: Moi non plus.
7: Je pense que Caulfield...
6: Ah, je pense que vous autres, là, vous avez la mémoire courte parce qu'il y a eu des playoffs ordinaires.

0: Mais il a scoré quand même 51 buts cette année,
1: Gilbert. Non,
2: c'est McDavid. Je veux dire, on ne le rendra pas le chercher.
1: Moi, j'en ai deux. C'est Hudson et Suzuki que je touche pas.
3: Ouais.
2: Même tous Slavkovski les autres, serait.
1: Même Slavkovski.
2: Même Demidov?
1: Même Demidov.
2: Intéressant.
1: T'as pas, t'sais, je veux dire, est-ce que McDavid t'amène à une autre étape? Aucun doute.
3: C'est sûr qu'il t'amène à une autre étape. Puis là, juste pour clarifier, là, ce qui est sorti, c'était McDavid est venu à Montréal pour le Grand Prix. Formule 1. Pour le Grand Prix, comme bien du monde qui était sur place pour venir prendre part à ces festivités-là puis à l'événement. Et pendant qu'il était ici, il en a profité pour aller visiter certains quartiers résidentiels.
0: Mm-hmm.
3: Il a dit que, puis ça, c'est tout ça, c'est sorti par Marc-Olivier Beaudoin. Il n'y a pas d'histoire que le Canadien a appelé les Oilers ou quoi que ce soit. Que l'information qui est sortie, c'est que si toutefois il en venait qu'à quitter Edmonton, Montréal ferait partie de sa liste des équipes à laquelle il accepterait d'être transféré.
0: Et quand on parle de la liste, on parle d'une très courte liste auquel il accepterait d'être changé. Non, il n'y a pas beaucoup d'équipes.
3: Donc c'est ce qui a été dit.
0: Alors ça part la machine à rumeurs, là.
4: Il est rendu à quel âge, McDavid, pour le fun?
0: Je pense qu'il a 29.
3: 29.
0: Ouais.
4: OK.
0: Il est en 97.
3: Fait qu'il n'a pas passé la date d'expiration de FX Benoît.
4: Non, non, mais il est pas loin.
0: Il est pas loin. Ouais. Le Canadien va l'acquérir, il va en passer.
3: Il va arriver à 30 ans, le coupe à moitié du salaire, la moitié du temps de jeu, ça marche plus.
4: McDavid peut encore être une bête
0: féroce
4: jusqu'à quoi, 34-35 ans?
0: Ah, plus longtemps que ça.
4: Encore plus? OK.
0: À Crosby.
4: Crosby.
0: Crosby est encore un excellent joueur de hockey. Là.
4: Exact.
0: Fin trentaine.
4: Oh, ouais.
3: Comprends pas trop ce qui se passe là-bas à Pittsburgh. Là, qui ont re-signé encore Malkin. On essaye encore avec ce noyau-là.
4: Ouais. Une autre tournée d'adieu.
3: Une dernière année.
4: Une autre aide.
0: Ben, si la saison commence mal.
4: C'est peut-être l'année de trop. Là, l'an passé, là, ils ont eu une saison au-delà des espérances. Là, ils disent hey, on continue, on est encore capable. C'est peut-être l'année qui va faire mal. Là. Mais bon.
3: Il faut qu'il reste en santé, là.
4: C'est ça.
3: Carlson, Le Temps, Crosby, Malkin. Les quatre doivent rester en santé pour que tout ça fonctionne. FX, y en a plusieurs qui viennent de joindre à nous, puis on est content que vous le fassiez. Merci d'être là avec nous. On est avec vous jusqu'à 18h dans le tailgate. On va aller réécouter certains clips de cette disponibilité média aujourd'hui de fin de saison des joueurs de Kent Hughes également. Ce sera la trame narrative de notre émission et on va commencer avec Brendan Gallagher, très émotif par rapport à son avenir.
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3: C'est d'ailleurs notre question du jour, FX. Qu'est-ce qui a le plus retenu votre attention durant ces disponibilités médias de fin de saison chez les Canadiens? Et la réponse la plus populaire, c'est effectivement Brendan Gallagher.
0: Oui, et Ben le disait tantôt, on se posait toutes sortes de questions quant à l'avenir de Brendan Gallagher. Est-ce que son contrat va être acheté? Est-ce qu'il pourrait être échangé à une autre formation? Et c'est un Brendan Gallagher très émotif qui s'est présenté devant les médias aujourd'hui. Je vous laisse entendre.
14: Incredibly. Sorry. Jeez. No, I'm just very fortunate.
15: What's going through your mind?
14: Just give me a second. No, I just I had a thought about my mom. I was just thinking about how the teammates supported me through that and oh God. Sorry. I still get emotional talking about her, but you know, that's just something that always will stick with me.
3: Ouais, qu'il y a énormément d'émotions à Brendan Gallagher. Il dit j'ai pensé à ma mère. Et il en a parlé, je pense, deux ou trois fois là, dans sa disponibilité média. Il a dit j'aurais jamais pu jouer au hockey si c'était pas de cette équipe-ci. Dans cette situation-là, bien sûr, la saison dernière.
0: Parce que sa mère l'a toujours supporté dans tout. Elle est décédée il y a un peu plus d'un an.
3: Ouais.
0: Et à ce moment-là, les gars s'étaient regroupés pour lui. Fait quelque chose d'entendre ça. Vraiment beaucoup. Je respecte beaucoup l'humain qu'est Brendan Gallagher.
3: Bah.
0: Énormément
4: de
0: respect.
4: Le joueur de hockey aussi.
0: Ouais. Ouais.
3: Il a montré la voie à tous les jeunes qui sont là. C'est une machine de préparation physique, d'entraînement, Brendan Gallagher. Son attitude qui a toujours été irréprochable. Tout ça, il veut continuer à jouer au hockey. Et malheureusement, il sait que ça ne passera plus par ici. Puis c'est le cycle normal des choses pour un athlète professionnel, on le sait. Ça brise le cœur des partisans aujourd'hui, certainement. Et ouais, c'est ça. C'est triste.
0: 34 ans, une année de contrat à 6,5 millions. Et il a mentionné notamment que Vancouver serait une place où il aimerait aller, serait intéressé à aller. On sait qu'il est né aussi à Vancouver, alors ça explique possiblement cette réponse-là. Il a parlé de fierté aussi, concernant le Canadien. Repêché très tard, dans une séance de repêchage, exact. Il a évolué plus de 15 ans au sein de l'organisation depuis son repêchage. Allons écouter Brendan Gallagher sur la fierté de jouer pour le Canadien.
14: You know, first and foremost, so thankful and so fortunate to have spent as much time as I have here. You know, the fans right from day one, it's been truly a privilege to play in front of them. You know, it's an opportunity that not a lot of players get in this league. I've got it to do it for 14 years now, and it's not lost on me. You know how special it was to call the Bell Center home. You know, the very very first time I set foot in this organization. You know, management, coaches, the teammates I've had along the years. I can't. There's been ups and downs, but I don't have a single regret. So.
3: Aucun regret. Il y a eu des hauts et des bas dans cette organisation-là, mais je veux remercier l'organisation du Canadien, tous les coéquipiers qu'il y a eu à travers les années. Oui, un privilège et un honneur d'avoir fait partie de cette organisation-là.
0: Hey, on parle de 911 matchs dans l'uniforme du Canadien.
4: Quand même.
0: C'est du stock, là. Dans des années qui n'ont pas été toujours faciles, dans des saisons désastreuses, des années plus belles, avec notamment Carey Price, puis l'année 2014, la finale de la Coupe en 2021. C'est lui qui avait marqué le premier but dans le match numéro 7, notamment contre les Maple Leafs de Toronto en 2021. Cette expérience-là d'atteindre la finale avec Price, notamment, ça a été un rouage très important de cette équipe-là sur une décennie complète. Brendan Gallagher. Ouais, on louangeait pour ses qualités, pour son éthique de travail, pour le guerrier qu'il était.
3: Et je me souviens à l'époque, quand Brendan Gallagher était là, puis il y avait Price, Subban, puis même on voyait Pacioretty, on se disait, hey, quel beau noyau de jeunes qu'on a là, qui va pouvoir. Puis finalement, ça n'a pas fonctionné. Oui, l'échange de Subban a mené à l'acquisition de Weber, ça a amené à la finale de la Coupe Stanley. Gallagher est encore là. De voir que c'était un peu le dernier de cette époque-là qui quitte maintenant l'organisation. Ça fait un petit pincement. Un qui aura eu un court passage avec les Canadiens de deux saisons dans lesquelles il en a joué une demi
0: et ça a été mouvementé.
3: Cinq matchs, mais quand même, sans Laine, pas de série l'année passée, a été disponible aujourd'hui pour les médias.
0: Ouais, et il a confirmé ce que pas mal de monde savait déjà ou se doutait très bien. Il aurait pu revenir au jeu, Patrick Laine. Il aurait pu revenir au jeu, il a reçu le feu vert un petit peu après le nouvel an. Et finalement, il n'aura pas joué d'autres matchs avec les Canadiens à la suite de sa blessure en début de saison. Voici la réponse de Laine là-dessus.
13: I think I could have come back pretty early, but it's just one of those things, you know, when you have surgeries and stuff, you don't always feel 100%. You know, I've been unfortunate that I've had plenty of those, so I kind of have experience with that. But I probably could have played pretty soon after New Year's, but. But also, you don't want to rush anything and, you know, go to play too early and then you'll take a step back and then it takes longer. So kind of wanted to be more and more cautious with that. And, you know, took a little longer than expected. But that's kind of how it went.
3: OK, donc il aurait été prêt à jouer au mois de janvier, mais il n'aurait pas été à 100%. Donc dans une situation de séries éliminatoires, mettons que Laine fait partie du top 12, il est là à son poste. Mais en même temps, il y a eu un long historique de blessures dans les dernières saisons, plusieurs opérations. Et tu sais, j'ai de l'expérience avec ça. Là, tu reviens, t'es pas à 100%, t'es pas trop sûr. On voulait peut-être être un peu plus prudent pour pas qu'il y ait de recul, de setback dans la récupération. Et c'est ce qui a fait en gros qu'il a pas joué pantoute finalement.
0: Non.
3: T'sais, là, à un moment donné, c'est quoi? Tu veux être prudent, puis il aurait été prêt quoi, rendu plusieurs semaines plus tard? Là, t'arrives presque à la fin de la saison.
0: Ouais, il s'en doutait bien aussi. Quand il a vu à quel point l'équipe se battait pour une place en série, parce que ça n'a pas été toujours facile cette année pour le Canadien, à quel point il y avait de la compétition là, dans l'Est. Là. Mais il disait, quand je voyais ce groupe de joueurs-là se battre pour être en séries éliminatoires, je me doutais que ma place était pas dans cette formation-là pour accéder aux séries éliminatoires pour aider l'équipe. Il était conscient quand même de la situation. Au total, il aura joué 57 matchs en deux saisons avec le Canadien. Quand il est arrivé, durant le temps des fêtes, l'an dernier, par contre, il y a eu un impact à sa première année, tu l'as mentionné. Sans Patrick Laine, il n'y a pas de séries éliminatoires. Ça a été un des meilleurs buteurs en avantage numérique durant cette saison-là, en ayant seulement joué 52 matchs. 33 points l'an dernier, mais en 5 matchs cette année, une mention d'aide, moins 3. Il avait commencé la saison sur un quatrième trio aussi, là.
3: Ouais, quand il a joué 5 matchs, s'est blessé par la suite, ouais. Tout ça. Moi, ce que je vais retenir du passage à Montréal de Patrick Laine, puis je vais pas démordre de ça, j'ai hâte de revoir quelqu'un qui a un tir de main.
0: Ouais, moi, ouais.
3: Je parle pas de sa vitesse, je parle pas de ses replis défensifs, je parle pas de rien de ça. Le tir. Quand il a sa palette, aïe aïe! C'est impressionnant.
0: Ouais. C'est pour ça qu'il a eu un impact aussitôt dans la formation. Quand il est arrivé, quand il est revenu de sa blessure. Et puis rappelez-vous, là, quand il s'est blessé au camp d'entraînement là, l'année dernière.
3: Sur la mise en échec de Cédric Paré. Là.
0: Je veux dire, on était inconsolables là, à Montréal. Là. On se disait, on vient de perdre un marqueur, un
3: pari de Kent Hughes. Moi aussi, voyons donc.
0: Ça avait été la plus belle nouvelle au monde qu'on avait appris finalement que ça allait être moins long, qu'il allait possiblement revenir au mois de décembre. Et il y a eu son impact en arrivant dans la formation quand même.
3: Absolument. Absolument.
0: Et selon lui, il peut jouer encore longtemps dans la LNH.
13: I'll be playing in this league for a long time. That's not a question. That's never something I've doubted. Just gonna need an opportunity and great shape, feels good. Got still a lot of time before next season, so that's definitely something I'm not worried about.
0: Pas inquiet?
3: J'en vois plusieurs qui réagissent à cette citation-là de Patrick Laine. Patrick Laine nous a appris que lui, les déclarations, il n'a pas peur de ça. Rappelez-vous, là, sa première disponibilité média, quand le Canadien a fait son acquisition, il est en Floride avec sa tuque, puis son galon d'eau, là. Rappelez-vous ça, là.
0: Ouais.
3: Moi, c'est sûr, je veux redevenir un marqueur de 50 buts, là. Moi, je veux marquer 50 buts avec le Canadien, puis moi, je m'en viens ici de gagner la Coupe.
0: La meilleure version de Patrick Laine.
4: Ça, c'est au début, début de cette saison.
3: La ouais. meilleure version Cinq de Patrick Laine. Qu'est-ce que vous voulez qu'ils disent en même temps? Le gars, il a 20, il a 26 ou il a eu 27?
0: 27.
3: Il a 27
0: 28,
3: ans. 28, oui. T'es joueur de hockey professionnel, t'as 27 ans, tu viens de terminer un gros contrat. Dire, si tu dis...
0: Ouais, 28. Il y en a 28.
3: Moi, j'aimerais ça jouer une saison ou deux encore dans la Ligue. C'est certain qu'il va mentionner que lui, il veut jouer dans la Ligue longtemps. Là.
0: Ouais.
4: Ouais, mais des 8 millions par saison, là. Ça, c'est terminé.
0: Il y a une équipe qui va lui offrir un contrat là, d'une
4: million,
0: saison.
4: 1,5 million.
0: Exactement. Puis on prend le risque c'est sur ça. Patrick Laine. Il y a trop de talent, là.
4: Mais tu sais, c'est ça. Il y a trop de talent, mais c'est un joueur problématique.
0: Ouais.
4: Mais la bonne nouvelle dans tout ça, là, c'est qu'on achève dans...
3: Je vais dire énigmatique.
4: Énigmatique, ouais. Mais la bonne
3: son
4: nouvelle...
3: Son attitude cette année, là,
4: ouais, ouais, mais
3: zéro problème.
4: La bonne nouvelle, là, c'est qu'on achève d'en parler. Là. Il va se faire échanger, là.
0: Ben, en fait, il va juste pas prolonger.
4: Faire...
0: Ben.
4: Non, c'est ça. Il va pas se faire échanger. Premier il va se faire ramasser par quelqu'un.
0: Il lui reste un mois dans l'organisation.
4: C'est cela. Alors, on n'en parlera plus de Patrick Laine.
3: 28 ans, Patrick Laine.
0: Ouais, exact.
3: Hey boy, hein? Hey, ça, c'est vieux, 28.
0: Ah, c'est vieux, c'est vieux. Il y a hey, mon
3: on
0: âge.
3: Parlait 26, 27, ça, c'est jeune, 28. C'est vieux, là. Et que c'est vieux.
0: Samuel Montembeau a connu une saison difficile en montagne russe. Il reste un an à son contrat. On a questionné Monty sur son avenir avec le Canadien. Est-ce qu'il pense que c'est terminé? Et qu'est-ce qui s'est passé cette année?
16: Non, mais c'est encore un an de contrat, c'est pas moi qui prends les décisions. Donc, moi, ce qui est important pour moi maintenant, c'est d'avoir une bonne été et d'être prêt pour la saison prochaine. Puis on verra ce qui arrive en temps et lieu. Tu sais, quand je suis arrivé, peut-être pas le bon mindset, je me mettais un petit peu trop de pression en arrivant. Puis, quand ça s'est mis à mal aller après ça, je suis vraiment tombé, je pense, beaucoup trop dans ma tête. Puis, c'est surtout en tant que gardien de but, c'est je pense, la pire chose que tu peux faire. Puis après ça, j'allais dans les matchs, puis évidemment, mes habiletés sortaient pas parce que les joueurs arrivaient ou peu importe, je pensais, beaucoup trop. Puis je pense que c'était aussi le mindset après ça. J'allais pas dans les matchs en sachant que je pouvais être rondelle faire les différences. J'allais plus là en comme pensant que faut pas que je me fasse carrer. Puis c'est, quand tu t'en vas dans les matchs comme ça, là, c'est sûr que tu peux pas t'attendre à ce que ça aille bien.
0: Pour Monty, c'est pas terminé tant que c'est pas terminé avec le Canadien. Mais entre vous et moi, là,
4: non.
0: C'est fini.
4: Il n'en reste pas tellement épais là.
0: Un an à 3,15 millions, par contre. C'est un bon contrat, celui de Monty. Pour une équipe qui veut prendre sa chance là, avec Samuel Montembeau et le relancer, il a déjà prouvé dans le passé que, ça avait, que c'était un bon gardien de but.
4: Ouais.
0: L'an dernier,
3: mais
0: on fait pas les séries sans lui.
3: J'écoutais Max et Oli ce matin. Puis c'est pas parce que c'est de mes très bons amis dans la vie que je suis pas loin d'être en désaccord avec eux. Mais diriez-vous que c'est complètement impossible qui reste pas dans l'organisation?
4: Ben comment? Comment tu veux? C'est certain que c'est Jakub Dobesch et Jacob Fowler, tes deux gardiens de but l'an prochain.
0: À moins que t'en échanges un, mais...
4: Ah. T'échangeras. Tu vas vraiment... Ah, moi, si t'as une opportunité vraiment,
3: on
4: vraiment
3: dit
4: extraordinaire...
3: D'aller chercher... je parle pas de McDavid, là, mais tu t'en vas chercher un joueur d'impact pour compléter ton top 6... Ça se peut que ça coûte un jeune gardien.
4: Ouais, mais si ce n'est pas de cela, Monty, c'est fini.
3: Oui,
4: ici.
3: Mais puis je suis pas en train de dire que c'est la probabilité ou quoi que ce soit. Je veux dire, on dit c'est sûr que c'est terminé, 100% sûr.
0: Non, mais
3: c'est impossible qu'il revienne avec le Canadien. Attendons. Voyons voir. Ça se peut qu'il y ait un scénario dans lequel. Puis ça se peut que ce scénario-là existe dans 2% des chances, là, tu sais, je mets des chiffres comme ça pour que vous compreniez un petit peu ma façon de penser, là. Mais est-ce que ça se peut, tu sais, il a commencé, c'est un coach et gardien qui connaît bien, une équipe qui connaît bien, il a dit, tu sais, dans son mindset, ça allait, puis combien de fois Jiggy nous l'a dit cette année, tout ça se joue dans la tête.
4: Eh oui.
3: Commençait le match en disant, faut pas que je me fasse carrer. Premier lancé, bang, ça rentrait. Là, je veux dire, tu sais, il est capable de revenir. Si c'est dans une autre formation, ce qui est le scénario le plus probable, tant mieux pour lui, puis on va lui souhaiter le meilleur succès du monde. Parce que on l'a dit souvent, il n'y a pas de meilleur gars que Samuel Montembeau. Mais est-ce qu'il y a une minime, une petite possibilité que ça soit ici à Montréal? Ça se peut.
4: Très hein? petite. Très petite.
3: Petite.
4: C'est
3: très, très petite.
4: Une opportunité extraordinaire d'un joueur là. D'un joueur très spécial qui s'amène à Montréal. Et là, on demande absolument.
0: Jakub Dobesch ou Jacob Fowler.
4: Ben Fowler.
0: Fowler, je m'excuse. Une
4: ouais, ouais, ouais, mais Fowler.
0: C'est le choix de l'organisation.
4: Ils vont pas le laisser aller. Convaincu. S'il y en a un des deux qui part, c'est Jakub.
0: Ben, j'espère que ce sera
4: ça,
0: pas
4: je suis convaincu de ça. Convaincu. Ma main au feu. Là, là, maintenant. Maintenant. Je vous le dis, là.
3: Ce sera un sujet.
4: Je saurais m'en parler.
3: Ce sera un sujet pour plus tard, au ouais. mois de juin.
4: Fowler, c'est l'homme de l'organisation.
0: Ouais, ça, je comprends.
3: Ouais, mais.
0: Mais avec ce que Jakub vient d'accomplir.
4: Ouais, ouais, ouais, mais attends une minute.
3: Ça, c'est, ça, non, c'est le genre de performance qui fait changer.
4: Oui,
3: ben
4: oui,
3: des
4: oui,
3: idées.
4: Oui, oui, mais je ramène l'exemple Steve Penney. Désolé, là. Il faudra voir de quel bois il se chauffe maintenant, l'an prochain, Jakub. Parce qu'en début de saison, rappelez-vous, là, c'était des hauts et des bas.
3: Début de saison, il y a eu des très, très.
4: Très, très bas.
3: Là n'est pas la journée pour repartir ce débat.
4: Non, non, non, on partira pas. Mais moi, je veux juste vous dire, si jamais il y a un des deux gardiens qui part, ma main au feu, que c'est Jakub. Ma main au feu.
3: J'espère que tu as des bonnes mitaines.
4: Bah, j'ai pas besoin de mitaines. J'aurais pas besoin de me mettre la main au feu, j'en passe un papier.
3: Fallait que tu ressortes cette expression-là. Hein?
4: Absolument.
3: Est-ce qu'on fait Cole Caulfield? En fait, c'est pas long. Hein?
0: Ouais, allons-y sur Cole Caulfield et. Sa performance en séries éliminatoires.
17: Honestly, I sucked. Like, that's just plain and simple. I want to be a lot better. I expect a lot more out of myself and my teammates and coaches do too. So, you know, I think there's a lot more out there. Nowhere near satisfied with how that went. So, you know, you're getting tough matchups, but you get that all year. So, it has nothing to do with that. I think you know, I could be a lot better, and you know, there's a long way to go.
3: Alors, j'ai pas été bon. J'ai été pourri. C'est plain and simple.
0: Ouais.
3: C'est aussi simple que ça.
0: 13 points en 19 matchs, 6 buts. Le premier trio, lorsqu'il était sur la patinoire, ça a été compliqué. Lui et Slav, ça n'a pas nécessairement été des bonnes séries éliminatoires.
3: FX, merci d'avoir sorti ces clips. On fait une très courte pause. On revient avec maintenant ce que Jeff Gorton et Kent Hughes ont affirmé lors de leur point de presse. Et tout de suite après, dans les manches de puck, il n'y a pas de pause. Là. Tout ça, ça s'en vient tout ensemble.
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3: On remonte le temps. Ben, Back to the Future. On s'en va un petit peu plus tôt aujourd'hui, là où j'allais dire Jeff Hughes et Kent Gorton.
0: Ah, c'est bon, ça.
3: C'est exactement eux autres.
0: Ouais, Jeff Hughes, Kent Gorton.
3: Ont tenu leur disponibilité média de fin de saison aussi.
0: Il a été question du contrat d'Ivan Demidov, les gars. Bon. Ivan Demidov, il reste un an à son contrat recrue. Alors, ce serait pour la saison d'après. Sauf que comme Lane Hutson, cet été, il y aura des négociations avec Ivan Demidov. Lane Hutson est signé après quelques matchs en début de saison, mais on se rappelle que ça avait été une distraction dans son cas. Il avait hâte de signer avec le Canadien. Finalement, un très bon contrat pour le Canadien, celui de Lane Hutson. Et Kent Hughes voudrait régler le dossier Ivan Demidov cet été.
30: Sans aucun doute qu'on voit Ivan comme un joueur de noyau de l'équipe. Je vais avoir des discussions avec son agent. J'imagine dans les prochaines semaines. Je crois qu'Ivan aime Montréal et il aime jouer ici pour les Canadiens. Alors, je m'attends que on dit where there's a will, there's a way. On va trouver un moyen de s'entendre sur un contrat. Mais tu sais jamais si des joueurs aiment des contrats à long terme ou à court terme, mais idéalement, on signera plus sur le côté long terme que court terme.
0: On veut long terme. On veut un contrat similaire à celui.
3: Et Nick Suzuki. Je pense que c'est Nick Suzuki qui en a parlé aussi de dire je pense que ce gars-là, l'argent, ça ne l'intéresse pas. C'est pas ça qui va le stresser. Il veut rester ici. Puis
0: ouais.
3: Ivan Demidov lui-même en a parlé également.
0: Ouais, et je pense
3: que ça va être à long terme.
0: Ouais, je sais pas si vous avez entendu les propos de Lane Hutson aussi, qui est un de ses très bons amis. Et c'est lié d'amitié avec Ivan Demidov cette année, les gars. Et il mentionnait que...
3: Son coloc.
0: Oui. Il mentionnait aussi que Demidov lui avait posé des questions sur ses négociations l'été dernier et que les deux sont emballés d'être... faire partie de ce noyau-là à long terme avec les Canadiens. Lane Hutson l'est déjà. Alors, je pense que c'est une question de temps dans le cas avec Ivan Demidov. Ça va se faire cet été. Pas inquiet avec ça. Quoique Lane Hutson, on pensait que ça se ferait là, durant l'été. Finalement, ça a été plus long que prévu. On l'a fait en début de saison. Mais Ivan Demidov sera un membre du Canadien, à mon avis, pendant de très longues années à Montréal.
3: Je suis bien d'accord avec toi, puis j'ai hâte qu'on règle ça. Je pense que ça va prendre un petit peu moins de temps qu'on le pense cet été.
0: Ouais.
3: Kent Hughes a été prudent. Donc oui, veut améliorer cette équipe-là, doit l'améliorer, mais on s'en va pas all-in non plus.
0: Non, ce sera pas all-in. Le Canadien sera pas all-in cet été, mais il faut améliorer la formation. Kent Hughes le reconnaît. Voici ce qu'il avait mentionné là-dessus.
30: Essayer d'avoir, si on est en mesure d'avancer des choses, on va toujours regarder cette opportunité, cette chance de l'avancer. Mais ça ne sera jamais, comme on dit en poker, on est all in, il faut absolument qu'on fait tout pour avoir cette équipe l'an prochain. Si c'est à risque de sacrifier le futur de l'organisation aussi. Alors ça va toujours être une balance.
0: C'est bien dit. Mais le Canadien a les éléments pour transiger puis s'améliorer cet été, les gars.
3: 100%.
0: On l'a dit tantôt. 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
7: Ça, oh oui. C'est ce qu'on appelle un faux départ, ça? Ou
0: On est là.
8: C'était tout enregistré dans ma tête. J'étais quasiment à veille de m'en mêler. Oh,
0: ça aurait été beau, ça.
9: Ça aurait été bon.
8: Ouais, ça aurait été bon en six mois.
7: Hey, content de vous retrouver dans une autre édition du Club du Matin en ce mois de juin.
8: Yes, sir.
7: Journée super ensoleillée, en plus. Yeah, on se beau toute la semaine.
8: Ouais. Est-ce que vous avez remarqué hier le coucher de soleil, les gars? C'était de toute beauté. C'était orange, mauve dans le ciel et tout ça. Là.
0: Non, je dormais.
7: Non, moi aussi, je dormais.
8: Je savais qu'aujourd'hui, il était pour faire beau. Ben, tu sais, 8h30, 9h, c'est quand le soleil baisse.
0: Il y avait des arcs-en-ciel hier aussi.
8: Super beau, là.
0: Ben
8: t'sais.
0: Oui.
8: Ouais.
0: Drôle le cocktail météo hier. Il a tombé à peu près n'importe quoi.
8: La grêle.
7: Hey, il a grêlé chez nous.
8: Je me suis fait pincer, solide. J'ai été dans l'auto. On avait la fête à mon petit-fils hier après-midi chez mon gars Christopher. Puis, j'allais chercher quelque chose dans l'auto avec mon autre gars, Jonathan, puis on s'est fait connecté par la grêle, ça tombait pas à peu près.
7: Avec des gros grêlons,
8: Vas-y, là.
0: À Saint-Hyacinthe, là, c'est assez incroyable, là, la tempête de grêle qui a tombé hier dans le coin de Saint-Hyacinthe.
8: J'espère que ça peut endommager les autos. Des fois, c'est assez fort pour endommager les autos. Les petits pocs, là, tout ça, là.
7: Mais j'ai regardé, ma voiture semblait correcte. Mais quand même, c'est tout le temps
8: stressant. Bon, ça en prend pas mal plus que ça. Ouais. On a eu, à un moment donné, puis elle m'a gagné les chars, là, c'est des chunks, des
7: balles de golf, là.
8: Ouais, ça m'agane un petit peu, là.
7: Content de vous retrouver, encore une fois, aujourd'hui. Fascinant, déjà rendu le mois de juin. J'ai l'impression que c'est hier qu'on a commencé ensemble cette nouvelle mouture du Club du Matin. Puis, on a eu l'impression un peu de fermer la boucle en fin de semaine, évidemment, avec l'élimination du Canadien de Montréal. On va en reparler abondamment tout au long de l'émission. Mais moi, j'ai reçu beaucoup de messages sur mon téléphone, puis je prends le temps de les nommer. William, Marc-Antoine, Félix, Antoine... et probablement d'autres là, que j'ai pas vu passer là. mais qui ont pris le temps de souligner « Hey, merci pour votre belle saison, vous nous avez accompagnés avec le Canadien de Montréal, puis c'est le fun, puis vous étiez présents, puis on a aimé le club. » Fait que, pour vrai, gros merci, ça fait toujours agréable de se faire donner une tape dans le dos. Ben, on est encore là pour un bout, là. Gilbert, c'est ta dernière semaine, tu vas quitter vendredi. Les trois autres, on reste
4: non,
7: encore.
4: Non, Gilbert, tu restes encore, là?
8: Cette semaine.
4: OK. Ah,
7: okay. Ouais, il nous a dit ça tantôt.
0: Ouais, le chirurgien a décidé que c'était avant de dire que ça se finissait. Ah.
8: Mais oui, très belle saison. Merci de nous avoir accompagnés. Est-ce que je peux rajouter juste un petit quelque chose?
7: Bien sûr.
8: Qui me fait chier pas mal. Oh. J'ai vu passer en fin de semaine et tout ça. Les guerriers du clavier là, qui bâchent le Canadien. Martin Saint-Louis, c'était pas bon. Puis un tel, c'était pas bon. Puis échangez-lui. Puis échangez-là. Vous avez pas eu une belle saison cette saison?
0: Pas encore assez.
8: Non, mais je pense qu'on a eu une maudite belle saison. Là. Ouais. Le Canadien, c'est le club le plus talentueux depuis les années 70, là, OK, que vous avez sous vos yeux en ce moment. Là, puis on trouve le moyen de chialer. Ouais, on n'a pas gagné la Coupe Stanley. Là. On s'est fait éliminer par Caroline. Puis peut-être, oui, la série n'était peut-être pas comme on voulait que ça aille et tout ça. Mais est-ce que les Panthers de Floride ont gagné la première fois qu'ils sont allés en finale? Non. T'sais, ils sont fait battre par Vegas. Puis t'sais, c'est ça. À un moment donné, là, c'est de l'apprentissage. Puis je pense qu'on a un club archi-talentueux. Alors, puis on a un club qui est très jeune, qui va être là longtemps. Fait, puis pourquoi qu'on n'est pas content puis on n'est pas joyeux? Mais il y en a qui sont jamais contents, à moins qu'ils chialent. Échange un tel, échange un tel. Saint-Louis, c'est pas bon. Patati patata. Come on, là. S'il vous plaît, là, matin, là. Soyez positif, là. Bon club de hockey, archi-talentueux. En selle pour longtemps, come on, s'il vous plaît, là.
7: Mais ça revient un peu à ce que j'essayais de vulgariser aussi sur Internet, parce que j'ai écrit sur Twitter, j'espère avoir du plaisir en écoutant ce dernier match-là.
8: Non, puis, mais ça, c'est sûr.
7: Finalement, je me suis répondu à moi-même plus tard en disant « j'ai aucun fun ».
8: Non.
7: Et il y a des gens qui m'ont dit « tu parles des deux côtés de la bouche, t'es un hypocrite, blablabla, bla, bla. Si je t'avais dit au début de l'année que le Canadien se rendrait en finale de l'Est, t'aurais été content, puis là tu chiales ». Je chialais pas sur le fait que le Canadien se rendait loin. J'étais déçu de la tournée des événements et j'étais déçu de voir à quel point on n'a pas eu l'occasion d'avoir des matchs enlevants et compétitifs à la toute fin. Mais est-ce que ça veut dire que je suis pas en mesure de reconnaître ce que le Canadien de Montréal a accompli tout au long de la saison? Deux choses peuvent être vraies en même temps. Là.
8: Absolument.
7: Et je pense que c'est important de reconnaître que la finale de l'Est, à notre deuxième année de faire les séries, c'est extraordinaire comme résultat, Tony.
0: Ah, c'est un pas en avant immense là, que l'organisation a réussi à faire. Ça, il n'y a aucun doute là-dessus. C'est ça qu'il faut retenir, même si la fin a été en queue de poisson. N'ayons pas peur des mots. Là, c'est exactement ça. Là, le Canadien n'a pas fait le poids contre la Caroline. Maintenant, un coup que ça s'est encaissé, faut regarder l'ensemble de l'œuvre, la forêt au complet. Puis ça a été une saison... absolument remarquable pour le Canadien à tous les points de vue, la progression de plusieurs, l'émergence de certains, puis bon, je pense que cette équipe-là va être excitante pour plusieurs années encore. Et c'est un projet qui n'est pas achevé, mais ça, on le savait avant même que les séries commencent. Puis maintenant, bon, on a appris à goûter à ce que c'est de gagner
8: absolument.
0: En série.
8: Absolument.
0: Mais il reste d'autres étapes à aller chercher maintenant dans le développement de ce club-là. Bien plus de positif que de négatif. Moi, je vais oublier rapidement cette fin-là. Elle est amère encore ce matin. Je trouve que c'est plate la façon que ça s'est terminé. Mais au-delà de tout ça, ça a été une année remplie d'émotions avec de grands faits saillants. C'est une saison là, qui est couronnée de succès pour le Canadien.
8: Et on a beaucoup, beaucoup de réponses à nos questions.
7: Oui?
8: Oui. Qu'est-ce qui nous manque? Qu'est-ce qu'on fait? Qu'est-ce qui
7: on a ciblé nos problèmes au final.
8: Absolument.
7: Nos besoins.
8: Absolument, absolument. On le savait pas mal. Même en début de saison, on le savait pas mal en même temps, mais on a patché des trous. Puis oui, ça a bien été toute l'année. Mais quand que ça monte d'une coche, puis quand que la température monte un petit peu, on a vu vraiment là, qu'est-ce qui nous manquait. Puis moi, je pense qu'on a des réponses à nos questions. Puis j'ai hâte d'entendre ce matin les dirigeants du Canadien, Kent Hughes puis Jeff Gorton. Qu'est-ce qu'ils vont dire de ça? Là, parce que le Canadien, c'est un bon club de hockey, excellent club de hockey. Mais il nous manque encore une petite affaire, juste pour une petite épice de plus. Tu sais, je comprends, là.
7: Une, puis deux, puis peut-être trois.
8: Exact. Mais c'est ça.
7: C'est normal.
8: Ça. T'sais, Lightning et Tampa Bay sont fait éliminer. Après ça, sont allés chercher quelqu'un. T'sais, c'est ça. Tout le monde passe par là. C'est un processus normal.
0: Ouais.
8: On n'est pas dans l'Original Six des années 60 que t'sais, les Coupes Stanley, ça se gagnait régulièrement parce qu'il y avait six clubs. Hey, mais là, t'as 32 clubs là, qui se battent. 82 games pour faire les playoffs, c'est tough. Puis rendu là, ben, tu sais jamais qu'est-ce qui peut arriver. Gardien de but est hot, gardien de but moins hot. Il y a une couple de gars qui sont. Tu sais, c'est dur de gagner la Coupe Stanley. C'est un trophée qui est difficile à gagner en tabarouette, la Coupe Stanley.
7: Et à travers ça, on a quand même réussi à sortir le Lightning de Tampa Bay, que plusieurs, dont moi, qualifiaient de favoris dans l'Est pour représenter l'association en finale de la Coupe Stanley. Le Canadien a réussi à les évincer. Au deuxième tour, on a affronté les Sabres de Buffalo.
8: Les premiers dans l'Atlantique.
7: Exact, qui ont eu une séquence extraordinaire cette saison. Encore une fois, le Canadien les a passés dans le beurre. Fait, c'est sûr que ça, c'est sûr que on peut pas l'ignorer. Ça a été décevant. Ça a été une série zéro compétitive. Le Canadien n'a jamais été dans le coup. Ça, c'est la réalité.
8: Sauf la première game.
7: Puis honnêtement...
8: Sauf la première game, parce que les Hurricanes étaient
7: trop reposés. Ouais. Mais si on est honnête, 30 secondes, là, puis on est des vrais mordus de hockey, là, je veux dire, on ne manque pas une maudite minute, puis on suit ça, puis le 15 juillet, je regarde ça attentivement, puis le 12 août, je lis la convention collective, puis du hockey, j'en mange. Je m'imaginais pas un scénario dans lequel j'aurais été désintéressé par le match lorsque mon club fait face à l'élimination. Et pourtant, c'était la réalité. Là. Vendredi, c'était un fardeau d'écouter la rencontre.
8: Ben, c'est parce que de la façon que ça s'est déroulé, des autres. T'sais, si le Canadien prend les devants, c'est un autre paire de manches. Mais, tu sais, on a vu en partant là, que le Canadien était juste là. Moi, là, sérieusement, là, je regardais les gars sur le banc, là, puis vous allez peut-être rire de moi, là, mais moi, je vois beaucoup dans le visage d'un joueur de hockey. T'sais, j'ai été sur le banc, j'ai été un joueur, j'ai été comme coach, assistant coach et tout ça. Puis tu regardes les gars, tu regardais les gars sur le banc pendant l'hymne national, puis les présentations avant la game l'autre fois, là. Nick Suzuki, on le voyait. Je trouvais que, tu sais, c'était pas... T'sais, les intentions étaient probablement là et tout ça, mais tu voyais que... Il y avait plus rien, là.
7: Exact. Ben,
8: tu voyais qu'il y avait plus rien, là. Tu sais, puis ça ment pas, ça.
6: Dans le match numéro 4, à la fin du match, moi, je me suis présenté au micro le lendemain matin, puis... C'était terminé dans ma tête. Puis effectivement, c'était terminé. Ouais, on aurait pu annuler le vol pour aller en Caroline. C'était fini, cette série-là. La mise au jeu initiale du match est transformée en 2-1. Donne une idée, comme quoi, c'est peut-être pas prêt.
7: Ça n'a pas de bon sens. Ça, c'est Allison, je sais pas ce qu'il fait. Puis bang, 2-1, il y a 3 secondes de jouer.
8: C'est pointable.
7: Ouais. J'en revenais pas. Tu sais, au début, on parlait avec Anthony dans la voiture ensemble. Hein. Quand j'écoute une rencontre, je prends des notes. J'ai mon laptop, je prends des notes, puis je suis toujours en train de me positionner de OK, on préfère ça, puis j'essaie de chercher des angles parce que ça fait partie de mon travail. Le lendemain, il faut qu'on ait quand même des sujets distincts à jaser pendant 4 heures. C'est normal. Chaque rencontre, tu la décortiques au maximum. Mon laptop il a pris le bord en milieu de première. Rapidement, je me suis rendu compte qu'on n'analyserait pas cette rencontre-là de fond en comble parce qu'il n'y a rien à en sortir au final. Mm-hmm. C'est dommage, mais. Puis je l'ai. Je suis pas en train de les critiquer en disant qu'ils ont abandonné, mais c'est vraiment l'impression que ça donnait. Si les règlements de la boxe s'appliquaient au hockey, on n'aurait pas joué les 3 périodes au complet, on aurait lancé la serviette. C'est l'impression que ça donnait, mais encore une fois, on parle d'une équipe très jeune, la plus jeune depuis 93 à atteindre la finale d'association, qui avait eu 2 séries en 7, qui était au bout du rouleau contre une équipe bien reposée, à maturité, bien structurée. Fait que, est-ce que c'était David contre Goliath? Peut-être. On a fait de notre mieux. Ça a passé proche? Non. Mais on peut quand même être fiers d'eux au final.
8: Ben oui, on est fiers d'eux, certains. Une belle saison, tu sais, puis on a progressé énormément. Moi, je pense que c'est... Qu'est-ce qu'on a vécu cette saison? Tout le monde, là. De A à Z, tout le monde, qu'est-ce qu'on a vécu, là? Tu sais, on a fait... Dans l'Atlantique, tu sais, la on a fini 3e dans l'Atlantique, tu sais, puis c'était une belle, c'était pas tellement loin des Sabres de Buffalo, on était à quoi, 3 points des Sabres de Buffalo, tu sais, c'était très très serré, puis d'un playoff, tu sais, de gagner un match numéro 7 contre Tampa, un club de vétérans, un club aguerri, un club avec d'expérience, qu'on gagne un match numéro 7, on revient, puis on perd à la maison un match numéro 6 contre Buffalo, on se fait varloper, puis on retourne à Buffalo, puis on les bat en overtime.
7: Mm-hmm. Ça, c'est une belle preuve de caractère.
8: Absolument. Ça, moi, la façon qu'on a rebondi cette saison, moi, je vais lever mon chapeau à Martin Saint-Louis. Puis moi, le premier, tu sais, on l'a critiqué dans le passé des autres. Ça fait longtemps qu'on travaille ensemble. Puis toi aussi, Tony, tu sais, sa façon de faire, sa couverture de zone défensive. Combien de fois qu'on l'a critiqué, mais il était têtu, il est resté avec ses idées et tout ça. Puis puis tabarouette, ils font une bonne job, préparent ces gars, puis moi, c'est la capacité de rebondir après une mauvaise performance toute l'année.
6: Mm-hmm. Sauf contre la Caroline, toute il n'y avait l'année. Plus de jus dans,
8: ça,
6: dans le fruit.
7: Mais est-ce que ça n'aurait pas été une bonne idée quand même d'essayer autre chose? Parce que on s'est époumonné plusieurs heures avant le match en disant « Tu peux pas répéter la même formule, ça ne fonctionne pas. » Et on est arrivé exactement avec les mêmes effectifs, les mêmes trios, puis au final, le même résultat. Est-ce que juste pour ça, on peut être en droit de poser certaines questions sur la gestion de Martin Saint-Louis?
8: Tu peux, tu sais, mais en même temps, c'est lui qui a son équipe devant lui, il sait comment ses gars se sentent. Puis c'est pas qu'on n'a pas, tu sais, on a essayé une coupe de joueurs une fois de temps en temps avec d'autres et tout ça.
7: Ouais, mais t'as déjà des 3-0 dans les rencontres,
8: c'est ça. Mais tu sais, si tu vois pas. Tu sais, si un gars pas de spark, là, t'auras pas de spark bien plus. Tu sais, tu comprends, je veux dire, désolé, tu sais. Si t'as 20 gars, t'as 18 patineurs, t'as deux goalers, tu sais, puis Martin derrière le banc, puis il voit ces gars, puis il dit, tabarnak, ça va se voir, là, pouf, on n'a pas le jump, on n'est pas là. Je le vois dans le visage et tout ça. Quand même que tu switches de ligne, le gars, il trouvera pas ses jambes là, dans une boîte de Cracker Jacks. Là. Il n'y en a pas. Il n'y a pas d'énergie, il n'y a pas de jambes, il n'y a pas ci, il n'y a pas ça. Nick Suzuki, il était vide. C'était vide samedi. Là. Tu le voyais sur le banc là, pendant l'hymne national. J'ai dit à ma femme, il crime. Il n'y a pas le visage d'un gars qui s'en va à la guerre, lui-là. Là. Comprends, là? Puis c'était ça, là. C'était complètement à sec. Puis, tu sais, c'est beaucoup de hockey pour lui, évidemment, c'est sûr et certain. Mais tu sais, c'est ça, là. C'est ça le Canadien. On est arrivé au bout de nos ressources. Ben, l'année prochaine, on va se prendre autrement, puis on va peut-être avoir plus de ressources.
6: Il y a beaucoup de gens qui, honnêtement, sont prêts à dire là, que dans le match numéro 5, là, on aurait assis des joueurs, on aurait rentré Gallagher, puis les frères Jack High, puis on aurait rappelé Samuel Blais sur le bord du lac pour venir jouer. Là. Oubliez ça, là. Ce club-là, là, c'est son noyau qui lui a permis de gagner toute l'année. Oui, tu as des joueurs de soutien qui, de temps à autre, vont venir aider. Ce club-là avait besoin de ses meilleurs éléments, mais les meilleurs éléments, il n'y avait plus rien à tirer d'eux autres. Ça n'aurait absolument rien changé. On n'en aura jamais le cœur net, peut-être, mais ça n'aurait rien changé. On a été dominés de A à Z à partir du deuxième match.
7: C'est vrai, Bobo, on aurait eu un gars affamé, par contre.
6: Bon, ça, oui. Ça, c'est sûr. Gallagher a ramené sa flamme en même temps. Tu sais, honnêtement, je pense pas que ça aurait changé grand-chose au résultat.
7: Moi, ça aurait pas changé rien au résultat. Mais par respect pour Gallagher, puis d'avoir quelqu'un qui, justement, lui, là, je viens de le dire, quelqu'un qui, pendant la Ligue nationale, a une phase de guerrier puis qui est prêt à se présenter, moi, j'aurais aimé ça, voir
8: Gallagher.
7: Moi aussi,
8: j'aurais aimé ça.
7: Brent Gallagher,
8: le 5, 6, 7 minutes qu'il t'aurait donné, ou 6 minutes qu'il t'aurait donné, là, il t'aurait donné des bonnes minutes. Puis c'est juste la présence dans le vestiaire aussi, puis la présence sur le banc, tout ça. Mais j'aurais aimé ça le voir, parce que est-ce que c'est fini pour Gallagher? Je sais pas. Là,
7: mais ça revient à ce que tu disais, ça aurait rien changé au résultat. Le Canadien n'aurait pas gagné le match. Mais j'aurais aimé ça qu'on démontre un peu de « essayons quelque chose
8: ». On n'a jamais scoré le premier but.
6: De toute la série.
7: De toute la série.
8: On a jamais scoré le premier but, désolé. Tu sais, moi, j'aurais aimé ça voir le Canadien. Tu sais, puis on en a parlé avant le match de vendredi, justement, là, avant, tu sais. J'aimerais ça voir les. Je pense que c'est moi ou toi qui disais ça, de voir les Hurricanes sur les talons un petit peu. Tirer de l'arrière 2-0.
7: Un comment petit doute,
8: vont,
7: là.
8: Ouais. Comment est-ce qu'ils vont réagir? Mais ça n'a jamais été les crémions. Mais t'as raison. Il y avait trois secondes de jouer dans la game, puis on a splitté les défenseurs, on a un breakaway en partant. Pow!
7: Ouais, puis ça, c'est scorer, une chance, là. Parce que si on pourra en noter d'autres, là.
8: Non, mais sérieusement, tu sais, puis t'as des joueurs d'avant, tu sais, puis tu sais, Lane Hudson, il n'y avait plus rien dans la tank non plus. Là.
7: Les trois premières présences, là, c'est revirement de Madison qui donne un 2 contre 1. Deuxième présence, Ao s'est isolé tout seul au cercle, qui a pris un lancer. Et il était complètement tout seul. Puis troisième présence, revirement de Slavkovski qui a venu un lancer Dealers. On va dire qu'à partir de ce moment-là, il croyait plus bien.
8: Non.
7: Je croyais déjà pas beaucoup avant, je croyais pas beaucoup après.
8: On était une fraction de seconde en arrière. Complètement une fraction de seconde en arrière. T'sais. On n'avait pas c'était feu dans les yeux-là que ça prend là, t'sais, pour performer, puis être sur le banc, puis sur le qui-vive. Pis... T'as-tu vu les gars avant la game avec le smelling salt, puis se pumper, puis tout ça, comme ils font d'habitude dans la saison, puis tout ça? On a-tu vu ça avant la game l'autre fois? Non. Je te le dis, là.
7: Il n'y avait plus rien à
8: t'as le dit, on était là sur le banc, là, puis regarde, on va laisser la parade passer, puis on verra qu'est-ce qui va arriver, là.
7: On parlait de critiques envers les joueurs du Canadien. Tourny, t'étais au spectacle de Luke Combe en fin de semaine, où est-ce que plusieurs joueurs du Canadien y étaient. Et à ce niveau-là, sur la toile, encore une fois, j'ai vu des gens être critiques à l'endroit des joueurs du CH, comme quoi, ah, écoute, ils voulaient être au spectacle, blablabla. Bla, bla. Comment vous réagissez à ça?
8: Ben non, ils ont perdu la game parce qu'ils voulaient être au spectacle.
7: C'est ce que certains avancent.
8: Ah oui, c'est certains-là ne regardent pas le hockey. C'est certains-là, c'est des imbéciles. Correct, là? Si vous avancez ça, vous êtes des imbéciles. Sérieux, là. Penses-tu qu'un joueur du Canadien, j'ai des billets pour Luke Combs, mais je ne me présenterai pas en Caroline parce que je veux aller voir le show avec ma blonde. Êtes-vous malade dans la tête? Sérieux, là. Vous êtes malade dans la tête? Si vous pensez ça, là. Voyons, crime.
6: Mais premièrement, ils ont été chaleureusement applaudis là, sur place. Les gens étaient contents de les voir. Je m'inclus là-dedans. Écoute, le premier réflexe que je vais avoir quand je vais tomber en vacances quelque part autour du 10 juillet, sur le bord de la piscine, m'a m'ouvrir une petite bière. Il y a des très, très bonnes chances. Les gars, c'est le même principe, là. Ils ont pas perdu volontairement Caroline pour être au show de Luke Combs le lendemain. Là. Oubliez non. ça, là.
8: Mais comment est-ce que tu peux avancer ça?
6: Mais non, c'est ça.
8: C'était la moitié d'une cervelle.
6: Mais non,
8: mais
6: non. Évidemment pas.
8: On a perdu, fait qu'on va aller se creuser un trou en arrière de l'arbre, on va se sacrer dans le trou, on va
7: attendre des mois.
8: On va attendre, on va dire à quelqu'un qui nous garoche la garnotte par-dessus pour nous enterrer comme faut. Après ça, dans deux mois, on sortira de là. Tu sais, c'est un réflexe normal. Après une saison, puis oui, c'est crève-cœur de perdre et tout ça. Puis moi, j'ai perdu en finale de conférence, puis tu sais, avec les Red Wings, 2 ans de fil. Je pense qu'on faisait le lendemain. On se réunissait chez quelqu'un, puis on faisait venir de la pizza, puis on prenait une petite bière, puis on avait, tu sais, on se remémorait des beaux souvenirs de la saison, puis tout ça.
7: C'est parfait de même.
8: T'sais, 2 jours plus tard, M. Illich, il nous envoyait des limousines à tout le monde pour nous amener chez eux. Puis il y avait un party chez eux. Puis, t'sais, on célébrait la belle saison qu'on venait de connaître. C'est ça, là. On n'a pas gagné la Coupe Stanley, mais en même temps, c'est un pas dans la bonne direction. Quand on a fait les séries l'année passée par la peau des fesses. Cette année, on a fait les séries par la porte d'en avant, puis big time en plus.
6: Ouais, c'est tout des big jeunes, time en c'est plus. C'est tous des jeunes joueurs qui t'ont amené
8: le
6: là.
8: Le club le plus jeune de la ligue. Le club le plus talentueux, puis je m'avance, je vous le dis un matin, là, depuis les années 70, le club le plus talentueux que vous avez eu sur une glace, c'est ce club-là en ce moment.
6: Eh ouais.
8: Puis levez-vous de bonheur si vous voulez m'assistiner, parce que si j'ai tout vu les clubs, j'excuse, désolé, là.
7: Pas grave.
8: Mais j'ai tout vu les clubs. Puis vous le dis, c'est le club le plus talentueux qu'on a eu sur la glace, puis on trouve le moyen de dire, mais là, il n'y aura pas dû être à Luke Combs, il n'y aura pas dû Fancy. Tu parles d'une gang de losers, tu parles d'une gang de ci, tu parles d'une gang de ça. Fermez donc vos gueules. Gang, une petite gang d'imbéciles, quand vous pensez de même, là, moi, ça m'énerve. Excuse, désolé.
7: C'est correct. On va t'en donner juste un. Dans une coupe, on va t'en donner juste un. D'ailleurs, parlant de Luke Combs, Tony, t'étais là, puis tu t'es fait largement reconnaître.
6: Ouais, c'est incroyable. Honnêtement, incroyable. J'étais un petit peu abasourdi de la façon que ça s'est passé samedi soir, vraiment, le rencontrer une tonne d'auditeurs, mais une tonne, tu peux même pas te l'imaginer. Je pouvais pas bouger de ma place pendant le show sans me faire accoster, puis les gens étaient de bonne humeur. Puis le public de Music Country, ceux qui étaient présents, vont comprendre ce que je veux dire. C'est du monde de bonne humeur. Il y avait 65 000 personnes au parc Jean-Drapeau. J'ai pas vu de grabuge nulle part. Le monde était le fun. Les chapeaux de cow-boy. Les gens étaient beaux. Les madames avec les longues bottes. C'était extraordinaire. Extraordinaire. On a eu une Simonac de Belleville.
7: Comment ça qu'on
8: t'a pas là, nous autres? On va t'en
6: l'année prochaine. Comprends pas pourquoi t'étais pas là. Tes enfants étaient là. Où c'est que t'étais, Gilbert?
8: Mes enfants étaient là, c'est sûr. Toi, là, sérieusement, je te regarde avec ta calotte de ranch et la patente. Ouais. Tu fites pas mal dans l'eau. Comme
6: ben ça. Non, ben moi,
8: tu fais pas mal redneck. Ouais. Des fois, tu peux faire redneck, maman, mais c'est parfait. Non, c'est vrai que c'était un bon spectacle. Non. Ma fille,
6: c'est une belle crowd.
8: C'était extraordinaire, c'était le fun.
6: Vraiment.
8: Mon gars aussi, c'était le fun et tout ça. Puis,
7: ouais, c'est le show du vendredi avait l'air moins agréable.
6: Ben là,
7: contre.
6: C'est sûr.
7: Des photos,
6: poids de vous. Moi, j'avais choisi la bonne soirée. J'étais chanceux. Là, à la loterie du beau temps, j'ai tombé du bon côté de la chose. Mais, me faire reconnaître, je pensais jamais autant que ça. Là, c'était incroyable. J'ai noté quelques personnes à qui j'ai parlé pendant le show et que je veux saluer, mais il aurait fallu que je remplisse la page au complet si j'avais noté tout le monde. Alors, si vous vous sentez concerné, ben prenez-le, je vous salue. Mais Antoine et Jérémy, qui ont eu pitié de moi, qui attendaient depuis une demi-heure, ben, me chercher une bière au bar, ben merci pour la bonne Miller Lite. C'est très apprécié.
7: Ah, ouais.
6: Ben oui, ben là, parce qu'il y avait des gros slings, puis on était comme un petit peu dans le milieu du passage où ce que les gens traversaient là, finalement le site là, puis la file était longue, puis donc les gens passaient au travers de la file. Puis à un moment donné, il y a deux gars, « Hey, Tony, merci! » Puis là, ils commencent à jaser avec les boys, puis non, je sais pas lequel, il y a à peu près 4-5 bières dans les mains, puis ils se promènent avec ça, puis ils essayent de pas les renverser, tu sais, puis « Hey, ben, vous êtes smart, les gars, donne-moi donc une bière, là, tant qu'à ça. » « Ah, ouais, ils trouvaient ça drôle, évidemment, je niaisais, j'étais en file pour aller m'en chercher. »
8: Il t'en a donné une.
6: Finalement, ben, ils sont allés plus loin, ils sont allés voir d'autres chums, puis l'un qui a reviré de bord, venu me porter une bière. Ils trouvaient ça vraiment sympathique, très gentil, surtout que avec le tip, c'est au-dessus de 15$, fait que c'est un beau cadeau. Quand même. Fait que merci à vous autres. Je salue Steve, Mike, Zach, Pierre-Luc qui a passé le show presque à côté de moi pendant l'OCOMS. Puis Marc-Antoine, pas loin du métro, bien sympathique, plein de gens, bien de bonne humeur. Ça a été un super beau spectacle. Greg était présent, ta fille Catherine était là.
8: Parce que était là aussi.
6: Ouais, c'est ça. Jonathan était là aussi. Bref, plein de gens que j'ai croisés qui étaient bien de bonne humeur. Puis c'était la première fois que j'allais voir un spectacle au parc Jean-Drapeau. Puis ce sera pas la dernière fois. J'ai bien aimé le site. Je comprends que t'as la contrainte du métro. Là, c'est presque obligatoire, si tu veux aller là, de prendre le métro. C'est ce qui est le plus pratique. Ça vient avec un désagrément à la fin parce que tout le monde converge vers ça. Là. Faut être patient. Là. T'as pas le choix. Là, tu le sais. Faut que tu passes par là pour retourner sur la rive sud ou dans la ville de Montréal. Mais vraiment, faut être patient. Là. T'as pas le choix. Là, tu le sais. Faut que tu passes par là pour retourner sur la rive sud ou dans la ville de Montréal. Mais vraiment un beau site. Vraiment le fun.

0: J'aime ça.
1: Parle-nous donc un Tibet.
2: La musique, la musique country. La musique,
1: un Tibet de nos corps, avant
2: de partir. La musique country, là, on dirait que ça tourne toujours autour de la même affaire. On dirait toujours que c'est le gars, que sa blonde, le Chris est là.
3: La solitude.
2: Il est en peine d'amour. Puis, tu sais, il me semble que c'est tout.
3: C'est vrai qu'il y a comme des thématiques récurrentes.
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1: Mais la popularité du country est en augmentation hallucinante là, au Québec là, présentement. Bon, là, c'est vraiment là, les spectacles.
2: Kenny Rogers, baby.
1: Ils se multiplient là, partout. Là. Tu veux du country partout. Ça remplit les amphithéâtres, ça remplit les festivals. Il va y en avoir à Québec au festival d'été dans à peu près un mois quand ça va commencer. Je vais aller voir Jelly Roll, moi, pour ceux qui ça intéresse. Là, Jelly Roll, lui aussi, là, c'en est un là, qui est en pleine. Là. Ah ouais, donc, là, il fait plaisir, lui, avec du low-com, ça m'a fait. Ah ouais, donc.
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1: Tony on pump 7. Il veut pas t'entendre, je vais l'attendre au corps.

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1: Finale de la Coupe Memorial hier, les Rangers de Kitchener ont battu les Silver Tips d'Everett 6-2 en finale. C'est une troisième Coupe Memorial dans l'histoire des Rangers, une première depuis 2003. Et pour la WHL, mais ça fait depuis 2014 qu'ils n'ont pas remporté le titre, le sacre ultime du junior canadien. Championnat du monde de hockey, Noah Steen a marqué le but victorieux en prolongation et la Norvège qui a battu le Canada 3-2 pour mériter la médaille de bronze.
2: La Norvège, j'ai
1: quelle déception!
3: Tu vois, tu t'es assis dans le banc, deux minutes, puis t'as honte.
4: T'as honte!
1: Hey, c'est Celebrity, Crosby, Tavares contre...
2: Shifley, O'Reilly, Nomley, là. Incroyable. La Norvège.
1: Ouais, c'est la Finlande qui a remporté la médaille d'or dans une finale face à la Suisse. À Roland-Garros, un peu plus tard ce matin, Félix Auger-Aliassime qui va disputer son duel de quatrième tour face à Alejandro Tabilo, le 36e joueur au monde. Félix Auger-Aliassime est maintenant le deuxième joueur le mieux classé dans ce tournoi qui est encore en vie. Et les gars, évidemment, aujourd'hui, c'est journée de bilan pour le Canadien de Montréal. On vous présente ça en intégrale toute la journée sur les ondes de BPM Sport dès 9h. Ça commence avec Jeff Gorton et Kent Hughes. Et par la suite, c'est les joueurs qui devraient s'adresser aux médias tout au courant de la journée.
2: Ouais, alors, ça va être très bon, honnêtement. Journée de bilan, c'est toujours le fun de voir un peu la pensée, les choses qu'on n'est pas au courant. T'sais, c'est niaiseux, mais on en parle depuis tantôt. Le Canadien de Montréal était à bout de ressources. Ben, on saura le bilan médical. Qui avait mal où? Quels étaient les bobos? On en apprend toujours un peu. Je pense qu'il y a des joueurs qu'on a déjà une bonne idée de leur état de santé. Tu sais, Slavkovski m'apparaissait comme un joueur
3: shaky,
2: blessé.
4: Il n'a pas l'air très, très blessé au show de Lou Comme. J'ai pris Joe Veleno sur ses épaules. Mon Joe Veleno sur ses épaules à Slavkovski, ça allait bien.
2: Ah, okay.
4: Ben, d'après moi, il est pas blessé à l'épaule. Si tu prends un gars d'après 200 livres sur tes épaules, non, c'est une force de la nature pareille, Slav. Là.
2: Mais je pense que c'est une jambe surtout, Slav.
4: Ouais, c'est peut-être au bas du corps. Il avait l'air incommodé au bas du corps.
2: Il avait l'air à, au moins de facilité à pousser un peu. Anyway, tout ça pour dire qu'on aura les réponses à partir de 9h. Fait qu'on va être avec vous, on va vous accompagner dans la dernière heure où est-ce qu'on diffusera les points de presse et on pourra les commenter entre les points de presse. Et après ça, ce sera ce qu'on appelle en anglais les exit meetings, là, les espèces de rendez-vous de fin d'année. Je sais pas exactement comment on pourrait traduire
3: coach,
2: ça. Mais...
3: coach GM avec le joueur.
2: Exactement. Puis là, une fois que le joueur aura passé devant ses patrons, ben, il viendra s'adresser à la presse.
3: Normalement, c'est coach GM. T'sais, normalement, c'est ça. Le coach avec l'entraîneur.
2: Ben, je crois que Gorton va être là aussi.
4: Ouais.
2: Là.
4: Ouais. On les a vus là, dans le documentaire là, des Canadiens là, qu'ils ont fait dans les dernières années. Là, les rencontres de fin d'année. Kent Hughes, Jeff Gorton sont là pour rencontrer les joueurs. Donc aujourd'hui, là, pour les journalistes sur place, c'est quand même une longue journée parce que t'as le point de presse de l'état-major et après, ben à tour de rôle, les joueurs vont sortir après leur meeting.
3: J'espère qu'ils sont prêts parce qu'à moi, il va y avoir une couple de bonnes questions aujourd'hui. Là.
2: Ah, c'est sûr.
3: Il va arriver quoi avec Kirby Doug? Il va arriver quoi avec Brent Gallagher? Tu sais, ça va voler, je pense, aujourd'hui. Ça va être intéressant. Là.
4: Mais en même temps, quand tu connais une saison comme celle-là, tu

0: t'attends des questions difficiles, mais en même temps, ce sera pas mal plus positif que l'inverse.
1: C'est archi positif.
0: Tu sais, il m'a dit de quoi, là, à Toronto, là, le bilan, eux autres, ils n'ont pas trouvé ça le fun, sûrement. Là,
2: ben, Nylander avait pas fait un bilan de 45 secondes. Là. C'était pas ça, là, son point de presse de fin d'année.
1: Non, mais c'est sûr que c'est positif. Mais en même temps, je pense que Kent Hughes puis Jeff Gorton vont avoir des réponses.
2: J'aimerais ça qu'on sépare. Moi. Je sais que c'est mon côté producteur qui parle, là. Mais j'aimerais, il y a trop de contenu, c'est un peu saturé aujourd'hui. J'aimerais ça qu'on fasse les joueurs une journée et les dirigeants le lendemain. Pour qu'on puisse avoir de la matière et du contenu à décortiquer sur deux jours. Comme il y a des joueurs, ils vont en avoir assez aujourd'hui, puis il y a probablement des informations qui vont tomber en deux cracks parce que on pourra pas aller dans toutes les directions demain lorsqu'on va revenir sur le bilan, parce qu'évidemment, nous, le bilan se passe majoritairement après l'émission. On pourra pas faire jouer 63 clips. Mais je comprends là, que tout le monde a hâte d'être en congé et tout le monde a hâte de partir en vacances, mais j'aimerais ça qu'on puisse répartir ça sur deux journées, mais bon, ça se produira pas comme
0: d'autres
2: ça.
0: D'autres éléments, n'oubliez pas là, que c'est le Combine cette semaine à Buffalo. Donc, rapidement, on tombe en mode repêchage pour les équipes de la Ligue
1: cette
0: nationale.
1: Semaine.
0: C'est cette semaine, le Combine.
1: Ouais. Ah oui, hein?
0: Donc, le Combine, pour ceux qui ne sont pas au courant, là, c'est la réunion des tests physiques pour les principaux espoirs au prochain repêchage. Ça s'en vient là, à la fin du mois. Donc, on converge vers Buffalo et les équipes sont là pour évaluer les joueurs au niveau de leur performance physique, mais aussi ce sont des opportunités de rencontre avec les joueurs. Ouais, avec les joueurs dans le but de confirmer ce qu'on pense ou d'avoir un premier contact avec certains espoirs. C'est vraiment une semaine importante à laquelle vont participer.
1: Les Gavin McKenna, on l'a vu à TV la semaine passée. C'est-tu sur le panel de Sportsnet, peut-être?
3: Il est allé au championnat du monde, mais il jouait pas.
1: Il était au championnat du monde, puis c'est ça, on l'a passé. Parce que moi, je l'ai vu en entrevue là, sur le panel. Il était en t-shirt et une casquette à l'envers. Là, mais
3: c'est ça.
1: Il avait l'air en forme. Là.
2: Ouais.
1: C'est peut-être ça.
3: Puis c'est aussi les entrevues. Justement, dans le fameux documentaire sur la reconstruction, puis sur le documentaire aussi qui ont sorti. En fait, c'est celui qui ont sorti sur le repêchage sur YouTube. Où là, les joueurs se font passer plein de questions psychologiques. Quel animal est-ce que t'es? Puis ils se font assez challengés par les psychologues du Canadien.
2: Tu vois une vieille dame retirer de l'argent à caisse.
1: C'est
2: des questions un peu. Okay. Là.
1: Vous autres, là, trouvez-vous ça un petit peu trop? Ça? Là, faut pas oublier que le kid, il y a 18 ans. Là. 18 ans, 19 ans.
3: Mais je pense qu'il y a des bonnes raisons de pourquoi ils font ça. Pour s'assurer d'avoir des bons kids. T'sais, on parle souvent que le Canadien a vraiment été capable de bâtir une culture dans les dernières années, puis que c'est des joueurs qui sont, tu sais, qui sont mindés de la bonne façon. Je pense que ça part de ça.
2: Puis je te dirais, ça c'est un bon point, mais aussi s'assurer que la réponse que le jeune te donne, elle vient réellement du jeune. Parce qu'aujourd'hui, c'est documenté, tout ça, ces joueurs-là peuvent être épaulés par des films, par des conseillers, avec des réponses pré-mâchées de cette question-là, c'est ça qu'ils veulent entendre.
1: Bien sûr.
2: Fait qu'en arrivant avec des questions un peu champ gauche qui font plus ou moins de sens, ben au moins tu le sais que c'est pas un relationniste de presse qui te parle en ce moment.
3: Ouais.
2: C'est vraiment le joueur qui interprète la situation de son mieux. Puis je pense pas qu'il y ait de bonnes ou de mauvaises réponses, mais au moins tu peux voir réellement le caractère de la personne. Mais bon, peu importe, là, on aura l'occasion de voir ça au cours des prochains jours. Puis évidemment, on pourra suivre ça parce que Marco D'Amico est un envoyé spécial à BPM Sport cette semaine et on lui parlera justement en direct du Combine un peu plus tard.
0: Pour ceux qui se posent la question, là, pour la banque de choix 2026 du Canadien, au moment où on se parle, ça va bouger, évidemment, là, mais on a encore le choix de premier tour, le choix de deuxième tour, un choix de troisième tour, deux choix de quatrième tour, pas de choix de cinq, un choix de six et deux choix de sept. Donc, la banque de choix est très bien garnie pour le Canadien en vue du prochain repêchage. Donc, on verra si Kent Hughes va utiliser ça comme valeur ajoutée pour améliorer son club dans le moment ou si on va continuer de remplir le pipeline encore avec des espoirs.
2: Je termine en disant bonne fête à Michel Bergeron. Je sais que c'est dans une dizaine de jours, mais j'ai vu passer en fin de semaine, on a souligné son 80e anniversaire. Puis quand l'ancien premier ministre, M. Legault, est présent à ta fête, parce que d'après moi, t'as réussi dans la vie.
0: Absolument.
2: Fait que félicitations à Bergy. Puis rapidement, dans les coulisses de la radio, là, on a parlé à Bergy, évidemment, suite au décès de Roger Brulotte. Il y a de cela quand même déjà quelques mois. Puis Bergy nous avait glissé au fur et à mesure de la conversation, tu sais, oubliez-moi pas, puis appelez-moi. Fait qu'on a pris ça, on l'a pris au pied de la lettre et on a décidé de lui proposer, hey Bergy, serais-tu intéressé à venir nous parler à la radio?
1: Collaborer avec nous autres.
2: Les lendemains de match canadien, puis il a dit, ça va me faire plaisir et ça a vraiment été vraiment agréable d'avoir Michel Bergeron avec nous les lendemains de match du CH à 8h30. Puis honnêtement, on lui a parlé plus longtemps qu'on avait anticipé parce que le Canadien s'est rendu vraiment loin, mais il l'a fait dans le sourire, puis c'était vraiment agréable. Puis pas de cachette, là. Moi, je veux dire, Bergy, j'ai eu la chance de travailler avec lui à TVA Sports. Je m'entends très bien avec. Mais je trouve que c'est vraiment une personne qui est allumée, qui est passionnée encore. Alors, je vais prendre le temps d'y lever mon chapeau en onde et de le remercier pour ça. On va aller à la pause. De l'autre côté, ce sera bilan des dirigeants et des joueurs un peu plus tard aujourd'hui. Mais Martin Saint-Louis, lui, il a fait son bilan après le match d'en fin de semaine. On écoute ça au retour.
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2: Avant que ça ait changé cette année, mais ça me surprendrait, Martin Saint-Louis ne parlera pas avec les médias aujourd'hui. Non. Lui, non. Il tient un peu comme son bilan. Il parle assez régulièrement aux membres des médias toute l'année que ça se fait immédiatement après l'élimination du Canadien. Et après ce match-là, Tony, il a mentionné qu'il était très fier de son groupe.
0: Ouais, exact. T'sais, c'est vraiment un bilan. À chaque fois qu'une saison se termine pour Martin Saint-Louis, la dernière fois qu'on le voit devant les médias, c'était la suite de l'élimination de son club. Je pense que c'est correct. Là, qu'est-ce qu'il peut vraiment rajouter aujourd'hui sur le bilan qu'il a déjà présenté en Caroline vendredi après la défaite? Rapidement, on a oublié la défaite. On a parlé surtout de la saison et l'entraîneur s'est prononcé en parlant justement de son sentiment de fierté pour l'ensemble de son groupe pour l'effort au cours de la saison.
5: Beaucoup de progrès cette année encore. On a appris beaucoup. T'sais, à travers les échecs, t'apprends beaucoup. T'apprends beaucoup plus avec les échecs qu'avec les réussites. Puis moi, comme entraîneur, j'ai appris beaucoup durant les séries. Je me suis fier du groupe. Moi, j'ai le meilleur banc dans le building. Le meilleur siège. Le meilleur siège dans le building de voir ce groupe-là faire qu'est-ce qu'ils ont fait. Là. À part du résultat, il n'y a pas beaucoup de négatifs.
2: C'est normal qu'il soit fier de son équipe, Gilbert.
1: Hey, les gars, ils ont travaillé toute l'année. Écoute, Martin Saint-Louis, il les a épaulés toute l'année. Puis on a vu là, la proximité qu'il y a avec les joueurs. Puis comment est-ce qu'ils ont du fun, après victoire dans le vestiaire et tout ça. Là. Ça ment pas, ça. Là. Martin Saint-Louis, c'est un player's coach. C'est un gars qui apprécie énormément ses joueurs. Je pense que les joueurs l'apprécient énormément aussi. C'est sûr qu'il y a des décisions, des fois, qu'il prend, que ça peut-être ça plaît pas aux joueurs. Mais en même temps, je pense qu'il fait un job extraordinaire. Puis... Il y a de quoi être fier. Il y a de quoi être fier. Puis, tu sais, on en a parlé tout à l'heure. Tu sais, il y a un club très talentueux, un club très jeune. Puis, tu sais, on va être. Moi, je pense qu'on va être bon pour un bout. On va être succès pour un bout. Est-ce que ça garantit qu'on gagne la Coupe Stanley l'année prochaine ou dans deux ans? Peut-être pas, désolé. Mais on va être compétitif en Simonac.
2: On met les chances de notre côté, absolument. Effectivement. Une chose qui est intéressante, c'est que on le répète quand même assez régulièrement, c'est une équipe qui est très jeune. Le Canadien apprend à travers ça, puis c'est de l'apprentissage, puis chaque parcours éliminatoire permet de mettre un peu plus d'outils dans le coffre. Mais ce commentaire-là s'applique aussi à l'entraîneur-chef. Pour lui aussi, il veut pas de diriger jusqu'en troisième ronde de série, Tony. C'est du bagage là, dans le baluchon. Là.
0: C'est du bagage, c'est certain, pour le coach, pour ses joueurs. Puis tu réalises à quel point c'est le fun de performer en séries éliminatoires. Tu deviens un peu drogué au succès dans les séries. Tu gagnes un match, tu gagnes une série. Je peux à peine m'imaginer le sentiment que ça doit être de gagner deux fois des septièmes matchs, des matchs ultimes pour avancer au prochain tour, de se tenir ensemble. Et les deux buts d'Alex Newhook, entre autres, pour permettre à son équipe d'avancer. Il y a eu des coups d'éclat dans ces séries, les performances de Jakob Dobesch. T'sais, les gars, vraiment, il y avait une belle unité. Puis, ça a l'air de rien, là, mais c'est quand même de les voir presque tous réunis. Le coach était là, le DG était là, le président des opérations hockey était là. Ils étaient tous au spectacle de Lou Combs en fin de semaine. Puis vous avez tous vu l'image de Martin Saint-Louis, bras-dessous avec Cole Caulfield, qui a eu sa propre adversité dans ses séries. Absolument. Ça n'a pas été facile pour Caulfield, mais c'en est un qui va avoir certainement appris de ça. Les gars ont eu du fun, c'est certain. Puis ils ont eu tellement de fun qu'ils avaient le goût de se réunir encore au lendemain de leur élimination. Alors pour moi, ça veut tout dire de la proximité que ce groupe-là a. Et oui, il y aura des changements assurément vu de l'an prochain, mais le noyau, il va demeurer tel quel. Puis on retourne sur le champ de bataille au mois de septembre avec en grande majorité ce qu'on a vu cette année. On écoute à nouveau Martin Saint-Louis.
5: It should put gas on the fire, you know. It should make him feel hungry about, you know, because it was... I know we lose tonight, but like the amount of fun we had, what is it? It was almost June 1st, so what is it, like almost 6 weeks? 7 weeks we've been at it. See, that's the hardest part about when it's over like this. It's now try to go back to a normal life and like try, because I have no idea what's going on in the world right now. To me, when you go through something like this, you realize how much, you know, NHL is a great league, but going through this,
6: It's unbelievable. I remember my first experience losing in the playoff in the second round. I couldn't believe, and I was so upset on the bus because I couldn't believe I'm going to have to go through another 82 games before I get to have this fun. I think they, and when you taste that, it makes you hungrier, you know? So, like, because we've had a lot of fun the last 7 weeks. It's been, you know, there's been waves and stuff, but it's been unbelievable to go through it.
2: C'est intéressant ce que mentionne Martin Saint-Louis. Il dit, je le sais qu'on a perdu, puis clairement la défaite fait mal, mais on a tellement eu de plaisir. Puis ce qui est difficile, c'est de recommencer à avoir une vie normale. Puis il fait même une blague en disant qu'il est zéro au courant de ce qui se passe à travers...
1: Probablement vrai, par exemple. Il va dire, t'es tellement focus sur ton équipe. Là.
2: Exact. Et il dit, ce qui est tough maintenant, c'est d'avoir à jouer 82 autres et maintenant 84 autres rencontres avant de pouvoir retourner à l'éliminatoire et de vivre le même, la même sensation. Puis on se souvient, là, quand les Rangers ont perdu en finale de Coupe Stanley, tu n'as pas la chance d'avoir l'euphorie de gagner la Coupe. Puis après ça, c'est à la case départ, comme tout le monde,
1: exact,
2: en octobre prochain. Et ce sera au groupe de réussir à trouver des façons, Gilbert, pour faire en sorte de refaire les séries, de retourner idéalement.
1: On a joué 19 games d'extra de plus dans les playoffs. 19 matchs qu'on a joué, là.
2: Quand même.
1: 7-7-5, 19 matchs de plus, tu sais, puis du fun, puis t'es focus à tous les jours, même si c'est une journée off entre les games et tout ça, t'as des meetings, t'as de la préparation, t'as des entraînements, t'as tout, tu sais, puis de passer si près, je devrais dire, là. Mais il a raison à tabarouette. Tu sais, oui, c'était le fun, mais en même temps, l'année prochaine, au mois d'octobre, on commence. On en a 82 à jouer.
2: Mm-hmm. 84 maintenant.
1: 84, exactement. Premièrement, il faut se qualifier.
2: Exact.
1: Comprends-tu, là? C'est parce qu'il y a 32 clubs dans la ligue, puis il n'y a pas personne qui va nous faire des cadeaux, là.
3: Non.
1: Au contraire.
2: Surtout pas dans la division.
1: Au contraire, exactement. Tu sais, puis on vient de parler des Panthers, là. Puis là, le Canadien, là, il va avoir une cible un petit peu dans le dos, Tony, parce que le Canadien, c'est un bon club de hockey, là. Suzuki 100 points, Caulfield 51 buts, puis on a vu les prouesses de Lane Hudson en arrière, du gardien de but d'Aubèche. Tu sais, on va être prêt pour le Canadien. Ça sera pas facile, là, de se rendre là encore, là. Mais il a raison, par exemple. Parce que quand les playoffs commencent, on dirait, oui, c'est une longue saison. Puis moi, je me rappelle par expérience, là, c'est le fun. Tu sais, on dirait que t'as un nouveau souffle. Mm-hmm. T'as un nouveau souffle. Tu joues 80 games. Dans le temps, c'était 80 games. Là. Puis là, t'arrives. Là, puis hey, les boys, on commence les playoffs dans deux jours. On s'entraîne. On a une coupe de pratique. Moi. C'est le fun. On dirait que t'as plus de gaz dans le tank. T'es excité. T'sais, c'est une nouvelle saison que tous les matchs veulent tout dire. Là.
2: Chaque présence sur la glace,
1: exact,
2: est importante.
1: Ah, bon,
2: moi, ce que je trouve intéressant, c'est que cet été, clairement, Kent Hughes a du travail à faire. Il y a des tâches à accomplir, puis tu sais, on pourra en jaser, puis on en reparlera probablement plus tard à l'émission, là, mais OK, on vise un deuxième centre, on vise ça. Ça, c'est un travail de directeur général. Mais moi, ce que je me demande, c'est Martin Saint-Louis, lui, cet été, tu sais, sur quoi il va vouloir travailler? Qu'est-ce qu'il va vouloir améliorer dans sa façon de diriger son équipe, dans sa façon de structurer son équipe? Ça, c'est intéressant, toi.
0: C'est intéressant parce que l'identité du Canadien est pas encore tout à fait claire. Puis c'est un petit peu le point qu'a amené Martin Saint-Louis. Puis c'est vrai, moi, je pense que c'est une attaque quand même très redoutable, avec beaucoup de vitesse. Ça part beaucoup du 48 et du 53 en défense. Excellente relance, bonne première passe. Y a-tu moyen d'amener un petit peu plus de robustesse dans ce club-là? Moi, je pense que oui. C'est un besoin important en vue de la saison prochaine. Faut amener un quatrième trio peut-être avec un petit peu plus d'identité et non pas peut-être des joueurs qui où il y a un certain va-et-vient, un match dans le quatrième trio, après ça sur la deuxième ligne, des fois sorti de la formation. Est-ce qu'on est capable d'avoir peut-être un peu plus de stabilité à ce niveau-là?
1: Ouais,
0: et défensivement, un petit peu plus de rudesse, ça ferait pas tort aussi. Puis justement, on passait le commentaire en fin de semaine. Et la dernière fois que le Canadien s'est classé en finale de la Coupe Stanley, on avait une brigade défensive qui faisait mal. Ça n'a pas fait très, très mal dans les séries pour le Canadien au niveau de la ligne bleue. Parce qu'il y a des besoins à ce niveau-là. Mais l'identité concrète du Canadien, une attaque qui est dévastatrice avec une excellente relance. Moi, c'est comme ça que je la vois présentement. Mais on peut justement consulter le point de vue de Martin Saint-Louis.
6: C'est sûr, un petit peu. Tu sais, je pense qu'on on apprend un peu. Mais je pense que c'est clair comment qu'on veut jouer aussi. Là. On ne joue pas le même style de Caroline. Il n'y a pas une façon de gagner. Là, je pense que c'est prouvé, ça. Mais ça prend un petit peu plus de détails. C'est ça qu'on va continuer à attaquer, tout en continuant à définir notre identité. Mais je pense qu'elle est pas mal proche, notre identité. Je te dis pas qu'elle est vraiment toute là. Là. Puis l'identité, des fois, elle peut changer un petit peu dans certains départements et tout. Mais avec les vraiment...
7: tout là, là. Puis l'identité, des fois, elle peut changer un petit peu dans certains départements et tout. Mais, tu sais,

0: les jeunes joueurs talentueux qu'on a, faut que tu joues aux assistants-là aussi. Là.
1: Intéressant, ça.
2: Oui, absolument. Tu joues dans cette identité-là. C'est quoi l'identité du Canadien? C'est un club qui est rapide, c'est un club qui a du punch, c'est un club qui va se lancer en attaque, beaucoup de talent. T'sais, on se passe la rondelle là, très, très, très bien. C'est ça le Canadien de Montréal. Est-ce qu'il y a de la place sur d'autres trios pour d'autres styles de joueurs? Moi, je pense que oui. Mm-hmm. C'est toi qui disais ça tout à l'heure, Tony. Moi, je pense que d'avoir un quatrième trio, identifier quatrième trio...
1: Pesant.
2: Identifier quatrième trio des autres, pas un makeshift, moi c'est ça, pas un trio que tu vas raboudiner à tous les soirs, là. Tu comprends, là?
1: T'sais, pas ceux qui sont pas assez bons pour ces autres trios.
2: Je vais donner l'exemple des Islanders, encore une fois, je vais pas en parler trop, mais vous le savez, là, ça s'en venait, là, mais c'est ça. Pendant des années, ça a été ça.
1: Exact.
2: Ça a été ça. Ça a été... Fait que c'est ça, là. C'est ça qui est important. T'sais, on a beaucoup aimé cette année. Ben, tu sais, Anderson avec Dano, un bout avec Texier, ça allait bien, on les a laissés ensemble. T'sais, est-ce qu'on va continuer comme ça? Je le sais pas. En même temps, moi, je pense que c'est le deuxième trio. On en a parlé tout à l'heure. Moi, je pense que le deuxième trio, ça prend absolument un joueur de centre qui est capable d'épauler Nick Suzuki. Puis, tu sais, c'est pas Jake Evans, dans tout respect, là.
1: Non, ça, c'est une évidence.
2: C'est pas Jake Evans. Puis, en début de saison passée, on se disait, c'est pas Oliver Kapanen. Ben, Oliver Kapanen a fait la job. Il a scoré 20 buts, 21 buts.
1: Mais 22, c'est pas, je pense,
2: c'est pas Oliver Kapanen non plus.
1: Exact. Non. Ça, ce sont des solutions de rechange, mais ça va nous prendre du concret long terme. D'ailleurs, à 9h, un peu plus tard ce matin, Point Price, Kent Hughes, Jeff Gorton, suivi des joueurs. Donc, restez branchés sur les ondes de BPM Sport tout au long de la journée. Vous aurez tous les détails de ce bilan dans à peu près 15 minutes. Ce sera Renaud Lavoie. Mais au retour, la balle, j'en ai écouté pas mal dans ma vie. Pas mal. Des milliers de games, voire des dizaines de milliers. Mais ce qui s'est produit hier dans le match des Jays...
3: Tu connais pas ça des autres baseballs.
1: J'avais jamais vu ça. Puis je suis sûr que t'avais jamais vu ça.
4: Non, c'est spécial.
1: Toi non plus.
2: En partie du gars dans le champ.
1: Toi non plus. Ça s'en vient dans 2 minutes.
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1: Vous le dites, là. En écoutez de la balle, là. Vous m'écrirez sur la message, je sais que vous avez déjà vu ça. Les Jays, c'est connu, là, cette année, sont pris aux prises avec des blessures sans bon sens. Tout le monde est blessé, tout le monde tombe au combat, on se blesse de toutes sortes de façons. Mais Jesus Sanchez a peut-être remporté la palme
2: Jesus!
1: Hier de la blessure la plus inusitée. Il est en conversation avec un fan, on sait pas trop. Et finalement, le fan décide d'y lancer une balle. Un lancer bien normal, là. Pas une grosse affaire. Mais le fan n'a quand même pas d'affaire à lancer une balle sur le terrain. Là. On s'entend.
2: Ouais, mais il se lançait pas avec. Tu sais, souvent, on voit ça, Aaron Judge va le faire et tout ça. Là.
1: Ben, pas dans ce cas-ci, mais je pense que le fan, c'est comme ça qu'il l'a interprété. Je pense qu'il pensait que Sanchez voulait s'engager dans « on se lance la balle ». C'était pas le cas. Sanchez s'est tourné. Il a reçu la balle sur le poignet. Ça lui a fait tellement mal qu'il a quitté la game.
3: Arrête, là.
1: Ben, c'est un fait.
2: Je le sais, des hommes, on l'a vu, là. C'est Monac,
4: c'est une balloune.
2: Le gars est à 30 pieds, il a une balloune.
4: Ben moi, ça m'impressionne. Le gars quitte le match, puis ça se peut qu'il soit blessé, là. Mais les rayons X ont été négatifs. Personne ne surpris. C'est une balloune. Les gars vont se présenter à la plaque.
2: À 100 000 à l'heure.
4: Ils se font atteindre par des balles à 95 000 à l'heure. Puis ils vont rester dans le match, mon autre se fait atteindre une petite balloune d'un partisan au champ droit.
1: Probablement d'un enfant.
4: C'est probablement d'un enfant. Puis d'ailleurs, après, avec un traducteur, parce que Sanchez ne parle pas anglais, donc il y a peut-être un problème de communication que le partisan est dans la droite et tout ça, il disait, mais je pense que penser qu'on voulait s'échanger la balle puis quoi que ce soit, puis bon, la balle l'a atteint directement au poignet. Mais honnêtement, là, si vous avez pas vu la séquence, c'est pas une balle rapide, là.
2: Il a chopé la balle de même des estrades.
4: Mais oui.
2: Quelqu'un comme des os, regarde, tu te lances la balle de même, regarde, pogne-la, là, pis non. Hey, sérieusement, là. Sérieux, c'est ordinaire, là. C'était très ordinaire. Très ordinaire.
1: Je suis quand même étonné que quelqu'un lance un objet sur le terrain. C'est sûr que c'est un enfant, c'est pas pareil, là.
2: Mais on l'a vu, on le voit souvent. Aaron Judge le fait souvent avec des jeunes, là.
4: Ouais,
1: avant les matchs.
2: Non, pendant le. Quand il arrive dans le champ, on l'a vu souvent faire ça.
1: Oui, mais c'est 100% clair quand ça se produit, là.
2: Ouais, c'est quand même assez dangereux, là. Tu sais, faut pas oublier, c'est ça, c'est une balle pareille, là. Tu sais, si tu le lances, puis le petit gars, il la pogne pas, puis il la mange sur la marboulette, là, il va faire quoi, là?
4: Ouais. Il va pas faire actionner non plus.
2: Ah, ouais, Aaron Judge me lancer une balle, puis, tu sais, c'est ça, là.
4: Ouais. Exact. T'sais? Ben, hier, non seulement ça, hier, il y a eu un autre incident à Saint-Louis. Je sais pas si t'as vu ça, Dezo. Il y a un circuit de Pete Crow Armstrong, le joueur des Cubs de Chicago, frappe ça dans la droite. Bon. Un long circuit.
1: Juste avant, les partisans criaient overrated.
4: OK, c'est ça.
1: Puis tout après, bang, ouais. Elle sort.
4: Fait que Crow Armstrong frappe un circuit, puis loin dans la droite, puis là, t'as une gang de gars qui semblait très éméchés en bed-end. Le gars pogne la balle, puis là, t'es, le classique, quand t'es à domicile, t'attrapes une balle d'un joueur adverse, ben, tu te fais inciter à relancer la balle sur le terrain en voulant dire on veut rien savoir de la balle, etc. Fait que le gars se fait inciter à garocher la balle sur le terrain. Il l'a fait, mais il s'est pas rendu sur le terrain.
1: Ah, il l'a lancé dans
2: le
1: fond.
2: Il a arraché ça dans le dos d'un partisan.
4: Il lance ça. Ben non, mais l'histoire s'arrête pas là. Il lance ça, elle se rend pas sur le terrain. C'est la dernière rangée des partisans. Qui attrape la balle? Un partisan des Cubs. Il a lancé la balle directement sur un partisan des Cubs, assis dans la première rangée en bas à Saint-Louis hier. Trouvez ça
1: lui, il était yes!
4: Yes! Un partisan bien chaud, ah, en bon.
1: Je reviens sur la game des Jays qu'ils ont perdu hier contre les Orioles 9-5. Si Spencer Myers essaie de se procurer le poste de cinquième partant, il a pas aidé sa cause hier. Ça a été vraiment une sortie difficile pour Myers. 3 manches lancées, 5 sur 6 points mérités, dont un circuit de 3 points à Colton Causer. Si bien que les Jays tiraient de l'arrière 9-0 contre les Orioles. Finalement, ça s'est terminé 9-5. Là. Mais tu sais, c'est des points de fin de rencontre. Là, on est allé grappiller des points. Oui, Pinango l'a sorti pour 3 points. Là, mais de façon générale, les Jays ont vraiment jamais été dans le coup. Le Bradish était vraiment très solide sur le monticule pour les Orioles. Et je pense que ce match-là découle directement de la performance de la veille. Jeff Hoffman débarque dans la rencontre en 9e manche avec une avance de 5-1. Bien, Hoffman, après avoir enregistré le premier retrait, frappeur atteint, triple, simple, double, but sur balle avec les buts remplis, donc un point sur le piton. Si bien que ça lui donne une stats line, un résultat de match. Un tiers de manche, 3 coups sûrs, 5 points mérités, 2 buts sur balle, 135 de moyenne de points mérités avec 15 de whip.
2: Épouvantable.
1: Défaite des Jays par walk-off 6-5.
4: Ça s'est pas très bien passé.
2: Ça, c'est des défaites qui font mal.
4: Ouais, ça, c'est des.
2: Surtout quand tu veux revenir à
1: la t'étais dans une séquence de victoire, non, ça allait bien, t'es là dans les câbles. Je comprends que Louis Varland a lancé la 8e pour faire face au cœur de la formation, mais hey, tu mènes par 4 en 9e. C'est censé être une promenade dans le parc, là. Ça, c'est des défaites qui peuvent avoir des conséquences à long terme, là. Assurément.
2: C'est sûr. T'es sur un bon momentum, mais tu perds un match comme ça. Oublie ça, là.
4: On a un choix à faire du côté des Blue Jays. Est-ce que tu fais de Louis Varland ton releveur de fin de match pour fermer les livres?
2: Ton closer.
4: Mais il est tellement important à amener ailleurs quand t'en as besoin en 7e et 8e avec des coureurs sur les sentiers que... Ça vient influencer certainement la décision. Pour moi, il y a tous les éléments pour être un closer.
2: Ouais, mais le problème du baseball d'aujourd'hui, là, le closer, là, c'est ça. Là, un closer, là, avant, là, c'était arrivé en 9e manche parce que le lanceur partant, il en lance à 8. C'est rare à cette heure que les lanceurs lancent 7, 8 manches. Là.
1: Ah, très rare.
2: C'est rare. On compte les lancers, on compte.
1: Même, je dirais, la statistique, le départ de qualité, là, qui est 6 manches lancées et 3 points moins accordés, 3 points mérités et moins.
4: C'est de plus en plus rare.
1: C'est de plus en plus rare.
2: Ben, même si tu lances 6 manches, il t'en reste 3 lancés pareil. Là, tu peux pas envoyer ton closure pour 3 manches. Là.
4: Puis honnêtement, un releveur efficace que tu amènes avec des coureurs sur les sentiers avec un ou deux retraits, c'est aussi important que celui qui vient fermer les livres avec personne ses poches. Puis 3 points d'avance en fin de match, évidemment. Là.
1: Évidemment.
4: Tu sais, le gars qui arrive puis qui sauve les meubles, il est important. Puis Varland, il y avait ce rôle-là dans les séries. Puis c'est là qu'il est le meilleur, je pense. Tu l'amènes, puis quand t'as le cœur de la formation, de temps en temps, le closer va arriver, puis il y a 2 points d'avance, puis il affronte le 7e, 8e, 9e frappeur. Ben, c'est une tâche pas mal plus facile que d'amener un releveur qui a déjà un retrait, mais des fois, il y a déjà des coureurs sur les sentiers.
1: On a acquis Louis Varland l'année passée parce qu'on a identifié que c'était un besoin. Est-ce que les Jays feront la même chose cette année? Est-ce qu'on va aller chercher du renfort en relève? Moi, je le dis souvent, en saison régulière, c'est tes partants qui te font gagner. En série d'après-saison, c'est tes releveurs qui te font gagner. Mmh. Le baseball change, c'est pas exactement le même jeu.
4: La stratégie est pas du tout la même.
1: Pas du tout la même. On a la gâchette pas mal plus rapide pour retirer les lanceurs partants. Et juste avant qu'on ait en pause, les Yankees hier ont battu les Aces 13-8. Pourquoi je vous parle de ce match-là? Parce que les 13 points des Yankees ont été inscrits en troisième manche seulement. 13 points. 10 points avant d'enregistrer un retrait. Au total, hey, 18 frappeurs sont allés au bâton.
2: Deux fois le tour.
1: 11 coups sûrs, 4 buts sur balle.
2: Dans la même manche. Là.
1: Une manche qui a duré au total 43 minutes. La dernière fois que les Yankees avaient inscrit autant de points, il faut remonter à 1920, où est-ce que les Yankees en avaient marqué 14 dans la même manche. Ça, c'est il y a 106 ans. Un match auquel Babe Ruth prenait part.
2: Babe Ruth était là, certain. 1920.
1: Hey!
2: Ah, ouais!
1: 13 points dans la même manche. Deux fois le tour du line-up. Une fois le tour du line-up, t'as une manche incroyable, puis tu t'es donné une chance de gagner.
4: Moi, je vous invite, là, si vous êtes maniaque de baseball, là, puis vous aimez vraiment la game, là, à chaque semaine, le journaliste chroniqueur Jason Stark publie un texte sur The Athletic à toutes les semaines. Puis il le fait encore plus souvent dans les séries d'après-saison. Il sort un texte qui parle des statistiques ou des exploits ou des choses qui se sont presque jamais vues dans le baseball à toutes les semaines. Des histoires comme ça, il y en a à toutes les semaines parce que le baseball est propice à compiler des statistiques. C'est peut-être le sport le plus facile à compiler des statistiques. Puis il y a des choses tellement spéciales, tellement de matchs qui se jouent qu'il y a des choses qui ressortent à chaque semaine. Puis des fois, c'est vraiment là cocasse comme statistique. Puis Jason Stark, à toutes les semaines, il sort un texte comme ça sur The Athletic. Ça vaut vraiment la peine de lire ça toutes les semaines.
1: C'est jour de bilan pour les Canadiens. La haute direction de l'équipe va s'adresser aux médias dans 2 heures. D'ailleurs, une diffusion qui sera sur nos ondes. Vous pourrez tout entendre les points de presse via BPM Sport. À quoi faut-il s'attendre de Kent Hughes et de Jeff Gorton?
2: J'ai hâte d'entendre ça, moi.
1: Renaud Lavoie a peut-être des éléments de réponse pour nos retours.
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1: Salut Renaud!
4: Salut mon Ren!
2: Ça va Ren?
3: Ça va très très bien. Pris l'avion hier vers Raleigh.
4: Oh, you're good to go!
1: C'est une bonne nouvelle ça!
3: Ça, c'est une grosse nouvelle. J'ai bien hâte, évidemment, de reprendre du boulot à l'étranger. J'aurais aimé ça que ça soit dans un match numéro 7 et non dans un premier match de finale demain. Mais bon, on peut pas tout avoir, comme on dit.
2: La plus grosse question, les gars, ça s'en venait. T'étais à Rally ce soir.
1: Où tu ça?
3: Je pense qu'un bon steakhouse, un Fleming's à côté. Ici,
2: Fleming's!
3: Oh oui, ça risque d'être un bon Fleming's. Ah, avec un Pittsburgh cut. Hein?
2: Pittsburgh?
1: Aucune idée.
3: Un Pittsburgh, là, ça veut dire que sur le dessus, les deux côtés de ton filet mignon, il faut qu'il soit là, vraiment là,
4: crusty.
3: Noir.
4: Ouais.
3: C'est ça.
2: Ah, crusty. C'est bon ça.
4: C'est cuit avec grosse intensité, mais rouge à l'intérieur.
2: Oh, voilà. La crust est important. Ouais.
1: Vous savez, c'est plus un erreur que d'autres choses.
4: Non, il y a des amateurs de ça. Mais moi, c'est pas ma cuisson préférée, mais il y en a qui adorent ça.
1: Doit pas être assez fancy pour ça.
4: Ouais, exact.
2: Non, tu l'es pas.
1: Non, c'est un jour de bilan chez le Canadien de Montréal. On va entendre les différents dirigeants qui vont être avec nous dans un peu moins de 2 heures. À quoi on peut s'attendre? Je présume qu'on va être extrêmement positif.
3: Oui, ben ça, c'est évident que le message se doit de l'aide d'une manière ou d'une autre qui avait prévu que les Canadiens allaient jouer en finale de l'Association de l'Est cette saison. T'sais, est-ce que vous êtes en avance sur le plan? Ces questions-là ont déjà été posées, etc. Mais il y a quand même des gros dossiers qui sont sur la table là, qui touchent les Canadiens présentement. Même, je dirais, plus que dans les dernières années. Dans les dernières années, on voyait évidemment que cette équipe-là est en train de se construire tranquillement. Puis là, aujourd'hui, bien, à plusieurs endroits, on est à la croisée des chemins, comme vous le savez. Mais avant d'aller à la croisée des chemins, je pense aussi qu'il y a des dossiers qui deviennent prioritaires pour le groupe de dirigeants, entre autres Jeff Gorton, Kent Hughes, qui vont être les premiers à parler avant les joueurs. Ça aussi, c'est rare. D'habitude, les joueurs parlent en premier. Ça va être les dirigeants ce matin. Un des dossier prioritaire, c'est évidemment prolongation de contrat pour Martin Saint-Louis. Ça va devenir un sujet, d'après moi, très, très important au cours de l'été, au cours des prochaines semaines, parce que c'est important que Martin Saint-Louis demeure longtemps, comme vous le savez, avec les Canadiens. Je pense qu'un contrat qui va se régler, je veux pas dire plus facilement, mais qui est je veux dire, qui est une formalité d'après moi, c'est la prolongation de contrat pour Marco Marciano.
4: Ah ben oui, ça c'est une évidence.
3: Ça c'est une évidence.
2: Lui, il était juste par intérim en ce moment. Là.
3: Exact.
4: Oui, tout un job.
3: On va lui enlever le titre intérimaire. Marco a fait ses preuves. Je pense que pendant tout le long, tout le temps qu'il a été là, il a été en mesure d'amener les gardiens de but à un autre niveau. Donc, c'est vraiment une formalité dans son cas. Mais la prolongation de contrat de Martin Saint-Louis va être intéressante. Ensuite, les gars...
4: Ben, juste avant, Renaud, ton feeling, là, Martin Saint-Louis se voit faire ça longtemps, à ton avis, tu sais, de 100 ans avec le Canadien. Il serait-tu prêt à signer un contrat de 4-5 ans de diriger le club?
2: Oui. Ben, moi, je pense que oui. Moi, je pense que c'est ça qui va arriver.
4: Renaud le côtoie plus souvent que nous autres. Je trouve ça intéressant. S'il est prêt à s'engager longtemps à diriger l'équipe.
3: Ta question est excellente, Anthony, parce que il faut comprendre qui est Martin Saint-Louis. D'abord et avant tout, je pense que Martin, là, c'est un des gars de hockey les plus affamés, qui aime le plus le hockey que j'ai rencontré dans toute ma vie. Puis on en a rencontré, là. Mais lui, là, quand on dit là, qu'il mange, dort et respire hockey, là, c'est comme, c'est pas des farces, là. Il est vraiment, vraiment... écoute, ça fait partie de son bonheur, être dans un aréna, de coacher. Ça fait partie de ce qu'il doit faire dans une journée. Ça fait partie de ce qu'il aime le plus dans la vie, je dirais, après sa famille. D'après moi, il n'y a aucun doute dans mon esprit. Ensuite, amène ça aux Canadiens de Montréal. Je pense qu'il a prouvé de la façon dont il se comporte. Puis c'est une chose de le dire. Ah, moi, j'aime ça coacher ici. Moi, je suis un fan des Canadiens. J'aime les Canadiens. C'est une chose de dire ça. Là, tout le monde est capable de dire ça. Je pense qu'une des belles images, les gars, qu'on a eues en série cette année, c'est le coach des Canadiens qui, après un match, se promène dans la rue, s'en va vers chez lui, puis marche au travers les partisans des Canadiens. Il y en a qui ont peur, qui se cachent, qui veulent rien savoir de voir les gens. Non, lui il est avec son sac à dos, droit devant. Le monde marche autour de lui. Il se fait filmer, il se fait prendre en photo. Il n'y a aucun problème avec ça. Je pense que c'est une image extrêmement forte de ce que Martin Saint-Louis pense vraiment du marché de Montréal. Il n'a aucune crainte. Point final, et il adore ça être ici. Alors, le plus longtemps, le mieux. Vous avez parlé d'une prolongation de contrat de 5 ans. Je dirais que ce serait la base d'une certaine façon. Là. Ça peut être des contrats aussi où on met des options, hein, des années d'options, comme c'est le cas présentement dans son entente. Donc, est-ce qu'on va y aller de la même façon? Ça m'étonnerait. Je pense que ça va être un contrat ferme dans ce cas-ci.
2: C'est bizarre parce que, c'est bizarre parce que si tu regardes à gauche et à droite, tu sais, en fin de semaine, là, on a vu de toutes les couleurs là, sur les réseaux sociaux puis un petit peu partout. Là. Ah, Martin Saint-Louis, coach de Pee-Wee, devrait se faire congédier. C'est incroyable qu'est-ce qu'on peut voir passer. Puis les gens, on dirait que les gens ils ont la mémoire courte en tabarouette. C'est incroyable, Renaud.
3: Ouais, et oui, tu as raison. Les gens, on pense au quotidien, on réalise pas justement. Ce qui a été fait dans les derniers mois, dans les dernières semaines, voire les dernières années. Sans Martin Saint-Louis, là, honnêtement, là, Martin Saint-Louis n'est pas là, là. Vous pensez vraiment que les Canadiens s'en vont en finale d'association? Je vais vous dire quelque chose. Là, poser la question, c'est y répondre. Là. Mm-hmm. C'est un très bon groupe de joueurs, mais c'est un groupe qui a besoin de ce type d'entraîneur.
2: Faut que tu les amènes à performer, le groupe. Ouais, t'as bien voir le groupe de joueurs, le ci, le ça. Puis moi, qu'est-ce qui m'impressionne le plus chez Martin Saint-Louis, les gars, on a parlé souvent, c'est la façon de préparer son club après une contre-performance. Toute la saison.
4: Toute l'année.
2: Toute la saison. Mauvaise performance. Le Canadien jouait 2-2 sur la route. On pensait que le Canadien était mort et enterré. Paf! On sort une performance, mais on va chaguer.
3: C'est impressionnant, ça. Exact. Ouais. C'est sûr que je comprends l'être humain. L'être humain là est toujours exigeant. L'être humain voyait les Canadiens en finale de la Coupe cette année, puis l'a gagné. Puis c'est correct aussi. Tu as le droit d'être exigeant, mais il y a une réalité. Il le réalise aussi pourquoi tu t'es retrouvé là. Puis moi, je pense que Martin Saint-Louis, c'est une des grandes raisons pourquoi les Canadiens s'y retrouvent. Puis d'une manière ou d'une autre, Martin Saint-Louis, comme le reste du groupe, il l'a dit après l'élimination, là, on continue d'apprendre.
2: Absolument.
3: Il a appris au cours des séries, comme il sait très bien ses joueurs. Ben oui. Puis ça veut dire que l'an prochain, ça va être. On connaît pas l'avenir, mais il y a une chose. Peut-être qu'on a vu des choses qu'on va corriger. Moi, je peux vous dire une chose. Puis si quelqu'un vient voir en me disant c'est pas vrai, Il y a une très grande différence entre les Canadiens en série en 2025 et les Canadiens en série 2026. Il y a un monde de différence. Pourquoi? Parce qu'on a appris énormément des cinq matchs qui ont été disputés face aux Capitals de Washington. Puis là, la seule chose que ça va faire, je pense, ces séries-là, c'est encore propulser ce groupe-là vers l'avant. Il y a des choses à régler, par contre, les gars. Beaucoup de choses à régler. Vous le savez comme moi, il y a des dossiers qui sont importants. Mm-hmm. Samuel Montembeau, Brendan Gallagher, c'est deux joueurs là, que je nomme comme
2: on va,
3: ça.
2: On va en parler sûrement aujourd'hui avec Hughes et Gorton, ça c'est
3: ben
2: sûr.
3: Oui,
2: certain,
3: énormément.
2: Là, big time,
3: c'est
2: ben
3: ça.
2: Oui.
3: Puis j'ai hâte de voir les réponses qu'on va amener. Est-ce que, tu sais, on avait un des derniers points de presse avec Kent Hughes où on avait parlé de Kirby Dach, qui avait parlé d'une saison qui était extrêmement importante pour lui. Est-ce qu'on a réglé le problème de Kirby Dach? Est-ce que Kirby a disputé son dernier match avec les Canadiens?
2: Il y en a-t-il assez fait, selon toi, pour rester?
3: Ben, moi, je suis un fan de Kirby Dach, mais est-ce qu'il est à la croisée des chemins présentement avec l'organisation des Canadiens? N'oubliez pas qu'il doit aussi obtenir une prolongation de contrat. Et c'est ça qui est important. Est-ce qu'on est prêt à s'engager encore à long terme avec lui? Ou même si c'est à court terme, est-ce qu'on veut qu'il demeure dans l'organisation? Et la question mérite d'être posée parce qu'à un moment donné aussi, il va falloir que tu ailles chercher de l'aide. On a parlé longtemps du joueur de centre, de deuxième trio.
2: Exact.
3: On a parlé de cette transaction qui a avorté à la date limite des transactions, souvenez-vous. Pas parce que Kent Hughes n'avait pas essayé, il y a eu des technicalités qui ont fait en sorte que ça n'a pas marché. Mais aujourd'hui, là, tu sais, tu regardes tout ça, puis tu regardes ton groupe, puis tu l'aimes ton groupe. Mais ton joueur de centre de deuxième trio, est-ce que c'est Oliver Kapanen vraiment avec
2: lequel c'est pas Jake Evans non plus là, en tout respect là, pour Jake Evans là, c'est pas ça.
3: Alors ce sont des questions qui sont extrêmement importantes. Est-ce que Kent Hughes va se présenter aujourd'hui avec toutes les réponses? Je ne m'attends pas à ça, mais peut-être qu'on va avoir un début de réponse évidemment parce que il y a des choses qui vont se passer, d'après moi, beaucoup plus cet été qu'ils se sont passées au cours des dernières années. Tu sais, juste le dossier Brendan Gallagher, c'est pas un petit dossier là. C'est quand même un joueur qui a fait partie, si tu veux, de l'organisation.
2: C'est touché, ça.
3: Maintenant.
4: Faut que tu sois délicat dans ce dossier-là. C'est un dossier délicat. Ouais. Faut que tu sois prudent. Faut que tu y ailles avec des pincettes. Faut que ça se fasse de la bonne façon. La séparation éventuelle. Parce qu'il y en aura une. T'sais. Quand est-ce que ça va se faire? On le sait pas, mais il va y en avoir une. Mais convaincu que l'organisation va faire les choses le plus adéquatement possible dans ce cas-là.
3: Exact. Puis c'est la chose à faire de manière disons. Puis Brendan, c'est un gars qui... C'est sûr que c'est un gars qui est orgueilleux, je dirais avec raison. Pas convaincu que Brendan Gallagher là, a vraiment tripé sa vie dans les dernières semaines.
4: Là, sûrement pas.
2: Il n'a pas dit à sa défense, là, puis à son honneur, là, il n'a pas dit un mot. Il était un bon coéquipier, il était là.
3: C'est ça, c'est la chose à faire. Ça veut pas dire.
2: Ouais, mais c'est pas tout le monde qui font ça, Renaud. Là. Non, surtout un gars de 13-14 ans dans la ligue, là, à même place. Là. C'est pas tout le monde qui fait ça.
3: T'as bien raison. Il l'a fait comme il faut. Maintenant, quand on parle du exit meeting, là, la rencontre de sortie,
2: ça,
3: la réunion
2: ça
3: de sortie,
2: ça un petit peu, par exemple.
3: Ça se peut qu'il y ait une coupe de. Je sais pas, il n'est pas obligé de parler, Brendan. Hein. Juste son visage peut tout dire. Ça, je peux vous le garantir.
1: Très bon, Renaud. On va surveiller ça aujourd'hui à compter de 9h, puis on en reparlera ensemble.
2: Bon steak à soir.
1: Mais même tout, tu vas pouvoir en reparler avant avec les gars du tailgate l'après-midi.
3: Oui, exactement, à 16h. Parfait, les gars. Oui, le steak va être bon, puis passez une excellente journée.
4: Salut, Ren.
1: Salut, Renaud. Bye-bye.
4: On va en avoir des sujets.
1: Hein? Oui, on va en avoir. Puis juste avant qu'on enchaîne, parce que ça fait quand même deux fois qu'on en parle, puis je vais prendre le temps de le préciser. Tu sais, si on vient de leur dire, Gilbert, il y a des gens sur Internet, blablabla. Faut pas généraliser. On parle peut-être d'une minorité qui est un peu plus vocale, qui exprime la frustration sur Internet, qui a réclamé des choses drastiques. Mais je pense quand même que dans 98 voire 99% des amateurs du Canadien de Montréal,
2: les gens
1: sont capables de faire la part des choses.
4: Mais te le dire pourquoi. C'est parce que ça a tellement aucun espèce de bon sens,
2: c'est ça,
4: que ça nous saute aux yeux. Tu sais, des critiques virulentes comme ça, tu te dis, ben voyons donc, c'est quasiment scandaleux de voir la virulence des commentaires à l'endroit de Saint-Louis, de vraiment une petite fraction des amateurs du Canadien.
1: Mais tu sais comment ça marche, Internet? T'es mis un commentaire vraiment qui est très tranchant, que ce soit d'un côté ou de l'autre côté du spectre, peu importe, ben ça va générer des réactions. Donc, ça va faire en sorte que l'algorithme va le pousser un peu plus loin, puis là, ben... C'est comme ça que ça fonctionne. OK, on va aller à la pause de l'autre côté. Connor McDavid avec le Canadien. Y croyez-vous? Ça a l'air que c'est pas si fou que ça. Selon notre ami Marc-Olivier Baudouin.
4: Ça y est, on part le même disque avec Crosby l'année passée. C'est, c'est le même scénario.
2: Ouais, mais plus jeune un petit peu, par exemple.
1: Non,
2: ouais.
1: C'est complètement différent.
4: Hein? Ben non, mais c'est la même affaire, déjà.
1: Non, c'est complètement différent.
4: Qu'est-ce qui est différent?
1: On va te le dire dans deux minutes.
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1: Notre ami Marc-Olivier Baudouin a lâché une petite bombe hier sur Twitter. Il a mentionné que si Connor McDavid décidait un jour de quitter Edmonton, les Canadiens seraient sur sa courte, très courte liste d'équipes qui l'intéresseraient.
2: Ah, oui, hein?
1: Parce qu'il a profité de son passage à Montréal dans le cadre du Grand Prix pour aller visiter certains quartiers de Brossard et de Westmount. Il aurait aussi de l'intérêt pour les Rangers de New York. Donc, Connor McDavid, jamais ça arrive, ben, le Canadien est dans le coup.
4: Hey, on va souhaiter bonne chance à Olivier Paiement qui va animer cette émission-là tout l'été et qui va fantasmer sur McDavid pendant des semaines.
2: Ouais. Comme Crosby l'année passée.
4: La même espèce de film que l'année passée, Crosby.
1: C'est pas la
4: même chose.
1: On
4: a fantasmé sur Crosby tout l'été pour rien. Ils ont fait les séries et tout est beau.
6: C'est pas les premiers, là. On peut retourner en arrière. Vincent Lecavalier, Daniel Brière,
1: Pierre-Luc Dubois. Non, mais je pense quand même qu'il y a une grosse différence entre McDavid et Crosby. On parle quand même d'un joueur qui est à la recherche d'une Coupe Stanley versus un joueur qui en avait gagné par le passé. Pour moi, c'est un monde de différence.
2: Ben, il y a l'âge aussi. Crosby est encore efficace, c'est sûr et certain, mais Crosby, il a 38 ans, 39 ans.
1: T'étais pas prêt à te déshabiller autant pour McDavid que pour Crosby.
6: Ouais, puis il a envoyé le message. Il a envoyé le message lui-même aux Oilers en signant seulement pour 2 ans. T'sais, si McDavid avait prolongé pour 8 ans à Edmonton, on n'en parlerait même pas. Mais il a donné un ultimatum qu'il a envoyé aux Oilers.
1: Ouais, puis c'est 2 saisons. D'ailleurs, le contrat va commencer là, le 1er juillet.
2: Pensez-vous que les Oilers vont être meilleurs l'année prochaine, vous autres? Ils ont beau avoir McDavid, ils ont beau avoir Draisaitl.
1: Je vois pas comment.
2: Moi non plus.
1: Puis en plus, ils ont les mêmes problèmes devant le gardien.
2: Comment est-ce qu'il va être Evan Bouchard? Il va être encore plus mêlé.
6: Ça va être qui leur coach?
2: Qui va gauler? Ça va être qui va coacher?
4: Là, il y a plusieurs questions à répondre à Edmonton.
2: Sérieux, là. Si t'es un joueur des Oilers Edmonton, là, honnêtement, là, t'as pas les coups des franches là, avec cette organisation-là.
1: Avec Jack Campbell et Tristan Jarry, tu gaspilles quoi, 8 millions devant le filet et t'as toujours pas ton gardien de but numéro 1.
4: Ouais.
1: C'est ça la réalité des Oilers.
6: Mais paye encore Jack Campbell.
4: Ben oui. Ils l'ont racheté.
1: Campbell, là, son impact ses livres, c'est sûr. Sur la masse, m'a dit ça, lui. Ah oui, il paye jusqu'en 2030.
4: Imagine-toi.
1: Il paye 2,3 millions.
4: Hey, imagine.
1: Ah non, excuse-moi, l'année prochaine, c'est 2,6 millions.
4: Hey.
1: Combiné aux 5,375 de Tristan Jarry, ça nous arrive juste en dessous du 8 millions. Hey, t'as pas de gardien de but numéro 1.
4: Imagine-toi. Puis d'autres, on se pose la question, est-ce grave de racheter Gallagher? Bon sang. Eux autres, ils payent Campbell jusqu'en 2030. Ça n'a-tu pas de sens? Mais là où est-ce que je te rejoins, des autres, concernant McDavid, c'est qu'avec ce qui se passe avec le Canadien, tout le monde va le dire à travers la Ligue nationale que le Canadien, les Sharks de San Jose puis les Ducks d'Anaheim, ce sont les 3 équipes en augmentation que tout le monde voit arriver dans la fin de dire ces clubs-là vont être très dangereux pour la Coupe Stanley. C'est ça le plaidoyer du Canadien. Si t'arrives là, sur la table et tu dis ben on a quelque chose de vraiment intéressant de présenter pour gagner la Coupe Stanley. Puis peut-être qu'un gars comme McDavid se dit ben jouer dans un vrai marché de hockey puis gagner la coupe puis ramener la 25e à Montréal, c'est peut-être quelque chose qui lui parle énormément. Moi j'ose croire un jour qu'un joueur vedette de sa trempe va se dire hey, moi Montréal là, ramener la 25e, là.
1: Ça me parle.
4: Puis là, le Canadien offre un scénario intéressant pour un gars comme
2: c'est
4: ça pour les prochaines années.
6: Puis ramener la Coupe au Canada aussi. T'sais, c'est ce qu'il essaie de faire à Edmonton en 20, fort probablement.
2: C'est un bon marché de hockey, Edmonton aussi, par exemple. C'est un vrai marché de hockey, Edmonton.
4: Ah, ben oui, c'est sûr. Mais il y a peut-être le goût de continuer de jouer pour, dans un scénario similaire.
2: Si tu regardes les Oilers d'Edmonton, si tu regardes le Canadien de Montréal, t'as un club qui s'en va vers quelque chose de très bien. Les Oilers d'Edmonton sont allés 2 fois en finale.
1: On a peut-être pas de Leon Draisaitl, mais on a bien les outils quand même.
2: Ben, c'est ça.
1: Et on a de l'espace sur la map pour le payer.
2: Je trouve que c'est plus le soutien qu'on a beaucoup mieux que les Oilers d'Edmonton.
1: Assurément.
2: Les joueurs élites, ils ont. Ils ont McDavid, il y a des joueurs d'impact et tout ça, mais en même temps, qu'est-ce qu'ils ont à part ça?
4: La seule chose, point de vue transaction, c'est que là, McDavid, c'est juste 2 années d'entente, là. Si tu te déculottes pour McDavid, l'équipe qui va vouloir aller le chercher va souhaiter avoir une sécurité à long terme. Sûr. Le 2 ans de contrat.
2: Mais non, tu vas pas le chercher.
1: Mais honnêtement, je sais qu'Oli t'en parlera abondamment cet été, là, mais moi, je vois pas ça à court terme.
4: Non, moi non plus.
1: Je pense qu'il donnera une autre saison aux Oilers pour prouver des choses, mais par contre, il se rend pas au bout de 2 ans. Là. C'est soit qu'il prolonge son entente à Edmonton, soit qu'il est échangé. Ça va être un ou l'autre. Et c'est le classique. Avec le clause de non-mouvement complète, il pourra choisir sa destination et pourra un peu forcer la main de l'équipe qui fait son acquisition à pas avoir à payer le gros prix. Mais je vois pas ça là, dans les prochaines semaines.
4: Le cas, là, il est-tu trop important pour le Canadien de dire, là, on attend McDavid dans un an ou tu fais tes moves maintenant pour améliorer ton club? Ben, tu déshabilles-tu maintenant ou t'attends McDavid?
2: Non, t'attends pas McDavid parce que tu sais même pas si ça va arriver.
4: Bien sûr.
2: On attend McDavid, on fait rien cet été, on va pas chercher un joueur de centre numéro 2 cet été parce qu'on attend McDavid l'année prochaine, ça se peut qu'il vienne même pas.
1: Mais avec la saine gestion de Kent Hughes, autant au niveau plafond salarial que munitions, même si tu fais une manœuvre pour acquérir un joueur cet été, si McDavid devient disponible l'année prochaine, mais là, on parle peut-être pas du même genre de retour non plus. Là.
2: Mais tu vas être capable de faire le
1: sur l'accélérateur, puis tu y vas. Là. Puis t'en auras plus d'avenir après, mais c'est pas grave, parce que tu vas avoir une équipe qui va être compétitive et qui va aspirer à gagner la Coupe pour plusieurs saisons. Ouais. Quand même bien que t'as pas de choix de premier tour pendant 3 ans.
4: Parce que c'est sûr que si tu te rangiges pour un gars comme McDavid, tu vas toucher un gars de ton noyau.
6: Ben c'est qui les intouchables, selon vous, dans une transaction pour McDavid?
2: Le Canadien, ça?
6: Ouais. Il y en a-tu?
2: Lennartson, tu touches pas à ça.
6: Ouais.
2: Lennartson, tu touches pas à ça.
6: Suzuki, capitaine.
2: Un gars de 50 buts, 51 buts, tu touches pas à ça non plus.
1: Ah, moi, je pense pas que Caulfield aurait ce statut-là, par contre.
4: Moi non plus.
1: Je pense que Caulfield...
2: Je pense que vous autres, là, vous avez la moins voire courte parce qu'il y a eu des playoffs ordinaires, là, mais il y a eu qu'est-ce qu'on a quand même 51 buts.
6: David, Gilbert.
1: Non, c'est McDavid. Là. C'est, je veux dire, on ne l'aura pas le
4: chercher. Moi, j'en ai deux. Moi, j'en ai deux. C'est Hudson et Suzuki que je touche pas.
6: Ouais.
1: Même tous les autres. Slavkovski serait.
4: Même Slavkovski.
1: Même Demidov?
4: Même Demidov.
1: Intéressant.
4: T'as pas, t'sais, veux dire, est-ce que McDavid t'amène à une autre étape? Aucun doute.
6: Ben oui.
4: Par contre, si tu touches un gars comme ça, tu veux une sécurité pour un contrat à long terme. T'sais, aller chercher McDavid pour 2 ans, c'est un simonacle de Paris.
6: Bill Guérin l'a fait, mais Bill Guérin, il a l'air assez fou.
2: Faut que tu t'entendes avec une prolongation de contrat avant qu'il arrive.
4: Il l'a fait, puis il a pas donné personne à son noyau.
6: Bon point.
4: Beaulieu, c'est correct, mais... Il était pas là encore, là.
1: Ah, puis Marco Rossi.
6: Il s'est pas fait mal à court terme. Non.
2: Ah, les gars, moi.
1: Mais toi, tu donnerais pas Caulfield pour McDavid.
2: Non, mais si je peux le garder, je le garde. Là. J'essaie de.
1: Mais si.
2: Si c'est le deal breaker.
1: C'est le gars qu'ils veulent, là.
2: Ah, c'est sûr que ça ferait mal, là. Un gars de 50 buts, là, c'est sûr. Mais en même temps, McDavid va en scorer 50. Ou 45. Mais il va produire 100 points. Puis, ouais. Tu
4: plus que
2: là,
4: j'y réfléchis, Demidov, j'essaierais pas y toucher non plus.
2: Ben, moi non plus.
4: Parce que
2: Demidov, limites, là,
4: imagine, là, tu le places avec McDavid. Là, d'après moi, c'est 100 points assez vite.
6: Parce qu'on parle beaucoup du potentiel deuxième centre qui pourrait changer la donne pour le Canadien, mais Ivan Demidov, il a même pas atteint la moitié de son potentiel. Lui, il a le potentiel d'être un gars de 100 points un jour.
1: Il a fait 60 points en joint de personne.
2: Mais qui tu penses qu'ils vont demander, Edmonton?
6: Demidov?
2: Ils vont tout avoir. Ils vont demander Hudson.
6: C'est sûr.
2: Ils vont tout demander ces gars-là.
1: Mais je répète, McDavid a une clause de non-mouvement complète.
4: C'est lui qui va décider.
1: Forcer la main de l'organisation, ça veut pas dire qu'on va l'avoir pour un choix de quatrième ronde. Mais je pense pas qu'on va payer aussi élevé que ce qu'on va anticiper. Si McDavid dit « Moi, j'ai une destination, puis c'est X », s'il dit « J'ai que ces quatre destinations-là », c'est pas pareil. Mais s'il y a juste un endroit où est-ce qu'il veut aller, enfin, moi, t'es pas obligé de dérouler le tapis rouge tant que ça.
4: Je serais étonné que le Canadien de Montréal, tu sais, honnêtement, là, t'sais, en toute modestie, je pense pas que McDavid va arriver « Je veux juste jouer à Montréal ».
6: Ouais, il y a 4-5 équipes.
4: Il n'y a pas un joueur vedette dans toute l'histoire là, de récente du Canadien qui a dit « Moi, là, c'est Montréal au Québec. »
2: Kopitar est parti. Kopitar vient de partir de Los Angeles. Là. Fallait à Los Angeles aussi. Là. Fallait à New York.
1: Hey, son objectif numéro 1, c'est de gagner une Coupe Stanley. T'irais-tu à Los Angeles si ton objectif numéro 1, c'est de gagner une Coupe? Non, mais c'est ça, la réalité. Là. Lui, là, au sommet de la liste, là, c'est pas... le nightlife, c'est pas la météo, c'est pas les impôts, c'est pas les dollars, c'est gagner la Coupe Stanley.
6: C'est la seule chose qui compte pour lui.
1: C'est la seule chose qui l'importe. Fait que c'est pour ça que je me dis que Montréal, ça a bien de l'allure. Parce que c'est une équipe qui est en émergence où est-ce qu'il va pouvoir faire son année 30 à 37 dans une équipe qui a des chances de gagner la Coupe à chaque année. Et c'est le cas du Canadien. Pour les 7 prochaines saisons, on va être dans le coup. C'est ce que je pense.
2: T'as raison.
1: On verra bien. Ça va être le fun cet été.
6: Ah, ça va être un beau sujet.
1: On va t'écouter, Oli.
4: Hey, Oli, tu vas prendre McDavid tout l'été. Va être le fun.
2: Oui. Prends des appels.
6: Ah oui.
2: Moi là, McDavid, là. Moi là, Oli, là.
6: Les suggestions d'échange.
2: Moi là, si j'étais à Kent Hughes, là. Moi là, j'échange McDavid, puis j'y donne.
6: Kirby Doc.
2: Oui. Un bon joueur, il est plus jeune.
1: On va à la pause. Comme on le fait à tous les lundis, retour de Bazar.
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1: On aime ça faire ça les lundis parce qu'il se passe beaucoup d'actualités sportives au cours du week-end. Alors, on y va avec le bazar. Messieurs, j'ai vraiment beaucoup de sujets. On va s'amuser avec ça. Premier sujet.
4: On le fait-tu sur deux segments? Je pense que oui.
1: Ben, on verra si on a...
4: Il y a du stock pas mal.
1: OK, ben, si on a trop de stock, on le fera sur deux segments. C'est vrai que le temps file. On a trop de fun à matin. Premier sujet. Les pétroliers de Laval expulsés.
2: Hey, les gars, ça, là, c'est ça, sérieusement, bon les sens, pétroliers de Laval de la Ligue nord-américaine de hockey, comment est-ce que tu peux te faire expulser de cette ligue? Sérieux, là, c'est-tu, on enfreint au. C'est pas enfreint au règlement, hein, tu sais, la bagarre et tout ça, ça fait partie de la ligue. Et
6: c'est
2: tout
6: l'affaire
2: ça.
6: Du trophée non, après la célébration.
1: C'est le trophée, là.
2: Je sais qu'ils ont tout pété, là, puis tout ça, là.
4: Ben oui, mais c'est porté ombrage à la ligue. Ouais.
6: Mais faut que ce soit une accumulation d'événements, ben j'imagine. Ouais,
4: c'est
6: sûr.
4: C'est ouais, certain mais... que c'est pas juste cet incident-là.
2: Mais non.
4: C'est sûr. Ça, c'était la coupe qui a fait déborder le
6: ventre.
1: Mais ça reste quand même inacceptable, tu le dis, Tony. La Ligue nord-américaine de hockey, moi, je suis pas ça au quotidien, là. Je m'intéresse pas à cette ligue-là. Je m'y intéressais, là, quoi, 15-20 ans. Et dans le temps, c'était juste des bagarres. J'ai encore cette image-là. On a voulu modifier notre image. Non, on a voulu avoir, être un peu plus propre et être un peu plus axé sur le hockey. Mais quand tu fais les manchettes parce que l'équipe championne fait des descentes du coude, ça coupe, ça paraît pas bien.
2: Non, ça
1: c'est la
2: bien,
1: réalité,
2: non.
1: Là.
4: T'as raison. C'est comme si... En tout cas, je suis pas dans le secret des dieux à ce niveau-là, là, mais l'image que ça projetait de détruire le trophée, c'est comme si l'organisation s'est dit « On est les moutons noirs, puis on va vous le montrer. Ouais. » On gagne la coupe, ben on vous crache dans la face.
1: On fait un gros finger.
4: On défait le trophée. Moi, c'est comme ça que je l'ai vu.
1: Parce qu'il était déjà perçu comme les moutons noirs.
4: Ben, clairement.
2: Mais Laval, ça a toujours été.
4: C'est ça.
2: Que c'était des Chiefs dans le temps, c'était toujours les
4: House of Pain.
2: Les Bad Boys, Bad Boys, tout le temps les Bad Boys, tout le temps ça.
4: Puis ils ont voulu garder cette étiquette. Tu sais, tu parles justement de la transformation.
2: Non, ça vient du junior, ça. Ça vient pas du senior.
1: Mais c'était Laval quand même.
4: Mais ce que je voulais dire, c'est que historiquement, dans les dernières années, c'est vrai que la Ligue a changé un petit peu son identité. Ça brasse beaucoup moins qu'à l'époque. Mais les pétroliers, eux, la robustesse, ça faisait encore partie des priorités de l'équipe. Constamment sur les réseaux sociaux, on mettait ça en évidence, que la Ligue n'aime pas. On essaie de s'éloigner de cette identité-là. Puis en même temps, les pétroliers faisaient totalement le contraire. Hein, un tel, on l'habille à soir. Un tel, on l'habille à soir. T'as coaché dans la Ligue, tu le sais, Gilbert. C'était le même, ça marchait. Ouais. Hey, aujourd'hui, à Sorel, on habille un tel parce que ça va brasser. C'était la carte d'attraction pour rajouter des gens dans les gradins. Mais là, on est rendu ailleurs. Puis les pétroliers ont refusé de s'ajuster. Puis là, ben, la goutte qui a fait déborder le vase est survenue le soir où ils ont gagné le trophée.
1: En tout cas, c'est assez...
2: Là, je sais pas s'ils peuvent être...
4: Donc, le club, là, l'histoire, là, c'est que le club est expulsé de la Ligue et dissous. Donc, les joueurs vont tomber dans un repêchage spécial.
2: Ouais, mais ils vont sûrement avoir encore un club à Laval. Ils vont une autre franchise.
4: Non, en tout cas, pas pour l'année prochaine.
1: En tout cas.
4: Pas l'an prochain. Alors, la Ligue devient une Ligue à 7 clubs pour l'an prochain.
1: OK, prochain sujet. Le cerveau de Claude Lemieux a été donné à la science. J'ai vu ça passer en fin de semaine. Plusieurs hommages qui ont consommé, notamment Frédéric Anderson aussi à travers ça, le gardien des Hurricanes. Mais
2: on veut savoir qu'est-ce qui s'est passé dans sa tête. Là. Écoute, comment ça s'appelle de lancer l'eau?
6: Le TC, ouais.
2: C'est ça.
1: C'est pas impossible, c'est quand même quelqu'un qui a eu beaucoup de coups.
2: Mais quand quelqu'un s'en va comme ça, c'est ça, tu veux chercher des réponses. Là. Encore une fois, on n'a pas de réponse, on veut chercher des réponses, on veut savoir pourquoi. Là.
4: Ouais, c'est le médecin Chris Nowinski, l'ancien lutteur professionnel, qui, lui, a dû mettre un terme à sa carrière pour des symptômes de commotion, et puis par la suite est devenu un spécialiste des études du cerveau. Chaque cerveau d'anciens athlètes dont on soupçonne la présence d'ETC dans le cerveau, il y en a eu 20 à travers le temps. 19 des 20 avaient des traces d'encéphalopathie chronique à l'intérieur du cerveau. Donc, Claude Lemieux deviendra le 21e cerveau à être étudié. Le dernier, c'est Lyndon Byers, l'ancien des Bruins de Boston, dont le cerveau a été étudié. Lui aussi avait des traces d'ETC dans son cerveau. Ça a sorti justement au cours du week-end que Byers avait des traces.
2: Ouais, ben lui, s'est battu toute sa carrière. Tu sais, Claude Lemieux s'est battu quelques fois, mais c'est pas... c'est plus les contacts physiques, probablement, puis tout ça, là, qui ont...
4: Donc,
2: on va voir, ça va être quoi les résultats de ça. Là.
4: Le cerveau va être étudié. Moi, en fin de semaine, j'ai profité du peu de temps que j'avais devant moi pour. Parce que ça faisait longtemps que je voulais le regarder. Puis là, ben, les circonstances ont fait que là, j'avais pas le choix. Il fallait que je le regarde. C'est le documentaire Pour toujours canadien sur Claude Lemieux. Il y a une série documentaire. Il y a eu Stéphane Richer, il y a eu Chris Nyland. Et le dernier de la lignée, c'était Claude Lemieux. Je l'ai regardé. C'est très touchant de regarder ça parce que là, tu le vas commenter. Et tu vois surtout tous ses proches qui doivent vivre un deuil immense actuellement, qui commentent la carrière de Claude. Et à la fin, moi, ce qui m'a marqué, mais j'ai écrit un statut Facebook en fin de semaine là-dessus. Je vais vous raconter dans ses mots. À la toute fin du documentaire, il se fait poser la question: qu'est-ce que tu souhaites à tes enfants? Et Claude Lemieux répond comme ça: le bonheur. Être heureux, c'est pas de gagner des Coupes Stanley, c'est pas d'avoir de l'argent. Être heureux, c'est de trouver une place où tu es confortable dans ta peau, d'avoir un bon partenaire, d'être là pour tes enfants.

0: Claude avait certainement des démons là, avec lesquels il se battait à tous les jours. Là. Donc, ça me touche énormément, cette histoire-là. Je sais, on en a parlé ensemble la semaine passée. Puis, le documentaire vaut la peine d'être vu. Si vous avez aimé la carrière de Claude Lemieux, ça vaut vraiment la peine de le regarder. Mais encore une fois, pas le choix d'envoyer nos sympathies, nos condoléances à la famille qui doit vivre vraiment des temps très, très difficiles présentement.
1: OK. Prochain sujet. Tant de la renommée de la Fédération internationale, plusieurs nouveaux intronisés, dont Patrice Bergeron, qui s'est mérité cet honneur-là. Il y en a d'autres. Là. J'ai vu que Thomas Vanek était là, Niklas Kronwall, quand même. Félicitations à eux. Ce sont de belles carrières qui sont soulignées. C'est sûr que ça n'a pas le même prestige que le temps de la renommée de la Ligue nationale, mais ben, en fait, de la Ligue nationale. C'est pas de la Ligue nationale de hockey, le temps de la renommée. C'est pas exactement la même chose, mais quand même, je trouve ça intéressant.
2: C'est à l'international.
1: De...
2: Ouais, ça veut dire qu'un gars comme Sidney Crosby, après sa carrière, il va être nommé là aussi.
1: Assurément.
3: Puis Bergeron devrait rentrer dans le temple de la renommée du hockey ben, dans les prochaines semaines, en fait, quand ça va être annoncé, parce que ça va faire 3 ans qu'il a annoncé sa retraite.
1: Exact. Fait que lui aussi, ça
2: c'est un gars comme Shea Weber qui a joué aux Olympiques, qui a gagné et tout ça, pourrait être nommé là aussi. Là,
3: ouais, probablement, oui.
1: Probablement. Félix
0: Auger. Carey Price, est-ce que c'est l'année de Carey au temple de la renommée?
3: Ben oui. S'il ne rentre pas cette année, là.
1: Roland Garros, Félix Auger-Aliassime s'en va en huitième de finale. Le rendez-vous avec Alejandro Tabilo au prochain tour. D'ailleurs, ça devrait se passer ce matin. Ça devrait être un peu plus tard au courant de la journée. Le tableau est vraiment ouvert, honnêtement, pour Félix. C'est une chance inouïe de se rendre jusqu'au bout. Ali le disait un peu plus tôt à l'émission, mais il est maintenant le deuxième le mieux classé parmi les joueurs encore en... actifs là, qui sont présents dans le tournoi.
2: C'est comme les gros dominos ont tombé.
1: Exactement.
3: Ouais. Et Alexander Zverev est dans l'autre tableau. Là, fait que c'est vraiment ouvert pour Félix. Ce serait toute une histoire s'il est capable de se rendre, disons, en finale de Roland-Garros. Ouais, ouais. Un Québécois n'a jamais fait ça, évidemment. On est tous derrière lui en ce moment.
0: Il joue du très, très bon tennis. Puis on en parlait tantôt hors d'onde, les gars. Moi, salutations à Eugénie Bouchard, qui s'illustre présentement la télévision américaine pour TNT qui diffuse Roland Garros. Elle est sur le terrain. Elle fait toute une job à part de ça. Elle est très à l'aise. Elle a ça dans le sang. Moi, je pense que Eugénie va avoir une superbe carrière à la télévision dans les prochaines années.
1: Ouais, c'est écrit dans le ciel.
0: C'est écrit dans le ciel, mais encore faut-il que tu aies le charisme pour faire de la TV. C'est pas tout le monde qui l'a naturellement. Elle l'a. Elle est belle comme toute, puis en plus, elle est bonne. Donc, c'est sûr là, que la télévision américaine va utiliser ses services pour des années.
1: Mais c'est encore à peu près 7 sujets.
2: Bon, Bruno, demain.
1: Allons à la pause.
2: Ah oui, OK. C'est pas moi qui décide. Vas-y.
1: On va faire ça un autre.
2: On va à la pause,
1: on va essayer de les faire au retour.
2: On prend notre temps. Peut-être que Will va avoir le temps d'aller chier du café, là, ce matin. Ah ben ouais, t'as crime. Qu'est-ce qui se passe avec lui le matin, là?
3: Il dort au gaz.
1: Allez,
2: wake him up!
1: La pause.
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1: On poursuit le bazar.
2: Ah ouais, non, on continue le bazar.
1: Avant la pause, prochain sujet. Les Spurs s'en vont en finale de la NBA. Ils ont rendez-vous avec les Knicks. Avez-vous vu la réaction de Wembanyama?
3: C'était vraiment cool.
1: Il avait l'air tellement émotif là, quand il a gagné. J'avais l'impression qu'il avait gagné le titre et non son billet pour la finale.
3: Ben, c'est toute une surprise quand même d'avoir gagné le match 7. À Oklahoma City, quand même, les champions en titre, les favoris toute la saison, ils les ont surpris. Puis pour moi, c'est le début de quelque chose de grand là, dans le cas de Wembanyama.
2: Moi, je pense que cette série-là va être meilleure que la finale.
3: C'est possible. C'est possible. Parce que ça a été une finale de l'Ouest super enlevante dans 7 matchs, 2 titans qui s'affrontent. Les Knicks, c'est une belle histoire là, parce que New York, ça fait longtemps qu'ils ont gagné un championnat, puis c'est une équipe qui est affamée.
1: On vient d'en parler que les Hurricanes là, sont reposés par contre les Knicks. Là. Ils ont sorti en 4 les Cavaliers. Il y aura ça en ligne de compte. Là.
3: Des petits pépins de santé en plus. Par contre, Mitchell Robinson, qui est leur gros bonhomme, il a un doigt de fracturé. Puis la grosse question, ça va être comment est-ce que tu fais pour arrêter Victor Wembanyama, qui est une licorne. C'est pour ça que son surnom, c'est l'extraterrestre. C'est un joueur qui est totalement unique, qui a même pas atteint 75% de son potentiel encore. Fait que ça va être une très belle finale pour la Ligue. Sérieux, c'est une belle histoire, les Spurs.
1: Assurément. Okay.
2: 7 pieds 5.
1: 7 pieds 5. Prochain sujet.
0: Je sais aussi de voir un club de New York en finale. Ça arrive pas souvent.
1: C'est
0: tout sport confondu, by the way.
3: Oui. Pour une ville avec 2-3 équipes par sport, pas beaucoup de succès dans les dernières années.
1: MLS n'a pas fait ça récemment.
3: Ouais.
0: Okay. Cassé.
1: Les Yankees aussi sont allés en
0: finale. Ouais, mais ils gagnent.

0: sais, c'est ça. C'est quand même pour une grande ville, ils n'ont pas beaucoup de succès. Le football, le basket, ça fait une éternité.
1: Football,
0: dans le hockey, c'est très ordinaire.
2: Les Mets déçoivent.
0: Les Mets déçoivent.
2: Payroll qui n'a aucun bon sens.
3: Ah, ça, c'est sûr. OK, prochain sujet, messieurs. Canada qui échappe le bronze contre la Norvège.
0: Hey, ça, là.
3: Ça, c'est une pas pire honte quand même.
0: Deux années en ligne, les gars. L'année passée, le Danemark en quart de finale et là, pour le bronze, la Norvège.
1: Mais le championnat du monde pour les Européens, c'est big.
0: Ouais, mais
2: c'est Crosby, Sabrini d'un bord, l'autre, c'est Andreas Martensson puis Mikael Rantanen-Niggaard.
1: Les gars, ils ont patiné à moitié, puis... Honnêtement, est-ce qu'elle est forte, là, vraiment, là?
0: Ben, si, madame.
1: T'as-tu vu Celebrity du back-check, tu es plus gagnant?
2: Je sais, mais la Norvège.
0: Ah, mais si tu veux pas jouer dignement, t'es tout de même pas y aller, puis reste les deux vies sur le pot.
1: C'est ça. C'est une vacance. D'accord avec vous autres?
3: Une fois de pas être dans la médaille d'or, tu peux avoir une déception, c'est sûr.
1: Si tu y vas,
3: mais de là à perdre contre la Norvège.
0: Ouais, honnêtement, là, l'année passée, je me disais, Colin. C'est un miracle. C'était Frédéric Anderson qui gardait les buts, puis le Danemark, puis avec Nicolas Yehler, ça avait marqué un gros but. Là, je me dis, bon, OK, c'est vrai, c'est une nation qui est meilleure qu'à une certaine époque, puis c'est une exception à la règle. Mais là, se faire battre par la Norvège pour la médaille de bronze...
1: Inacceptable.
2: Puis moi, ce qui m'inquiète, c'est que là, c'est rendu dans tous les tournois, là. Mondial junior, le Canada n'a pas gagné depuis 2023, ça fait plusieurs déceptions.
3: U18, finale éliminée.
2: U18, ils n'ont pas gagné. Évidemment, bon, Olympique, on a perdu en finale, c'est pas la fin du monde. Même chez les femmes, ça fait quoi, 7-8 fois de suite que les filles perdent contre les Américaines? Ça commence à s'accumuler les déceptions internationales pour le Canada.
3: Il va falloir le frapper le mur, puis de réaliser qu'on n'est pas les meilleurs sur la planète. Là. Si on continue à jouer dans le même, puis il va falloir mettre nos bottes de travail, puis...
1: On s'entend-tu que l'intensité n'était pas là, par exemple? Non. Sérieusement, là, je comprends là, que oui, c'est tout ça, là, mais
3: c'est sûr.
1: Ben, question de fierté. Mais,
0: dans le calendrier, le fameux le tournoi à la ronde, on a bien fait, on était invaincu. Mais après ça, tu perds contre la Finlande, puis tu perds contre la Norvège pour ne pas avoir de médaille. Moi, je trouve ça très décevant. Je comprends que là, toute l'attention est reliée aux Canadiens, puis la finale de la Coupe Stanley. Mais moi, je trouve que c'est une amère déception. Bon, on devrait en parler plus que ça.
1: Ben oui,
0: mais là, parce que c'est le championnat du monde senior, ça passe un petit peu en dessous de la couverture. Mais Colin, c'est toujours bien le Canada qui perd contre la Norvège au hockey. Là. Pas normal.
3: Non, c'est pas normal.
0: Pas normal. Puis la Norvège, ils ont une ligue d'hockey professionnelle de second ordre au niveau européen. Là. C'est pas une grosse ligue d'hockey là-bas. Là. Ils forment des joueurs
3: c'est
0: parfaits.
3: C'est pas la Suisse. Là,
0: mais c'est
3: ou
0: pas la
3: France.
0: Suisse.
2: C'est même pas l'Allemagne. Là.
0: Mais non.
2: C'est... La Norvège.
3: La Norvège, c'est deep. Là.
0: Ouais.
3: Célébration de la victoire a attiré 20 000 fans. En toute honnêteté, c'est plus que j'avais anticipé. Puis ben, tant mieux pour elle. Je suis content pour les filles. Puis elles l'ont mérité. Ça s'est bien passé. J'ai pas rien vu de grabuge ou quoi que ce soit. Là. Ça a été dans le respect. Puis honnêtement, on a pu souligner leur trophée. Alors, félicitations.
0: Beaucoup de monde.
1: Grosse popularité au niveau du hockey féminin. De plus en plus, là.
2: Ben, les codes d'écoute ont été exceptionnels à la télé pour la finale. Le buzz est réel. Il y a un vrai engouement, puis c'est le fun de voir que c'est un gros succès la victoire de Montréal.
1: Le fait qu'ils jouent et tout ça, tu le dis, moi je donne des cours là, l'hiver et tout ça, puis les programmes féminins, il y en a de plus en plus.
2: Ouais.
1: Là, il y a des petites filles qui jouent au hockey. Fait que ça veut dire qu'ils vont avoir de la relève un petit peu plus tard, là, éventuellement.
2: Ben oui.
3: Par contre, parlant de grabuge, le Paris Saint-Germain sont champions de la Ligue des champions. Champion contre Arsenal. Sauf que eux, ça s'est passé différemment dans les rues de Paris.
1: Ah ben là, Paris. Il y a des manifestations à tous les, les jours.
2: C'est le sport national des Français.
1: Mais tous les jours.
3: Ça, c'est leur
1: mais c'est peut-être pas des Français qui font les manifestations. Faut faire attention, lui. Là. Fais attention, là. Non, tu as été à Paris, il va dire une affaire.
2: Ben, j'étais à Paris. Attends,
3: c'est drôle que tu dises ça parce que c'est la deuxième année de suite que le Paris Saint-Germain est champion. Oli était là l'année passée.
2: Ouais, il y a quasiment un an, jour pour jour, j'étais là à Paris quand le PSG a remporté la Ligue des champions et j'ai témoigné de exactement la même chose. Là. J'étais là sur les Champs-Élysées quand ils ont gagné. J'ai vu le grabuge, je me suis fait gazer, j'ai vu du monde...
1: T'es fait gazer?
2: Ouais. Alors que j'essaie de partir de là parce que la carte c'était pas...
1: téléphone, non, maintenant c'est sûr que tu m'as fait gazer.
2: Moi j'étais là comme un touriste innocent là. J'observais, tu sais, j'étais un fan de sport, je me suis dit ça va être cool de voir une célébration comme ça à Paris. Finalement ça a brassé pas mal plus que je pensais. Puis tu sais rapidement là, ça a commencé à casser et tout. Mais c'est pas le fun à voir. Puis tu sais en même temps, on n'est pas mieux ici à Montréal en 93, il y a eu la même chose quand ils ont gagné la coupe. Vancouver en 2011 quand ils ont perdu la finale aussi. Mais je trouve ça dommage là, de quand sports virent en foire comme ça, puis en émeute. Là.
3: Mais Gilbert a pas tort, par contre, c'est pas nécessairement les amateurs de sport qui font ça, mais non. Quand même.
2: Comme Montréal. Enfin, pour avoir été là, je peux te dire qu'au début, les gens qui étaient là, ils étaient contents pour que le PSG gagne, mais plus la game avançait, parce qu'il avait gagné quelque chose comme 5-0, fait que c'était clair qu'il allait gagner, plus tu voyais des gens qui débarquaient puis que c'était pas nécessairement des gens qui étaient là pour le sport. Là. Avec des cagoules, avec des ci, des ça.
3: C'est ça qui était prêt. Là.
2: Oui.
3: OK, les Sags éliminés en demi-finale, si on en reparlera tantôt, Martin Thériault s'en vient à peu près une demi-heure pour nous parler de la Coupe Memorial, alors je vais passer rapidement là-dessus. Les Blackhawks, petite tape sur les doigts, avertissement servi de la part de la Ligue nationale de hockey pour le maraudage, hein, parce qu'il y a toute cette histoire-là, on avait envoyé des communiqués plus tôt dans la saison, le maraudage n'est pas permis, on n'a pas le droit de s'entretenir avec les joueurs avant que le 1er juillet débarque. Et là, suite à ce qui s'est passé l'année passée avec Mitch Marner, parce que tout le monde le savait qu'elle allait signer là, alors que tu n'étais pas censé le savoir à l'avance, finalement, ça avait nécessité transaction. Mais là, dans les dernières journées, Carl Levinson, du côté des Blackhawks de Chicago, aurait offert aux autres équipes Ilya Miehev, et les équipes auraient pu commencer à négocier avec lui pour un nouveau contrat, mais la Ligue nationale de hockey a rappelé à tout le monde que c'est illégal. On n'a pas le droit de faire ça. Si on veut faire ça, il faut qu'il y ait transaction, il faut que le joueur soit échangé, puis que par la suite, il y ait potentiellement des négociations.
1: C'est vrai que les Blackhawks de Chicago, ils courent après.
3: Ils ont le don.
1: Les mauvais coups. Non, mais sérieusement.
3: Ils ont le don.
2: En même temps, c'est un petit peu nébuleux de. Tu sais, on va dire que quand le Canadien a fait l'acquisition de Noah Dobson l'an passé, la transaction était faite, le contrat était quasiment signé au même moment. Là. Fait qu'il y a une façon de le faire sans se faire prendre aussi.
3: Oui, mais je pense que c'est. Si tu procèdes à une transaction puis que tu commences à t'entendre, là, tu peux commencer à négocier avec le joueur pour la prolongation. Mais l'inverse de, hey, qui pourrait m'offrir quoi et après qu'il y ait transaction qui survienne, je pense qu'elle est là, la nuance. Tandis que le Canadien avait commencé à faire ses due diligence avec Mathieu Darche de, hey, nous, ça serait ça, la transaction, ça te convient-tu? Oui, parfait, parfait, passons à l'autre étape. L'autre étape, c'est le contrat. Là, dans ce cas-ci, ce serait Miehev, OK, le Kraken t'intéresse, parfait, t'offres ça, OK, bon, on va commencer à négocier avec le Kraken. Je pense qu'il y a une petite nuance à travers ça, tout ça pour dire que la Ligue nationale de hockey a rappelé que c'était pas permis. Les Alouettes ont été écrasées en fin de semaine, 27-3, contre le Rouge et Noir dans leur dernier match préparatoire.
1: Est-ce qu'on peut tourner la switch à on?
3: On va falloir, parce
1: que... Une semaine à l'autre?
3: C'est le premier match, là, c'est jeudi, là.
1: C'est ça, là.
3: Ça commence là, là.
1: Tu peux-tu mettre la switch à on? Tu sais, combien de fois qu'on a dit ça au hockey?
3: C'est
1: les Canadiens
3: tough,
1: connaissaient des mauvais calendriers préparatoires. On dit, ah, c'est pas grave, là, c'est, les vétérans vont être là, vont se relever, tout ça. Des fois, tu commences croche, là. Puis au football, la saison est courte, là.
2: Ouais.
3: Puis quand tu dis croche, là, je sais pas si vous avez vu, là, mais les Alouettes ont commis 7 revirements, là.
2: Et ils sont les grands favoris pour remporter la Coupe Grey cette année chez les preneurs
1: Olive. Qu'ils soient plus chers à ce point-là.
2: Ouais.
1: Ben, voisin d'affaires, ils ont besoin de commencer à jouer, là.
3: Parce que là, ils ont pas, évidemment, c'est seulement que deux matchs préparatoires, puis il y a beaucoup de réservistes, mais quand même, il n'y a rien d'encourageant jusqu'à maintenant.
0: Je pense qu'au niveau défensif, la perte de Marc-Antoine Decouet va beaucoup se faire ressentir.
1: Absolument.
0: C'est une très grosse perte. Même si Marc-Antoine n'a pas joué tous les matchs l'année passée, c'est un leader naturel, il performait. Donc, ça, c'est une grosse, grosse perte. On verra, là, mais c'est vrai que les matchs pré-saison, des fois, ça ne veut pas toujours tout dire. C'est juste que là, ça commence croche un peu.
3: On a procédé aux dernières coupures. Arnaud Desjardins et James Morgan ont été les deux retranchés.
2: Alors, beaucoup de PR, Arnaud Desjardins.
3: On l'a essayé.
2: Marketing.
3: Ah, c'est correct. Moi, j'ai pas de trouble avec ça.
1: Ben, il a joué fin de match.
3: Donne une chance aux jeunes. Puis écoute, finalement, c'est correct. Là, ça fait partie de la game. J'aime mieux ça que l'inverse, que qu'il n'y ait pas de chance du tout. On va aller à la pause. De l'autre côté, ce sera le bureau des commissaires avec Alain Crête. C'est la fin pour nos Canadiens de Montréal. Ils ont officiellement été éliminés au cours du week-end contre les Hurricanes de la Caroline. Et ce sera bilan aujourd'hui de l'état-major. On parle de tout ça avec Alain.
4: 8h. Enfin, c'est l'heure. Vous êtes conviés dans le bureau des commissaires.
1: La saison est terminée, mon cher Alain. Pac, pac, pac, pac, pac.
3: Salut Alain.
0: Salut Alain.
5: Ça va très bien, vous
3: autres. Ben oui, ça va bien. Ça la va, saison va. Du Canadien est officiellement terminée. Tout comme la tienne à RDS, Alain, ça s'est conclu hier?
5: Exactement. Dernier match championnat du monde avec la victoire de la Finlande en prolongation. Puis dans mon cas, mais c'est terminé à RDS. C'est officiellement la retraite.
0: J'en reviens pas. C'est comme une page de l'histoire sportive qui se tourne.
3: As-tu été émotif?
5: Ben écoute, honnêtement, d'abord, tu sais, ça fait quelques semaines que ça a été annoncé. Il y a eu le dernier match du Canadien contre les Flyers de Philadelphie. Puis, tu sais, depuis les dernières années, c'était business as usual. On n'avait pas de séries éliminatoires, nous autres RDS. Fait que la saison finissait. On avait un break de 3-4 semaines. C'était le championnat du monde après. Puis là, ça se terminait. Fait que ça a été la même chose cette année. Puis, tu sais, au moment où je l'ai annoncé la première fois, ben là, tu sais, c'est là vraiment, il y a beaucoup de gens qui m'ont demandé en entrevue. Puis, tu sais, j'étais pas là, c'est pas comme je l'avais annoncé vendredi, là. Mm-hmm. Fait que, tu sais, c'était quelque chose dans ma tête, là, ça fait longtemps, tu sais, que la décision a été prise, elle avait été annoncée, tous ceux qui voulaient des entrevues, ils les ont eues. Fait que c'était pas, mais ça a été très agréable avec l'équipe. Écoute, on a pris des photos, puis les gens d'RDS, autant ceux qui avec qui j'étais en onde que ceux qui sont derrière la caméra. Ça a été une très belle journée hier, mais tu sais, c'était déjà décidé, là. Ça fait longtemps que c'était annoncé, fait que c'est pas comme si j'avais décidé ça hier matin en me levant.
3: Ah, c'est sûr, c'est sûr. Puis nous, on a l'occasion de t'avoir encore avec nous pour une couple de jours parce que.
0: J'ai une petite question avant, Alain.
5: Oui.
0: Admettons qu'RDS, pour des mandats spéciaux, là, tu sais, serais-tu tenté par l'expérience ou pour toi, il y a une casseuse finie, là?
5: Non. Je suis ouvert à collaborer avec des encore, mais ce que je veux pas. Ou ce que je ferais pas, c'est que je dirais pas, tu sais, à RDS, je vais m'engager, mettons, parce qu'ils m'ont déjà demandé, est-ce que tu viendrais à l'occasion faire l'antichambre?
0: Okay.
5: Je dis oui. Mais j'irais pas, mettons, tous les mardis m'aller faire l'antichambre.
1: Je comprends. C'est ça, rien de cédulé, là. Juste last minute d'un remplaçant, là, comme Woody Freeman dans l'enclos des expos, là, dans les années 70.
5: Mais non, mais c'est ça. Tu sais, à un moment donné, ouais. À l'occasion, ça me fait plaisir. Mais si ça rentre dans mon horaire, puis si j'ai rien d'autre de prévu, si j'ai d'autres choses, ben tiens, prenez-en un autre. Ça va être ça, là. C'est pas, mais non, je suis encore ouvert, je suis pas fermé à collaborer encore avec du monde, pis c'est pas. Mais ça va être juste que je veux plus que ça soit, tu sais.
1: Obligatoire, pis tout ça.
5: C'est ça. Ouais, exact.
3: OK. Comprends. Très bon. Je vous ramène au hockey, messieurs. C'est officiellement terminé pour le Canadien. Ils ont été éliminés par les Hurricanes de la Caroline. C'est sûr que ça se termine un peu sur une mauvaise note. Mais ça reste une saison exceptionnelle, Alain, pour le Canadien.
5: Non, c'est sûr que, écoute, on ne peut pas blâmer. Mais moi, j'en revenais pas, honnêtement, les commentaires sur Martin Saint-Louis après l'élimination.
1: On en a parlé tout à l'heure, c'est épouvantable.
5: Moi, honnêtement, là, les gens, puis tu sais, il y en a même qui disaient qu'il y avait, bon, out-coaché, puis là, il faudrait faire un changement, puis ben, attends un peu, là.
1: Ça vole pas haut sur Internet, mon Alain, des fois, là. Va le dire l'enfant.
5: Non, puis, tu sais, il faut reconnaître une chose, il y avait un écart important entre le Canadien et les Hurricanes de la Caroline, là. Tu sais, on l'a vu dans les deux derniers matchs. Tu sais, même à partir de la deuxième période du premier match de la série, c'est là que tu as commencé à voir les Hurricanes se détacher du Canadien. La première période a été difficile pour la Caroline parce que ça faisait 12 jours qu'ils n'avaient pas joué, puis le Canadien a marqué 4 buts. Mais à partir de la deuxième, tu as commencé à voir les Hurricanes qui avaient terminé premier dans l'Est. Puis ensuite, même dans les victoires de 3-2 en prolongation,
1: tu
5: voyais qu'il y avait un écart entre les deux. Puis là, dans les matchs 4 et 5, tu as vu, là, la ballonne a pété. Là. Puis là, les Hurricanes sont partis. Mais ça n'enlève rien à ce que le Canadien a fait. Ils ont fait, écoute, ils auraient perdu en 7 contre le Lightning, puis on aurait dit que c'est une belle année. Fait que imagine-toi, ils se rendent en finale d'association.
3: Exactement.
5: Non, moi je pense que, écoute, là, il n'y a que du positif. C'est sûr qu'il y a des correctifs à apporter.
1: Ouais.
5: C'est pas un club parfait.
1: On a des réponses à nos questions, Alain.
0: Oui.
5: Ben non. Mais ça a été une très belle année pour le Canadien.
0: Moi je pense, t'as raison, des réponses. On dirait que plus que le Canadien a avancé dans ce parcours éliminatoire, plus les faiblesses à colmater sont plus évidentes.
1: Absolument.
0: Alors, moi, je suis le groupe de décideurs. Je me dis, Colin, c'est des méchantes belles notes. Tu as 19 matchs des séries pour prendre des notes afin d'améliorer ton équipe. Puis il y a des besoins qui me semblent encore plus criants aujourd'hui qu'ils ne l'étaient il y a quelques semaines
3: après. Je suis content que tu dises ça parce que si le Canadien, comme Alain vient de le mentionner, s'était fait éliminer au premier tour par le Lightning ou encore au deuxième tour par les Sabres, tu sais, c'est pas d'Alex Newhook, peut-être qu'on se fait faire le coup par les Sabres. Oui, OK, on aurait peut-être un meilleur goût en bouche aujourd'hui, puis on serait peut-être plus encouragé. Peut-être qu'on tomberait aussi dans le panneau de se dire on est
1: on
3: juste à ça, là.
1: Ouais,
3: il nous en manque pas tant que ça pour passer à autre étape, tandis que là, suite à l'affrontement contre les Hurricanes, ben, je pense que c'est une évidence que oui, OK, on a une bonne équipe, on a une super belle fondation, on s'en va dans la bonne direction, mais il manque encore du travail à faire.
1: Absolument.
5: Là. Non, je suis parfaitement d'accord avec vous autres. C'est la série contre les Hurricanes a montré des faiblesses qu'on n'aurait pas vues si on s'était fait battre en première ronde parce qu'on a réservé, on s'est fait battre par Tampa Bay en 7, puis ça a été, tu sais. Mais là, on les a vus, ils sont assez évidentes, là, ces faiblesses-là. Fait que, tu sais, ça va permettre d'apporter des correctifs. Mais je suis d'accord avec vous autres. Plus ça avançait, là, les réponses ou les questions sont plus évidentes. Là,
1: j'ai hâte d'entendre les deux dirigeants aujourd'hui au point de presse. Qu'est-ce qu'ils vont avoir à dire? Parce que, tu sais, c'est sûr que les journalistes vont s'oublier ces deuxième centre, c'est sûr et certain.
5: Ah ben ouais, puis un autre défenseur.
1: C'est ça.
5: Mais moi, je pense, le problème, je m'attends pas à grand-chose du point de presse aujourd'hui. Parce que d'abord, là, Gilbert, tu sais comment ça marche. D'abord, ils vont dire qu'ils n'ont pas fait les exit meetings encore. Ça fait que, puis tu sais, c'est pas, je pense pas qu'ils vont ouvrir leur jeu ben aujourd'hui.
1: Bon, mais en même temps, tu peux laisser présager ou c'est ça, OK. On a vu qu'est-ce qu'on avait besoin, puis tu sais, on a vu que, tu peux pas, puis faut que tu sois aveugle pour voir que, tu sais, un Jake Evans, c'est un deuxième trio, ça marche pas, là, tu sais, Oliver Capelin, ça marche pas, là, fait qu'il faut adresser vraiment ce problème-là cet été. En plus,
5: mais
1: ça va
5: être... je m'attends pas à des réponses, qu'est-ce qui arrive avec Gallagher,
1: catégorique,
5: qu'est-ce qui arrive avec Kirby Dak.
1: Je
3: veux vous entendre parce que là, évidemment, depuis tantôt, je pense qu'on fait référence au trou béant au deuxième centre. Mais l'année passée, là, quand on a été éliminé contre les Capitals de Washington, il y avait une grande leçon qu'il fallait retirer de tout ça.
1: Robustesse.
3: C'était la robustesse. Est-ce que vous avez l'impression que cette année, sur le point de vue de la robustesse, le problème a été adressé? Est-ce qu'on a appris de l'année dernière et on a corrigé le tir pour cette année? Je commence avec toi.
0: Non, la réponse est non. On a certainement été plus coriace que l'année passée, mais c'est pas encore assez pour te rendre jusqu'au bout en séries éliminatoires.
3: Si on regarde juste la série comme Tampa, me donnes-tu la même réponse?
0: Oui.
3: OK.
1: Mais quand Tampa, on s'est tenu debout en
0: ce moment-là. On s'est tenu, mais à la fin...
1: Moi, je pense que la différence a vraiment été lors de la série contre la Caroline. On a vu que les 20 joueurs des Hurricanes, les 18 patineurs contribuaient au niveau physique.
0: Ouais, exactement.
1: Tu sais, t'as pas besoin de mesurer 6 pieds et 3, peser 240 livres, finir tes mises en échec.
0: Ouais.
1: Je pense que du côté du Canadien, on a vu qu'est-ce que ça fait. À chaque fois que t'as le puck, tu te fais frapper. C'est fatigant. Je pense que le Canadien, il faut développer ça un petit peu plus.
0: Ouais, puis tu sais, tu parles souvent de l'exemple des Allen et le quatrième trio. M'a donné l'exemple des Hurricanes et le quatrième trio.
1: Exactement.
0: On n'a pas besoin de jeter les gants pour être efficace sur un quatrième trio. Ils ont-tu été bons, le quatrième trio des Hurricanes? Ils ont embêté le Canadien du premier jusqu'au dernier match des séries. Moi, j'aimerais ça que le quatrième trio, il y ait une identité propre à lui l'année prochaine. Pas un va-et-vient de joueurs qui, de temps en temps, sont capables de te rendre service sur un trio supérieur ou de temps en temps, tu sors du line-up pour amener quelque chose de différent. Le quatrième trio a manqué un petit peu de saveur toute l'année. Ouais. On a placé des gars là parce qu'on n'avait pas d'autre place
1: pour
0: les mettre.
1: Par défaut. À raison.
0: Ça, c'est important pour moi. Puis c'est peut-être pas le dossier le plus prioritaire, mais je suis convaincu que le Canadien va y passer
1: cet été. C'est important. Un bon quatrième trio. Tu peux pas avoir... En anglais, on dit un makeshift. Là, c'est tout le temps. Un soir, c'est Vélino. Un autre soir, ça va être l'autre. Un soir, non, ça te prend ces trois gars. Bang, bang, bang. Ta ligne d'énergie, là, faut développer ça.
3: Vas-y, Alain.
5: Alors, je suis d'accord avec Anthony, c'est l'exemple que je voulais apporter, le quatrième trio des Hurricanes de Caroline. Et dans la série, Lane Hutson s'est fait frapper comme il s'est jamais fait frapper depuis qu'il est dans la Ligue nationale. Parce que les Hurricanes, c'était, tu sais, c'était pas des clubs de goût, là, mais...
1: Ils étaient encerclés sur le tableau, puis ils l'ont fini à chaque fois qu'il y avait une opportunité.
5: C'est ça, mais c'est parce que, tu sais, c'est un club qui patine, c'est un club, ça fait partie de la stratégie. Les Hurricanes, ils vont te frapper, puis ils te frappent, puis ils te frappent. Moi, j'en venais pas comment Hutson s'est fait frapper dans cette série-là. D'ailleurs, ça explique peut-être qu'il y a une série assez ordinaire, là.
3: Ouais.
5: Mais ils sont tous, les joueurs des Hurricanes ont tous embarqué dans le plan de match de Brind'Amour. Gilbert, tu le connais, il a joué comme ça. C'était comme ça qu'il jouait à Brind'Amour quand il était joueur. Mm. C'était, et alors tout le monde, les vedettes comme le 4e.
1: Mais t'as vu Taylor Hall, là. T'sais, Taylor Hall, qui était pas, tu sais, pas reconnu pour ça, qui était un pain in the ass, tu sais, qui frappait, qui, tu sais, c'est ça, là.
3: C'est un bon exemple,
1: tout Taylor Hall. Embarqué. Ouais,
3: un joueur qui s'est converti pour rentrer dans le moule des Hurricanes de la Caroline, qui au final, cette transaction-là, Rantanen, qu'on a peut-être raté notre coup, finalement, se retrouve à travers ça à ramasser Taylor Hall et en retour à mettre la main sur Stankoven.
5: Ouais, exact.
3: Et tu décides à place d'aller économiser.
0: Puis des
3: l'argent,
0: choix là-dedans, on n'oublie pas les choix aussi.
3: Des
0: là.
3: Choix, mais avec l'argent que tu économises parce que tu n'as pas Rantanen, tu es allé mettre sous contrat Nick Ehlers. C'est ça, au final, qui est débarqué.
1: Puis Nick Ehlers, c'est un bel exemple, parce que Nick Ehlers à Winnipeg, c'était pas le joueur qu'on a vu avec les Hurricanes de Caroline. C'est un joueur plus fancy, plus en Je te dirais pas en périphérie, parce que tu sais, il allait au filet et tout ça, mais tu sais, là, on a vu Nick Ehlers bloquer des shots, finir ses mises en échec. Il a marqué, tu sais, il a son côté offensif aussi, c'est sûr et certain, mais lui aussi, il s'est converti un peu, là.
3: Assurément. Effectivement, non, on est vraiment rentré dans le moule du côté des Hurricanes. Juste avant qu'on enchaîne du quatrième trio, je me tourne vers toi, Tony. Florian Jacquet, est-ce que c'est une option à ce poste-là l'année prochaine?
0: Il va sûrement faire partie des conversations en vue du camp d'entraînement. De là à dire que je suis prêt à lui accorder une place en partant de la saison, je suis moins certain. Ça demeure pas clair à quel point le Canadien est prêt à lui faire de la place au centre. Est-ce qu'on le voit davantage comme un ailier ou un joueur de centre? C'est plus ou moins clair. Est-ce qu'il est capable de suivre la parade de la Ligue nationale au centre? Je suis sceptique, mais ça fait 2 ans qu'on veut le développer là. Est-ce qu'on est prêt à le ramener à cette position là au camp d'entraînement? On verra bien, mais il y a toujours le cas de Joe Veleno que tu peux ramener aussi comme 13e attaquant. Moi, je déteste pas cette possibilité-là, mais faut que Florian y ait une réelle chance de faire l'équipe en partant au camp d'entraînement.
1: Moi, je pense que quand tu décides, Dizzo, là, tu sais, à un moment donné, là, tu sais, il y a quel âge, Florian Jacquet? 22 ans. Tu sais, à un moment donné, tu fais le club parfait, mais travaille avec le kid. Travailler avec le kid, ça veut dire, mais dans le line-up, fais-les jouer. Développe-toi une identité, là, puis garde-toi t'es un langage de hockey, là, on disait dans le temps, puis c'est encore le même, c'est un up and downer. Up and down, frappe et tout ça, brasse la merde un peu, puis développe-toi comme ça. Comme plusieurs joueurs de quatrième trio l'ont fait. Mm. Développe-toi comme ça. Tu peux pas commencer à jouer au yo-yo, tu le sors du line-up. OK, là, tu mets Veleno. Là, tu mets Texier. Tu mets un autre. Tu sais, à un moment donné, ça prend une identité, puis...
0: Ouais.
1: Ça prend une continuité aussi.
0: Mais ce
1: là,
0: que j'aime de la candidature de Florian, c'est que l'année prochaine, on va ramener majoritairement le même groupe de jeunes. Ça ne débordera pas de recrues l'année prochaine. Tu ne veux pas rentrer 4-5 recrues là, dans une saison.
1: Non,
0: mais une qui arrive dans un rôle de quatrième trio,
1: mm-hmm.
0: Moi, je n'ai pas de problème avec ça. Mm-hmm. Puis c'est peut-être la porte qui va s'ouvrir pour
1: Jacquet. Absolument.
0: Ouais,
5: parce que mais la seule chose, moi, je n'ai pas suivi là, attentivement son parcours, mais ce que je vois, c'est qu'il a tendance à s'endormir de temps en temps, par exemple.
0: Ouais.
5: Puis là, il disparaît pendant une couple de games. Puis, ouais. Tu sais, là, si tu veux jouer dans la Ligue nationale, tu es un jeune, va falloir que ça soit à tous les matchs. Là.
1: Mais ça, c'est la même chose pour plusieurs jeunes dans la Ligue nationale. Tout le monde passe par là. Regarde Slavkovski, il a dormi une couple d'années, là. Il jouait une bonne game, il dormait 2 games. Il jouait une bonne game, il dormait 2 games. Tu sais, il va aller trouver une constance. Une constance. Mais c'est
5: comme
1: ça qui est difficile.
5: Gilbert, c'est le travail de la direction puis des entraîneurs. Ah. Il faut que tu sois à la job à tous les jours, là.
1: Ah, t'as pas le choix.
3: Ça, c'est sûr. D'ailleurs, parlant de joueurs qui vont peut-être entrer dans la formation, c'est parce qu'il y en a qui vont peut-être sortir. Selon vous, combien de chances sur 10 Brendan Gallagher a-t-il disputé son dernier match dans l'uniforme du Canadien de Montréal? On répond à ça dans 2 minutes.
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3: Ouais, je vous l'ai demandé avant la pause, parce que là, Gallagher, finalement, n'aura pas joué. On pouvait anticiper qu'il y aurait des changements, mais non, il n'y en a pas eu. Il n'a pas joué. Selon vous, a-t-il disputé son dernier match avec les Canadiens de Montréal? Et si oui, quitte-t-il via transaction ou via rachat? Alain.
5: Moi, je pense qu'il a joué son dernier match avec le Canadien. Écoute, il n'a pas joué en série, puis même à la fin de la saison, il a commencé à sauter des tours. Là. Ça fait que c'est sûr que, tu sais, depuis 2 mois, là, il n'a pratiquement pas joué. Moi, je pense que, tu sais, pour service rendu, si j'étais Canadien, là, je dirais, écoute, Brander, on va essayer de te passer un club comme les Canucks de Vancouver. T'sais, il vient de l'Ouest. Fait que peut-être en retenant un peu de salaire, puis en disant aux Canucks, on va te donner un pic avec ça. Puis veux-tu retourner dans ton coin de pays? Veux-tu retourner à Vancouver? Puis les Canucks, en plus, ils amorcent une reconstruction. Là. Fait que peut-être pour
1: un bon
5: an,
1: d'avoir un bon vétéran comme ça dans le line-up.
5: C'est ça. Ouais. Mais tu sais, moi je pense, pardon, c'est sûr qu'il a joué son dernier match avec le Canadien. Il ne revient pas l'an prochain.
3: Ouais, c'est ce que je pense aussi, Gilbert.
1: Écoute, si c'est ça, je trouve ça malheureux parce que Brent Gallagher, là, il a tout donné pour le Canadien de Montréal. Tu sais, je comprends, là. Puis probablement, c'est ses business. Puis quand c'est business, puis il y a quand même un bon salaire et tout ça, il reste une année de contrat à quoi? 5 millions par année? 6,5 millions par année, c'est beaucoup d'argent. Fait que moi, je pense que ça va être probablement un rachat. Ou s'il y a quelqu'un qui est capable de prendre le contrat en quelque part, y a-t-il quelqu'un qui a besoin de d'augmenter sa masse salariale justement pour...
3: Ça n'existe plus, ça.
1: Ça n'existe plus,
3: depuis
1: ça.
3: Que, depuis que les Coyotes sont rendus à Utah, là, des équipes...
1: Ça n'existe plus. Bon, ben, c'est ça. Mais regarde, on va essayer de le passer. Sinon, mais moi, je pense que ça va être un rachat. Mais je trouve ça malheureux qu'il ait pu... Tu sais, on ne l'a pas vu à la fin d'un playoff et tout ça. T'sais. Brillante carrière avec le Canadien de Montréal. C'est un guerrier, mais en même temps, c'est une business.
3: Exact.
1: Puis le hockey, c'est très, très ingrat des fois. Puis on le voit en ce moment.
3: Mettons un rachat, là, tu sauves 2,6 millions l'année prochaine. Fait que si le joueur par lequel tu remplaces Gallagher coûte 2,6 millions et moins, mais plus efficace. T'arrives gagnant. Mettons Joe Veleno, là. Il prend la place de Gallagher. 1,5, mettons. Là.
2: Ouais.
3: Bon, ben lui, tu viens de sauver 1 million, là. Et l'impact de pénalité en 2027-2028, on parle de 1,3 million. D'une masse salariale qui va être rendue à 113.
0: Moi, je pense qu'on est capable de le transiger. Si ça coûte un choix repêchage, ben qu'on le fasse. Moi, c'est drôle à dire, là, mais je serais surpris s'il n'était pas échangé dans l'Ouest, soit à Vancouver, soit à Calgary.
3: Fait que toi, c'est sûr que t'anticipes aussi.
0: Ouais, retourner dans son coin de pays, terminer sa carrière avec une équipe qui va avoir besoin de vétérans pour encadrer les jeunes joueurs dans des saisons qui vont être compliquées,
1: c'est
0: autant sûr, à Calgary qu'à Vancouver.
1: Ouais, puis c'est un bon vétéran.
0: Il va être là pour les gars, puis je suis convaincu qu'il va se présenter avec fierté à tous les matchs. Il reste pas beaucoup de cartouches dans le jeu de Gallagher, mais moi, je pense qu'il y a une équipe comme ça qui serait prête à l'acquérir.
3: OK. Sur le podcast.
1: Est-ce que sa femme vient de Montréal, par exemple?
0: Oui.
5: Ouais. C'est une Québécoise.
3: C'est une Québécoise, ça parle français.
5: Ouais.
3: Sur le podcast Radar, la semaine passée, Ali et moi, on a jasé de plein de trucs, dont un truc des attentes du Canadien de Montréal. Et je suis curieux de vous entendre là-dessus. Est-ce que pour que l'année prochaine ce soit une réussite, est-ce que ça prend absolument une participation au minimum au corps et d'as? Alain.
5: Non, écoute, il y a une chose qu'on est sûr, c'est qu'on n'est jamais sûr de rien. Et tu sais jamais ce qui peut arriver l'an prochain. Est-ce que Dobesch va connaître, si on prend pour acquis, qu'il va partir à aucun entraînement avec l'étiquette de gardien numéro 1, à mon avis, là?
3: Ouais.
5: Est-ce que on prend pour acquis qu'il va être aussi bon l'an prochain qu'il a été cette année? Est-ce que Suzuki va ramasser 100 points? Est-ce que Caulfield va en scorer 50? Tu sais, est-ce qu'il va avoir des blessures? Tu sais, il y a rien. On sait. La seule affaire qu'on sait, c'est qu'on n'est pas sûr de rien. Ça fait que tu peux pas fixer, dire. C'est sûr que ça serait décevant, mettons, rater les séries. Mais écoute, tout le monde donne la Coupe Stanley à Colorado, puis ils sont où, Colorado? Ils n'ont pas rien. Ils n'ont pas fait mieux que le Canadien en séries éliminatoires. C'est jamais qu'est-ce qui peut arriver. Tu sais, les Panthers vont être de retour dans le portrait l'an prochain, oubliez pas ça. Là,
1: les Panthers vont être là, la Floride va être là, certains. Tampa va être encore là, Buffalo va être là.
0: Détroit
1: va être encore là.
3: Ottawa.
5: On en parlait tantôt, le Canadien a des besoins, des trous à boucher. Là. Est-ce qu'il va être en mesure d'aller trouver un fameux joueur de centre pour le deuxième trio, un défenseur droitier? Est-ce que, tu sais, il y a encore des points d'interrogation chez Canadiens.
3: Okay. Je reformule ma question, Alain. On se projette, là. Là, t'es rendu les deux pieds sur le pouf, puis t'écoutes le tournoi de golf du Canadien.
1: Ouais, tranquille à la maison, ouais. Là. Ah, tu veux la gang de calés qui se font chauffer, ils se font brûler au soleil? Ben, moi, je suis mon pouf, là, ouais.
3: Qu'est-ce que t'aimerais entendre de l'état-major? Parce que, v'là 2 ans, c'était le mix. Cette année, c'était les séries. Ça serait quoi que t'aimerais qu'ils sortent de la bouche de Hughes Gorton comme objectif de saison au mois de septembre?
5: Ben moi, je pense que tu sais, il faut que tu aies de l'ambition, par exemple. Tu sais, il faut pas non plus que tu te dises « Ah, ben le mix, ça, c'est fini. » Puis moi, l'affaire, tu sais, on va faire des séries. Une fois des séries, tu sais jamais ce qui peut arriver. Il faut que tu aies de l'ambition un peu, là. Parce que tu as un noyau qui est quand même, tu sais, solide, des très bons joueurs. Mais écoute, moi, je m'attends pas à ce qu'ils disent. On s'attend, on est allé en finale de l'Est. Cette année, c'est la finale de la Coupe Stanley. Mais hey, de l'ambition un peu. On va être parmi les meilleurs dans l'Est. On va être parmi les meilleurs dans la Ligue nationale. On va avoir un club, tu sais, qui va. Mais fixer un objectif, c'est difficile parce que tu sais jamais qu'est-ce qui peut arriver.
3: Okay.
0: Ça va être ardu pour le Canadien l'an prochain parce que
1: dans l'Atlantique, ça va être tough.
0: De calquer la saison, on va vouloir voir une progression. C'est pas quand même pas si facile de voir une progression quand t'as 106 points, que Suzuki a 101 points, que Slav a plus de 70 points, que Caulfield a 51 buts. T'sais, voir la progression, à un moment donné, il y a une limite, là. Ces gars-là, au niveau offensif, ça va être dur à progresser tant que ça. Puis après ça, au niveau des résultats, 106 points, ça se peut que tu finisses premier de ta section à 106 points l'année prochaine. Ça se peut que tu finisses premier de ta section à 100 points l'an prochain. T'as aucune idée, là, comment est-ce que la saison va cheminer. Puis rendu en séries éliminatoires, De présumer une demi-finale, c'est quand même pas si évident de voir ça. Donc, c'est pour ça que l'an prochain, les attentes, ça va être dur de calibrer les attentes. Parce que
3: comment tu le verbaliserais?
0: Ça va être très difficile à verbaliser. Et pour l'organisation.
5: Pas une chose, Canadien va avoir une cible dans le dos l'an prochain.
0: Ben, c'est évident, c'est sûr.
5: Ouais. Fait que là, tous les clubs qui vont affronter Canadiens vont se dire, hey, ils sont allés en finale de l'Est l'an passé, ils ont ramassé 100 quelques points, ils ont un scoreur de 50 buts, ils ont un gars de 100 points. Tu sais, là, Canadiens a une cible dans le dos l'an prochain.
1: T'élimine Tampa, t'élimine Buffalo, qu'est-ce que tu penses qui va arriver à chaque fois qu'on va jouer contre eux autres dans ma gang de coliques? Vous avez sorti au printemps, on va vous montrer. Écoutez, ça va être ça, là, le Canadien de Montréal, là. Ben, c'est correct, parce que c'est une bonne position, parce que c'est un bon club. C'est bien correct. Et ça, c'est à eux de monter leur jeu d'un cran tous les soirs puis compétitionner.
3: Pour toi, Gilbert, si l'année prochaine, on se fait éliminer au deuxième tour, est-ce que c'est un échec?
1: Ben, moi, je pense que ça dépend de la saison qu'on connaît, puis ça dépend des playoffs qu'on connaît aussi. Tu peux te faire éliminer, puis t'as joué ton... Tu t'es vidé le cœur complètement, tu sais, dans les séries, tout ça, t'as tout donné, puis tu te fais battre dans un match numéro 7, un but en supplémentaire, tu sais, mais t'as tout donné. Tu sais, je veux pas me faire éliminer en finale de division, mettons, l'année prochaine, puis jouer comme on vient de jouer contre les Hurricanes de Caroline.
3: C'est sûr. Je comprends très bien.
1: T'sais, mais si on compétitionne, ça se peut qu'on se rende pas là c'est parce qu'on l'a dit, là, ça se peut qu'on joue les Panthers, ça se peut qu'on joue, tu sais, ces clubs-là.
3: Ah, puis le format des séries fait en sorte qu'on pourrait très bien affronter les Panthers au premier tour. Ben, on termine deuxième.
5: Tu sais, tu peux affronter au deuxième tour un club qui a ramassé 105, 106, 107 points. Là.
3: Exact.
5: Tu pars en 7, tu sais, contre un club comme ça, tu dis, ouais, écoute.
1: Le Canadien, il a affronté Tampa qui a ramassé quoi 106. 106 comme le Canadien, puis 109 les Sabres de Buffalo ou quelque chose comme ça.
3: Ah, c'est exact.
1: Quand même, c'est deux clubs qui étaient tough à battre, puis on les a fait, là, on les a battus.
3: Très bon, merci beaucoup, Alain. Bonne journée de bilan, puis on va regarder ça ensemble demain.
0: Salut, Alain.
5: Salut, bye.
3: Bye-bye. Alain Kreit, futur bientôt nouveau retraité. Ça s'en vient.
0: Très proche.
3: Très proche. Achève. On est content de l'avoir, nous autres. On va aller à la pause de l'autre côté. Les Sags ont plié bagage à la Coupe Memorial. Ils ont été battus en demi-finale. On fait le tour de tout ça et de plein de petits sujets concernant le junior avec Martin Thériault.
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3: C'est bouclé pour la Coupe Memorial. Malheureusement, les Saguenay sont arrivés à court en demi-finale. On en parle avec Martin Thériault du podcast Processus. Salut, Marty.
6: Salut, Marty. Comment
1: ça va?
6: Ça va bien, vous autres, les gars?
3: Oui, ça va bien. Les Sags n'ont pas fait le poids contre Everett, Marty.
6: Non, exactement. Écoute, je pense que ce qui a été compliqué un petit peu du côté des Sags, c'est dommage parce que c'est ce qui a fait le succès de cette équipe-là tout au long de la saison. À la Coupe Memorial, ben ça a complètement été d'autre côté. Tu sais, ce que je parlais en début de tournoi, c'était il fallait que la défense fasse le travail, il fallait que le gardien de but fasse le travail également. Malheureusement, pis on le voit encore vendredi contre les Silver Tips d'Everett. Bon, tu sais, tu commences le match, je pense que ça va bien. Oui, il y a quelques occasions de marquer, mais essentiellement, les Sags ont eu leur chance, on a été capable de s'installer. On était capable de créer des choses. Puis là, il arrive un revirement de Thomas Lavoie. Tu donnes un but. Puis évidemment, avec le système défensif de Yannick Jean et tout ça, le fait qu'on est toujours très hermétique et tout ça, ben, le fait de tirer de l'arrière, t'es obligé de pousser un peu plus. Bon, on aurait été capable de revenir, notamment avec Lavoie. Mais bon, on a souvent jonglé un petit peu avec ces pertes de rythme-là. On a laissé beaucoup d'adversaires revenir. Puis bon, ben, pas le choix de revenir un peu sur Lucas Beckman. Je le répète, je pense que ça n'a pas été nécessairement le meilleur pour toi, pour lui. Et évidemment, après ça, le niveau offensif, on n'avait pas la puissance de feu des Silver Tips ou des Rangers de Kitchener, par exemple. Donc, je pense que ça les a rattrapés un petit peu dans le match de vendredi. Puis là, bon, évidemment, le pointage, c'était plus serré que ça avait l'air à un moment donné. C'est parce que je pense qu'on a baissé les bras, là. Mais c'était plus serré que ça quand même.
3: Ouais, mais là, Marty, à travers ça, là, je pense que comme croyance populaire, on se dit, ah, mais c'est pas grave parce que. On la gagne tout le temps, la Coupe Memorial. Puis là, hockey est en santé au Québec. C'est vrai que 2018, Batters, 2019, Rouen. Il n'y a pas eu d'édition par la suite pour la COVID. 22, Sea Dogs de St. John's. 23, Québec. Mais depuis 2023, c'est pas mal plus compliqué pour la LHJMQ sur la scène, justement, de la Coupe Memorial.
6: Ouais, écoute, ben l'affiche est peu reluisante. C'est deux victoires. Si je combine les équipes de la LHMQ, donc tu sais, l'an dernier, par exemple, à Rimouski, t'avais deux formations, là, donc t'as plus de matchs que simplement les trois ou quatre rencontres. C'est deux victoires, 11 défaites, puis les deux victoires sont arrivées contre les équipes hautes. Donc, tu sais, sans rien enlever, habituellement, c'est à moins de lustre de battre ces équipes-là que de battre les équipes championnes. Je dirais, il y a une chose, moi, que j'ai noté énormément depuis. Justement, la première Coupe Memorial, c'était les Voltigeurs de Drummondville en 2024. Je trouve que lorsqu'on affronte les autres ligues, que ce soit la WHL ou la OHL, il y a moins d'exécution au niveau de la vitesse. Tu le vois immédiatement, là. Tu débarques, là, tu vois l'équipe de la LHMQ qui débarque contre les autres formations. On dirait qu'il y a une coche de moins au niveau, pas simplement de vitesse de patiner, mais l'exécution, d'être capable de prendre des décisions rapidement, d'envoyer de l'échec avant, de défier les défenseurs un peu. T'sais, je pense que c'est une chose qui a manqué un peu contre les Silver Tips. On n'a pas été capable nécessairement d'envoyer des rondelles en fond de territoire, de faire travailler les défenseurs et de commettre des revirements. On était toujours une bonne coche, disons, en retard. J'ose espérer que ça va s'améliorer. On voit l'afflux de talent. On entend les rumeurs avec Carter Meyer, notamment à Québec. Ça va faire que les Remparts vont avoir une meilleure équipe. Mais c'est une chose qui est à travailler, je pense, vraiment, d'être capable d'avoir un peu plus de rythme et de soutenir un peu plus là, ce rythme-là face aux équipes des autres ligues, je trouve.
0: Ben, t'as ouvert la porte, Marty. Au prochain sujet, on va surveiller de près ce qui va se passer avec les Remparts de Québec cette semaine, parce que là, ce sera le repêchage de la LHJMQ en fin de semaine du côté de Halifax. Il y a beaucoup de tractations à travers la LHJMQ qui, d'un côté, prépare son repêchage, il y a des transactions, il y a du mouvement de personnel, puis il y a toujours le spectre de perte des joueurs au profit de la NCAA. Et selon les infos là, de Michael Lalancette, semblerait que Maddox Dagenais des Remparts s'est fait offrir un pont d'or de Penn State afin de faire le saut au niveau américain l'an prochain.
6: Écoute, c'est intéressant que tu parles de ça, Tony, parce que je pense que, évidemment, l'an dernier, oui, ça avait brassé un petit peu. On se souvient, lors de la Coupe Memorial à Rimouski, on a vu notamment la nouvelle de Justin Poirier qui partait du Drakkar de Bécomo pour aller avec l'Université du Maine dans la NCAA. Ça commençait déjà à changer. Mais j'ai l'impression que là, cet été, c'est vraiment là que tu vas voir à quel point la LHJMQ va prendre un virage à 360 degrés. On l'a eu avec William Lassell, à qui, par la mandat de Boinville-Boisbriand, c'était déjà un peu acquis qu'on allait le rééchanger et que l'Océanique de Rimouski, qui l'avait échangé à l'Armada, allait récupérer des choses. Mais là, Lassell part. Tu n'obtiendras absolument rien. Ça change complètement le plan de certaines équipes. Comment tu gères tes dossiers également? Est-ce que tu es sûr? Est-ce que tu n'es pas sûr? Je donne un exemple. Matteo Nobert de l'Armada se retrouve avec les... Parce que selon les rumeurs, devrait se retrouver avec les Mooseheads en échange du troisième choix au total. Mais il y a quand même un spectre qui est là-dedans. Donc, est-ce qu'on veut... Donc, je pense que la façon qu'on va gérer les transactions... Tu sais, les fameuses transactions élastiques. Tu as un joueur au cher, puis... Au repêchage, tu donnes un 5 ou un 6 choix, tu te rends fou de cette façon-là. J'ai l'impression pas que ça va disparaître, mais que les équipes vont être pas mal plus prudentes. Je pense qu'on va peut-être en avoir moins. Puis par la force des choses, je pense qu'elle va faire en sorte que peut-être qu'il va y avoir des conditions, peut-être qu'on va rejeter certaines choses, mais vraiment, tu sais, quand on dit que l'univers de la Ligue canadienne de hockey, de la LHJMQ, change énormément. Ça, c'en est un. Puis tu parlais des Remparts, tu sais, le fait que Carter Meyer pourrait s'amener. Il y a plusieurs de ses amis de l'équipe américaine des moins de 17 ans qui pourraient s'amener aussi. Ça, c'est un autre scénario qu'il faut regarder. C'est-à-dire que les Américains de la Nouvelle-Angleterre vont arriver un peu plus en grand nombre.
3: Penses-tu que la réalité rattrape un peu les gens de la LHJMQ? Parce que je me souviens, on avait fait une entrevue avec Mario Cecchini. Puis il nous disait, écoute, c'est pas si pire que ça. Il y a pratiquement pas de jeunes qui ont quitté. Puis même Carbonneau a décidé de revenir avec nos rangs. Fait que tu sais, ça se passe bien. Puis on est épargné par le fameux règlement de l'NCAA. Puis ça va rester comme ça parce que l'amour du hockey. Puis blablabla. Je me souviens pas exactement, mais je chantais qu'il y avait quand même une pensée magique à travers ça. De dire, nous, on n'est pas touché par ça. Mais là, cette année, là, on en voit beaucoup des joueurs s'exiler. Puis mon petit doigt me dit, Marty, que c'est pas sur le point de se terminer. Est-ce que du côté de la Q, penses-tu qu'on prend ça un peu plus au sérieux, cette menace-là, puis qu'on est un petit peu plus à l'affût de comment est-ce qu'on va devoir la contrer dans les prochaines années?
6: Bon, je pense qu'on le prend quand même au sérieux. Là. D'ailleurs, Mario Cecchini a donné beaucoup d'entrevues dans les différents médias. Je pense qu'il est un peu sur les... T'sais, il dit des choses, mais il dit pas grand-chose en même temps parce que il y a quand même des négociations avec la LNCAA. Je pense qu'il tente de bâtir des ententes, tente de bâtir des ponts. Tu le vois un petit peu dans certaines formations, t'sais, où on tente, plutôt que d'arracher des joueurs dans la gorge de la LHJMQ, on tente de bâtir plus des ententes, de leur donner des joueurs, disons, pour leurs années de 18 ou de 19 ans. Puis là, par la suite, peuvent s'amener, dépendamment de comment le cycle se déroule. Mais j'ai l'impression que donc, évidemment que ça va faire mal. Évidemment que tu vas perdre quand même des joueurs dominants. On parlait de Maddox Dagenais. Si tu le perds, qui décide de prendre l'offre à Penn State, c'est un coup qui est assez dur. Je peux considérer également Charlie Morrison, le défenseur qui a décidé de partir dans la NCAA. C'est sûr que c'est des dossiers qui sont importants. Mais de l'autre côté, tu récupères aussi des joueurs que tu n'aurais pas eu normalement. Carter Meyer, pour ceux qui ne le connaissent pas, selon moi, c'est un espoir qui est potentiellement un top 5, 6 ou 7 pour le prochain repêchage de la LNH. C'est un gars dominant. C'est un gars qui va débarquer dans la LHGMQ, qui a un élément à vitesse, qui a un élément intensité. Il va amener un impact immédiat. Il va attirer les projecteurs vers les remparts et vers la LHGMQ. Donc, évidemment, tu perds des morceaux peut-être un peu plus vieux, justement les joueurs de 18 ou de 19 ans. Mais par la force des choses, tu vas récupérer d'autres joueurs que tu n'aurais pas eu normalement.
0: Ouais, mais moi, le problème là, que je vois là-dedans, là, quand même les remparts de Québec se font subtiliser des joueurs, parce que c'est une réalité, là, Charlie Morrison, il est parti. Est-ce que Dagenais va quitter? On verra. Mais quand même les remparts sont visés, imaginez ce qui va se passer à Bécomo, puis à Val-d'Or, puis à Victoriaville, puis dans les petits marchés de la Ligue.
3: Ben, eux, ils ont les installations, ils ont le spotlight, ils ont le peu de distance d'autobus, en tout cas moins que les autres.
0: C'est pas évident. Dans le cas de Meyer, là, pour faire une précision, on parle du repêchage 2027, donc admissible au repêchage de l'an prochain. Il est pas dans l'encan actuel, mais celui de l'an prochain. Mais c'est le fils de Freddie Meyer là, qui a joué dans la Ligue nationale à Philadelphie, entre autres. C'est lié d'amitié avec Simon Gagné. C'est là le lien avec les remparts, évidemment. Donc, c'est un coup de maître. Si on est capable de l'attirer à Québec, tant mieux. Mais en contrepartie, tu perds Morrison et Dagenais, ça ferait un méchant trou dans la formation.
6: Ouais, ça, c'est bien certain. Quoique là, Dagenais n'est pas parti.
0: Il n'est pas parti encore, c'est ça. Là, c'est pas fait.
6: C'est possible qu'on le garde. Mais bon, évidemment que c'est une nouvelle réalité. T'sais, même si tu voulais revenir en arrière, t'as comme pas le choix de vivre un peu avec ça. Du moment que la NCAA autorise tes joueurs de la Ligue canadienne à s'amener... T'sais, le nerf de la guerre, les gars, on va se le dire, c'est l'argent. T'sais, si t'es capable d'amener des grosses offres au niveau monétaire et de les soutirer, les amener aux États-Unis, c'est ça que ça change. Alors que t'sais, si t'étais capable d'avoir quelque chose pour compétitionner par rapport à ça, ça serait une autre chose. Tu serais pas mal plus capable d'être plus compétitif. Mais là, c'est pas le cas. Il faut être un peu créatif, je pense.
3: Marky, un petit sujet avant qu'on se laisse. Le Jim Moulton a quitté Charlottetown pour aller du côté des Sea Dogs.
6: Oui, exactement. Tout ça, c'est intéressant. Jim Moulton, quand même, était 11 ans du côté des Islanders de Charlottetown. Le Jim Moulton, qui, tu sais, honnêtement, qui était vraiment l'un des meubles, qui est encore l'un des meubles de la LHGMQ. Tu sais, c'est un gars qui est très psychologue. C'est un gars qui est très bon avec ses joueurs, un très, très bon motivateur et tout ça. Là, évidemment, tu regardes ce qui se passait du côté des Islanders. Tu sais, c'est une équipe qui, pas qui végète, mais tu sais, ça fait quand même très longtemps qu'on n'a pas été capable de gagner même un tour éliminatoire. Là, c'était une excellente équipe cette année. On n'a pas été capable de faire grand-chose. On a été, selon moi, surpris par les remparts au premier tour. Donc là, ben écoute, tant d'aller vraiment d'un autre côté, tu regardes les Sea Dogs de Saint-Jean. Évidemment, on va mettre des bémols parce que avec ce qu'on vient de dire avec la NCAA, tout peut changer. Mais tu sais, t'as peut-être un candidat pour le premier choix au total du repêchage 2027, Alexis Joseph, qui va être dans l'équipe. T'as plusieurs autres gros morceaux. Il y a des transactions qui s'en viennent. On parle de potentiellement Samuel Meloche des Huskies de Rouyn-Noranda qui s'amènerait là. Donc, tu sais, c'est leur grosse année. Ça va être une autre occasion pour Jim Moulton de peut-être finalement gagner un premier titre du trophée Gilles Courteau. Là. Donc, je pense qu'il y a plein de sens pour lui. Là, il va être capable de simplement, plutôt que de se retrouver dans un cycle de reconstruction et de repartir de A à Z, ben, il revient avec une grosse équipe en partie.
3: Très bon, Marty. On est officiellement en juin. Donc, on est rendu au mois du repêchage. On va t'entendre régulièrement sur nos ondes dans le club du matin au cours des prochaines semaines. On est bien content de faire de la radio avec toi, Marty.
6: Salut, Marty. Merci beaucoup, les gars. Bye-bye.
3: Martin Thériault du podcast Processus. Dans à peu près 15-20 minutes, ce sera le bilan du Canadien de Montréal. On va vous présenter ça, évidemment, en direct. Les dirigeants, les joueurs, ça s'en vient tout au long de la journée sur les ondes de BPM Sport. Mais au retour, question pour les boys.
6: Oh.
3: Si vous étiez sur place, quelles questions aimeriez-vous poser?
1: On se transforme. Vous autres, vous êtes plus. Je me transforme en journaliste.
3: En journaliste, exactement.
1: Ouf. Moi, ça risque d'être compliqué, ça.
3: Ça sent bien.
1: Écoute, Martin.
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3: On se transforme en journaliste. Quelles questions et surtout quelles réponses on aimerait recevoir si on participe au point de presse? Tiens, je commence avec toi, Ali.
2: Moi, j'aimerais poser une question par rapport à quelque chose qui s'est passé plus tôt dans la saison. Le fameux dossier Patrick Laine. Comment est-ce que vous avez géré ça, Kent Hughes, Jeff Gorton, Martin Saint-Louis? Parce que rappelez-vous, les gars, au mois d'octobre, Patrick Laine s'était blessé sérieusement. On avait dit absence de 3-4 mois. Rapidement par la suite, il est revenu à l'entraînement avec l'équipe, quoi, au mois de janvier, je dirais.
3: Avant les Olympiques.
2: Mais jamais, jamais, jamais il a été réintégré dans l'équipe. Jamais même proche d'intégrer la formation. Est-ce que vous avez une conversation avec Patrick Laine? Était-il encore blessé tout au long de la saison? Comment est-ce que vous avez pu gérer cette situation-là? Je serais curieux d'entendre Kent Hughes par rapport à ça.
3: Pourquoi est-ce que Laine et son agent n'ont pas plus fait de vagues avec cette histoire-là? Parce que on faisait des shows complets.
1: À leur droit.
3: Où est-ce qu'on...
1: Il aurait pu...
3: Où est-ce qu'on regardait la masse salariale du Canadien et on se disait, hey, il faut être capable de se rendre dépasser la date limite parce que là, les cadres le tombent et c'est un peu différent parce que sinon, on est coincé. Pis finalement, ça, c'est des conversations qu'on avait...
2: Pour rien.
3: Début février.
2: Ça rien,
3: on
2: ça
3: arrive en juin.
2: Ouais.
3: Ça fait 4 mois de ça. Il n'y a rien qui a évolué. C'est un dossier très nébuleux. Tu sais.
0: Très nébuleux. Est-ce qu'on va en savoir plus long ou on va protéger Laine là-dedans?
2: Ouais.
0: Ça se peut. Tu sais, si c'est des problèmes psychologiques, ça se peut. Là. Il y a eu ses problèmes à travers le temps.
1: Tu ne peux pas nuire au gars s'il va aller ailleurs non plus.
0: Est-ce que Laine lui-même va se présenter au point de presse aujourd'hui? Il va-tu faire partie du bilan?
1: Je serais très surpris.
2: Il n'y a pas grand-chose à dire.
3: Il a joué 5 matchs de saison.
0: Moi, je trouve ça pertinent.
1: D'après moi, il va être en demande. On va vouloir y parler. Est-ce que le Canadien va le rendre disponible?
0: Pas sûr.
2: Parce que personne lui a parlé. Il n'a pas parlé aux médias depuis le début de la saison.
0: Exactement.
3: Mais il était présent au match. On le croisait sur la galerie de presse.
2: Oui, oui.
3: Il est resté avec l'équipe sur la route aussi.
0: Parce que souvent, Martin Saint-Louis parle de la vérité. La vérité, on ne l'a jamais vraiment su dans le cas de Laine. Là, la saison est terminée. Je pense que c'est légitime de poser cette question-là.
3: Assurément.
0: J'ai assez parlé de lui cette année.
3: Transforme-toi en journaliste, Gilbert.
2: Ah ouais, sors-nous des beaux mots, Gilbert. Oh, il se lève.
1: Tout d'abord, Martin, félicitations pour votre saison. Ça a bien été.
3: Mais ça part bien, Kent, Martin sera pas là.
1: Kent, puis Jeff, félicitations. Congratulations for your season. Écoutez. On a un joyau sur l'équipe, Ivan Demidov, qui joue sur un deuxième trio. Est-ce qu'on se doit de mieux l'entourer avec un centre de deuxième trio digne de ce nom?
3: Et est-ce que ce besoin-là sera adressé
1: Cet été. Absolument. Je pense que ça, c'est primordial.
3: C'est sûr que cette question-là va venir.
1: Et en plus, enlever aussi un petit peu de tu sais, je comprends que Nick Suzuki est capable d'en prendre, là. Mais moi, quand je vois Nick Suzuki jouer 24 minutes au mois de février, je trouve ça énorme. Ça prend quelqu'un pour l'appuyer. Est-ce qu'on n'a pas eu... Tu sais, Kapanen a fait la job, là. Je comprends, il a marqué 22 buts. Puis Newhook a fait la job. Mais honnêtement, Alex Newhook, dans un club, dans un monde idéal, c'est un gars de troisième trio.
3: Exactement.
1: C'est un gars d'énergie sur un troisième trio. Il peut te marquer des gros buts une fois de temps en temps. On l'a vu dans les playoffs. Il peut faire ça. Mais.
2: OK, sous question.
1: Ça prend.
2: Est-ce que ça doit absolument être un centre? Parce que rappelez-vous, à la date limite des échanges, il y avait eu des rumeurs avec Matthew Nyes. L'an passé aussi, à leur bilan de fin de saison, Jeff Gorton avait mentionné que tu peux aussi ajouter un autre ailier à ça. Est-ce que ça doit absolument être un centre ou est-ce qu'un ailier de premier plan pour jouer de l'autre côté de Demidov, peut être bon aussi?
1: Mais en même temps, tu vas faire jouer qui dans le milieu?
2: Mais moi, je suis un journaliste, je fais juste poser des questions.
1: Mais réponds à ta question, journaliste, le smart. tu vas faire jouer qui dans le milieu?
2: Alex Newhook a connu certains moments au
0: centre. C'est une autre réponse à nos questions qu'on a eues au fil de la saison puis pendant les séries. Alex Newhook et Kirby Doc, ce sont des alliés. C'est pas compliqué, là. À chaque fois qu'on les a placés au centre, ça n'a été qu'éphémère. On les a tossés rapidement dans leur poste d'ailier. Ce sont des ailiers. Oubliez ça, là. Les deux ont eu des auditions. Les deux, ça n'a pas été concluant. Ce sont des ailiers. C'est bien correct. Là, on le sait. L'organisation le sait. Nous autres, on le sait. Les partisans le savent. Maintenant, est-ce qu'on a trop d'ailiers pour le nombre de bons centres qu'on a? Définitivement.
3: Ouais.
0: Alors...
3: Le point est intéressant à ce que tu mentionnes, mais je pense que du côté du Canadien, quand Jeff Gorton avait affirmé ça il y a près de 365 jours, c'était pour s'enlever un peu de chaleur auprès de ses homologues directeurs généraux, pour pas qu'on le voit venir avec une brique puis un fanal que, écoute, t'as l'air désespéré, tu veux absolument un centre, en disant aussi que tu veux un ailier, tu peux être un peu plus malléable dans tes attentes puis dans tes besoins. Moi, je pense que du côté du Canadien, on veut un centre, mais si jamais c'est un ailier, ce sera un ailier, mais ce ne serait pas idéal. Je suis convaincu qu'on va tout faire pour mettre la main sur un joueur de centre. Je reviens sur le début de ta question, par contre, Gilbert, où est-ce que tu as dit Ivan Demidov jouait avec? Est-ce qu'Ivan Demidov va avoir une prolongation de contrat dès le 1er juillet?
1: Oh, une bonne question.
3: Moi, c'est une question que j'ai hâte de savoir à ce niveau-là.
1: Moi, je pense que oui. Vous autres?
0: Ben, la fenêtre pour s'entendre avec lui en vue d'une prolongation de contrat à la suite de son contrat d'entrée, c'est là que ça ouvre, à partir du 1er juillet.
2: Et jusqu'au quoi? 15 septembre, tu as le droit de le signer pour 8 ans. Et sinon, voilà. Ça tombe à 7 ans maximum.
1: Alors, on l'a fait avec Hudson cette année?
2: Et voilà.
3: Non,
2: parce que là, il y a la nouvelle convention collective qui commence.
3: Non, parce que c'est différent un peu parce que la convention a changé. Fait que c'est à partir du 15 septembre, tout va changer pour tout le monde. Ce sera 7 ans pour un joueur qui est sous ton contrôle et 6 ans pour les joueurs autonomes.
1: OK, on baisse d'un an.
3: Ouais. Exact. Fait que Lane Hudson, ça a traîné quand même au début de la saison et on a quand même plus le signer 8 ans sans problème parce que la convention n'était pas encore en vigueur. Donc oui, peut-être que ça fera comme Hudson et peut-être qu'il ne signera pas dès début juillet, mais je pense qu'il y a cette date claire du 15 septembre qu'il faut que ça se règle à ce moment-là parce
1: pour
3: que...
1: Pour avoir 8 ans.
3: Et okay. Je suis convaincu que du côté des deux parties, c'est ce qu'on souhaite 8 ans. Alors on verra bien, là, mais j'ai hâte de voir quand ça va se régler et à combien de sous par année
1: ça va se régler. Puis ça prend quelqu'un que jouer avec, là. S'il vous plaît.
0: Non, ça, c'est sûr.
1: C'est un joyau, là, le gars. Là.
0: Mais tu sais, en même temps, là, on le dira pas trop fort, là, juste entre nous quatre autour de la table.
1: OK, on parle pas à personne.
0: Tu sais, okay. Demidov a eu ses hauts et ses bas dans les séries. Moi, je pense que l'effort a été au rendez-vous pendant toutes les séries. La production offensive l'était un petit peu moins. Ça, c'est juste bon pour le Canadien à ce point-ci. Là.
3: Ah, c'est sûr qu'ils vont y...
0: Ça, c'est juste bon.
2: Ouais, puis qu'il n'a pas gagné le Calder.
0: Nous autres, on le sait.
1: Pourquoi
0: on
1: pense qu'il va lui mettre ça dans la face?
0: Non, c'est pas ça que je dis.
2: C'est des arguments dans la négociation.
3: C'est
0: ça. C'est... Mais.
1: Ah, mais tu veux-tu faire chier ton joueur élite?
0: C'est pas ça que je dis.
3: C'est pas faire chier ton joueur élite. C'est juste d'amener à la table, à l'agent. Écoute, regarde. C'est un peu comme Slavkovski au final. On l'a signé à 7 cups parce qu'il n'avait pas été sensationnel toute la saison. Il y a des petits points d'interrogation.
1: Quand Hudson a gagné le Rookie of the Year last year.
0: Honnêtement, là, t'es l'agent de Demidov. Tu peux pas vraiment demander plus qu'à Hudson. Hudson a gagné le Calder. Mm. Puis il vient de connaître une deuxième saison phénoménale.
1: Puis on s'entend, Demidov, je l'aime bien.
3: Tu peux pas te permettre, à moins que tu veux aller dans cette direction-là, mais tu peux pas te permettre de dire parfait, on va jouer l'année au complet et on négociera l'été prochain parce qu'avec la convention collective, t'auras pas l'occasion. T'sais, Ivan Demidov ne reportera pas les couleurs du Canadien de Montréal avant cette fameuse date limite du 15 septembre.
1: Les gars, il y a 22, 20 ans, 21 ans.
0: Moi, je pense que le contrat...
1: 21 ans.
2: Il est 21 pendant la saison. Ouais.
0: Un contrat
1: d'Hudson. Tu vas offrir 8 ans à 7,5 millions, 7,8 millions par année. Vas-tu dire non à ça? Sérieux, là?
0: Ben moi, j'aurais aucun mal à lui donner exactement le même contrat de Hudson.
2: Ben, je peux pas aller plus haut que ça.
0: Je peux pas aller plus haut que Hudson. Pas, tu sais... Hudson, avec tout ce qui est à porte, honnêtement, comment tu peux arriver à table de négociation?
1: Ben, je pense que Hudson a plus fait que Demidov. Je regrette, là.
3: Oui, certainement. Assurément.
0: Ouais.
3: Tourner rapidement, t'as ta question?
0: Ben, les goalers, les gars, pas le choix. Il faut aborder la question des gardiens de but. Sam Montembeau, on fait quoi avec? Et puis, est-ce que les séries de Jakob Dobberge ont complètement changé la vision qu'on a à long terme pour la position de gardien de but dans l'organisation? On parle de Demidov. Ben, Dobesch, lui aussi, est admissible à signer une prolongation de contrat à compter du 1er juillet. Il est toujours sous contrat pour l'an prochain, mais on pourrait prolonger son contrat et ainsi s'assurer de ses services, peut-être pour moins de sous que si on attend. Alors, il y a un jeu de négociation qui pourrait s'opérer de ce côté-là. Ben, hâte de voir, moi, qu'est-ce qui va arriver dans un futur proche à la position de gardien si on prend pour acquis que Samuel Montembeau va quitter, va être échangé ailleurs.
3: Ça, c'est sûr.
0: Et que l'an prochain, on va viser un duo Dobesch-Faller.
3: Mais ça, c'est intéressant parce que vous prêtez à vous engager 8 ans avec Dobesch?
2: Non.
3: Tu sais, c'est pas pareil.
0: Non, pas pour un
1: gardien. Il y en a-tu assez fait?
3: Ah. Il y a encore des points d'interrogation. Autant il a été bon, là.
1: Mais t'es bon enfin. Mais t'es bon dans la saison. T'es bon toute la saison.
3: Michael Layton aussi a été bon pendant un bout. Puis Andrew Hammond aussi a été bon pendant un bout. Puis
1: mais lui, on s'entend-tu que, tu sais, on lui a fait confiance. Puis sans dire qu'il y a le gros bout du bâton, je pense qu'il y a le plus gros bout.
3: J'ai quand même hâte de voir qu'est-ce qu'il va faire.
0: La valeur et la durée ne sera pas si facile pour Dobberge.
3: Assurément. Ce sera une discussion pour une autre fois parce que justement, Kent Hughes et Jeff Gorton, après la pause, vont s'adresser aux médias et ça s'en vient sur les ondes de BBM Sport.
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3: 9h20 pile, vous êtes encore pogné avec nous autres, mais pour pas longtemps, parce que les points de presse du Canadien de Montréal sont sur le point de s'amorcer. Kent Hughes et Jeff Gorton vont s'approcher au podium pour venir parler avec les... membre des médias. Puis Tony, pendant la pause, il y a un auditeur qui t'a écrit, qui t'a envoyé une proposition de contrat justement pour y acheter.
0: Je déteste vraiment pas la proposition de Fred sur la messagerie texte qui propose une entente de 4 ans et 4 millions pour Jacob Daubèche. D'un côté, c'est un bon commitment. Et de l'autre, c'est une sécurité et puis avec un bon salaire pour 5 ans, parce qu'il faut que tu écoules la dernière année de l'entente. Donc, ça t'amène 5 ans plus tard au terme du contrat. Ouais. Moi, je pense que ça, c'est très raisonnable.
3: Parce que le point est bon. Le point est bon. On regarde souvent du point de vue de l'équipe. Le joueur, lui, là, écoute, il était troisième violon il y a une couple de mois. Là.
1: Ouais.
3: Il était derrière Montembeau et derrière Fowler. Si tu lui amènes quand même un contrat, mettons que c'est réellement ça, 4x4, c'est quand même 16 millions sur la table, Gilbert.
1: Oui, mais en même temps, si jamais, mettons, il connaît une grosse saison là, l'année prochaine, Jacob Daubèche, mettons qu'il joue 50 games, puis il connaît toute une saison et tout ça, puis ça va bien et tout, là. Ça va être sous-payé, là. Parce que là, il va connaître une grosse, grosse, grosse saison. Il voit les autres autour, Attends une minute. Tu sais, je comprends que Hudson et tout ça, c'est peut-être pas la même affaire. Puis Demidov et tout ça, qui vont signer pour 7, 8 millions par année. Lui, s'il devient le gardien de but numéro 1 du Canadien, puis ça va super bien l'année prochaine, puis il a signé à 4 millions par année.
3: Mais quand Montembeau a eu des bonnes saisons ici, il a signé 3 fois 3.15. Et pourtant, il faisait les arrêts, t'es gardien de but numéro 1.
1: Ouais, c'est vrai que même dans le cas de Daubèche,
3: 3 fois 3.15. Et pourtant, il faisait les arrêts, t'es gardien de but numéro 1.
1: Ouais, c'est vrai que même dans le cas de Daubèche, oui, ça a bien été d'un play.

0: performance de gardien de but.
1: Autre élément qu'il faut que tu considères. Puis je comprends, là, on n'en a que pour Jakob Dobesch, mais n'oubliez pas que l'organisation, avant qu'on connaisse le printemps qu'on a eu, là, c'était Fowler dans la fenêtre. Là.
0: Assurément.
1: Puis c'est encore Fowler dans les yeux de bien du monde dans l'organisation, je suis convaincu de ça. Si tu signes Dobesch à long terme et que son contrat est relativement abordable, il devient toute une valeur d'échange éventuellement sûr. Parce que là, tu as un atout à long terme déjà signé. Donc ça aussi, ça fait partie de l'équation quand tu signes un gars comme ça.
0: Puis 4x4, si jamais Dobesch est appelé à devenir le second violon, oui, c'est pas idéal d'avoir 4 millions assis sur le bout du banc, mais c'est pas la fin du monde non plus. C'est pas comme si tu l'avais donné un pont d'or, mettons, à 7,5.
1: Ouais.
0: Et là, finalement, Fowler éventuellement le supplante. Puis là, tu te retrouves dans une situation où est-ce que, oh là, on est vraiment un peu coincé.
1: Ceci étant dit, on se retrouve pas dans une situation où on est très, très pressé chez le Canadien présentement à prendre une décision. Moi, je veux voir Dobesch et Fowler au camp. Je dis, les gars, prenez la balle, puis on va s'alterner. Mm-hmm. Puis, ouais, à 84 parties d'une saison, les deux vont avoir le moment fort, le moment plus bas. Puis, de temps en temps, ben, ils vont avoir. Les gars, ils vont avoir une séquence où il y en a un qui va garder les buts 3 matchs en ligne. C'est pas grave, ça, au bout de la ligne. Mais si Dobesch a 60% des départs, puis qu'il connaît une bonne saison, puis que Fowler, c'est la même affaire, le Canadien va être très, très solide devant le filet. Moi, j'ai pas de problème avec ça. Le duo de gardiens du Canadien pour l'an prochain va être un des duos les moins payés de la ligue.
0: Assurément.
1: T'sais, c'est pas assurément. Grave, là. Fowler est rendu là, de toute façon.
0: Mais voyez-vous un scénario dans lequel le clan Dobesch est prêt à signer et c'est le Canadien qui ne veut pas s'engager, justement pour les raisons que tu viens de nommer de on n'est pas sûr encore sur quel pied danser, sur qui sera notre gardien de but d'avenir. Aussi bon soit-il, Dobesch.
2: Oui, mais ça dépend de ses demandes. Ça dépend de sa. C'est un contrat de 4 ans, 4 millions, comme Tony vient de dire, là. Pourquoi que le Canadien ne voudrait pas signer ça? 4 ans, 4 millions par année, là, c'est le prix d'un gardien de but numéro 2. Là, on s'entend, là? Dans la Ligue nationale d'aujourd'hui, c'est quasiment un gardien de but numéro 2. Là. Sérieux, là?
0: Mais c'est pour ça que Montembourg avait signé 3,15. C'est pour ça que je te dis que c'était intéressant quand même. Ouais.
1: Avant l'augmentation massive des salaires.
0: Ah oui, évidemment.
1: Moi, 4 x 4, c'est très, très beau, là, honnêtement. Moi, je pense qu'ils vont chercher plus que ça.
2: Je pense que oui aussi.
3: Mais il y a un auditeur qui nous apporte le point sur la messagerie texte, les gars. Mais Dustin Wolf, l'an passé, il a eu une saison quand même similaire, disons, à celle de Dobesch. Il a été finaliste au quart 2. Dobesch, lui, s'est rendu en finale de l'Est.
0: Il a été numéro 1 toute l'année, Dustin Wolf.
3: Il a signé 7x7,5.
0: Ouais, il a été finaliste au quart 2 et il a été numéro 1 toute la saison. Et je pense pas qu'il y a grand monde qui pousse Dustin Wolf à Calgary.
2: Ben, il s'est pas rendu en finale de conférence.
0: C'est un bon point. C'est vrai qu'il s'est pas rendu en finale de conférence. C'est un bon point, Gilbert.
1: Il a même pas fait les séries.
0: Mais ça reste que en janvier. Dobesch n'était même pas numéro 1 ni numéro 2. Là.
2: Mm-hmm.
0: Ce sont des situations qui se ressemblent, mais qui à la fois sont différentes.
2: Moi, je fais juste dire que ça serait le fun de l'avoir pour 4 millions par année, comme vous dites, mais d'après moi, c'est pas un cave. Là. Puis son agent, c'est probablement pas un cave non plus. Là.
1: C'est pour ça que je vous dis que moi, je trouve que de cibler la valeur et la durée de Dobesch, pas si facile que ça.
0: Pas mal plus facile à prédire, à mon avis, le contrat de Demidov. On sait pas mal tous que ça sera 8. Et fois combien, ben là on verra. Mais ce sera 8 ans, puis ça devrait tourner alentour du reste du noyau, peut-être un peu plus élevé parce que c'est un joueur qui aura eu la chance de négocier alors que le plafond a augmenté de façon considérable. Est-ce qu'on pourrait s'approcher du 9 millions? C'est pas impossible. Mais Dobesch, lui, c'est parce qu'il y a plusieurs variables qui rentrent en ligne de compte. Effectivement, ça va être très, très bon. Les gars, j'ai pas eu l'occasion tantôt de faire ma question que j'aurais posée au
2: joueur. Ah ouais, donc, ta question?
0: Moi, c'est vraiment de savoir, est-ce que Kirby Dach en a assez fait pour être de retour l'année prochaine?
1: Moi, c'est catégorique, c'est non. Moi, c'est la fin, dans mon cas.
2: Donc, avec on l'échange?
1: Ben, moi, t'essaies de l'échanger.
2: Puis son contrat est terminé, là.
0: Oui, mais il est joueur autonome avec compensation. Ouais. Donc, il va être échangé si le Canadien ne veut pas conserver ses services. On le perdra pas pour rien. Ils vont trouver preneur quelque part, ça c'est ça.
3: Hey, les 9 derniers matchs de Kirby Dach en série, là, aucun but, aucune passe, aucun point.
1: Non, écoute, il n'y a pas...
3: Il est redevenu...
1: Quatrième
2: team. Il y a eu un petit soubresaut là, contre Tampa.
3: Après sa grosse erreur dans le match 2.
2: Ouais. Après ça, ça a été très tranquille. Très tranquille.
1: L'enjeu pour Kirby Dach, pour ce qui est du Canadien, il arrive au bout de son contrat, il est admissible à l'arbitrage salarial. Il n'y a pas une grosse cause à présenter à l'arbitrage parce qu'il n'a pas joué de match. Les statistiques ne sont pas là pour lui. Et comme il y avait un contrat de 3,3 millions, la majoration automatique, si on veut 10%. Le qualifier, va avoisiner les 4 millions et un petit peu plus là, dans le cas de Kirby Dach. Donc, c'est là le dilemme chez le Canadien. Est-ce qu'on est prêt à le qualifier pour plus de 4 millions?

0: Moi, j'ai
1: puis après, de sérieuses
0: réserves. Puis ouais, c'est ça. C'est
2: plus l'inverse. Habituellement, pour les joueurs autonomes avec compensation, tu transiges le joueur et après l'équipe gère eux-mêmes leurs affaires. Comme Andrew Shaw dans le temps. Le Canadien avait acquis pour 2 choix de 2 puis qu'après ça, avait procédé à la signature du contrat. Je pense quand même qu'une équipe pourrait être intéressée à l'ensemble de Dak. Le profil, le rang de sélection, le gabarit, mains.
1: C'est ça qu'on a aimé, nous autres, aussi, quand on l'a acquis il y a 4 ans.
2: Mais je pense que le Canadien a tellement d'attaquants sous contrat et avec d'autres joueurs comme Michael Hage, qui plus tôt que tard devrait se joindre au groupe, je serais pas surpris qu'on aille dans une autre direction. Un peu comme nous, à l'instant, qui va se diriger vers la pause et qui espère qu'au retour, ce sera le point de presse de Kent Hughes et de Jeff Gorton.
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2: Nous sommes toujours en attente du point de presse de Jeff Gorton et de Kent Hughes qui vous sera présenté grâce à nos amis de TVA Sport. On les remercie de nous permettre de passer le son sur... justement, quel bon timing!
0: Hey, quel timing!
2: Le directeur général du Canadien de Montréal, Kent Hughes et Jeff Gorton. Oh, OK. Oli me fait signe. Bon, vas-y, allez punch-les, il y aura du blanc. Non, c'est pas grave.
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5: Maintenant, d'habitude, je vous demanderais de vous libérer une question par journaliste. On va commencer avec un premier tour. On écoute avec Anthony. Avant qu'on commence, de la part de l'Organisation des Canadiens, j'aimerais exprimer nos sincères condoléances aux familles Lemieux. Claude est un joueur qui ne sera jamais oublié ici à Montréal pour ses contributions. Vu qu'on était dans la série, on n'a pas eu la chance de l'adresser avant.
6: Hi Jeff, bonjour Ken.
5: Bonjour Anthony.
6: Question pour Ken. Vous demeurez une équipe qui est extrêmement jeune. En dehors de l'expérience, évidemment, qu'on acquiert avec le temps, avec les années, quels sont les éléments que tu as pu cibler au cours des dernières semaines, des derniers mois qui vont vous permettre de passer à un autre niveau? Dylan Hudson disait, on sait qu'on est encore loin du compte. Est-ce que tu es d'accord avec lui? Puis qu'est-ce qui vous manque pour passer à l'autre étape?
5: On sait qu'on a encore du travail à faire pour se rendre au l'objectif ultime de gagner une Coupe Stanley. Je pense que on va apprendre de... si tu m'aurais dit au début de l'an passé qu'on arriverait avec 106 points puis se rendre au finale de conférence de l'Est, je sais pas si je t'aurais cru. Alors, des fois, l'expérience avance l'équipe au niveau de les changements qu'on a besoin de faire, que ce soit individuel ou que ce soit autour de l'équipe dans l'ensemble. Ça fait 48 heures, on va prendre le temps pour digérer tout, parler avec les joueurs, parler avec les coachs, puis établir les plans pour l'été en fonction de ces discussions.
7: Bon matin, messieurs.
5: Bon matin.
7: Même si l'évaluation n'est pas complétée, vous allez prendre du temps, vous allez prendre un pas de recul. Quand vous regardez cette belle progression dans le développement de l'équipe, dans la reconstruction, est-ce que dans votre évaluation, le Canadien de Montréal, c'est l'équipe qui a participé au top 4 ou qui était à un but ou deux de se faire sortir en première ronde?
5: Je pense que c'est les deux, là. Je pense que c'est la réalité quand Colorado s'est fait éliminer, j'ai envoyé un texte à Chris McFarland. Puis sa réponse était courte, mais elle dit que c'est un trophée qui est tellement difficile à gagner. Je pense que qu'est-ce qu'on voit, c'est il y a beaucoup de positifs de prendre de cette année. C'est sûr, au niveau de l'équipe et au niveau des efforts individuels aussi. C'est sûr, c'est pas facile de perdre la manière qu'on a perdu contre Caroline. On sait que moi puis Jeff puis l'équipe de gestion, on a du travail à faire encore pour ajouter à notre équipe. On sait que les joueurs doivent avoir appris beaucoup. Qu'est-ce que ça prend d'eux pour gagner une Coupe Stanley dans les séries? Puis je parle de chacun individuellement, puis je pense que comme équipe aussi, on a appris beaucoup. Mais de l'exprimer à vous en détail, et ça va prendre du temps.
8: Martin Maguire.
9: Bonjour, Kent.
5: Bonjour, Martin.
9: Vous avez quand même placé un standard important cette année avec 100 points et plus, et votre participation à la finale de conférence. Je suis conscient de la réponse que tu viens de donner à Luc par rapport à ça, mais les attentes vont être différentes. Est-ce qu'à partir de ce moment-ci, pour combler certaines lacunes, il n'y a pas d'équipe parfaite, vous en avez certainement, vous attendez toujours le développement, que vos jeunes arrivent vraiment à maturité, ou si vos résultats vous forcent à dire peut-être qu'on doit aller un petit peu plus vite, vu là où notre équipe s'est rendue?
5: Je ne peux pas vous dire qu'on voit encore, c'est tôt, ça fait 48 heures, ou plus que ça, mais je dirais qu'on va toujours essayer d'avoir, si on est en mesure d'avancer des choses, on va toujours regarder cette opportunité, cette chance de l'avancer, mais ça ne sera jamais... comme on dit en poker, on est all in, faut absolument qu'on fait tout pour avoir cette équipe l'an prochain. Si c'est à risque de sacrifier le futur de l'organisation aussi. Alors, ça va toujours être une balance.
9: Donc, il n'y a pas de pression supplémentaire, Ken, pour arriver plus rapidement. Est-ce que c'est ce qu'on doit comprendre?
5: C'est, on continue à suivre le plan. Mais le plan change tout le temps. Je pense que je l'ai dit souvent, c'est pas comme on est arrivé avec un... Comment est-ce qu'on dit blueprint?
10: Une empreinte. Une référence.
5: Un quoi?
10: Une référence.
5: C'est pas comme on est arrivé 4 ans et demi, c'était plan A, B, C, D jusqu'au Z. Ça change au cours des semaines, au cours des jours, au cours des mois. Puis on va prendre des... Je peux dire aux partisans qu'on va prendre des décisions réfléchies, toujours.
11: Eric Engels?
12: Hey, guys. I have a question that hopefully both of you can answer. Think of incentive, it's often linked to opportunity. Just how would you classify... We're hearing that this could be a wild off-season. It feels like something we hear every summer, but... considering some of the names that have floated around the room, you know, it seems as though there's opportunity. How would you describe the incentive of the team versus what might be available in terms of an opportunity to improve your team, knowing that you probably can't fill every hole in one summer?
13: I would say every summer has opportunities. It's hard to say unless we know the opportunity. But, you know, like last summer, we went in hoping to add and to our core group, find somebody at the right ages to fit in there. We did that. We felt with Noah, with Zach. So I think this summer we'll go in with the same approach. We're going to try to keep going, but we don't know what's next until it comes along. You know, it's early on. You know, we just got eliminated, so it's hard to say what might be available to us. But certainly, you know, Kent and I, since we've been here, we've been pretty aggressive trying to go forward. So I don't see how that would change anything.
5: Yeah, I think Gortz is dead on. I mean... At this time last year, I don't think we were aware that Noah Dobson was available. So you read a lot of speculation, I think, in social media and otherwise, in terms of who may or may not be available. I've started to make the rounds in terms of contacting teams, but sometimes a player's availability is team-driven. Sometimes it's player-driven. Ultimately, you know, it's my job to make sure we're on top of things, fully aware what opportunities might be out there that allow us to advance what we're trying to accomplish, but in an intelligent manner. And I think, like in answering Martin's question, the message is, are we going to trade for a guy for 1 year that gives us a chance to be better and compete for a cup at the expense of some really important pieces of the future? Unlikely. Hopefully we can continue to do what we've done, which is where we are aggressive in adding its players that can continue to help us short term, but also medium and long term.
14: Pleasure, Kent. You think of the run Jakub Dobish had this season. How did his performance kind of impact the future situation of having a three goaltenders right now?
5: Well, I think I've said this almost every year about three goalies and say we don't plan on having them forever. And miraculously, we continue to have three goalies. So, again, I think we have to sit down and reflect. But Dobie had obviously an incredible run postseason. He had a very good season in general. The one thing that always stands out to us about him is even if he gives up a soft goal, he's just got such a competitive spirit that if the game is still on the line, he's going to fight. He's going to continue to fight, and that's to his credit.
15: Arpin, that's it.
16: Morning, guys.
5: Morning, Arpin.
16: Jeff, I don't have an earpiece this year.
13: You got to give me an obligatory question here. I'm dying.
16: Sorry.
13: Go ahead.
16: Well, Kent was mentioning how it's not maybe a time to go all in, and I think everyone could agree that there's more development to come and you're not quite at that phase, but I'm just wondering how you do the calculation of when it is time to go all in and what sort of trigger points, because I think a lot of people would maybe look at your team, say you're in the Final Four, you're that close, why not now? I know the reasons why not now, but how do you kind of view when that time will be?
13: I think it's more to what Eric said, is it's the opportunity could exist. We just don't know the opportunity. You know, what type of player we're talking about that would give us the ability to make that leap, you know. So we do feel like we're in a good spot. You know, we're obviously Final Four. We appreciate that. It's going to be very big for the organization going forward, that experience. I think everybody in the organization. Each round was different. Each round we learned something from. But I think to say that, you know, we're moving in the right direction. I think the one thing we've said since we've been here is it's what's next. That's always what we're looking at, what's next. And, you know, we'll spend the next few weeks trying to figure that out. You know, Kent, I'm sure we'll be on the phone quite a bit here now to try to figure out what might be available to us. And we'll go like that. But it's very hard to say, to lay out a plan and say, yeah, now we're in, because we don't necessarily know what that could look like. But we feel like we're in a good spot. Obviously, we had a really good season. You know, we're all excited about what could be next, but none of us really know right now at this point.
17: Hi, guys. Question to both of you. Kent, si tu veux répondre en français, libre à toi. Marty was talking about the identity and the chase to, you know, find the right identity as the Hurricanes have been building that throughout the years. How close do you think your team is to the identity you want to build? And how close do you feel Marty is approaching you guys to get to exactly what you're looking for?
5: Go ahead and answer first.
13: I mean, we're getting there. I don't think it's we're not done. We have some work to do that. I think one thing Carolina, I believe, showed us was some of the scars they may have had in their history of not getting over the hump, and now they did. I think their team commitment was impressive. I think that their work ethic was very impressive. It's a really good team, but it's probably a big part is going through it and unfortunately having the disappointment of losing. And I think it makes you hungrier. And I hope that's something that we gain from that. And we can appreciate their identity. They had a similar identity that we have. No, we're not there. We're gonna continue to build on that. And hopefully we'll see that next season a little bit more. But it's in a good spot. But it could be better.
5: Je pense que Gortz, il parle d'une identité. Caroline, ils ont leur identité, puis ils ont joué à leur identité. Je pense qu'on doit être prudent de pas mélanger, de jouer une identité avec comment est-ce qu'on doit améliorer pour devenir une équipe capable de gagner le Coupe Stanley. Je pense qu'on va toujours être une équipe avec... puis on va continuer à ajouter à une équipe qui a beaucoup d'habilité, mais il faut faire des ajustements à l'équipe. Présentement, je pense qu'on n'est pas la meilleure équipe défensivement. Si on regarde les statistiques, côté physique, faut qu'on l'implication physique, je pense que Caroline, même s'ils sont pas une grande équipe, nous a démontré, ils ont joué vraiment un style physique qui a eu un effet sur les séries. Alors, on va prendre beaucoup de toutes les séries, de la série contre Tampa, la série contre Buffalo, la série contre Caroline. Nous, comme une équipe de gestion, nos coachs, puis nos joueurs, puis on va continuer à évoluer comme équipe, mais l'identité, je pense que ça ne changera pas. C'est comment ce qu'on a eu. Tampa a vécu la même chose. C'était une bonne équipe offensivement, mais ils ont appris à mieux défendre puis ajouter à leur jeu avant qu'ils ont arrivé aux destinations finales.
18: Bonjour, monsieur. Pour la question pour Ken, la dernière information publique qu'on avait eue sur Martin Saint-Louis, c'était quand il avait signé sa prolongation de contrat jusqu'en 2027. Je veux juste savoir où on en est par rapport à ça, par rapport à son statut à plus long terme avec l'équipe.
5: Ah, on n'a pas commencé à discuter. Il y a encore une autre année sur son contrat. On vient de terminer la saison, mais j'imagine qu'on va discuter dans l'été.
18: Alexandre Gaston.
5: Ça va
18: bien.
19: Un bout de temps, je ne m'en rappelle plus quand exactement tu avais exprimé l'idée que Oliver Capanen pouvait être le deuxième centre de cette équipe-là. La question que je crois que c'est le deuxième centre. Est-ce que tu es toujours à l'aise à l'idée que ça vienne de l'interne, que ce soit lui ou quelqu'un d'autre? C'est absolument un truc que vous allez devoir attaquer éventuellement. Parce que vous aviez dit ça pourrait être, je pense que Jeff Fortune avait dit ça pourrait être un allié. On est encore dans cette dynamique-là, vous êtes confiant que ça peut venir de l'interne?
5: Oui, je pense qu'on a le fait que Oliver a pas joué au fin de l'année change pas notre point de vue à propos d'Oliver. C'est un jeune joueur qui a joué en Europe, qui n'est pas ajusté à jouer le nombre de matchs, le montant de voyage, toutes les choses qui arrivent avec que ce soit Oliver ou d'autres joueurs. J'ai toujours dit que les joueurs n'oublient pas comment jouer au hockey. Alors, qu'est-ce qu'on a vu d'Oliver n'a pas changé. On a vu qu'il y a eu peut-être un peu plus de misère au fin de la saison que qu'est-ce qu'il y a eu au début de la saison ou dans le milieu de la saison, mais j'attribue ça plus aux fatigues que d'autres choses, mentales, physiques. Puis au niveau de notre équipe, puis qu'est-ce qu'on doit ajouter? Je crois pas que... c'est encore, on va discuter dans les prochains jours beaucoup plus... mais je peux pas vous dire que notre point de vue est nécessairement différent que qu'est-ce que c'était au deadline. C'est pas comme on est on était surpris de quelque chose.
20: Jeff, what are you most proud about what your team accomplished this season? And the second part, can't answer, it's a little bit in French, but what is the biggest lesson you learned from Carolina?
21: I would say start with the Carolina. I just think that we talked a little bit about identity, and they have an identity, and you know, in all facets of that series, they were better than us, and I think that's what we learned is that we have to be better in a lot of areas if we want to get to that next level. I think they showed us that after that first game. You know, they were very impressive, and we weren't quite up to it, but. I think going forward, though, leaving that with our players, leaving that with our coaches, leaving that with us all summer, I think will help us go forward. As far as the season, most impressive, just, you know, I think in the National Hockey League, it's very hard to get better every year and not have, you know, some kind of a regression. And I think our players are able to do that and take a next step forward and kind of take the leap through that, you know, just getting in the playoffs, and I think that's very impressive. You know, is on a side note, maybe not so related to the individual, the team, but just the buzz in the city that the players were able to create. I think is very impressive. Our fans are, they have to be the best hockey fans there are. They showed that. I think it's an opportunity for us to play that way, to go on this run. I think our fans show the rest of the league, the players in the league, how impressive of a place this is to play. And if you're a National Hockey League player and you're looking around, this would be a place I would think would be on the top of your list based on what we just showed them.
1: Bonjour, monsieur.
3: Bonjour,
1: Marie. Quand tu nous as dit à la journée limite des transactions que tu travaillais sur quelque chose, puis finalement, ça n'a pas marché. Est-ce que ce dossier-là est encore, peut être encore actif ou on doit l'oublier?
22: Non, c'est encore, ça dépend de l'autre équipe. Mais ça nous empêche pas de faire l'appel puis d'essayer de le revisiter. Je vais appeler 31 équipes puis visiter beaucoup de choses. Puis on va, comme j'ai discuté tantôt, qu'est-ce qui va être disponible au mois de juin n'est pas nécessairement toujours la même que qu'est-ce qui était disponible au mois de mars, mais ça reste à moi de déterminer.
1: Tu ne donneras pas un yacht,
22: non? Non.
23: Alexis Bélanger et Marc-Antoine Benin.
24: Kent, tu as un mot par rapport à Martin Saint-Louis. Quelle évaluation tu fais? Martin a reconnu lui-même qu'il a beaucoup appris à travers cette expérience-là en série. Comment tu as trouvé sa gestion de la formation tactiquement aussi? Il y a le mot têtu qui est revenu peut-être dans les discussions publiques. Comment tu as trouvé qu'il s'est adapté à travers tout ça? Comment tu trouves ça?
22: Mais on est très content de. Je pense qu'on doit toujours regarder le travail, que ce soit d'un joueur, d'un coach ou de les coachs dans l'ensemble, dans l'année dans l'ensemble, puis pas dans une série. Je trouve toujours, au moins comme agent, j'ai toujours eu le sentiment que les équipes réagissaient beaucoup à l'équipe qui gagne une Coupe Stanley. Puis tout au coup, on doit tous devenir, au départ de ma carrière comme agence, tout le monde voulait devenir les New Jersey Devils. Puis il faut qu'on soit plus grand, meilleur défensivement. Tampa, tout le monde voulait devenir Pittsburgh. On doit jouer plus vite. Non, après ça, c'était Pittsburgh. Après ça, c'est Vegas, Colorado, Floride. Je pense que les équipes vont gagner de leur style à eux-mêmes. Puis ils vont faire d'une manière différente. Alors, si je regarde notre équipe, puis les CD, puis évaluer nos coachs, c'est impossible de ne pas l'évaluer d'une manière positive. On a avancé beaucoup dans la saison régulière. Il y a des joueurs qui ont avancé beaucoup aussi. Mais comme pour nos joueurs, comme pour nous, il y a encore du travail à faire. Puis ça s'applique aussi à nos coachs. Puis ils le savent. Puis je m'attends qu'ils vont travailler très fort dans l'été pour évaluer leur saison. Qu'est-ce que l'équipe a besoin? Comment ils peuvent continuer à s'améliorer? Puis la chose que je remarque d'eux autres, c'est que comme un staff, ils sont améliorés beaucoup d'une année à l'autre. Puis je m'attends à ça d'eux autres l'an prochain aussi.
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21: 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And maybe that was a part of it. They did find a way to get on the sheet. 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So I think more importantly for them is, I think, going through it and understanding, you know, what it's going to take and how to manage themselves going forward to be able to get through the playoffs round after round. It's difficult. So all three of them had great years. I don't think we can lose sight of that. I think they all did something that they haven't done before. And, you know, 30-goal scorer, 50-goal scorer, 100-point season, you know. we can't lose sight of that. 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And so I think going forward, just understanding that, having that experience that they have now is going to help them and help us. And so I look forward to what they'll do next.
22: 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I think it's been offensively driven more by Stankov and Blake and Hall, and that wasn't necessarily the case in the regular season. So we just got to get better, period.
0: Vous allez devoir prendre une décision avec Kirby Doc d'ici le 29 juin, 5h. Quelle évaluation vous faites de son jeu en saison et en série?
22: Mais Kirby, c'est sûr, on sait qu'est-ce qu'il est. Comme, c'est un joueur qui est très talentueux. Aussi très... comment est-ce qu'on dit... qui a beaucoup de malchance à date au niveau des blessures. Mais on doit discuter, s'asseoir avec Kirby probablement aujourd'hui dans son rencontre sortie. Puis, puis moi, puis Jeff, Marty, Sedge, tout le monde doit discuter son cas. Mais c'est encore trop tôt pour discuter ces choses comme ça.
2: Simon Olivier. Bonjour, Ken. Je vais les mettre les trois dans le même package. J'ai trois joueurs ont fait l'objet de cas de gestion différents cette saison. Samuel Montembeau, Patrick Lanné et Brendan Gallagher en fin de parcours. Est-ce que pour chacun des trois, tu peux nous éclairer sur ça a été quoi l'évolution de votre prise de décision? Puis dans le cas de Montembeau et Gallagher, c'est quoi la suite avec vous?
22: Mais la réponse, au moins la deuxième partie de la réponse, ça sera la même que qu'il y avait à propos de Kirby puis n'importe quel joueur. Faut qu'on, ça fait 48 heures, faut qu'on prenne le temps pour digérer. Mais au niveau de la gestion de Patrick, c'est un peu différent vu qu'il était blessé pour une bonne période de temps, pas disponible à l'équipe. Mais je pense que les décisions dans l'ensemble, c'était toutes pour la même raison. To highlight it. Comment est-ce que je disais ça?
3: Souligner.
22: Pour le souligner, j'ai eu une discussion avec Sam qu'on a rappelé Fouls juste après le trade deadline. On est retourné de Californie. Puis j'avais dit à Sam, on sait que tu es un bon gardien. Tu joues pas à tes moyens dans le moment. Tu n'es pas le premier gardien. Il y en a plusieurs parmi les meilleurs gardiens dans le monde qui ont eu des saisons difficiles. Mais on est fini sixième dans la Ligue, mais en même temps, on était dans une bataille pour faire les séries tout le long, puis on retournait de Californie ayant perdu contre San Jose Anaheim, puis on a battu à LA, mais on n'a pas bien joué dans le match. Alors, on était vraiment dans le moment, comme j'ai dit à Sam, on va donner la chance à Fowler. J'ai aucune idée comment ça va passer, mais on va prendre les décisions en fonction de qu'est-ce qui nous donne la meilleure chance à gagner chaque match. Puis j'avais demandé à Sam, je dis, je te demande de keep fighting. On n'a aucune idée comment ça va aller, mais continuer à te mettre en meilleure forme puis de soit prêt puis d'être un bon coéquipier, puis je peux pas donner plus de, je pourrais pas parler en mieux de Sam Montembeau, c'est impossible. Je pense qu'il est dans la meilleure forme de sa vie premièrement, alors tu vois l'effort qu'il a mis comme coéquipier, exceptionnel. Puis je peux dire la même chose de Galli puis Patrick Laine. C'est sûr, dans le cas de Galli, c'est juste plus difficile. Ayant son ses contributions à l'organisation des Canadiens au courant de sa carrière ici. C'est sûr, c'est pas facile. J'ai eu une couple de discussions avec lui comme en approchant les séries, juste pour lui faire savoir qu'on sait que c'est pas une situation très difficile. Difficile à avaler pour un joueur qui était un des meilleurs joueurs dans son temps ici à Montréal. Puis Patrick, même chose au niveau de, comme j'ai dit, il était tellement en arrière, vu qu'il n'a pas joué, puis là on était mis dans une situation pour absolument gagner. Ça a rendu sa situation difficile. Mais lui aussi, incroyable comme coéquipier. Puis même pas juste comme de se présenter aux pratiques, peut-être, mais les événements autour, même sur notre retour, il était avec l'équipe samedi soir au concert de Luke Combs. Alors, je sais qu'il y a eu des... je peux juste dire qu'il était extraordinaire comme personne. Puis je ne serai jamais inquiète de donner une référence pour Patrick Laine.
3: Je ne veux pas t'interrompre, mais est-ce qu'il aurait été disponible pour jouer s'il avait fallu faire appel à lui? Parce qu'on le voit quand même s'entraîner depuis, je pense, le mois de janvier, les entraînements complets, avec contact, avec tout. C'est quoi, tu sais, il était quand même sur la liste des blessés tout ce temps-là. Comment vous avez pu mettre
22: je pense que Patrick était inquiet. Puis probablement vu que... je sais pas à quel point que peut-être qu'il aura pu jouer s'il voulait le forcer, mais je pense que c'est un mélange du fait que rendu au mois d'avril que les chances qu'il jouera étaient très minces. Peut-être que ça a mis dans la tête que ok, je le pousserai pas au point de déterminer si j'étais capable.
4: Salut messieurs.
22: Salut.
4: On a vu par le passé être très agressif, d'être capable de lockdown le noyau. On a Ivan Demidov cet été qui est disponible pour prolonger son contrat. Tu as le changement de la convention collective qui enlève la 8e année, puis qui change la structure de contrat. Est-ce que vous envisagez avoir la même priorité avec ce jeune homme-là qui va figurer comme un joueur noyau?
22: Oh, sans aucun doute qu'on voit Ivan comme un joueur de noyau de l'équipe. Puis je vais avoir des discussions avec son agent. J'imagine dans les prochaines semaines. Je crois qu'Ivan aime Montréal, puis il aime jouer ici pour les Canadiens. Alors, je m'attends que on dit where there's a will, there's a way. On va trouver un moyen de s'entendre sur un contrat. Mais tu sais jamais si des joueurs aime des contrats à long terme ou à court terme, mais idéalement, on signera plus sur le côté long terme que court terme.
6: Oui, juste pour revenir, Kent, au sujet de Brendan Gallagher, c'est quoi vos intentions avec lui? Tout le monde est conscient qu'il a énormément donné à l'organisation. J'imagine qu'il y a toujours le feu en lui qui veut probablement jouer la dernière année de son contrat. Est-ce qu'on fait dans ce temps-là qu'un vétéran comme ça, on essaie de l'accommoder, de lui trouver un environnement où il pourrait jouer, où il pourrait être heureux? Ou comment vous allez procéder?
22: C'est difficile de répondre sans lui rencontrer, puis on va lui rencontrer aujourd'hui, mais la seule chose que je peux vous dire, c'est que on lui doit le respect, puis... on a toujours, depuis qu'on est ici, essayé de démontrer ce respect envers les joueurs. Alors, comment ça va dérouler spécifiquement, je peux pas vous dire, mais dépendant de qu'est-ce que Brendan nous dit, c'est ça, sans aucun doute que on va continuer à démontrer ce respect envers lui.
7: On prend trois dernières questions. Les relances de Martin McGuire, Arvin Vassou et Eric Angle.
8: Jeff, can't answer to that a bit, but I'm curious to have your answer. Do you think that your team defend strongly and well enough to stay at the top of your division next year?
21: Do we defend well enough?
8: As a team,
21: at times, I think we do. I think we did in the first two rounds. I thought we did pretty well. I think in the third round it got away a little bit from us. No, I think we could be better. I think we will be better. I mean, we've already talked to Marty a little bit about it. He feels the same way. So, you know, our path forward is to be better in all areas, but defending is one of them. We think we have a pretty good decor. We think we have the players up front that are responsible and know how to defend. So I think we'll be better. I think we're moving in the right direction. I think if you go back in time, and to where we are now, I think it's noticeably better, but it's not something that you gain overnight, I think. But I do think, you know, this playoff will help us understand what it's going to take a little bit better. So.
9: For you, Kent, you know, you've often sort of mentioned how you don't want to block players from anything, and giving out long-term deals would block certain players. So I'm just wondering, as this goes along, and you have to sort of marry these different age pockets that you have to kind of manage, does your calculation of, at some point, do you have to sort of make that decision that, okay, we will have to block a player because we need to get better sooner? Like, how do you sort of look at that as the team progresses and its own expectations for themselves start to elevate, and you need to kind of match that?
22: Yeah, I mean, I think that's inevitable for us. We're certainly closer to being in a position where we would accept that scenario than when we first got here, right in January or February of 2022, where that was, we would never have accepted it. So we've got to continue to make decisions here as we go, in terms of signing or acquiring players, and what are the implications of that, and in terms of a young player that's either here that needs more runway, or a player that's not here yet but that we have kind of highlighted as somebody that we think is a big part or a part of our future, and we'll have to make decisions. And if we make a decision that blocks a path for a certain type of player, then we have to make an evaluation as to what we do. Right? Does that mean that player becomes available to trade, to do something else? I mean, those are, it's very hard to kind of give you a specific answer to it, as opposed to kind of more a philosophical answer, and exactly how that plays out, I think we'll see. But I think in theory, yeah, we're at a point where, you know, we may make a decision on something that makes it harder for another player to kind of reach his full potential.
9: Can I ask you that specifically as pertains to David Reinbacher? Because I think that a lot of people are wondering where he fits. He's had sort of interruptions in his runway. Where do you guys see his role? And Jeff, if you want to answer that, where do you see him fitting in at this point?
21: I mean, I think there's still a path for David to be a big part of us going forward. We're just trying to get through those interruptions, as you say. But he's, before he got hurt the last time, his level was pretty high, and I feel like pretty consistent. We knew what we were getting every night. We saw a little flash when we brought him up, gave him a little taste. So we still think the future is pretty bright with David. Unfortunately, he's just been, you know, it's been injuries that he's dealt with. So hopefully we're through that, and you know, in September, October, we're talking about something totally different.
10: Yeah, just for either one of you, if you can. Obviously, today's a lot about the past, but it's really about the future. So just if you could clarify just who's dealing with what in terms of injuries, and whether or not anybody requires surgery that could affect the beginning of next season or anything like that, helps shape the future that we're all thinking about.
21: I think by the end of the day, we'll be able to do that better. You know, today they're all getting their medicals right now. So we should have something a little bit better for you. It's hard for us to sit up here and give you anything other than, because we don't have enough detail. But by the end of the day, we should have some better information on that.
10: Is there anybody that you know of already that requires surgery?
21: Requires surgery? I don't think so. I don't think so. But I could be wrong. It would be the first time, but I could be wrong. Yeah.
11: Just share with us later today a list of
3: who's got what the Flyers just did it after their season.
21: Do we always do that? Hey? No? Well, I should share my story about you guys now then. Can I do that? Okay, good. I asked it, so the series ended, the playoffs ended, and I talked to the league and I said, how were we? And he's like, oh, you guys, you're divas. You're a bunch of divas. I said, our players are divas? He said, no, the media. The Montreal media are divas. So you should be proud, right? You left your mark. But it was funny. But yeah. I can't tell you. Listen. You guys go in. You're an overwhelming bunch, right? You come to some of these other towns, and it's 10 people, right? You come in masses. So, but we appreciate you, and thanks for everything.
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21: yeah, yeah. You left your mark. I'm proud of all of you.
11: I can't even complain about anonymous sources anymore.
21: Anonymous sources?
11: Yeah, no more complaining about anonymous sources.
21: Have I ever complained to you?
11: No, that's fair. You're right.
21: You must be talking about somebody else.
11: Yeah.
12: Just to terminate.
22: And Jeff l'a mentionné en anglais, mais pour... je voulais remercier nos partisans. Comme Jeff a dit, je pense que nos... ils sont fait remarquer par la Ligue au complet, mais pas juste la Ligue. C'est même personnalité comme Pat McAfee qui est un gars très suivi au plus au football sur ESPN parlait beaucoup de l'ambiance à Montréal. Alors je dois donner un grand remerciement à nos partisans, les meilleurs partisans au monde. Ils aident tellement nos joueurs, puis je pense qu'ils aident l'organisation aussi.
14: Merci, messieurs.
22: Merci.
15: Alors voilà, c'était le point de presse de Kent Hughes et de Jeff Gorton. On aura l'occasion, messieurs, de revenir abondamment là-dessus.
14: Bon, ça, c'était notre télé.
15: On aura l'occasion de revenir abondamment là-dessus demain. Mais d'ici là, Max et Oli, évidemment, qui est derrière Absolument. La console avec nous, vont pouvoir revenir immédiatement pour réagir aux propos du directeur général et du président des opérations hockey ou vice-président. Je ne sais jamais si c'est Jeff Molson ou Kent Hughes, Jeff Gorton, peu importe. Les deux hommes d'affaires du Canadien.
14: Les soutes.
15: Les gens qui prennent des bonnes décisions. On va pouvoir regarder ça en détail. Les autres joueurs s'en viennent un peu plus tard aujourd'hui. Je pense que demain, on va en avoir long à dire.
14: Oui. Ça, c'est sûr.
15: Oui, j'ai noté quand même une couple de trucs là, qui m'ont fait...
16: Sourciller.
15: Sourciller.
16: Ouais.
14: Ça a commencé lentement, mais vers la fin...
16: Faut que tu lis entre les lignes. Hein?
14: Ouais.
15: Mais si tu lis entre les lignes, il y avait des trucs intéressants là-dedans.
16: Des petits messages à passer aussi.
15: J'ai hâte d'entendre Max qui pourra décortiquer ça en long et en large dans 100% Max. Ça s'en vient dans les prochaines secondes. Merci beaucoup, Gilbert. Merci,
16: Tony. À demain, tout le monde. Yes,
15: merci, Oli. On vous retrouve demain à 5h54 pour une autre édition du Club du matin. Restez branchés sur les ondes de BPM Sport tout au long de la journée. Les joueurs s'en viennent dans les prochaines minutes. Ils pourront y aller de leur état d'âme. Bien hâte d'entendre des gars comme notamment Brendan Gallagher. On en reparle demain. Salut tout le monde! Prenez soin de vous. Bye bye.

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1: Salut, bienvenue dans 100% Max, édition du 1er juin. Ouais, les pieds dans le mois de juin sans le Canadien Montréal qui malheureusement a remis un terme à sa saison vendredi du côté de Raleigh en Caroline. Ali Berman, salut.
2: Salut Max, comment ça va?
1: Ça va super bien. Écoute, pas surpris du résultat. Non. Vraiment pas, on est en mode bilan aujourd'hui. On va retourner d'ailleurs au podium dans les prochaines minutes dès que les joueurs vont se présenter. Mais bravo pour la belle saison. Surtout merci pour la belle saison. C'est un plaisir de suivre ça assidûment. T'sais, vous le savez à quel point on est collé sur l'actualité du Canadien Montréal. Puis ça a vraiment fait du bien, c'était le fun. C'était le fun pour nous autres à la radio.
2: Vraiment.
1: Tu sais, pour notre job de tous les jours. Là,
2: ça rend ça pas mal plus agréable.
1: Ah, mais
2: ça. Avoir une équipe qui est excitante, avoir joué des gars qui sont le fun à suivre, qui sont souriants, qui sont chaleureux.
1: Ouais.
2: On pouvait pas vraiment demander mieux. Nous, puis les partisans aussi.
1: Ouais, puis tu sais, je l'ai vécu aussi en tant que partisan avec mon gars, avec ma famille. On a participé aux événements. Quand j'enlève mon chapeau de commentateur sportif, d'animateur de radio sportive, je vais avec Milan comme papa qui amène un garçon au Centre Bell voir le hockey, voir ses idoles. On a tellement vécu de beaux moments cette saison.
2: Oui.
1: C'était tellement le fun. T'sais, le 50e de Caulfield, je suis allé avec ma blonde dans les estrades. Le fun qu'on a eu de vivre ça. On a assisté à des affaires incroyables cette saison.
2: Absolument.
1: Hughes et Gorton sortent du podium. Ça a duré tout près d'une heure, leur point de presse. Ils ont abordé tellement d'affaires là-dedans. Honnêtement, il y a vraiment, vraiment plein de choses. On a parlé de David Reinbacher, on a parlé de Kirby Dach, on a parlé de Samuel Montembeault, on a parlé du contrat Ivan Demidov. On va y aller sujet par sujet.
2: Ouais.
1: Moi, ce que je retiens, par contre, c'est à quel point ils ont été transparents et à quel point ils sont exacts. À mes yeux, à moi, puis tu me diras ce que tu en penses, ils ont exactement la lecture de leur équipe de l'état actuel.
2: Ouais.
1: Tu sais, il n'y a pas d'affaire de Bergevin, de notre défensive s'est grandement améliorée.
2: Non. Ils ont même été honnêtes. On le sait que défensivement et niveau robustesse, on a du travail à faire. Mais tu as raison, Max, qui ont l'air d'avoir une vision très, très juste de leur équipe. Ils savent que ça a été toute une saison. Tout le monde est agréablement surpris par ce qui s'est passé, mais ils sont pas aveuglés par les résultats non plus.
1: Autant Gorton
2: et Hughes savent que c'est une équipe qui est pas finale, qui a encore des points à améliorer et qui vont les adresser pendant la saison morte sans trop non plus sacrifier le futur. Pour moi, ça a été un des points intéressants de ce bilan. C'est qu'ils ont dit, on va pas tout miser sur le court terme, on va pas faire un all-in pour être prétendant à la Coupe l'an prochain, mais en faisant ça, sacrifier le long terme. Ils disent, ils continuent de respecter leur plan, c'est-à-dire d'être une équipe qui est compétitive pendant des années. Ça, pour moi, c'est encourageant.
1: Tu sais, dans les citations, notamment, là, Kent Hughes a dit, il faut faire des ajustements, on n'est pas la meilleure équipe défensivement.
2: Mm-hmm.
1: Bon, parfait. Fait que prenons l'alignement comme il est présentement, ça prend un sixième défenseur.
2: Ouais.
1: Qu'est-ce que ça veut dire pour la suite des choses, pour des gars comme Struble, pour des gars comme Jack Eye? Est-ce qu'il y a d'autres gars qui pourraient bouger sur la brigade défensive? Une des grandes, grandes faiblesses du Canadien, je trouve personnellement, puisque j'aimerais voir cet été, c'est d'ajouter un partenaire à Lane Hudson.
2: Ouais.
1: Tu sais, Quinn Hughes à Brock Faber, Kel McCarr à Devin Taves, à un moment donné... Lane Hudson ne pourra pas avoir Jaden Struble toute sa carrière.
2: Non.
1: Ça pourra
2: avoir
1: pas être ça.
2: Un droitier avec lequel Lane Hudson peut jouer beaucoup de minutes. Tu as totalement raison. Ça va être un des points à améliorer pendant la saison morte parce qu'on sentait que il y avait peut-être des gars qui n'étaient pas nécessairement dans leur bonne chaise. Carrier a connu des séries exceptionnelles.
1: Ouais.
2: Dans un monde idéal, Carrier joue pas 22 minutes par match. Il joue plus
1: c'est peut-être lui ton sixième
2: paire.
1: Défenseur. T'sais.
2: Exactement. Madison, c'est exceptionnel. Est-ce que tu veux rendre que Mike Madison joue 25 minutes par match? Il est peut-être mieux quand il joue 21-22. Et à travers tout ça, c'est amélioré d'un point de vue défensif. C'est pas seulement une responsabilité des joueurs. Et ils l'ont dit, même les coachs aussi, ils peuvent s'améliorer puis ils peuvent faire un meilleur travail. Donc, il y a aussi dans la structure défensive de l'équipe, dans l'approche, dans le système de jeu, il y a peut-être des correctifs à apporter aussi. Et le fait d'affronter une équipe comme les Hurricanes, qui est le Canadien, c'est un petit peu comme les Hurricanes il y a 5 ans. Là. On est arrivé en finale de l'Est, on s'est planté, mais on a appris de nos erreurs et c'est comme ça qu'on est réussi à venir là, jusqu'à être en finale de la Coupe. Ça commence demain contre Vegas.
1: Ouais, puis j'ai très, très hâte de voir cette série-là. D'ailleurs, ça va être très intéressant. On a parlé d'Oliver Kapanen. Le fait que Kapanen n'ait pas joué, ça change pas notre point de vue. Il n'était pas habitué au calendrier de la Ligue nationale de hockey. On voyait de la fatigue mentale et physique en fin de saison. Oui, c'est normal. Rendu là, c'est normal. Mais on a la réponse. C'est pas le deuxième centre recherché par le Canadien Montréal. C'est pas ça qu'on a de besoin présentement. Puis si tu descends dans l'organigramme, mais là, t'as Evans puis t'as Philippe Danault.
2: C'est ça.
1: Fait que tu sais, où est la place d'Oliver Kapanen dans cet alignement-là?
2: Ben, c'est ça l'affaire. Parce que si tu te rappelles au bilan de mi-saison de Kent Hughes ou autour de la date limite des transactions, je me rappelle pas c'était lequel, il avait dit qu'Oliver Kapanen a le potentiel d'être le deuxième centre de l'avenir de l'équipe. Sans le jeter en dessous du bus. Ben, il a quand même avoué que c'est ça. T'sais, physiquement, clairement, il a frappé un mur et tout. Et par rapport au deuxième centre, Kent Hughes et Jeff Gorton n'ont pas voulu se peinturer dans un coin non plus parce que tu peux pas débarquer dans le bilan et dire « ça nous prend absolument un deuxième centre, sinon l'an prochain, ça va pas bien aller. » Puis là, tu débarques au tournoi de golf et tu l'as pas eu ton deuxième centre finalement. Mais ben, on le sent qu'ils vont être agressifs. Ils le sont chaque été. Noah Dobson, Kirby Dach, Alex Newhook. À chaque été, le Canadien a essayé de faire des grosses acquisitions. Ça va encore être le cas dans les prochaines semaines.
1: Puis au moment où tu fais ça, généralement, où tu fais ces annonces-là à la mi-saison, c'est que tu peux pas dévaluer un gars non plus en pleine télé alors que tu te bats pour une place en série de fin de saison où tu es vraiment dans une bonne passe. Tu as tout le temps de préserver un peu l'orgueil des gars. Là, t'es à la fin de la saison, on recommence, on repart le tape. Là, c'est plus grave. Là, Montembeau, Gallagher, Liney, tout ça. Là, il faut que tu dises ce que t'as à dire. Mm-hmm. D'ailleurs, on en a parlé de Brandon Gallagher. On a posé des questions sur la situation de Brandon Gallagher. Puis c'est Simon-Olivier Lorange qui a posé une question aux deux à Jeff Gorton et à Kent Hughes. Puis il a mis Montembeau, Gallagher et Liney dans la même question. Ouais. Mais en gros, c'est trois dossiers complètement différents. À commencer par Gallagher, c'est Kent Hughes a dit trois fois, faut être reconnaissant de ce qu'il a fait pour l'organisation du Canadien Montréal. Faut être reconnaissant il l'a dit trois fois dans deux langues différentes. Fait qu'on on sent qu'il a vraiment à cœur le bonheur de Brandon Gallagher, mais on sent aussi que c'est terminé à Montréal pour Brandon Gallagher.
2: Ouais.
1: Ce qu'ils ont dit, c'est qu'ils vont se jaser aujourd'hui. Il va avoir son médical aujourd'hui pour voir lui qu'est-ce qu'il veut, première des choses.
2: Parce qu'un gars comme Brandon Gallagher, tu dois bien le traiter. Là. Il a tellement donné beaucoup à l'organisation. Il risque de ne pas revenir avec l'équipe l'an prochain. Il faut que tu fasses ça dans de bonnes circonstances. Faut
1: avec
2: que tu le traites avec classe. Que ce soit via un rachat ou si tu es pour l'échanger, tu l'échanges pas n'importe où, on s'entend. Là. Tu vas pas l'envoyer à une équipe où il va détester ça.
1: Est-ce qu'il va aller jouer chez lui à Vancouver, mettons?
2: Je pense que ça aurait énormément de sens. C'est une équipe qui aurait besoin de ça. Une équipe qui est en reconstruction, un vétéran comme Gallagher, il vient de là. Puis c'est par rapport aux autres que tu as mentionnés, notamment Patrick Laine. Ça, c'était une drôle de situation parce que ce que Kent Hughes a dit, c'est que Laine, il sentait que c'était un petit peu injuste de trop le forcer à revenir au jeu parce qu'évidemment, il n'avait pas la forme physique pour être capable d'avoir le même niveau que le groupe.
1: Ouais.
2: En même temps, comment ça se fait d'abord qu'il est resté sur la liste des blessés tout au long de la saison?
1: Ouais.
2: C'est resté quand même un petit peu nébuleux cette affaire-là, mais il a été très positif, très élogieux à l'endroit du caractère de Laine, qui a pas fait la baboune.
1: Zéro.
2: Super bon gars dans le vestiaire, a toujours assisté aux événements. Mais on le sent, même à travers Kent Hughes, qu'il y a quelque chose avec Patrick Laine qu'on dit pas ou qu'on peut pas dire ou peu importe, qui plane au-dessus de toute cette situation-là.
1: Puis tu sais, il y a une phrase que Kent Hughes a dit sur Patrick Laine, ça confirme que vous le verrez pas en septembre à Montréal. Je serai jamais inquiet de donner une recommandation pour Patrick Laine.
2: Voilà.
1: C'est terminé.
2: C'est terminé.
1: Ça, c'est terminé. Ils vont le passer à quelqu'un ou à peu près. Puis tu sais, Laine a rien coûté. Tu vas l'échanger pour rien. Dans tout ça, t'auras perdu Jordan Harris. C'est pas...
2: C'est ça. Il va signer peut-être quelque part cet été. On verra. Samuel Montembeau aussi, qui est un petit peu dans le même bateau.
1: Ouais.
2: Ça a été intéressant ça, parce qu'il a avoué que au deuxième rappel de Jacob Fowler après le voyage en Californie qui s'est vraiment pas bien passé pour le Canadien, il s'est assis avec Samuel Montembeau pour y expliquer la décision, pour lui dire que regarde, on prend cette chance-là, on y va avec Jacob et avec Jakub pour le restant de la saison, puis tu sais, garde la tête haute, reste en forme, ce qui, ben, on peut peut-être lire entre les lignes que Samuel Montembeau, est-ce qu'il était vraiment arrivé en forme au camp d'entraînement, tout ça, si on lit entre les lignes, ben, il y a peut-être un petit message qui a été envoyé là. Et encore une fois, il a dit que même si on le voulait pas, on s'est retrouvé dans une situation à trois gardiens. Et comme on le répète sans cesse depuis qu'on est arrivé à la barre du Canadien, un ménage à trois devant le filet, c'est pas souhaitable. Mais je sais pas ce qui se passe, on se retrouve tout le temps dans cette situation-là.
1: Ouais.
2: Mais il a pas dit ouvertement « Montembeau reviendra pas ». Là, évidemment, tu peux pas vraiment dire ça.
1: Tu peux pas dire ça, sauf que la situation, on la connaît tous, là, c'est terminé. Tu peux dire, il y a aucun scénario dans lequel il revient...
2: Non.
1: chez le Canadien Montréal.
2: Non, non, je pense pas non plus. T'sais, clairement, il s'est fait tasser par les deux. Si Debèche, ben regarde, il n'a pas joué depuis quoi, février? Samuel Montembeau, pour moi, ça veut tout dire. Mm. Puis ça va être un autre candidat à se faire échanger, potentiellement même racheter, mais je pense qu'il y a encore une certaine valeur. Là. Il y a des... T'sais, c'est pas un des 64... c'est quand même un des 64 meilleurs gardiens de la Ligue, Montembeau. Il y a quelqu'un qui va lui donner une chance quelque part. Ce sera pas à Montréal, par contre.
1: Et hey, puis mes excuses, j'avais comme en tête qu'il restait un an à Patrick Laine.
2: Non, c'est fini. Il est agent libre le 1er juillet.
1: J'avais comme en tête qu'il lui restait un an, puis finalement, c'est une bonne nouvelle. J'ai vu deux textos passer, puis j'ai fait, ouais, je me mélangeais le contrat avec Gallagher, à qui lui reste des saisons, en fait, une saison à son contrat.
2: Le contrat de Demidov aussi, ça a été abordé.
1: Oui.
2: Parce que il avait l'air très enthousiaste, très positif, très optimiste du fait qu'ils vont être capables de s'entendre. Demidov aime ça à Montréal. Eux, évidemment, ils savent que c'est un joueur d'un immense talent. Maintenant, la question, c'est à quoi va ressembler le contrat. Il a dit qu'eux, ils préfèrent le long terme. Mais tu sais jamais si un joueur préfère le court terme ou préfère le long terme. Ça va être ça la grosse question. Est-ce qu'on va être capable de s'entendre avec lui pour 8 ans ou Demidov va chercher à maximiser sa valeur sur un contrat à plus court terme puis être capable d'en signer un autre par la suite?
1: Les deux scénarios sont probables. Puis tu sais, quand on regarde un peu l'historique des contrats que Dan Milstein a signé, il en a des gros des contrats. Il a, tu sais, bon, Minchukov, il a Lombardi, il a Ryan Mass, il a Alexander Georgiev. Il a quand même plusieurs joueurs dans ses contrats actifs. C'est l'agent de Nikita Kucherov, c'est l'agent de Vasilevski, c'est l'agent de Sergachev, c'est l'agent de Sorokin, de Romanov, de Barbachev, de Zadorov. Tu sais, il y en a beaucoup, là, dans Milstein. J'ai très, très hâte de voir le ton de la négociation, mais assurément, il y en a beaucoup, là, dans Milstein. J'ai très, très hâte de voir le ton de la négociation, mais assurément que le Canadien va... Tu sais, puis un moment

0: à jouer à Montréal et à faire partie de ce groupe-là. Sauf que là, le plafond augmente à peu près une dizaine de millions.
1: Exactement. C'est pas la même chose que quand, disons, Caulfield et Slavkovski avaient signé leur contrat il y a 2-3 ans, où le plafond était flat. Là. Il augmentait à peu près pas. Ça. Là, ça change complètement la donne. Dans un monde idéal, pour moi, Demidov signe une espèce de 8x8, comme les autres. Comme Hutchin a fait, 8x8.6. Maintenant, quel genre de négociateur est-ce qu'il est, Ivan Demidov? Ça, c'est une autre question.
0: Est-ce que, parce que là, bon, Kirby Dach était dans les discussions aussi, c'est la question de Nicolas Cloutier qui l'a posé à Kent Hughes. Si Kirby Dach ne reçoit pas d'offre d'ici le 29 juin 17h, une offre qualificative, il va devenir libre comme l'air de 4 millions. Dis là, on va discuter avec Sedgy et John Sedgwick, qui est l'expert de la masse salariale, Kirby Dach et Martin Saint-Louis. C'est trop tôt encore pour vous dire on en est où. Moi, perso, c'est terminé.
1: Moi aussi.
0: C'est terminé. On va ailleurs, on essaie d'autres choses, on tente une autre expérience. On en est rendu là avec Kirby Dach. Puis c'est pas un gars qui... l'organisation du Canadien de Montréal ne doit absolument rien à Kirby Dach. Là, on n'est pas dans un cas de Brandon Gallagher.
1: Ils lui ont donné beaucoup de chance à Kirby Dach.
0: Oh,
1: puis j'ai l'impression que c'est la même cassette qui se répète à chaque année que ce que Kent Hughes a dit. C'est-à-dire que Kirby Dach, ben on le sait, c'est un joueur super talentueux, mais il est aussi malchanceux avec les blessures. T'aurais pu dire ça l'an passé, t'aurais pu dire ça l'année d'avant, puis celle d'avant. À un moment donné, il est temps qu'on passe à autre chose, là. Dans la deuxième moitié des séries, il a été invisible. Aucun point en 9 matchs. Pour moi, c'est assez. On passe à autre chose dans le cas de Kirby Dach. T'as-tu pogné sa petite flèche à l'endroit des Maple Leafs puis de leurs partisans puis tout ça?
0: Ouais, j'ai pogné. Garde-toi une gêne, là.
1: C'était intéressant quand même. T'sais, il parlait de l'étiquette, la réputation que certains joueurs peuvent avoir. Ah, c'est pas des gars des séries. On commence à voir ça là sur les réseaux sociaux. Caulfield, c'est pas un joueur des séries. Slav, c'est pas un joueur des séries.
0: Ouais,
1: tout
0: mais
1: ça. Puis là,
0: il dit comme une ronde, ça fait pas
1: c'est
0: tout. Tu as raison, là.
1: Là, il dit, regardez ce qui s'est passé à Toronto. Certains gars étaient vus comme pas des joueurs des séries. Puis là, Mitch Marner, ben, c'est le favori pour le Conn Smythe à Vegas. Fait qu'il faut faire attention avec ces étiquettes-là, surtout que
0: mais
1: c'est une année pour le Canadien. Là.
0: C'est une année, puis c'est l'ambiance que tu crées alentour d'une équipe aussi. Tu sais, Mitch Marner était dans un environnement où visiblement il était pas heureux. Ça jouait sur son attitude, ça en faisait un joueur détestable, puis ça en faisait un joueur qui visiblement à un moment donné se pognait le cul à deux mains. Fait que tu sais, tu peux dans un contexte comme le Canadien de Montréal, dans un contexte comme des équipes qui performent présentement, ça serait impensable de voir un gars se présenter de cette façon-là. À Toronto, à un moment donné, tu sais, quand ça va pas bien au bureau, la morosité déteint sur tout le monde, là, pis même le plus jovial de tes collègues de travail, à un moment donné, il vient qu'il rentre la tête entre les deux jambes parce que c'est l'ambiance qui règne dans la place.
1: Ouais.
0: Mais Toronto, c'est lourd, ça va toujours être lourd. Et même là, avec John Chayka, ça va être lourd. Même avec le prochain coach, ça va être lourd.
1: Ben
0: tu sais, il y a des rumeurs qui disent que Jared Bednar quitterait Colorado de son plein gré et qu'il y aurait probablement Edmonton ou encore Toronto sur le radar.
1: Oh boy. Bonne chance.
0: Écoute, je sais pas.
1: Ouais.
0: Je sais vraiment, vraiment pas. C'est de un, il va falloir. Je pense que tout le monde est en attente de voir si Vegas, un moment donné, vont lever la barrière pour Bruce Cassidy pour faire en sorte que le gars puisse travailler parce que ça fait aucun maudit bon sens que Cassidy vit présentement. Tu sais, ça va bouger dans les prochaines semaines, assurément, mais oui, cette pointe-là, elle était méritée. Ça m'a surpris un peu, mais c'est correct. C'est correct dans la mesure où j'ai l'impression que si la transaction dont on parle était Matthew Nyes avec à l'époque Brad Treliving, de se permettre de faire une petite pointe comme ça à Toronto présentement à Chayka, je pense que les livres sont fermés pour Matthew Nyes qu'on a viré l'attention vers quelqu'un d'autre. T'sais, est-ce que Nyes va bouger de Toronto peut-être pour aller ailleurs? J'ai hâte de voir, mais honnêtement, ça va être spécial. Ce que j'ai beaucoup, beaucoup aimé aussi dans ce point de presse-là, c'est Jeff Gorton qui a parlé de la série contre les Hurricanes. Il a été très honnête.
1: Ouais.
0: Il dit, on était très bon dans la ronde numéro 1, très bon dans la ronde numéro 2, pas assez dans la ronde numéro 3. Faut qu'on travaille là-dessus. On a des choses à adresser.
1: Ouais. Puis tu sais, il a dit, les Hurricanes, physiquement, ils étaient meilleurs que nous. Puis ça, je trouve ça intéressant parce que tu regardes sur papier, puis la formation des Hurricanes, tu t'attends pas à ce qu'ils soient super robustes, puis que ce n'est pas nécessairement des toughs ici et ça, mais dans l'identité de l'équipe, dans la façon dont ils jouent au hockey, ben ils ont été capables de s'imposer physiquement sur le Canadien. Puis ça, c'est une des leçons que l'équipe va devoir tirer. Puis ça a été un des thèmes récurrents du bilan, c'est que cette expérience-là d'être allé jusqu'en finale de l'Est, même si on s'attendait pas à ça, mais d'avoir atteint le carré d'as, ben c'est super riche et les joueurs vont pouvoir apprendre de ça. Tout le monde va en sortir gagnant d'être allé au

0: Shot, il est tout un leader, puis tout un honneur d'avoir pu jouer avec lui aussi, puis d'avoir pu côtoyer pour un bon bout de sa carrière.
1: T'as appris quoi de lui en jouant à ses côtés?
0: Ah ben le cœur à l'ouvrage, dédié hors glace comme sur glace. Tout le temps fun it around, c'est funny. Il care tellement la game, puis dédié complètement pour l'équipe, puis tout un joueur pour le Canadien là, dans l'histoire.
2: 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And Brendan's been doubted his whole career, and even this year you've been doubted. Just how can you relate to what Brendan has gone through, and what does he have left as a player?
0: Doubted. I mean, it's part of the game, you know. As you get older, there's always people that doubt it, and that put you trying to put you under the bus, and trying to end your career for you as well. So you can listen to what people say. Obviously, the league is really fast, and the smart guys play longer because they adapt to the game and they adapt their role as well. For Galli, I mean, he's the hardest worker out there. No matter what age he'll be the hardest. So I don't know what's for the future of Galli, but he can still play, I'm sure. But sometimes changing teams or changing air a little bit helps give you a second wind. But yeah, it's just but you can't let people tell you what to do. That's for sure.
3: Il y a une période il n'y a pas si longtemps où toi, lui, puis avec Tatar, vous étiez le meilleur trio à 5 contre 5 de la LNH. Quand tu repenses à ça, c'est quoi le genre de souvenir qui vient en tête là, de les trois ensemble?
0: Je sais pas, j'ai même pas repensé à ça, mais non, mais c'était spécial là, de jouer deux premières ligues à Montréal, puis spécialement en tant que Québécois pour moi personnellement, puis avec les fans extraordinaires, la ville, c'était une grosse ligne à l'époque. On était en finale de la coupe aussi avec cette ligne là ou presque, tu sais. Des belles memories vraiment overall.
1: Philippe, tu étais assez longtemps ici, puis tu es revenu pour savoir que Brendan, c'était un gars qui prenait le hit pour l'équipe parfois avec nous les médias quand il y avait des trucs un petit peu touché à commenter quand l'équipe allait mal. Tu vois-tu quelqu'un qui a le coffre qu'on a remplacé versus ce qu'il aura laissé comme héritage, mais de ce côté-là particulièrement, de prendre les responsabilités quand c'est le temps?
0: Ben c'est sûr qu'il y a des boys qui ils vont step up là-dedans. C'est sûr qu'il y a un grand leader qui quitte, les autres step up. Puis ça fait partie du roulement de la business. Tu sais, puis une opportunité pour certains gars de devenir un grand leader. Comme Galli, on sait, était un des grands leaders du vestiaire. Donc ça donne une opportunité à les jeunes. L'équipe est extrêmement jeune. Puis toutes les jeunes qui veulent se prouver aussi dans toutes les facettes. Que ce soit le leadership ou sur la glace, hors glace. Donc, il y a plusieurs facettes que les jeunes n'ont pas encore développées, puis ça va faire partie du processus.
2: Hein. Si dans 10 ans, tu peux demander ton histoire ou anecdote préférée concernant Gallagher, que tu as connu très bien, ce serait laquelle? Même aujourd'hui, je te demande aujourd'hui.
0: Tu m'en poses une bonne. Ben, premièrement, il arrêtait jamais de parler, ça, c'est sûr. Galli, t'es tout le temps en train de te piquer aussi. Je te dirais pas anecdote, mais je te dirais le plus grand mauvais perdant que j'ai vu, là, ça, c'est sûr. Galli, il take it too far, là. Genre, tu peux pas le pousser trop, là, sinon, s'il perdait ou quelque chose de moins, un grand batteur, là, vraiment, là.
4: Tu
0: le
4: battais-tu au ping-pong
0: souvent, ou c'est pour ça? Je l'ai battu dans la game, à Caroline, je l'ai battu. Il disait que c'était juste une game de 3, mais regarde, c'est pas grave. Il a gagné. 3-2. Finissez une bonne note.
5: Ça a été une année fertile en émotion pour toi. Tu sais, à quel point tu sens que t'es sur ton X à Montréal. Tu sais, c'est comme tu l'as vécu, tu sais, fois 1000 là, avec les séries, ouais. L'ambiance et tout. Tu sais, je demande pas de comparer Los Angeles à Montréal, non. Comment tu te sens sur ton X ici?
0: 100% sur mon X. Vraiment, là, j'avais besoin de sentir ça aussi. Puis, je suis vraiment, vraiment à la bonne place. Puis, c'était une grosse année chaos, bouger ma famille de là-bas, échange.

0: 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Apart from the experience and the learning, what do you feel this team needs to elevate in these moments?
1: I think that, exactly that. I think both series we were up 2-1 and had game four at home, and just couldn't seem to kind of have that extra, you know, step that we needed to maybe really make it hard for the other team to get back in the series, and who knows, maybe play a few extra games in those series, maybe mentally, physically feel a little bit better going into the Carolina series. So again, it's learning. 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
2: is there any question that you're going to play game five?
1: I was going to play. Yeah. For myself, I was going to play. Yeah.
3: You guys play a different style in Carolina, but what can you guys learn from the way they play and maybe add or adjust your game next season?
1: Well, I mean, I think if you look at their group, they've been doing it for so long. Their core guys have been there forever. They've been playing the same way, the same style, and that's what we're striving to do. We're obviously, we've had the core guys here for a bit, and I think over time it'll be a similar scenario. I think we're just going to get more in tune with systems and how to play and identity, and yeah.
4: Can you explain, you think, how well you performed on the road compared to how you performed at home?
1: Yeah, for whatever reason, we just couldn't find it at home. I think maybe gripping your sticks too tight. I think maybe we wanted it so bad for the fans that maybe just gotten in our heads a little bit, I guess you could say. And yeah, that's something that we'll have to work on for sure.
2: Okay, we talk a lot about the need to have like a proper right-left balance on the D-core. I think you were the guy who probably had to adapt the most because you didn't have three righties. And just how important is that to really building a championship puzzle, having like a well-balanced
1: Yeah, I mean, you can look at the shot or left shot, right shot. I mean, I think at the end of the day, it's just really the personnel you have and we had at the time or right now, and trying to make it work. And don't
2: chance to change the personnel.
1: Yeah, but I don't think you need to. I don't think you need to have three lefties and three righties for your team to be good. I think you have four lefties and two righties, or four righties, two lefties. I think you can still make it work, and I don't think that's the end all be all for us to get to the next level, is having three lefties and three righties on the back end. So
5: you have to heal up from over the summer. Like, just what's the protocol for you?
1: Get some things checked out. Don't think anything's really too serious. Might have to take a little bit of time to let the body heal a bit, but shouldn't have anything overly serious. Shouldn't have to go under the knife again. So should be good.
6: What impressed you most?
7: Identify the defensive side of the puck being one of the areas maybe should be prioritized in the future to get this team better. What do you feel you? I know it's pretty fresh the new loss against Carolina, but what do you feel you can improve defensively as a group?
1: Yeah, I think obviously I think all year we've shown that we can score goals and we can play that type of game. But I agree. I think that Carolina series defensively we got tested a bit. I think just as a group as a whole, I think just tighter and having not a different mindset. But I think we always wanted to defend, but. You know, when you got a team like Carolina that really, really knows how to defend and makes it hard to generate offense, I think that was just the kind of battle that we lost, was that defensive battle. And again, I think that's Carolina's been working at that for how many years, and have the same coach, same system, same type of guys. And again, like I said, I think we're striving to do that. So,
3: what impressed you most about Lane, and especially in the playoffs?
8: Goulet qui parle en gros qu'il a aimé sa game quand il est en santé, puis c'était beaucoup question de la Caroline. Il disait comme quoi que la Caroline, ça fait longtemps que les vétérans jouent ensemble, puis que Canadien, avec le temps, on pourrait retrouver ce genre d'identité-là, une équipe qui aussi, qui avec le temps, pourrait être un peu comme la Caroline. Puis, tu sais, il a parlé de sa santé, il est un peu endolori. Il dit que ça va prendre un peu de temps avant qu'il puisse penser ses blessures. Mais je te l'ai dit, Gonzo, je sais où il va s'entraîner cet été et avec qui. Puis je peux vous dire que l'année prochaine, il va être pas mal à santé. Puis le Kevin Goulet que vous voyez beaucoup blessé, vous le verrez pas. Il a pris des grosses mesures cet été pour s'entraîner, pour s'assurer que ça n'arrive plus, parce qu'il est tellement important. Puis tu as parlé aussi que c'est pas grave s'il y a 4 défenseurs qui sont gauchers ou 4 droitiers. Que pour avoir une bonne défensive, il y a des ajustements qui se font, puis c'est pas la fin du monde.
6: Ouais, il y a des ajustements. Moi, honnêtement, tu sais, il y a eu une super saison, mais j'espère que l'année prochaine, puis c'est rien contre Struble, mais j'espère que quand Struble va rentrer dans le line-up, on n'aura pas à le faire jouer avec Lane Hudson. Tu comprends?
8: Ouais.
6: J'aimerais ça qu'il y ait un top 4 qui est préétabli, qui semble être Hudson, Dobson, Madison et Goulet. Carrier 5e et qui sera le 6e. Puis oui, il y a deux gauchers qui vont devoir jouer ensemble, mais le fait tout le temps de changer de partenaire selon qui rentre dans le line-up, puis quand c'est Struble, ben Hudson joue avec, quand c'est Jack Eye, ben il joue juste 5-6 minutes. Je sens qu'on va peut-être faire quelque chose en défensive chez le Canadien de Montréal au cours de l'été. Il y a peut-être des jeunes qui vont pousser aussi, mais je sens qu'on a un bon top 4 et même un bon top 5 avec lequel on peut travailler à Montréal.
8: Oui, mais tu sais, Big, comme tu le sais, Kent Hughes a tellement de travail à faire cet été, pareil. Ouais. Et puis l'autre chose aussi, il faut que tu donnes les éléments pour que Martin ait de la stabilité dans les line-up, puis qu'on arrête de les changer à tous les matchs. Tu sais, si tu veux voir la Caroline, ce qu'ils font, des gars qui sont habitués de jouer ensemble, ça crée une chimie, ça fait une différence. Nous, on s'est amusé à changer les trios. À tous les matchs, c'est de deviner qu'est-ce qu'on allait faire. À part le premier trio, il n'y en a pas d'autres trios. Fait que c'est pour ça que c'est impressionnant de s'être rendu ce qu'ils sont rendus avec le manque de profondeur que cette équipe-là avait.
6: Ouais, je pense qu'on peut dire que, tu sais, mettons, à voir ce qu'on a vu en série.
8: Attends, mon tambour est là.
6: Bon,
8: ça va être intéressant.
6: Ah ouais.
9: Là, comme tu aurais voulu être.
7: Ouais, c'est sûr, c'est différent.
8: On vient de manquer d'électricité.
6: Tu niaises.
8: Oh, Big, ça se peut pas. Non, non. Oh, on vient de manquer d'électricité.
10: L'électricité vient de couper.
8: Elle vient de couper sur Laurier au complet.
6: Ça, c'est un classique.
8: La rue de Laurier, l'électricité vient de couper. Ça là, Big, partout, les business, tout le monde, ça vient de couper d'un shot.
6: Bon.
8: Toute la rue au complet. Fait que le bilan vient de prendre le bord pendant que Montembeau est en train de parler en plus. Ouais,
6: moi, je l'ai ici.
8: Vive la dernière journée ici. Sur Laurier. Caroline, qu'il fallait que la dernière journée, ça finisse avec une panne de courant. Alléluia. Amen.
6: Est-ce que vous l'entendez? Est-ce que vous l'entendez?
10: Ah, ben là, on l'écoutera pas comme ça.
8: On va pas l'écouter de même, là, mais.
6: Je te niaise, je l'ai ici.
10: On va faire la pause, là, les gars. Okay, on va en profiter pour faire une pause.
6: Ouais, je vais écouter ce qu'il va dire pendant la pause. Armée, puis je fais un petit résumé.
8: Désolé, on va aller avec nos collabos et tout comme on allait faire, là. Parce que, comme vous pouvez savoir, on a une panne de courant sur le risque qui est arrivé pour la 100e fois. Mais ça arrive au bilan, à Montembeau, à notre dernier show. C'est vraiment le folklore que Ben y parle. C'est ça, ici. C'est... Ça n'a pas de bon sens. Puis on s'en va à la pause de retour. On commence le show pour vrai. À tout de suite.
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8: Bon, on sait qu'est-ce qui est arrivé. Il y a tellement de gens sur YouTube et sur message texte qui ont manifesté qu'ils ne voulaient plus écouter la conférence de presse. Ben, votre manifestation a fait en sorte que Laurier au complet a plus d'électricité. Donc, on revient à notre programmation avec 1h45 à faire. Puis Gonzo, d'un côté, je suis content parce que pour notre dernier show, il nous aurait resté peut-être juste une heure. Fait que c'est pour ça qu'au moins, on va le prendre positif, c'est pas la fin du monde.
6: Ouais, je comprends. J'aurais été curieux de voir Montembeau qui a dit que c'est pas lui qui prenait les décisions. Là. Je peux vous résumer là, ce que j'ai écouté pendant la pause, parce que moi, j'ai encore de l'électricité. Là.
8: Ouais, mais on s'entend, Gonzo, on s'entend.
6: Non, mais attends, contrairement à Gallagher, il a pas dit... Tu sais, Gallagher lui a dit « Non, je m'en vais ailleurs. » Montembeau lui a dit « J'aimerais rester à Montréal. »
8: Ouais, mais Big, tu connais Montembeau. puis il connaît le marché de Montréal. Tu penses-tu qu'elle allait dire quelque chose d'inflammatoire comme ça?
6: Non, mais c'est pas le même. Tu sais, il n'y a pas le même pedigree que Brendan Gallagher avec le Canadien de Montréal.
8: Mais non. Mais comme ça, avec ce qui est arrivé cette année, s'il avait fait la déclaration de Gallagher, il s'aurait fait ramasser. Tu pouvais pas dire ça. C'est bon qu'il dise ça. Il sait qu'il n'est plus là, mais en disant ça,

0: Ce que Gallagher, je veux dire, c'est que si Montembeau avait dit ce que Gallagher a dit, là, ça n'aurait pas passé de la même façon. Tu comprends? C'est ça que je veux dire.
1: Oui, parce que Gallagher est un vétéran aussi qui a passé toute sa carrière avec le Canadien de Montréal. Il a, je veux dire, été drafté, il a été repêché, il a été développé. Tu sais, c'est pas ouais. la même...
0: Puis pas juste ça. Souviens-toi, dont nous et plusieurs personnes, on a critiqué le fait que le dernier match, on l'a pas habillé. Fait que tu sais, je dis pas qu'on aurait gagné quand même, mais c'est juste, tu sais, un électrochoc qui...
1: Ah ouais.
0: Ça aurait probablement rien changé. Mais il y avait quand même une cote pareille. Il y avait encore la cote quand même. Même si on savait que avec le salaire qu'il avait, il n'allait pas donner le même rendement que le salaire qu'il faisait pareil.
1: Mais en même temps, mais vu qu'on est sur Gallagher, on reviendra à Hughes puis Gorton après. Mais pour toi, Gallagher, est-ce que c'est facile pour le Canadien de Montréal de l'échanger?
0: Oui, c'est facile. Ça va être facile, Gonzo, parce qu'il y a des équipes qui ont de la place. C'est quand même un guerrier, c'est un gars qui donne l'exemple pareil. L'équipe qu'il fallait chercher, c'est surtout son leadership et tout. Là. C'est un gars avec beaucoup de leadership qui s'en vient dans une équipe là, pareil. Là. Puis, je sais qu'il y a beaucoup de rumeurs avec les Canucks. Canucks auraient besoin d'un gars comme Gallagher pour brasser cette chambre-là.
1: Ouais, puis au-delà de ça, moi, ce qui me fait rire un peu, c'est qu'on a entendu à gauche et à droite, « Ah, tu sais, Gallagher, on va le passer, on va donner un petit sweetener, un petit bonbon, puis on va être capable de le passer. » Moi, je m'attends à ce que Gallagher soit passé sans bonbon. Parce que, techniquement, pour une équipe qui veut atteindre le plancher, Gallagher, il lui reste une année à 6,5 millions sur le plafond salarial, mais en réalité, il est payé 4 millions.
0: Ouais.
1: Fait que c'est avantageux pour le club qui va faire son acquisition d'aller payer 4 millions au lieu de 6,5. Donc, je m'attends pas à ce que le Canadien de Montréal ajoute un espoir ou un choix au repêchage pour se départir d'une saison, comme tu dis, d'un gars qui va quand même être capable encore d'amener une facette que peut-être certaines équipes vont vouloir aller chercher. T'sais.
0: Non, Gonzo, le Canadien va trouver quelqu'un, puis le fait qu'il a dit qu'il veut jouer encore plusieurs années, tu sais. Lui, il veut pas juste être dans une équipe qui veut juste le prendre pour un salary dumping. Je pense qu'il aimerait se trouver une équipe pour jouer là plusieurs années.
1: Ouais, parce que plusieurs personnes parlent du 6,5, là, mais je sais qu'il vous fait peur, le 6,5, mais Gallagher fait 4 l'année prochaine. Il fait pas 6,5. Puis ça, c'est un complément d'information qui est super important parce qu'il devient avantageux pour une équipe de le mettre à 6,5 sans masse, mais de le payer juste 4.
0: Ouais, c'est juste que pour lui, ce qui est malheureux, c'est que s'il va aller dans un contender, ça va pas arriver.
1: Ah,
0: c'est la seule chose. C'est la seule chose dans ça. S'il veut une chance de gagner, il veut continuer à jouer, ça va être Vancouver, ça va être des équipes en reconstruction, des équipes qui n'ont pas vraiment... Tu sais, ça sera pas le même parcours que cette année qu'il va avoir, disons.
1: C'est ça qui est tough pour lui. Tu sais, mettons, on se met à la place du joueur,
0: ben oui.
1: Puis on se dit, ce gars-là, il veut pas revivre une autre reconstruction, mais en même temps, OK, c'est quoi le balancier? Veux-tu jouer ou tu veux aller vers une équipe qui aspire aux grands honneurs?
0: Ouais.
1: Je pense qu'en bout de ligne, il va peut-être être moins sélectif puis il va décider d'aller pour une équipe où il va jouer. Tu sais.
0: Oui, exact. Non, puis tu sais, Gonzo, on va en parler tantôt, mais c'est les joueurs, vous avez entendu pas mal ce que les joueurs disaient, c'est pas mal toute la même chose, ils sont contents de la saison et tout, puis il n'y aura pas de surprise dans ce qu'on va entendre des joueurs, mais je suis content d'entendre du côté du management, par contre, que là, maintenant, ils veulent aller de l'avant puis ils savent que là, à partir du moment que tu as décidé de ne pas faire jouer Kapanen, tu sais que cet été, ton deuxième joueur de centre, Gonzo, faut que tu ailles le chercher. Puis la question que j'ai pour toi, Gonzo, deuxième joueur de centre, tu vas aller le chercher, mais tu sais que dans un an, possiblement, tu as le meilleur joueur de centre de la Ligue qui va être dispo. Puis pour les gens qui pensent, puis qui pensent encore que McDavid, c'est impossible, je vous le dis tout de suite, ce n'est pas un rêve. Ça fait un an que je vous le dis, que si McDavid est échangé, c'est dans l'Est, il veut gagner une coupe, puis l'équipe la plus proche, c'est le Canadien. Puis Gonzo, ce n'est pas... Ça fait un an que je vous dis ça. Puis c'est pas vendre du rêve, c'est vrai. C'est un fait. Okay. Les Oilers ont un an pour améliorer leur équipe, pour que lui, dise, « Hey, OK, Gonzo, à combien de pourcents tu penses que les Oilers vont assez améliorer l'équipe qu'au deadline, Connor va dire, « OK, je signe une extension de contrat parce que je pense que je peux gagner la coupe là-bas. »
1: Ben, il peut pas le signer là. Il faut qu'il attende l'été prochain.
0: C'est ça que je te dis. Oui, c'est ça que je te dis, l'été prochain.
1: Moi, je vais dire une chose. Okay? Oui. Je sais que c'est bien encourageant pour le partisan du Canadien de Montréal qui va se mettre à rêver. Mais, je dis un gros mais, rendu là, on verra. Je vais pas m'abstenir d'aller chercher un deuxième joueur de centre cet été comme tous ceux qui voulaient que le Canadien attende pour Sidney Crosby parce que Crosby n'y est pas venu. Puis si on attend après McDavid, j'entends déjà, là, genre,
0: non,
1: on ne va pas aller chercher un, on ne peut pas sacrifier tel joueur parce que peut-être, on va nulle part avec
0: ça. Le Canadien ne va pas attendre, sais-tu pourquoi? Parce que le deuxième joueur de centre que tu vas chercher, c'est pas un gars de 35 ans. Là.
1: Et voilà.
0: C'est un gars qui est jeune.
1: Fait que
0: le gars qui est jeune,
1: noyau.
0: Exactement. Ouais. Donc, si McDavid devient disponible, ben peut-être que ton gars, tu viens de chercher, il va faire partie d'une mandat d'échange. Je sais pas, mais

0: veux dire, un gars qui est jeune demain va intéresser des équipes. Fait que c'est pas comme si tu as trop de joueurs de centre au moment que McDavid est dispo et tu peux l'avoir, que le jeune joueur de centre que tu vas trouver, tu vas pas trouver preneur. C'est ouais. de là que c'est pas grave. Là, tu y vas tout de suite parce que tu sais pas ce qui va arriver dans un an, mais tu trouves ton joueur de centre tout de suite. Hey, pauvre Demidov, big, là. S'il a fait 60 points cette année sans un vrai deuxième joueur de centre, quoique Kapanen a été bon pendant une bonne partie de l'année, imagine-toi s'il donne un vrai, combien de points il fait? Si tu donnes un vrai joueur de centre qui peut faire des permutations avec, puis qui rentre, créativité, puis t'imagines-tu combien de points il va faire cette année?
1: Ah, écoute, d'un, la première vague en avantage numérique l'a aidé, mais à 5 contre 5, ça va être fabuleux. Puis, tu sais, une partie de la saison, faut pas oublier également qu'il a été jumelé à Slash. Ça a beaucoup aidé au niveau de la récolte.
0: Check down, il a fait combien? Sur ses 60 points, il en a fait combien en avantage numérique?
1: Ah, il n'y en a pas tant que ça.
0: Ben, c'est
1: là,
0: ça, ouais, ça l'a aidé. Pas tant que ça, justement.
1: Ben, vu qu'il jouait sur une première vague, c'est sûr que c'était quand même. Tu sais, le Canadien de Montréal a été. Je veux dire, Suzuki, c'est un des joueurs qui en a fait le plus cette année. T'sais. Puis, Slash, c'est 15 goals aussi. Ouais. Là. Demidov a fait 20 points quand même en avantage numérique.
0: Fait qu'elle a fait 45-5, Vic. C'est quand même malade. Là. C'est pas tant que ça. Là.
1: Mais c'est quand même pas mal 20 points aussi. Je veux dire, juste pour donner une idée, Hudson a fait 20 points en avantage numérique cette année. Tu sais, c'est quand même une belle récolte. 20 points, tu sais,
0: Hudson, Big, il a fait 80 points, tu sais, je veux dire.
1: Ouais, mais regarde ça. Hudson, moi, je trouve ça super intéressant. Il a fait 78 points. Il a juste fait 20 points en avantage numérique. Tu sais, mettons, Suzuki en a fait 43.
0: Ouais.
1: C'est fou pareil. C'est quand même fou. Mais oui, le deuxième, tu sais, pour moi, puis je vais te relancer la question, tu sais, on va revenir sur les propos de Jeff Gorton et Kent Hughes qui n'ont pas voulu dévoiler leur jeu parce qu'ils veulent montrer qu'ils sont desperate puis sont désespérés.
0: Mais Gazo, parlant de leur jeu, dévoiler une petite info, tu sais, que je t'avais fait entendre pendant les séries, puis ça ne servait à rien de sortir ça là. Mais tu sais, je te l'ai fait entendre, la preuve que le Canadien, c'était vraiment Matthew Knies que le Canadien avait ciblé, puis l'échange, elle était faite. L'échange, elle était faite pour Matthew Knies, et c'est le fait que Treliving a pris trop de temps au deadline qui a fait en sorte que c'est pas arrivé. Mais c'était Matthew Knies, puis je te l'ai fait entendre, la confirmation, puis on l'a pas sorti pendant les séries parce que ça servait à rien, le Canadien est en série, puis on voulait pas switcher ça complètement. Mais ça te montre à quel point l'équipe sait il avait besoin de se nantir, puis on avait besoin de joueurs de talent.
1: Moi, j'ai trouvé ça drôle que la question lui a été posée à Kent Hughes, puis il a dit « Est-ce que tu vas revisiter cette transaction-là au cours de l'été? » Puis il a comme rien, il a un sourire en coin, tu sais, puis tu voyais qu'il voulait pas genre rien dire pour dévoiler l'identité de l'équipe, mais il dit « Ben, on va réessayer,
0: mais l'affaire, Vic, c'est que si le DG est encore là, il aurait comme pas eu le choix, parce que quand ils se sont parlé, elle allait être revisité, mais là, il est plus là. Fait que malheureusement, je serais surpris que ça réarrive, parce que là, il est parti. Mais c'était vraiment ça, là. On a eu la confirmation que c'était vraiment Matthew Knies, puis que ça l'a passé proche. T'imagines-tu?
1: Ah, t'avais même le retour.
0: Oui, on avait le retour, on avait tout, mais de toute façon, là, c'est pas important, là, c'est pas grave. Le gars, il est parti, mais j'aime quand même voir que le DG est conscient qu'il voulait ramener, tu sais, des joueurs de talent, mais jeunes, des ailiers, à cette équipe-là, pour vraiment qu'on soit compétitif.
1: Ben, jeune... un attaquant en puissance, sous contrat. Tu sais, dans les profils qu'on regarde chez le Canadien de Montréal, puis tu sais, ils en ont parlé un petit peu, ils disent, tu sais, pour le moment, puis c'était normal qu'ils nous disent absolument rien. Là. Ils n'allaient pas commencer à nommer des gars comme Robert Thomas ou Mason McTavish ou autre. Mais Kent Hughes a quand même dit qu'il était déjà au téléphone avec bien des DG, puis que les prochaines semaines, en route vers la draft, ça allait être ça, tu sais. Puis ce qui est important là-dedans, c'est qu'on sait que c'est sur le haut de la liste pour le Canadien de Montréal. Mais on verra qui sera sur cette liste parce qu'ils ne sont pas tous encore disponibles, selon eux.
0: Fait qu'on va la pause là-dessus, au retour. On en parle avec mon cousin Jean-Luc Grandpierre. À tout de suite.
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0: Bon, ben Jean-Luc, pour une dernière fois de la saison, on parle!
1: Comment ça va, Jean-Luc?
3: Salut les boys, ça va très très bien. Puis oui, c'est la dernière fois, mais écoute, ça a été une saison formidable.
0: Eh hey, bien, qu'est-ce que tu retiens de la saison et du parcours éliminatoire du CH?
3: Ben écoute, ça a été une aventure incroyable. Deux séries qui te rendent en sept, premièrement. Je pense que on peut le voir dans l'enthousiasme de la foule, que l'équipe soit sur la route, puis qu'on voyait le Centre Bell plein de partisans, que les matchs à la maison, qu'on on était dans la rue à faire des feux d'artifice après les victoires. Écoute, ça a été une aventure inattendue. Tout comme Kent Hughes l'a dit, si tu m'avais dit au début de la saison que cette équipe-là aurait eu 106 points, puis ce serait rendu dans le carré d'or, j'aurais dit t'es sous ou t'es fou. Fait que choisis ton poison. Puis le Canadien était capable de le faire, fait que c'est vraiment incroyable.
1: Maintenant, le bilan aujourd'hui de la saison puis du parcours éliminatoire du Canadien de Montréal. Je ne sais pas si tu as entendu un petit peu ce qui a été dit de la part de Kent Hughes et Jeff Gorton. On n'a pas vraiment voulu dévoiler quoi que ce soit. Mais pour toi, si je te pose la question, c'est quoi la priorité pour ce club-là dans l'entre-saison quand tu regardes tout ce qui a été fait et quand tu regardes tout ce qui manque encore à ce club-là?
3: Ben pour moi, Gonzo, c'est autant que Martin Saint-Louis essaie d'assembler une équipe à son style, c'est dynamique offensivement, une équipe rapide, on va dire plus petite que ce qu'on voit dans la plupart de la Ligue nationale. Autant que je pense que la série contre la Caroline, c'est vraiment la dernière série à quoi je m'attendais que la physicalité ferait une grosse différence, vient de prouver que pour gagner en série, je pense que le Lightning l'avait prouvé il y a quelques années. Évidemment, la Floride l'a prouvé au cours des dernières années. Vegas l'a fait dans les dernières années également. Il faut que tu sois un petit peu plus solide, surtout à l'attaque. Puis du côté du Canadien, le groupe est quand même un petit peu plus petit. Oui, il est plus dynamique, mais en série, il faut... je sais même pas comment décrire. Tu sais, c'est pas besoin d'être des grosses mises en échec, mais des joueurs qui n'ont pas peur de rentrer dans le trafic, de jouer en avant du filet. Tu sais, ça fait mal d'être en avant du filet. Puis on était un peu timide du côté du Canadien de Montréal. Alors pour moi, je pense qu'on a besoin des joueurs de troisième, quatrième trio qui sont plus gros, mais que ce soit vraiment dans leur ADN de jouer ce style de hockey. Je pense que Bolduc arrive là. Oui, Anderson ouais. est là, mais je pense que tu pourrais définitivement trouver un upgrade de ce côté-là. Mais pour moi, c'est ça. Puis un autre défenseur. Puis je sais que Caden Goulet vient de me dire ça ne dérange pas si tu as quatre gauchers dans ton top 4.
0: Ouais.
3: Mais j'aimerais voir Lane Hudson de son côté naturel ben, à gauche. Puis tu le mets à côté d'un gars. T'sais, tu regardes à Winnipeg, tu as Josh Morrissey qui joue avec un gros droitier défensif. T'sais. Fait que pour moi, pour le Canadien, j'aimerais ça voir. Peut-être un gars genre Colton Pareko, un gros défenseur droitier qui peut jouer dans ton top 4. T'sais, là, on parle de Vancouver, on est en reconstruction. T'sais, Philip Roenick, l'ancien de Détroit qui est rendu là. T'sais, des gros défenseur droitier, puis Roenick n'est pas aussi gros, aussi physique que Colton Pareko, mais ça donnerait une bonne stabilité dans ton top 4. Pis c'est sûr, il va falloir que tu démarrasses d'un de tes défenseurs parce que là, ce serait trop de luxe d'avoir un top 4 plus Goulet sur sa troisième paire. Fait que peut-être qu'il va falloir faire un échange, mais écoute, si tu veux avoir quelque chose, il faut que tu donnes quelque chose. Mais dans le cas du Canadien, j'aimerais savoir un bon partner à côté d'Hudson parce que, tu sais, oui, Jason, Struble, il est correct, mais écoute, tu veux pas voir Hudson jouer avec un Struble ou un Jack High à chaque soir pendant une saison complète.
0: Le big. Vas-y.
3: Puis, excuse-moi. Puis le deuxième centre, écoute, bonne chance. Tout le monde se charge des centres. Fait que celle-là, je ne veux même pas me prononcer là-dessus parce que je peux même pas penser à une cible qui fonctionnerait ou qui serait prête à se faire sans donner vraiment la ferme du côté du Canadien. Moi, dans mon opinion, des joueurs de centre comme ça, il faut que tu les repêches, il faut que tu sois patient puis il faut que tu les développes. C'est comme ça que c'est la meilleure façon de trouver des joueurs de centre.
0: Là, Jean-Luc Gallagher, il a surpris beaucoup de gens en disant que c'était terminé à Montréal puis qu'il cherchait un autre endroit où aller jouer puis qu'il voulait jouer encore plusieurs années. Est-ce que tu penses que avec ce que tu as vu de lui, il y a des équipes qui vont quand même être intéressées à faire son acquisition?
3: Oh boy! Écoute, s'il y a des équipes qui vont être intéressées à Brendan Gallagher, ça va... Tu sais, il faut penser au cap. T'sais, le salaire, ça dérange pas Ligue nationale, que ce soit 3 ou 4 millions qui reste à le payer. Ça dérange pas. C'est des billionnaires, c'est des multimilliardaires qui sont propriétaires des équipes. Que tu me coûtes 2 millions de plus cette année, ça dérange pas. C'est le hit là, qu'on appelle le cap hit. C'est ça la grosse différence. Dans le cas de Gallagher, écoute, je pense que ce sera le fun de le voir retourner à la maison, évidemment, sur la côte ouest, à Vancouver. Puis, shit, tu sais, Vancouver, c'est une équipe qui va être en reconstruction. Tu vas avoir des bons vétérans autour de tes jeunes joueurs parce que je pense qu'on va monter. Je serais pas surpris de voir un gars comme Manny Malhotra, le prochain entraîneur à Vancouver. Puis, c'est un gars qui va vouloir avoir des vétérans autour de lui parce que lui a appris beaucoup à Dallas. Il a appris beaucoup avec les Rangers, avec des vétérans. Fait que si on a un changement de garde à Vancouver, je verrais un gars comme Gallagher serait un bon fit. Puis est-ce qu'il y a beaucoup d'équipes qui vont courir après? Je pense pas, simplement à cause du 6.5. Mais écoute, je pense que ce serait un bon fit à Vancouver. Puis ça me rappellerait un peu à ce qu'on a fait avec Nick Foligno à Chicago. Tu sais, il est arrivé, puis après toute surprise, il a eu un autre contrat de 4 millions par saison pour 2 ans. Il était prêt à prendre sa retraite simplement parce qu'on voulait une présence un petit peu plus âgé, avec un petit peu plus d'expérience. Pour Brendan Gallagher, ce serait une bonne occasion, un, de retourner à la maison, et puis deux, d'aider un jeune groupe encore. C'est sûr que la coupe ne sera pas atteignable là, mais je pense que ce serait un bon, ce serait une belle histoire de le voir retourner à Vancouver, mais je pense pas qu'il y ait des équipes qui vont se garocher nécessairement sur Brendan Gallagher.
1: Il était grandement
3: avec tout respect.
1: Ouais, ben, il a été grandement question de Brendan Gallagher au point de presse des différents joueurs aujourd'hui. Et un autre, et on se posait la question s'il allait venir devant les caméras. Il est venu, il a parlé dans les derniers instants. Tu le connais très bien parce que tu l'as couvert au quotidien. C'est Patrick Laine. D'ailleurs, entre autres, ce qu'il a dit, c'est qu'il a eu le feu vert des médecins. Et
0: il
1: le feu vert, il l'avait depuis longtemps. Il dit même qu'au mois de janvier, il aurait pu recommencer à jouer. C'est pas venu. Il a dit « Est-ce que tu étais blessé à la fin de la saison? » Il a répondu « Non. » Et il a dit « On verra où ça va m'amener tout ça. » Du côté de Kent News, on a dit « Je serais pas inquiet de donner une recommandation pour Patrick Laine. » On sait que c'est terminé. Il comprend que c'est terminé. Il va s'ennuyer de tout de Montréal. D'un, tu sais, les gars, pensez-vous que la Ligue va rentrer là-dedans? Parce que veut pas, je veux dire, il est resté sur la liste des blessés, puis on a vu ça. Et de deux, en relance, Jean-Luc, c'est est-ce que tu penses que ce gars-là qui veut jouer encore pour de nombreuses années dans la Ligue nationale de hockey, est-ce qu'il va trouver preneur?
0: Mais Big, je l'avais-tu dit, pareil, qu'il pouvait jouer, qu'il était en santé?
1: Oui, mais en ne le faisant pas jouer et en l'activant pas, c'est là où, tu sais, dans la Ligue nationale de hockey, avec le règlement, il non, faut faire attention.
0: Il met le Canadien dans la merde en disant ça, c'est sûr.
1: Ben.
0: C'est sûr que les Canadiens ne s'attendaient pas à ce qu'ils disent ça. Qu'est-ce que t'en penses de Jean-Luc?
3: Ben, un, que je vous l'avais dit, il est correct. C'est simplement que Ken Hughes ne l'a pas. Mais je ne sais pas si vous vous souvenez à la date limite des échanges. Quand on a eu l'interview avec Ken Hughes, puis on dirait qu'il y a quelqu'un qui venait de tirer son chien. Tu sais, il avait de l'air complètement déçu qu'un échange ne s'était pas établi. Mais moi, je peux vous dire, je suis pas mal sûr que ça avait à voir avec Patrick Laine qui ne voulait pas bouger. Mais il y a quelque chose qui est arrivé avec Patrick Laine. Puis je pense que l'organisation du Canadien, ils ont dit, bon, ben, tu joueras plus jamais un match dans cette organisation-là. Parce que, écoute, c'est sûr qu'il était plus blessé. Mais dans le cas du Canadien de Montréal, deux choses. Un, c'est clair que Martin Saint-Louis simplement ne le voulait pas dans l'alignement. Mais deux, avec ses commentaires, comme tu viens de le dire, Gonzo, je serais pas surpris de voir la Ligue nationale faire une ce qu'on appelle une investigation en anglais, là, une enquête pour vraiment savoir. Parce que l'association des joueurs, ça se peut qu'on se mêle de ça également. Oui, le joueur a eu son salaire, mais écoute, tu viens d'écouter peut-être son futur simplement parce qu'il n'a pas eu la chance de jouer au cours des 2 dernières années, simplement parce que tu ne voulais pas le jouer. Fait que c'est pas une situation idéale. Est-ce qu'il y a une autre équipe qui va donner une chance à Patrick Laine? Écoute, mais je suis sûr que oui.
0: Mais ça dépend
3: combien. Beaucoup de talent, si mais ça va être un salaire là, vraiment minimum.
0: S'il signe un an, 1 million, il va trouver preneur, c'est sûr, non?
1: Ben oui.
3: Ben oui, exactement. T'sais, un an, 1 million, non, quelque chose, ça va être quelque chose de minimum, là, mais le 7, 8, 9 millions, oubliez ça, c'est fini pour lui.
0: Mais t'es-tu surpris?
3: En tout cas, pour la prochaine saison.
0: T'es-tu surpris,
3: sûr.
0: Jean-Luc, qui veut jouer encore plusieurs années dans la Ligue nationale? Il a dit ça aussi.
3: Ben écoute, c'est un gars qui, je te l'avais dit avant que ça s'est changé, Oui, il a pas de l'air très enthousiaste, mais il adore le hockey. Écoute, il a passé au travers de plusieurs expériences très dures au cours des dernières années avec la perte de son père en Finlande. Ça l'avait vraiment affecté. Puis je pense que quand il est arrivé à Montréal, il a comme retrouvé sa joie vers le sport. Évidemment, la façon dont le public le traitait dès qu'il touché à la rondelle à Montréal, c'était vraiment quelque chose d'incroyable. Alors, quoi qu'il a retrouvé son amour pour le sport, pour le hockey, c'est simplement que ce n'était pas un bon fit dans l'organisation du Canadien de Montréal parce qu'on joue avec beaucoup de vitesse, avec beaucoup de pace, tandis que du côté de Patrick Laine, c'est un gars qui aime ralentir le jeu. Puis pour moi, son plus gros défaut, c'est qu'il aime transporter la rondelle beaucoup trop. Pour moi, Patrick Laine, c'est un shooter. Tu sais, tu demandais pas à Peyton Manning de courir le ballon de la ligne de 20 verges au milieu du terrain. Il savait que sa force, c'était son bras. Mais Patrick Laine, il faut qu'il comprenne que sa force, c'est son lancer. Pas lui qui transporte la rondelle puis qui ralentit tout le monde qui s'en va hors jeu parce qu'il est en train de faire des zigzags.
1: Et qui perd la rondelle. Et qui perd la rondelle plus souvent qu'à son tour.
3: Exactement. Fait que, tu sais, il faut comprendre son rôle puis il faut l'appliquer. Puis je crois qu'il a jamais compris le message.
0: Big, pour finir, selon toi, qui gagne la coupe puis le gagne le Conn Smythe?
3: Aïe, aïe, aïe, aïe, aïe. Écoute, moi, j'adorerais voir John Tortorella gagner la coupe.
0: Oh my God.
3: À Vegas. Pour moi, oui, je sais que c'est un vilain, mais écoute, moi, c'est peut-être parce que je le connais d'une façon complètement différente des gens qui ne l'ont jamais vraiment rencontré un à un. J'adore cette personnalité. J'adore la façon dont il traite son groupe en ce moment. Puis deux, j'aimerais bien voir Mitch Marner gagner le joueur le plus utile des séries éliminatoires juste pour sacrer un revers de claque d'en face à tous les médias de Toronto qui ont dit que c'était lui le problème à Toronto. Fait que pour moi, c'est j'aimerais vraiment voir ça arriver. Écoute, Caroline, en ce moment, on est sur une run incroyable, mais je pense que ça va être une très, très bonne finale. Puis, tu parles de vraiment deux équipes opposées. Une qui emmène de la vitesse, de la physicalité, puis l'autre qui est lente, mais qui est très physique également. Alors, je regarde la façon dont Vegas a été capable de battre Colorado. Je crois que Vegas est capable de battre la Caroline également. Alors, je dirais Vegas. J'aimerais voir Las Vegas gagner, mais je serais pas surpris que la Caroline l'emporte également parce qu'en ce moment, ils sont sur une run incroyable.
0: Merci, cousin, pour ton année. Tes interventions chaque semaine, c'est toujours très apprécié et t'es adoré par tout le monde. Surtout Jacob, la charité qui est là, qui a hâte que tu t'en viennes au mois de juillet avec son chandail.
1: Il t'attend.
3: Yes, sir, Jacob, je t'ai pas oublié, inquiète-toi pas. Puis, hey, à tous les fans, passez un bel été. Gonzo, Georges, on se repart bientôt.
1: Un gros merci, Jean-Luc.
3: Au plaisir.
0: De toute façon, on se part pendant la série finale, Big.
3: OK, salut.
1: Yes. Bientôt, salut, Jean-Luc. Salut, Jean-Luc.
0: Salut, Big. On se parle, Gonzo, après chaque game des séries, pas juste parce que là, est-ce que tu vas continuer à écouter les séries?
1: Oui.
0: Les gens à la maison, allez-vous regarder la finale de la Coupe? Avez-vous regardé ou ça s'arrête là pour
1: est-ce
0: vous?
1: Que, est-ce
0: parce que le Canadien est arrêté?
1: Mais je te relance une question parce qu'il y a beaucoup de gens qui disent « Caroline, c'est pas une finale sexy ». Vegas, Caroline.
0: À cause de comment la Caroline a joué contre le Canadien, pour moi, je suis très curieux de voir comment ça
1: moi
0: va
1: aussi.
0: Être. Parce que le style de la Caroline, qu'est-ce que Vegas va faire avec? J'ai hâte de voir ça.
1: Ouais.
0: Comment ils vont dealer avec ça?
1: Honnêtement, tu sais, on demande la prédiction à Jean-Luc.
0: Ouais.
1: C'est pour une première fois depuis un petit bout, j'hésite encore vraiment. Comme mettons 5 minutes, je peux te dire Hurricanes en 6.
0: Ouais.
1: Puis 5 minutes après, je pourrais dire Vegas en 7. C'est difficile de prévoir. Qu'est-ce qui va se dessiner dans cette série finale?
0: Non, mais Big, on a un œil du sport parce que, tu sais, je sais pas si tu as vu Paris Saint-Germain, tu sais, de barrage, j'ai écouté Paris Saint-Germain battre Arsenal. J'ai regardé les Spurs, match 7 contre OKC, j'étais tellement content.
1: Wemby,
0: je pleurais tout. J'ai regardé
1: c'était
0: ça.
1: C'était beau, hein? Ouais. Big,
0: j'ai même regardé Kitchener. Laver les server tips.
1: Tu pleures-tu un petit peu, toi, Sam O'Reilly, ou pas tant
0: que ça? Big, c'est malade. Sam O'Reilly, un des seuls 4 joueurs de l'histoire qui. MVP saison régulière, hein? MVP saison, MVP Coupe Memorial. Big, ils ont donné 23 choix de repêchage dans les échanges Kitchener pour avoir une équipe pour gagner la Coupe.
1: Mais ils l'ont gagné.
0: Ouais.
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15: Bienvenue dans le club du matin.
16: C'est
15: un
16: bon, celle-là.
15: Ah, c'est
1: un
15: bon.
1: Solide.
15: On s'en vient pas pire.
16: Même Oli, t'as sa coche.
1: Ça m'arrive des fois.
16: Ouais. Les cheveux sont sa coche encore une fois.
1: T'es jaloux, hein? Comme Elvis.
16: Ouais, c'est vraiment chaud, tu sais.
17: Olivier, lui, Gabriel, elle ne texte jamais le matin pour qu'il replace ses cheveux. Toi, Gilbert.
16: Ouais, mais ça, c'est 40 ans de mariage.
17: Ah, c'est ça.
16: D'ailleurs, ça sent bien, 40 ans de mariage.
1: Ah oui,
16: c'est
1: quand?
16: Le 14 juin.
1: Ah ouais, dang!
16: 40 years, baby.
1: Avez-vous de quoi de spécial de planifier?
16: Pense pas vraiment, là, à moins
1: ben
16: que...
1: Ben là, Gilbert!
16: Ah non, mais je sais pas, peut-être ma fille, elle va m'arriver, elle va me dire, on va faire quelque chose de spécial pour maman. Moi, c'est-tu quoi?
1: C'est toi!
16: Non, moi, là, juste d'être ensemble, puis, tu sais, aller souper toute la gang ensemble, whatever, moi, ça... Moi, j'ai pas besoin de fluff, là, puis de robe en paillettes, puis des affaires de même, mais pas besoin de ça.
15: Allez-vous renouveler vos vœux de mariage?
1: J'ai une idée pour toi, je sais où vous pourriez aller souper, vous. Gilbert, j'ai vu, en passant, que ton restaurant préféré, La Chronique... a obtenu encore une fois son étoile Michelin pour 2026.
16: Michelin? On s'est rendu qu'ils vendent des tires. Michelin? Non, mais son étoile Michelin. Voilà, ça me... OK. Mm-hmm. Allez, là.
1: Ben oui.
16: C'est un petit potage ou je sais pas trop quoi, là, à 27$, on vendra avant de commencer. Là. À table d'hôte, genre, là...
17: Non, mais 40 ans de mariage, ça prend un gros lunch, là. J'espère que
16: un gros lunch!
17: Hey, Diane, quelque chose de bon, là.
1: Fais des continents, quelque chose de même.
16: Je vais demander qu'est-ce qu'elle veut faire. Je vais demander.
17: Tu vas aller au buffet?
16: Mais 40 ans! Va aller au buffet chinois, t'as un peu.
17: Va me chercher un
16: peu de temps. On va te bourrer, ben, reine. Oh, il est gros, là. Mets d'extra sauce là-dessus, let's go, il va. Ben ouais. Alors, regarde. Non, c'est 40 ans. Caroline, ça fait 40 ans,
14: mais
16: c'est
14: gros. Mais t'as pas niaisé que pas 40 ans. T'as fait ça à 23 ans, Marie.
16: J'ai 63 ans, ouais. 63, presque 24.
14: Ça va ce que tu t'en allais avec tes skis.
1: Fait qu'à mon âge, t'étais déjà marié.
16: Ouais. Ouais, toi, t'as de la misère à savoir qu'on mette sur ton dos le matin.
14: Ben, toi aussi. Hey,
1: toi aussi.
17: Moi, ça va faire 9 ans au mois de septembre.
14: Hey, ah, wow.
16: Combien d'années?
17: 9 ans.
1: Fait que t'avais quel âge?
17: Ben là, j'ai 35. Fait que fais le calcul.
16: Il est pas là aussi, 24.
17: 26.
16: Excuse,
17: ouais.
16: J'ai un
17: homme. Ouais.
14: Quand même,
17: 9
14: ans.
17: Désolé, qui est brillant par son absence à mes noces. Je vous compte une histoire sur mes noces.
16: Oh.
17: Toute l'année, tu sais, on a commencé. Écoute, désolé, vous le savez, là, ça fait longtemps, on a une relation de longue date. Là, on a appris à se connaître au cégep. Toute l'année, je me suis demandé, parce que de temps en temps, je revois mes enfants, ils capotent sur la vidéo de mes noces. Ils veulent regarder ça. Surtout ma fille, elle aime ça.
16: Ben, c'est sûr.
14: Les belles
17: noces. Elle est impressionnée de ça. Puis là, je regarde la vidéo des noces, puis là, je vois mes anciens collègues à TVA. Marty était là, puis on le voit dans la vidéo. Puis là, Dezo, il apparaît pas dans la vidéo. Je vois pas Dezo. Puis là, à un moment donné, toute l'année, je me dis, Colin, Dezo, je l'ai invité, c'est sûr, mais il est pas là. Comment ça se fait? Là, à un moment donné, je prends la grande photo qu'on a pris en avant de l'église, puis là, je vois tous les invités. Là, croyez-moi pas, je regardais chaque invité pour être... Voyons, comment ça se fait que Dezo, il est pas là? Comment ça se fait que Dezo?
16: Il l'a pas invité?
14: Non, j'ai été invité.
17: Non, mais je me demandais, là, j'avais comme un choc à un moment donné. Coudonc, voyons, j'ai-tu pas invité Dezo à mes noces? Ça se peut pas. C'est sûr que je l'ai invité, mais je me suis posé la question. Là, à un moment donné, on fait du covoiturage. Je lui ai demandé, il dit, coudonc, mes noces, comment ça se fait que t'étais pas là, tu sais? Non, mais tu pouvais pas.
14: Je travaillais, ouais. Je pouvais pas être là. Je me souviens plus exactement pourquoi, mais
17: ouais.
14: Une raison, je pouvais pas être
16: à
14: là.
16: À tes noces, on va être là, bon.
17: Ah ouais.
14: J'espère qu'on va être là à ton 40e.
17: On s'invite.
14: On s'invite.
16: Ah ben oui, vous êtes invité.
1: Ta famille et nous trois.
16: Ça va être probablement au chalet, puis j'ai quelqu'un pour nous faire cuire la bouffe et toute la patente.
17: Ouais. Un chef spécial.
1: Fait que t'as de quoi finalement?
16: Hein?
1: T'as de quoi finalement?
16: Non.
14: Mais non, brainstorm. On t'arrête de brainstorm.
16: Oui, je développe ça rapidement.
14: Pas de temps à perdre.
16: Ouais.
14: Hey, les gars, avant qu'on commence, tu te souviens, Gilbert, l'année passée, je t'ai parlé de mon cousin qui retenait son souffle.
17: Ben oui.
1: À même
16: non.
14: Oui. Ben.
17: Gilbert est en train de retenir son souffle.
14: Je t'en parle parce que j'ai su aujourd'hui. Au moment où on se parle, il est à Budapest, en Hongrie.
17: Non!
14: Puis il représente la délégation canadienne pour aller faire de l'apnée là-bas. Mais non seulement ça, il a été nommé capitaine de la délégation canadienne.
17: De retenue de souffle.
14: Oui! Puis il écrivait là-dessus, puis il disait, si jamais...
1: Il est en Hongrie!
14: C'est hot!
1: C'est incroyable!
16: Mais j'aimerais ça savoir comment ça marche. Comment est-ce que... Je pense que c'est un câble qui descend, puis je pense qu'il descend avec le câble.
14: Pas nécessairement, il y a différentes épreuves. Tu sais, c'est un peu... Prends, mettons, pour acquis le... Imagine la nage, OK? La nage, il y a différentes distances, il y a différents styles. C'est un peu le même principe. Comme, mettons, là, évidemment, je suis pas un expert, là.
17: Tu sais, ton souffle, ou tu fasses des ballons, tu fais pas de ballons.
14: Non, mais mettons, tu peux avoir retenu ton souffle statique. Fait que t'es juste comme, t'es couché comme ça, la tête dans l'eau, puis tu bouges pas, puis c'est le plus longtemps possible. T'as retenu ton souffle de descendre le plus creux possible, effectivement. Fait que là, c'est avec une corde, puis là, t'essaies d'aller le plus creux possible, mais faut que tu te gauges que t'as assez de souffle pour remonter. Fait que ça, c'est pas évident. Mais t'as aussi des distances. Tu sais, je pense que Sylvain, il fait 6 allées dans une piscine de 50 mètres en retenant son souffle.
16: Ben, 300 mètres en dessous de l'eau.
14: Ouais. Hey.
16: Ouais, mais attends une minute, là, c'est parce que tu
17: t'as une commande physique à faire.
1: T'as besoin d'oxygène pour tes muscles.
16: Hey, nager, là, c'est pas facile.
14: Mais vous devriez voir, parce que j'ai déjà vu des vidéos, à quel point c'est pas... Il y a rien de vite, là. Mais c'est un coup de brasse, là, puis là, tu te laisses aller. Un autre coup. Parce qu'il faut que tu dépenses le moins d'énergie
16: c'est
14: possible.
16: Non,
14: c'est pas tu te dépêches, là. C'est vraiment, tu te laisses aller, puis là, c'est la technique qui te va le plus loin possible. Puis là, un autre coup...
1: J'ai tellement de questions.
14: Ouais.
1: Tu sais, comment il a commencé à faire ça?
16: Six longueurs de 50 mètres.
17: Non, mais
16: moi, je fais une piscine de 24 pieds, puis je suis content.
14: Ouais. 6, là, mais honnêtement, c'est peut-être 5, c'est peut-être 7. Je me souviens pas. Là.
17: Non, mais
14: je me souviens juste que c'est vraiment impressionnant.
17: Il est arrivé un incident. À un moment donné, tu t'en tiens ton souffle. À un moment donné, tu manques d'air. Là? Non?
14: Non, ça n'est jamais arrivé. Ça.
18: Ou c'est lui quand il avait 5 ans. Puis tout le monde joue à ça quand il est encore enfant.
14: On a tous déjà
18: joué
14: à ça.
18: Fait
16: ben
18: ça.
16: Oui,
18: il a réalisé que c'est un surdoué. Puis
14: ben, il n'a pas réalisé ça enfant. Il a commencé ça pas mal plus tard, adulte. Mais honnêtement, je me souviens qu'il m'avait déjà expliqué que c'était un plus. Je parle un peu à travers mon chapeau. Il va peut-être m'écrire tantôt pour me dire t'es complètement dans le champ, mais il a commencé puis il s'est rendu compte rapidement qu'il était doué pour ça. Puis après ça, ben, tu t'entraînes puis t'as des techniques pour emmagasiner le plus d'air possible dans tes poumons. Puis après ça, être capable d'aller puiser dans ces réserves-là. Mais
17: à chacun ses talents, hein, des autres.
14: Hey, moi, écoute.
16: J'ai déjà vu, moi, ça a déjà été fait comme en dessous de la glace.
18: Et.
16: Moi, je capotais.
14: Ah, d'un trou à l'autre?
16: Ouais.
14: Ah, ça, c'est dangereux.
16: Ça, puis là, il tape en haut pour ça. Hey, tu t'en vas là, parce que t'es un peu désorienté. Là,
17: non,
16: l'eau est gelée,
14: mais. L'eau est frette, exact.
16: Non, oublie ça, là. Je paniquerais bien raide. Moi, les couvertes sont trop serrées autour de mes pieds dans le lit, puis je capote. Mal-toi en dessous de la glace, oublie ça.
14: Ah, moi aussi, en dessous de la glace. Et...
16: Quel mauvais feeling, il me semble.
17: Il y a des vidéos qui circulent, là, des gens qui se font surprendre dans des courants marins que tu t'attends pas. Là.
18: Ouais.
17: Tu sautes dans un trou d'un lac glacé, puis il y a un courant marin qui t'emporte.
14: Eh hey boy!
17: C'est moins drôle, là. Pas mal moins drôle.
14: C'est une question de seconde avant la catastrophe. Là.
17: Ben non, mais là, c'est ça. Il n'y a pas de folle à faire.
14: Eh
18: hey
14: boy!
18: Tu sur le gros party, là, ton
17: il y a 2,5 pieds de glace, là. Ben beau essayer de casser ça, ça ne cassera pas. Là. Oublie ça, là, t'es en dessous, là, non, tu vas rester là.
16: Moi, il y a des choses dans la vie, là, je sais pas pour vous autres, là, mais tu sais, moi, j'aime beaucoup la vie, là, puis j'aime vivre, puis j'aime le monde, puis tout ça. Là. Des choses dans la vie, là, comme ça, des sauts en parachute.
14: Ah, moi, j'aimerais ça sauter en parachute.
16: No fucking way, man. No way.
17: Non.
18: Une fois dans ta vie.
16: Moi, là, je saute de l'avion, là, puis moi, là, ma vie tient à une corde. Ouais. Même pas que la corde me reste dans les mains avec la petite anneau en plastique.
14: Un plus un. Alors, moi, j'aimerais ça sauter en parachute.
18: Non, mais il y a le gars qui saute avec toi aussi, là. Lui, il fait ça à tous les jours.
16: Non, mais si la corde ouvre pas, pour lui non plus, là.
17: Non, mais il y a un parachute de sécurité, quand même.
16: Non,
17: mais moi, j'aimerais ça, là. Moi, là. Tu sais, là, te voir attaché, là, avec un autre homme, là, qui t'entoure. Ça serait une beauté.
16: C'est justement ça, là. Moi, ça me tente pas de changer le rouleau de 30 sous dans mon dos. Non. Merci. Ça va être beau. Ça va être beau, c'est correct. Je t'aime bien, là, mais je vais te donner la main, ça va être correct. Ça va être beau. T'as pas besoin de me coller la main, là. Ça va être correct.
14: Ah, regarde.
17: C'est pas beau.
14: Quel début d'émission. OK. C'est parti pour le show du 2 juin. Wow. Ça, c'est drôle. J'en ai les larmes aux yeux. Sacré Gilbert, tu me fais rire. En parlant de les yeux humides, change complètement de registre. Mais hier, c'était évidemment le bilan du Canadien de Montréal. Il y a plusieurs sujets, il y a différents trucs qui ont été abordés, mais je pense qu'on n'a pas le choix de commencer par Brendan Gallagher qui a craqué devant les médias. Puis c'est un Gallagher qui, tout au long de sa carrière, nous a démontré qu'il avait beaucoup de fierté de porter le logo du Canadien de Montréal. Ben hier, on l'a ressenti lorsqu'il a confirmé que malheureusement, il ne sera pas de retour. Pas de grande surprise, mais j'imagine que pour lui, ça a quand même ça a fait ses forts.
16: Ça a fait ses forts, certains, puis ça a fait ses forts pour nous autres aussi. Là. C'est Brendan Gallagher.
17: Ben oui.
16: C'est quoi, 13, 14 saisons avec le Canadien, tu sais, puis il s'est toujours présenté. Il y a eu des saisons un petit peu moins bonnes avec les blessures et tout ça, mais en même temps, quand il était sur la glace, il se donnait, puis c'était un valeureux guerrier, puis. Honnêtement, là, puis on s'en est parlé tout à l'heure, là, tu peux sortir la tête haute, mon Brendan.
17: Mais ça.
16: Sors la tête haute du vestiaire du Canadien de Montréal parce que tu le mérites en tabarouette, sérieusement. Là. Quand tu dis là, il a saigné pour l'organisation, mais c'est ça. Il a saigné pour l'organisation, puis c'est triste. C'est triste, là. OK, c'est ingrat, puis ça se termine. Même toi, lui, il a connu une très, très belle carrière. Il y en a combien là qui, tu joues 2-3 ans, puis petit bonsoir, la visite, tu t'en vas. Il y en a plusieurs comme ça aussi. Pour lui, là, je peux comprendre qu'il ait craqué, Tony.
17: Ouais, le style de jeu qu'il a apporté toute sa carrière.
16: 14 ans, 13 ans à la même place. Puis c'est quand on lui a parlé aussi, on lui a parlé de sa maman. Ouais. Là, sa maman serait fière, c'est sûr. Il a craqué là et tout ça. Il est papa, puis... mais en même temps... T'sais, il reste une année de contrat et t'sais, il va probablement aller ailleurs. Je sais pas où il va aller, mais chose certaine, que ce soit n'importe où, Brendan Gallagher va te donner qu'est-ce qu'il a à te donner.
14: Mais que ce soit n'importe où, la journée qu'il va revenir au Centre Bell avec son équipe, il aura droit à une ovation.
16: Non. Ça, honnêtement, digne des plus grands. Là, il était un valeureux guerrier le Canadien, puis pas un mot à dire sur Brendan Gallagher.
14: Si jamais c'est les Canucks, ben j'espère que Manny Malhotra le mettra dans l'uniforme. On en reparlera d'ailleurs du nouvel entraîneur-chef des Canucks de Vancouver.
16: Faux.
14: Cela dit, j'aurais aimé ça que, compte tenu des circonstances, que Martin Saint-Louis le place en uniforme pour le match numéro 5 contre les Hurricanes de la Caroline.
16: La même place que toi.
14: Tu sais, on le dit, ça aurait rien changé.
16: La même place.
14: Je pense que cette série-là était perdue. Et je comprends que l'entraîneur-chef veut tenter de tout faire pour gagner le match. Mais d'après moi, un Gallagher, non seulement ça aurait pu allumer ses coéquipiers, mais ça aurait été un beau geste de lui permettre de réenfiler le chandail une dernière fois. C'est mon opinion.
16: Qu'est-ce que Kirby Doc a fait que Brendan Gallagher n'aurait pas été capable de faire lors du dernier match contre les Hurricanes de la Caroline?
19: Exact.
16: Expliquez-moi ça,
19: c'est sûr.
16: Expliquez-moi ça.
14: Et est-ce que Kirby Doc a plus un avenir que Brendan Gallagher avec les Canadiens de Montréal?
19: Pas tellement sûr de ça non plus. Plus de chances qu'ils reviennent, évidemment.
14: Évidemment, ça c'est sûr.
16: Il est beaucoup plus jeune, c'est sûr. Mais en même temps, qu'est-ce qui t'a apporté lors du dernier match? Moi, j'aurais aimé ça voir Brendan Gallagher. Même 6 minutes, 5 minutes, whatever. Juste le fait d'être dans le line-up après le match. T'sais, on l'a vu un petit peu, rappelez-vous, quand Shea Weber, quand on a perdu en 2021, là, on savait que Shea Weber était pas mal sur la fin. Puis, Shea Weber était à Montréal pas mal moins longtemps que Brendan Gallagher.
14: Tous ses coéquipiers après le match, t'es allé le
19: féliciter. On savait pas à quel point il était
16: magané. Mais les gars, d'après moi, les gars le savaient. Là,
19: ouais, les gars le savaient, eux.
14: Mais tu vois, je trouve ça intéressant que tu dis ça, Gilbert, parce que quand Gallagher a marqué son gros but contre le Lightning, vous vous souvenez de l'entrevue avec Carl Bukowskis par la suite. Et une fois que Gallagher retraite vers le vestiaire, la caméra le suit.
19: Mm-hmm.
14: Et avec la caméra qui bouge, là, on voit Veleno, on voit Lainé, on voit Caulfield, on voit Montembeau. Puis tout le monde était extrêmement fier pour Gallagher. Mais je suis convaincu que si Gallagher avait été placé dans l'uniforme du Canadien, je le répète, on gagne pas plus, là. Mais il y aurait eu ce sentiment-là de fierté de « Hey, let's go, on va à guerre, puis on se donne, puis on se défonce, puis c'est pas fini parce que il incarne ça un peu, Gallagher. »
16: Non seulement ça, Deso. T'es dans le vestiaire, tu sais que t'es avec un gars, ça fait 14 ans qu'il joue pour le Canadien de Montréal, puis tu sais, là, probablement que c'est sa dernière game avec le Canadien de Montréal, là. T'as quand même un feeling assez spécial. Là. Tu vois, c'est pas une motivation supplémentaire, ça. Je dis pas que le Canadien aurait gagné, là, encore une fois. On parle pas de ça. Mais tu sais, moi, j'aurais aimé ça voir Brandon dans le dent. Parce qu'il mérite. Il aurait mérité de jouer ce dernier match-là. Puis de sortir. Il sort la tête haute quand même. Mais tu sais, c'est pas la même chose quand tu joues pas, tu joues. Tu sais, fait que Brandon, moi, j'aurais aimé ça le voir dans le line-up. Malheureusement, il est pas là. Puis je suis d'accord avec toi, Deso. Je sais pas où il va jouer. Je sais pas quand ça va être, mais qu'il revienne à Montréal, on va l'accueillir de bonne façon. La belle façon.
19: Ouais, puis, tu sais, quand je le regardais hier, je me disais, tu sais, on le sentait, sa tristesse, que ça se finisse comme ça, mais tu sais, il peut partir la tête haute. C'est la business du hockey qui l'amène là. Mm. C'est pas de sa faute. Il s'est fait dépasser par une jeunesse qui est en train d'amener le Canadien à un autre niveau, puis lui, ben, il est de l'autre côté de la montagne, puis il peut plus suivre un club comme ça. Ce qui peut être encore utile pour un club comme Vancouver, absolument, dans un rôle de soutien, mais aider une équipe en reconstruction comme mentor. C'est juste que là, avec le Canadien, il n'y a plus de place pour lui. C'est pas grave, c'est la réalité du hockey, puis ça t'amène là. Maintenant, le Canadien, parce que c'est une grande organisation, puis dans la grande majorité des cas, on va être très prudent, puis on va prendre ça avec des pincettes, puis on va faire attention à Brendan Gallagher. Tu sais, on l'enverra pas avec son sac de poubelle sous l'épaule, puis bonsoir à la visite, là. On va s'occuper de lui comme il faut. On va y trouver une bonne place où ce qui va être confortable à aller.
14: Allez, oui, il y a une clause.
19: Il y a une clause, donc il y a un certain contrôle sur son avenir, à moins qu'on le rachète. Mais j'ai l'impression, moi, qu'il va être transigé, qu'on va lui trouver un endroit qui va être prêt à l'accueillir dans un rôle de mentor, avec un rôle plus... de soutien, plus de soutien qu'il n'a jamais connu dans sa carrière, mais il est rendu là, Gallagher. Mm. C'est ça qu'il peut apporter maintenant à une équipe de la Ligue nationale.
16: Il va avoir une retenue de salaire?
14: Assurément.
19: Probablement.
14: Assurément. Ouais. Le Canadien a pu... on n'est plus dans une situation de reconstruction où est-ce que les retenues de salaire peuvent être une arme pour aller chercher justement des choix ou favoriser les transactions. T'sais, c'est plus comme si on avait à liquider beaucoup d'actifs. Fait que dans ma tête, les trois retenues ont moins d'importance quand tu essaies d'acheter. Je suis convaincu que le Canadien va retenir du salaire pour justement que la compensation en retour soit moins importante.
16: Puis où il va aller? Mettons, il va à Vancouver. Tu penses que les Canucks vont lui offrir un contrat de supplémentaire? Pensez-vous que...
14: Ben, ils vont commencer par écouler sa dernière année de contrat, puis on verra par la suite. Là. Moi, je pense que Gallagher est encore prêt à jouer à son âge parce qu'il gagne 6,5 millions par année. Si l'année suivante, on lui propose 1,25, va-t-il encore vouloir poursuivre l'aventure? On verra en temps et lieu, là, mais une chose à la fois. Dans tous les cas, moi aussi, je pense que l'année prochaine, il va jouer encore dans la Ligue nationale de hockey, puis c'est bien correct.
19: Son épouse est enceinte à nouveau, donc ils attendent un deuxième enfant quand même rapproché. Donc, tu sais, pour lui, c'est quand même une nouveauté qui s'en vient dans la prochaine année. Déménager sa famille, retourner dans son coin de pays quand il a marié une Québécoise, puis il est habitué à... Tu sais, c'est quand même des changements importants
16: pour lui.
19: Lui, il
16: est natif d'Edmonton, je me trompe pas.
14: C'est pas Vancouver direct?
18: Je pense qu'il est né à Edmonton, mais Edmonton. Il a grandi à Vancouver.
19: Ouais,
18: en tout cas, sa famille est là-bas.
14: Ouais. T'as raison qu'il est né à Edmonton.
19: Il a joué avec les Giants dans l'hockey junior
14: exact.
19: Là-bas.
14: Ouais,
19: c'est Vancouver.
16: Peut-être, regarde, on verra. Mais en tout cas, moi, bonne chance parce qu'il le mérite.
14: Il y a plusieurs sujets, évidemment, qu'on va aborder tout au long de la journée. Puis essayons de les espacer un peu là, pour ne pas se répéter 50 fois, bien que Gallagher, vous aurez compris que c'est tellement haut qu'on va en parler à plusieurs occasions. Je vous amène sur Dobèche. Mentionne Dobèche que... Il voit pas de limite à son potentiel, considère que c'est seulement le début d'une belle carrière. Puis j'aime ça Dobèche parce que j'ai pas l'impression qu'il est arrogant quand il mentionne ça. J'ai plus l'impression qu'il est confiant en ses moyens. Il a remercié aussi au passage Marco Marciano, qu'il décrit comme étant extraordinaire. Puis il dit même, c'est fascinant Marciano parce que il me connaît plus que je me connais. T'sais, il est vraiment très bon avec moi, puis j'ai déjà hâte de recommencer à travailler avec lui l'année prochaine. C'est un gardien vraiment intéressant que le Canadien est en train de voir évoluer sous ses ailes, puis j'ai vraiment hâte de voir l'année prochaine, lorsqu'il va débarquer au camp d'entraînement avec l'étiquette de numéro 1, ce que Montembeau a eu dans les dernières années, de cette pression-là de passer tout l'été en se disant « c'est moi le numéro 1 », comment est-ce qu'il va réagir pour la suite?
16: Ben, ça prend un bon été d'entraînement. Faut que tu sois prêt, là. T'sais, on l'a vu, puis je pense que Sam, ça a été ça un petit peu son problème cette saison, là. T'es arrivé, t'es pas peut-être en forme maximale. Apparemment que là, il est bien en forme et tout ça, ça a bien été, puis il a travaillé fort durant la saison, il a pas joué. T'sais, mais Dobèche, c'est un petit peu la même chose. Bon, oubliez pas que, t'sais, c'est oui, il a joué cette année, c'est une saison et l'année passée, là. T'sais, fait que, t'sais, c'est pas, l'échantillon est pas énorme non plus, là. Oui, numéro un, oui, c'est l'étiquette numéro un, c'est toi. Si la saison commençait demain, c'est lui qui est dans le net, c'est sûr et certain, là. C'est sûr et certain. En même temps, il faut qu'il arrive prêt. Est-ce que Fowler va arriver prêt? Puis tout le monde. Puis ça va être. Tu sais, Fowler, il veut pas être deuxième violon de sa carrière non plus, là. Tu sais, il va être sur le banc, puis là, il va pousser, puis à chaque fois qu'il va jouer, il va jouer une bonne game, fait qu'il va forcer Dobèche à bien jouer. Moi, je pense que c'est un win-win. Je pense que c'est un win-win, Tony, dans ce cas-là, parce que les deux vont se pousser à bien performer.
19: Ouais, puis au niveau salarial, honnêtement, le Canadien dans une bonne posture avec les gardiens de but. Et moi, je vois vraiment ça d'un bon oeil, un duo Dobèche-Fowler l'an prochain. Je vois pas c'est quoi là le stress que certains ont, que les deux vont se challenger, que ce sont deux jeunes gardiens. Pas grave, ça. Présentement, dans la Ligue nationale, tout le monde se cherche deux bonnes options devant le but. Si le Canadien est en bonne posture avec Fowler puis Dobèche l'année prochaine, ben tant mieux. Parce que des gardiens de but, il y en a plein d'équipes qui sont prêtes à en prendre actuellement, puis trouver des solutions, puis des tandems, il y en a de plus en plus, des saisons à la Martin Brodeur, on reverra plus ça dans la Ligue nationale.
14: C'est pour ça que Montembeau, ça devrait pas être un enjeu de liquider son contrat.
19: Ben, je pense qu'on va lui trouver une place
16: aussi.
19: Ah,
16: c'est sûr.
14: Parce que des gardiens, t'en as toujours
16: besoin.
14: Un gardien
16: capable de même, c'est sûr.
14: À 3,15, c'est pas... C'est pas énorme, là.
19: Non. Avec l'augmentation du plafond, c'est pas si pire que ça.
16: Tu sais, puis s'il arrive à quelque part, puis il fait une bonne job, puis il fait, tu sais...
19: Juste un an de contrat.
14: Exact. Fait que c'est pas si engageant. Ouais. Mais moi, honnêtement, ça m'impressionne cette vitesse à laquelle on a progressé dans le cas des gardiens de but, parce que lorsque Montembeau a signé son entente, on regardait ça, puis je me disais, OK, est-ce que Fowler va être prêt à prendre la pôle pour laisser aller Montembeau à la suite de sa troisième année de contrat? Puis je me disais, je sais pas, ça va être intéressant de voir comment on va cheminer.
16: Il y en a un autre qui est là.
14: Et là, finalement, on a un Dobèche qui, un an avant la fin du contrat de Montembeau, a déjà pris la pôle. Fowler a déjà montré des signes encourageants. Fait qu'on va vraiment dans une direction que je trouve qu'on va plus vite qu'anticipé. Puis ça, je pense que ça s'applique à toute l'équipe en général. J'ai l'impression qu'on est en avance sur le plan. Je pense pas que Kent Hughes et Jeff Gorton s'attendaient à faire 106 points cette année. Je pense pas qu'ils s'attendaient à faire le quart et d'or cette année. Mais clairement, l'équipe montre de beaux signes puis de progression rapide. Puis c'est déjà encourageant pour la suite des choses. À peu près 15 minutes, on parle.
16: Il faut l'entendre, ça, en avance sur le plan. C'est quelque chose.
14: Il faut faire attention de pas tomber dans un piège, par contre. Ouais. Mais pour l'instant,
16: allez trop vite.
14: J'ai vraiment l'impression que le plan est au rendez-vous. OK, d'à peu près 15 minutes, on placera les clips du Canadien de Montréal dans la chronique dans le vestiaire, comme à notre habitude. On reviendra un peu plus tard aussi sur les propos de Kent Hughes et de Jeff Gorton. Renaud va venir nous parler, Alain Crête va venir nous parler. On va en parler en masse de ce bilan du Canadien de Montréal. Mais au retour, messieurs, pas juste le Canadien en vie, il y a aussi la finale de la Coupe Stanley qui s'amorce ce soir. Plan de match, au retour.
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1: Golden Knights, Hurricanes, ça commence. Ce sont les Hurricanes qui sont favoris pour mettre la main sur la Coupe Stanley.
2: Ils sont à la maison, les Hurricanes. Ils ont eu une meilleure saison régulière, donc ils sont à la maison. J'ai hâte de voir. Mais de la façon que les Golden Knights jouent, les Golden Knights, ils ont fini quoi? 90 points au classement, quelque chose comme ça?
1: Honnêtement, deux divisions faibles.
2: Ouais, c'est ça. Fait que moi, je pense que les Golden Knights, en ce moment, ne jouent pas comme un club de 90 points, par exemple.
1: Et? Non.
2: Avec Tortorella, tu sais, avec l'effervescence des playoffs, toute la patente, l'excitation et tout ça. Là.
1: Parce que les Golden Knights ont même pas obtenu 40 victoires cette saison.
2: Ouais.
1: Et dans les équipes qui ont pas obtenu 40 victoires, il y en a quand même quelques-unes à travers la Ligue nationale de hockey. Je regarde les Sharks de San Jose, ont pas fait les séries, ont obtenu aussi 39 victoires. Les Blues à 37, les Predators à 38. Les Golden Knights terminent à 39 victoires, mais eux sont en finale de la Coupe Stanley. C'est quand même fascinant, honnêtement, de réaliser que... Tu sais, il y a des équipes qui ont obtenu plus de victoires que les Golden Knights qui n'ont pas fait les séries. Les Red Wings à 41, les Panthers à 40, les Devils à 42.
2: Merci pour les points gratis. Hey,
1: c'est
2: sûr et certain, merci pour les points gratis. Tu sais, en même temps, ce club-là...
1: 17 défaites en prolongation.
2: Ce club-là sous-performait beaucoup là, cette saison aussi. Tu sais, il y a quand même du talent dans ce club-là. Tu sais, avec l'ajout de Marner et tout ça, mais les joueurs qui avaient déjà en place et tout ça. Fait que là, avec Tortorella, probablement qu'ils ont shaké un petit peu. Puis là, les gars jouent de la bonne façon. J'ai hâte de voir.
1: Parce que c'est intéressant que tu parles de production. D'un côté, t'as Marner 21 points, Eichel 18 points, 7 joueurs au total qui ont plus de 10 points, Dorofeev et Harden qui ont 10 buts. Tandis que du côté des Hurricanes, le premier trio, Jarvis 8 points, Ao et Svechnikov 7 points. Tu sais, les gros canons des Hurricanes ne produisent pas à la hauteur des gros canons des Golden Knights.
2: On mise peut-être sur... Tu sais, oui, mais en même temps, on mise sur 4 trios.
1: Exactement, c'est
2: en
1: plus
2: Caroline, on mise sur 4 trios, on roule 4 trios. Les 4 trios sont sur la glace, sont capables de contribuer aussi. Là. J'ai vraiment hâte de voir qu'est-ce que ça va donner. Moi, je pense que je ne crois pas que les Golden Knights, au niveau de la vitesse, vont être capables de compétitionner avec les Hurricanes. C'est mon feeling, là. Je pense que les Hurricanes, c'est un club extrêmement rapide, un des clubs les plus rapides. Le Canadien est rapide aussi, là. Ça n'a pas tellement paru dans la série contre les Hurricanes. Mais Vegas, c'est un club qui est un petit peu plus vieillissant, sont un petit peu plus lents. Oui, ils ont des bons joueurs, ils ont des joueurs rapides également, là. Mais j'ai hâte de voir comment ça va jouer. Moi, je pense que le pace que les Hurricanes vont amener dans cette série-là, je ne sais pas si les Golden Knights vont être capables de suivre la parade.
1: Tony, un point qui est un peu fascinant dans le tournant de la saison des Golden Knights, je pense que c'est devant le filet. Je regardais les statistiques des gardiens de but cumulatifs, tous les gardiens des Golden Knights en saison, 8,89 d'efficacité. Pas très bon. En série, Carter Hart, malgré un départ un peu chancelant contre Utah, est à 924. Pour moi, ça fait toute la différence.
3: Il va très, très bien. Pour moi, c'est... là, on pourrait trouver peut-être un avantage dans cette série-là, c'est devant le filet, parce que Carter Hart connaît d'excellentes séries. Anderson aussi, mais il a montré quand même des signes de...
2: Il n'a pas été sollicité mettons.
3: C'est
2: là.
3: Ça. Il a été vulnérable. Disons-le comme ça contre le Canadien. Ça n'a pas tellement paru, vous allez me dire. Là. Mais quand même, moi, je pense que Carter Hart, avec les séries qu'il connaît, c'est un avantage du côté des Golden Knights. Faut leur donner, là, sortir Colorado en 4, malgré le fait là, que Makar était blessé pendant cette série-là. C'est quand même très impressionnant. Là. Même sans Makar, ça reste une très bonne équipe de hockey, l'Avalanche, puis les Golden Knights ont réussi à les passer dans la mitaine. Donc, on va voir. Moi, je m'attends à une série quand même très serrée sur plusieurs aspects. Je pense pas qu'il va se marquer énormément de buts. Attendez-vous à plusieurs matchs en prolongation parce que deux bonnes brigades défensives qui donnent pas grand-chose. Alors, les Golden Knights, ça bloque des tirs à profusion. Il y a toujours quelqu'un dans ta ligne de tir. Ils défendent bien. Ils frappent. Deux défensives quand même qui ont un style qui se ressemble là, et dans le style. Donc, j'ai bien hâte de voir. Ça va être une bonne série, mais comme c'est souvent le cas, surtout quand le Canadien se rend loin, mais là, il y a un intérêt qui descend d'une coche, c'est normal. Tu te rends aussi loin, puis il y a comme un blues d'après
2: l'élimination. Ça va être une bonne série, par exemple.
3: Mais ceux qui aiment le hockey...
2: Ah ouais, ça va être très bon.
1: Mais ça va être une série pour les Bagnacs, parce que ça va être une série avec des attaquants défensifs, puis du hockey structuré, puis du 5 contre 5, où est-ce que... Pas qu'on s'étudie, mais qu'on... Ce sera pas un jeu très ouvert, à mon avis.
3: Je pense pas.
2: très patient des deux côtés.
1: Exact.
2: Très, très patient des vétérans des deux côtés. Fait qu'on va être patient, on va attendre. Ça va être wait and see. T'sais, les Hurricanes, on les a vus là, contre le Canadien, ils sont champions pour ça. Là. On va attendre. Non, non. On n'ouvre pas le jeu. Non, non. Aussitôt qu'il y a une faille de l'autre côté, paf, on prend les devants 1-0, puis là, on tombe dans notre confort. Notre, quand on mène, on est confortable. On est bon quand on joue avec l'avance, c'est sûr et certain. On n'aime pas ça, forcer le jeu. Puis c'est ça, la force des Hurricanes. Hein. Ils vont tout faire pour aller chercher les devants dans la série. J'ai hâte de voir. Ça va être une bonne série quand même. Là. Beaucoup, beaucoup de talent des deux côtés. Moi, j'ai vraiment hâte de voir ça ce soir.
3: Ouais, du talent quand même sur les trios importants. Une profondeur aussi. T'as quatre trios qui collent la barre au succès des deux équipes. Je pense que honnêtement, ça, si tu veux te rendre jusqu'au bout, gagner une Coupe Stanley, t'as besoin d'une profondeur. Ça te prend des gars qui vont t'en donner sur ton troisième et quatrième trio, qui vont te marquer des buts de temps en temps. On l'a vu dans la série contre le Canadien, à quel point le quatrième trio des Hurricanes, match après match, même si on leur donnait pas énormément de temps de glace, ils jouaient en bas de 10 minutes, mais on s'en souvient d'Eric Robinson, on se souvient de William Carrier, puis ce qu'il apportait de match en match, absolument, leur pression, ils frappaient à chaque occasion qu'ils avaient, puis ils ont amené une contribution offensive aussi.
1: Exact. Les gars, avant de vous demander vos prédictions pour la finale, parce qu'on n'a pas le choix de faire un saut dans le temps, salle le Nord, il faut l'écouter.
3: Tant qu'à penser en dehors de la boîte, Caroline gagnait de la coupe, puis Seth Jarvis, Connie Smith. En voulez-vous une prédiction? La voilà la prédiction.
1: Mais
3: la
1: t'es,
3: Caroline.
1: T'es malade. Ça va-tu? T'es malade.
4: Ça va-tu?
1: T'es malade.
3: T'es malade. Ben oui, mais non, dans back pocket, quelque chose, un feeling.
1: Ah, écoute, t'es pas si malade que ça.
2: Seth Jarvis, pas sûr pour le Connie Smith.
3: Non, le Seth Jarvis est en retard. Mais quand même, si la Caroline gagne la coupe, il n'y a pas ben de gens qui avaient ça dans leur carton. On s'entend.
1: Non, on s'entend.
2: Ben, surtout que le Canadien en jeu. C'est sûr et certain, on ne souhaitait pas ça, là, mais en même temps, c'est un bon. Mais en ce moment, moi, je pense que les Hurricanes sont probablement favoris. Là. Je ne sais pas c'est quoi les. Probablement
1: 56-44 pour les Hurricanes.
2: C'est ça. C'est serré, là. Ça va être serré, là. Ça va être bon.
3: D'ailleurs, tout le monde prenait Dallas ou Tampa Bay. Ils sont où Dallas ou Tampa Bay?
2: Colorado.
3: Ouais, beaucoup de Colorado aussi.
2: Colorado,
3: c'est. Non, mais à ce micro, là, beaucoup de gens choisissaient.
1: Moi, le Lightning.
3: Ou Dallas, puis Tampa Bay.
2: Colorado.
3: Ouais, beaucoup de Colorado aussi.
2: Colorado, c'est.
3: Non, mais à ce micro, là, beaucoup de gens choisissaient.
1: Moi, le Lightning. Ali a pris Dallas.
2: J'ai mais Dallas.

0: tête. Tu sais, ça a été ça, le Wild Bing Bang, l'avalanche Bing Bang sortie. C'est bizarre un peu, là, comme, comme scénario, là, pendant les séries. Moi, je suis pas un grand fan du portrait des séries éliminatoires, mais M. Batman, lui, il adore ça.
1: Je regardais ça hier, je suis tombé là-dessus. Combien de bonnes séries on a eu depuis le début des éliminatoires? Colorado Kings, t'es pourri. Wild, je pense que Wild Stars, ça a été bon.
0: Mm-hmm. Oui.
1: Golden Knights, Mammoth, ça a été
2: très ordinaire.
1: Ça a été correct.
2: Très ordinaire.
1: Oilers, Golden Knights, pas Oilers, Golden Knights, Oilers, Ducks, ça, j'ai été un peu déçu, honnêtement, de l'effort des Oilers, puis on s'est fait vraiment passer facilement. Sabre contre Bruins, ça aussi, ça m'a pas laissé. Lightning canadien, ça a été une excellente série. Bonne série. Je pense que ça a été la meilleure série du premier tour. Malgré que ça s'est fini en 4, Hurricane Senator, ça a été très bon.
0: Ça a été bon, ça.
1: Et ma plus grosse déception du premier tour, ça a été Penguin Flyers. Mais on n'a pas un ratio là, de 6-7 bonnes séries sur 8.
0: Ouais,
1: là.
0: C'est venu bon, cette série-là, vers la fin, quand les Penguins ont tenté de revenir dans la série.
2: Ouais,
1: mais c'était déjà pas mal fini. Là. Ouais. Honnêtement, là, c'était 3-0. Puis...
0: Ouais, mais en prolongation dans le match numéro 6, les Penguins auraient pu marquer puis forcer la tenue d'un 7e match.
1: Puis après ça, Hurricanes Flyers, c'était pas incroyable.
2: Non, pas du tout.
1: Avalanche Wild non plus, ça, si on fait de leur mieux, mais c'était pas incroyable. Je trouve juste qu'il y a eu beaucoup de séries qui nous ont laissé un peu... Après ça, je parle même pas des deux finales d'association.
0: Ben
1: des
0: non,
1: deux côtés, c'était même pas proche. Je trouve que les séries, cette année, on n'a pas été gâtés autant que par les années précédentes. Mais bon,
2: non.
1: Ça fait partie.
2: Il va falloir revoir ça, là, le format. Là. Je comprends, là, mais il y a trop des bons clubs à tous les ans qui tombent.
0: Je pense qu'en général, la meilleure série de tout le... De tout l'arbre des séries de la Ligue nationale, ça a été Canadien Lightning.
2: Ouais.
0: Ça a été toute une série.
2: Sans chance d'urgence, c'était présent à tous les games.
1: Ça frappait aussi.
0: À bas pointage.
2: Ça frappait, il y avait de l'animosité, il y avait des gants d'en face, il y avait tout là-dedans.
1: Mais tant mieux que tu parles d'animosité parce que ça, tu vois, j'ai pas l'impression qu'il y en a eu tant que ça.
2: Non.
1: Tu sais, des coups vicieux, là, on n'en souhaite pas, là. Mais habituellement, on en voit beaucoup plus. Ou des équipes qui se détestent, puis qu'on sent qu'on veut vaincre l'adversaire. J'ai pas l'impression que cette année on perd puis on va aller jouer au golf. Y a pas de frustration. D'accord. Suite à la défaite. Parce que c'est pas l'impression que ça me donne.
0: Ben, c'est une longue saison. Il y a eu les Olympiques. Qu'on le veuille ou non, là, pour plein de gars, là, c'est une longue saison. Nick Suzuki a joué au-dessus de 100 matchs cette année.
2: Mm-hmm.
0: C'est du stock, là. T'sais, puis il n'est pas le seul, là. Il y en a plein là, qui sont allés jouer aux Jeux Olympiques. Donc oui, il y a clairement les effets de la fatigue.
2: 107 games, je pense, Nick Suzuki.
1: Quand même.
2: Ah, ouais.
1: OK, très bon. Merci beaucoup, les gars. 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Olivier Paiement.
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4: Les Canucks ont trouvé leur nouveau coach. C'est Manny Malhotra qui va être le nouvel entraîneur-chef de l'équipe.
2: Ancien du Canadien.
4: Ancien du Canadien qui a passé les deux dernières saisons à la barre du club-école des Canucks, les Canucks d'Abbotsford. Il a d'ailleurs gagné le championnat il y a deux saisons. Avant ça, Malhotra était assistant avec les Leafs et les Canucks. Il remplace Adam Foote, qui aura seulement passé un an à la barre de l'équipe. Le Canada a battu l'Ouzbékistan 2-0 dans sa préparation pour la Coupe du Monde. Des buts de Jonathan Osorio et Jaden Nelson. C'est le Québécois Maxime Crépeau qui était devant le filet du Canada qui va affronter l'Irlande vendredi dans son dernier match avant la Coupe du Monde qui commence vendredi prochain le 12 face à la Bosnie-Herzégovine. Félix Auger-Aliassime se rend maintenant au quart de finale à Roland-Garros.
2: Oui,
4: pour la première fois de sa carrière. Il a battu le Chilien Alejandro Tabilo en 3 manches hier. Il va faire face à Flavio Cobolli demain. Cobolli, c'est la 14e raquette mondiale. Et
2: Flavio.
4: Finalement... Oui, Flavio.
2: Come on, Flavio! Là, joue au tennis, là, Flavio! Ah ouais, mon Flavio, là. Oui.
4: Ça, Gilbert. Et finalement, dans la NFL, beaucoup, beaucoup de mouvements hier. Myles Garrett qui passe aux Rams de Los Angeles en retour de Jared Verse, des choix de premier, deuxième et troisième tour. Et il y a aussi A.J. Brown qui est finalement échangé aux Patriots de la Nouvelle-Angleterre pour un choix de premier et de cinquième tour.
1: Très bon, merci beaucoup, Ali. Est-ce que Cole Caulfield est trop critique envers lui-même ou est-ce que Montembeau a réellement raison de penser qu'il pourrait revenir avec le Canadien l'année prochaine? On fait nos réactions à certaines affirmations hier du bilan du Canadien.
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5: On en a parlé un peu plus longtemps en début d'émission. Si jamais vous l'avez manqué, vous pouvez aller sur le YouTube, chaîne de BPM Sport, le Club du matin, et juste remettre votre curseur au début. Ça va vous permettre d'entendre l'anecdote de 30 sous de Gilbert qui était excellente. Mais quand même, prenons le temps de l'entendre à l'audio, Tony, Brendan Gallagher.
6: Ouais, ben, ça a été... d'abord, il faut expliquer aux gens là, qui ont manqué la journée d'hier. D'abord, ça a été Jeff Gorton et Kent Hughes qui ont rencontré les médias avant de laisser la place aux joueurs dans le vestiaire. Donc, le personnel de direction du Canadien a rencontré les médias et après, ben, ils ont rencontré individuellement les joueurs et à tour de rôle lorsqu'ils sortaient du bureau des dirigeants, ben, allaient rencontrer ensuite les journalistes. Donc, les dirigeants se sont fait poser des questions sur Gallagher. Ils ont refusé de se mouiller en sachant pertinemment qu'ils étaient sur le point de rencontrer Gallagher. La séparation, elle s'est faite dans le bureau. Là. Même si on s'en doutait, ben clairement, on s'est serré la pince dans le bureau en disant, Garley, on va t'échanger, on va trouver nos places ailleurs.
7: Tout à fait.
6: C'était réglé. Gallagher l'a appris là. Donc après ça, se dirige dans le vestiaire, puis n'a pas le choix d'avouer que c'est la fin pour lui avec le Canadien. On va écouter là, justement son commentaire des plus émotifs dans le vestiaire devant les journalistes.
8: You know, first and foremost, So thankful and so fortunate to have spent as much time as I have here. You know, the fans right from day one, it's been truly a privilege to play in front of them. You know, it's an opportunity that not a lot of players get in this C-League. I've got it to do it for 14 years now, and it's not lost on me, you know, how special it was to call the Bell Center home. You know, the very, very first time I set foot in this organization, you know, management, coaches, the teammates I've had along the years, I can't, there's been ups and downs, but I don't have a single regret. So, it's pretty clear. I'll be kind of moving on here, but, you know, incredibly. Sorry. Jeez. No, I'm just very fortunate.
5: Ça, c'est un extrait, là, parce que c'est comme ça pendant un petit bout, puis il est vraiment affecté.
6: Il s'est retiré à un moment donné.
7: Il s'est retiré, puis il revient. Non, exact. Mais 14 ans à même place.
5: Mais grosso modo, ce qu'il dit, c'est qu'il est très fier de porter ce chandail. Puis là, il a dit, je vais I'm moving on, je vais quitter. Là, c'est pas sa décision.
6: Il a expliqué par la suite que quand il s'est mis à pleurer, il a une pensée pour sa mère, puis en lien avec le décès de sa maman il y a 2 ans. Puis à quel point il s'est senti bien entouré par le vestiaire, par l'organisation du Canadien. C'est ça qui l'a fait éclater en sanglots, c'est en pensant à sa mère. Puis évidemment, tous ses souvenirs passés avec l'organisation, surtout le style qu'il a préconisé pendant ses 14 ans de carrière avec le Canadien. Il a tout laissé sa glace, là. Ouais. Jamais on pourrait y reprocher quoi que ce soit sur sa détermination, son cran, le fait de tout laisser match après match, puis sans aucun passe-droit. C'est un gars qui a montré de l'effort, du courage à chaque occasion, mais il va avoir laissé tout un héritage aux jeunes qui vont avoir appris de lui. Puis moi, je pense qu'il en reste encore dans le fruit, dans une équipe qui est en reconstruction match après match, puis sans aucun passe-droit. C'est un gars qui a montré de l'effort, du courage à chaque occasion, mais il va avoir laissé tout un héritage aux jeunes qui vont avoir appris de lui. Puis moi, je pense qu'il en reste encore dans le fruit, dans une équipe qui est en reconstruction, ouais, qui est à une étape inférieure que celle du Canadien. Présentement, c'est juste que t'es l'organisation, on va chercher à libérer du salaire, on va chercher à offrir de meilleures occasions à un plus jeune, ou peut-être même d'améliorer l'équipe avec un joueur ailleurs par voie de transaction ou sur le marché des joueurs autonomes. Il y avait plus de place pour Gallagher. On a vu l'étau se resserrer au fur et à mesure, ouais, que la saison a avancé.
7: Absolument.
6: Son rôle est devenu de plus en plus négligé à la fin. Mm-hmm. Et quand le Canadien fait cette ultime poussée pour se qualifier en séries éliminatoires, Gallagher ne faisait plus partie de la formation. Il n'a presque pas joué dans les séries, seulement 3 matchs. On l'avait amené là dans le match numéro 5 contre Tampa Bay.
5: Je pense que Gallagher est capable d'en apporter une équipe en construction, pas pour le joueur de hockey, pour l'homme.
7: La culture.
5: Pour exactement, le leadership.
7: L'éthique de travail, exactement. La préparation, comment tu te prépares l'été. C'est un gars de 35 ans, c'est un gars de 35 ans, il arrive au camp d'entraînement, il est en shape, il s'est entraîné comme un chien tout l'été. C'est un bel exemple pour les jeunes. Tu sais, tu parlais des Canucks tout à l'heure, des autres, là. Tu arrives avec les Canucks vont être dans une reconstruction, tout ça, beaucoup de jeunes et tout ça. Tu veux avoir tes jeunes, tu sais, grandir, de regarder Brendan Gallagher, comment qu'il se prépare.
5: Exact.
7: Tu sais, il a joué 900 games dans la ligue, là. Comment qu'il se prépare? Comment est-ce qu'il a fait? T'sais, mais tu le vois, là. Dans le gym, sur la glace, hors glace, tu sais, toutes ces autres choses-là sont importantes pour un jeune club, là. Puis je pense que une présence de Brendan Gallagher dans un club comme les Canucks de Vancouver qui vont manger leur pain noir probablement pour une couple d'années. Moi, je pense que c'est une belle présence, puis c'est un bel exemple.
5: Assurément. Il y a pas juste Gallagher qui a retenu l'attention avec des citations quand même assez fortes. Il y a le premier trio aussi qui ont été, avec raison, je pense, questionnés sur leur performance, qui ont été un peu décevantes tout au long des séries éliminatoires. Suzuki s'est pas caché, Slavkovski s'est pas caché, mais c'est surtout Caulfield qui est pas allé avec le dos de la cuillère, Antonis.
6: Ouais, exactement. Cole Caulfield qui est bien déçu de son rendement au cours des séries éliminatoires. C'est vrai qu'il en a arraché au cours des séries. Cole Caulfield termine quand même à -10.
7: Son
6: différentiel en séries éliminatoires, 6 buts et 7 passes pendant les séries, mais par moment, il a été complètement éclipsé. On aurait souhaité qu'il fasse la différence un petit peu plus que ça. Le Canadien qui a cheminé malgré une série très difficile contre le Lightning où il en a vraiment arraché, ça s'était un petit peu plus replacé contre Buffalo, mais il était complètement absent dans la série contre les Hurricanes de la Caroline. Il va avoir appris beaucoup de ça, j'ai l'impression, Caulfield. Il va tenter de revenir en force la saison prochaine parce que pour lui, les séries ont été un échec. On l'écoute.
9: Honestly, I sucked. Like, that's just plain and simple. I want to be a lot better. I expect a lot more out of myself and my teammates and coaches do too, so I think there's a lot more out there. Nowhere near satisfied with how that went. So, you're getting tough matchups, but you get that all year. So, it has nothing to do with that. I think I could be a lot better, and there's a long way to go.
5: Caulfield qui mentionne, j'étais pourri, c'est pas compliqué, là. Je m'attendais à pas mal mieux de ma part, puis je suis convaincu que mes coéquipiers et mes entraîneurs s'attendent à mieux de moi. Je suis pas satisfait du tout de mon rendement. Puis ça n'a pas rapport, là, le fait qu'on est contre les meilleurs adversaires, les meilleurs joueurs défensifs. C'est comme ça à l'année longue, puis à l'année longue, je trouve des solutions.
7: Exactement ça. Puis c'est ça qu'on a parlé. On a parlé souvent là, lors des séries, là. Il faut que tu trouves un moyen de marquer des buts de 30 dangereux. T'es un marqueur de buts. Tu nous as scoré 51. Que ce soit en playoff, saison régulière, là, score en playoff, là. Let's go, on a besoin de toi, là. C'était pas assez. Puis ouais. Il l'a admis, là. C'était ouais. Pas assez.
5: Ah, puis c'est une chose de pas marquer. Au début de la saison, il marquait pas, là. Il y a eu des périodes où est-ce qu'il ne marquait pas. T'as dangereux,
7: il y avait
5: des chances,
7: par contre. Il y avait 6 shots au net.
5: Exact. C'était ouais. Pas le cas du tout en série.
6: Ouais, il termine quand même avec 88 points seulement en carrière. Bien sûr, c'est 51 buts. Puis hier, j'ai pas eu le choix de penser à Caulfield quand Jeff Gorton a dit, tout au cours de la saison, on en a demandé beaucoup à nos meilleurs éléments. lire ici le premier trio. C'était vraiment une offensive qui était concentrée beaucoup sur la première ligne, puis le Canadien s'en est quand même assez bien sorti. T'arrives dans les séries, là, whoops, surtout contre Tampa, premier trio est neutralisé, c'est l'offensive secondaire qui a pris le relais, on est allé chercher des gros buts, puis on a traversé une série difficile en 5 matchs. Donc, les séries nous ont permis de voir que l'offensive secondaire est

0: revenus. On a eu d'autres contributeurs. Mais est-ce qu'au fil de la saison, on a trop pressé le citron avec le premier trio? Moi, je pense qu'il y a là, quelque part, un point à améliorer chez le Canadien. Il va falloir mieux seconder, probablement, le premier trio. On est conscient de la lacune de l'équipe. Ça prend un joueur de centre qui va enlever un petit peu de chaleur à un gars comme Nick Suzuki.
1: Ben, c'est exactement ça. Moi, je pense que tu mets le doigt sur le bobo, direct sur le bobo, là, Tony. T'sais, Nick Suzuki, là, c'est... T'sais, enlever de la chaleur, ça veut dire peut-être une fois de temps en temps, donner un break sur un piqué, là, t'sais, quelque chose comme ça. Là. De le faire jouer 20 minutes au lieu de le faire jouer 23, 24 minutes à tous les soirs au mois de février, là. T'sais, veut pas. Oui, Suzuki, il se plaindra pas parce que tout le monde aime ça jouer, pis t'aimes ça jouer beaucoup. En même temps, quand t'arrives dans les playoffs, ça se peut que tu manques un petit peu de gaz.
2: Ah, mais c'est pas juste ça, c'est que de pas avoir la pression de toujours être
1: exact.
2: Si je performe pas, on perd.
1: Ça prend, c'est ça. Si on avait un 1-2 punch, tu sais, t'as le premier trio, deuxième trio. Premier trio l'a pas un soir ou vice-versa, le deuxième trio l'a pas un soir, le premier trio est en feu.
2: Exact.
1: Tu sais, vice-versa.
2: Il y a des soirs où ce que les deux trios ont fonctionné en même temps.
1: Tout le monde, exact.
2: Des victoires faciles de 6-2.
1: C'est ça qu'on souhaite, c'est ça, exactement.
2: C'est ce que je pense honnêtement, c'est ce qu'on aura. La façon qu'on parle tantôt, on y reviendra plus en détail d'à peu près 45 minutes sur les propos des dirigeants hier du Canadien de Montréal, mais il y a vraiment cette volonté-là d'améliorer la formation. C'est,
0: ouais.
2: C'est le même discours qui revient à chaque année, puis à chaque année, on est en mesure d'aller ajouter une brique dans ce mur là, qu'on construit tranquillement chez le Canadien de Montréal, puis je vois pas pourquoi ça ça va changer cet
0: c'est
2: été.
0: L'année prochaine, parmi les pièges qu'il y aura pour le Canadien, c'est de pas arriver en début de saison avec un excès de confiance comme quoi, hey, on a fait la demi-finale, puis on va y retourner.
1: Non.
0: Faut que tu fasses la job aussi dans les 84 matchs qui t'attendent l'année prochaine. Mais quand même, rendu là au fil de la saison, parce que je pense vraiment que le Canadien va avoir une formation de premier plan l'année prochaine, quand tu vas cheminer au fil de l'année, comment t'es capable de te préparer en fonction des séries éliminatoires? Parce que là, au cours des deux dernières années, c'est une équipe qui a performé au-dessus des attentes, puis on est arrivé avec un sentiment du devoir accompli rendu en série. Après ça, tu souhaites faire du dommage, mais ton objectif, il est déjà rempli. L'année prochaine, les attentes vont être différentes, là. Il n'y a pas personne, il n'y a pas un partisan du Canadien qui va s'attendre à ce que le Canadien lutte pour les séries. L'année prochaine, on voit ce club-là en série, puis rendu là, on souhaite se rendre jusqu'au bout.
2: En série, puis big time acheteur à la date limite.
0: Ben, c'est ça. Donc là, les attentes, là, honnêtement, on saute 2-3 matchs par année.
1: Faut pas que tu
0: c'est ça qui est dangereux.
1: Faut pas que tu sois, tu sais, faut pas qu'ils deviennent confortables, les gars. C'est un bon point que t'amènes, là. Hey, on s'est rendu là, on est bon. Ouais, bon, l'autre correct. Non. Puis ça, c'est eux, puis c'est le coaching staff.
2: Exact.
1: C'est le coaching staff aussi, gros job à faire. Là. Oui, on a un bon club, mais en même temps, si tu te présentes pas dans la Ligue nationale d'aujourd'hui, t'as 32 clubs qui peuvent gagner en n'importe quel soir.
2: Exact.
1: Fait que t'as pas le choix de te présenter, t'as pas le choix d'amener ton éthique de travail à ce niveau-là. Puis moi, je pense que Martin Saint-Louis va faire une bonne job encore une fois.
2: Ouais. Tu parlais d'être confortable, là. Peut-être que Montembeau était peut-être un petit peu confortable au début de la saison. Là. Il s'est peut-être présenté.
1: Il est arrivé confortable.
2: C'est ce que je pense.
0: Ouais.
2: Puis finalement, ça l'a rattrapé. Il en a même perdu son poste. Là.
0: Exact. Puis, moi, tu sais, hier, on en parlait, là, qu'on allait réagir aux propos du DG puis du président des opérations hockey hier, qu'il y avait une couple de petits messages à lire entre les lignes. C'est pas catégorique, mais de temps en temps, tu réussis à comprendre des choses. Moi, quand Ken Hughes a parlé de Samuel Montembeau puis a parlé de sa condition physique à la fin de sa réponse au Monty, ça veut dire qu'il était pas en forme au camp d'entraînement, là. T'sais, c'est comme ça que je l'ai lu, moi, puis il en a parlé, il est la meilleure forme de sa vie, il en a profité pour aller chercher la meilleure forme de sa carrière. Ça veut dire que quand le camp d'entraînement a commencé, t'avais pas un gardien au sommet de sa forme, mentalement et physiquement.
1: Ah, puis tu peux pas jouer.
0: Comment qu'il s'était remis de sa blessure dans les séries l'année passée contre Washington, pendant la saison morte, la saison commence, les performances sont pas au rendez-vous, puis là, le hamster commence à spinner dans la tête, là. Ça a été ça pour Montembeau. On a essayé de le relancer. C'est pas parce qu'il n'y a pas eu de chance, là. On a essayé de le replacer. On a congédié un coach des gardiens pour essayer de le replacer. Ça a pas fonctionné. Et au bout de la ligne, on a pris la bonne décision. C'est de l'écarter du portrait. Maintenant, quelle sera la suite pour Samuel Montembeau? Alors que Jacob Dauberge a pris la pole comme numéro 1 incontesté. C'est lui qui commence l'année prochaine. Et le jeune Fowler, qui a bien fait à deux occasions lorsqu'on l'a rappelé, il a été le diachylon sur la plaie quand on en avait besoin, pas une, mais deux fois. Alors pour Montembeau, ça devient difficile d'évaluer la perspective qu'il revienne l'année prochaine. Il en a parlé hier dans son point de presse. On l'écoute sur son avenir à Montréal et ce qui a fait défaut au fil de la saison.
3: Non, mais tu sais, c'est encore un an de contrat, c'est pas moi qui prends les décisions, donc tu sais, moi, ce qui est important pour moi maintenant, c'est d'avoir une bonne été puis d'être prêt pour la saison prochaine, puis on verra ce qui arrive en temps et lieu. Tu sais, quand je suis arrivé, peut-être pas le bon mindset, peut-être je me mettais un petit peu trop de pression en arrivant, puis tu sais, quand ça s'est mis à mal aller, après ça, tu sais, je suis vraiment tombé, je pense beaucoup trop dans ma tête, puis c'est surtout en tant que gardien de but, c'est je pense la pire chose que tu peux faire, puis après ça, tu sais, j'allais dans les matchs, puis évidemment mes habiletés sortaient pas parce que tu sais, les joueurs arrivaient ou peu importe, je pensais tu sais beaucoup trop, puis je pense que c'était aussi le mindset après ça. C'était, j'allais pas dans les matchs en sachant que je pouvais être, on allait faire la différence. J'allais plus là en comme pensant que faut pas que je me fasse carrer. Puis c'est, quand tu t'en vas dans les matchs comme ça, là, c'est sûr que tu peux pas t'attendre à ce que ça aille bien.
2: Réaction rapide,
1: Jubin. Ben écoute, ça me donne l'impression d'un gardien de but qui a pas confiance en ses moyens. Là. Mais c'est ça, au lieu d'aborder le match avec confiance, non, faut que je fasse attention pour me faire scorer. Tu peux pas aborder, comme gardien de but dans la Ligue nationale de hockey, tu peux pas faire ça. Il a parlé de son mindset. Puis je veux parler un petit peu de la condition physique. Quand tu penses que tu travailles fort, là, ben il faut que tu en donnes encore plus. Puis c'est juste la petite coche aujourd'hui, là, fait en sorte que ça va faire la différence entre un excellent joueur et un joueur bien ordinaire. Fait que je pense que Samuel Montembeault, il a bien appris de sa saison l'année passée. Est-ce qu'il va être de retour avec le Canadien? Moi, je pense pas. Je pense qu'il va être facile. D'après moi, il va être facile à échanger. Là. Il y a quand même un contrat quand même assez raisonnable. C'est un bon gardien de but. J'ai hâte de voir où il va aller. J'ai hâte de voir qu'est-ce qu'on peut avoir pour Samuel Montembeault. En même temps, il nous a rendu de fiers services.
2: Ah, on n'aura pas un gros retour, là.
1: Mais non,
2: les
1: mais
2: gardiens,
1: c'est ça.
2: Ça vaut rien.
1: Ben non, mais c'est ça.
2: Ullmark n'a pas eu un gros retour. Mark Strom. Tu sais, dans les dernières années, il y en a des gardiens qui ont été transigés à chaque fois.
0: C'est drôle pareil.
1: Ça se peut que ça arrive à la fin de l'été aussi, parce que souvent, c'est ça qui arrive à la fin de l'été, on cherche un deuxième goaler. On n'a pas de deuxième goaler. On a un deuxième goaler, mais c'est pas assez. Il est pas assez bon. Qu'est-ce qu'on fait?
0: Il peut y avoir une blessure dans un camp d'entraînement. Si tu te retrouves dans la chenoute devant le filet, t'as besoin d'un gardien. Il y a pas quelque chose qui peut se produire. Moi, je pense qu'il va être échangé assez rapidement. On va lui trouver une place dans la Ligue nationale. Parce que c'est drôle à dire, c'est vrai. La valeur des gardiens de but, point de vue transaction, c'est jamais grand-chose. Mais plein d'équipes en cherchent pareil.
2: C'est vrai.
0: Mais parce que c'est une position qui est tellement... frivole, tu sais jamais ce que ça peut te donner d'une saison à l'autre. Il y a un gardien qui est très hot une année, l'année suivante, et c'est pas toujours facile. C'est pas évident de parier sur la position de gardien de but. Est-ce que Montembeault va être une option ailleurs? Je pense que oui. On va lui trouver une place, c'est sûr, dans la Ligue nationale. Dans quel rôle? Ben ça, seul l'avenir le dira. Mais il a déjà été gardien numéro un dans la Ligue pendant une brève période, mais il l'a été. Ça, pour une équipe de la Ligue nationale, ça peut s'avérer payant.
2: Il y a deux trucs pour lesquels je pense que les Canadiens vont vouloir changer Montembeault, puis c'est pas nécessairement pour le retour qu'on va acquérir un retour. Évidemment, l'espace sur la masse salariale qui va se libérer, mais aussi de plus avoir trois gardiens.
1: Ah ben non,
2: c'est pas ça.
0: Non, mais Kadios en a parlé. À chaque fois qu'on le dit, hey, on veut y aller vraiment avec une rotation à deux gardiens.
1: Ouais, puis à chaque fois qu'on vous parle, on a trois gardiens.
0: Ben, ça fait deux fois qu'on se retrouve avec une rotation
1: à
0: trois.
1: Tu veux pas trois goalers.
2: Tu veux pas ça.
1: Tu sais, on l'a déjà parlé. Ça fuck les pratiques. Les gars ont pas assez de temps dedans, ils sont pas contents. Ils ont beau être chum ensemble, mais en même temps, il y en a toujours un qui va splitter le goal avec l'autre.
2: Exact.
0: Ah, ben, à la fin, c'était plus une rotation à trois. C'est une rotation à deux avec un gardien placé à l'écart.
2: On s'entend. Dans 10 minutes, Renaud Lavoie qui revient avec nous dans le Club du matin. Mais au retour, c'est notre chronique baseball qui s'en vient sur les ondes de BPM Sport.
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2: Alright, on a pris du retard. C'est pas grave, on fait ça rapidement. Les Blue Jays étaient en congé hier. Ils seront en action ce soir du côté d'Atlanta pour y affronter les Braves. D'ailleurs, c'est Kevin Gausman qui sera sur la butte face à Bryce Elder. Alors, on verra pour les Jays si on est capable de changer un peu le vent de bord de cette série qui s'est mal terminée contre les Orioles.
1: Exact. On a eu des bons moments dans la dernière semaine, mais là,
2: La défaite bousillée de Jeff Hoffman le samedi soir a fait mal. Après ça, on perdait 9-0 dans le match de dimanche. J'espère que les Jays seront en mesure de se replacer contre une des bonnes formations du baseball majeur. Les gars, Osé Siri a encore fait parler de lui. Souvenez-vous, c'est le voltigeur des Angels qui a empêché la balle de tomber dans le buffet.
0: Ben oui.
2: Vous vous souvenez, là, à cause de la petite clôture du côté des Rays de Tampa Bay.
1: Ça en allait direct dans la sauce à spaghetti.
0: Exact. La sauce à spaghetti pis les ailes de poulet.
2: Direct. Mais ben ça, ouais. C'était un attrapé qui faisait en sorte qu'il volait le joueur des Rays d'un grand chelem. Ben hier, il a frappé un grand chelem.
1: Ben non!
2: Quand même, là! Tu prives un adversaire d'un grand chelem avec un catch spectaculaire et moins de 24 heures plus tard, c'est à ton tour de frapper un grand chelem, malheureusement, dans une défaite des Angels de 9 à 8 contre les Rockies du Colorado. Puis l'autre sujet qui a retenu mon attention, c'est vraiment les Mariners de Seattle qui sont présentement en feu. Cole Young a produit le point gagnant en 10e manche qui a fait enregistrer une 7e victoire de suite aux Mariners de Seattle, mais c'était surtout un 3e walk-off en 4 matchs. Ça, c'est le genre de victoire qui peuvent juste amener propulser l'équipe là, à gagner des matchs puis à rouleau compresseur et là tranquillement les Mariners qui sont de nouveau au sommet de leur division à 2 matchs et demi devant les Rangers du Texas. Fait que,
0: moi je trouve que c'est une excellente équipe de baseball les Mariners.
2: On en parle pas beaucoup les Mariners.
0: On en parle pas beaucoup mais c'est un sérieux aspirant à la Série mondiale cette année. Ils ont un peu de tout. Ils ont de la puissance, ils ont une défensive adéquate, ils ont une excellente rotation. C'est une équipe qui a pas besoin de grand-chose pour s'améliorer à l'approche de la date limite. Honnêtement, là, c'est parmi les 5 candidats sérieux à gagner, là, à se rendre au bout cette année.
2: Et là, depuis à peu près 2-3 semaines, je te dirais, on a fait graduer Colt Emerson, qui est le jeune joueur qu'on a parlé au début de la saison, là, qui a décroché le très gros contrat sans même jouer un seul match dans le baseball majeur. Il est pas vieux, là, il est ouais. début vingtaine. Et il est là, puis il est efficace, puis il produit tranquillement, prend ses aises. Fait que non, c'est vrai que les Mariners, ce sera une équipe à surveiller, mais...
0: Ben, juste avec t'enchaînes, désolé, ouais, là, j'ai lu le texte de Ken Rosenthal hier de The Athletic. Le cas à surveiller, là, vraiment, dans les prochaines semaines, c'est Tarik Skubal des Tigers de Détroit. Le grand gaucher se remet d'une blessure. Les Tigers ont une saison catastrophique. Là.
2: On frappe pas.
0: C'est épouvantable. Pas c'est terrible, terrible. On parle d'une équipe de premier plan l'année passée. Ouais, mais cette année, il n'y a rien qui fonctionne.
1: Grosse déception.
0: Et Skubal, on a décidé de le garder parce qu'on pensait avoir une chance de se rendre jusqu'au bout. Il va être joueur autonome au terme de la saison. Lui, là, s'il montre qu'il est en forme dans les prochaines semaines, quand il va revenir au jeu et qu'on va approcher du mois de juillet pour la date limite des transactions, il va avoir une trollée d'équipes qui vont tenter d'aller chercher ses services. Ça va être,
2: on parle déjà d'un départ de réhabilitation bientôt.
0: Oui, oui, très bientôt.
2: Football,
0: ouais,
2: c'est vraiment plus vite que je pensais. Ça
0: exact, avait... mais il pensait que c'était plus grave que prévu, sa blessure. Mais quand même, il a pas fait la démonstration qu'il est capable de lancer 80, 85, 90 lancers. On va voir sa remise en forme. Mais s'il revient d'ici 2-3 semaines, qu'il retrouve la forme au mois de juin, juillet, mais à l'approche de la date limite, il va avoir un paquet d'équipes qui vont faire la liste, la file pour ses services.
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2: Très bon, merci beaucoup, Gilbert. Selon Renaud, il y a un flou dans le discours de Patrick Laine. C'est pas exactement de quoi il parle, parce qu'hier, justement, on en avait des questions sur qu'est-ce qui s'est passé cette année avec l'ANA. Renaud va essayer de nous éclairer dans 2 minutes.
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4: Salut Renaud!
5: Hey Ren, ça va?
4: Salut mon Ren!
6: Ça va bien, Gilbert, t'as un superbe t-shirt des Expos ce matin.
4: Beau, hein?
6: J'adore.
4: Oui, monsieur.
6: Ah, il est très beau.
7: Même des shorts canadiens. T'habilles full
4: Montréal.
7: J'étais
4: habillé comme Elvis Graton au matin. Demandez à Linda. Linda m'a sorti ça. Moi, j'ai mis mes shorts Candrive du Canadien.
8: Mais moi, dans la game contre les Padres.
9: Ah, j'aime mieux les Cubs, moi.
7: Renaud, tu trouves qu'il y a un flou dans le discours de Patrick Laine?
6: Ben, écoute, il y a quelque chose qui fonctionne pas, là. OK? Pendant toute la saison, il est sur la liste des blessés, même en séries éliminatoires. OK? Pour que ça arrive, il faut évidemment qu'il y ait une espèce d'entente avec l'agent de Patrick Laine pour dire, écoute, il jouera pas cette saison-là. Comme il va se faire opérer, puis ça va être pas mal fini. On va peut-être essayer de l'échanger à la date limite des transactions, mais visiblement, il ne jouera plus. D'une manière ou d'une autre, l'agent n'est pas fou, parce qu'il se dit, c'est-tu quoi, c'est pas une mauvaise chose. J'ai un client qui a connu un mauvais début de saison. S'il reste sur la liste des blessés pendant toute la saison, c'est parfait parce que on arrive après ça, le 1er juillet, joueur autonome sans compensation. Et la bonne nouvelle dans son cas, c'est que ce qui arrive, on peut lui donner des bonnies lorsqu'il va signer sa nouvelle entente. Donc, un salaire minimum avec un paquet de bonnies que tu peux ajouter à son contrat, justement parce que ça fait 100 jours et plus.
4: Des matchs de jouer, des affaires de même. Là. Des bonnies qui sont quand même faciles à aller chercher.
6: Très, très facile à aller chercher. Nombre de buts. Tu peux y aller même 5 buts, je te donne 100 000. 10 buts, je te donne 200 000. 20 buts. Tu comprends? Là, tu peux bâtir le contrat pour justement qu'il soit à l'avantage de Patrick Laine. L'agent de Patrick Laine, lui, se disait aussi, on veut que les directeurs généraux se souviennent pas du Patrick Laine de cette année. On veut qu'ils se souviennent du Patrick Laine de l'an passé. Alors, il y avait donc pas une entente, mais ça faisait l'affaire de tout le monde que Patrick Laine, d'une certaine façon, ne joue pas. OK?
4: Ouais.
6: Quand Patrick Laine, après ça, sort publiquement, comme il l'a fait hier, en disant là qu'après le 1er janvier, il était en mesure de jouer selon lui. J'aurais pas été à 100%. Mais j'aurais été correct. Excuse-moi, là, Patrick, là, je suis convaincu que son agent ne lui a jamais dit, hey, tu peux dire que le 1er janvier après ça, là, t'étais correct, puis il n'y a pas de problème, t'aurais pu recommencer à jouer. Je sais que Patrick Laine aussi, dans tout ça, tu sais, je pense qu'il y avait deux situations dans son cas. C'est pas vrai que c'est soit noir ou blanc. Je pense qu'il y avait beaucoup, beaucoup de zones grises. Je m'explique. C'est que tu as un joueur quand même qui est un athlète, qui veut être compétitif, qui veut jouer. OK? Puis de l'autre côté, bien, il y a une réalité. Les chances qu'il joue avec les Canadiens sont très minces. Et en plus, il y a un avantage à ce qu'il ne joue pas. Bon, ça t'enlève pas le goût de jouer. On arrive à la date limite des transactions. Il n'est pas échangé. Le lendemain, là, il y a un entraînement des Canadiens facultatif. Là. C'est juste les réservistes, les joueurs qui jouent pas, évidemment, sont sur la glace. On est à Los Angeles, si ma mémoire est bonne. Patrick Laine est pas sur la glace. Pourquoi Patrick Laine est pas sur la glace, les gars? Parce qu'il était pas content de pas avoir été échangé. Okay? Il a pris l'avion avec l'équipe le lendemain, pas de problème. Mais, tu sais, il a comme pris une journée de congé parce qu'il était pas content de ce qui est arrivé. Moi, je regarde tout ça, je regarde le discours, je regarde la façon dont on a géré ce dossier-là.

0: On n'a pas eu le choix de le gérer avec une entente entre Kent Hughes et l'agent pour que tout le monde soit content. Parce que si Patrick Laine voulait absolument revenir au jeu, là, les gars, il aurait pu forcer le Canadien à pas à le faire jouer, mais au moins le sortir de la liste des blessés.
1: Ouais.
0: Ce n'est pas arrivé. Après ça, c'est Martin Saint-Louis qui décide si oui ou non le joueur va se retrouver dans sa formation. Mais c'est une situation qui est très particulière et je pense qu'il y a beaucoup de gens chez les Canadiens qui doivent être très heureux de tourner cette page-là
2: Assurément.
0: Aujourd'hui.
2: Ouais. OK, là, je suis bien content parce qu'on a enfin un peu plus de réponses. On comprend pourquoi il est resté sur la liste des blessés parce que, comme tu l'as expliqué, puisque ouais. C'est un joueur de moins de 35 ans qui a passé 100 jours consécutifs sur la liste des blessés en ayant au moins 400 games de jouer dans la Ligue nationale, il va être admissible à des bonus. Parfait, c'est bon, on comprend ce bout-là.
0: Ouais.
2: Moi, ce que je comprends pas, c'est que quand même bien qu'on s'entend du côté du Canadien et du côté de Laine avec son agent, comment ça se fait que la Ligue nationale de hockey s'est pas mis le nez dans ce dossier-là?
0: Parce que, premièrement, les Canadiens, c'est pas comme s'ils allaient défoncer le plafond. C'est pas, en plus, c'est pas comme si Patrick Laine allait jouer en série ou ailleurs, là, d'une manière ou maintenant, pour respecter le plafond en séries éliminatoires. Tant et aussi longtemps, Anthony, qu'il n'y a pas de plainte faite par l'agent à l'association des joueurs, l'association des joueurs à la Ligue nationale, là, si personne porte plainte, et c'est sûr qu'à partir de ce moment-là, tu peux laisser aller les choses. C'est pas comme si les Canadiens avaient eu un avantage sur le plafond salarial avec Patrick Laine sur la liste des blessés. Alors, pense que les équipes de la Ligue nationale ont regardé ça en disant ben, c'est leur problème, ce n'est pas notre problème. Puis en même temps, je pense surtout que s'il y avait besoin d'enquête dans ce dossier-là, il faut qu'il y ait une plainte qui est faite par l'association des joueurs ou encore l'agent, ce qui n'a pas été le cas du tout.
1: Mais ça a servi quand même la cause du Canadien parce que avant la date limite des transactions, si Laine avait été activé de la liste des blessés, on défonçait le plafond salarial.
0: Mm-hmm.
1: Il était sur la liste des blessés jusqu'à temps qu'on traverse ça. Finalement, il n'est jamais revenu. Il a toujours resté sur la liste des blessés. Mais s'il avait voulu revenir, le Canadien aurait été forcé de faire une transaction, d'envoyer un gars à Laval, d'en exposer un au balotage.
0: Exact.
1: Donc oui, ça a servi la cause du Canadien. Ça, y a
2: moi,
1: pas
2: c'est
1: de
2: ça, je comprends pas. Qu'il y a des règles en place. Je ne veux pas partir en peur, mais c'est pas du contournement de plafond, ça, là.
0: Il y a eu
3: pas personne qui
0: a
3: chialé.
0: C'est ça. Ouais. C'est ça, exactement, comme Gilbert l'a dit.
3: Pas personne qui a chialé.
0: Je comprends qu'il y a eu ce petit moment, là, avant la date limite des transactions. Je comprends, mais si tout le monde est d'accord avec ce qui est en train de se passer, ben, à partir de ce moment-là, qu'est-ce que tu veux que je te dise? C'est très, très, très difficile, de commencer à enquêter sur ce dossier-là. J'ai hâte de voir la suite des choses parce que, tu sais, à quelque part, je suis convaincu quand même que quand tu lis les déclarations de Patrick Laine, c'est sûr qu'il y a des gens à la Ligue nationale qui vont se dire, c'est ça là, c'est ce genre de situation qui pas qui ne devrait pas arriver, mais ça devrait rester sous le tapis là, puis ça devrait pas devenir autant public avec des déclarations du genre. Bon, on sait qui est Patrick Laine, ne s'est jamais gêné à y aller de grosses déclarations, mais dans l'esprit de tout le monde, ça faisait parfaitement l'affaire que Patrick Laine ne joue pas. Et quand je dis tout le monde, ça inclut son agent et Patrick Laine qui a compris que c'était beaucoup mieux pour lui de ne pas jouer que de commencer à jouer quelques matchs pour aucune raison.
3: Moi, j'ai hâte de voir justement ça qui était inactif toute la saison. Là. Qui va prendre une chance sur Patrick Laine?
0: Ça, c'est une excellente
3: bonne question.
0: L'année
3: prochaine, sérieusement, là, tu sais... Je comprends que c'est un gars talentueux, puis c'est un gars qui a marqué des buts, tout ça, mais en même temps, c'est en anglais, on dit damage good, là. Il est blessé plus souvent qu'à son tour, il a pas joué
2: de
3: l'année.
2: C'est là où est-ce qu'un contrat d'un an, un million avec Bonnie,
3: ouais, mais désolé,
2: ça n'engage pas grand chose.
3: Je comprends, mais si jamais tu le prends sur ton club, puis il joue pas, puis c'est, il peut devenir peut-être une, encore une fois.
2: A-t-il été une distraction cette
3: année? À son honneur, là, il a pas été une distraction cette saison, t'as entièrement raison.
2: Moi, c'est pour ça que je me dis, il y a probablement une équipe qui va s'essayer, qui va regarder ça puis qui va se dire, ouf, le 2 ans, il a quand même fait 20 buts en une cinquantaine de rencontres, tu sais, il était capable, je donne un an, un million, je me fais pas mal, je donne un coup de 500 000 par tranche de 10 buts cette saison, puis la vie est belle, puis au pire, il me coûte 3,5 dans le meilleur des scénarios, puis dans le pire des scénarios, il me coûte un million, tu sais. Ouais, je trouve que c'est beau réticence d'avoir les bonus.
0: Ouais, mais écoute, j'ai... J'ai hâte de voir qui va prendre ce risque-là, là, parce que ça demeure un risque. Même si, bon, on parle pas d'un gros risque
2: c'est
0: financier.
2: C'est pas un gros risque, là.
0: Non, mais je parle d'un... parce que je rejoins Gilbert aussi. Là. Je comprends que Patrick Laine s'est très, très bien comporté pendant toute la saison. Il a pas dit un mot. Mais ça reste que c'est aussi quelqu'un qui peut devenir une distraction dans un vestiaire. Moi, l'an passé, quand il est arrivé à Columbus, là, puis qu'il a dit que ces joueurs-là, c'était des losers, il passe la première période à se faire évidemment frapper à toutes ses présences, puis après ça, ben il dit après la première période, moi, ben ma rencontre est terminée là. Je vois, parce qu'il a peur de se faire assassiner sur la glace. Excuse-moi là.
1: C'est ordinaire
0: au carré.
2: Honnêtement, je vous trouve sévère. Le gars, il peut jouer depuis janvier. Il a le feu vert des médecins, il l'a dit hier. Il a pas dit un mot. Puis non seulement il a pas dit un mot, on l'a vu encourager ses coéquipiers. On l'a vu hier encenser la ville, encenser les partisans, encenser ses coéquipiers, encenser l'organisation. Il aurait eu toutes les raisons au monde de faire une grosse histoire puis de claquer la porte.
3: Mais non, tu peux pas faire ça. Puis, parce que il faut qu'il aille se dénicher un autre contrat là.
2: Toute
3: tu peux pas
2: la
3: faire.
2: Saison, ben, il a été correct.
3: Ben oui, mais c'est ça.
2: Pourquoi est-ce qu'on y casse du sucre sur le dos ce matin là?
0: Ben parce que écoute, est-ce que tu veux vraiment avoir ce genre de coéquipier? Moi, c'est ça la question que je me pose là. C'est pas une question de Patrick Laine. Hey, c'est une bonne personne ou une mauvaise personne? C'est une très bonne personne. Mais c'est une boîte à surprises, désolé, là.
3: Mais en même temps, quand il est arrivé à Columbus, c'est, mets-toi à sa place. Il y a 3-4 journalistes dans sa face, puis on lui pose des questions, on le bombarde un petit peu, puis
0: oui,
3: il a peut-être, ça a peut-être sorti. Moi, je pense que si c'était à refaire, probablement qu'il dirait pas ça, là. T'sais, mais en même temps, on a payé le prix ce soir-là, là, mettons, là.
0: C'est un petit peu trop tard, là, Tu comprends ce que je veux dire? À un moment donné, ce que je veux dire, c'est que c'est une boîte à surprise. Tu ne sais jamais à quoi t'attendre avec lui. C'est lequel Patrick Laine je vais avoir ce matin. Est-ce que c'est le Patrick Laine que ça y tente de jouer le match ou le Patrick Laine que ça y tente pas? Si tu as des coéquipiers autour de ça, là, il y en a une couple là-dedans qui pourrait se dire, hey, sais-tu quoi? C'est bon pour Minou, ça va être bon pour Pitou. Moi non plus, ça me tente pas des soirs de jouer. Je devrais faire comme Patrick. Hey, c'est parce que t'as pas besoin de ce genre d'exemple-là, selon moi, dans ton équipe. Je comprends qu'il a été gentil cette année, il n'a pas dit un mot. Peut-être une autre raison pourquoi il a passé la saison sur la liste des blessés. Pas compliqué, c'est parce qu'on voulait pas qu'il parle non plus. Imagine-toi si c'était bien à parler.
2: Qu'est-ce qu'on peut y reprocher de tout son passage à Montréal? Oubliez là l'historique et les antécédents, puis qu'est-ce qu'on voit de l'extérieur? Allez. Il a été 2 ans ici, là. Si c'était pas de lui, l'année passée, on fait pas les playoffs. Puis là, cette année, il s'est blessé en partant. Puis il y a pas personne qui a braillé. Puis tout le monde était bien heureux là qu'il se blesse parce que le 8.7, là,
3: c'est parce que la façon qu'il jouait aussi avant de se...
2: Tout d'accord.
0: Il jouait 104,
2: puis il était plus capable de suivre. Puis ça, c'est le joueur de hockey. Là, on parle de la personnalité. Moi, j'ai rien à dire sur Laine.
0: La personnalité, là, des autres, Gilbert est peut-être mieux placé que tout le monde pour en parler. C'est important dans un vestiaire. C'est important de voir un joueur qui décide pas après une période de jeu de se retirer d'un match parce que justement il sait plus ce qui va se passer d'ici la fin de la rencontre à cause de déclarations qu'il a faites le matin. C'est un exemple parmi tant d'autres là, OK, où c'est un gars qui tu sais jamais à quoi t'attendre avec lui, c'est de la gestion des autres. Qu'est-ce que tu veux que je te dise? Tu sais, il y a des joueurs que t'es pas obligé de gérer. Puis il y en a d'autres que tu es obligé de le faire.
2: Ça, et
0: là, le niveau de gestion, là, c'est un niveau de gestion qui est quand même élevé. Là. Si tu veux ça, si tu veux commencer à dealer avec ça tous les jours, ben tant mieux si ça te tente. Mais moi, je pense que c'est une équipe de la Ligue nationale devrait se poser de sérieuses questions, surtout parler à l'entraîneur. Hey, ça te tente-tu de gérer ça tous les jours? C'est pas que la réponse soit pas sûr.
2: Comprends.
3: C'est sûr que si Patrick Laine est dans le line-up puis il marque et tout ça, tout va être beau.
0: Ben oui, comme l'année passée, c'est comme n'importe quel joueur.
3: Tu sais, puis honnêtement, je suis là-dessus, on peut pas dire par exemple qu'il a été, oui, il y a eu cet épisode-là là à Columbus, mais en même temps, moi, je suis d'accord avec toi. Il a été correct en crime, là. Parce il a vraiment été correct, Renaud. Dans l'ensemble, là, dans son passage à Montréal, il était correct. Il a trop bien parlé de la ville et tout ça, là. As-tu été témoin est-ce que ses coéquipiers avaient l'air en colique après lui dans le vestiaire, quand tu rentrais dans le vestiaire et tout ça, ou, tu sais?
0: Non, mais je veux dire, comment je te dirais ça?
3: Tiens, la souper,
2: c'est des affaires qu'on sait pas, Renaud.
0: Ouais. Ben non, mais c'est parce que, les gars, il y a Il y a un paquet de choses. Quand je vous dis il y a de la gestion à faire avec ce gars-là, là, c'est pas comme, je veux dire, Cole Caulfield qui se présente à l'aréna là, avec son gros sourire, là, puis que lui, la seule affaire qu'il veut, ou encore Lane Hudson, là, qui dit « OK, let's go. Qu'est-ce qu'on fait aujourd'hui pour être meilleur? » Tu sais, c'est des gars qui mangent la game, qui ils veulent être dans le line-up à tous les jours, qui veulent faire la différence à tous les jours. Et vous me dites que Patrick Laine, c'est le genre, exactement le même genre de joueur que les deux noms que j'ai nommés. C'est, il y a un océan entre les deux.
3: Ouais, toi, dans le fond, lui, il joue pas, puis ça le dérange pas pantoute de pas jouer.
2: Alright. Non, c'est bon. Je pense qu'on a compris, mais, c'était quand même une belle discussion à avoir.
0: Oui, c'était le fun, puis c'est quoi? C'est la dernière qu'on va avoir aussi.
2: Sur l'année, des bonnes chances.
0: Ouais. Exact.
2: Salut, Renaud, prends soin
0: de toi. Bonne journée.
2: Hey,
0: bonne journée.
2: Soir.
0: Ben ouais. Oui, gros match. Hey, ça va être une série. Moi, je sais que c'est pas la plus sexy, mais tabarouette, ça va être une série.
3: Ça va patiner à ce moment-là.
2: Ça, c'est sûr.
3: Ouais,
2: oui. Et on s'en reparle demain parce que t'es sur place en Caroline.
0: Exactement.
2: Salut, Renaud.
0: Bye bye. Salut, les gars. Passez une belle journée.
1: Moi, okay. Je vous laisse aller dans votre discussion. Il y a une affaire que je comprendrai jamais dans le cas de Patrick Laine. C'est juste une chose. Comment un gars qui cherche un contrat pour l'année prochaine, accepte volontairement de pas jouer. Expliquez-moi ça, vous autres.
3: Ben, moi, c'est ça.
1: Expliquez-moi ça, je comprends.
3: Alors, attends une minute, regarde, c'est red flag, là. Solide. Ben,
2: je pense que Patrick Laine, il a joué au début de la saison dans un rôle qu'il ne mettait pas en valeur, qu'il n'était pas valorisé, et il s'est dit, ça, c'est des suppositions. C'est une hypothèse. C'est mon opinion.
3: Ouais, mais s'il avait plutôt bien joué, on l'aurait mis dans des positions plus avantageuses.
2: Assurément. Mais plutôt que de jouer sur un quatrième trio avec un temps de glace sporadique puis pas être en mesure de mettre des chiffres sur le tableau, j'ai quand même fait l'année passée 20 buts, 33 points en 52 matchs. Cette année, j'ai l'excuse d'être blessé toute la saison. Je vais non seulement pouvoir améliorer mes conditions financières avec les bonnies qu'on a parlé tantôt, mais en plus, on va pouvoir regarder mes statistiques de l'année précédente et non de l'année que je me prête à jouer. Je pense que c'est ça un peu qui est rentré en ligne de compte.
1: Ben,
2: dans le cas de
1: Simonac, moi, si j'étais un DG, jamais je touche à ça. Non. Gars qui veut pas jouer volontairement. As-tu déjà vu ça dans toute ta carrière?
3: Non.
1: J'ai jamais vu ça de ma vie. Au contraire, un gars veut tout faire pour revenir. Il va prendre des risques pour sa santé, pour venir d'avance, pour être sûr de jouer. Ça, c'est ça qu'on voit dans le hockey. Un gars qui volontairement va manger du popcorn toute l'année, ça passe. Moi, j'ai de la misère à croire ça.
3: Je suis dans la même équipe que toi, Tony. Moi, je suis un DG.
2: Puis ça, je te le donne parce que je suis à la même place que toi. Mais peut-être que du côté de Martin Saint-Louis, on lui a dit quand même bien que tu sors de la liste des blessés, tu reviens pas au jeu. Fait que lui, tant qu'à se dire, hey, je vais être healthy scratch, ce qui va être zéro bon pour ma valeur puis mon prochain contrat, j'aime mieux rester sur la liste des blessés que d'être laissé de côté volontairement.
3: Puis de pas jouer toute la saison, tu sais.
2: Est-ce qu'il y a
3: des moments qu'on aurait pu rentrer peut-être Patrick Laine dans mettons
2: la journée qu'Arbert Jacquard a joué à l'attaque, je te dirais que ça aurait été un bon moment pour mettre Laine dans le line-up.
3: Tu sais, puis mettons que s'il performe pas pire, puis tu sais, on leur met peut-être un autre game. Tu sais, moi, tu joues pas de la saison, tu veux te chercher une job à quelque part, t'as pas joué de l'année. Moi, je suis un GM. Je comprends que tu peux structurer le salaire avec des bonnies.
2: Un million, ça fait pas mal.
3: Mais s'il joue, c'est sûr que ça te fait pas mal. Mais s'il joue pas, puis c'est la même rengaine qu'on a vu cette année que le Canadien de Montréal, il est sur le sideline, puis il est sur la table dans l'infirmerie.
2: Un million, tu peux l'enterrer dans les mineurs, puis il compte même plus sur ta masse.
1: Ouais. Ben, et c'est connu que le Canadien est passé quand même assez proche de l'échanger à la date limite, là.
2: Oh ouais.
1: Entre autres avec les Flyers de Philadelphie pour Rasmus Ristolainen. On a discuté beaucoup et Laine faisait partie de cette transaction-là pour Ristolainen. Puis finalement, les Flyers ont décidé de le garder à juste titre et ont fait des séries avec. Mais ça reste que, comment tu veux changer un gars qui joue pas? Tu sais, c'est comme, ça n'a pas de bon sens. Moi, j'ai pas eu mes réponses hier. Moi, j'espère avoir une clarté sur Laine. Ben non, il va partir et on saura jamais vraiment ce qui s'est passé.
2: On a quand même compris que ça faisait son affaire de rester blessé.
1: Ben.
2: Parce que ça lui permet de toucher des bonus. C'est un point intéressant dans l'histoire quand même.
3: En même temps, ça
2: explique pourquoi
3: ça
2: son agent n'a pas chialé.
3: Ouais, mais ça prend quelqu'un qui va le mettre sous contrat, là.
1: Ah, il va en avoir
2: un. Oui, mais ça va arriver, là.
1: Il
2: parce
1: va en
2: que
1: avoir
2: tu, à place de forcer la main d'une équipe et dire, hey, moi, je veux au moins 3 millions, Tu peux avoir un an, un million, puis dire t'as 500 000 si tu joues 25 games.
3: C'est un gros nom.
2: T'as 500 000 si tu marques 15 buts. Mm-hmm. T'as un autre 500 000 si t'en marques 25. Tu sais, c'est avoir des incitatifs.
1: On a un auditeur sur YouTube, il suggère le cas. Jonathan Drouin. Jonathan Drouin, il a trouvé chaussures à son pied. Il trouve un contrat. Lui, cet été, l'année, il va trouver un contrat avec des bonus, probablement. Fort probablement.
2: C'est sûr.
1: Une équipe qui va se dire, regarde, dans le pire des cas, là, on va lui donner des minutes de top 6. Il va toucher un avantage numérique. Puis si on n'est pas dans course, on va l'échanger à la date limite des transactions, mais on va retrouver une certaine valeur. Ouais, mais
3: Patrick Laine joue régulier 5 contre 5, là, 18-19 minutes par game. Voyez-vous ça, vous autres?
2: Non, mais si ça arrive pas, Gilbert, non, ils vont
3: Des minutes de top 6, là, c'est 18-19 minutes à jouer régulier.
2: Si ça arrive pas, ils vont juste l'envoyer sur la galerie de presse, puis ils vont tourner la page. Je te garantis une chose, il signera pas 2 ans. Va signer un an.
1: Un an.
2: Ça, c'est sûr.
1: Tu sais, une équipe en reconstruction ou une équipe qui pense être bonne puis essayer de faire des séries, une équipe un petit peu dans le milieu, c'est pas impossible.
2: Une équipe qui est à côté.
3: Ah, j'y souhaite. J'y souhaite, les gars. Regarde, j'y souhaite parce qu'il y a pas, tu sais, il y a rien fait de mal à Montréal. Il était correct et tout ça. Ben, parfait. Bonne chance. Bonne chance, mais tu sais, je me mets dans le pot. C'est sûr que à cette heure, l'argent, ça revole, puis un million, c'est rien et tout ça. Je comprends.
2: C'est rien, un million.
3: Ben, je le sais.
2: Rien.
3: J'aurais aimé ça que ça soit rien quand je vois
2: ça. Ça aurait été le fun, hein? Ça sera un nouveau départ pour Patrick Laine. Ce sera aussi un nouveau départ pour Myles Garrett. Ça avait pas de bon sens à quel point ça a brassé hier dans la NFL. Des transactions en veux-tu enveloppe à des gros joueurs à part de ça. Ça en vient dans deux minutes.
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2: Ça a brassé, ça a brassé hier dans la NFL et ça a commencé avec le joueur défensif deux fois récipiendaire du titre, Myles Garrett, qui quitte les Browns de Cleveland.
18: Ça, c'est toute une crise pour les Rams de LA, les gars, qui viennent de passer au niveau de aspirant numéro un au Super Bowl avec cette transaction-là. Micah Parsons, ça avait été gros l'an passé pour les Packers de Green Bay en provenance des Cowboys de Dallas. Ça, c'est encore plus gros, tu l'as dit. Joueur défensif par excellence dans la ligue. 23 sacs l'an passé. Et ça, c'est une deuxième grosse acquisition pour la défense des Rams pendant la saison morte. Parce qu'il avait aussi fait l'acquisition du demi de coin Trent McDuffie des Chiefs de Kansas City.
3: Qu'est-ce qu'ils ont donné pour, par exemple?
18: Ils ont donné Jared Verse. Recrue défensive par excellence il y a deux ans, un choix de 1, un choix de 2, un choix de 3.
2: Il a fait le Pro Bowl aussi, Verse.
18: Ouais. C'est un très bon jeune joueur. Maintenant, Garrett, pour moi, c'est le meilleur joueur défensif de la ligue.

0: Oui, vraiment, c'était une défense top 5, je dirais, dans la ligue. Miles Garrett, c'est quasiment un prétendant au MVP. Tu sais, une game où il va chercher 4-5 sacs.
1: Comment t'expliques ça aux fans de cette livre-là, le matin?
2: Je lisais un article que c'est une conséquence directe du contrat de Deshaun Watson. Comme quoi, on était un peu coincé dans ce pétrin financier-là, puis on peut
1: pas le choix de le laisser aller.
2: On peut plus se permettre de payer un gars comme Miles Garrett, parce que l'année passée, Garrett avait dit, moi, je veux gagner, je veux pas juste le gros contrat. Ouais.
0: Finalement, il a signé le gros contrat.
2: Il a signé le gros contrat, mais à un moment donné, t'arrives dans une situation à Cleveland que ça rentre plus financièrement, là.
0: Exact, parce que c'est au-dessus de 40 millions de dollars par année pour Miles Garrett, puis les Rams, c'est intéressant, eux sont en mode all-in. On le sait, Matthew Stafford, il en reste pas beaucoup. 2 ans de contrat qui lui reste, il risque de prendre sa retraite par la suite. Pour les 2 prochaines saisons, on va tout donner, on va essayer de bâtir la meilleure équipe possible. Pas grave de donner des choix au repêchage si ça, on veut gagner pendant que Matthew Stafford est encore là. Puis moi, personnellement, en ce 2 juin, c'est mes favoris pour gagner le Super Bowl. Là. C'est l'équipe à suivre la saison prochaine,
2: mais
0: selon
2: c'est
0: moi.
2: C'est la division à suivre. Parce
0: oui,
2: que, honnêtement,
0: ben les Seahawks, c'est les champions en titre. Puis les Niners sont tout le temps compétitifs. T'sais.
2: Les Cards, c'est quoi? C'est une chance sur 100 000 de gagner la division l'année prochaine?
0: Comme le gars Tony nous en parlait avant de commencer l'émission, qui a misé 200 000 $ que les Browns ne gagneraient pas le Super Bowl. Faut y aller d'une mise similaire sur les cards, vous avez des bonnes chances.
1: Pour remonter 700 piastres. Tu gages 200 000, tu risques 200 000, parce que moi, je pense pas qu'ils vont gagner, là.
0: Non, moi non plus.
1: Pour gagner 700 piastres. Mais là, à la banque, pendant un an, tu vas dépasser ça.
0: Ouais.
1: C'est Monaco.
2: Oh, ça, c'est du monde qui ont trop d'argent.
1: Ça,
3: c'est du FU money.
2: Oui. Exact.
0: OK, oui.
2: Autre grosse transaction hier, celle-là, c'était un peu un secret de polichinelle. Ça faisait un bout que ça tournait. Tout le monde était pas mal au courant que ça s'en venait. AJ Brown officiellement envoyé aux Patriots. Donc, une réunion avec Mike Vrabel.
0: Ouais, et pour moi, c'est une chance que les Patriots ont fait ça. Ils viennent de combler leurs plus grands besoins. Qu'est-ce qui leur manquait l'an passé? Ben, c'était des menaces autour de Drake May. Des receveurs de passes dynamiques. Il n'y avait pas vraiment ça. On n'avait pas vraiment de munitions pour permettre à l'attaque des Patriots d'être plus dynamique, d'être plus explosive. Là, tu as ça en AJ Brown, qui, quand il est en santé, quand ça y tente, c'est un des meilleurs receveurs de la ligue.
1: Ouais, je sais, mais il vient avec du bagage.
0: Oui, il vient effectivement avec du bagage. Ooh. À Philly, c'était pas facile sa relation avec Jalen Hurts. Quand il n'y avait pas le ballon, c'est un gars qui boude. Rappelez-vous, il y a 2 ans, l'histoire de quand il lisait un livre sur les lignes de côté.
2: Moi, je pense. Ah, puis quand il a dit dans les médias aussi. Droppez-moi dans vos fantasy, j'ai jamais le ballon.
0: C'est un personnage, AJ Brown. Si j'étais un fan des Pats, ce qui me rassurerait, c'est qu'il y a la relation avec Mike Vrabel. Les deux se connaissent très bien. Avec les Titans du Tennessee, ils ont connu énormément de succès ensemble. Donc, s'il y a un coach dans la NFL qui est capable de peut-être garder AJ Brown sous contrôle, c'est Mike Vrabel.
2: Ouais, on a dit ça pour Antonio Brown quand il est débarqué avec Tom Brady, que Brady serait capable de le tenir.
0: Ouais. Beaucoup moins pire, par contre, AJ Brown.
1: Moi, je pense que AJ Brown, s'il y a le ballon, s'il y a le go-to guy, s'il y a le I'm the guy, lui, il va être tout va bien.
0: C'est ça qui va être avec les Pats, parce que Stephon Diggs n'est plus là.
2: Mais on parle quand même des Eagles comme l'équipe championne en titre. L'année passée.
0: Il y a 2 ans,
2: Puis là, finalement, tu te retrouves dans une situation que AJ Brown n'est pas content, puis lui baboune pareil. Hey, t'es dans une situation intéressante, champion.
1: Moi, j'étais un gars qui a du bagarre.
2: Moi, je pense que pour les Eagles, c'est addition par soustraction. En le retirant de l'équipe, tu vas assainir l'environnement, puis ça va leur faire du bien.
0: Oui, mais chez les Eagles, ça commence à brasser énormément. Ça va être une saison intéressante pour eux parce que Jalen Hurts fait pas l'unanimité. Il y a beaucoup de gens qui remettent en question son leadership, ses capacités comme corps arrière de premier plan dans la NFL. Fait que ça va être un gros test pour lui cette année. Il y a un petit peu son némésis là, qui sera plus là en AJ Brown. Comment est-ce qu'il va se comporter maintenant? Faut s'attendre aussi à ce que les Eagles soient agressifs peut-être pour aller chercher un autre receveur de passe vétéran ou peu importe. Quoi qu'il y en ait quand même quelques-uns qui sont bons. Mais je pense que ça va faire du bien au vestiaire quand même de se débarrasser d'AJ Brown.
2: Ça, c'est sûr. Puis d'ailleurs, parlant de joueurs qui brassent de l'air dans le vestiaire... C'est le retour d'Odell Beckham Jr. avec les Giants. Peux-tu redevenir le joueur qu'il a déjà été dans cette organisation-là, Ali?
0: Ça fait longtemps, OBJ avec les Giants. Ils étaient en 2018.
1: C'est-tu lui qui s'est tiré dans le round?
0: Non,
2: ça c'est Plaxico Burress.
1: Ah, Plaxico Burress, OK, c'est ça.
0: Un autre frasque de receveur de passe dans la NFL.
2: Brillant.
0: Les attentes, là... modérez-les envers OBJ. Prenez-le pas dans votre fantasy, prenez-le pas dans votre pool.
1: Parle à un autre gars qui emmène l'âge, là.
0: Ouais, puis surtout que ça fait longtemps qu'il a été bon. AJ Brown, c'est un des meilleurs receveurs de la ligue. Je veux dire, OBJ, il a peut-être eu sa première année avec les Browns de Cleveland en 2019 où il était bon, mais on parle d'il y a 7 ans, là. Ça fait longtemps qu'il était parmi les bons receveurs de la ligue. Beaucoup de blessures dans le passé. Ça va être comment la dynamique avec les Giants. Évidemment, il

0: revient là, il connaît à peu près plus personne, mais à New York, c'est une superstar au BJ. Comment est-ce qu'il va gérer son statut de vedette sans nécessairement être une vedette sur le terrain? John Harbaugh est bon pour gérer les égos normalement, mais je m'attends pas à une grosse saison de la part d'OBJ.
1: Non, ça va être un pion, honnêtement. Puis c'est plus une belle histoire marketing que d'autres choses dans son cas. Très bon, merci beaucoup, Ali, pour ce wrap-up NFL. La direction du Canadien a parlé hier du bilan. Ils veulent s'améliorer. Comment vont-ils s'y prendre maintenant? Peut-être des éléments de réponse au retour.
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12: Le Canadien de Montréal a quand même franchi d'autres belles étapes au cours des dernières semaines, évidemment, avec cette participation-là au corps et danse. Est-ce que ça fait en sorte que le directeur général, Tony, est dans une optique que là, c'est là qu'il faut que ça se passe et il faut s'améliorer vite et maintenant?
13: Ouais, hier, en tout cas, il ne fallait pas s'attendre à ce que Kent Hughes dévoile son jeu en disant, là, aux yeux de tous, hey, là, cet été, là, on est all-in, là, on jette tous nos jetons là, sur la table, puis... On veut acquérir absolument un joueur de centre de premier plan, améliorer la défensive, changer le quatrième trio, bref, brasser la soupe. Tu sais, fallait pas s'attendre à ça. Par contre, améliorer le club, je pense que c'est définitif que le Canadien va être à la recherche d'éléments pour améliorer son club. De là à dire qu'on va être ultra agressif, peut-être pas. Mais, encore une fois, peut-être des opportunités qui vont se présenter qu'on n'attendait pas. L'an passé, que le Canadien s'est fait éliminer, personne ne croyait qu'un gars comme Noah Dobson allait être disponible quelques semaines plus tard. Et quand c'est arrivé, le Canadien était prêt et a été prêt aussi à faire cette transaction-là. On va écouter justement Kent Hughes ce qu'il avait à dire là-dessus.
14: Essayer d'avoir... Si on est en mesure d'avancer des choses, on va toujours regarder cette opportunité, cette chance de l'avancer. Mais ça ne sera jamais... comme on dit en poker, on est all-in, il faut absolument qu'on fait tout pour avoir cette équipe l'an prochain. Si c'est à risque de sacrifier le futur de l'organisation aussi. Alors, ça va toujours être une balance.
12: Moi, j'aime ça que Kent Hughes ne se peinture pas dans le coin parce que il se met pas la pression au sein de ses homologues. Parce que si tu débarques publiquement puis tu dis... Cette année-là, ça va lui prendre le gros joueur
15: puis
12: de
15: le
12: centre.
15: Le lendemain, t'appelles, ou deux jours après, t'appelles, je sais pas moi, t'appelles...
12: peu importe.
15: Dallas.
12: Ouais.
15: Ah ouais, quand? Hey, ouais, ouais, il devait venir.
12: Exact. Le prix va être un petit peu plus élevé. Je pense qu'il y a cette partie-là, un peu de négociation via les médias
15: publics.
12: Game
15: de poker.
12: Exactement, qui se passe. Puis, tu fais bien de le mentionner, l'année passée, on ne savait pas que Dobson allait être présent. On a identifié cette faiblesse-là. Bang, on a transigé pour. Même chose pour Bolduc. On avait un autre joueur de ce groupe d'âge-là qu'on pouvait aller greffer à notre noyau. d'après moi, si le Canadien va faire une acquisition d'importance, attendez-vous pas à voir débarquer un gars de 34 ans. Hein. Ce sera un autre joueur qui fit avec l'équipe, avec long un temps. Contrat intéressant, qui va être ici long terme. C'est vraiment le motus operandi qu'on fait du côté de Kent Hughes et de Jeff Gorton.
13: Ouais, mais le seul endroit où je pense que c'est possible qu'on fasse l'acquisition d'un vétéran, c'est en défense. Un gars aguerri d'expérience et robuste. Ça, c'est un besoin chez le Canadien. Il n'y a aucun doute. Si tu veux te rendre loin en séries éliminatoires, on a vu que le Canadien avait besoin d'un petit peu plus de papier sablé défensif.
12: OK, mais si tu veux faire ça, faut t'enlèves du monde. Hein? Est-ce qu'un gars comme Carrier pourrait perdre son poste?
15: Non. Non, non, non. Carrier va rester sur une troisième paire probablement. Là, tu parles de rentrer peut-être un défenseur gaucher, mais en même temps, on...
13: Ou droitier.
15: On a deux défenseurs gauchers qu'on a utilisés à tour de rôle et tout ça, qui sont physiques. On peut pas travailler avec ces gars-là ou c'est juste passé?
13: C'est peut-être passé.
15: C'est juste peut-être pas
13: c'est
15: assez.
13: Peut-être ça que l'organisation va évoluer. Et si on juge que Struble et Jack Eyes, c'est pas assez, mais ça te prend du renfort. Mm-hmm. Puis je pense pas que...
15: Parce qu'on sait vraiment, excusez-moi.
13: C'est bien plate, là, mais Adam Engstrom, il est trop similaire à Mike Matheson pour dire ce gars-là est dans le portrait l'année prochaine.
15: C'est pas le profil que tu viens de me décrire, là, Adam Engstrom.
13: C'est
15: pas un gars physique, là.
12: Honnêtement, je pense que c'est évident là, que le Canadien veut avoir une équipe un peu plus tough là, en défense, oui. Là, puis ça fasse un petit peu plus mal, comme on était en 21 par rapport à ce qu'on venait faire des dernières années.
15: Dans le fond, tu veux avoir un gars un peu comme Jack Eye, mais qui peut jouer plus.
12: Puis, l'expérience n'est pas à négliger à travers ça aussi. Et je pense que peut? Même si du 1 contre 1, ça fait pas de sens, dans un package, un gars comme Adam Engstrom peut avoir une valeur pour une équipe.
13: Oui.
12: On fera pas Adam Engstrom pour un choix de 3. Ça arrivera pas. Mais si on bâtit quelque chose, Adam Engstrom peut être le Emil Heinemann d'une grosse transaction, comme ça a été l'année passée le cas pour Noah Dobson. Ouais.
15: Tu sais, mais si ton. On peut pas travailler avec ces gars-là. Moi, c'est ça qui me désole.
13: On a travaillé cette année, Gilbert. Puis quand on a eu besoin, ça n'a pas été facile.
15: Ben, par bout, ça a été correct, mais par bout, ça n'a pas été correct. T'as raison.
13: Tu sais, à la fin, on n'était pas à l'aise d'utiliser Jack Eyes. C'est la réalité. Martin Saint-Louis ne veut pas l'utiliser plus qu'un certain nombre de minutes.
15: Ben, dans ce cas-là, d'abord, Tony, parfait. Dans ce cas-là, moi, je l'aime beaucoup, Jack Eyes. Mais dans ce cas-là, envoyez-les! Niaise-le pas et garde et envoie-les.
12: C'est vraiment pas impossible que ça arrive parce que encore plus on fait l'acquisition d'un défenseur d'expérience.
15: Ouais.
12: Même sans ça, t'as Jack Eyes, Struble, Engstrom et Reinbacher pour peu de postes. Beaucoup d'appelés, peu d'élus. Là. À un moment donné, ça marche pas. Là. Engstrom, il restera pas jusqu'à 28 ans dans la Ligue américaine.
15: Engstrom, tu fais juste une troisième paire. Je suis pas sûr que c'est ça. En tout cas.
13: Est-ce qu'un gars comme Jacob Trouba aiderait, mettons? Un style comme ça. Un gars d'expérience qui a vu neiger dans la Ligue, qui est encore capable de te donner des minutes de top 4, de jouer en désavantage numérique.
15: Top 4 ou OP, tu joueras 5e, 6e, tu joueras en désavantage numérique, mais il frappe en 4
13: redoutable.
15: Rose. Mais, moi, je l'aime beaucoup. Jacob Trouba, t'es un droitier, par exemple, tu vas me dire, mais c'est pas grave.
13: Mais c'est parfait.
15: Ouais.
12: C'est ça, c'est pas
13: grave.
12: Tu sais
13: de quoi? Carrier, sa 3e paire, Trouba, sa 2e, puis Dobson, sa 1e. Après moi, on est en Cadillac, là, en défense.
12: Là, ça veut-tu dire que Reinbacher, tu considères le laisser partir?
13: C'est à la même place que plus tôt cette année. Là, c'est pas les séries qui ont changé grand-chose, là. Moi, honnêtement, Reinbacher, j'ai mes réserves.
12: Pourtant, Gorton, hier, il a dit, il y a encore un monde dans lequel David Reinbacher devient un joueur important pour
13: c'est
12: nous.
13: C'est sûr, tu veux que je le dise. Il tirera pas dans la chaloupe à coup de dos.
15: Moi, je pense que s'il monte un jour avec le Canadien, puis je l'ai déjà dit cette saison, on a déjà parlé cette saison, ça va être un gars de 3e paire, bien ordinaire. Je regrette, là, mais je veux pas pisser sa parade à personne le matin, là.
12: Ah, ça, c'est raté. Ça, c'est déjà fait. Toi, tu pisses sa parade de tout le monde sur Reinbacher.
15: C'est vrai, hein?
12: C'est vrai.
13: C'est réglé.
15: C'est fait.
12: Ah, plusieurs fois. Plusieurs fois.
15: Non, mais c'est ça. Mais je change pas mon, avis.
12: C'est bien correct.
15: Tiens, tu sais.
13: On peut l'entendre, Kent Hughes, où on doit s'améliorer en vue de la saison prochaine?
14: Je pense qu'on va toujours être une équipe avec. Puis on veut continuer à ajouter une équipe qui a beaucoup d'habilité. Mais il faut faire des ajustements à l'équipe. Présentement, je pense qu'on n'est pas la meilleure équipe défensivement. Si on regarde les statistiques, côté physique, l'implication physique, je pense que Carlin, même s'ils sont pas une grande équipe, nous a démontré, ils ont joué vraiment un style physique, qui a un effet sur les séries. On va continuer à évoluer comme équipe, mais l'identité, je pense que ça changera pas.
12: Ça, c'est intéressant qu'ils disent, Gilbert, même si c'est pas l'équipe la plus robuste, ils nous ont dominé physiquement, il faut adresser cet aspect-là.
15: Mais ça, c'est une mentalité, ça. C'est la mentalité d'être... C'est tout le monde peut finir ses mises en échec. Je regrette, là. Tout le monde. C'est bien beau que t'es un joueur, puis il l'a dit, on est une équipe avec beaucoup d'habilité. Puis c'est vrai, le Canadien a beaucoup d'habilité. Est-ce que ça des habilités, ça t'empêche de terminer ta mise en échec dans le fond du territoire?
12: Non, pas du tout.
15: Absolument pas! T'sais, le gars, le défenseur, se débarrasse du puck, pouf, finis ta mise en échec. T'as beau être Demidov, Caulfield, Suzuki, Slavkovski, nomme-les, les gars de talent, là. Pouf! Tout le monde faut qu'il mette l'épaule à la roue. Tout le monde. Regarde qu'est-ce que Taylor Hall te préfère, là. Taylor Hall, là, t'as-tu reconnu comme un gars robuste, mais un gars qui finit ses mises en échec avec Edmonton, pas en tout, c'est un gars de skills. Il a gagné le joueur par excellence là, quand il était avec les Devils et tout ça. Mais là, il s'est réinventé, là, puis il finit ses mises en échec, puis tout ça, puis il fit dans patente.
0: Exact. Puis ça, il faisait pas nulle part.
15: Tout le monde
0: là. Il a
15: peut
0: joué
15: le faire.
0: À bien des places.
15: Ben
0: là.
15: Oui, c'est ça. Mais là, il y a quelqu'un qui a rentré dans la tête, puis moi, je pense que c'est correct d'avoir des skills. Puis on a beaucoup de skills, le Canadien. Mais en même temps, ça prend un petit peu plus.
0: Il y a deux sujets que j'aimerais ça qu'on aborde. On n'a plus le temps pour les clips. Là. On est vraiment en retard, mais c'est pas grave. On prend le temps.
15: Moi, j'ai géré ça le matin, mon désir.
0: Ça arrive. Je l'ai échappé. Là. On est plus lousse. Il a lancé des fleurs à Kapanen. Il a mentionné que sa perception de Kapanen ne change pas parce qu'il est habitué de peu jouer. Il est habitué de pas jouer autant que cette saison. Puis ça explique pourquoi il y a des difficultés. Pour moi, ça aussi, c'est un petit peu... On se sert des médias pour
13: un
0: faire
13: peu de
0: savoir
13: poudre aux
0: que...
13: Yeux.
0: Hey, ouais. Kapanen, on l'aime beaucoup. Puis il y a beaucoup de valeur. Puis un autre que je serais pas surpris qui lève les feutres.
13: Ça fait deux années en ligne qui semble manquer d'énergie dans le réservoir à la fin. Mm-hmm. Même affaire l'année passée. Mm-hmm. Même chose cette année.
0: Il y avait eu des vols l'année passée. T'sais, il a commencé ici, il est allé là-bas,
13: d'accord.
0: Il est revenu ici.
13: D'accord, ça, c'est vrai.
15: Mais cette année, c'était vraiment.
0: Il a manqué d'essence.
13: Mais quand.
0: Pas juste en série, là.
13: Ouais. Manqué d'essence. Puis quand le jeu robuste monte d'une coche,
15: ouf,
13: il disparaît.
15: Ben, regarde le match qu'il a joué, c'était-tu contre Buffalo? C'était contre.
0: Il a joué contre Buffalo. Hein,
15: non, c'était-tu contre la Caroline qui a chié dans ses culottes sur le bord de. Non, c'était contre.
0: Ben, en tout cas, il a joué contre Buffalo, puis il a joué contre la Caroline. Il a fait les deux.
15: Non, mais tu sais, le fameux but, là, c'était-tu en overtime?
0: Ah, c'était le but contre les Hurricanes,
15: ouais,
0: ça, je pense.
15: Ouais, dans le match numéro 2.
13: Ouais.
15: Exactement ça, dans le match numéro 2.
0: Après le revirement de l'aide dans le match numéro 2.
13: Les séries ont pris fin là-dessus.
0: Exact.
15: T'as raison.
0: Mais
15: parce
0: moi,
15: que...
0: je dis ça, je pense que Kent Hughes envoie le message à tout le monde que Kapanen a encore une belle valeur.
13: On l'aime, puis tout ça.
15: Ah,
0: mais ça reste. Un jeune qui a marqué 22 buts, qui peut intéresser les équipes.
15: Il a une belle valeur.
0: Je suis pas sûr qu'il est exactement dans ce que le Canadien cherche à faire.
13: C'est ce que je pense.
0: Autre sujet que j'aimerais ça qu'on jase rapidement ensemble, je me souviens plus si c'est Gorton ou Hughes, mais dans mes notes, j'ai, comme tout le monde, les coachs aussi doivent s'améliorer, ils le savent. Mm. Tu sais, il y a eu cette narrative-là là, des entraîneurs-chefs qui étaient un peu têtus, pas de changement, blablabla. Ouais, je pense qu'on pouvait lire à travers les lignes que oui, tout le monde cherche à s'améliorer, puis tout le monde doit en donner ça plus l'année prochaine. Mais ça incluait aussi le personnel d'entraîneurs qui, eux, ont dû apprendre de cette série-là contre les Hurricanes de Caroline et ils devront, eux aussi, apporter des ajustements. Du moins, c'est comme ça
15: que
0: je l'interprète.
15: Ben, moi, je pense que... Oui, t'es en plein dans le mille, désolé. Moi, je pense qu'il y a probablement eu des discussions très animées au niveau de qu'est-ce qu'on, qui on met dans le line-up, qui joue et tout ça. Tu sais, t'as le temps d'un play-off, là, tu t'assois, ben, la veille de la game, tu soupes ensemble, tout ça, puis c'est sûr qu'on rose de ça, là.
0: C'est ce que je pense.
15: C'est certain, à 100% qu'il y a eu des discussions là-dessus. Martin Saint-Louis. Moi, en tout cas, Martin Saint-Louis, il nous a prouvé à venir jusqu'à date avec le Canadien de Montréal que c'est un gars qui, quand il a une idée dans la tête, il l'a pas d'un pied.
13: Bah, puis ça lui a servi plus souvent qu'autrement.
15: Ça lui a servi plus souvent qu'autrement. T'as raison, mais en même temps, Tony, des fois, il faut que t'écoutes aussi.
13: Ah, c'est sûr.
15: Des fois, il faut que t'écoutes aussi.
13: Ça peut pas être my way or the highway tout le temps. T'sais, c'est ça.
0: C'est une belle qualité. Faut pas que ça devienne à l'occasion un défaut.
13: C'est sûr.
0: Parce qu'il s'est entêté sur certains trucs qui finalement il a eu raison.
13: Mm-hmm. Le système de jeu.
0: Mm-hmm. Donc le système de jeu. Mm-hmm. Effectivement. Mm-hmm. Mais il y a peut-être d'autres moments où est-ce qu'il faut, je pense, que t'aies les oreilles plus ouvertes.
13: C'est sûr que pour ce qui est du système de jeu homme à homme, ça prend une communication constante sur la patinoire. Ça, c'est une condition.
15: Ouais, mais il va en avoir encore des erreurs. Pis,
13: ben mais, oui, mais ça
15: c'est
13: va arriver.
15: Beaucoup, c'est même plus un. Ça, là, pour moi, c'est même plus un facteur, là. Le man-to-man.
0: C'est pas un enjeu, là.
15: Non.
13: Ben, c'est parce que la grande majorité des clubs l'utilisent. Ouais. On n'est pas fous, là. Ouais. Pas juste à Montréal qu'on utilise le système homme à homme. Il est vastement utilisé
15: moitié, 20 clubs sur 32.
0: Ouais. Il est peut-être un peu compliqué de la façon qu'on le perd, mais au final...
15: C'est pas si compliqué que ça. C'est juste que faut que tu le fasses. Faut que tu sois alerte. Faut que tu le fasses de la bonne façon, c'est tout. Là.
0: OK, très bon. On en reparlera de cette journée de bilan-là dans à peu près une dizaine de minutes avec Alain Crête qui va s'installer avec nous dans le bureau des commissaires. Mais au retour... On a franchi une autre étape dans cette carrière. Parcours historique de Félix Auger-Aliassime à Roland-Garros. Ça s'en vient dans deux minutes.
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12: Hey, pour la première fois de sa carrière, Félix Auger-Aliassime est rendu en quart de finale à Roland-Garros, quand même dans un tournoi majeur. Il s'est facilement débarrassé hier de son adversaire Alejandro Tabilo en trois manches de 6-3, 7-5 et 6-1. Ça lui a pris à peu près 2 heures à venir faire le travail. C'est le fun pour Félix. On sent qu'il est... Il est en pleine possession de ses moyens, il joue du gros tennis présentement, et ça sur une importante scène. Et qui sait où est-ce que ça va s'arrêter? Là. Il est peut-être parti pour la gloire. Là.
15: C'est bon parce que ses deux premiers matchs, il avait joué 7 heures de tennis, je pense. Fait que, tu sais,
12: 5-7 et 4-7.
15: Quand il était capable de. C'est ça, t'es capable de raccourcir un petit peu ta charge de travail, ben, tant mieux pour lui. Puis on le souhaite. Il semble en confiance, pleine confiance, la façon qu'il joue tout ça. Fait que ça regarde bien.
12: Oui, parce que c'est pas un tournoi qui lui a nécessairement souri historiquement. Ben, je le disais, quart de finale, c'est son meilleur résultat. Évidemment, ce n'est pas encore terminé. Mais quand tu regardes ses participations antérieures, il s'était fait montrer la porte par Nadal et par Alcaraz, mais sinon, c'est 4 éliminations au premier tour de Roland-Garros pour Félix. Je pense que la surface un peu plus lente, ça lui convient moins. Et là, je lisais que vu que le match était en journée, la surface est un peu plus dure, donc réagit en conséquence, puis vraiment, ça l'a avantagé. Mine de rien, Félix, on en parle beaucoup parce qu'évidemment, c'est un gars d'ici, puis on peut avoir l'impression que c'est un bon joueur, mais sans plus. avec cette victoire-là d'hier, il s'assure de terminer au minimum au quatrième rang mondial à la fin du tournoi. Quand même, là!
15: Non, non, mais sérieux, là. Réalisez-vous, c'est quoi? Quatrième mondial au tennis?
0: Alors, c'est incroyable.
15: Comment
0: c'est
15: tu vraiment... penses qu'il y en a de joueurs de tennis sur la planète, là? Partout dans le monde.
0: Très impressionnant. Puis, tu sais, on recule, là, mettons un an et demi en arrière. On avait des doutes là, sur la suite des choses pour Félix parce que vraiment, là, ça allait pas. Les performances n'étaient pas au rendez-vous. Là, ça fait plus de 360 jours qu'il connaît du succès. Continuellement, il est là dans les tournois, puis il avance, puis il pousse. Il est en pleine progression, puis je pense pas qu'il a atteint l'apogée de sa carrière encore. Alors, c'est super prometteur. Il y a un super tournoi à date à Roland-Garros. Là, de grands défis l'attendent. D'ailleurs, s'il passe le prochain tour contre l'Italien Coboli, il est assuré d'affronter un autre Italien après. Parce que ça va être Berrettini ou Arnaldi après. Fait que là, c'est les Italiens qu'il va avoir sur sa route. Mais quand même, le rendu quart de finale à Roland-Garros, là, c'est tout un tour de force.
12: C'est peut-être pas le nom le plus sexy, le Flavio Coboli, mais ça reste quand même 14e raquette mondiale et en deux affrontements contre Félix Auger-Aliassime, deux fois l'Italien l'a emporté. Ouais. Dont une fois à Montréal. Donc,
15: 14, 4e, 5e, on va dire, c'est proche.
12: Ah oui, c'est proche. Ce ne sera pas facile, mais la réalité, c'est que le chemin n'a jamais été aussi ouvert. Ouais. Il reste deux membres du top 10. Il y a Alexander Zverev qui
0: est dans le bas du tableau. Fait que lui, c'est en finale ou rien.
12: Exactement.
0: C'est
12: fait
0: ça.
12: Que, c'est tout ouvert pour Félix. Fait qu'on lui souhaite de se rendre le plus loin possible.
0: Zverev n'a perdu qu'une seule manche à date dans le tournoi. Donc lui, là, ça va très bien. Il n'a pas été vraiment testé jusqu'à maintenant. Puis lui, il y a l'Espagnol Yodar devant lui au prochain tour, quart de finale. Mais c'est quand même un tableau relativement prenable pour Félix. C'est possible qu'il se rende jusqu'au bout. Là. Ça serait.
12: C'est parce que c'est Sinner ou Alcaraz qui a gagné, je sais pas combien de grands prix, mais de grands chemins en ligne. Et là, les deux n'y sont plus. Ouais. Donc, effectivement, la porte est ouverte. 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
12: 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Au retour. Ça, c'est un extrait de la première danse.
0: Ben oui.

0: Si vous avez, si, allez, on prend 30 secondes. Là. Si vous avez manqué le début de l'émission, 5h54, Gilbert lui parle du parachute. C'est très drôle. Ça vaut la peine. Allez faire un tour sur les YouTube de BPM Sport. Vous pouvez reculer facilement l'émission au début. Vous pouvez écouter l'émission en rediffusion sans aucun problème. OK, on va à la pause de l'autre côté. On continue à parler du bilan du Canadien avec Alain Crête.
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0: Bienvenue dans le bureau des commissaires avec Alain Crête. Salut Alain.
19: Salut Alain.
20: Salut tout le monde, comment allez-vous ce matin?
19: Ça va bien. Mais là, je me suis encore remis. Là, j'ai dansé un slow collé avec Gilbert.
0: Oui, on a vu ça avant la pause.
19: Oui, ça s'est fait là, dans la pause. Là. Tu vois qu'il y a un certain relâchement ici dans cette émission.
21: Parce qu'il y avait... C'était quoi la chanson, Ali?
20: C'était quoi la chanson?
21: It must have been love.
0: C'est une chanson de rock.
19: But it's over now.
21: Fait que là, moi puis Tony, on a décidé de se coller.
11: Parce que c'est le début de notre bromance.
19: Ça fait longtemps.
0: C'est dans ces moments-là, Alain, que tu dois être déçu de pas être en studio.
21: T'as joindre à nous, là, pas de chanson. Le Silver Fox collé sous moi, là.
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0: On a plein d'émotions ici. Il y en avait aussi hier.
21: Je t'ai déjà vu sur le plancher de danse, par exemple, là, juste de même. Là. Attention, Alain.
11: Le rêve de ma vie.
0: On a plein d'émotions.

0: maison ici. Il y en avait aussi. Ah, hier,
1: je t'ai déjà vu sur le plancher de danse, par exemple, là, juste de même. Là. Attention, Alain, là, j'ai pas des vidéos dans le temps, là, mais.
2: Non, c'est ça.
3: Des beaux souvenirs.
2: Heureusement qu'il n'y a pas de cellulaire dans notre temps.
0: Hier, en point de presse, après le bilan, ben, c'était le bilan du Canadien. Brendan Gallagher a craqué devant les médias. Ouais. Il a confirmé qu'il ne sera pas de retour avec l'organisation l'année prochaine. Puis honnêtement, Alain, on peut reprocher des choses à Gallagher, mais on ne pourra pas lui reprocher d'avoir eu cette fierté-là puis de tout mettre ses tripes sur la table lorsqu'il jouait pour le Canadien de Montréal.
2: Alors, écoute, et d'autant plus que j'ai été un peu... Tu sais, c'est rare que tu vas voir un joueur se livrer comme Gallagher l'a fait hier. Tu sais, généralement, là, ils vont dire, ben là, j'ai pas rencontré la direction, je vais voir c'est quoi les plans, je vais parler à mon agent, à ma famille, savoir qu'est-ce qui est le mieux pour moi, puis qu'est-ce que... Lui, il a été franc et direct, il a dit, c'est terminé. Puis, tu sais, il a même évoqué les Canucks de Vancouver hier dans son...
1: Ça, ça veut dire qu'il y avait eu des discussions avec, même avant ça, avec
2: la direction. Non, non, puis, tu sais, on en a même parlé, nous autres, puis il vient de la Colombie-Britannique, il vient de l'Ouest canadien, ça fait que, tu sais, les Canucks, club en reconstruction, peut-être pour un an, serait intéressé. Mais c'est vraiment... Mais tu sais, en même temps, tu sais, à la fin de la saison, il a commencé à sauter les matchs, il a pratiquement pas joué en série... Tu sais, il fallait pas être un grand devin pour savoir que ça achevait Gallagher avec le Canadien.
0: Exact.
2: Mais ça, il y a une chose, on pourra jamais rien lui reprocher. Il a tout laissé sur la table pour le Canadien. Écoute, il a hypothéqué sa santé, son corps avec de nombreuses blessures.
0: Ouais.
2: Il a donné le maximum à chaque... Tu sais, lui, là, il venait à tous les soirs pour jouer. Des soirées de congé, il en a pas pris main dans sa vie.
3: Mm-hmm, mm-hmm. Mais... Je suis content de l'avoir entendu dire, j'ai aucun regret. Puis c'est exactement ça.
1: Ben, c'est, j'espère.
3: C'est
1: ça qu'il n'y a aucun regret, là.
3: Ouais.
2: Et puis l'autre chose, n'oubliez pas une affaire. Il a joué plus que 900 matchs dans la Ligue nationale. Il a fait beaucoup avec pas grand-chose, Gallagher. Petit gabarit. C'était pas un grand patineur.
1: Non, coup de patin ordinaire.
0: Une shot ordinaire.
1: Et il a quand même marqué plusieurs buts, là.
2: Ben oui, après 30 secondes, il était affecté
0: par toutes les blessures aux doigts là, qu'il y a eu au fil des années, là.
2: C'est ça, ça fait que, tu sais, là, il a vraiment exploité au maximum le talent qu'il avait, puis il est rendu à 900 matchs, puis je lui souhaite de jouer 82 l'an prochain, puis peut-être se rendre à 1000 matchs dans la Ligue nationale. Là.
0: Ouais, voire même 84, parce que les règlements vont changer l'année prochaine, mais je comprends très bien ce que tu voulais dire, Alain. Une question intéressante de notre collègue qui vient parfois à l'occasion collaborer sur l'émission de Lara Gonzalez, David Etegui, mentionne, après l'annonce du départ de Gallagher... Qui est, à votre avis, le plus grand numéro 11 de l'histoire du CH? Yvon Lambert, 415 points en 606 matchs avec 4 Coupes Stanley. Kirk Muller, 247 points en 267 matchs avec une Coupe Stanley. Sakou Koivu, 641 points en 782 matchs, évidemment, le sigle de capitaine pendant une décennie. Au Brendan Gallagher, 487 points en 911 matchs. Alain?
2: Moi, je vois avec Kurt Muller, même s'il a joué, s'il a moins de points que tous les autres, écoute, ça a été un élément important de la conquête de la Coupe Stanley. C'est un joueur, tu sais, overall, dans tous ceux que tu as nommés, c'est le gars qui avait le plus de talent, Kurt Muller. Là. C'était le plus talentueux de la gang. Sakou, très talentueux également, mais tu sais, Sakou, on s'est souvent dit, c'est-tu un vrai joueur de centre numéro 1?
1: Mauvais timing, mauvaise époque.
0: Ouais, puis blessure commençant début de carrière qui l'a affecté.
2: Moi, c'est pas ça que je vais avec Kirk Muller.
0: OK, Gilbert.
1: Ben, tu sais, mon ami Yvon, quand même des Coupes Stanley aussi, là, puis on se rappelle de la façon qu'il jouait, tu sais, il se présentait devant le filet et tout ça, puis, tu sais, c'était... Honnêtement, c'était tu sais, Gallagher, c'est similaire à comment est-ce que Brent Gallagher jouait, là.
2: Ouais.
1: T'sais,
2: sauf qu'avec un gabarit plus gros.
1: Oui, Yvon, c'est pas un grand patineur, Yvon Lambert, c'est pas un grand patineur, non. Mais c'est un gros bonhomme qui se présentait devant le filet, puis il allait où ce que c'était payant. Puis Brent Gallagher, tu peux pas passer. Moi, je pense que tu peux pas passer à côté de Gallagher. Je sais que Koivu a été longtemps ici, était capitaine du club, mais pour avoir laissé toute sa table, ses tripes et tout ça, moi, j'y vais avec Brandon. Écoute, c'est 900 games avec le Canadien. Là.
0: Ouais, c'est quand même du stock.
3: Ouais, moi, je peux pas vraiment me prononcer. J'ai pas assez vu jouer Yvon Lambert puis Kirk Muller.
1: Ben, tu sais, moi, je l'aime beaucoup, Yvon, puis j'ai joué avec et tout ça, puis je l'ai vu jouer et tout ça, puis c'est sûr que c'est un guerrier, puis il se présentait soir après soir après soir aussi. Tu sais, moi, je te dirais ces deux-là, là, mais Yvon a joué peut-être moins de matchs, un peu 600 matchs avec le Canadien, mais c'est quand même 4 Coupes Stanley, là, pareil. Là.
3: Non,
1: des saisons de 25-30. De but, là. Ils vont Lambert aussi. Là.
0: Je vais aller dans une autre direction parce qu'il y a plein d'autres sujets à aborder. Les trois joueurs du premier trio ont reconnu qu'ils n'avaient pas été à la hauteur durant les séries. Après une saison régulière, franchement fantastique, en série, ça a été plus compliqué. Est-ce que c'est ce genre de déclaration-là, Gilbert, qui pourrait allumer

0: un feu en tous deux, est-ce que ça te redonne confiance pour que l'année prochaine, on reparte dans une bonne direction là, pour Caulfield, Suzuki et
1: Moi, je suis persuadé qu'on va partir d'une bonne direction, désolé. C'est des joueurs élites. Là. C'est des joueurs qui vont avoir du succès puis sont dans fleur de l'âge. Ils sont jeunes. T'sais, Caulfield a marqué 51 buts. Là. C'est pas un accident. Là. T'sais, Cole Caulfield, c'est un marqueur de buts. Nick Suzuki a eu 100 points. C'est une progression de points à toutes les années. Puis Slavkovski, la même chose. T'sais, ils vont avoir encore une très, très bonne saison l'année prochaine. C'est juste que moi, j'ai trouvé, comme eux, je sais pas pour vous autres, les gars, j'ai trouvé qu'en playoff, ça a été, surtout à 5 contre 5, ça a été très ordinaire.
0: Très ordinaire.
1: Puis il faut que tu sois capable d'aller chercher un autre coche dans les séries. Puis du côté du premier trio, moi, je pense pas qu'on a fait ça, les gars. Malheureusement, là.
0: Parlant de production, non,
2: mais,
0: vas-y, Alain.
2: Écoutez, mais juste vous dire un peu la déclaration de Brent Damo, je pense que c'est hier qu'il a dit ça à la journée des médias. En parlant de la présence des Hurricanes en finale, il dit ça fait 8 ans qu'on attend ça. Hein? Tu sais, là, c'était des gars, tu sais, c'était un long processus, les Hurricanes, là. Fait que, tu sais, c'est, le Canadien, c'est la même chose, là. Déjà, c'est un pas incroyable de se rendre en finale de l'Est. Mais ça peut prendre encore quelques années avant d'arriver jusqu'en finale. Parce que c'est long, tu sais jamais ce qui peut arriver, tu sais jamais qui tu vas affronter. Les autres clubs vont s'améliorer, tu sais. Mais, tu sais, si les, Brent Damo, ça fait 8 ans qu'on attend ça, je pense qu'on peut être plus patient en fait, c'était leur 2e playoff, là. 3e, en fait, parce que, il était là, l'année de la COVID, il était là, Suzuki puis Caulfield.
0: C'est exactement. Oh, ouais, là. Oh, il était là.
2: Oui, il était là. Ça fait que, tu sais, c'est un long processus, là. C'est pas une affaire qui change du jour au lendemain, là.
0: Ah, puis, tu fais référence aux Hurricanes que ça a été long, mais on pourrait même regarder de l'autre côté Mitch Marner, qui lui aussi a connu des années plus difficiles avec les Maple Leafs de Toronto, et là, il performe avec Vegas. D'ailleurs, Tony, Ken Hughes a comme fait un petit détour, là, dans le point de presse pour aller parler des Maple Leafs de Toronto.
3: Ouais, et écoute, ça m'a fait penser des os. Est-ce que Keith Pelley, lors de son propre bilan de fin de saison, a nommé le nom d'espoir du Canadien à brûle pour point en plein milieu de son point de presse?
1: Comment il l'avait dit?
0: Michael A.G.
3: Ouais, il avait nommé Father, puis Engstra. Il avait nommé un paquet d'espoir du Canadien. Tu te dis, ben voyons donc, c'est quoi le rapport? Tu sais, c'est quoi, là? Mais hier, en plein milieu de point de presse, ben, Kent Hughes a pris une situation en lien avec les Maple Leafs, puis ce qui s'est produit avec Mitch Marner, puis là, ben là, on l'a critiqué, il se retrouve ailleurs, puis finalement, il connaît du succès. Y avait-tu une petite vengeance de la part de Kent Hughes? Passez un petit message. Tu me nommes de ton bord, m'a nommé moi aussi.
0: En tout cas, ça a fait réagir pas mal à Toronto.
3: Ben oui,
0: tout le monde en parlait.
3: Ça a réagi beaucoup.
2: Mais savez-vous, moi, le problème avec ça, si, comme la rumeur le veut, et là, évidemment, on peut pas rien... C'était Matthew Nyes que le Canadien visait à la date limite des transactions. Là, si les relations entre les deux organisations s'enveniment, là, tu sais, hier, il a dit, est-ce qu'on lui a posé la question, est-ce que le joueur que vous visiez est encore disponible? Quelqu'un a répondu, ça va dépendre de l'autre club.
3: Ouais.
2: Mais là, si jamais c'était lui... Puis que les relations entre les deux clubs sont pas très bonnes, est-ce qu'on peut penser qu'ils vont reprendre des négociations? Ben, Toronto va dire, hey, oubliez ça, Matthew Nyes, vous ne l'aurez jamais.
3: Ouais, ben, moi, là, si je suis.
0: Un autre DG, là, tu sais.
3: Ben, ouais, moi, si je suis John Chayka puis Matt Sundin, jamais je change Matthew Nyes.
1: Ben, non, ben,
0: l'échanger, c'est une chose. C'est déjà une grosse bouchée à avaler de l'échanger à ton rival d'hier.
3: Ben, non, mais ça ne fait pas de sens.
1: Tu le remplaces par qui, en plus?
3: Très dangereux.
1: T'sais, t'es un power forward, t'es un gros bonhomme, 6 pieds 3, t'sais, il vaut net.
0: Mais si cette transaction-là avait réussi à passer à la date limite de transaction, on aurait eu un printemps complètement différent. Un, on ne sait pas exactement qu'est-ce qui aurait retiré de la formation du Canadien, mais un gros bonhomme qui frappe et qui amène du tempo de même n'aurait pas dit non en série.
1: Non, non, moi non plus, j'aurais pas dit non, c'est sûr. Je l'aime beaucoup, Matthew Nyes, mais en même temps, là, on change de GM, là. Fait que oublie ça, là. Moi, je pense que les Leafs de Toronto, Matthew Nyes fait partie des plans, là. C'est sûr.
2: Ben, c'est ça.
1: Si t'as une tête, la moitié d'une tête, ses épaules, Alain, là, tu dis, tabarouette, Matthew Nyes, genre de joueur-là, je vais avoir ça sur mon club, là. C'est sûr.
2: Non, parce que le nouveau GM, lui, là, tu sais, on reprend l'expression, il repart avec une page blanche, lui.
3: Mm-hmm.
2: S'il est arrivé avant, là, ça ne regarde plus. Fait que lui, là, si Nyes, l'ancien GM, l'aimait pas, ben, lui, peut-être que le nouveau GM va dire, moi, je l'aime puis je le garde. Il va dire, oubliez ça, il est pas échangé. Fait que, tu sais, il repart à zéro, là. Tout le monde repart à zéro à Toronto. Fait que, peut-être que c'est pas, mais il y a une chose, par exemple, c'est que, vous souvenez-vous, il y a une époque, le Canadien disait, on n'ira pas chercher un joueur qui va bloquer la progression d'un jeune joueur.
3: Mm-hmm.
2: Et hier, dans le point de presse, j'ai cru comprendre que maintenant, il y aurait moins d'objections à aller chercher un gars quitte à ce que ça vienne qu'on sacrifie de la jeunesse ou des choix pour permettre au club de progresser. Là.
0: Exact. Alors ça c'est une réalité. Puis je pense, mettons un gars comme Rainbaker qui essaie de se faire une place, est-ce que ça va nous empêcher de mettre la main sur un défenseur d'expérience? Ça sera un point discuté. Même chose pour Michael Age, on le sait qu'éventuellement il devrait faire son entrée probablement à la fin de la saison régulière l'année prochaine. Mais est-ce qu'on va s'empêcher d'améliorer l'équipe sur le deuxième trio parce que Age en vient? J'en doute fortement. Fait que je pense que ça s'inscrit un peu dans cette lignée-là.
3: Mais tu sais, là-dessus, désolé, là, c'est intéressant ce que tu mentionnes, parce que l'année passée, on a fait une transaction majeure pour Noah Dobson. On a donné des choix. Des choix, tant que les gars sont pas réclamés, ça fait moins mal parce qu'on les voit pas se développer. Ça fait moins mal d'échanger un choix. Là, un coup tu touches à Age, que tu touches à Fowler, que tu touches à Zarovski, que tu touches à Rainbaker, il y a des favoris là-dedans aux yeux des partisans là, qui voudront pas qu'on touche à un Fowler ou qu'on touche à un Engstrom.
0: On a quand même touché un Logan Mailloux l'année passée.
3: C'est vrai, mais quand tu touches un gars comme ça, ça vient, ça fait un petit peu plus mal quand t'arrives pour faire la transaction.
1: Mais
3: ça, c'est
1: en même temps, si tu veux aller à l'autre niveau, des fois t'as pas le choix de
3: des
1: faire ça.
3: Des fois t'as pas le choix.
1: Des fois ça fait suer, t'aimes pas ça, mais en même temps t'as pas le choix. Tu comprends, là, puis c'est une business, là, puis des fois c'est ingrat, puis c'est pas le fun, mais c'est ça qu'il faut faire.
0: Exact. D'ailleurs, parlant de Zarovski, on aura un point sur lui au retour. Vous êtes dans le bureau des commissaires avec Alain Crête jusqu'à 10h.
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0: On a appris hier que Yacoub Debèche ne voit aucune limite à son potentiel, que c'est seulement le début dans son cas, puis qu'il est très confiant en ses moyens. Moi, ça, c'est de la musique à mes oreilles, messieurs. Je comprends que la ligne, elle est mince, Alain, entre l'arrogance et la confiance, mais j'ai l'impression que dans le cas de Debèche, on est du bon côté de la clôture.
2: En tout cas, il manque pas de confiance en lui, ça, c'est sûr. Souvenez-vous de sa sortie quand il avait dit « Je mérite pas d'aller en bas. » Ouais. Parce que moi, je gagne des matchs. Hier, il dit « Je ne vois aucune limite à mon potentiel. » C'est très bien d'avoir confiance en soi. Là. C'est ça, il n'y a aucun problème avec ça. Lui, semble-t-il qu'il y en a en masse de la confiance. Alors, on va voir qu'est-ce que ça va donner au cours des prochaines années. Mais non, écoute, c'est mieux de te préparer. Tu sais, la plupart des grands athlètes, à mon avis, ont probablement des très gros égos aussi. Il ouais. faut que tu aies confiance en toi. Faut que tu t'aimes aussi pour devenir une vedette là, dans le sport. Ça fait que moi, je pense que tu sais, Debèche, hier, c'est ce qu'il a démontré. Tu sais, honnêtement, c'est ce qu'il a démontré en série. Là. Il a été.
0: Il a fait face au défi puis il a répondu présent. Mm-hmm. Ça, c'est,
2: voilà, les bottines suivaient Babine en série. Là.
1: Ah, que, la seule chose, c'est que c'est parfait. Là. Oui, tu sais, l'année passée, cette année, ça a été bon, c'est parfait. Et là, faut qu'il enchaîne avec une autre grosse saison. Là. Puis ça
0: doit
1: autre...
0: pas être la même chose quand tu passes d'être réservé, Gilbert, à. T'es identifié numéro un, t'as tout l'été pour te préparer à ça.
1: Ben, t'as tout l'été pour te préparer. Faut que tu te prépares de la bonne façon. Regarde ce qui est arrivé l'année passée. Samuel Montembeau, étais-tu identifié comme numéro un à la fin de la saison l'année passée? Oui.
0: Clairement.
1: Exactement. On pensait que c'était lui qui était pour être là cette année. Puis t'es arrivé au camp d'entraînement, t'as pas en shape. Ça a parti croche. Puis il a jamais vraiment récupéré de ça. Là.
0: Ah, puis il l'a mentionné hier.
1: Debèche, je comprends. Là, excuse, désolé. Debèche, oui, je suis prêt. Puis je suis prêt à aller à l'autre niveau. Patati patata, je comprends tout ça. Mais faut que tu fasses pour. Là. Et cet été, là, pas de niaisage. Là. Faut que tu t'entraînes. T'arrives au camp d'entraînement en shape, le couteau entre les dents. Faut que tu laisses aucun doute dans l'esprit des dirigeants, Alain, que c'est moi qui ai le numéro un, puis that's it, that's
0: all. Mais je pense que la différence, c'est que Montembeau, peut-être qu'il sentait vraiment qu'il était clear-cut par rapport aux autres gardiens de l'organisation, tandis que Debèche, lui, d'après moi, il est pas fou. Là. Même s'il a bien performé en série, il le sait là, qu'aux yeux de plusieurs, Jacob Fowler est un joueur important, puis il a pas le choix de performer s'il veut maintenir cet ascendant-là.
1: Moi, je comprends pas que t'sais, Montembeau aurait pensé comme ça. Là.
0: Non, mais Montembeau, par rapport à Debèche, au début de la saison, c'était même pas proche.
1: Je sais, mais en même temps, tu veux t'établir comme un bon gardien de but dans la ligue. Mets Boucher double à l'entraînement, puis prépare-toi, puis sois prêt pour la saison.
0: Non, il n'y a pas si longtemps que tu étais au balotage.
1: Mais c'est ça, là, la mentalité, là, le killer instinct, là, c'est ça, ça prend ça. Là, puis peut-être que Samuel Montembeau, il a peut-être pas assez confiance en lui, je sais pas, Debèche, pas un problème.
0: Ouais. Tout est une question au final de mental, de culture, puis de travail, puis d'être prêt à faire les sacrifices. Puis ça m'amène sur Demidov qui a confirmé hier, Tony, que Alexander Zarovski va débarquer la semaine prochaine pour venir passer une partie de l'été pour s'entraîner ici à Montréal. Moi, ça, j'adore ça.
3: J'adore ça, moi.
0: Tu veux rentrer dans le moule, ouais. Tu veux venir faire partie de la gang. Hey, je vais t'accueillir, tu sais, on va pouvoir s'acclimater, je vais pouvoir te montrer comment ça fonctionne. Ça, c'est le fun d'entendre ça.
3: Oui, puis il faut s'attendre à ce que des gars comme Caulfield, Suzuki, Hudson passent beaucoup de temps à Montréal cet été. Donc, c'est pas juste auprès de Demidov qu'il va côtoyer des gars de l'organisation tout l'été. Là. Les Québécois, là, à part ceux là, qui sont de la région de Québec, comme Philippe Dano, eux, ils s'entraînent du côté de Québec, là, mais Mike Matheson, ça va s'entraîner à Montréal. Donc, la culture, c'est aussi ça, là. La culture, c'est aussi pendant l'été. Là. Comment est-ce que tu peux embarquer un jeune dans cette culture-là d'organisation? Il n'y a que du positif en arrière de ça. Puis moi, je crois vraiment que... pour Demidov, au niveau culturel, si Zarovski arrive éventuellement, un gars de sa place, ça peut être très bon pour lui éventuellement. Puis Lane Hudson, de son côté, moi, je pense qu'il l'a pris sur son aile. Probablement que l'année précédente, il y a un gars qui s'est occupé de Hudson, mais cette année, Hudson a fait exactement la même chose pour Demidov. Les deux sont devenus comme les deux doigts de la main. Hudson en a parlé hier à quel point il est devenu très, très proche de Demidov, malgré la barrière de la langue. Fait que ça, c'est excellent ce qu'on voit là de la part du Canadien.
0: Mais il faut pas s'attendre à voir Zarovski l'année prochaine en Amérique du Nord. Non. Il est encore sous contrat en Russie.
1: Ah, puis... là, tu viens de péter ma balloune!
0: Excuse-moi, Gilbert.
1: Colin!
2: Non, mais c'est l'affaire, c'est que quand tu vas arriver à Montréal pour jouer avec le Canadien, il va connaître l'environnement.
3: C'est exactement.
1: Ça, ça, pas, mais ça, ça, c'est idéal.
0: Ça, ce sont des bonnes nouvelles.
1: Tu vas aller t'entraîner, ils vont peut-être au centre CN à Brossard, c'est pas, ils vont voir, hey, on est bien installé, c'est le fun, j'ai hâte.
0: Un autre joueur qui ne sera pas à Montréal l'année prochaine, mais pour d'autres raisons, c'est Patrick Laine. Hier, Alain, il a mentionné que à partir de quelque part en janvier, là, il avait reçu le feu vert des médecins. Est-ce que ça t'a surpris, toute cette histoire-là de l'ANA et les petites précisions qu'on a apprises hier?
2: Ben là, je sais qu'il y a des règles que je ne connaissais pas, dont au niveau des bonnies qu'il va pouvoir recevoir avec son prochain contrat, là, parce qu'il a été sur la liste des... Mais moi, l'affaire, c'est que c'est sûr qu'il devait avoir un deal entre le Canadien, Patrick Laine, puis l'agent de Patrick Laine. Parce que moi, je ne peux pas croire que l'association des joueurs s'en serait pas mêlée à un moment donné, là. Ils ont dit, vous ne pouvez pas garder un gars sur la liste des blessés, ou même la Ligue nationale, garder un gars sur la liste des blessés s'il n'est plus blessé, là. Ça fait que moi, je pense qu'il devait avoir un deal... puis qui ont dit, tu sais, l'an prochain, ça va te permettre peut-être de faciliter la tâche de trouver un nouveau club. Et puis, entre-temps, ben, tu sais, l'aîné et son agent, nous autres, on ne fera pas de merde avec ça. Parfait. Mais écoutez, tu sais, ça reste que pour un joueur de hockey, ça veut dire que l'aîné des dernières années, là, il n'aura pas joué beaucoup de hockey, lui-là, là. Ça sera pas... Souvenez-vous, à Columbus, la dernière année, il s'était mis sur le programme. Le premier an à Montréal, il est blessé. Cette année, il a passé la moitié de l'année, c'est à la galerie de presse. Et il m'a voulu dire une affaire, tu sais, c'est pas sûr, moi, que sa carrière, tu sais, s'il y a une carrière encore dans la Ligue nationale, lui-là, là.
0: Ah, ça va être à coup d'un an, c'est sûr, parce que ça vient avec des points d'interrogation. Mais moi, je comprends, là. Je comprends que le Canadien et l'agent peuvent en venir à une entente de tu le laisses à la liste des blessés, tu fais pas mal paraître mon client, puis en contrepartie, nous, on fait pas de vagues, on ramasse le 100 jours, on pourra avoir des bonnies, ça a bien de l'allure. Mais d'un point de vue de la Ligue nationale de hockey, ça fait zéro sérieux, là. Comment ça se fait que, même s'il y a pas eu de plainte officielle de la part du clan, de l'agent, que la Ligue nationale de hockey n'est pas débarqué pour dire, hey, c'est du contournement de plafond, là, ce ouais. Ton-là, là. Moi, c'est ça, je comprends pas.
1: Ouais, t'as raison, Deso, puis, tu sais, ça... Puis, moi, la décision, en plus, de ne pas vouloir... Ben, pas vouloir jouer. Peut-être que c'est son agent avec lui qui a pris la décision. Je suis dans le clan de Tony là-dessus. Là. Qui va vouloir avoir un gars comme Patrick Laine l'année prochaine?
3: Un gars qui veut pas jouer volontairement.
1: Il a pas joué de l'année.
3: C'est bizarre.
1: Il a pas joué volontairement. Moi, je vais m'ouvrir. Hey, viens, viens chez nous, on a besoin d'un gars comme toi. Sérieux, Alain, je sais pas. Moi, si toi, t'es GM en quelque part, c'est pas trop attrayant, il me semble. Là.
2: Non, puis tu sais, en plus... Tu sais, Anthony, je pensais toi que t'allais dire ça. Tu sais, il s'en dit long sur le gars en question. Il dit, moi, finalement, je vais t'aider, il m'a resté manger des hot dogs, ça passera toute l'année, puis je jouerai pas. Tu sais, mais ça, tu as un peu plus de fierté, tu vas être sur la glace, puis tu peux jouer, si tu veux. Et c'est ça que je trouve un peu dans le cas de l'aîné. Peut-être bien que les autres GM vont dire, ouais, quand même un an pour lui, là, tu prêt à se défoncer sa patinoire, lui?
3: Ben, tu sais, j'ai pas votre expérience, les gars, là, Alain puis Gilbert. Vous en avez côtoyé des athlètes puis des joueurs, puis tu l'as joué la game, Gilbert, là, mais. Moi, j'ai jamais vu ça de toute ma carrière. Un gars qui volontairement ne joue pas des questions là, de bonus pour l'année prochaine. Voyons donc, ça fait pas de sens, ça. Des bonus, c'est faut toujours bien que tu atteignes tes paliers de bonus pour la fin de ton argent. T'es bien mieux de signer un contrat garanti de 3 millions qu'un contrat d'un million avec des bonus. Okay. Ça fait pas de sens, ça.
0: Mais je vais amener un point à la discussion. Et si Laine était sensiblement dans la même phase que Montembeault, que l'organisation lui avait dit « Tu ne joueras plus. » Parce que quand tu reviens de blessure, on est rendu ailleurs, au début de la saison, tu nous aidais pas, et peu importe les circonstances, on t'utilisera pas, point. Mm-hmm. C'est pas l'athlète qui choisit de se mettre de côté. Mm-hmm. C'est Martin Saint-Louis, c'est l'organisation qui lui dit « C'est terminé. » Et que là, en contrepartie, il dit « Bon, ben tant qu'il n'a pas m'utilisé, je suis prêt à pas faire de vagues, je suis prêt à être un bon coéquipier, mais laissez-moi sur la liste des blessés pour me permettre d'aller toucher des bonnies. » Un peu comme Samuel Montembeault qui, à un certain point au retour des Olympiques, s'est fait dire « Malheureusement, Sam, tu ne joueras plus. » C'est pas Laine qui a levé la main et qui a dit « Utilisez-moi pas pour me permettre d'avoir des avantages fiscaux l'année prochaine. » C'est peut-être Martin Saint-Louis qui a dit tu me nuis plus que d'autres choses quand t'es dans ma formation, fait que j'aime mieux utiliser d'autres joueurs. Ça se peut-tu, ça?
1: Ça se peut très
2: ouais,
1: bien.
2: Ouais, mais dans le cas de Montembeault, moi, je pense qu'il y a un marché pour les gardiens dans la Ligue nationale.
3: Moi aussi.
0: Ah oui, oui, ça, c'est sûr.
2: Fait que, tu sais, lui, là, il reste un an de contrat.
1: Moi, ben, lui, il va trouver preneur.
2: C'est ça. Mais dans le cas de l'aîné, là, ça commence à faire une couple d'années où je passe pas grand-chose avec lui, là. Ça fait qu'à un moment donné, là, tu sais, il y a un flag rouge, il vient d'être levé, là.
1: Oui, ça, c'est sûr.
0: Ah, mais il a quand même fait 20 buts la première année avec Montréal, sais, là, en une cinquantaine de matchs, là.
2: Ah ouais. Ah ouais, t'as raison, mais ça reste que, tu sais, depuis 3-4 ans, là, T'sais, c'est pas,
1: tu veux l'envoyer à quelque part, là. Il va être un spécialiste du power play. Tu vas le faire jouer juste sur le power play. Tu vas le faire jouer à 5 contre 5.
0: C'est ce qui était à Montréal, un spécialiste du power play.
1: Ben, il faut un chef régulier aussi, là.
0: Oh, oui, mais il produisait beaucoup à Montréal en power play. C'est juste
2: à 5 contre 5, on le voyait pas souvent.
0: Non, on le voyait pas souvent.
1: Il faut pas que tu deviennes aussi non plus quand je suis à 5 contre 5. Il faut pas que tu deviennes une nuisance.
0: Et je pense que c'est pour ça que Martin Saint-Louis s'est dit, écoute, tu reviens, t'es disponible. Mettons, il a dit, j'ai eu le feu vert des médecins en janvier, mais mettons qu'il était rétabli à 100% fin janvier. Hey, fin janvier, Gilbert, là, t'as pas la même condition physique, puis le rythme est pas au même niveau qu'en octobre. Là.
1: Ben, c'est sûr que non.
0: Si en octobre, l'année avait de la difficulté à suivre le rythme lors des 5 matchs qu'il a joué,
1: c'est encore plus vite.
0: Je m'imagine que Martin... Ah.

0: Peut-être. Très bon, merci beaucoup, Alain. Bon bureau des commissaires. On se reparle demain.
1: Salut, Alain.
2: Salut, Alain.
0: Bye. Bye. Alain Crête dans le bureau des commissaires. On va faire un tour de chauffe au retour parce que des sujets, en voulez-vous, en voulez. On a même d'ailleurs un nouvel entraîneur-chef qui a été confirmé dans la Ligue nationale de hockey au cours des dernières heures. Ça s'en vient dans deux minutes.
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10: Tour de chauffe, tour de l'actualité sportive dans les dernières heures. Gilbert, qu'est-ce qui a retenu ton attention?
11: Les gars, vous connaissez Serena Williams?
12: Bien sûr.
11: 44 ans, la grande tennis woman, une des plus grandes, je pense, de l'histoire du tennis. Bien, elle va effectuer un retour au jeu. Ça fait 4 ans qu'elle est à la retraite. Et là, elle veut revenir au jeu. On lui a donné une invitation. C'est le tournoi, ça s'appelle le Queen's Club. Elle a été invitée pour jouer là. C'est sur gazon.
12: Okay.
11: Question de se remettre en forme, désolé, parce que Serena Williams, on
12: s'est dit... Elle a visé Wimbledon.
11: Exactement, à la fin juin. T'sais, Serena Williams, là, c'est 23 tournois majeurs dans sa carrière, 14 grands chelems en double, en plus. Là. Vraiment, là. Et moi, je me mets dans la peau des jeunes joueuses de tennis qui ont jamais eu l'opportunité, mettons, de jouer contre Serena Williams.
12: Ouais.
11: T'arrives à Wimbledon, là, puis t'as 19 ans, t'as 20 ans, puis t'es nouvelle un petit peu sur le circuit, puis une de tes adversaires en partant, c'est Serena Williams. Ça doit être assez
12: Mais là, tu parles d'adversaire. Je lisais même que Williams a laissé la porte ouverte à peut-être même être en équipe avec Victoria Mboko et de jouer en double. Ce qui serait fascinant parce que...
11: Très bonne en double.
12: On a vu, il n'y a pas si longtemps...
11: 14 grands chelems qu'elle a gagné en double, là, sérieux.
12: Venus, avec Leila Fernandez. Ouais. Donc, on pourrait avoir une autre jeune Canadienne. Ben, jeune, tu comprenez ce que je veux dire?
11: Oh, oui.
12: Et une autre Canadienne qui facturait des matchs de double avec une Williams. C'est quand même spécial.
11: Je veux dire, là, si tu as une Serena Williams, tu sais, puis je veux faire un petit peu une comparaison, là, c'est un petit peu comme avoir Tiger Woods dans un tournoi majeur au golf.
12: C'est très...

0: Très bon comme comparaison, j'adore ça.
1: Tu sais, parce que t'sais, c'est ça, là. T'sais, si Tiger Woods est là, puis il est là, puis il se qualifie, puis il est
2: une attraction immédiate.
1: Exactement. On va regarder, puis les cotes d'écoute de TV.
0: Ben oui, c'est sûr, parce que c'est le comme le héros américain, là.
1: Ben, Serena Williams.
0: Serena Williams, c'est ça,
1: c'est
0: là.
1: C'est un petit peu ça, là. C'est pas mal ça, là.
0: C'est exactement ça. Non, t'as une bonne, très bonne comparaison, Gilbert, ouais. J'aime ça. Penses-tu qu'avoir du succès? 44 ans, c'est quand même.
1: 4 ans à la retraite.
3: En double, c'est moins exigeant physiquement, par contre.
1: Mais tellement une bonne athlète, puis tellement, écoute, tellement puissante en plus, Serena Williams. Mais en même temps, 44 ans, 4 ans à la retraite, c'est tough.
0: Te serais-tu imaginé faire un retour, même pas 4 ans, mettons 2 ans après avoir arrêté?
1: Oh, c'est tough. Tu te sens peut-être en forme, tu t'entraînes, puis peut-être que oui, t'es au même niveau, t'sais, conditions physiques, mais en même temps, c'est sûr que tu perds un step des os.
0: Mm-hmm.
1: Tu sais, tu t'en aperçois pas, mais tu perds un step quand même, là. Tu sais, Brent Gallagher, je suis sûr qu'il s'est en forme, là, puis tout ça, là, puis quand il s'entraîne, il est en forme et tout ça, mais il a perdu un step pareil avec le temps, avec l'âge. C'est
0: puis
1: normal.
0: Au hockey, tu peux te cacher un peu en 10 minutes ton temps de glace.
1: Au tennis, c'est tout seul sur le terrain.
0: Au tennis, c'est plus dur de se cacher.
1: Tu te caches pas.
0: T'es tout seul.
1: Mais moi, écoute, je la prends pas pour battu parce que Serena Williams, c'est une fière athlète, puis c'est une grande dame du tennis, là, vraiment.
0: Ouais.
1: Là.
0: Puis je suis sûr qu'elle a encore un service dévastateur.
1: Ah,
0: pas inquiète là-dessus.
1: Elle nous planterait un tour de l'autre.
3: Ben, bon, ouais, facile.
1: On verrait même pas la balle passer.
0: Un tour de l'autre. Elle nous mettrait les quatre sur le terrain en même temps.
1: Toucherait pas la balle.
0: Ah non, c'est sûr. Aucune chance. Oh,
1: toucherait pas la balle. Un petit peu comme tu voulais jouer au basketball contre les gars de l'Alliance, là. On toucherait pas la balle non plus.
0: Non, mais.
1: Toi, tu pensais qu'on t'a pas fait des basketballs.
0: T'as peu. C'est pas ça que j'ai dit.
3: Tu pensais battre des joueurs professionnels.
0: J'ai dit, c'était du 3 contre 2. Nous, 3 contre 2 gars de l'Alliance. Et j'ai dit, on serait capable de faire un panier. J'ai jamais dit qu'on battrait des joueurs professionnels. J'ai dit que dans toute la séance qu'on serait avec eux autres pendant une heure de temps, on ferait un panier. Une méchante différence entre gagner
3: et perdre.
0: C'est
3: pas genre une game de 11.
1: Ça,
3: tu joues quoi, une heure.
1: Désolé.
0: Puis... tu joues une heure, okay. Là, puis on se passe le ballon. Je pense qu'on est capable, une fois, de se faire une passe, puis quelqu'un a une shot ouverte qui prend un lancer okay. Qui rentre.
1: Ça, c'est exactement le même raisonnement qu'un gars qui joue d'une ligue de garage. Hey, nous, on a une bonne ligne, on score des buts dans notre ligue de garage. On est
0: c'est
1: trois.
0: Pas pareil,
1: ouais,
0: c'est pareil.
1: Laisse-moi finir. Je t'ai laissé finir, laisse-moi aller. On va jouer contre Suzuki puis Caulfield, 3 contre 2, on est capable de marquer des buts contre eux autres.
0: C'est pas pareil marquer des buts au hockey où est-ce qu'il faut que tu t'approches du filet, que tu battes un gardien.
1: Ah, mais au basketball, tu vas shooter du milieu du terrain.
0: Au basketball,
1: t'es un 3-point shooter champion.
0: Au basketball, 3 contre 2.
3: C'est Steph Curry qu'on a devant
0: nous. Au basketball, 3 contre 2, t'es capable d'avoir une shot ouverte qui a de l'allure. Là. Je te dis pas que tu vas être collé sur le panier, mais si je lance 45 ballons dans la veillée. On est 3 contre 2. Si on lance 45 ballons.
1: Tu
0: vas
1: faire un step de ce bord-là, hop, t'es couvert. Hop, t'es couvert. Mesure 7 pieds, Calvez. Voyons donc, arrête.
0: Hey, un lancé sur 45, il va pas être capable de rentrer.
1: Je suis sûr que les gars qui t'écoutent...
0: Aie confiance un peu en toi, Gilbert. T'es un athlète professionnel.
1: Je suis un athlète professionnel, je connais mes limites.
0: C'est toi qui vas nous mener à la victoire.
1: Ben ouais, tu fous, toi.
0: On va faire des allées-hoops, va te l'envoyer sur le panier, puis boum, dans le panier.
1: Ben oui, je saute à 10 pieds dans les airs, moi. Ben oui.
0: Ben oui. Tu veux qu'on sorte tes cuisses?
1: Ben oui, je saute à 10 pieds dans les airs, ben oui.
0: Pensais que ton ischio t'a rétabli?
1: Oui, il est rétabli, mais...
2: Ben, on a déjà vu ça, des animateurs de la station, de faire un tour à l'Alliance, essayer de faire des paniers, puis ça n'a pas été un grand succès.
0: Max, il l'a mis dedans.
2: Ah,
0: Max,
2: bravo.
0: Max, il l'a eu. L'autre animateur, il l'avait pas eu.
1: C'est Georges qui l'a manqué.
0: Il n'y a pas juste Georges.
2: Mm.
0: Mais je pense quand même qu'il y a un lancé sur 45.
3: Je pense que oui.
0: Bon, merci, Olivier.
1: S'entends-tu que tu manges une méchante volée pareil, là?
0: Ben oui, j'ai jamais dit qu'on gagnerait. J'ai dit un panier. Olivier, vas-y donc, ton
1: sujet. Fun.
3: J'ai joué au basket la semaine passée. C'était impressionnant.
1: Ah ouais, basket.
3: Le Canadien hier qui jouait son avant-dernier match préparatoire avant la Coupe du Monde qui débute la semaine prochaine. C'était face à l'Ouzbékistan. Ça n'a pas nécessairement bien commencé pour le Canada. C'était toujours 0-0 à la demi. Mais là, il y a eu une dizaine de substitutions à la demi et les remplaçants sont embarqués sur le terrain. Le Canada qui l'a finalement emporté 2-0. Les anciens du CF Montréal, Nathan Saliba et Mathieu Chouanière, qui ont notamment joué à souligner dans ce match-là. Moïse Bombito qui effectuait son retour au jeu après plusieurs mois d'absence. Il s'était fracturé le tibia. On planifiait qu'il joue les 45 minutes. Finalement, il en a juste joué 30. Il est sorti. Il avait mal, évidemment, à la jambe. Il était en douleur. C'est pas une bonne nouvelle, mais on dit quand même qu'il devrait être correct pour la Coupe du Monde. Ça va être à suivre parce que c'est vraiment le pilier défensif de la défense centrale du Canada. C'est le Québécois Maxime Crépeau qui avait le départ. Il a joué la première demi, Dane Sinclair la deuxième. Ben, ça nous indique peut-être que c'est Crépeau qui va être le gardien le gardien partant du Canada pour le tournoi.
0: Plusieurs gros arrêts, d'ailleurs, Crépeau dans le match.
3: Ouais, il a très, très bien fait. Il n'a pas donné de but, il n'a pas fait d'erreur. C'est ce qui compte quand tu joues dans un match préparatoire comme ça. Sinon, pour le Canada, ben, ça va être contre l'Irlande vendredi. Ça, c'est le dernier match préparatoire avant la Coupe du Monde. Et le tournoi, il commence vendredi prochain, le 12, face à la Bosnie-Herzégovine. Alors, c'est vraiment on essaie de peaufiner un petit peu la formation partante, le 11 de départ pour le Canada pour amorcer ce tournoi.
0: Hey, ça s'en vient dans 10 jours. Ça fait un an qu'il en parle à TSN à tous les matins, là.
1: Ça roule en boucle depuis un matin. Là.
0: Quand même hâte que ça commence. Honnêtement, la Coupe du Monde, ça va être excellent. OK, les gars, je m'en vais du côté de Vancouver où est-ce que Manny Malhotra, sans surprise, est devenu le nouvel entraîneur-chef de l'équipe. C'est le favori depuis le début du processus. On a l'impression qu'il y a juste lui qui a été interviewé ou presque. Là. C'était l'entraîneur-chef des Canucks d'Abbotsford, là où il a gagné la Coupe Calder il n'y a pas si longtemps avec Ryan Johnson comme patron. Donc là, c'est... Un est promu directeur général, l'autre est promu entraîneur-chef.
1: C'est une suite logique, là. Ouais.
0: À travers ça, t'as Malhotra qui avait été entraîneur assistant des Canucks il n'y a pas si longtemps. Mm-hmm. Les frères Cédine ont joué pour l'organisation avec Malhotra. Fait que tu sais, tout est en tout, là, honnêtement.
2: Un petit country club.
0: Un peu quand même. Mais là, je te dirais même qu'on va peut-être mettre la cerise sur le Sunday. Lorsqu'on va parler au troisième rang du repêchage, il y a Caleb Malhotra qui est disponible, le fils de Manny Malhotra. Je trouve que c'est vraiment une situation qui est un peu délicate. Là.
3: Coacher son fils, il me semble que c'est spécial.
2: On en a parlé dans le processus. Le risque là-dedans, c'est de surévaluer le joueur de centre dans le repêchage parce qu'il n'y a pas beaucoup de joueurs de centre. Il y a deux ailiers ultra talentueux en McKenna et Stenberg. Et après ça, tu as une panoplie de joueurs à la défense potentiel numéro un. Mais à travers ça, tu as des joueurs de centre. L'épine dorsale de ton club, tu dis ça nous prend un joueur de centre. Mais à quel point tu surévalues le joueur de centre comparativement aux autres positions?
0: Ça nous prenait un joueur de centre aussi en 2018.
1: Il y a ranké où, lui, Malhotra?
0: Ah, il est ranké top 5. Ce serait pas un reach tant que ça. C'est juste que si les Sharks ne veulent pas prendre un attaquant parce qu'ils débordent d'attaquants et ils vont pour un défenseur en Chase Reed, parce que je pense que c'est celui qui est le mieux coté, mais ça, en tout cas, les goûts sont en nature. Ben c'est parce que là, il va rester McKenna ou Stenberg 3e.
1: Moi, je trouve que ça met le petit gars dans une drôle de situation. Je sais pas, là. Moi, si mon père était coach d'un club, puis je me fais drafter par ce club-là, puis il faut que j'aille jouer pour ce club-là, il me semble que ça te met dans une drôle de situation.
0: C'est parce qu'après ça, t'as toujours l'impression d'être un espion dans la chambre, je présume, là. Les gars, la camaraderie, on peut pas parler du coach parce que là, son gars, il est dans la place.
1: Tu sais comment c'est? C'est normal que les coachs, les joueurs parlent du coach.
0: Une fois de temps en temps, c'est normal.
1: C'est normal, c'est normal, tu sais. Puis, il me semble que c'est une drôle de situation pour un jeune de 18-20 ans, là.
2: Ceci étant dit, Manny va arriver, il va diriger une saison alors que son fils, lui, s'en va à Boston University. Personne s'attend à ce que Caleb Malhotra joue dans la Ligue nationale l'année prochaine. Il s'en va à Boston University.
1: Même s'il est drafté comme 3e, 4e.
2: Ouais, il a joué à Brantford.
0: Son 3e, ouais.
2: Exact. Il a joué à Brantford l'an dernier dans la OHL. Excellente saison. Il a été éliminé en série, mais il a été un élément très important commis pour BU pour l'année prochaine.
0: Mais tu sais, Tony, Malhotra, je comprends qu'Adam Foote, c'était la même chose, là, mais finalement, c'était peut-être juste pour Quinn Hughes, puis ça, c'est un autre dossier, mais Malhotra, il n'est pas engagé juste pour un an. Là.
2: C'est ça.
0: Tu sais, un entraîneur comme celui-là dans une équipe en construction, un peu à l'image de Martin Saint-Louis, ce qu'il a fait à Montréal il y a quelques années, c'est parce que tu espères qu'il va grandir avec l'équipe et qu'il sera là encore pour quelques saisons. C'est ça l'objectif. Ben sinon, tu nommes pas ce gars-là. Là. Mm-hmm. Okay. J'ai hâte de voir qu'est-ce qu'on va faire au repêchage. Est-ce qu'on pourrait être tenté de reculer, s'avancer? On verra bien. Là, il y a bien des choses qui peuvent arriver. Ça s'en vient d'ailleurs. C'est le 26, le repêchage.
1: C'est les Canucks de Vancouver. C'est pas les champions de la Coupe Stanley. On s'entend. Là, tu repêches 3e overall. Il me semble que le kid a probablement une chance de faire le club. Là. Ils n'ont rien à atteindre.
0: Pense pas, honnêtement.
1: Ben, désolé. Normalement, tu repêches top 3. Non?
0: Oui, mais non. Ça dépend des années.
1: À ma femme, là. Oui, mais non. Okay.
0: Non, mais ça dépend des années. Il y a des joueurs qui vont être appelés à faire le saut plus rapidement. T'sais, comme Michael Misa a joué la moitié de la saison l'année passée.
1: Ouais.
0: Anton Frondell est arrivé en fin de saison. Caleb Desnoyers n'a pas passé proche. Brady Martin a joué juste 3 matchs. Et ça dépend. Ça dépend des années qu'il y a des joueurs qui sont appelés à grandir plus vite que d'autres. Malhotra, je pense pas que ce sera...
1: Mais je trouve que c'est une drôle de situation. Je sais pas,
0: c'est sûr que c'est une drôle de situation. Ouais. Ça, c'est sûr. Tourne ton sujet aujourd'hui.
2: Ben, une petite plug pour les amateurs de lutte professionnelle. Quand même, une nouvelle importante. Parce que la All Elite Wrestling a annoncé dans les derniers jours qu'elle s'en vient en ville le 26 juillet pour y présenter un événement à la télé à la carte pay-per-view. C'est un tout nouvel événement qui va s'appeler AEW Redemption. C'est la première Redemption. Fois qu'un événement majeur de la All Elite Wrestling va avoir lieu à Montréal. Première visite depuis 3 ans en ville. On était venu en 2023 la dernière fois. La All Elite Wrestling est devenue la principale compétition de la WWE. Oui, évidemment, le marché de Montréal et du Québec, mais fortement, ça fait longtemps là, que ça a été conquis par la WWE. C'est quand même un excellent territoire ici. Il y a beaucoup d'amateurs de lutte professionnelle qui appuient la WWE. Mais là, la All Elite Wrestling veut s'inscrire là-dedans. Alors, c'est un événement majeur, ça va être intéressant. Puis, c'est une fédération qui se destine à un public un petit peu plus mature, un peu plus âgé. Premièrement, ça brasse un peu plus.
0: C'est pas pour les enfants, là.
2: Non, on tolère le sang. Différents objets sont utilisés dans les matchs. Mais il y a d'excellents athlètes, là. C'est vraiment... C'est différent comme produit offert.
0: C'est plus spectaculaire.
2: Ouais, on peut dire ça. On peut dire ça. Alors, en tout cas, ça va être intéressant. En plein milieu des vacances de la construction, d'ailleurs, le 26 juillet, au Centre Bell. La dernière fois, on peut pas dire que ça a été un énorme succès, cependant, au guichet. On avait attiré, là, aux alentours de 6000 spectateurs la première fois qui ont présenté un événement télévisé. Sauf que là, c'est un pay-per-view, donc un événement majeur. J'ai hâte de voir comment on va se positionner dans le marché, là. Faudra faire de la promotion, là, pour vendre des billets, j'ai l'impression. Parce que c'est une période de vacances. Alors, il y a des gens qui... Ouais. Sont partis un petit peu partout.
0: Très bon. On espère que ça va être un succès parce que c'est toujours le fun d'avoir des événements d'envergure comme ça dans la province. C'est qu'à peu près 15 minutes, Renaud Lavoie va venir nous jaser ça. Mais au retour, ben, c'est le début de la finale de la Coupe Stanley ce soir entre les Golden Knights et les Hurricanes. Question bien simple pour les boys. Vous prenez pour qui? Qui espérez-vous remporte la Coupe Stanley? J'ai hâte d'avoir entendu vos réponses après la pause.
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0: Hurricanes contre Golden Knights. Ça commence ce soir, match numéro 1 de la finale de la Coupe Stanley. Question fort simple pour vous, messieurs. Pas une prédiction qui vous pensez qui va gagner. Qui vous espérez qui va gagner.
1: Ah, oh, espérer.
0: Gilbert.
1: Qui on espère qui va gagner?
0: Qui t'aimerait ça voir avec le gros trophée?
1: Les Hurricanes.
0: Pourquoi?
1: Parce qu'ils sont allés en finale de conférence souvent dans les dernières années. Ils n'ont jamais passé à travers. Puis, Rod Brindamore, ça fait longtemps qu'il est là. Jeff Daniels, qui est l'assistant coach, ça fait longtemps qu'il est là. J'ai joué avec lui d'ailleurs à Muskegon. Non, moi, je le souhaite. Ils ont travaillé fort. Puis, tu te casses la gueule à tous les ans. Casse la gueule. Tu reviens tout le temps avec des bonnes équipes, des équipes représentatives et tout ça, mais t'es jamais capable d'aller, en anglais, on dit over the hump, là. Là, ils sont rendus là. Fait que moi, je souhaite que les Hurricanes gagnent.
0: OK.
1: Tony. Pas à côté. Puis ils ont battu le Canadien, c'est correct, là, mais c'est un bon club de hockey, les Hurricanes.
2: Ben, je trouve que les Hurricanes le méritent plus. De par leur parcours dans les dernières années, c'est une équipe qui a appris de ses échecs et qui, là, semble avoir appris tout ça et que là les pièces du casse-tête tombent en place. Ils se sont améliorés à certaines positions. Ils ont ajouté Keandre Miller qui s'avère une acquisition cruciale. Nicolas Ehlers à l'attaque. C'est des gars qui se sont greffés à leur noyau et qui ont eu un impact immédiat. On parlait du quatrième trio plus tôt dans l'émission. Moi, je trouve que leur quatrième ligne amène vraiment quelque chose de très intéressant à ce club-là. Mais du côté de Vegas, ils sont devenus les vilains garçons de la Ligue nationale de hockey. Alors, puis John Tortorella, moi, son attitude me laisse un petit peu à désirer. Mais en même temps, ça fonctionne, sa recette présentement. Faut dire aussi que Mitch Marner, ce serait une Simonac de belle histoire s'il ramenait le gros trophée à Toronto. Mais quand même, je vais prendre de la Caroline. Je les ai choisis pour gagner la Coupe avant le début du parcours, donc je peux pas aller à contre-courant.
0: Oli.
3: Moi aussi, je vais avec les Hurricanes parce que je trouve que pour le Canadien, si tu t'es fait éliminer par l'équipe qui a fini par remporter la Coupe Stanley...
1: C'est un petit peu mieux.
3: Un petit peu. Tu te sens un petit peu mieux à la fin de la journée. Puis Vegas... Toute la culture de l'organisation qui est cruelle. Il y a certaines personnes au sein de l'équipe, de la direction, tout ça, que je leur souhaite pas particulièrement une Coupe Stanley.
1: Oui, Mitch Marner, fait Marc-André Fleury il y a quelques années.
3: Ben, mais... c'est ça. Oui. Mitch Marner, c'est cool. Le reste des gens là-bas, pas nécessairement.
0: Moi, je pense que c'est la formation que je déteste le plus, Vegas, mais je vais quand même me ranger derrière eux parce que je déteste encore plus Toronto.
3: Le côté sombre de la force.
0: Honnêtement, là...
1: C'est que Toronto, à cause de Mitch Marner?
0: Hey, Gilbert, imagine la scène. La parade à Toronto.
2: Il n'y aura pas de parade, là.
0: Marner est là avec la coupe dans le rassemblement.
1: Pas à Toronto.
0: Avec, ben oui, il va avoir ses chums, puis il va avoir la coupe, puis les médias vont se déplacer, puis il va avoir la coupe d'un bord, le Conn Smythe de l'autre, Mitch Marner d'en face des Maple Leafs.
2: Quel cauchemar.
0: Moi, je m'excuse, mais moi, je prends Vegas. Je trouve ça trop drôle comme situation.
1: T'es haï, mais t'es prêt.
0: Ah, j'ai haï. Je déteste tout ce qui se passe avec l'organisation, mais j'ai pris pareil. Ça me fait trop rire que Mitch Marner, à sa première année de retour à Toronto avec la Coupe Stanley, je trouve que ce serait une histoire...
1: Pour lui, là, il va-tu rire dans sa barbe? Il rit déjà dans sa barbe.
0: Je trouve que c'est plus intéressant. Il y a plus d'histoires à surveiller, des bonnes ou des moins bonnes. Toute la situation Carter Hart, toute la situation John Tortorella, toute la situation Marner. Je trouve que les grosses histoires, tout ce qui s'est passé avec Bruce Cassidy... Les grosses
3: c'est
0: histoires sont du côté
3: cul,
0: de Vegas.
3: Mais
0: oui, c'est des trous de cul.
1: Exactement. Mais oui, très c'est... bien dit, tabarouette.
0: Mais c'est ça qui est intéressant.
3: Ben ouais, ah, toi, t'aimes ça, les trous de cul.
0: Non, mais il ben, y a rien. Ben. Donne-moi les belles histoires avec les Hurricanes. Taylor Hall? C'est quoi, là? C'est,
3: ben,
0: c'est
3: quoi Rod Brind'Amour qui bâtit ouais, cette culture-là depuis
1: qu'est-ce
3: des
1: qu'il y a
3: années.
1: Qu'est-ce qui a de mal à un? C'est justement ça, la culture depuis des années, l'éthique de travail depuis des années, tout ça. Qu'est-ce qu'il y a de mal à ça?
0: C'est bâché, plate.
3: Oh, oh, oh.
0: Non, non, moi, je veux que Marner la coupe au bout des bras.
3: Toi, t'es
0: du
3: genre à prendre pour les vilains dans les films. T'écoutes un film, là, je sais pas, t'écoutes Star Wars, puis tu prends pour les Sith, puis tu prends pour Darth Vader, puis...
2: Ben, il y a eu le rôle de vilain depuis une couple d'années dans l'émission pour faire choquer Gilbert.
0: Ça, c'est vrai.
2: Premièrement.
0: Ça, c'est vrai. J'étais un peu dans ce rôle-là. Que je t'ai légué, soit dit en passant.
2: Ah, ouais,
0: ben. Oli aussi, un peu par la bande.
2: Ben, pas pire, il est pas pire, Olivier. Ouais.
3: Tout le monde aime ça, choquer Gilbert.
2: Mais y a-tu un parallèle à faire entre le départ de Mitch Marner et celui de Patrick Roy à Montréal? Ça se ressemble un peu. Il se ramasse au Colorado et il gagne la Coupe.
0: Ouais. Oui, ça se ressemble beaucoup. Je pense que Patrick Roy, c'était vraiment comme un événement marquant.
2: C'est une cassure,
0: tandis que
2: ferme, ouais.
0: Mitch Marner, c'est plus une accumulation au fil des années. Mais oui, ça se ressemble, effectivement.
3: Comment les gens avaient réagi à Montréal dans le temps quand Patrick avait gagné la Coupe en 96?
1: Ben, le Canadien n'était pas dans le coup, fait que c'est pas grave.
0: Les Maple Leafs non plus.
3: Mais est-ce que les gens, disons, étaient contents pour Patrick Roy?
1: Ben, je pense que oui. Je me rappelle, je pense que oui, les gens étaient contents de Patrick Roy parce qu'il est parti de Montréal, gagnant la Coupe à Colorado. Puis en plus, Colorado, c'est la première année, c'est les anciens nordiques. Il y avait quand même une... Pierre Lacroix était GM, Mark Crawford, en tout cas, c'était... honnêtement, je m'en rappelle pas tant que ça, mais je pense que les gens étaient contents de Patrick Roy. Là.
3: À Québec, ça devait être bizarre.
1: À Québec,
3: parce que Patrick Roy vient de Québec, mais...
1: À Québec, il y a beaucoup de personnes qui pleuraient, je peux te dire parce que... Les deux soigneurs, René Lavigueur, René Lacasse, qui étaient là depuis jour 1 avec les Nordiques de Québec, n'avaient pas suivi le club du côté de Colorado.
2: Ça avait fait une grosse controverse.
1: Je me rappelle de René, surtout René Lacasse, là, qui était le gars d'équipement, les patins. René Lavigueur, c'est le gars d'équipement et tout ça. Il était brisé, là. Il était cassé en mille miettes. Là. Il était, écoute, tu travailles pour le club, puis tu te fais ignorer, puis tu viens pas là-bas, on te remplace par des gars de là-bas.
0: Ben, je lisais le livre de Claude Raymond, puis il en parle de ça, parce que Claude, à la fin, travaillait pour l'organisation des Expos, et il se fait dire, hey, on va poursuivre ton association, puis on va t'amener avec nous à Washington, puis tu vas travailler pour l'équipe, puis parfait, tout est beau, puis c'est comme ça que ça va se passer, et finalement, à la dernière seconde, il apprend que malheureusement, tes services ne seront pas requis, et c'est ici que ça va se terminer. C'est tough, parce que t'es comme, ok, mais là, moi, je suis habitué.
1: Tu fais des plans?
0: Mais c'est parce que
1: les plans, c'est la même chose pour eux autres, là, les gars faisaient une bonne job, là, je dis, c'est René Lacasse et Jacques Lavergne qui était le physiothérapeute, il n'a pas été non plus là. Les trois, dans le temps, on avait trois trainers, là, les trois, ils ont pas suivi la parade, puis les trois étaient très très qualifiés, compétents, puis des bonnes personnes et tout ça, puis non, je me rappelle surtout de René Lacasse qui était un petit peu plus âgé, il pleurait comme un enfant là. Puis c'est normal, ton bébé, là, tu sais, t'es là depuis, quoi, les Nordiques étaient dans la Ligue, ils ont rentré en 79-80 dans la Ligue, c'est là depuis le début, puis en 96, en 95, non, tu...
0: Et puis c'est l'insulte à l'injure, tu suis ce club-là, puis ce club-là va gagner la Coupe, une Coupe de mois plus tard.
2: T'as vécu des années de vache maigre, là, début des années 90, les Nordiques, c'était dur, là. Tu sais, là, puis là, ils commençaient à s'en sortir. Il y a eu 93, il y avait un bon club. Sur son
1: 94
2: sont revenus.
1: 94-95, dernière saison, il y avait un bon club.
2: Joe Sakic, quelques saisons de 100 points que les Nordiques, là, avant que ça finisse. Là.
1: Je me trompe Peter pas,
2: Forsberg.
1: Il avait été éliminé, je pense, par les Rangers. Je me rappelle bien, là, ou peut-être les Flyers, en tout cas, je me rappelle bien, c'est ça. Ça a fini comme ça.
2: Il y avait une excellente équipe. Là. On le sentait, les Nordiques, là, qui étaient en train là, de sortir et de devenir une puissance de la Ligue nationale.
1: Il l'était.
2: C'est ça.
0: Ça, c'est poche. C'est vraiment poche. Salutations aux gens qui nous écoutent du 100.9 ou tout simplement les amateurs des Nordiques un peu partout à travers la province qui, malheureusement, en ce moment, pleure probablement en boule là, en entendant ça. Là. Moi, j'aurais le cœur fendu en mille.
2: Ouais, puis il y a un lien encore. Moi, j'aime ça faire des liens. Là. Mais Vegas, il y a un lien avec Québec aussi. Là. Il y a un lien très fort avec Québec, là, parce que la fameuse expansion, là, on était dans la course jusqu'à la fin. Puis Vegas a passé.
1: 500 millions.
2: 500 millions.
1: Dans le temps.
0: Il y a quelque chose de nébuleux dans cette histoire-là.
2: Ouais.
0: Il y a quelque chose de bizarre, honnêtement, dans l'expansion de Vegas, on a entendu toutes sortes d'affaires par rapport
2: à. Il y avait un contexte politique en arrière de ça.
0: Ouais.
2: Pas mal.
0: En tout cas.
2: Pas mal.
3: La seule belle histoire, par contre, avec les Golden Knights, en tout cas, à part Marner, Dominique Ducharme, quand même. Ce serait cool.
0: Ah, ça aussi, ce serait cool.
2: Je suis content pour Dom.
0: Ça, je suis content pour Dominique. Ça,
1: ouais.
0: C'est sûr.
1: Ouais. Ah, écoute, il y a sûrement, tu sais, c'est des joueurs, c'est des bonnes personnes, tout ça, mais en même temps, c'est la façon de penser de l'organisation, c'est cutthroat.
0: Ah, ouais, moi, je les déteste. Je les déteste.
1: Ah, mais tu les prends pareil.
0: Je les prends pareil. Parce que je déteste encore plus Toronto.
1: Figure. Ouais, mais... Toronto. À cause de Marner, OK, tu veux faire chier Toronto avec Marner qui gagne la Coupe Stanley.
3: Ils ont déjà une saison assez misérable.
1: C'est ça ta vengeance. C'est pour ça que tu prends Vegas.
0: Ouais.
1: OK.
0: Ouais, c'est pour ça. Mm-hmm. Non, je m'en cache pas. Mm-hmm. C'est vraiment pour ça parce que ça va être hilarant de voir Marner avec la Coupe à Toronto. Il n'y a rien, ça s'arrête là.
2: C'est du sadomasochisme.
0: C'est purement égoïste. Il n'y a rien de sadomasochisme. Ben pour ça, je prends pas pour les Maple Leafs.
2: T'aimes ça voir une concession souffrir?
0: Arrêtez-moi ça. Là. Ben vous allez me faire broyer.
3: T'as aucune
0: parce que
3: empathie
0: Toronto,
3: dans le fond. Là.
0: Aucune.
1: Zéro. Ah, t'es pas parti de broyer, ben, je pense pas sur Toronto.
0: Non. Non. Toronto, non. Je suis pas comme Max Lalonde, mais je suis convaincu qu'il est d'accord avec moi.
2: On le sait.
0: OK, on va aller à la pause de l'autre côté. C'est Renaud Lavoie qui débarque avec nous. On revient sur le bilan du Canadien de Montréal.
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0: Salut Renaud!
1: Hey Ren, comment ça va?
4: Jeff,
1: salut
4: mon Ren! Ça va bien, Gilbert, t'as un superbe t-shirt des Expos ce matin.
1: Beau, hein?
4: J'adore.
1: Oui, monsieur.
4: Ah, il est très beau.
0: Même des shorts canadiens. T'habilles full Montréal.
1: Je t'habille comme Elvis Graton au matin. Demande à Linda. Linda va sortir ça. Moi, j'ai mis mes shorts quand rêve du Canadien.
2: Mais moi dans la game contre les Padres.
1: Ah, j'aime mieux les Cubs. Oui,
0: c'est ça. Renaud, tu trouves qu'il y a un flou dans le discours de Patrick Laine?
4: Ben, écoute, il y a quelque chose qui ne fonctionne pas, là. OK? Pendant toute la saison, il est sur la liste des blessés, même en séries éliminatoires. OK? Pour que ça arrive, il faut évidemment qu'il y ait une espèce d'entente avec l'agent de Patrick Laine pour dire, écoute, il jouera pas cette saison-là. Comme il va se faire opérer, puis ça va être pas mal fini. On va peut-être essayer de l'échanger à la date limite des transactions. Mais visiblement, il ne jouera plus. D'une manière ou d'une autre, l'agent n'est pas fou parce qu'il se dit, c'est-tu quoi? C'est pas une mauvaise chose. J'ai un client qui a connu un mauvais début de saison. S'il reste sur la liste des blessés pendant toute la saison, c'est parfait parce que on arrive après ça, le 1er juillet, joueur autonome sans compensation. Et la bonne nouvelle dans son cas, c'est que ce qui arrive, on peut lui donner des bonnies lorsqu'il va signer sa nouvelle entente. Donc, un salaire minimum avec un paquet de bonnies que tu peux ajouter à son contrat, justement parce que ça fait 100 jours et plus.
1: Des matchs de jouer, des affaires de même. Là, des bonnies qui sont quand même faciles à aller chercher.
4: Très, très facile à aller chercher. Nombre de buts. Tu peux y aller même 5 buts, je te donne 100 000. 10 buts, je te donne 200 000. 20 buts. Tu comprends? Là, tu peux bâtir le contrat pour justement qu'il soit à l'avantage de Patrick Laine. L'agent de Patrick Laine, lui, se disait aussi, on veut que les directeurs généraux se souviennent pas du Patrick Laine de cette année. On veut qu'ils se souviennent du Patrick Laine de l'an passé. Alors, il y avait donc une entente, mais ça faisait l'affaire de tout le monde que Patrick Laine, d'une certaine façon, ne joue pas. OK?
1: Ouais.
4: Quand Patrick Laine, après ça, sort publiquement, comme il l'a fait hier, en disant là qu'après le 1er janvier, il est en mesure de jouer selon lui. J'aurais pas été à 100%, mais j'aurais été correct. Excuse-moi, là, Patrick, là, je suis convaincu que son agent ne lui a jamais dit, hey, tu peux dire que le 1er janvier après ça, là, t'étais correct, puis il n'y a pas de problème, t'aurais pu recommencer à jouer. Je sais que Patrick Laine aussi, dans tout ça, tu sais, je pense qu'il y avait deux situations dans son cas. C'est pas vrai que c'est soit noir ou blanc. Je pense qu'il y avait beaucoup, beaucoup de zones grises. Je m'explique. C'est que tu as un joueur quand même qui est un athlète, qui veut être compétitif, qui veut jouer. OK? Puis de l'autre côté, bien, il y a une réalité. Les chances qu'il joue avec les Canadiens sont très minces. Et en plus, il y a un avantage à ce qu'il ne joue pas. Bon, ça ne t'enlève pas le goût de jouer. On arrive à la date limite des transactions. Il n'est pas échangé. Le lendemain, là, il y a un entraînement des Canadiens facultatif. Là. C'est juste les réservistes, les joueurs qui jouent pas, qui évidemment sont sur la glace. On est à Los Angeles, si ma mémoire est bonne. Patrick Laine n'est pas sur la glace. Pourquoi Patrick Laine n'est pas sur la glace, les gars? Parce qu'il était pas content de pas avoir été échangé. Ok? Il a pris l'avion avec l'équipe le lendemain, pas de problème. Mais tu sais, il a comme pris une journée de congé parce qu'il était pas content de ce qui est arrivé. Moi, je regarde tout ça, je regarde le discours, je regarde la façon dont on a géré ce dossier-là. On n'a pas eu le choix de le gérer avec une entente entre Kent Hughes et l'agent pour que tout le monde soit content. Parce que si Patrick Laine voulait absolument revenir au jeu, là, les gars, il aurait pu forcer le Canadien à pas à le faire jouer, mais au moins le sortir de la liste des blessés.
1: Ouais.
4: Ce n'est pas arrivé. Après ça, c'est Martin Saint-Louis qui décide si oui ou non le joueur va se retrouver dans sa formation. Mais c'est une situation qui est très particulière et je pense qu'il y a beaucoup de gens chez les Canadiens qui doivent être très heureux de tourner cette page-là
0: assurément
4: aujourd'hui.
0: OK, là, je suis bien content parce qu'on a enfin un peu plus de réponses. On comprend pourquoi il est resté sur la liste des blessés parce que, comme tu l'as expliqué, puisque c'est un joueur de moins de 35 ans qui a passé 100 jours consécutifs sur la liste des blessés en ayant au moins 400 games de jouer dans la Ligue nationale, il va être admissible à des bonus. Parfait, c'est bon, on comprend ce bout-là. Ouais. Moi, ce que je comprends pas, c'est que quand même bien qu'on s'entend du côté du Canadien et du côté de Laine avec son agent, comment ça se fait que la Ligue nationale de hockey s'est pas mis le nez dans ce dossier-là?
4: Parce que, premièrement, les Canadiens, c'est pas comme s'ils allaient défoncer le plafond. C'est pas, en plus, c'est pas comme si Patrick Laine allait jouer en série ou ailleurs, là, d'une manière ou d'une autre maintenant, pour respecter le plafond en séries éliminatoires. Tant et aussi longtemps, Anthony, il n'y a pas de plainte faite par l'agent à l'association des joueurs, l'association des joueurs à la Ligue nationale, là, si personne porte plainte, et c'est sûr qu'à partir de ce moment-là, tu peux laisser aller les choses. C'est pas comme si les Canadiens avaient eu un avantage sur le plafond salarial avec Patrick Laine sur la liste des blessés. Alors, pense que les équipes de la Ligue nationale ont regardé ça en disant ben, c'est leur problème, ce n'est pas notre problème. Puis en même temps, je pense surtout que s'il y avait besoin d'enquête dans ce dossier-là, il faut qu'il y ait une plainte qui est faite par l'association des joueurs ou encore l'agent, ce qui n'a pas été le cas du tout.
2: Mais ça a servi quand même la cause du Canadien parce que avant la date limite des transactions, si l'ANE avait été activé de la liste des blessés, on défonçait le plafond salarial.
4: Mm-hmm.
2: Il était sur la liste des blessés jusqu'à temps qu'on traverse ça. Finalement, il n'est jamais revenu. Il a toujours resté sur la liste des blessés. Mais s'il avait voulu revenir, le Canadien aurait été forcé de faire une transaction, d'envoyer un gars à Laval, d'en exposer un au balotage. Donc oui, ça a servi la cause du Canadien. Ça, y a
0: moi,
2: pas
0: c'est de... ça, je comprends pas. Il y a des règles en place. Là, je veux pas partir en peur, mais c'est pas du contournement de plafond, ça, là.
4: Il n'y a pas personne qui a chialé. C'est ça.
1: Ouais.
4: C'est ça, exactement. Comme Gilbert l'a dit.
1: Il n'y a pas personne qui a chialé.
4: Je comprends qu'il y a eu ce petit moment là, avant la date limite des transactions. Je comprends. Mais si tout le monde est d'accord avec ce qui est en train de se passer, ben à partir de ce moment-là, qu'est-ce que tu veux que je te dise? C'est très, très, très difficile de commencer à enquêter sur ce dossier-là. J'ai hâte de voir la suite des choses parce que, tu sais, à quelque part, je suis convaincu quand même. Quand tu lis les déclarations de Patrick Laine, c'est sûr qu'il y a des gens à la Ligue nationale qui vont se dire, c'est ça là, c'est ce genre de situation qui ne devrait pas arriver, mais ça devrait rester sous le tapis, là, puis ça devrait pas devenir autant public avec des déclarations du genre. Bon, on sait qui est Patrick Laine, ne s'est jamais gêné à y aller de grosses déclarations, mais dans l'esprit de tout le monde, ça faisait parfaitement l'affaire que Patrick Laine ne joue pas. Et quand je dis tout le monde, ça inclut son agent et Patrick Laine qui a compris que c'était beaucoup mieux pour lui de ne pas jouer que de commencer à jouer quelques matchs pour aucune raison.
1: Moi, j'ai hâte de voir justement ça qui était inactif toute la saison. Là. Qui va prendre une chance sur Patrick Laine?
4: Ça, c'est une excellente
1: bonne question. L'année prochaine, sérieusement, là, tu sais... Je comprends que c'est un gars talentueux, puis c'est un gars qui a marqué des buts, tout ça, mais en même temps, c'est en anglais, on dit damage good, là. Il est blessé plus souvent qu'à son tour, il n'a pas joué
0: l'année.
1: Mais
0: c'est là où est-ce qu'un contrat d'un an, un million avec Bonnie, t'engages pas grand-chose.
1: Je comprends, mais si jamais tu le prends sur ton club, puis il ne joue pas, puis il peut devenir peut-être, encore une fois...
0: A-t-il été une distraction cette année?
1: À son honneur, là, il n'a pas été une distraction cette saison, t'as entièrement raison.
0: Moi, c'est pour ça que je me dis, il y a probablement une équipe qui va s'essayer, qui va regarder ça puis qui va se dire ouf, il a deux ans, il a quand même fait 20 buts en une cinquantaine de rencontres. Tu sais, il était capable. Je donne un an, un million, je me fais pas mal. Je donne un coup de 500 000 par tranche de 10 buts cette saison, puis la vie est belle. Puis au pire, il me coûte 3,5 dans le meilleur des scénarios, puis dans le pire des scénarios, il me coûte un million. Tu sais, je trouve que c'est bourré de sens d'avoir les bonus.
4: Ouais. Ouais, mais écoute, j'ai hâte de voir qui va prendre ce risque-là là, parce que ça demeure un risque. Même si, bon, on parle pas d'un gros risque financier.
0: C'est pas un gros risque, là.
4: Non, mais je parle d'un... parce que je rejoins Gilbert aussi. Là. Je comprends que Patrick Laine s'est très, très bien comporté pendant toute la saison. Il a pas dit un mot. Mais ça reste que c'est aussi quelqu'un qui peut devenir une distraction dans un vestiaire. Moi, l'an passé, quand il est arrivé à Columbus là, puis qu'il a dit que ces joueurs-là, c'était des losers. Il passe la première période à se faire évidemment frapper à toutes ses présences. Puis après ça, ben il dit après la première période, moi, ben ma rencontre est terminée. Là. C'est parce qu'il a peur de se faire assassiner sur la glace. Excuse-moi, là.
1: C'est ordinaire
4: au corps.
0: Honnêtement, je vous trouve sévère. Là, là, oh, le gars... Non, non, mais t'as peu, là. Le gars, il peut jouer depuis janvier. Il a le feu vert des médecins, il l'a dit hier. Il a pas dit un mot. Puis non seulement il a pas dit un mot, on l'a vu encourager ses coéquipiers. On l'a vu hier encenser la ville, encenser les partisans, encenser ses coéquipiers, encenser l'organisation. Il y aurait eu toutes les raisons au monde de faire une grosse histoire puis de claquer la porte.
1: Mais non, tu peux pas faire ça. Puis, parce que il faut qu'il aille se dénicher un autre contrat. Là.
0: Toute
1: peux pas
0: la
1: faire.
0: Saison, ben, il a été correct.
1: Ben oui, mais c'est ça.
0: Pourquoi est-ce qu'on y casse du sucre sur le dos ce matin? Là?
4: Ben parce que, écoute, est-ce que tu veux vraiment avoir ce genre de coéquipier? Moi, c'est ça la question que je me pose. Là. C'est pas une question de Patrick Laine. Hey, c'est une bonne personne ou une mauvaise personne? C'est une très bonne personne. Mais c'est une boîte à surprise, désolé.
1: Mais en même temps, quand t'es arrivé à Columbus, c'est mets-toi à sa place. Il y a 3-4 journalistes dans sa face, puis on lui pose des questions, on le bombarde un petit peu, puis
4: oui,
1: ça a peut-être sorti. Moi, je pense que si c'était à refaire, probablement qu'il dirait pas ça, là. T'sais, mais en même temps, on a payé le prix ce soir-là, là, mettons, là.
4: C'est un petit peu trop tard, Gilbert. Ouais, tu comprends ce que je veux dire? Tu sais, à un moment donné, ce que je veux dire, c'est que c'est une boîte à surprise. Tu ne sais jamais à quoi t'attendre avec lui. C'est lequel Patrick Laine que je vais avoir ce matin? Est-ce que c'est le Patrick Laine que ça y tente de jouer le match ou le Patrick Laine que ça y tente pas? Si tu as des coéquipiers autour de ça, là, il y en a une couple là-dedans qui pourrait se dire, hey, sais-tu quoi? C'est bon pour Minou, ça va être bon pour Pitou. Moi non plus, ça me tente pas des soirs de jouer. Je devrais faire comme Patrick. Hey, c'est parce que t'as pas besoin de ce genre d'exemple-là, selon moi, dans ton équipe. Je comprends qu'il a été gentil cette année, il n'a pas dit un mot. Peut-être une autre raison pourquoi il a passé la saison sur la liste des blessés. Pas compliqué, c'est parce qu'on ne voulait pas qu'il parle non plus. Imagine-toi si c'était bien à parler.
0: Qu'est-ce qu'on peut y reprocher de tout son passage à Montréal? Oubliez là, l'historique et les antécédents, puis qu'est-ce qu'on voit de l'extérieur? Allez. Il a été 2 ans ici, là. Si c'était pas de lui, l'année passée, on fait pas les playoffs. Puis là, cette année, il s'est blessé en partant. Puis il n'y a pas personne qui a braillé. Puis tout le monde était bien heureux là, qu'il se blesse parce que le 8.7, là, pouf, pouf, pouf.
1: Ouais, mais c'est parce que la façon qu'il jouait aussi avant de se.
0: Tout d'accord.
2: Il jouait 5-4.
0: Oui, il jouait 5-4. Puis il était plus capable de suivre. Puis ça, c'est le joueur de hockey. Là, on parle de la personnalité. Moi, j'ai rien à dire sur Laine.
4: La personnalité, là, des autres, Gilbert est peut-être mieux placé que tout le monde pour en parler. C'est important dans un vestiaire. C'est important de voir un joueur qui décide pas après une période de jeu de se retirer d'un match parce que justement il sait plus ce qui va se passer d'ici la fin de la rencontre à cause de déclarations qu'il a faites le matin. C'est un exemple parmi tant d'autres là, OK, où c'est un gars qui tu sais jamais à quoi t'attendre avec lui, c'est de la gestion des autres. Qu'est-ce que tu veux que je te dise? Tu sais, il y a des joueurs que t'es pas obligé de gérer. Il y en a d'autres que tu es obligé de le faire.
0: Ça,
4: et là,
0: le
4: niveau de gestion, là, c'est un niveau de gestion qui est quand même élevé. Là. Si tu veux ça, si tu veux commencer à dealer avec ça tous les jours, ben tant mieux si ça te tente. Mais moi, je pense que c'est une équipe de la Ligue nationale devrait se poser de sérieuses questions, surtout parler à l'entraîneur. Hey, ça te tente-tu de gérer ça tous les jours? C'est pas que la réponse soit pas sûr.
0: Comprends.
1: C'est sûr que si Patrick Laine est dans le line-up puis il marque et tout ça, tout va être beau.
4: Ben oui, comme l'année passée, c'est comme n'importe quel joueur.
1: Puis honnêtement, je suis d'accord. Là-dessus, on peut pas dire, par exemple, qu'il a été. Oui, il y a eu cet épisode-là là, à Columbus, mais en même temps, moi, je suis d'accord. Là-dessus, je suis d'accord avec toi. Il a été correct en crime. Là.
0: Parce
1: il a
0: que
1: vraiment
0: oui.
1: été correct, Renaud. Dans l'ensemble, là, dans son passage à Montréal, il a été correct. Il a trop bien parlé de la ville et tout ça. Là. As-tu été témoin est-ce que ses coéquipiers avaient l'air en colique après lui dans le vestiaire quand tu rentrais dans le vestiaire et tout ça ou t'sais?
4: Non, mais je veux dire, comment je te dirais ça?
1: T'sais,
0: c'est des affaires qu'on sait pas, Renaud.
4: Ouais. Ben non, mais c'est parce que les gars, il y a un paquet de choses. Quand je vous dis qu'il y a de la gestion à faire avec ce gars-là, là, c'est pas comme, je veux dire, Cole Caulfield qui se présente à l'aréna là, avec son gros sourire, puis que lui, la seule affaire qu'il veut, ou encore Lane Hudson, là, qui dit OK, let's go. Qu'est-ce qu'on fait aujourd'hui pour être meilleur? Tu sais, c'est des gars qui mangent la game, qui veulent être dans le line-up à tous les jours, qui veulent faire la différence à tous les jours. Et vous me dites que Patrick Laine, c'est le genre, exactement le même genre de joueur que les deux noms que j'ai nommés. Il y a un océan entre les deux.
1: Ouais, toi, dans le fond, lui, il jouait pas, puis ça le dérangeait pas pantoute de pas jouer.
0: All right. Non, c'est bon. Je pense qu'on a compris, mais c'était quand même une belle discussion à avoir.
4: Oui, c'était le fun, puis c'est quoi? C'est la dernière qu'on va avoir aussi.
0: Sur l'année, des bonnes chances. Des bonnes chances.
1: Ah, ouais.
4: Exact.
0: Salut, Renaud. Prends soin
4: de toi. Bonne journée, Renaud. Bonne journée.
0: Hey, salut, bon match bonne journée.
4: Ce soir. Ben ouais. Oui, gros match. Hey, ça va être une série. Moi, je sais que c'est pas la plus sexy, mais tabarouette, ça va être une série.
1: Ah, ça va patiner à ce moment-là.
0: Ça, c'est sûr.
1: Ouais,
0: oh.
1: Ouais, ouais.
0: Et on s'en reparle demain parce que t'es sur place, hein, Caroline. Exactement. Salut, Renaud.
4: Bye bye. Salut, Ren. Salut, les gars. Passez une belle journée.
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0: On en a parlé un peu plus longtemps en début d'émission. Si jamais vous l'avez manqué, vous pouvez aller sur le YouTube, chaîne de BPM Sport, le club du matin, et juste remettre votre curseur au début. Ça va vous permettre d'entendre l'anecdote de 30 sous de Gilbert qui était excellente. Mais quand même, prenons le temps de l'entendre à l'audio Tony, Brendan Gallagher.
2: Ouais, ben, ça a été... Mais d'abord, il faut expliquer aux gens là, qui ont manqué la journée d'hier. D'abord, ça a été Jeff Gorton et Kent Hughes qui ont rencontré les médias avant de laisser la place aux joueurs dans le vestiaire. Donc, le personnel de direction du Canadien ont rencontré les médias et après, ben, ils ont rencontré individuellement les joueurs et à tour de rôle, lorsqu'ils sortaient du bureau des dirigeants, ben, allaient rencontrer ensuite les journalistes. Donc, les dirigeants se sont fait poser des questions sur Gallagher. Ils ont refusé de se mouiller en sachant pertinemment qu'ils étaient sur le point de rencontrer Gallagher. que la séparation, elle s'est faite dans le bureau, là. Même si on s'en doutait, ben clairement, on s'est serré la pince dans le bureau en disant à Gerley, on va t'échanger, on va trouver nos places ailleurs.
1: Tout à fait.
2: C'était réglé, là. Gallagher l'a appris là. Donc après ça, se dirige dans le vestiaire, puis n'a pas le choix d'avouer que c'est la fin pour lui avec le Canadien. On va écouter, là, justement, son commentaire des plus émotifs dans le vestiaire devant les journalistes.
16: You know, first and foremost, so thankful and so fortunate to have spent as much time as I have here. You know, the fans right from day one, it's been truly a privilege to play in front of them. You know, it's an opportunity that not a lot of players get in this league. I've got it to do it for 14 years now, and it's not lost on me, you know, how special it was to call the Bell Center home. You know, the very, very first time I set foot in this organization, you know, management, coaches, the teammates I've had along the years, there's been ups and downs, but I don't have a single regret. So, that's pretty clear. I'll be kind of moving on here, but you know, incredibly. Sorry, jeez. No, I'm just very fortunate.
0: Ça, c'est un extrait, là, parce que c'est comme ça pendant un petit bout, puis il est vraiment affecté, ouais, là.
2: Il s'est retiré à un moment donné,
1: puis il revient. Là, non, exact. Mais 14 ans à même place, là.
0: Grosso modo, ce qu'il dit, c'est qu'il est très fier de porter le chandail. Puis là, il l'a dit, je vais I'm moving on, tu sais, je vais quitter, là, c'est pas sa décision.
2: Il a expliqué par la suite que quand il s'est mis à pleurer, il a une pensée pour sa mère, puis en lien avec le décès de sa maman il y a 2 ans. Puis à quel point il s'est senti bien entouré par le vestiaire, par l'organisation du Canadien, c'est ça qui l'a fait éclater en sanglots, c'est en pensant à sa mère. Donc, puis évidemment, tous ses souvenirs passés avec l'organisation, surtout le style qu'il a préconisé pendant ses 14 ans de carrière avec le Canadien, il a tout laissé sa glace, là. Ouais. Jamais on pourrait y reprocher quoi que ce soit sur sa détermination, son cran, le fait de tout laisser match après match, puis sans aucun passe-droit. C'est un gars qui a montré de l'effort, du courage à chaque occasion, mais il va avoir laissé tout un héritage aux jeunes qui vont avoir appris de lui. Puis moi, je pense qu'il en reste encore dans le fruit, dans une équipe qui est en reconstruction, qui est à une étape inférieure que celle du Canadien. Présentement, c'est juste que t'es l'organisation, on va chercher à libérer du salaire, on va chercher à offrir de meilleures occasions à un plus jeune, ou peut-être même d'améliorer l'équipe avec un joueur ailleurs par voie de transaction ou sur le marché des joueurs autonomes. Il n'y avait plus de place pour Gallagher. On a vu l'étau se resserrer au fur et à mesure que la saison a avancé.
1: Absolument.
2: Son rôle est devenu de plus en plus négligé à la fin.
0: Mm-hmm.
2: Et quand le Canadien fait cette ultime poussée pour se qualifier en séries éliminatoires, Gallagher ne faisait plus partie de la formation. Il n'a presque pas joué dans les séries, seulement 3 matchs. On l'avait amené là, dans le match numéro 5 contre Tampa Bay.
0: Je pense que Gallagher est capable d'en apporter une équipe en construction, pas pour le joueur de hockey, pour l'homme.
1: La culture.
0: Pour exactement, le leadership.
1: L'éthique de travail, exactement. La préparation, comment tu te prépares l'été. C'est un gars de 35 ans, il arrive au camp d'entraînement, il est en shape, il s'est entraîné comme un chien tout l'été. C'est un bel exemple pour les jeunes. Tu sais, tu parlais des Canucks tout à l'heure, des autres, là. T'arrives avec les Canucks ils vont être dans une reconstruction, tout ça, beaucoup de jeunes et tout ça. Tu veux avoir tes jeunes, tu sais, grandir, de regarder Brendan Gallagher, comment qu'il se prépare?
0: Exact.
1: Tu sais, il a joué 900 games dans la ligue, là. Comment qu'il se prépare? Comment est-ce qu'il a fait? Hey, mais tu le vois, là. Dans le gym, Sadlas, Oldlas, tu sais, toutes ces choses-là sont importantes pour un jeune club, là. Puis je pense que une présence de Brendan Gallagher dans un club comme les Canucks de Vancouver qui vont manger leur pain noir probablement pour une couple d'années, moi, je pense que c'est une belle présence, puis c'est un bel exemple.
0: Assurément. Il n'y a pas juste Gallagher qui a retenu l'attention avec des citations quand même assez fortes. Il y a le premier trio aussi qui ont été, avec raison, je pense, questionnés sur leur performance, qui ont été un peu décevantes tout au long des séries éliminatoires. Suzuki s'est pas caché, Slavkovski s'est pas caché, mais c'est surtout Caulfield qui est pas allé avec le dos de la cuillère, Anthony.
2: Ouais, exactement. Cole Caulfield qui est bien déçu de son rendement au cours des séries éliminatoires. C'est vrai qu'il en a arraché au cours des séries. Cole Caulfield termine quand même à -10 son différentiel en séries éliminatoires. 6 buts et 7 passes pendant les séries, mais par moment, il a été complètement éclipsé. On aurait souhaité qu'il fasse la différence un petit peu plus que ça. Le Canadien qui a cheminé Malgré une série très difficile contre le Lightning où il en a vraiment arraché, ça s'était un petit peu plus replacé contre Buffalo, mais il a été complètement absent dans la série contre les Hurricanes de la Caroline. Il va avoir appris beaucoup de ça, j'ai l'impression, Caulfield. Il va tenter de revenir en force la saison prochaine parce que pour lui, les séries ont été un échec. On l'écoute.
17: Honestly, I sucked. Like, that's just plain and simple. I want to be a lot better. I expect a lot more out of myself and my teammates and coaches do too. So, I think there's a lot more out there. Nowhere near satisfied with how that went. So, you're getting tough matchups, but you get that all year. So, it has nothing to do with that. I think I could be a lot better, and there's a long way to go.
0: Caulfield qui mentionne, j'étais pourri, c'est pas compliqué, là. Je m'attendais à pas mal mieux de ma part, puis je suis convaincu que mes coéquipiers, mes entraîneurs s'attendent à mieux de moi. Je suis pas satisfait du tout de mon rendement. Puis ça n'a pas rapport, là, le fait qu'on est contre les meilleurs adversaires, les meilleurs joueurs défensifs. C'est comme ça à l'année longue, puis à l'année longue, je trouve des solutions.
1: Exactement ça. Puis c'est ça qu'on a parlé. On a parlé souvent, là, lors des séries, là. Il faut que tu trouves un moyen de marquer des buts, de 30 dangereux. T'es un marqueur de buts. Tu nous as scoré 51. Que ce soit en playoff, saison régulière, là. Score en playoff, là. Let's go, on a besoin de toi, là. C'était pas assez. Ouais. Il l'a admis, là. C'était pas assez.
0: Ah, puis c'est une chose de pas marquer. Au début de la saison, il marquait pas, là. Il y a eu des périodes où est-ce qu'il ne marquait pas.
1: T'as d'ailleurs des chances. Il y avait 6 shots au net.
0: Exact. C'était pas le cas du tout en série.
2: Il termine quand même avec 88 points seulement en carrière. Bien sûr, c'est 51 buts. Puis hier, j'ai pas eu le choix de penser à Caulfield quand Jeff Gorton a dit tout au cours de la saison, on en a demandé beaucoup à nos meilleurs éléments. Lire ici le premier trio. Quand Jeff Gorton a dit tout au cours de la saison, on en a demandé beaucoup à nos meilleurs éléments. Lire ici le premier trio. C'était vraiment une offensive.

0: probablement le premier trio. On est conscient de la lacune de l'équipe. Ça prend un joueur de centre qui va enlever un petit peu de chaleur à un gars comme Nick Suzuki.
1: Ben, c'est exactement ça. Moi, je pense que tu mets le doigt sur le bobo, direct sur le bobo, là, Tony. T'sais, Nick Suzuki, là, c'est... enlever de la chaleur, ça veut dire peut-être une fois de temps en temps, donner un break sur un piqué, là, t'sais, quelque chose comme ça. Là. De le faire jouer 20 minutes au lieu de le faire jouer 23, 24 minutes à tous les soirs au mois de février, là. T'sais, veut pas. Oui, Suzuki, il se plaindra pas parce que tout le monde aime ça jouer, puis t'aimes ça jouer beaucoup. En même temps, quand t'arrives dans les playoffs, ça se peut que tu manques un petit peu de gaz.
2: Ah, mais c'est pas juste ça, c'est que de pas avoir la pression de toujours être exact. Si je performe pas, on perd.
1: Ça prend, c'est ça. Si on avait un 1-2 punch, tu sais, t'as le premier trio, deuxième trio. Premier trio l'a pas un soir ou vice-versa, le deuxième trio l'a pas un soir, le premier trio est en feu.
2: Exact.
1: Tu sais, vice-versa.
2: Il y a des soirs où les deux trios ont fonctionné en même
1: tout
2: temps.
1: Tout le monde, exact.
2: Les victoires faciles de 6-2.
1: C'est ça qu'on souhaite, c'est ça, exactement.
2: C'est ce que je pense, honnêtement, c'est ce qu'on aura. La façon qu'on parle tantôt, on y reviendra plus en détail d'à peu près 45 minutes sur les propos des dirigeants hier du Canadien de Montréal, mais il y a vraiment cette volonté-là d'améliorer la formation. C'est,
0: ouais.
2: C'est le même discours qui revient à chaque année, puis à chaque année, on est en mesure d'aller ajouter une brique dans ce mur là, qu'on construit tranquillement chez le Canadien de Montréal, puis je vois pas pourquoi ça, ouais. Ça va changer cet été.
0: L'année prochaine, parmi les pièges qu'il y aura pour le Canadien, c'est de pas arriver en début de saison avec un excès de confiance comme quoi, hey, on a fait la demi-finale, puis on va y retourner.
1: Non.
0: Faut que tu fasses la job aussi dans les 84 matchs qui t'attendent l'année prochaine. Mais quand même, rendu là au fil de la saison, parce que je pense vraiment que le Canadien va avoir une formation de premier plan l'année prochaine, quand tu vas cheminer au fil de l'année, comment t'es capable de te préparer en fonction des séries éliminatoires? Parce que là, au cours des deux dernières années, c'est une équipe qui a performé au-dessus des attentes, puis on est arrivé avec un sentiment du devoir accompli rendu en série. Après ça, tu souhaites faire du dommage, mais ton objectif, il est déjà rempli. L'année prochaine, les attentes vont être différentes. Il n'y a pas personne, il n'y a pas un partisan du Canadien qui va s'attendre à ce que le Canadien lutte pour les séries. L'année prochaine, on voit ce club-là en série, puis rendu là, on souhaite se rendre jusqu'au bout.
2: En série, puis big time acheteur à la date limite.
0: Ben, c'est ça. Donc là, les attentes, là, honnêtement, on saute 2-3 matchs par année.
1: Faut pas que tu
0: c'est ça qui est dangereux.
1: Faut pas que tu sois, faut pas qu'ils deviennent confortables, les gars. C'est un bon point que tu amènes. Hey, on s'est rendu là, on est bon. Oui, bon, l'autre, correct. Non. Puis ça, c'est eux, puis c'est le coaching staff.
2: Exact.
1: C'est le coaching staff aussi, gros job à faire. Là. Oui, on a un bon club, mais en même temps, si tu ne présentes pas dans la Ligue nationale d'aujourd'hui, tu as 32 clubs qui peuvent gagner en n'importe quel soir.
2: Exact.
1: Fait que tu n'as pas le choix de te présenter, tu n'as pas le choix d'amener ton éthique de travail à ce niveau-là.
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3: 9h35 minutes, content de le retrouver. Salut GSD.
4: Salut mon JS.
5: Ben, ça va?
6: Eh ben, ça va bien, vous autres?
3: Ben oui, ça va bien. En plus, on est le lendemain, le bilan du Canadien de Montréal. Toujours une journée très intéressante parce que il y a beaucoup d'informations qui circulent à gauche puis à droite. Puis je pense que le plus gros sujet du jour, GS, c'est vraiment Brendan Gallagher. On peut pas passer à côté. Écoute, comment. Tu sais, t'es un joueur encore actif, là, pis je veux pas t'annoncer ça, mais il t'en reste moins qu'il t'en restait, là. Ça doit être tough de penser à la retraite pis de se rendre compte qu'on est peut-être rendu au bout du rouleau. Comment est-ce que Gallagher s'est senti hier, tu penses?
6: Écoute, je pense que les larmes pis les émotions veulent tout dire. Pis c'est ça qui est le fun aussi de voir que le côté humain ressort un petit peu plus. T'sais, on sait à quel point des fois c'est. Tu veux te bâtir une carapace puis tu veux montrer que t'es tough, surtout dans le monde du hockey. Mais je pense que là, toutes les émotions, toute l'accumulation qu'il y a eu, tu sais, durant la saison, durant les playoffs, a comme ressorti. Puis c'était beau à voir malgré le fait que c'est triste en même temps, parce que ça a quand même été un gros morceau pour le Canadien pendant des années. Puis on savait pas trop encore, tu sais, s'il allait revenir, s'il allait pas revenir. Donc c'est dur de le voir comme ça parce que t'sais, il a comme pas eu la chance, selon moi, de finir ça sur une belle note. Je pense qu'il a tellement eu une belle carrière à Montréal que ça aurait été le fun qu'il ait la chance de jouer un petit peu plus. Puis, t'sais, c'est pas facile. Je me mets dans sa position. Tu as joué toute ta carrière à un endroit.
4: Ouais.
6: Tu n'es même pas capable de finir comme un peu sur une belle note où tu as joué jusqu'au bout, tu es allé jusqu'à la fin. Là, d'avoir fini ça dans les estrades un peu, c'est sûr qu'il doit avoir un petit goût amer, mais je pense que il est temps de tourner la page. Puis lui aussi, il sait. Mais écoute, au moins, il va pouvoir partir la tête haute en disant qu'il a tout donné.
5: Mais les dirigeants du Canadien, JS, le savaient aussi. Il aurait pu le mettre dans le line-up, là. On était rendu au bout du rouleau et tout ça. Est-ce que la présence de Brendan Gallagher dans le line-up, ces 6-7 minutes qu'il aurait joué, aurait fait la différence? Pas la différence positivement, ou ça aurait été plus pire? Ça aurait pas été pire que Kirby Dach.
3: Puis au moins, on aurait eu
5: la présence dans le vestiaire de Brendan Gallagher dans sa dernière game, possiblement avec le Canadien, puis les gars auraient peut-être apprécié ça.
6: Ben exact, surtout à Montréal, tu sais, je veux dire, les Canadiens étaient down, ils manquaient d'énergie, tu voyais qu'ils venaient de se faire outshooter les deux dernières games. Pourquoi tu le mets pas? Selon moi, tu n'avais plus rien à perdre à ce moment-là. Puis tu sais jamais qu'est-ce que ça aurait pu arriver. Je pense que Brendan, ça a tellement été un gros leader. Il était là depuis le début. Puis tous les jeunes, les Suzuki, les Caulfield, les Demidov, les Slav, ils ont tellement créé un beau noyau que de l'avoir mis dans le line-up, je pense que ça aurait pu aller chercher cette étincelle-là, le petit boost de plus qui manquait, il était peut-être là. Je te dis pas que le Canadien aurait gagné la série puis ça aurait été complètement différent. Mais what if, tu sais, on saura jamais parce que il a quand même fait une belle différence quand il a embarqué dans le line-up contre le Lightning. On est allé chercher cette étincelle-là. Ben, peut-être que finalement, tu gagnes la game. Finalement, la série, c'est le momentum change puis tu te positionnes dans une situation où au moins tu te donnes une chance de gagner.
4: Mm-hmm.
6: Là, de pas y avoir laissé la chance.
4: Mm-hmm.
6: Je sais pas, c'est un je trouve ça plate de.
5: C'est un goût amer dans la bouche, c'est sûr.
6: Oui, exact. Surtout après autant d'années, je pense pas qu'ils l'ont fait de mauvaise foi. C'est juste qu'avec le respect qu'on y devait, je pense qu'il aurait donné au moins une dernière game pour dire, bon, écoute, finis ça en beauté, tu vas avoir fini, tu vas avoir joué ton dernier match, tu vas avoir tout donné. Là, je trouve ça plate un peu comment ça s'est terminé pour lui.
3: Je suis d'accord pour le dernier match. Cela dit, j'ai regardé l'autre côté du spectre qu'on n'a pas encore abordé ce matin. Je suis content de voir que l'organisation, que Kent Hughes et Jeff Gorton ne prennent pas une décision sentimentale. Parce que j'ai l'impression que Marc Bergevin, on se souvient tous de la conférence de presse quand il a annoncé le contrat, puis les larmes, puis à quel point c'était important pour lui. Je suis pas si sûr qu'il aurait été capable de couper les ponts avec Brendan Gallagher, mais ça me donne confiance en Hughes et Gorton que lorsqu'on est obligé de prendre des décisions difficiles pour le bien de l'équipe, on est capable de mettre ça de l'avant, même si ce n'est pas agréable à faire, si c'est un joueur qui a donné corps et âme pour l'équipe, ça reste une business et on tourne la page pour le bien de l'équipe. Alors à ce niveau-là, je suis quand même encouragé de voir qu'on a pris cette décision-là, GF.
6: Ben exactement, puis c'est, tu l'as dit, c'est une business au final, tu sais, puis c'est là que, en tant que joueur, le plus vite que tu comprends ça, le plus vite que tu es capable de détacher le côté justement émotionnel puis tout ça, parce que veux pas, au final, on reste des êtres humains, mais le plus rapidement que tu comprends que c'est une business, toutes les décisions, tous les choix à droite puis à gauche vont définitivement te faire moins mal. Moi, ça a été mon problème, c'est que je restais attaché émotivement à tout ça parce que je me faisais dire, travaille, fais ci, fais ça, tu vas avoir ta chance, puis tu vas réussir, puis ça va marcher. Puis la journée que j'ai compris que c'était une business, puis on dirait que c'est devenu juste plus facile à, tu sais, à manœuvrer à travers tout ça. Puis effectivement, tu sais, au final, le Canadien veut le gagner, ils ont pris des décisions, puis c'est bien correct comme ça.
3: Un peu plus tôt à l'émission, on a parlé du Kolarné parce que finalement, on apprend que ça faisait un peu leur affaire qu'il reste sur la liste des blessés parce que ça va lui permettre de toucher des bonus la saison prochaine. Parce que les bonus, c'est soit les joueurs recrues, c'est soit les joueurs âgés de 35 ans et moins, 35 ans et plus, ou c'est les joueurs qui ont passé 100 jours sur la liste des blessés à long terme et qui ont quand même une certaine expérience de 400 rencontres dans la Ligue nationale de hockey. Donc, Laine devient admissible à recevoir ce genre de contrat-là. Et là, on est parti dans toutes sortes de directions, dont Tony qui a mentionné. Moi, je peux pas concevoir qu'un athlète professionnel, volontairement en santé, ça fasse son affaire de ne pas jouer. T'en penses quoi, JS?
6: Ben écoute, on vient de parler du côté business des dirigeants. Ben, il y a le côté business aussi du côté des joueurs. À un moment donné, quand tu t'assis en tant que joueur avec ton agent, tu regardes les options, les opportunités, ben lui aussi, il a pris ça du côté business puis il a dit, ben écoute, si c'est pour m'avantager dans le futur, ben why not? Tu sais, en voulant dire que, en plus, c'est rare dans une situation comme ça que les dirigeants, puis ça fait leur affaire aussi. Habituellement, ça arrive jamais que tu peux juste dire, ben écoute, moi, je joue pas puis j'attends cette opportunité-là. Ben le Canadien, c'est arrivé comme ça. Donc lui, il a sauté sur l'opportunité. Ça fait bien son affaire aussi. Donc, c'est sûr, quand tu regardes ça de l'extérieur, tu dis, ça n'a pas de bon sens, le gars... C'est pas un vrai, il veut pas jouer puis tout ça, puis moi j'aurais été fâché. Mais lui, il s'est dit, ben écoute, tant qu'à pousser à travers un line-up que j'ai peut-être pas nécessairement une opportunité de jouer ou ma place dans l'alignement, ben je vais m'attendre. Puis tu veux pas pour lui, pour le body, ben il est relaxé, il va être en forme pour la saison prochaine. C'est pas un mauvais côté non plus en tant que joueur. Tu sais, t'as évité de te blesser. Ça t'a permis justement d'aller chercher peut-être un meilleur contrat l'année prochaine avec une meilleure opportunité.
5: Mais ça, je suis pas sûr, par exemple. Pas sûr de ça. Parce que si moi, je suis un GM, là, GS, là, puis je regarde ça aller, là, puis le gars veut pas, le gars joue pas, puis tu sais, que ce soit bon pour lui, pas bon pour lui, moi, je veux voir un gars qui avait le feu dans les yeux, je veux voir un gars qui voulait compétitionner, puis Patrick Laine me donne pas cette impression-là, là.
6: Alors, ben, moi, je le signe pas. Moi, je dis ça, lui, son côté, s'il l'a vu de cette manière-là, puis il pense que c'était le move à faire, c'est son problème. Mais moi, je pense que ça en dit long sur l'individu. Moi, personnellement, j'aurais été en maudit de pas jouer. J'aurais dit au Canadien, écoute, moi, je suis un joueur de hockey, je veux jouer au hockey. C'est ma carrière, j'ai la carrière entre mes mains.
5: Ouais.
6: Fait peu importe qu'est-ce qui arrive, trouvez-moi une solution, parce que moi, je veux jouer au hockey.
5: Ouais.
6: Fait que moi, je pense juste que ça en dit long sur le type de joueur que c'est, le type d'individu, puis tu le veux pas à Montréal, parce que c'est pas normal que, comme tu dis, qu'un gars s'assise ses baskets pendant le reste de la saison puis qu'il veut pas jouer au hockey. Fait que si lui, il l'a vu du côté business, puis ça fait son affaire, ben écoute, tant mieux pour lui. Puis s'il est bien avec cette décision-là, ben c'est juste lui que ça regarde au final.
3: JS, on va faire nos prédictions pour la finale de la Coupe après la pause, mais tu peux lui parler en primeur, selon toi, qui l'emporte et pourquoi?
6: Hey, je veux pas que Caroline gagne, son plate à avoir joué, mais ils sont tellement bien structurés que... Pas grave. Vegas en
3: 6. Vegas en 6 pour JSD.
5: À la maison pour Vegas. Ouais. À la maison pour Vegas. Ah ouais, hein?
3: Intéressant. Très bon. Merci beaucoup, JS. On s'en parle la semaine prochaine.
4: Salut, mon JS.
3: Bye. Jean-Sébastien D, collaborateur régulier avec nous à chaque semaine dans le club du matin. On va aller à la pause. Ouais, on vient de l'entendre. JS se range du côté des Golden Knights. De quel côté les gars penchent? Qui va l'emporter? Ça s'en vient au retour.
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19: La soirée hockey, on la set maintenant. Voici les matchs.
5: Également, mon cher Zézo. Oui, absolument. Le match.
20: Le match 1 de la finale de la Coupe Stanley. 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Golden Knights contre Hurricanes, ça commence ce soir en Caroline. Et c'est les Hurricanes qui sont favorisés au grand désarroi d'Anthony Desaulniers. 1,67.
5: Tu nous as pété les oreilles 5 minutes de temps minimum tout à l'heure avec les Golden Knights.
3: Hey, ouvre tes grandes oreilles, là, c'est pas ça que j'ai dit.
5: Comme Rocket Belles oreilles.
20: Les Hurricanes, c'est 1,67 et les Golden Knights, 2,25. Pour le Conn Smythe, c'est intéressant. C'est Mitch Marner qui est le favori. 2,75. Ensuite, Frédéric Andersen à 3,25. Taylor Hall à 7. Logan Stankoven à 10. Carter Hart 13. Jackson Blake 13. Et Jack Eichel 16. Après ça, ben, c'est pas mal des grosses cotes. Là. Fait que c'est des
5: si Marner a juste un semblant de bonne série, pas pire,
20: il devrait l'avoir.
5: Remporter le Conn Smythe.
3: Dans une victoire. Je pense pas qu'il est assez dominant pour gagner dans une
20: En termes de valeur, par contre, Jack Eichel à 16 fois la mise, c'est pas si pire que ça parce qu'il est seulement 3 points derrière Mitch Marner. Fait que, s'il y a une grosse finale, Marner déçoit un petit peu. Eichel ouais, pourrait remporter le Conn Smythe.
3: Vous me direz si vous n'êtes pas d'accord. Là, le Conn Smythe, c'est 50% la finale, 50% les 3 premières rondes.
5: Entièrement
3: ouais,
5: raison.
3: Ouais. Que, c'est pour ça qu'il
5: faut que tu domines partout.
0: Ouais, puis les buts marqués pèsent beaucoup dans la balance pour les attaquants.
20: Ouais.
0: Puis Eichel, quoi, 2 buts, je pense, en ouais. série, beaucoup de mentions d'aide. Mais les buts ont une grosse différence. Mitch Marner en a plusieurs.
3: Puis aussi des buts significatifs.
0: Exactement.
3: Un gros but égalisateur ou un but gagnant.
0: Jonathan Marchessault.
5: T'en as scoré un, à un moment donné, il a fait d'un bout à l'autre des roules défenseurs, puis des reculons et tout ça.
20: Non, dans le cas des Hurricanes, ce serait intéressant parce que je sais que là, Anderson, c'est celui avec la cote qui est la plus petite. Mais il n'y a pas personne qui s'est particulièrement démarqué depuis le début des séries. Pour eux, il faut dire qu'ils n'ont pas joué beaucoup de matchs. Ça n'a pas été des séries très serrées, mais ce serait intéressant de voir. Là, toi, Tony, au début des séries, tu avais dit Seth Jarvis. On verra ce qui arrive de ce côté-là. Pour le match de ce soir, les cotes sont les mêmes que pour la série au complet, fait que 1.67 pour la Caroline et 2.25 pour les Golden Knights.
5: OK.
20: À suivre que c'est quand même deux équipes qui connaissent des séries exceptionnelles. 24 victoires et 5 défaites, leurs fiches combinées. Et cette saison, c'est Vegas qui a gagné les deux matchs entre les deux équipes, 4-1 et 6-3, mais c'était au mois d'octobre. Ça fait une éternité. Il y a aussi du baseball ce soir, Blue Jays contre Braves. C'est les Braves qui sont favoris. En même temps, c'est l'équipe numéro 1 dans le baseball majeur. Ils sont tout feu, tout flamme. Une fiche de 40 victoires et seulement 20 défaites.
5: Ish.
20: Pour la cote des Blue Jays, c'est 2.1. Les Blue Jays qui sont à 2 petits matchs d'une fiche de 500. C'est
5: ouais, Kevin Bond. Il s'accroche, là.
20: Kevin Gossman et Bryce Elder.
3: Je suis quand même surpris, honnêtement. Les cotes sont plus serrées que je pensais.
20: J'imagine que c'est à cause de Gossman.
3: J'imagine. Mais quand même. 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
3: OK, GSD, c'est prononcé. Vegas en 6. Gilbert.
5: Moi, je vais y aller avec la Caroline. Je vais y aller avec la Caroline sur la route en 6.
3: Sur la route?
5: Sur la route.
20: T'es sûr?
3: T'es sûr, là?
5: Tu me demandes mon opinion, je te donne, puis après ça, tu me second guess. Je te l'ai dit en 6 ce matin.
3: Vas-y, Tony.
0: La Caroline en 5.
3: Caroline en 5 pour Tony.
20: Caroline en 6.
5: À la maison.
20: Sur la route.
3: Sur la route. Et moi, je prends les Golden Knights.
20: Quoi, en 4, genre?
0: Avec la cousine.
3: Mais en 7.
5: La cousine. La cousine. Amène la cousine à la danse. Tant qu'à y être. Tu sais, Sin City, t'étais aussi bien d'aller danser avec ta cousine.
0: Voilà.
3: On va revenir avec tous les détails demain, puis évidemment, on aura plein d'autres sujets à venir, dont pas de rien punch. Là. Demain, on va s'entretenir avec Danny Machocha parce que les Alouettes, leur saison commence jeudi. J'espère que vous allez être au rendez-vous de 5h54. Merci Gilbert, merci Tony.
0: Yes, à demain.
5: Merci à demain, tout le monde.
20: Merci les boys.
3: C'est sale. Bye bye, tout le monde. À demain.
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1: Salut, bienvenue dans 100% Max. On vous souhaite un excellent mardi. Olivier Perman, salut.
2: Salut Max, comment ça va?
1: Ça va très bien. En direct de Golf Matin aujourd'hui, qui vous présente 100% Max depuis le début de l'année. Vient juste d'arriver, ça fait à peu près... une minute, je te dirais, j'ai réussi à me brancher à la dernière seconde en prévision de sortir golfer ce soir qui a lieu ici à Golf Matin. Content de vous retrouver en ce mardi, début de la série finale de la Coupe Stanley. Enfin, Colin.
2: Ouais, on était dû, là. Ça faisait depuis vendredi qu'on n'avait pas eu de hockey. Ça va nous redonner quelque chose à faire pendant nos soirées. Puis je sais que, tu sais, sur papier, c'est peut-être pas la finale la plus sexy, mais... ça va donner un affrontement super intéressant, ça, j'en doute pas.
1: Ah, assurément. Puis, tu sais, moi, ce que j'ai hâte de voir dans tout ça, c'est comment la Ligue va jouer toute la promotion, marketing alentour de ça. Si on aura la chance d'y revenir en masse, on en a tellement à jaser sur le Canadien. Tu sais, la saison est finie, mais c'est jamais vraiment fini à Montréal. On l'a vu avec le bilan hier. Les gars en ont parlé ce matin. J'ai des extraits à vous faire entendre tantôt. Il s'est dit un paquet d'affaires. On commence déjà à bâtir les formations pour la saison prochaine. Il y a des joueurs qui sont allés de leur demande quasiment en direct. Là, je veux rester, moi ouais. Je m'en vais, moi j'aimerais ceci, moi j'aimerais ça. Il s'en est dit beaucoup. Tu sais, hier, on s'est quitté dans le bilan. Cole Caulfield n'avait pas passé encore. Il y a quelqu'un d'autre qui n'avait pas passé. Il y a plein de joueurs qui n'avaient pas
2: Patrick
1: passé
2: Lainé
1: encore.
2: Patrick pas passé. Lainé n'était pas passé. Samuel Montembeau n'était pas passé. C'était intéressant comme bilan. Tu sais, c'est peut-être un biais ouais. De récence, mais j'ai l'impression que ça fait longtemps... qu'on a vu un bilan dans lequel les joueurs du Canadien étaient aussi francs, mais surtout aussi tranchés, là, en disant « Moi, ouais. Je reviens pas l'an prochain. » T'sais, aussi franc, là, c'est pas négatif. Ça, mais
1: c'est que Mané, on s'est rendu à... Le Canadien est rendu à cette... à ce statut-là. Il ouais. y a des points d'interrogation, il y en a pas.
2: Non.
1: Lainé, il revient pas. En fait, oui, il y en a. Qui va devenir le deuxième centre de la formation?
2: Oh, oui,
1: est-ce, mais... que, est-ce que les Nautilus vont lui trouver un partenaire? Mais dans l'édition actuelle, qui revient pas, là, le 1er juin à 11h, on le savait hier. Là.
2: Ouais. Ah, t'as totalement raison. Puis même si, tu sais, pendant leur bilan, Kent Hughes et Jeff Gorton disaient, on va voir, tu sais, il faut qu'on discute avec chaque joueur. Tu sais, ils ont leur meeting d'exit avec nous, leur meeting de fin de saison. Puis après ça, on va voir avec eux. Je veux dire, 30 minutes plus tard, Brendan Gallagher annonce au micro que c'est fini pour lui à Montréal. Une heure et demie plus tard, c'est Patrick Laine qui le fait. Les joueurs, c'est des vétérans, ce sont des athlètes professionnels que ça fait longtemps qu'ils évoluent dans la LNH. Ils savent comment ça se passe. Quand il y a des indications claires, quand ils voient qu'ils jouent pas ou qu'ils jouent de moins en moins, ben ils savent que ça s'en vient. Puis ils ont pas été pris de court, je pense, par ce qui s'est passé en fin de saison. Autant pour Gallagher que pour Laine. Il y a juste Montembeau, mais en même temps, lui, bon, il a son contrat pour l'an prochain. Quoique Gallagher aussi a un contrat, là. Mais Montembeau ouais. aussi semblait quasiment optimiste. Ou en tout cas, c'est ce qu'il disait publiquement, qu'il ne sait pas ce qui va se passer, puis peut-être qu'il va revenir l'an prochain.
1: Mais Montembeau dit « Je veux jouer avec le Canadien l'an prochain. » OK, parfait, good, mais tu veux faire quoi? Tu veux jouer de l'orgue?
2: Tu veux manger du popcorn à temps plein?
1: Je comprends.
2: Il n'y aura pas beaucoup de place pour lui.
1: Beaucoup de respect pour Sam, mais malheureusement, sa chance, il l'a bousillé l'année passée. Il y a des gars qui l'ont dépassé dans la hiérarchie, là, ne serait-ce que... Puis tu sais, j'en parlais tantôt, mais où le Canadien est rendu, tu ne peux plus vivre avec des gars sur le qui-vive, sur le point d'interrogation, non. Sur on verra. Là, il faut que tu témoignes ta confiance claire, nette et précise envers certains individus. Faut que tu aies des messages clairs, puis tu peux plus faire « Ouais, mais on va voir, mais on va se donner une coupe de match, puis on va donner... » Là, le Canadien ne donne plus de chance à personne.
2: Non.
1: Là, il n'y a plus de chance à Kirby Dach, il n'y a plus de chance à Samuel Montembeau, il n'y a plus de chance à personne.
2: Tu sais, même un gars comme Ryan Backer, s'il veut faire sa place, il va devoir la gagner. Ryan Backer ne va pas arriver au camp avec une place acquise pour lui. Tu sais, il y a beaucoup de gens qui disent « Ah ouais, mais qu'est-ce qui arrive si Dobesch ou Fowler est échangé? » Premièrement, aucun de ces deux gars-là va être échangé parce que l'organisation, ben, elle a tout à gagner à miser sur les deux pour les prochaines années. Tu sais pas lequel, à plus long terme, va se développer comme étant un vrai gardien numéro un dans la Ligue nationale. Et même si, les chances sont peu probables, mais même si, je sais pas, tu as un package, puis il y a un joueur parfait, puis tu veux absolument avoir ce joueur-là, disons ton fameux deuxième centre, puis tu dois absolument donner Dobesch ou Fowler dans une transaction, Montembeau reviendra pas comme backup. Là. Je veux dire, il peut pas revenir avec tout ce qui s'est passé dans la dernière saison. Il a joué son dernier match avec le Canadien, c'est sûr et certain.
1: Moi, le seul scénario dans lequel je verrais peut-être un éventuel retour de Sam Montembeau, c'est si, comme tu en faisais mention, mettons, le Canadien dans le derby, Nico Hischier. Mettons que Hischier décide qu'il s'en va de New Jersey, là, puis que là, là-dedans, eux décident qu'ils veulent un gardien de but. Puis là, ils choisissent. C'est soit Fowler, c'est soit Dobesch. Et là, le Canadien fait garde. On a Nico Hischier. Puis tu sais, tout peut... ça réside dans Pseudo, parce que c'est une discussion que j'avais avec un chum hier. C'est quoi la fenêtre du Canadien? C'est-tu genre l'an prochain puis l'autre d'après, ou est-ce que c'est pas encore l'année prochaine puis la fenêtre commence dans deux ans? Parce que, puis tu sais, la fenêtre que moi j'ai, la fenêtre que toi t'as, la fenêtre que Dezo a, c'est pas la même que Jeff Gorton et Kent Hughes ont.
2: Non.
1: Tu sais, quand Kent Hughes dit « We're not quite there yet », on n'est pas encore là. Ça veut dire quoi, on n'est pas encore là? Ça veut dire, on n'est pas encore là, on va être là l'an prochain, on ajoute Hischier puis un défenseur puis c'est réglé. Ou non, pas encore, ça va nous prendre encore un 2 ou 3 ans pour se rendre où on veut aller. T'sais, cette fenêtre-là, c'est quoi? Si le Canadien est dans le derby, écoute, imagine-tu Nico Hischier à Montréal?
2: Ah, ce serait le joueur parfait comme deuxième centre de l'équipe. C'est un gaucher, c'est un gars qui est super responsable défensivement. Lui, c'est déjà du 65-70 points par année, Nico Hischier. Mais là, avec Ivan Demidov, qui va juste aller en s'améliorant. Puis, je veux dire, tu vas avoir deux lignes quasi parfaites. Puis c'est pour ça que c'est difficile un petit peu de quantifier la fenêtre, parce qu'on pourrait dire la fenêtre du Canadien n'est pas encore entièrement ouverte. Peut-être, mais ça reste que cette année, même si la fenêtre n'était pas encore complètement ouverte, je veux dire, ils se sont rendus en finale de conférence puis ils ont perdu deux games en prolongation. Fait que ça te montre que t'as toujours une chance. Est-ce que l'équipe est arrivée à maturité encore? Clairement pas. Puis les Hurricanes, c'est le meilleur exemple de ça. Combien de fois est-ce que les Hurricanes sont tombés en finale de l'Est? Combien de fois est-ce qu'ils se sont écrasés en finale de conférence pour finalement passer au travers? C'est ce que tu dois vivre comme équipe. En tout cas, personnellement, moi j'aimerais ça que l'équipe, l'état-major, débarque au tournoi de golf l'an prochain puis dise « Nous, on vise la coupe ». Mais bon, ça c'est peut-être juste moi qui rêve en couleur.
1: Non, mais ça pourrait être
2: mais
1: ça.
2: Je
1: puis
2: pense
1: dans
2: que tu peux justifier ça par le succès que l'équipe a eu cette année.
1: Non, mais t'as raison, Ali, parce que tu sais, ce statement-là, là, nous ce qu'on veut cette année, c'est la coupe puis se rendre au bout, là, c'est pas réservé à 5 clubs ou à 4 clubs ou à 3 clubs. Ils peuvent être 8 à la vouloir.
2: Ah oui.
1: Regarde Colorado cette année. Colorado, là, c'est ça, nous cette année, on s'en va au bout, on veut la coupe. Qui aurait dit en janvier que les Golden Knights de Vegas étaient en finale de la coupe cette année?
2: Personne.
1: Tu sais, tu peux arriver tard dans ta saison, remporter des matchs. Bon, le Canadien est dans la division la plus forte. Ça leur rend pas service. Les clubs alentours vont s'améliorer. Ce qui va changer, c'est le marché. L'augmentation du plafond salarial vient de compliquer le travail des GM. Tu sais, quand j'entends qu'un gars comme Jason Robertson veut 14 millions par saison, tu fais comme, OK, parfait, je comprends. Je comprends. Kaprizov a 17.
2: Ouais.
1: Robertson veut 14. Connor fait 12, Sidney fait 8.7. Puis là, je garoche des prix comme ça. Là.
2: Ah oui, mais c'est
1: puis
2: vrai.
1: J'en prends d'autres où je me dis, t'as peu, là, t'es, mettons Jason Robertson. Et tu peux faire des comparatifs. Fait que tu te dis, si Hischier veut 12 ou 13, est-ce que t'es prêt à débattre? Puis surtout, attends un peu, c'est que si tu vas chercher Hischier, puis qu'Hischier veut 13, puis que c'est 13, mais que là, t'es en train de dire à Demidov, ouais, mais lui a pris 8, lui a pris 8, lui a pris 8, il faudrait que tu prennes 9, 9.2. Cette échelle-là tiendra plus à un moment donné quand tu vas vouloir aller attacher des pièces que tu veux. Fait qu'est-ce que tu vas tout le temps prendre des gars qui vont commander un salaire un peu moins gros en espérant plus d'eux autres?
2: Ouais.
1: Ou tu vas prendre des gars qui sont vraiment dans le prime, qui sont là à 26, 27. Le gars met ses couilles sur la table et dit « Moi, c'est 13 millions. Si tu veux, c'est 13. » Tu fais comme « T'es un peu, là, c'est du cash, 13. »
2: Ah, c'est ça. Tu peux-tu vraiment faire... 5 millions de plus qu'un gars comme Nick Suzuki, j'ai de la misère avec ça. Surtout que, tu sais, la gestion du plafond salarial de Kent Hughes, c'est un des meilleurs atouts du Canadien d'avoir.
1: Ben oui.
2: Ton noyau de joueurs sous contrat à long terme à un prix super raisonnable, ça donne de la flexibilité, mais ça veut pas dire non plus que tu peux gâcher ta flexibilité. Tu sais, c'est important de la préserver pour être capable de continuer à greffer des joueurs autour du noyau. Puis c'est pour ça que comme Hughes et Gorton ont mentionné hier, on veut être agressif, mais on va pas être all-in. T'sais, on veut remporter la Coupe Stanley dans un horizon quand même proche, mais on veut pas sacrifier le long terme pour le court terme. Il y a toujours cette idée-là que le Canadien a où t'sais, ils sont pas, disons, comme le Wild du Minnesota, où le Wild a une fenêtre bien établie. Là. C'était cette année, puis là, tu as l'an prochain avec Quinn Hughes, mais c'est pas mal ça la fenêtre, à moins que Quinn Hughes re-signe, là. Canadien est pas peinturé dans le coin comme ça. ils peuvent se permettre de viser un horizon un petit peu plus long que d'autres équipes, par exemple.
1: Mais moi, j'aime ça dans la mesure où ça revient à ce qu'on s'est dit tantôt, c'est que tu le sais jamais. Une équipe qui va all-in n'est pas assurée de le gagner. Regarde au baseball le nombre d'années où les Yankees sont allés all-in. De manière, il y avait Diamond, les Yankees, qui coûtaient 260 millions. Tu sais, du temps où tu avais Teixeira, Robinson Cano, A-Rod, Jeter. Écoute, on en a mis du cash ici, ça va.
2: Les Mets ont un des payrolls les plus chers du baseball depuis des années, au-dessus de 300 millions. Ils ont même pas fait les séries l'an passé.
1: Tu sais, c'est ça, y aller all-in. Puis y aller all-in, t'assures de rien si ton groupe est pas capable d'acheter ce que l'entraîneur essaie de leur inculquer. T'as beau avoir le groupe le plus talentueux sur la terre. Tu sais, Colorado cette année, là, sans faire l'apologie de leur défaite, là, y a de quoi dans ce vestiaire-là?
2: C'est bizarre, hein?
1: Y a une genre de lourdeur dans ce vestiaire-là. La face de McKinnon tout le temps, Jared Bednar, certains petits commentaires.
2: Ou même le DG qui pourrait s'en aller chez les Prédateurs de Nashville.
1: Ouais.
2: C'est spécial quand même, là, une équipe qui était la favorite pour gagner la Coupe. Ton DG veut peut-être partir pour aller à Nashville.
1: Hey,
2: il y a de quoi dans l'eau, là.
1: Je me rappelle d'une vieille discussion, puis je vais le texter là, parce qu'il va s'en souvenir, là, d'une vieille discussion avec Renaud Lavoie dans le Club du Matin l'année passée.
2: Mm-hmm.
1: Puis Renaud nous avait parlé du vestiaire de l'Avalanche du Colorado, puis il nous avait dit, il y a de quoi qui tourne pas rond dans ce vestiaire-là, il y a de quoi dans ce vestiaire-là qui marche pas, et il faudrait que je le retrouve, là, mais je vais le texter, là, mais il y avait de quoi à ce moment-là, tu sais, est-ce que ça s'est transposé jusqu'à cette année, parce que je l'aurais dit, tu peux avoir Kel McCarr, Devin Taves, Nathan McKinnon, toutes les avoir, là. Aller faire des transactions, avoir deux gardiens de but corrects, puis être convaincu. En janvier, là, on écrivait tout le nom d'Avalanche Colorado sur la coupe.
2: Oui.
1: Et ça peut donner ça. Tu sais, puis je dis pas... Ça arrivera jamais, là, 32 clubs, que à la fin de l'année, là, le ton joueur de centre ou ton allié sur ton premier trio est bras-dessus avec le coach, une bière dans les mains dans un festival de musique country. Là. Ça arrivera pas partout.
2: Non, c'est impossible.
1: Tu sais, Montréal, il y a quoi de spécial?
2: Ouais.
1: Mais si à ce groupe-là, tu viens greffer des gars qui s'imbriquent bien dans cette gang-là, puis tu brises pas ce qui se passe présentement, à mon sens, à moi, t'as beaucoup plus de chances sur deux. J'aime mieux avoir 3 ans, 70% des chances de gagner que 1 an, 100% des chances de gagner.
2: Ah, je suis complètement d'accord avec toi parce que, comme on l'a dit, même si tu penses que cette année, t'as 100% de chances de te rendre jusqu'au bout, puis t'es l'équipe numéro un pour y aller, il y a rien qui garantit. T'sais, la Coupe Stanley, c'est le trophée le plus difficile à aller chercher. C'est tellement circonstanciel.
1: Ah, tellement.
2: De, tu sais, à quel point t'es en santé, qui est-ce que t'affrontes, l'autre équipe, est-ce qu'elle a les jambes fraîches ou est fatiguée? Mm. Comment est-ce que le tableau est en train de découler de chacun des côtés? Il y a tellement de circonstances, de hasards, de particularités qui peuvent faire en sorte que ça se passe ou ça se passe pas, que tu peux pas vraiment y aller 100% all-in puis te foutre du futur. Il faut que tu aies le plus de chances possible. Puis c'est pour ça que j'ai vraiment confiance dans la gestion de Hughes et Gorton qui ont leur plan. Ils veulent pas déroger de leur plan. Mais malgré tout, ils savent qu'ils peuvent être agressifs. Mais ils seront jamais all-in. Ils peuvent pousser très, très fort parce qu'ils savent qu'ils peuvent se permettre de le faire, mais jamais au point d'hypothéquer leur avenir. Puis ça, il faut souligner.
1: J'ai bien, bien hâte de voir comment tout ça va se passer. Une chose est sûre, il va y avoir du mouvement. Brandon Gallagher va bouger. On va en parler avec Nick Cloutier de l'autre côté. Selon lui, Gallagher va être échangé et non racheté. Il y a plein de raisons qui mènent à penser que ça peut arriver. On va se parler du dossier Connor McDavid. Je sais que Renault a remis les pendules à l'heure récemment là, à TVA Sports par rapport aux rumeurs adressées à propos de Connor McDavid. Je vais vous raconter de quoi.
2: OK.
1: Parce que moi, il y a quelqu'un qui m'a dit qu'il était à Montréal.
2: Ben, t'es pas le seul. Max Schumann aussi avait avancé ça dans le coin du Grand Prix. Marc-Olivier Beaudoin qui a sorti ça en fin de semaine. Toi, tu vas nous raconter ça. Je sais pas. C'est
1: Sablon était à Montréal.
2: Sablon était à Montréal, OK.
1: Sablon était à Montréal, puis c'était elle que j'ai parlé.
2: Tu lui as parlé toi-même?
1: Ouais, puis je vais vous raconter dans quel contexte, puis pourquoi dans les... D'ailleurs, elle est super gentille. Je la salue. Je vous raconte ça dans les prochaines minutes dans 100% Max.
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1: De retour dans 100% Max. D'ailleurs, je vous parle en direct de Golf Mata qui est ouvert, qui est en super belle condition. Là, je peux pas vous le montrer parce que ça va faire un blur dans la fenêtre là, sur le...
2: Ah, on voit les beaux arbres.
1: Ah non, mais pour vrai, le terrain est incroyable. 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En fait, pour aujourd'hui, départ à 12h30, on est complet. Je vais vous raconter ça demain, mais le terrain a l'air vraiment, vraiment super beau. 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Nicolas Cloutier, salut!
16: Salut, boys!
1: Comment tu vas? Ça va, toi?
16: Eh oui, très bien. Grosse journée hier. Puis, on est de retour au boulot aujourd'hui.
1: Mais puis je pense que ça a pris tout le monde par surprise que Gallagher fasse ça là. Parce que je le dis avec beaucoup de respect, là, mais de l'ère Bergevin, c'était pas l'organisation qui nous avait habitués à beaucoup, beaucoup de transparence, mettons. Hier, et les dirigeants, et les joueurs, tout le monde ensemble, ont fait preuve de beaucoup de transparence.
16: Écoute, parce qu'on se parlait hier matin, Max, on se demandait si Canadien allait rendre Montembeault disponible, si Canadien allait rendre Lainé disponible, Gallagher aussi, c'était un point d'interrogation là, avec bon comment c'était terminé sa saison. On l'avait pas utilisé du tout contre les Hurricanes, alors qu'on a eu plusieurs arguments pour le faire. Mais ils ont tous été rendus disponibles, ceux qui ont été demandés par les médias. Donc, chapeau à Chantal, chapeau à l'Organisation du Canadien pour donner à César. Il faut rendre à César ce qui revient à César. Et pour Gallagher, tu dis que personne s'y attendait. Bon, on s'attendait à son départ, mais c'est la façon là, dont ça a été annoncé. Ça, ça a été surprenant parce que après qu'on ait pu parler à Gallagher, on a parlé aux joueurs. Il n'y a aucun joueur qui était au courant de cette annonce de Brendan Gallagher. Ah, les joueurs parlaient encore tous au conditionnel. Nick Suzuki parlait encore aussi en disant, écoute, là, ça c'est si Brendan Gallagher part. Et là, à plusieurs reprises, on a dû rappeler certains joueurs alors dans leur disant, non, Gallagher a été catégorique. Il a annoncé son départ. Ça a donné une réaction comme celle d'ailleurs de Jake Evans hier. Jake Evans qui était estomaqué, là, il en revenait pas. Il apprenait en temps réel qu'il venait de perdre un de ses grands chums dans le vestiaire du Canadien. Alors, vous pensez que ça a été un choc là, pour les journalistes quand c'est arrivé? Ça a été un choc, en fait, pour tout le monde.
2: Ben c'est sûr, parce que je veux dire, juste pour nous, les médias, pour les partisans, Brendan Gallagher est tellement avec le Canadien depuis longtemps. Il représente énormément au sein de cette équipe-là. C'est un leader. C'est quelqu'un qui a toujours tout donné au sein de l'équipe. Fait que dans le vestiaire, tu sais, c'est un gars qui est proche des joueurs. Quelqu'un qui est tellement aimé. Ça va laisser un vide, son départ. Même s'il jouait peut-être moins, puis il n'y avait pas l'impact qu'il y avait il y a quelques années. Juste en termes de présence dans le vestiaire, ça va être dur de remplacer Gallagher.
1: Et en deux ans, là, David Savard et Brendan Gallagher, c'est comme 100 ans de hockey qui volent d'une shot chez le Canadien. Pour vrai.
16: Hey, mais juste pour vous dire, là, le genre de personne qui est Gallagher, il ramène jamais les choses vers soi, il se met jamais à la vedette ou à l'avant-plan. Il a toujours bien passé la soirée complète avec les gars au spectacle de Lucas, lui.
2: Ouais.
16: Il aurait pu faire la tournée annonçant la nouvelle à tout le monde. Il avait dit à personne avant de devoir en parler aux médias.
1: Mais j'ai l'impression que peut-être que ça s'est fait entre Gorton Hughes et le moment où Gallagher s'est présenté au lutrin des journalistes. Tu sais, qu'on l'a confirmé à ce moment-là. Ça devait être dans l'air, ça devait être déjà dans les discussions un peu mané, tu sais. Il n'est pas tata à temps plein, là. À partir du moment où tu regardes les séries sur la galerie de presse, puis dans un match où la série est pratiquement perdue, on te donne même pas un match ou un 7-8 minutes.
16: Exact.
1: Je pense que t'es capable de faire un plus un puis faire comme, OK, gars, ça marchera pas, là.
16: Non, mais vous vous en souvenez, en fin de saison régulière, là, un point de presse de Gallagher où il semblait déjà parler au passé.
2: Ouais.
16: J'ai l'impression que Gallagher savait des choses depuis un bout de temps, moi. Il a dû les garder pour lui, garder l'ambiance saine dans le vestiaire. Mais il y a eu des rencontres avec les dirigeants, il y a eu des rencontres avec Martin Saint-Louis du moment où on a décidé de le ménager pour la fin de la saison. Et arrivé en série, on s'est rendu compte que c'est pas juste le ménager là, pour les séries éliminatoires. On n'avait pas vraiment de plan pour l'utiliser en série.
2: Mais je trouve que c'est ce qui rend ça encore plus dommage, le sachant que c'était la fin pour Gallagher, qu'on lui ait pas donné cette chance-là. Une dernière chance de porter le chandail du Canadien. Une dernière chance d'être la bougie d'allumage qui aurait pu réénergiser les troupes, même si la série était essentiellement terminée pis que on sentait que le Canadien avait vraiment pas grand chance de revenir. Ouais. Tu sais, compare Gallagher à d'autres gars dans l'alignement, là. Est-ce que rendu là, Dak méritait vraiment plus sa place? Est-ce que Veleno méritait vraiment plus sa place? Je suis pas sûr. Tu sais, je veux pas remettre en question le travail de Martin Saint-Louis, loin de là, mais je trouve que ça aurait été bien de lui donner cette dernière opportunité-là.
16: Ah, ouais, la seule affaire, c'est que le problème, là, c'est qu'on apportait des ajustements match après match. On essayait du moins d'en apporter contre les Hurricanes. Ouais. La même constante revenait. Les Hurricanes étaient trop rapides pour toi.
2: Il n'y a pas
16: aucun joueur
2: jeu.
16: Qui réussissait à prendre des décisions assez rapides avec la rondelle.
1: Avez-vous vu ce que Taylor Hall a dit?
16: Avant des Hurricanes.
1: Taylor Hall, cette semaine, a dit « Quand je suis arrivé chez les Hurricanes, je n'avais pas le patin requis pour patiner avec ces gars-là. Quand je suis rentré dans le système de jeu, j'avais pas la game shape pour patiner ce que Rob Brind'Amour nous demande de patiner dans les pratiques. »
16: Ben oui, c'est peut-être l'équipe la plus en forme de la LNH. Alors, tu sais, si c'est les gars que tu avais en place ne réussissaient pas à prendre des décisions assez rapides, je sais pas, tu sais, avec tout le respect que j'ai pour Gallagher, oui, il aurait amené les gars dans le combat, oui, il aurait amené un petit électrochoc, mais il aurait trouvé ça difficile, là, les joueurs qui mettent de la pression à tous les endroits de la glace puis à fond de train.
2: Mais ça, c'est ce qui m'a le plus surpris du bilan d'hier, là, c'est que pendant la série contre les Hurricanes, On a assumé mille et une choses. Là. On a assumé qu'un tel était blessé puis que l'équipe était amochée ici et ça. Pourtant, hier, ben, y a rien qui est sorti publiquement, même que certains joueurs, Lane Hudson, Juraj Slafkovský, se sont fait poser des questions, comment va ta santé et tout, puis ils étaient comme, ah, je suis pas mal à 100%. C'est peut-être juste que publiquement, y a rien qui a été dit, mais en tout cas, de façon officielle, le bilan de santé du Canadien est pas aussi lourd peut-être qu'on aurait pu le penser.
1: Non, puis tu sais, Slav n'est pas blessé aux épaules. Il se promenait que Joe Veleno sur ses épaules au jour de l'autre camp.
16: Exactement. J'ai demandé la question point blank à Lane Hudson. Comment tu vas? Comment va la santé? Répétez, je vais très bien. On aurait pu se demander si il y avait une blessure lui aussi au du corps parce qu'il a été assez ciblé par les Hurricanes.
1: Ben
16: je me souviens de mise en échec de Taylor Hall, mise en échec de William Carrier. Puis ça a été le joueur dans les séries qui a reçu le plus de mises en échec. Mais il y a aussi une partie, tu sais, tu dis, encore là, aucune information là-dessus. Du moment que tu mentionnes que tu es hypothéqué, c'est un peu comme si tu servais d'une excuse.
2: Ouais.
16: Dans la culture du hockey, il y a peut-être quelque chose de tabou là-dedans. Mais ça, c'est une hypothèse.
1: Est-ce qu'on peut vider le sujet Connor McDavid une fois pour toutes? Parce que là, il y a des gens qui rapportent que Connor McDavid a été vu à Montréal en fin de semaine au Grand Prix, qu'il aurait visité des maisons dans Westmount puis dans Outremont. À moins que je me trompe, il n'y a pas beaucoup de joueurs de hockey qui habitent dans Westmount ou dans Outremont. Les gars sont dans le Vieux-Port ou les gars sont au 10-30. Ils sont dans des les jeunes célibataires sont dans des tours à condos dans le Vieux-Port, dans Griffintown. Puis les familles sont de l'autre côté, collées sur le complexe d'entraînement à Brossard au 10-30, dans la majorité des cas. À moins que je me trompe, là, t'achètes pas de maison dans Westmount, dans Outremont.
2: C'était Westmount puis Brossard qui avait dit Marc.
1: OK, Brossard. Bon, tu vois. Ouais. Parce que Westmount, t'as à peu près 1h10 avec le trafic du complexe d'entraînement à Brossard. Et là, notre collègue, notre ami Renaud, est venu démentir tout ça.
16: Mm-hmm. Écoute, je suis pas là pour contredire ce qu'un tel a dit ou ce qu'un autre a dit. Moi, je veux juste rappeler, là, parler avec David, tu fais un échange pour lui cet été. Ben, c'est pour 2 ans, là. C'est pour gagner la Coupe Stanley, là.
1: Ben oui,
16: parce que
1: c'est là.
16: Les gens pensent à un Connor McDavid qui arrive avec une autre prolongation de contrat. Faut comprendre, là, que tu peux pas négocier une prolongation de contrat avec McDavid avant le 1er juillet 2027 si tu veux l'avoir pour plus que 2 ans. Alors, si tu fais un échange pour lui tout de suite, là, c'est pour 2 ans avec aucune garantie qu'il reste au-delà de ces 2 années-là. Alors, tu vas donner la lune aussi en retour, là.
1: C'est sûr.
16: Alors, tu vas donner des morceaux qui pourraient être bons pour toi pour 5, 6, 7, 7 ans contre un gars, oui, qui est résolument meilleur que tout ce que tu vas donner, mais qui pourrait être là pour seulement 2 années. Alors, c'est juste ça ma nuance. Puis l'autre nuance que je veux apporter, c'est que, OK, peut-être Montréal est peut-être sur la courte liste d'un Connor McDavid. En fait, ça aurait du sens. Si tu veux gagner la Coupe Stanley, si tu es dans la liste que tu établis parce que le noyau est jeune, il est là pour rester. Fine. Ça ne veut pas dire que c'est la seule équipe sur la liste.
1: Ben non,
16: c'est souvent fait avoir de cette façon-là. Matt Duchesne était très intéressé par Montréal en passant. Son intérêt pour Montréal était légitime. C'est juste qu'il avait un intérêt pour une autre ville. Il s'appelait Nashville. Alors, il est allé à Nashville. Ça ne veut pas dire nécessairement qu'il niaisait Montréal, qu'il n'aimait pas Montréal. Il aimait Montréal. Mais quand tu as une courte liste, même si Montréal est sur ta courte liste, ben, il y a toujours bien d'autres équipes la plupart du temps sur cette liste. Sur cette liste-là. Alors, faisons attention.
1: Ouais. Il n'y a jamais seulement juste une ville sur les listes des gars. Puis tu sais, tu demanderais à n'importe quel joueur de hockey actuellement, là, tu prends 50 des joueurs d'impact dans la Ligue nationale de hockey, tu disais, hey, je te demande de mettre 5 équipes sur le board où tu voudrais aller, pas mal convaincu que dans la majorité des cas, avec ce qui se passe à Montréal présentement, que Montréal est là. Fait que c'est juste logique. Mais là, la question, il est là, il est-tu pas là? Je vous raconte l'anecdote. Si tu vrai, si tu pas vrai, m'as-tu bullshité, m'as-tu raconté, je vous raconte, en fin de semaine passée, c'est le Grand Prix à Montréal, on est à Monaco en fin de semaine, en fait, tu en fin de semaine passée, l'autre fin de semaine d'avant, c'est le Grand Prix à Montréal, et j'anime sur Crescent, Festival Grand Prix sur Crescent, il y a une activation avec un partenaire de l'événement qui est le Pit Stop Celebrity Challenge. Ce Pit Stop-là, c'est, il y a une première vague, là, dans le fond, où ils viennent changer des pneus de Formule 1, puis là, là-dessus, il y a Jean-Pascal, il y a Marc-Antoine Decoy, il y a deux gars de la NHL qui sont là, Tito Beauvillier est venu faire un tour, Simon Benoit des Maple Leafs de Toronto était là, Jazz et les boys sont super fins. Après les célébrités, il y a un partenaire de l'événement qui amène ses influenceurs à lui, qui sont majoritairement du monde de Toronto, de l'Ontario, d'un peu partout. Puis moi, je les présente, aucune des c'est qui. Ils connaissent pas, je sais pas c'est qui, ils arrivent de où. Mané, je regarde les noms, il y en a une, c'est une blogueuse voyage, puis tout ça. Fait que Mané, je vais en voir une, puis j'oublie son nom, je suis désolé, je pourrais avec les noms, là, mais c'est la conjointe de Connor McDavid, puis je l'apprends parce que je dis « Salut, moi c'est Max, c'est moi qui vais animer, salut, elle se présente, jockey, puis « What do you do for a living? » Je demande tout le temps. Puis là, elle me dit « ça c'est I'm a content creator, okay, content creator, is nice, cool, cool. » Puis la fille qui est à côté d'elle dit « And she's Connor McDavid's wife. » Son amie qui est comme plus fière qu'elle. Puis tu sais, j'en comprends. Elle a l'air super gênée, puis elle a l'air vraiment, vraiment cool. Tu sais, elle se promène pas en disant genre « Je suis la femme de Connor McDavid », comme le feraient d'autres. mais genre, ouais, du crime, c'est cool, c'est le fun. Puis là, je demande, tu sais, je veux faire la conversation, je vais être fin. J'ai... Fait que tu sais, est-ce que vous êtes venu vivre le Grand Prix en coupe puis tout? Puis là, elle me regarde, elle me fait genre de « Yes, yes ». Je fais « Ah, good, good. So you guys are going at the race ». Puis là, elle m'a répondu, et je vous réponds, la réponse actuelle, elle dit « We might, but he wants to stay far away from the cameras.
2: Hmm. »
1: Peut-être, ouais. Mais il veut rester loin des Kodak. Fait que tu sais, elle m'a-tu bullshité, il était-tu là, il était-tu pas là, je l'ai pas vu au circuit Gilles Villeneuve, je l'ai pas vu sur Crescent, mais sa blonde avec qui j'ai jasé 45 secondes, qui était super gentille, elle m'a dit « Il est là, mais il veut pas se faire voir. » Mais tu sais, il y avait un gars des Packers, il y avait deux gars des Raptors, il y avait du monde, là. J'ai vu l'acteur américain Chris Hemsworth, ça se pourrait, là. C'est la destination Montréal, là.
16: Écoute, c'est super intéressant ce que tu as raconté. C'est juste que, c'est ça, comme tu dis, le bémol, c'est qu'on sait que la conjointe de McDavid était là, mais après, on aimerait ça parler à quelqu'un qui l'a vu de ses yeux vus, tu sais.
1: Puis même s'il est là, ça ne veut absolument rien dire.
16: Et même s'il était là, écoutez, c'est ça, je peux aller visiter Rome, ça ne veut pas dire que je vais être un gladiateur au Colisée la journée même. Là,
1: ouais, c'est, ça. C'est Lauren Kyle McDavid, son nom. Je suis désolé de m'être fourvoyé. C'est Lauren.
2: Ouais, j'ai vu. Là, elle a mis des belles photos au Grand Prix.
1: Ah, ouais, c'est ça. Elle était au Grand Prix. Elle a mis des photos. Puis elle est super gentille, là, pour vrai. On s'est parlé 40 secondes. Elle est vraiment, vraiment gentille. Puis elle a même des vidéos là, d'elle avec le partenaire, l'écho de la vie. Mais encore là, tu sais. Puis moi, j'ai eu tout ça, faire ça, le jour au paparazzi, là, puis jouer à Jean. Lui, il était là. Tu sais, puis s'il avait été là, OK, parfait, fine. Mais honnêtement, Nick, comme tu dis, tu sais, pour la suite des choses, que ça veut dire? Absolument rien, là.
16: Non, mais écoute, qu'il soit sur la courte liste, là, que Montréal soit sur la courte liste de Connor McDavid, ben, si c'est avéré, c'est déjà quand même une grosse victoire. Il faut voir au-delà de Connor McDavid, peut-être, dans tout ça. Il faut se dire, Colin, les plus gros noms, là, quand ils doivent établir leur liste de peut-être, tu sais, quand on dit courte liste, c'est 4-5 équipes, ben Montréal est là-dedans. Ben ça augure bien parce que, tu sais, au-delà du marché de l'autonomie, il y a des joueurs qui ont des clauses de non-échange. Il y a des joueurs qui vont... De plus en plus, les joueurs ont du pouvoir pour orienter leur destination.
1: Trop des fois.
16: Ben, écoute, le Canadien qui a obtenu une Noah Dobson, là,
2: ouais.
16: Il a pu payer un peu moins cher que certaines équipes. Les Blue Jackets étaient prêts à payer Noah Dobson encore plus cher que le Canadien en passant.
1: Ouais.
16: Mais Noah Dobson, il a choisi sa destination. Et si tu décides, si tu es Noah Dobson, là, et tu dis aux Islanders, ben moi, je veux juste signer une prolongation de contrat avec Montréal, ben la meilleure valeur que tu peux avoir... En retour de Noah Dobson, c'est dans un échange avec le Canadien de Montréal, parce que tu vas pouvoir le packager avec une prolongation de contrat. C'est aussi simple que ça. Alors que Montréal puisse être dans la courte liste des joueurs, c'est un avantage non seulement sur le marché de l'autonomie, mais aussi sur le marché des échanges. C'est immense, ça, pour Kent Hughes, pour Jeff Gorton.
1: Ah, absolument. Puis, tu sais, ça, le temps nous le dira. Le temps va nous le dire, puis il va savoir ce que le Canadien va faire durant cette saison-là et durant les prochaines saisons. Nick, merci beaucoup. On se reparle jeudi cette semaine.
16: Yes, merci, à bientôt les boys.
1: Salut Nicolas Cloutier.

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13: 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Après l'annonce du départ de Gallagher, qui est, à votre avis, le plus grand numéro 11 de l'histoire du CH? Yvon Lambert, 415 points en 606 matchs avec 4 Coupes Stanley. Kirk Muller, 247 points en 267 matchs avec une Coupe Stanley. Sakou Koivu, 641 points en 782 matchs, évidemment le cire de capitaine pendant une décennie. Au Brendan Gallagher, 487 points en 911 matchs. Alain?
14: Moi, je vois avec Kirk Muller, même s'il a joué, s'il a moins de points que tous les autres. Écoute, ça a été un élément important de la conquête de la Coupe Stanley. C'est un joueur, tu sais, overall... dans tous ceux que tu as nommés, c'est le gars qui avait le plus de talent, Kurt Muller. C'était le plus talentueux de la gang. Sakou, très talentueux également, mais tu sais, Sakou, on s'est souvent dit, c'est-tu un vrai joueur de centre numéro 1?
15: Mauvais timing, mauvaise époque.
13: Ouais, puis blessure commençant début de carrière qui l'a affecté.
14: Moi, c'est pas ça que je vais avec Kurt Muller.
0: Hey, c'est une excellente question.
16: Pas facile.
0: Parce que pour Brendan Gallagher, c'est la longévité, c'est le travail, c'est l'image du petit guerrier. C'est Koivu, faut considérer le retour après le cancer puis tout ça, mais tu sais, ça a aucun rapport sur les performances sportives. Kirk Muller, Colin. Kirk Muller, c'est Kirk Muller.
16: Ah, il y a quand même une coupe là, tu sais, ça a été un des meilleurs joueurs de cette coupe Stanley là du Canadien, assistant coach aussi par la suite. Puis Yvon Lambert, évidemment, il a fait partie de la dynastie des années 70. Moi, j'irais avec Sakou Koivu parce que ben, centre quasiment numéro 1 du Canadien pendant une décennie. Il a été le capitaine de l'équipe. Si tu regardes les meilleurs pointeurs de l'histoire du Canadien, je pense qu'il est pas loin du top 10. Je sais qu'avec le temps, peut-être que son leadership, tout ça, ça a un petit peu moins vieilli. Mais je veux dire, pendant une bonne décennie, là,

0: un des seuls gars en attaque chez le Canadien, ça coûte quoi, vous?
1: C'était un des seuls gars en attaque. Moi, ce que je me demande, tu sais, c'est... Hey, Yvon Lambert, là. C'est parce que... Tu sais, ce groupe-là, là, de l'équipe du millénaire là, des années 70, ouais. Il y a des joueurs là-dedans que tu mets dans d'autres formations, ils gagnent jamais de Coupe Stanley de leur vie.
0: Ça, c'est sûr.
1: Tu sais, t'es prêt à t'aimer dans d'autres formations, puis là, avec beaucoup de respect, là, parce que c'est une dynastie, là. C'est les équipes du Canadien de ces années-là, ils ont accompli des choses exceptionnelles, mais il y en a quelques-uns là-dedans, t'es prêt à t'aimer ailleurs, avec d'autres formations, ils ont pas 4, 5, 6, 7 Coupes Stanley, là. Ça arrive pas, là. C'était l'effet de groupe à ce moment-là, c'était le grand talent de cette formation-là, fait que tu sais... Puis je les ai pas vus jouer live. J'ai revu des trucs par la suite, mais je les ai pas vus assidûment. J'ai vu Koivu, j'ai vu un peu de Kirk Muller. Moi, j'ai envie de dire Muller aussi, mais Sakou Koivu a une place tellement importante dans le cœur des partisans montréalais. T'sais, c'était le visage de l'organisation pendant tellement longtemps.
0: Il a quand même porté le C. Il faut le faire. Un des capitaines qui a été là pendant le plus longtemps, un des gars qui a eu le plus long règne comme capitaine de l'équipe. Puis Gallagher, ça reste que c'est plus que 900 matchs avec l'équipe. Si on regarde les matchs joués là, dans l'histoire du Canadien, Gallagher est quand même 13e. Plusieurs longs parcours en série. La finale en 2021, finale de l'Est en 2014 et en 2026. Fait que c'est pas facile, sérieux, à
1: Qui était le capitaine quand Gallagher est arrivé? C'était Pacioretty?
0: Brian Gionta.
1: C'était Gionta, ouais. C'est vrai, t'as raison.
0: Qui a été là entre Koivu et Pacioretty.
1: C'est Gionta, après ça. Ben j'essaie de voir combien de capitaines a eu Brandon Gallagher. Puis si à un moment donné ou à un autre, il aurait peut-être même pas été dans les discussions.
0: Ben oui, tu sais, je pense que il aurait pu être capitaine du Canadien à un moment donné. Il était peut-être trop jeune pour le faire après Pacioretty, puis t'as Shea Weber qui est débarqué. Puis je veux dire, quand t'as un gars comme Shea Weber, c'est dur de pas lui donner.
1: Non, c'est ça, là, c'est
0: Mais quand réglé. Suzuki a obtenu le C, il y avait plusieurs personnes qui pensaient que Gallagher aurait pu l'avoir là, parce que c'était le joueur avec le plus d'ancienneté à cause de tout ce qu'il représentait. Tu sais, si Gallagher avait porté le C du Canadien dans les dernières années, personne ne se serait plaint.
1: Non, absolument pas. Personne ne se serait plaint, puis tout le monde aurait compris. Le dossier Patrick Laine, hier, ça a fait couler beaucoup d'encre. Évidemment, on a compris à son propos. Puis tu sais, lui, il a pas la langue dans sa poche, là, Patrick Laine, quand il y a de quoi dire.
0: Boy.
1: Il dit, puis ça finit là. Puis je pense qu'il nous a habitués à ça. Il a profité d'un contrat excessivement généreux qui lui aura été payé dans son entièreté. Tu sais, le gars, honnêtement... il a un bon train de vie, il a fait beaucoup de sous dans le contexte actuel, le Canadien l'a bien traité. Je pense que là on comprend que c'est pour des raisons administratives qu'il n'est pas sauté sur la patinoire. Puis je pense que ça a titillé Gilbert ce matin, les joueurs qui ne veulent pas jouer.
2: Patrick Laine, il a joué au début de la saison dans un rôle qu'il ne mettait pas en valeur, qu'il n'était pas valorisé, et il s'est dit... Ça, c'est des suppositions. C'est une hypothèse. C'est mon opinion.
3: Oui, mais s'il avait plutôt bien joué, on l'aurait mis dans des positions plus avantageuses.
2: Assurément. Mais plutôt que de jouer sur un quatrième trio avec un temps de glace sporadique puis pas être en mesure de mettre des chiffres sur le tableau, j'ai quand même fait l'année passée 20 buts, 33 points en 52 matchs. Cette année, j'ai l'excuse d'être blessé toute la saison. Je vais non seulement pouvoir améliorer mes conditions financières avec les bonnies qu'on a parlé tantôt, mais en plus, on va pouvoir regarder mes statistiques de l'année précédente et non de l'année que je m'apprête à jouer. Je pense que c'est ça un peu qui est rentré en ligne de compte.
4: Ben, Simonac, moi, si j'étais un DG, jamais je touche à ça.
3: Non.
4: Un gars qui est pas qui veut pas jouer volontairement. As-tu déjà vu ça dans toute ta carrière?
3: Non.
4: J'ai jamais vu ça de ma vie. Au contraire, un gars veut tout faire pour revenir. Il va prendre des risques pour sa santé, pour venir d'avance, pour être sûr de jouer. Ça, c'est ça qu'on voit dans le hockey. Un gars qui volontairement va manger du pop-corn toute l'année, ça passe. Moi, j'ai de la misère à croire ça.
1: Tu sais, la partie de... Il n'y a aucun DG qui va toucher à ça, je comprends. La partie importante dans l'affaire, c'est que c'est on purpose. Il aurait pu jouer, puis il l'a pas fait, puis on l'a pas désactivé, sachant... C'est la même chose qu'Anthony Manta, dans la mesure où Anthony Manta lui voulait jouer, ne pouvait pas jouer, mais les dispositions de contrat d'Anthony Manta ont fait en sorte que là, il peut avoir, il appelle ça des cotes à palier dans le contrat, là, payé à chaque tranche de match joué, là, 10, 20, 30, 40, aller chercher des millions de dollars comme ça. C'est le genre de contrat auquel aura droit Patrick Laine parce que justement, il a passé. Mais ça, c'est du dédale administratif. Mais là, ça dépend de comment t'es guiré, comment ça se passe en dedans de toi en tant que compétiteur, en tant que joueur de hockey.
0: Moi, il y a toujours de quoi qui m'a chicoté avec Patrick Laine, de autant quand tu le regardes sur la glace, que quand tu l'entends dans ses points de presse, qu'avec ses commentaires hier, ça a-tu vraiment l'air d'y tenter tant que ça? Tu le vois se traîner les bottines sur la glace, tu vois que, écoute, le talent, il sort par les oreilles, mais l'effort est jamais là. Ce gars-là avait le talent pour devenir un des meilleurs joueurs de la Ligue. Là. Je veux dire, c'était Ovechkin 2.0, un des lancers les plus dévastateurs de toute la Ligue.
1: Ouais.
0: Et il a une carrière super décevante. Pourquoi? OK, oui, en partie, c'est les blessures. Mais en partie, c'est aussi que je suis pas sûr qu'il y avait vraiment le cœur, la volonté de faire les efforts nécessaires pour être ça. Fait que si tu me dis qu'il aurait bel et bien pu revenir au jeu puis qu'il voulait pas parce qu'il pensait à son prochain contrat, moi, j'ai un drapeau rouge que je dois lever.
1: Ben, il faut lever un drapeau rouge. Puis, tu sais, là, les autres GM, de toute façon, il y a personne qui va signer Patrick Laine au-dessus d'1,5, 2 non, millions, 1,2 dans ce coin-là. Il est chanceux s'il va chercher 1,5. Finis ta carrière comme ça, dans ces dispositions-là. Trouve-toi une organisation qui va accepter de vivre avec le personnage. Fais pas de vagues. Essaie d'en marquer une vingtaine dans l'année, puis je pense que tout le monde va être heureux. Je veux terminer avant d'aller à la pause. Je veux vous faire entendre Mitch Marner, qui a parlé de ses jours noirs dans le hockey professionnel. On lui a demandé de développer. Il a pas voulu. Il est même allé jusqu'à dire que s'il gagne la Coupe Stanley, il allait élaborer. On l'écoute.
5: Some emotion on the ice. Just what was that like?
6: Yeah, it was a special moment. Like I was saying to Sean, I mean, there's been some dark times in hockey for myself, honestly. Thankful for my family, my brother, my mom and dad, my wife, all my friends around me. So, yeah, you know, that was the moment just to express, you know, some joy and some, some fun there, and I'll enjoy it for tonight, and then be ready to go to work.
1: Wow. J'ai vécu des jours noirs dans le hockey professionnel, puis là c'est ça, plus tard il dit qu'il veut pas nécessairement élaborer, puis il veut pas aller trop loin là-dedans, mais il a dit après ça, si je gagne la Coupe Stanley, je vais vous le raconter.
0: Question de leur mettre en pleine face aux Leafs.
1: Mais oui, je comprends, mais je trouve ça un peu maladroit dans la mesure où tu sais, si jamais on gagne pas là, vous allez voir, je vais l'emporter dans ma tombe. Tu sais, t'es dans un environnement d'hockey qui te va beaucoup mieux. À Vegas, t'es probablement en liste pour gagner le Conn Smythe si tu réussis à lever la Coupe cette année. Je pense qu'il va être en mesure de le faire parce que, tu sais, regardez du côté des Hurricanes, là. C'est qui le Conn Smythe chez les Hurricanes?
0: Présentement, c'est Anderson qui est le favori, mais.
1: Imagines-tu?
0: Ouais. Tu sais, il y a personne qui se démarque en particulier chez les Hurricanes. En même c'est temps, leurs séries ont tellement pas été serrées que tu dis, c'est dur de nommer quelqu'un. Mais, en tout cas, si les Hurricanes gagnent la Coupe, ça va être tout un casse-tête de leur trouver un gagnant du Conn Smythe.
1: Ça va être tout un casse-tête, effectivement. J'ai très hâte de voir comment on va gérer tout ça. Mais une chose est sûre, si... Là, il l'a dit. Si les Golden Knights gagnent la Coupe,
0: ouais,
1: il faut que Mitch Marner nous raconte tout.
0: Tout.
1: Tout. Tu peux
0: tout
1: pas
0: ce qui
1: faire.
0: S'est passé.
1: Mais tu peux pas faire. Tu peux pas faire. Ah, si on gagne la Coupe, je vais vous le dire.
0: Non.
1: Puis pas sa glace en 15 secondes au micro avec du champagne dans les yeux, là.
0: Non.
1: Trois jours après, un sit-down c'est avec ça. Un animateur de TNT, de peu importe, là, avec Biz, avec je m'en fous, mais tu vas tout nous raconter. Mm-hmm. Tu veux jouer à ça, tu veux jouer à « Ah, j'ai vécu des jours noirs ». Parfait. Tu vas t'asseoir et tu vas nous le raconter. Voilà la pause, puis on va en parler de cette finale-là de la Coupe Stanley au retour, les Hurricanes de la Caroline contre les Golden Knights de Las Vegas.
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1: Vous êtes nombreux sur le messagerie texte à réagir pendant l'émission, on l'apprécie. Merci. Vous avez été nombreux à réagir tout au long de la saison. D'ailleurs, très, très heureux de vous lire tout le temps. Puis je veux saluer Étienne que j'ai croisé au golf l'autre jour, qui écoute 100% Max à tous les jours. Puis Étienne me disait « Hey, on a vraiment du fun. C'était une belle année de hockey. C'était le fun de suivre ça avec vous autres. » Ben certain. Puis merci d'être là. Puis vous êtes nombreux et on l'apprécie. Les Hurricanes contre les Golden Knights de Vegas. Vous faites vos prédictions dans le club du matin, Ali?
0: Ouais, Tony Marcotte, Gilbert et moi, on est du côté des Hurricanes, puis je sais pas comment il a fait, là, mais Dezo penche du bord des vilains Golden Knights de Las Vegas. Moi, j'ai pris, moi, j'ai pris les Hurricanes en 6. Je vois deux équipes avec énormément de profondeur, des défensives hermétiques, mais pour moi, le momentum que les Hurricanes ont avec leur style de jeu, leur échec avant effréné, ça va être dur pour Vegas de contrecarrer ça. C'est quatre lignes qui sont capables de marquer des buts avec les Hurricanes de la Caroline. Un gardien qui fait la job. Pour moi, les Hurricanes, là, ils vont être très, très difficiles à stopper en finale.
1: J'ai bien l'impression que ça va être la même chose, que les Hurricanes vont l'emporter à cause du style de jeu, à cause du patin. Et c'est parce que je m'expliquerai mal, puis tu sais, tantôt, je vais dire un peu le contraire de ce que j'ai dit tantôt, mais je... Je vois pas comment un club qui a gagné 39 matchs en saison régulière, qui a mis son coach dehors à la fin de la saison avec 8 matchs restants, réussirait à gagner une Coupe Stanley.
0: Ouais.
1: Mais ce qu'ils font présentement, c'est exceptionnel.
0: C'est comme s'il faut oublier ce qui s'est passé en saison régulière.
1: Mais j'aimerais...
0: C'est une équipe différente. Mais...
1: Ouais, c'est ça. Mais j'ai honnêtement, là, c'est gros ce que je vais dire parce que j'ai passé les deux dernières années à lui chier sa tête.
0: Oui.
1: Mais j'aimerais ça que Mitch Marner remporte la Coupe Stanley cette année et le Conn Smythe juste pour voir les partisans des Maple Leafs de Toronto perdre connaissance et crier au meurtre.
0: Ce serait l'ultime doigt d'honneur.
1: Ah, j'aimerais ça.
0: La cerise sur le Sunday.
1: Moi, j'ai jamais apprécié Marner à Toronto. J'ai toujours su et vu que c'était un joueur de grand talent, mais je l'ai dit, dans l'environnement dans l'environnement de Toronto, ça marchait pas. Ça ne marchait pas. C'était pas l'environnement pour lui. Si à Vegas, il est capable de le faire, écoute, à Toronto, les gens vont pas de connaissance.
0: Ils retournent là-bas cet été avec la coupe. Moi, sérieux, Vegas, à part Marner puis Dominique Ducharme, je leur souhaite pas de coupe. T'sais, la façon dont ils traitent les gens dans l'organisation, les gens qui quittent l'organisation, on peut penser à Bruce Cassidy, bon, il y a le fameux dossier Carter Hart, tout ça. C'est vraiment une équipe, c'est le mouton noir de la ligue, tandis que les Hurricanes, ça reste quand même une belle histoire. Là. Ça fait plusieurs années qu'ils frappent à la porte, qu'ils tombent à chaque fois. T'sais, ce serait le fun que ce soit leur année. Rod Brind'Amour me fait beaucoup penser à Martin Saint-Louis. Il y a quand même plusieurs similitudes peut-être entre les Hurricanes et le Canadien. Puis en tant que, t'sais, pour le Canadien, je trouve de perdre contre l'équipe qui aurait finalement gagné la Coupe, ben, ça valorise un petit peu plus ce que tu as fait en finale de l'Est.
1: Ah, vraiment, vraiment. Puis ce qui est intéressant dans tout ça, là, c'est vraiment le fait que cette série-là oppose deux équipes qu'on ne voyait probablement pas se rendre là. Et, tu sais, Vegas, non, les Hurricanes... Très, très bonne équipe, mais moi, je pensais que... Tu sais, bon, leur parcours en série a quand même été simple dans la mesure où ils n'ont pas affronté des gros clubs. Le format des séries oblige. D'ailleurs, Gary, ça marche bien, ton format des séries.
0: Et là, là.
1: En 4 puis en 5.
0: C'est pas des bonnes séries. Sérieux, là?
1: Non.
0: Les deux finales de conférence ont fini en 5.
1: Ouais.
0: En 4, même dans l'Ouest. La première ronde, t'as eu peut-être 2-3 bonnes rondes, mais t'en as juste une qui s'est rendue en 7. Je suis désolé, c'est pas un bon format des séries.
1: Non, c'est pas un bon format des séries, mais c'est pas à veille de changer parce que c'est Napoléon qui décide. regarde, c'est comme ça. Il n'y a plus de Lara Gonzalez. Les gars sont tombés en vacances. Je veux les saluer et les remercier pour la super saison de radio qu'ils nous ont donné. Les rassemblements, c'était complètement fou. Greg s'amène dans le tailgate à 13h54. Manquez-le pas, nous autres, on roule tout le monde ensemble. On va se retrouver demain, 9h54, pour une autre édition de 100% Max. Oli, merci beaucoup. On s'en va jouer au golf. À Mata, ceux qui s'en viennent, à tantôt.
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3: Bienvenue dans le Club du Matin.
4: C'est
3: un
4: bon, celle-là.
3: Ah, c'est un bon.
5: Solide.
3: On s'en vient pas pire.
4: Même Oli, t'as ça à coche.
5: Ça m'arrive des fois.
4: Ouais. Les cheveux sont ça à coche.
5: Ah, je sais. T'es jaloux, hein? Comme Elvis.
4: Oui. Ouais, c'est la même chose, tu
6: sais. Olivier, lui, Gabriel, elle ne texte jamais le matin pour qu'il replace ses cheveux. Toi, Gilbert.
4: Ouais, mais ça, c'est 40 ans de mariage.
6: Ah, c'est ça.
4: D'ailleurs, ça sent bien, 40 ans de mariage.
5: Ah, ouais, c'est quand?
4: Le 14 juin.
5: Ah, ouais, dès!
4: 40 years, baby.
5: Avez-vous de quoi de spécial de planifier?
4: Pense pas vraiment, là, à moins
5: ben
4: que.
5: Mais là, Gilbert.
4: Ah, non, mais je sais pas. Peut-être ma fille, elle va m'arriver, elle va me dire, on fait quelque chose de spécial pour maman. Moi, c'est-tu quoi?
5: C'est toi. Aller?
4: Non. Moi, là, juste d'être ensemble, puis, tu sais, aller souper toute la gang ensemble, whatever. Moi, ça. Moi, pas besoin de fluff, là, puis de robes en paillettes, puis des affaires de même. Pas besoin de ça.
3: Allez-vous renouveler vos vœux de mariage?
5: J'ai une idée pour toi. Je sais où vous pourriez aller souper, Gilbert. J'ai vu, en passant, que ton restaurant préféré, La Chronique, a obtenu encore une fois son étoile Michelin pour 2026.
4: Michelin? On s'est rendu qu'ils vendent des tires. Michelin! Non, mais son étoile Michelin. Ah, ça me... OK. Mm-hmm. Allez, là.
5: Ben oui.
4: C'est un petit potage ou je sais pas trop quoi, là, à 27$, on prendra avant de commencer. Là. À table d'hôte, genre, là...
6: Non, mais 40 ans de mariage, ça prend un gros lunch, là. J'espère que
4: un gros lunch!
6: Hey, Diane, quelque chose de bon, là.
5: Fais des continents, quelque chose de même.
4: Je vais demander qu'est-ce qu'elle veut faire. Je vais demander.
6: Tu vas aller au buffet?
4: Mais 40 ans! Va aller au buffet chinois, t'as un peu.
6: Va me chercher un petit poids de temps.
4: On va te bourrer, ben, reine. Oh, il est gros, là. Mets d'extra sauce là-dessus, let's go, et va. Ben, ouais. Alors, regarde. Non, c'est 40 ans. Caroline, ça fait 40 ans,
3: mais
4: c'est
3: gros. Mais t'as pas niaisé que l'époque, 40 ans. T'as fait ça à 23
4: ans,
3: Marie. J'ai
4: 63 ans, ouais. 63, presque à 24.
3: Ça va ce que tu t'en allais avec tes skis.
5: Fait c'est qu'à bon. Mon âge, t'étais déjà marié.
4: Ouais. Ouais, toi, t'as de la misère à savoir qu'on va mettre sur ton dos le matin.
3: Ben, toi aussi.
5: Hey, ouais. Toi aussi.
6: Moi, ça va faire 9 ans au mois de septembre.
3: Hey, ah, wow.
4: Combien d'années?
6: 9 ans.
5: Fait que t'avais quel âge?
6: Ben là, j'ai 35. Fait que fais le calcul.
4: Il est pas là aussi, 24.
6: 26,
4: excuse,
6: ouais,
4: j'ai un
6: homme. Ouais,
3: quand même, 9 ans.
6: Désolé, qui est brillant par son absence
3: j'étais
6: à mes noces.
3: Hein? Je
6: vous compte une histoire sur mes noces.
4: Oh.
6: Toute l'année, tu sais, on a commencé, je fais, écoute, désolé, vous le savez, là, ça fait longtemps, on a une relation de longue date, là, on a appris à se connaître au cégep. Toute l'année, je me suis demandé, parce que de temps en temps, je revois mes enfants, ils capotent sur la vidéo de mes noces. Ils veulent regarder ça. Surtout ma fille, elle aime ça, tu sais.
4: Ben, c'est sûr,
3: les belles
6: noces. C'est elle, elle est impressionnée de ça. Puis là, je regarde la vidéo des noces, puis là, je vois mes anciens collègues à TVA, Marty était là, puis on le voit dans la vidéo. Puis là, Dezo, il apparaît pas dans la vidéo. Je vois pas Dezo. Puis là, à un moment donné, toute l'année, je me dis, Colin, Dezo, je l'ai invité, c'est sûr, mais il est pas là. Comment ça se fait? Là, à un moment donné, je prends la grande photo qu'on a prise en avant de l'église, puis là, je vois tous les invités.
4: Là,
6: croyez-moi ou croyez-moi pas, je regardais chaque invité pour être. Voyons, comment ça se fait que Dezo, il est pas là? Comment ça se fait que Dezo?
4: Tu l'as pas invité?
3: Non, j'ai été invité.
6: Non, mais je me demandais, là, j'avais comme un choc à un moment donné. Coudonc, voyons, j'ai-tu pas invité Dezo à mes noces? Ça se peut pas. C'est sûr que je l'ai invité, mais je me suis posé la question. Là, à un moment donné, on fait du covoiturage. J'ai demandé, il dit, coudonc, mes noces, comment ça se fait que t'étais pas là, tu sais? Non, tu pouvais pas.
3: Je travaillais, ouais. Je pouvais pas être là. Je me souviens plus exactement pourquoi, mais il
6: ouais.
3: Y a une raison, je pouvais pas être
4: à
3: là.
4: À tes noces, on va être là, bon.
6: Ah ouais.
3: Ben j'espère, oui. Ben ouais, j'espère qu'on va être là à ton 40e.
6: On 14,
3: s'invite.
4: Ah ben oui, vous êtes invité.
5: Ta famille et nous trois.
4: Ça va être probablement au chalet, puis j'ai quelqu'un pour nous faire cuire la bouffe puis toute la patente.
6: Ouais. Un chef spécial.
5: Ouais, t'as de quoi finalement?
4: Hein?
5: T'as de quoi finalement?
4: Non. Mais
3: non, brainstorm. On t'a rien brainstorm.
4: Oui, je développe ça rapidement.
3: Pas que t'en parles.
4: Ben ouais.
3: Hey les gars, avant qu'on commence, tu viens Gilbert l'année passée. Je t'ai parlé de mon cousin qui retenait son souffle.
6: Ben oui. La même reprise.
4: Que, ça me dit quelque chose. Oui.
3: Ben.
6: Gilbert est en train de retenir son souffle.
3: Je t'en parle parce que j'ai su aujourd'hui, au moment où on se parle, il est à Budapest, en Hongrie.
6: Non!
3: Puis il représente la délégation canadienne.
6: Aye,
3: pour
6: wow.
3: aller faire de l'apnée là-bas. Mais non seulement ça, il a été nommé capitaine de la délégation canadienne.
6: De retenue de souffle.
3: Oui! Puis il écrivait là-dessus, puis il disait, si jamais...
6: Il est en Hongrie!
3: C'est hot!
6: C'est incroyable!
4: Mais j'aimerais ça savoir comment ça marche. Comment est-ce que... Je pense que c'est un câble qui descend, puis je pense qu'il descend avec le câble.
3: Pas nécessairement, il y a différentes épreuves. Tu sais, c'est un peu... Prends, mettons, pour acquis le... Imagine la nage, OK? La nage, il y a différentes distances, il y a différents styles. C'est un peu le même principe. Comme, mettons, là, évidemment, je suis pas un expert, là.
6: Tu sais, ton souffle, ou tu fasses des ballons, tu fais pas de ballons.
3: Non, mais mettons, tu peux avoir retenu ton souffle statique. Fait que t'es juste comme, t'es couché comme ça, la tête dans l'eau, puis tu bouges pas, puis c'est le plus longtemps possible. T'as retenu ton souffle de descendre le plus creux possible, effectivement. Fait que là, c'est avec une corde, puis là, t'essaies d'aller le plus creux possible, mais faut que tu te gauges que t'as assez de souffle pour remonter. Fait que ça, c'est pas évident. Mais t'as aussi des distances. Tu sais, je pense que Sylvain, il fait... 6 allées dans une piscine de 50 mètres en retenant son souffle.
4: Ben 300 mètres en dessous de l'eau.
3: Ouais.
6: Hey, tu
4: sais, ben, ta minute, là, c'est parce que tu
6: t'as une commande physique à faire.
5: T'as besoin d'oxygène pour tes muscles.
4: Hey, nager, là, c'est pas facile.
3: Mais vous devriez voir, parce que j'ai déjà vu des vidéos, à quel point c'est pas. Il y a rien de vite, là. Mais c'est un coup de brasse, là, puis là, tu te laisses aller. Un autre coup. Parce qu'il faut que tu dépenses le moins d'énergie
4: c'est
3: possible.
4: C'est pas...
3: Non, c'est pas tu te dépêches. Là, c'est vraiment, tu te laisses aller. Puis là, c'est la technique qui te va le plus loin possible. Puis là, un autre coup.
5: J'ai tellement de questions.
3: Ouais.
5: Tu sais, comment il a commencé à faire ça?
3: Comment
4: 6 longueurs de 50 mètres.
6: Non, mais à
4: un moment donné, moi, je fais une piscine de 24 pieds, puis je suis content.
3: Ouais. Ouais, 6, là, mais honnêtement, c'est peut-être 5, c'est peut-être 7. Là. Je me souviens pas. Là.
6: Non, mais
3: je me souviens juste que c'est vraiment impressionnant.
6: Il est arrivé un incident. À un moment donné, tu t'en tiens ton souffle. À un moment donné, tu manques d'air. Là. Non?
3: Non, ça n'est jamais arrivé. Ça.
5: Ou c'est lui quand il avait 5 ans. Puis tout le monde joue à ça quand il est encore enfant.
3: On a tous déjà
5: joué
3: à ça.
4: Ben oui,
5: il a réalisé que c'est un surdoué. Puis
3: ben, il n'a pas réalisé ça enfant. Il a commencé ça pas mal plus tard adulte. Mais honnêtement, c'est. Je me souviens qu'il m'avait déjà expliqué que c'était un plus. Je parle un peu à travers mon chapeau. Il va peut-être m'écrire tantôt pour me dire t'es complètement dans le champ, mais il a commencé puis il s'est rendu compte rapidement qu'il était doué pour ça. Puis après ça, ben, tu t'entraînes puis t'as des techniques pour emmagasiner le plus d'air possible dans tes poumons. Puis après ça, être capable d'aller puiser dans ces réserves-là. Mais
6: à chacun ses talents, hein, des autres.
3: Hey, moi, écoute.
4: J'ai déjà vu, moi, ça a déjà été fait comme en dessous de la glace. Moi, je capotais.
3: Ah, d'un trou à l'autre?
4: Ouais.
3: Ah, ça, c'est dangereux.
4: Ça, puis là, il tape en haut pour ça. Hey, tu t'en vas là, parce que t'es un peu désorienté. Là,
6: non,
4: l'eau est gelée, ben raide.
3: L'eau est frette, exact.
4: Hey, là, moi, oublie ça, là. Hey, je paniquerais ben raide. Moi, les couvertes sont trop serrées autour de mes pieds dans le lit, puis je capote. Mets-toi en dessous de la glace, oublie ça.
3: Ah, moi aussi, en dessous de la glace, là. Pas de fun,
4: quel mauvais feeling, il me semble.
6: Il y a des vidéos qui circulent, là, des gens qui se font surprendre dans des courants marins que tu t'attends pas. Là.
5: Ouais.
6: Tu sautes dans un trou d'un lac glacé, puis il y a un courant marin qui t'emporte.
3: Eh hey boy!
6: C'est moins drôle, là. Pas mal moins drôle.
3: Ça, c'est une question de seconde avant la catastrophe. Là.
6: Ben non, mais là, c'est ça. Là. Pas de folle affaire.
3: Eh
5: hey
3: boy!
5: Tu vas être le gros party, là, ton
6: cousin. Il y a 2,5 de glace, là. Ben beau essayer de casser ça cassera pas, là. Dis ça, là, t'es en dessous, là, non, tu vas rester là.
4: Moi, il y a des choses dans la vie, là. Je sais pas pour vous autres, là. Mais, tu sais, moi, j'aime beaucoup la vie, là. Puis j'aime vivre, puis j'aime le monde, puis tout ça, là. Des choses dans la vie, là, comme ça. Des sauts en parachute.
3: Ah, moi, j'aimerais ça, sauter en parachute.
4: No fucking way, man.
6: Non.
5: Une fois dans ta vie,
4: moi, là, je saute l'avion, là. Puis moi, là, ma vie tient à une corde. Ouais. Même pas que la corde me reste dans les mains avec la petite anneau en plastique.
3: Un plus un. Alors, moi, j'aimerais ça sauter en parachute.
5: Non, mais il y a le gars qui saute avec toi aussi, là. Lui, il fait ça tous les jours.
4: Ben non, mais oui, mais si la corde ouvre pas, pour lui non plus, là.
6: Non, mais là, il y a un parachute de sécurité, quand même.
4: Ah,
6: là, non, mais moi, j'aimerais ça, là. Moi, là. Tu sais, là, te voir attaché, là, avec un autre homme, là, qui t'entoure. Ça serait une beauté.
4: C'est justement ça, là. Moi, ça me tente pas de changer le rouleau de 30 sous dans mon dos. Non. Merci. Ça va être beau. Ça va être beau. C'est correct. Je t'aime bien, là, mais je vais te donner la main. Ça va être correct. Ça va être beau. T'as pas envie de me coller de même, là. Ça va être correct.
3: Ah, regarde.
5: C'est pas beau.
3: Quel début d'émission. OK. C'est parti pour le show du 2 juin. Wow. Ça, c'est drôle. J'en ai les larmes aux yeux. Sacré Gilbert, tu me fais rire. Ah, d'ailleurs, parlant de les yeux humides, change complètement de registre.
4: Ouais.
3: Mais hier, c'était évidemment le bilan du Canadien de Montréal. Il y a plusieurs sujets, il y a différents trucs qui ont été abordés, mais je pense qu'on n'a pas le choix de commencer par Brendan Gallagher qui a craqué devant les médias. Puis c'est un Gallagher qui, tout au long de sa carrière, nous a démontré qu'il avait beaucoup de fierté de porter le logo du Canadien de Montréal. Ben hier, on l'a ressenti lorsqu'il a confirmé que malheureusement, il ne sera pas de retour. Pas, c'est pas de grande surprise, mais j'imagine que pour lui, ça a quand même, ça a fait ses forts.
4: Ça a fait ses forts, certains, puis ça a fait ses forts pour nous autres aussi. Là. C'est Brendan Gallagher,
6: ben oui.
4: C'est quoi, 13, 14 saisons avec le Canadien, tu sais, puis il s'est toujours présenté. Il y a eu des saisons un petit peu moins bonnes avec les blessures et tout ça, mais en même temps, quand il était sur la glace, il se donnait, puis c'était un valeureux guerrier, puis... honnêtement, là, puis on s'en est parlé tout à l'heure, là, tu peux sortir la tête haute, mon Brendan.
6: Mais hein.
4: Sors la tête haute du vestiaire du Canadien de Montréal parce que tu le mérites en tabarouette, sérieusement, là. Quand tu dis, là, il a saigné pour l'organisation, mais c'est ça. Il a saigné pour l'organisation, puis c'est triste. C'est triste, là. OK, c'est ingrat, puis ça se termine. Même toi, lui, il a connu une très, très belle carrière. Tu sais, il y en a combien, là, qui, tu sais, tu joues un 2-3 ans, puis petit bonsoir, la visite, tu t'en vas. Il y en a plusieurs comme ça aussi. Pour lui, là, je peux comprendre qu'il ait craqué, Tony.
6: Ouais, le style de jeu qu'il a apporté toute sa carrière.
4: 14 ans, 13 ans à la même place. Puis c'est quand on lui a parlé aussi, on lui a parlé de sa maman. Ouais. Là, sa maman serait fière, c'est sûr, il a craqué là et tout ça. Tu sais, il est papa, tu sais, puis... mais en même temps... T'sais, il reste une année de contrat et t'sais, il va probablement aller ailleurs. Je sais pas où il va aller, mais chose certaine, que ce soit n'importe où, Brendan Gallagher va te donner qu'est-ce qu'il a à te donner.
3: Mais que ce soit n'importe où, la journée qu'il va revenir au Centre Bell avec son équipe, il aura droit à une ovation.
4: Non, ça, honnêtement, digne des plus grands. Là, non, il était un valeureux guerrier pour le Canadien, puis pas un mot à dire sur Brendan Gallagher.
3: Si jamais c'est les Canucks, ben j'espère que Manny Malhotra le mettra dans l'uniforme. On en reparlera d'ailleurs du nouvel entraîneur-chef des Canucks de Vancouver.
4: Faux.
3: Cela dit, j'aurais aimé ça que, compte tenu des circonstances, que Martin Saint-Louis le place en uniforme pour le match numéro 5 contre les Hurricanes de
4: la
3: Caroline.
4: La même place que toi.
3: Tu sais, on le dit, ça aurait rien changé.
4: La même place.
3: Je pense que cette série-là était perdue. Et je comprends que l'entraîneur-chef veut tenter de tout faire pour gagner le match. Mais d'après moi, un Gallagher, non seulement ça aurait pu allumer ses coéquipiers, mais ça aurait été un beau geste de lui permettre de réenfiler le chandail une dernière fois. C'est mon opinion.
4: Qu'est-ce que Kirby Doc a fait que Brendan Gallagher n'aurait pas été capable de faire lors du dernier match contre les Hurricanes de la Caroline?
6: Exact.
4: Expliquez-moi ça, c'est sûr. Expliquez-moi ça.
3: Et est-ce que Kirby Doc a plus un avenir que Brendan Gallagher avec le Canadien de Montréal?
6: Je suis pas tellement sûr de ça non plus. Plus de chances qu'il revienne, évidemment.
3: Évidemment, ça c'est sûr.
4: Il est beaucoup plus jeune, c'est sûr. Mais en même temps, qu'est-ce qui t'apporte? Qu'est-ce qui t'a apporté lors du dernier match? Moi, j'aurais aimé ça voir Brendan Gallagher. Même 6 minutes, 5 minutes, whatever. Juste le fait d'être dans le line-up après le match. On l'a vu un petit peu, rappelez-vous, quand Shea Weber, quand on a perdu en 2021, là, on savait que Shea Weber était pas mal sa fin. Puis, Shea Weber était à Montréal pas mal moins longtemps que Brendan Gallagher.
3: Tous ses coéquipiers après le match, t'es allé le
4: féliciter.
6: On savait pas à quel point il était
4: magané. Mais les gars, d'après moi, les gars le savaient. Là,
6: ouais, les gars le savaient, eux.
3: Ben, tu vois, je trouve ça intéressant que tu dis ça, Gilbert, parce que quand Gallagher a marqué son gros but contre le Lightning, vous vous souvenez de l'entrevue avec Kyle Bukauskas par la suite. Et une fois que Gallagher retraite vers le vestiaire, la caméra le suit.
6: Mm-hmm.
3: Et avec la caméra qui bouge, là, on voit Veleno, on voit Laine, on voit Caulfield, on voit Montembeau. Puis tout le monde était extrêmement fier pour Gallagher. Mais je suis convaincu que si Gallagher avait été placé dans l'uniforme du Canadien, je le répète, on gagne pas plus, là. Mais il y aurait eu ce sentiment-là de fierté de « Hey, let's go, on va à guerre, puis on se donne, puis on se défonce, puis c'est pas fini parce que il incarne ça un peu, Gallagher. »
4: Non seulement ça, Deso. T'es dans le vestiaire, tu sais que t'es avec un gars, ça fait 14 ans qu'il joue pour le Canadien de Montréal, puis tu sais, là, probablement que c'est sa dernière game avec le Canadien de Montréal, là. T'as quand même un feeling assez spécial, là. Tu vois, c'est pas une motivation supplémentaire, ça. Je dis pas que le Canadien aurait gagné, là.
3: On parle pas de ça.
4: Mais tu sais, moi, j'aurais aimé ça voir Brendan dans le. Parce qu'il mérite. Il mérite. Il aurait mérité de jouer ce dernier match-là, tu sais, puis de sortir. Il sort la tête haute quand même, mais tu sais, c'est pas la même chose quand tu joues pas, tu joues. Tu sais, fait que Brandon, moi, j'aurais aimé ça le voir dans le line-up. Malheureusement, il est pas là, puis je suis d'accord avec toi, Dezo. Je sais pas où il va jouer. Je sais pas quand ça va être, mais mec qui revient à Montréal, on va l'accueillir de bonne façon. La belle façon.
6: Ouais, ben, puis, tu sais, quand je le regardais hier, je me disais... T'sais, oh, la santé, sa tristesse que ça se finisse comme ça, mais t'sais, il peut partir la tête haute. C'est la business du hockey qui l'amène là. Mm. C'est pas de sa faute. Il s'est fait dépasser par une jeunesse qui est en train d'amener le Canadien à un autre niveau. Puis lui, ben, il est de l'autre côté de la montagne. Puis il peut plus suivre un club comme ça. Ce qui peut être encore utile pour un club comme Vancouver, absolument, dans un rôle de soutien, mais... aider mentor, une équipe mentor, en reconstruction ouais, comme ouais. mentor. C'est juste que là, avec le Canadien, il n'y a plus de place pour lui. C'est pas grave, c'est la réalité du hockey, puis ça t'amène là. Maintenant, le Canadien, parce que c'est une grande organisation, puis dans la grande majorité des cas, on va être très prudent, puis on va prendre ça avec des pincettes, puis on va faire attention à Brendan Gallagher. T'sais, on l'enverra pas avec son sac de poubelle sous l'épaule, puis bonsoir à la visite. Là. On va s'occuper de lui comme il faut, on va y trouver une bonne place où ce qui va être confortable à aller.
3: Allez, oui, il y a une clause.
6: Il y a une clause, donc il y a un certain contrôle sur son avenir, à moins qu'on le rachète. Mais j'ai l'impression, moi, qu'il va être transigé, qu'on va lui trouver dans un endroit qui va être prêt à l'accueillir dans un rôle de mentor, avec un rôle plus de soutien, plus de soutien qu'il a jamais connu dans sa carrière, mais il est rendu là, Gallagher. Mm. C'est ça qu'il peut apporter maintenant à une équipe de la Ligue nationale.
4: Va-t-il avoir une retenue de salaire?
3: Assurément.
6: Probablement.
3: Assurément. Ouais. Le Canadien a pu... on n'est plus dans une situation de reconstruction où est-ce que les retenues de salaire peuvent être une arme pour aller chercher justement des choix ou favoriser les transactions. C'est plus comme si on avait à liquider beaucoup d'actifs. Fait que dans ma tête, les trois retenues ont moins d'importance quand tu essaies d'acheter. Je suis convaincu que le Canadien va retenir du salaire pour justement que la compensation en retour soit moins importante.
4: Puis où il va aller? Mettons, il va à Vancouver. Tu penses que les Canucks vont lui offrir un contrat de supplémentaire? Pensez-vous que...
3: Ben, ils vont commencer par écouler sa dernière année de contrat, puis on verra par la suite. Là. Moi, je pense que Gallagher est encore prêt à jouer à son âge parce qu'il gagne 6,5 millions par année. Si l'année suivante, on lui propose 1,25, va-t-il encore vouloir poursuivre l'aventure? On verra en temps et lieu, là, mais une chose à la fois, dans tous les cas, moi aussi, je pense que l'année prochaine, il va jouer encore dans la Ligue nationale de hockey, puis c'est bien correct.
6: Son épouse est enceinte à nouveau, donc ils attendent un deuxième enfant quand même rapproché. Donc, tu sais, pour lui, c'est quand même une nouveauté qui s'en vient dans la prochaine année. Déménager sa famille, retourner dans son coin de pays quand il a marié une Québécoise, puis il est habitué à... Tu sais, c'est quand même des changements importants
4: pour lui.
6: Lui, il
4: est natif d'Edmonton, je me trompe pas.
3: C'est pas Vancouver direct?
2: Je pense qu'il est né à Edmonton, mais il a grandi à Vancouver. En tout cas, sa famille est là-bas.
3: Il a raison qu'il est né à Edmonton.
6: Il a joué avec les Giants dans l'hockey junior.
3: Exact.
6: À Vancouver.
4: Peut-être, regarde, on verra. Mais en tout cas, moi, bonne chance parce qu'il le mérite.
3: Il y a plusieurs sujets, évidemment, qu'on va aborder tout au long de la journée. Puis essayons de les espacer un peu là, pour pas se répéter 50 fois. Bien que Gallagher, vous aurez compris que c'est tellement haut qu'on va en parler à plusieurs occasions. Je vous amène sur Dobesch. Mentionne Dobesch que. Il ne voit pas de limite à son potentiel, considère que c'est seulement le début d'une belle carrière. Puis j'aime ça Dobesch parce que j'ai pas l'impression qu'il est arrogant quand il mentionne ça. J'ai plus l'impression qu'il est confiant en ses moyens. Il a remercié aussi au passage Marco Marciano, qui l'écrit comme étant extraordinaire. Puis il dit même, c'est fascinant Marciano parce que il me connaît plus que je me connais. Il est vraiment très bon avec moi, puis j'ai déjà hâte de recommencer à travailler avec lui l'année prochaine. C'est un gardien vraiment intéressant que le Canadien est en train de voir évoluer sous ses ailes, puis j'ai vraiment hâte de voir l'année prochaine, lorsqu'il va débarquer au camp d'entraînement avec l'étiquette de numéro 1, ce que Montembeau a eu dans les dernières années, de cette pression-là de passer tout l'été en se disant « c'est moi le numéro 1 », comment est-ce qu'il va réagir pour la suite?
4: Ça prend un bon été d'entraînement, faut que tu sois prêt, là. T'sais, on l'a vu, puis je pense que Sam, ça a été ça un petit peu son problème cette saison. Là. T'es arrivé, t'es pas peut-être en forme maximale. Apparemment que là, il est bien en forme et tout ça, ça a bien été, puis il a travaillé fort durant la saison, il a pas joué. T'sais, mais Dobesch, c'est un petit peu la même chose. Là. Bon, oubliez pas que c'est oui, il a joué cette année, c'est une saison et l'année passée. Là, t'sais, fait que t'sais, c'est pas. L'échantillon est pas énorme non plus. Là. Oui, numéro un, oui, c'est l'étiquette numéro un, c'est toi. Si la saison commençait demain, c'est lui qui est dans le net, c'est sûr et certain, là. C'est sûr et certain. En même temps, il faut qu'il arrive prêt. Est-ce que Fowler va arriver prêt? Puis ça va être Fowler, il veut pas être deuxième violon de sa carrière non plus, là. T'sais, il va être sur le banc, puis là, il va pousser, puis à chaque fois qu'il va jouer, il va jouer une bonne game, fait qu'il va forcer Dobesh à bien jouer. Moi, je pense que c'est un win-win. Je pense que c'est un win-win, Tony, dans ce cas-là, parce que les deux vont se pousser à bien performer.
6: Ouais, puis au niveau salarial, honnêtement, le Canadien dans une bonne posture avec les gardiens de but. Et moi, je vois vraiment ça d'un bon oeil, un duo Dobesh-Fowler l'an prochain. Je vois pas c'est quoi là le stress que certains ont, que les deux vont se challenger, que ce sont deux jeunes gardiens. Pas grave, ça. Présentement, dans la Ligue nationale, tout le monde se cherche deux bonnes options devant le but. Si le Canadien est en bonne posture avec Fowler puis Dobesh l'année prochaine, ben tant mieux. Parce que des gardiens de but, il y en a plein d'équipes qui sont prêtes à en prendre actuellement, puis trouver des solutions, puis des tandems, il y en a de plus en plus, des saisons à la Martin Brodeur, on reverra plus ça dans la Ligue nationale.
3: C'est pour ça que Montembeau, ça devrait pas être un enjeu de liquider son contrat.
6: Ben, je pense qu'on va lui trouver une place.
4: Ah,
6: aussi,
4: c'est sûr.
3: Parce que des gardiens, t'en as toujours besoin.
4: Un gardien
3: besoin.
4: Capable de même, c'est sûr.
3: À 3,15, c'est pas... C'est pas énorme, là.
6: Non. Avec l'augmentation du plafond, c'est pas si pire que ça.
4: Tu sais, puis s'il arrive à quelque part, puis il fait une bonne job, puis il fait, tu sais...
6: Juste un an de contrat.
3: Exact. Fait que c'est pas si engageant. Ouais. Mais moi, honnêtement, ça m'impressionne cette vitesse à laquelle on a progressé dans le cas des gardiens de but, parce que lorsque Montembeau a signé son entente, on regardait ça, puis je me disais, OK, est-ce que Fowler va être prêt à prendre la pôle pour laisser aller Montembeau à la suite de sa troisième année de contrat? Puis je me disais, je sais pas, ça va être intéressant de voir comment on va cheminer.
4: Il y en a un autre qui est là.
3: Et là, finalement, on a un Dobesh qui, un an avant la fin du contrat de Montembeau, a déjà pris la pôle. Fowler a déjà montré des signes encourageants. Fait qu'on va vraiment dans une direction que je trouve qu'on va plus vite qu'anticipé. Puis ça, je pense que ça s'applique à toute l'équipe en général. J'ai l'impression qu'on est en avance sur le plan. Je pense pas que Kent Hughes et Jeff Gorton s'attendaient à faire 106 points cette année. Je pense pas qu'ils s'attendaient à faire le carré d'or cette année. Mais clairement, l'équipe montre de beaux signes puis de progression rapide. C'est déjà encourageant pour la suite des choses. À peu près 15 minutes, on parle.
4: Il faut l'entendre, ça, en avance sur le plan. C'est quelque chose.
3: Il faut faire attention de pas tomber dans un piège, par contre. Ouais. Pour l'instant,
4: aller trop vite.
3: J'ai vraiment l'impression que le plan est au rendez-vous. OK, dans à peu près 15 minutes, on placera les clips du Canadien de Montréal dans la chronique dans le vestiaire, comme à notre habitude. On reviendra un peu plus tard aussi sur les propos de Kent Hughes et de Jeff Gorton. Renaud va venir nous parler, Alain Crête va venir nous parler. On va en parler en masse de ce bilan du Canadien de Montréal. Mais au retour, messieurs, pas juste le Canadien en vie, il y a aussi la finale de la Coupe Stanley qui s'amorce,
4: yes, baby,
3: ce soir. Plan de match, au retour.
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3: Golden Knights, Hurricanes, ça commence. Ce sont les Hurricanes qui sont favoris pour mettre la main sur la Coupe Stanley.
4: Ils sont à la maison, les Hurricanes. Ils ont eu une meilleure saison régulière, donc ils sont à la maison. J'ai hâte de voir. Mais de la façon que les Golden Knights jouent, les Golden Knights, ils ont fini quoi? 90 points au classement, quelque chose comme ça?
3: Ben, il y a deux divisions faibles.
4: Ouais, c'est ça. Fait que moi, je pense que les Golden Knights, en ce moment, ne jouent pas comme un club de 90 points, par exemple.
3: T'sais? Non.
4: Avec Tortorella, t'sais, avec... l'effervescence des playoffs, toute la patente, l'excitation et tout ça. Là.
3: Parce que les Golden Knights ont même pas obtenu 40 victoires cette saison.
4: Ouais.
3: Et dans les équipes qui ont pas obtenu 40 victoires, il y en a quand même quelques-unes à travers la Ligue nationale de hockey. Je regarde les Sharks de San Jose, ont pas fait les séries, ont obtenu aussi 39 victoires. Les Blues à 37, les Predators à 38. Les Golden Knights terminent à 39 victoires, mais eux sont en finale de la Coupe Stanley. C'est quand même fascinant, honnêtement, de réaliser que... Tu sais, il y a des équipes qui ont obtenu plus de victoires que les Golden Knights qui n'ont pas fait les séries. Les Red Wings à 41, les Panthers à 40, les Devils à 42.
4: Merci pour les points gratis.
3: Hey, ça,
4: c'est sûr et certain, merci pour les points gratis. Tu sais, mais en même temps, ce club-là...
3: 17 défaites en prolongation.
4: Ce club-là sous-performait beaucoup là, cette saison aussi. Tu sais, il y a quand même du talent dans ce club-là. Tu sais, avec l'ajout de Marner et tout ça, mais les joueurs qu'il y avait déjà en place et tout ça. Fait que là, avec Tortorella, ils ont probablement shaken un petit peu. Puis là, les gars jouent de la bonne façon. J'ai hâte de voir.
3: Parce que ça, c'est intéressant que tu parles de production. D'un côté, t'as Marner 21 points, Eichel 18 points, 7 joueurs au total qui ont plus de 10 points, Dorofeev et Harden qui ont 10 buts. Tandis que du côté des Hurricanes, le premier trio, Jarvis 8 points, Ao et Svechnikov 7 points. Tu sais, les gros canons des Hurricanes ne produisent pas à la hauteur des gros canons des Golden Knights.
4: On mise peut-être sur... Tu sais, oui, mais en même temps, on mise sur 4 trios.
3: Exactement, c'est
4: en
3: plus
4: Caroline, on mise sur 4 trios, on roule 4 trios. Les 4 trios sont sur la glace, sont capables de contribuer aussi. Là. J'ai vraiment hâte de voir qu'est-ce que ça va donner. Moi, je pense que je ne crois pas que les Golden Knights, au niveau de la vitesse, vont être capables de compétitionner avec les Hurricanes. C'est mon feeling, là. Je pense que les Hurricanes, c'est un club extrêmement rapide, un des clubs les plus rapides. Le Canadien est rapide aussi, là. Ça n'a pas tellement paru dans la série contre les Hurricanes. Mais Vegas, c'est un club qui est un petit peu plus vieillissant, sont un petit peu plus lents. Oui, ils ont des bons joueurs, ils ont des joueurs rapides également, là. Mais j'ai hâte de voir comment ça va jouer. Moi, je pense que le pace que les Hurricanes vont amener dans cette série-là, je ne sais pas si les Golden Knights vont être capables de suivre la parade.
3: Tony, un point qui est un peu fascinant dans le tournant de la saison des Golden Knights, je pense que c'est devant le filet. Je regardais les statistiques des gardiens de but cumulatifs, tous les gardiens des Golden Knights en saison, 8,89 d'efficacité. Pas très bon. En série, Carter Hart, malgré un départ un peu chancelant contre Utah, est à 924. Pour moi, ça fait toute la différence.
6: Il va très, très bien. Pour moi, c'est là où on pourrait trouver peut-être un avantage dans cette série-là, c'est devant le filet, parce que Carter Hart connaît d'excellentes séries. Anderson aussi, mais il a montré quand même des signes de...
4: Il n'a pas été sollicité mettons.
6: C'est
4: là.
6: Ça. Il a été vulnérable. Disons-le comme ça contre le Canadien. Ça n'a pas tellement paru, j'allais me dire. Là. Mais quand même, moi, je pense que Carter Hart, avec les séries qu'il connaît, c'est un avantage du côté des Golden Knights. Il faut leur donner, là, sortir Colorado en 4, malgré le fait là, que Makar était blessé pendant cette série-là. C'est quand même très impressionnant. Là. Même sans Makar, ça reste une très bonne équipe de hockey, l'Avalanche. Puis les Golden Knights ont réussi à les passer dans la mitaine. Donc, on va voir. Moi, je m'attends à une série quand même très serrée sur plusieurs aspects. Je pense pas qu'il va se marquer énormément de buts. Attendez-vous à plusieurs matchs en prolongation parce que deux bonnes brigades défensives qui donnent pas grand-chose. Alors, les Golden Knights, ça bloque des tirs à profusion. Il y a toujours quelqu'un dans ta ligne de tir. Ils défendent bien. Ils frappent. Deux défensives quand même qui ont un style qui se ressemble là, et dans le style. Donc, j'ai bien hâte de voir. Ça va être une bonne série, mais comme c'est souvent le cas, surtout quand le Canadien se rend loin, mais là, il y a un intérêt qui descend d'une coche, c'est normal. Tu te rends aussi loin, puis il y a comme un blues d'après
4: l'élimination. Ça va être une bonne série, par exemple. Mais
6: ceux qui aiment le hockey...
4: Ah ouais, ça va être très bon.
3: Ça va être une série pour les Bagnacs, parce que ça va être une série avec des attaquants défensifs, puis du hockey structuré, puis du 5 contre 5, où est-ce que... Pas qu'on s'étudie, mais qu'on... Ce sera pas un jeu très ouvert, à mon avis.
6: Je pense pas.
4: Très patient des deux côtés.
3: Exact.
4: Très, très patient des vétérans des deux côtés. Fait qu'on va être patient, on va attendre. Ça va être wait and see. T'sais, les Hurricanes, on les a vus là, contre le Canadien, sont champions pour ça. Là. On va attendre. Non. On n'ouvre pas le jeu. Non. Aussitôt qu'il y a une faille de l'autre côté, paf, on prend les devants 1-0, puis on tombe dans notre confort. Quand on mène, on est confortable. On est bon quand on joue avec l'avance, c'est sûr et certain. On n'aime pas ça, forcer le jeu. Puis c'est ça la force des Hurricanes. Hein. Ils vont tout faire pour aller chercher les devants dans la série. J'ai hâte de voir. Ça va être une bonne série quand même. Là. Beaucoup, beaucoup de talent des deux côtés. Moi, j'ai vraiment hâte de voir ça ce soir.
6: Ouais, du talent quand même sur les trios importants. Une profondeur aussi. T'as 4 trios qui collaborent au succès des deux équipes. Je pense que honnêtement, ça, si tu veux te rendre jusqu'au bout, gagner une Coupe Stanley, t'as besoin d'une profondeur. Ça te prend des gars qui vont t'en donner sur ton troisième et quatrième trio, qui vont te marquer des buts de temps en temps. On l'a vu dans la série contre le Canadien, à quel point le quatrième trio des Hurricanes, match après match, même si on leur donnait pas énormément de temps de glace, ils jouaient en bas de 10 minutes, mais on s'en souvient d'Eric Robinson, on se souvient de William Carrier, ce qu'il apportait de match en match, leur pression, ils frappaient à chaque occasion qu'ils avaient, puis ils ont amené une contribution offensive aussi.
3: Exact. Les gars, avant de vous demander vos prédictions pour la finale, parce qu'on n'a pas le choix de faire un saut dans le temps, salle le Nord, faut l'écouter.
6: Tant qu'à penser en dehors de la boîte, Caroline gagnait de la coupe, puis Seth Jarvis, Connie Smith. En voulez-vous une prédiction? La prédiction. Mais la Caroline...
3: T'es malade.
6: Malade. Dans back pocket. Quelque chose. Un feeling.
3: Ah, écoute, t'es pas si malade que ça.
4: Seth Jarvis, pas sûr pour le Connie Smith.
6: Non, le Seth Jarvis est en retard. Mais quand même, si la Caroline gagne la coupe... Il n'y a pas ben de gens qui avaient ça dans leur carton. Là. On s'entend.
3: Non, on s'entend.
4: Ben, surtout que le Canadien en jeu. C'est sûr et certain, on ne souhaitait pas ça, là, mais en même temps, c'était bon. Mais en ce moment, moi, je pense que les Hurricanes sont probablement favoris. Là. Je ne sais pas c'est quoi les... Probablement
3: 56-44 pour les Hurricanes.
4: C'est ça. C'est serré, là. Ça va être serré. Là. Ça va être bon.
6: Alors, tout le monde prenait Dallas ou Tampa Bay. Ils sont où, Dallas ou Tampa Bay?
4: Colorado.
6: Ouais, beaucoup de Colorado aussi.
4: Colorado aussi.
6: Non, mais à ce micro, là, beaucoup de gens choisissaient.
3: Moi, j'ai pris Dallas. Ali a pris Dallas.
4: Mais Dallas à tous les ans. On choisit Dallas à tous les ans. Dallas. Mais je suis dans la pelle à tous les ans. Dallas. Tu sais, à un moment donné, on va prendre l'année prochaine, Ali. Là.
3: Ouais, mais en même temps, ils ont perdu contre le Wild.
6: Puis le Wild qui s'est fait ouvrir contre Colorado.
4: Mais ça, merci au format des séries. Tu sais, t'as toujours des bons clubs qui tombent en première ronde, puis c'est ça.
6: C'est bizarre pareil ce qui s'est produit. C'est... Les bonnes équipes, souvent, sont fait sortir cul par-dessus tête. T'sais, ça a été ça, le Wild, bing bang, l'Avalanche, bing bang, sorti. C'est bizarre un peu, là, comme scénario là, pendant les séries. Moi, je suis pas un grand fan du portrait des séries éliminatoires, mais M. Batman, lui, il adore ça.
3: Je regardais ça hier, je suis tombé là-dessus. Combien de bonnes séries on a eues depuis le début des éliminatoires? Colorado Kings, t'es pourri. Wild, je pense que Wild Stars, ça a été bon.
6: Mm-hmm. Oui.
3: Golden Knights, Mammoth, ça a été,
4: très ordinaire.
3: Ça a été correct.
4: Très ordinaire.
3: Oilers, Golden Knights... pas Oilers Golden Knights, Oilers Ducks. Ça, j'ai été un peu déçu, honnêtement, de l'effort des Oilers, puis on s'est fait vraiment passer facilement. Sabre contre Bruins, ça aussi, ça, là, j'ai été un peu déçu, honnêtement, de l'effort des Oilers, puis on s'est fait vraiment passer facilement. Sabre contre Bruins, ça aussi, ça m'a pas laissé...

0: c'était déjà pas mal fini. Là. Ouais. Honnêtement, là, c'était 3-0. Puis...
1: Ouais, mais en prolongation dans le match numéro 6, les Penguins auraient pu marquer puis forcer la tenue d'un septième match.
0: Après ça, Hurricanes Flyers, c'était pas incroyable.
2: Non, pas du tout.
0: Avalanche Wild non plus, ça, si on fait de leur mieux, mais c'était pas incroyable. Je trouve juste qu'il y a eu beaucoup de séries qui nous ont laissé un peu... Après ça, je parle même pas des deux finales d'association. Ben des non, deux côtés, c'était même pas proche. Je trouve que les séries, cette année, on n'a pas été gâtés autant que par les années précédentes. Mais bon,
2: non. Ça fait partie. Il va falloir revoir ça, là, le format. Là. Je comprends, là, mais il y a trop des bons clubs à tous les ans qui tombent.
1: Je pense qu'en général, la meilleure série de tout le... De toute l'arbre des séries de la Ligue nationale, ça a été Canadien Lightning.
2: Ah, ouais.
1: Ça, ça a été toute une série.
2: Sentiment d'urgence, c'était présent à tous les games.
1: En bas pointage.
2: Ça frappait, il y avait de l'animosité, il y avait des gars d'en face, il y avait tout là-dedans.
0: Mais tant mieux que tu parles d'animosité parce que ça, tu vois, j'ai pas l'impression qu'il y en a eu tant que ça.
2: Non.
0: Tu sais, des coups vicieux, là, on n'en souhaite pas, là. Mais habituellement, on en voit beaucoup plus ou des équipes qui se détestent puis qu'on sent qu'on veut vaincre l'adversaire. J'ai pas l'impression que cette année on perd puis on va aller jouer au golf. Hey, y a pas de frustration suite à la défaite. Parce que c'est pas l'impression que ça me donne.
1: Ben, c'est une longue saison. Y a eu les Olympiques. Qu'on le veuille ou non, là, pour plein de gars, là, c'est une longue saison. Nick Suzuki a joué au-dessus de 100 matchs cette année. Mm-hmm. C'est du stock là. T'sais, puis il est pas le seul, là. Il y en a plein là, qui sont allés jouer aux Jeux Olympiques. Donc oui, il y a clairement les effets de la fatigue.
2: 107 games, je pense, Nick Suzuki.
0: Quand même.
2: Ah, ouais.
0: OK, très bon. Merci beaucoup, les gars. 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Olivier Paiement.
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4: Les Canucks ont trouvé leur nouveau coach. C'est Manny Malhotra qui va être le nouvel entraîneur-chef de l'équipe.
2: Ancien du Canadien.
4: Ancien du Canadien qui a passé les deux dernières saisons à la barre du club école des Canucks, les Canucks d'Abbotsford. Il a d'ailleurs gagné le championnat il y a deux saisons. Avant ça, Malhotra était assistant avec les Leafs et les Canucks. Il remplace Adam Foote, qui aura seulement passé un an à la barre de l'équipe. Le Canada a battu l'Ouzbékistan 2-0 dans sa préparation pour la Coupe du Monde. Des buts de Jonathan Osorio et Jaden Nelson. C'est le Québécois Maxime Crépeau qui était devant le filet du Canada qui va affronter l'Irlande vendredi dans son dernier match avant la Coupe du Monde qui commence vendredi prochain le 12 face à la Bosnie-Herzégovine. Félix Auger-Aliassime se rend maintenant au quart de finale à Roland-Garros.
2: Bon,
4: pour la première fois de sa carrière, il a battu le Chilien Alejandro Tabilo en 3 manches hier. Il va faire face à Flavio Cobolli demain. Cobolli, c'est la 14e raquette mondiale et
2: Flavio.
4: Finalement... Oui, Flavio.
2: Come on, Flavio! You tennis, la Flavio! Ah ouais, mon Flavio, là.
4: Oui. Ça, Gilbert. Finalement, dans la NFL, beaucoup, beaucoup de mouvements hier. Myles Garrett qui passe aux Rams de Los Angeles en retour de Jared Verse, des choix de premier, deuxième et troisième tour. Et il y a aussi AJ Brown qui est finalement échangé aux Patriots de la Nouvelle-Angleterre pour un choix de premier et de cinquième tour.
0: Très bon, merci beaucoup, Ali. Est-ce que Cole Caulfield est trop critique envers lui-même ou est-ce que Montembeault a réellement raison de penser qu'il pourrait revenir avec le Canadien l'année prochaine? On fait nos réactions à certaines affirmations hier du bilan du Canadien.
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4: On en a parlé un peu plus longtemps en début d'émission. Si jamais vous l'avez manqué, vous pouvez aller sur le YouTube, chaîne de BPM Sport, le club du matin, et juste remettre votre curseur au début. Ça va vous permettre d'entendre l'anecdote de 30 sous de Gilbert qui était excellente. Mais quand même, prenons le temps de l'entendre à l'audio Tony, Brendan Gallagher.
5: Ouais, ben, ça a été... Ben d'abord, il faut expliquer aux gens là, qui ont manqué la journée d'hier. D'abord, ça a été Jeff Gorton et Kent Hughes qui ont rencontré les médias avant de laisser la place aux joueurs dans le vestiaire. Donc, le personnel de direction du Canadien ont rencontré les médias et après, ben, ils ont rencontré individuellement les joueurs et à tour de rôle, lorsqu'ils sortaient du bureau des dirigeants, ben, allaient rencontrer ensuite les journalistes. Donc, les dirigeants se sont fait poser des questions sur Gallagher. Ils ont refusé de se mouiller en sachant pertinemment qu'ils étaient sur le point de rencontrer Gallagher. La séparation, elle s'est faite dans le bureau, là. Même si on s'en doutait, ben clairement, on s'est serré la pince dans le bureau en disant Garley, on va t'échanger, on va trouver nos places ailleurs.
6: Tout à fait.
5: C'était réglé. Gallagher l'a appris là, donc après ça, se dirige dans le vestiaire, puis a pas le choix d'avouer que c'est la fin pour lui avec le Canadien. On va écouter là, justement son commentaire des plus émotifs dans le vestiaire devant les journalistes.
7: You know, first and foremost, so thankful and so fortunate to have spent as much time as I have here. You know, the fans right from day one, it's been truly a privilege to play in front of them. You know, it's an opportunity that not a lot of players get in this league. I've got it to do it for 14 years now, and it's not lost on me, you know, how special it was to call the Bell Center home. You know, the very, very first time I set foot in this organization, you know, management, coaches, the teammates I've had along the years, there's been ups and downs, but I don't have a single regret. So, that's pretty clear. I'll be kind of moving on here, but you know, incredibly sorry. Jeez. I'm just very fortunate.
4: Ça, c'est un extrait, là, parce que c'est comme ça pendant un petit bout, puis il est vraiment affecté, ouais, là.
5: Il s'est retiré à un moment donné.
6: Il revient, là, non, exact. Mais 14 ans à même place, là.
4: Grosso modo, ce qu'il dit, c'est qu'il est très fier de porter le chandail. Puis là, il a dit, je vais, I'm moving on. Tu sais, je vais quitter. Ah. Là, c'est pas sa décision.
5: Il a expliqué par la suite que quand il s'est mis à pleurer, il a une pensée pour sa mère. Puis en lien avec le décès de sa maman il y a 2 ans. Puis à quel point il s'est senti bien entouré par le vestiaire, par l'organisation du Canadien, c'est ça qui l'a fait éclater en sanglots, c'est en pensant à sa mère. Donc, puis évidemment, tous ses souvenirs passés avec l'organisation, surtout le style qu'il a préconisé pendant ses 14 ans de carrière avec le Canadien, il a tout laissé sa glace, là. Ouais. Jamais on pourrait y reprocher quoi que ce soit sur sa détermination, son cran, le fait de tout laisser match après match, puis sans aucun passe-droit. C'est un gars qui a montré de l'effort, du courage à chaque occasion, mais il va avoir laissé tout un héritage aux jeunes qui vont avoir appris de lui. Puis moi, je pense qu'il en reste encore dans le fruit, dans une équipe qui est en reconstruction, ouais, qui est à une étape inférieure que celle du Canadien. Présentement, c'est juste que t'es l'organisation, on va chercher à libérer du salaire, on va chercher à offrir de meilleures occasions à un plus jeune, ou peut-être même d'améliorer l'équipe avec un joueur ailleurs par voie de transaction ou sur le marché des joueurs autonomes, il y avait plus de place pour Gallagher. On a vu l'étau se resserrer au fur et à mesure que la saison a avancé.
6: Absolument.
5: Son rôle est devenu de plus en plus négligé à la fin.
4: Mm-hmm.
5: Et quand le Canadien fait cette ultime poussée pour se qualifier en séries éliminatoires, Gallagher ne faisait plus partie de la formation. Il n'a presque pas joué dans les séries, seulement 3 matchs. On l'avait amené là dans le match numéro 5 contre Tampa Bay.
4: Je pense que Gallagher est capable d'en apporter une équipe en construction, pas pour le joueur de hockey, pour l'homme.
6: La culture.
4: Pour exactement, le leadership.
6: L'éthique de travail, exactement. La préparation. Comment tu te prépares l'été? C'est un gars de 35 ans. C'est un gars de 35 ans. Il arrive au camp d'entraînement, il est en shape, il s'est entraîné comme un chien tout l'été. C'est un bel exemple pour les jeunes. Tu sais, tu parlais des Canucks tout à l'heure, des autres, là. Tu arrives avec les Canucks sont, ils vont être dans une reconstruction, tout ça, beaucoup de jeunes et tout ça. Tu veux avoir tes jeunes, tu sais, grandir, de regarder Brendan Gallagher, comment qu'il se prépare?
4: Exact.
6: Tu sais, il a joué 900 games dans la ligue, là. Comment qu'il se prépare? Comment est-ce qu'il a fait? Tu sais, mais tu le vois, là. Dans le gym, hors glace, tu sais, toutes ces choses-là sont importantes pour un jeune club, là. Puis je pense que un Brendan Gallagher, une présence de Brendan Gallagher, dans un club comme les Canucks de Vancouver qui vont manger leur pain noir probablement pour une couple d'années. Moi, je pense que c'est une belle présence puis c'est un bel exemple.
4: Assurément. Il y a pas juste Gallagher qui a retenu l'attention avec des citations quand même assez fortes. Il y a le premier trio aussi qui ont été, avec raison, je pense, questionnés sur leur performance, qui ont été un peu décevantes tout au long des séries éliminatoires. Suzuki s'est pas caché, Slavkovski s'est pas caché, mais c'est surtout Caulfield qui est pas allé avec le dos de la cuillère, Anthony.
5: Ouais, exactement. Cole Caulfield qui est bien déçu de son rendement au cours des séries éliminatoires. C'est vrai qu'il en a arraché au cours des séries. Cole Caulfield termine quand même à moins 10.
6: Non.
5: Son différentiel en séries éliminatoires, 6 buts et 7 passes pendant les séries, mais par moment, il a été complètement éclipsé. On aurait souhaité qu'il fasse la différence un petit peu plus que ça. Le Canadien qui a cheminé, malgré une série très difficile contre le Lightning, où il en a vraiment arraché, ça s'était un petit peu plus replacé contre Buffalo, mais il a été complètement absent dans la série contre les Hurricanes de Caroline. Il va avoir appris beaucoup de ça, j'ai l'impression, Caulfield. Il va tenter de revenir en force la saison prochaine, parce que pour lui, les séries ont été un échec. On l'écoute.
8: Honestly, I sucked. Like, that's just plain and simple. I want to be a lot better. I expect a lot more out of myself and my teammates and coaches do too. So, I think there's a lot more out there. Nowhere near satisfied with how that went. So, you're getting tough matchups, but you get that all year. So, it has nothing to do with that. I think I could be a lot better, and there's a long way to go.
4: Caulfield qui mentionne, j'étais pourri, c'est pas compliqué, là. Je m'attendais à pas mal mieux de ma part, puis je suis convaincu que mes coéquipiers, mes entraîneurs s'attendent à mieux de moi. Je suis pas satisfait du tout de mon rendement. Puis ça n'a pas rapport, là, le fait qu'on est contre les meilleurs adversaires, les meilleurs joueurs défensifs. C'est comme ça, à l'année longue, puis à l'année longue, je trouve des solutions.
6: Exactement ça. Puis c'est ça qu'on a parlé. On a parlé souvent, là, lors des séries, là. Il faut que tu trouves un moyen de marquer des buts, de 30 dangereux. T'es un marqueur de buts. Tu nous as scoré 51. Que ce soit en playoff, saison régulière, là. Score en playoff, là. Let's go, on a besoin de toi, là. C'était pas assez. Ouais. Il l'a admis, là. C'était pas assez.
4: Ah, puis c'est une chose de pas marquer. Au début de la saison, il ne marquait pas. Là. Il y a eu des périodes où est-ce qu'il ne marquait pas.
6: T'as d'argent. Il y avait 6 shots au net.
4: Exact. Net. C'était pas le cas du tout en série.
5: Il termine quand même avec 88 points seulement en carrière. Bien sûr, c'est 51 buts. Puis hier, j'ai pas eu le choix de penser à Caulfield quand Jeff Gorton a dit tout au cours de la saison, on en a demandé beaucoup à nos meilleurs éléments. Lire ici le premier trio. C'était vraiment une offensive qui était concentrée beaucoup sur la première ligne, puis le Canadien s'en est quand même assez bien sorti. T'arrives dans les séries, là, whoops, surtout contre Tampa, premier trio est neutralisé, c'est l'offensive secondaire qui a pris le relais, on est allé chercher des gros buts, puis on a traversé une série difficile en 5 matchs. Donc, les séries nous ont permis de voir que l'offensive secondaire est venue, on a eu d'autres contributeurs. Mais est-ce qu'au fil de la saison, on a trop pressé le citron avec le premier trio? Moi, je pense qu'il y a là, quelque part, un point à améliorer chez le Canadien. Il va falloir mieux seconder, probablement, le premier trio. On est conscient de la lacune de l'équipe. Ça prend un joueur de centre qui va enlever un petit peu de chaleur à un gars comme Nick Suzuki.
6: Ben, c'est exactement ça. Moi, je pense que tu mets le doigt sur le bobo, direct sur le bobo, là, Tony. T'sais, Nick Suzuki, là, c'est... Enlever de la chaleur, ça veut dire peut-être une fois de temps en temps, donner un break sur un piqué, là, tu sais, quelque chose comme ça, là. De le faire jouer 20 minutes au lieu de le faire jouer 23, 24 minutes à tous les soirs au mois de février, là. Et veut, veut pas. Oui, Suzuki, il se plaindra pas parce que tout le monde aime ça jouer, pis t'aimes ça jouer beaucoup. En même temps, quand t'arrives dans les playoffs, ça se peut que tu manques un petit peu de gaz.
4: Ah, mais c'est pas juste ça, c'est que de pas avoir la pression de toujours être, exact. Si je performe pas, on perd.
6: Ça prend, c'est ça. Si on avait un 1-2 punch, tu sais, t'as le premier trio, deuxième trio. Premier trio, le point soir, ou vice versa. Le deuxième trio, le point soir, le premier trio, t'es en feu.
4: Exact.
6: Tu sais, vice versa.
4: Il y a des soirs où les deux trios ont fonctionné en même
6: tout
4: temps.
6: Tout le monde, exact.
4: Les victoires faciles de 6-2.
6: C'est ça qu'on souhaite, c'est ça, exactement.
4: C'est ce que je pense, honnêtement, c'est ce qu'on aura. La façon qu'on parle tantôt, on y reviendra plus en détail, d'à peu près 45 minutes sur les propos des dirigeants hier du Canadien de Montréal, mais il y a vraiment cette volonté-là d'améliorer la formation. C'est,
5: ouais.
4: C'est le même discours qui revient à chaque année, puis à chaque année, on est en mesure d'aller ajouter une brique dans ce mur là, qu'on construit tranquillement chez le Canadien de Montréal, puis je vois pas pourquoi ça, ouais. Ça va changer cet été.
5: L'année prochaine, parmi les pièges qu'il y aura pour le Canadien, c'est de pas arriver en début de saison avec un excès de confiance comme quoi, hey, on a fait la demi-finale, ouais, puis on va y retourner.
6: Non.
5: Faut que tu fasses la job aussi dans les 84 matchs qui t'attendent l'année prochaine. Mais quand même, rendu là au fil de la saison, parce que je pense vraiment que le Canadien va avoir une formation de premier plan l'année prochaine, quand tu vas cheminer au fil de l'année, comment t'es capable de te préparer en fonction des séries éliminatoires? Parce que là, au cours des deux dernières années, c'est une équipe qui a performé au-dessus des attentes, puis on est arrivé avec un sentiment du devoir accompli rendu en série. Après ça, tu souhaites faire du dommage, mais ton objectif, il est déjà rempli. L'année prochaine, les attentes vont être différentes. Il n'y a pas personne, il n'y a pas un partisan du Canadien qui va s'attendre à ce que le Canadien lutte pour les séries. L'année prochaine, on voit ce club-là en série, puis rendu là, on souhaite se rendre jusqu'au bout.
4: En série, puis big pas, time acheteur à la date limite.
5: Ben, c'est ça. Donc là, les attentes, là, honnêtement, on saute 2-3 matchs par année.
6: Faut pas que tu
5: c'est ça qui est dangereux.
6: Faut pas que tu sois, faut pas qu'ils deviennent confortables, les gars. C'est un bon point que tu amènes. Hey, on s'est rendu là, on est bon. Ouais, bon, l'autre correct. Non. Puis ça, c'est eux, puis c'est le coaching staff.
4: Exact.
6: C'est le coaching staff aussi, gros job à faire. Là. Oui, on a un bon club, mais en même temps, si tu présentes pas dans la Ligue nationale d'aujourd'hui, t'as 32 clubs qui peuvent gagner en n'importe quel soir.
4: Exact.
6: Fait que t'as pas le choix de te présenter, t'as pas le choix d'amener ton éthique de travail à ce niveau-là.
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4: All right, on a pris du retard, c'est pas grave, on fait ça rapidement. Les Blue Jays étaient en congé hier, ils seront en action ce soir du côté d'Atlanta pour y affronter les Braves. D'ailleurs, c'est Kevin Gausman qui sera sur la butte face à Bryce Elder. Alors, on verra pour les Jays si on est capable de changer un peu le vent de bord de cette série qui s'est mal terminée contre les Orioles.
6: Exact. On a eu des bons moments dans la dernière semaine, mais là,
4: la défaite bousillée de Jeff Hoffman samedi soir a fait mal. Après ça, on perdait 9-0 dans le match de dimanche. J'espère que les Jays seront en mesure de se replacer contre une des bonnes formations du baseball majeur. Les gars, Jose Siri a encore fait parler de lui. Souvenez-vous, c'est le voltigeur des Angels qui a empêché la balle de tomber dans le buffet.
5: Ben oui.
4: Vous vous souvenez, là, à cause de la petite clôture du côté des Rays de Tampa Bay.
6: Ça en allait direct dans la sauce à spaghetti.
5: Exact. La sauce à spaghetti et les ailes de poulet.
6: Direct.
4: Mais ben ça, ouais. C'était un attrapé qui faisait en sorte qu'il volait le joueur des Rays d'un grand chelem. Ben hier, il a frappé un grand chelem.
6: Ben non!
4: Quand même, là! Tu prives un adversaire d'un grand chelem avec un catch spectaculaire et moins de 24 heures plus tard, c'est à ton tour de frapper un grand chelem, malheureusement, dans une défaite des Angels de 9-8 contre les Rockies du Colorado. Puis l'autre sujet qui a retenu mon attention, c'est vraiment les Mariners de Seattle qui sont présentement en feu. Cole Young a produit le point gagnant en 10e manche qui a fait enregistrer une 7e victoire de suite aux Mariners de Seattle, mais c'était surtout un 3e walk-off en 4 matchs. Ah, c'est le genre de victoires qui peuvent juste amener propulser l'équipe là, à gagner des matchs puis à rouleau compresseur et là tranquillement les Mariners qui sont de nouveau au sommet de leur division à 2.5 matchs devant les Rangers du Texas. Fait que
5: moi je trouve que c'est une excellente équipe de baseball les Mariners.
4: On n'en parle pas beaucoup les Mariners.
5: On n'en parle pas beaucoup mais c'est un sérieux aspirant à la série mondiale cette année. Ils ont un peu de tout. Ils ont de la puissance, ils ont une défensive adéquate, ils ont une excellente rotation. C'est une équipe qui a pas besoin de grand-chose pour s'améliorer à l'approche de la date limite. Honnêtement, là, c'est parmi les 5 candidats sérieux à gagner là, à se rendre au bout cette année.
4: Et là, depuis à peu près 2-3 semaines, je te dirais, on a fait graduer Colt Emerson, qui est le jeune joueur qu'on a parlé au début de la saison, là, qui a décroché le très gros contrat sans même jouer un seul match dans le baseball majeur. Il est pas vieux, là, il est début vingtaine. Et il est là, puis il est efficace, puis il produit tranquillement, prend ses aises. Fait que non, c'est vrai que les Mariners, ce sera une équipe à surveiller, mais...
5: Juste avec t'enchaînes des os, j'ai lu le texte de Ken Rosenthal hier de The Athletic. Le cas à surveiller, là, vraiment, dans les prochaines semaines, c'est Tarik Skubal des Tigers de Détroit. Le grand gaucher se remet d'une blessure. Les Tigers ont une saison catastrophique, là.
4: On frappe pas.
5: C'est épouvantable.
4: Pas
5: c'est terrible, terrible. On parle d'une équipe de premier plan l'année passée. Ouais, cette année, rien qui fonctionne.
6: Grosse déception.
5: Et Skubal, on a décidé de le garder parce qu'on pensait avoir une chance de se rendre jusqu'au bout. Il va être joueur autonome au terme de la saison. Lui, là, s'il montre qu'il est en forme dans les prochaines semaines, quand il va revenir au jeu et qu'on va approcher du mois de juillet pour la date limite des transactions, il va avoir une trollée d'équipes qui vont tenter d'aller chercher ses services. Ça va être,
4: on parle déjà d'un départ de réhabilitation bientôt.
5: Oui, très bientôt.
4: Football, ouais, c'est vraiment plus vite que je pensais. Ça
5: exact, mais il pensait que c'était plus grave que prévu, sa blessure. Mais quand même, il a pas fait la démonstration qu'il est capable de lancer 80, 85, 90 lancers. On va voir sa remise en forme. Mais s'il revient d'ici 2-3 semaines, qu'il retrouve la forme au mois de juin, juillet, à l'approche de la date limite, il va avoir un paquet d'équipes qui vont faire la liste, la file pour ses services.
4: Et on verra si ce sera le cas des Red Sox ou des Blue Jays, qui d'ailleurs, un voyage gendron pour ça, Gilbert.
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4: Très bon, merci beaucoup, Gilbert. Selon Renault, il y a un flou dans le discours de Patrick Laine. C'est pas exactement de quoi il parle, parce qu'hier, justement, on en avait des questions sur qu'est-ce qui s'est passé cette année avec l'ANA. Renaud va essayer de nous éclairer dans deux minutes.
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4: Salut Renaud!
6: Hey Ren, ça va?
4: Salut mon
38: Ren! Ça va bien, Gilbert, t'as un superbe t-shirt des Expos ce matin.
4: Beau, hein?
38: J'adore.
4: Ouais,
38: monsieur. Ah, il est très beau.
4: Même des shorts canadiens. T'habilles ouais, full Montréal.
6: T'habilles comme Elvis Gratton au matin. Demande à Linda. Linda m'a sorti ça. Moi, j'ai mis mes shorts camp drive du Canadien.
39: Mais moi, dans la game contre les Padres.
6: Ah, j'aime mieux les Cubs. Ouais,
4: Renaud, tu trouves qu'il y a un flou dans le discours de Patrick Laine?
38: Ben, écoute, il y a quelque chose qui fonctionne pas, là. OK? Pendant toute la saison, il est sur la liste des blessés, même en séries éliminatoires. Ok. Pour que ça arrive, il faut évidemment qu'il y ait une espèce d'entente avec l'agent de Patrick Kleine pour dire, écoute, il jouera pas cette saison-là. Comme il va se faire opérer, puis ça va être pas mal fini. On va peut-être essayer de l'échanger à la date limite des transactions, mais visiblement, il ne jouera plus. D'une manière ou d'une autre, l'agent n'est pas fou. Parce qu'il se dit, c'est-tu quoi? C'est pas une mauvaise chose. J'ai un client qui a connu un mauvais début de saison. S'il reste sur la liste des blessés pendant toute la saison, c'est parfait parce que on arrive après ça, le 1er juillet, joueur autonome sans compensation. Et la bonne nouvelle dans son cas, c'est que ce qui arrive, on peut lui donner des bonnies lorsqu'il va signer sa nouvelle entente. Donc, un salaire minimum avec un paquet de bonnies que tu peux ajouter à son contrat, justement parce que ça fait 100 jours et plus.
6: Des matchs de jouer, des affaires de même. Des bonnies qui sont quand même faciles à aller chercher.
38: Très, très facile à aller chercher. Nombre de buts. Tu peux y aller même 5 buts, je te donne 100 000. 10 buts, je te donne 200 000. 20 buts. Tu comprends? Là, tu peux bâtir le contrat pour justement qu'il soit à l'avantage de Patrick Kleine. L'agent de Patrick Kleine, lui, se disait aussi, on veut que les directeurs généraux se souviennent pas du Patrick Kleine de cette année. On veut qu'ils se souviennent du Patrick Kleine de l'an passé. Alors, il y avait donc une entente, mais ça faisait l'affaire de tout le monde que Patrick Kleine, d'une certaine façon, ne joue pas. OK?
6: Ouais.
38: Quand Patrick Kleine, après ça, sort publiquement, comme il l'a fait hier, en disant là qu'après le 1er janvier, il est en mesure de jouer selon lui. J'aurais pas été à 100%, mais j'aurais été correct. Excuse-moi, là, Patrick, là, je suis convaincu que son agent ne lui a jamais dit, hey, tu peux dire que le 1er janvier après ça, là, t'étais correct, puis il n'y a pas de problème, t'aurais pu recommencer à jouer. Je sais que Patrick Kleine aussi, dans tout ça, tu sais, je pense qu'il y avait deux situations dans son cas. C'est pas vrai que c'est soit noir ou blanc. Je pense qu'il y avait beaucoup de zones grises. Je m'explique. C'est que t'as un joueur quand même qui est un athlète qui veut être compétitif, qui veut jouer. OK? Puis de l'autre côté, bien, il y a une réalité. Les chances qu'il joue avec les Canadiens sont très minces. Et en plus, il y a un avantage à ce qu'il ne joue pas. Bon, ça t'enlève pas le goût de jouer. On arrive à la date limite des transactions. Il n'est pas échangé. Le lendemain, là, il y a un entraînement des Canadiens facultatif. Là. C'est juste les réservistes, les joueurs qui jouent pas, évidemment, sont sur la glace. On est à Los Angeles, si ma mémoire est bonne. Patrick Kleine est pas sur la glace. Pourquoi Patrick Kleine est pas sur la glace, les gars? Parce qu'il était pas content de pas avoir été échangé. Okay? Il a pris l'avion avec l'équipe le lendemain, pas de problème. Mais, tu sais, il a comme pris une journée de congé parce qu'il était pas content de ce qui est arrivé. Moi, je regarde tout ça, je regarde le discours, je regarde la façon dont on a géré ce dossier-là. On n'a pas eu le choix de le gérer avec une entente entre Kent Hughes et l'agent pour que tout le monde soit content. Parce que si Patrick Kleine voulait absolument revenir au jeu, là, les gars, il aurait pu forcer le Canadien à pas à le faire jouer, mais au moins le sortir de la liste des blessés.
6: Ouais.
38: Ce n'est pas arrivé. Après ça, c'est Martin Saint-Louis qui décide si oui ou non le joueur va se retrouver dans sa formation. Mais c'est une situation qui est très particulière et je pense qu'il y a beaucoup de gens chez les Canadiens qui doivent être très heureux de tourner cette page-là.
4: Assurément.
38: Aujourd'hui.
4: Ouais. OK, là, je suis bien content parce qu'on a enfin un peu plus de réponses. On comprend pourquoi il est resté sur la liste des blessés parce que, comme tu l'as expliqué, puisque ouais, c'est un joueur de moins de 35 ans qui a passé 100 jours consécutifs sur la liste des blessés, en ayant au moins 400 games de jouer dans la Ligue nationale, il va être admissible à des bonus. Parfait, c'est bon, on comprend ce bout-là.
38: Ouais.
4: Moi, ce que je comprends pas, c'est que quand même bien qu'on s'entend du côté du Canadien et du côté de Kleine avec son agent, comment ça se fait que la Ligue nationale de hockey s'est pas mis le nez dans ce dossier-là?
38: Parce que, premièrement, les Canadiens, c'est pas comme s'ils allaient défoncer le plafond. C'est pas, en plus, c'est pas comme si Patrick Kleine allait jouer en série ou ailleurs, là, d'une manière ou d'une autre maintenant, pour respecter le plafond en séries éliminatoires. Tant et aussi longtemps, Anthony, qu'il n'y a pas de plainte faite par l'agent à l'association des joueurs à la Ligue nationale, là, si personne porte plainte, Et c'est sûr qu'à partir de ce moment-là, tu peux laisser aller les choses. C'est pas comme si les Canadiens avaient eu un avantage sur le plafond salarial avec Patrick Laine sur la liste des blessés. Alors, pense que les équipes de la Ligue nationale ont gardé ça en disant ben, c'est leur problème, ce n'est pas notre problème. Puis en même temps, je pense surtout que s'il y avait besoin d'enquête dans ce dossier-là, il faut qu'il y ait une plainte qui est faite par l'association des joueurs ou encore l'agent, ce qui n'a pas été le cas du tout.
5: Mais ça a servi quand même la cause du Canadien parce que avant la date limite des transactions, si l'ANE avait été activé de la liste des blessés, on défonçait le plafond salarial. Il était sur la liste des blessés jusqu'à temps qu'on traverse ça. Finalement, il n'est jamais revenu. Il a toujours resté sur la liste des blessés. Mais s'il avait voulu revenir, le Canadien aurait été forcé de faire une transaction, d'envoyer un gars à Laval, d'en exposer un au balotage. Donc oui, ça a servi la cause du Canadien. Ça, y a
4: moi,
5: pas
4: c'est ça, je comprends pas. Il y a des règles en place. Je veux pas partir en peur, mais c'est pas du contournement de plafond, ça, là.
38: Il n'y a pas personne qui a chialé. C'est ça. C'est ça, exactement. Comme Gilbert l'a dit. Je comprends qu'il y a eu ce petit moment, là, avant la date limite des transactions. Je comprends. Mais si tout le monde est d'accord avec ce qui est en train de se passer, ben, à partir de ce moment-là, qu'est-ce que tu veux que je te dise? C'est très, très, très difficile, de commencer à enquêter sur ce dossier-là. J'ai hâte de voir la suite des choses parce que, tu sais, à quelque part, je suis convaincu quand même que quand tu lis les déclarations de Patrick Laine, c'est sûr qu'il y a des gens à la Ligue nationale qui vont se dire, c'est ça là, c'est ce genre de situation qui ne devrait pas arriver, mais ça devrait rester sous le tapis, là, pis ça devrait pas devenir autant public avec des déclarations du genre. Bon, on sait qui est Patrick Laine, ne s'est jamais gêné à y aller de grosses déclarations, mais dans l'esprit de tout le monde, ça faisait parfaitement l'affaire que Patrick Laine ne joue pas. Et quand je dis tout le monde, ça inclut son agent et Patrick Laine qui a compris que c'était beaucoup mieux pour lui de ne pas jouer que de commencer à jouer quelques matchs pour aucune raison.
6: Moi, j'ai hâte de voir justement ça qui était inactif toute la saison. Là. Qui va prendre une chance sur Patrick Laine?
38: Ça, c'est une excellente
6: bonne question. L'année prochaine, sérieusement, là, tu sais... Je comprends que c'est un gars talentueux, c'est un gars qui a marqué des buts, tout ça, mais en même temps, c'est en anglais, on dit damage good, là. Il est blessé plus souvent qu'à son tour, il n'y a pas joué de l'année.
4: C'est là où est-ce qu'un contrat d'un an, un million avec Bonnie, ouais, mais désolé, ça n'engage pas grand chose.
6: Je comprends, mais si jamais tu le prends sur ton club, puis il joue pas, puis il peut devenir peut-être encore une fois.
4: A-t-il été une distraction cette année?
6: À son honneur, là, il a pas été une distraction cette saison, t'as entièrement raison.
4: Moi, c'est pour ça que je me dis, il y a probablement une équipe qui va s'essayer, qui va regarder ça puis qui va se dire, ouf, le 2 ans, il a quand même fait 20 buts en une cinquantaine de rencontres, tu sais, il était capable, je donne un an, un million, je me fais pas mal, je donne un coup de 500 000 par tranche de 10 buts cette saison puis la vie est belle, puis au pire, il me coûte 3,5 dans le meilleur des scénarios, puis dans le pire des scénarios, il me coûte un million, tu sais. Ouais, je trouve que c'est beau réticence d'avoir les bonus.
38: Ouais, mais écoute, j'ai hâte de voir qui va prendre ce risque-là, là, parce que ça demeure un risque. Même si, bon, on parle pas d'un gros risque financier.
4: C'est pas un gros risque, là.
38: Non, mais je parle d'un... parce que je rejoins Gilbert aussi. Là. Je comprends que Patrick Laine s'est très, très bien comporté pendant toute la saison. Il a pas dit un mot. Mais ça reste que c'est aussi quelqu'un qui peut devenir une distraction dans un vestiaire. Moi, l'an passé, quand il est arrivé à Columbus, là, puis qu'il a dit que ces joueurs-là, c'était des losers, il passe la première période à se faire, évidemment, frapper à toutes ses présences. Puis après ça, ben il dit, après la première période, moi, ben ma rencontre est terminée, là. Parce qu'il a peur de se faire assassiner sur la glace. C'est ordinaire au carré.
4: Honnêtement, je vous trouve sévère. Le gars, il peut jouer depuis janvier. Il a le feu vert des médecins, il l'a dit hier. Il a pas dit un mot. Puis non seulement il a pas dit un mot, on l'a vu encourager ses coéquipiers. On l'a vu hier encenser la ville, encenser les partisans, encenser ses coéquipiers, encenser l'organisation. Il aurait eu toutes les raisons au monde de faire une grosse histoire puis de claquer la porte.
6: Mais non, tu peux pas faire ça. Puis, parce que il faut qu'il aille se dénicher un autre contrat. Là.
4: Toute la saison, il a été correct.
6: Ben oui, mais c'est ça.
4: Pourquoi est-ce qu'on y casse du sucre sur le dos ce matin? Là?
38: Ben parce que, écoute, est-ce que tu veux vraiment avoir ce genre de coéquipier? Moi, c'est ça la question que je me pose là. C'est pas une question de Patrick Laine. Hey, c'est une bonne personne ou une mauvaise personne? C'est une très bonne personne. Mais c'est une boîte à surprises, désolé, là.
6: Mais en même temps, quand il est arrivé à Columbus, c'est, mets-toi à sa place. Il y a 3-4 journalistes dans sa face, puis on lui pose des questions, on le bombarde un petit peu, puis
38: oui,
6: il a peut-être, ça a peut-être sorti. Moi, je pense que si c'était à refaire, probablement qu'il dirait pas ça, là. T'sais, mais en même temps, on a payé le prix ce soir-là, là, mettons, là.
38: C'est un petit peu trop tard, là, Gilbert. Ouais, là. Ouais, tu comprends ce que je veux dire? T'sais, à un moment donné, ce que je veux dire, c'est que c'est une boîte à surprise. Tu ne sais jamais à quoi t'attendre avec lui. C'est lequel Patrick Laine je vais avoir ce matin. Est-ce que c'est le Patrick Laine que ça y tente de jouer le match ou le Patrick Laine que ça y tente pas? Si tu as des coéquipiers autour de ça, là, il y en a une couple là-dedans qui pourrait se dire, hey, sais-tu quoi? C'est bon pour Minou, ça va être bon pour Pitou. Moi non plus, ça me tente pas des soirs de jouer. Je devrais faire comme Patrick. Hey, c'est parce que t'as pas besoin de ce genre d'exemple-là, selon moi, dans ton équipe. Je comprends qu'il a été gentil cette année, il n'a pas dit un mot. Peut-être une autre raison pourquoi il a passé la saison sur la liste des blessés. Pas compliqué, c'est parce qu'on ne voulait pas qu'il parle non plus. Imagine-toi si c'était bien à parler.
4: Qu'est-ce qu'on peut y reprocher de tout son passage à Montréal? Oubliez là l'historique et les antécédents, puis qu'est-ce qu'on voit de l'extérieur. Allez. Il a été 2 ans ici, mm-hmm. là. Si c'était pas de lui, l'année passée, on fait pas les playoffs. Mm. Puis là, cette année, il s'est blessé en partant. Puis il y a pas personne qui a braillé. Puis tout le monde était bien heureux là qu'il se blesse parce que le 8.7, là,
6: mais c'est parce que la façon qu'il jouait aussi avant de...
4: Tout d'accord.
5: Il jouait 104.
4: Ouais, il jouait 104. Puis il était plus capable de suivre. Puis ça, c'est le joueur de hockey. Là, on parle de la personnalité. Moi, j'ai rien à dire sur Laine.
38: La personnalité, là, des autres, Gilbert est peut-être mieux placé que tout le monde pour en parler. C'est important dans un vestiaire. C'est important de voir un joueur qui décide pas après une période de jeu de se retirer d'un match parce que justement il sait plus ce qui va se passer d'ici la fin de la rencontre à cause de déclarations qu'il a faites le matin. C'est un exemple parmi tant d'autres là, OK, où c'est un gars qui tu sais jamais à quoi t'attendre avec lui, c'est de la gestion des autres. Qu'est-ce que tu veux que je te dise? Tu sais, il y a des joueurs que t'es pas obligé de gérer. Puis il y en a d'autres que tu es obligé de le faire.
4: Ça, et
38: là, le niveau de gestion, là, c'est un niveau de gestion qui est quand même élevé. Là. Si tu veux ça, si tu veux commencer à dealer avec ça tous les jours, ben tant mieux si ça te tente. Mais moi, je pense que une équipe de la Ligue nationale devrait se poser de sérieuses questions, surtout parler à l'entraîneur. Hey, ça te tente-tu de gérer ça tous les jours? C'est pas que la réponse soit pas sûr.
4: Comprends.
6: C'est sûr que si Patrick Laine est dans le line-up puis il marque et tout ça, tout va être beau.
38: Ben oui, comme l'année passée, c'est comme n'importe quel joueur.
6: Tu sais, puis honnêtement, je suis là-dessus, on peut pas dire par exemple qu'il a été, oui, il y a eu cet épisode-là là à Columbus, mais en même temps, moi, je suis d'accord avec toi. Il a été correct en crime, là. Parce il a vraiment été correct, Renaud. Dans l'ensemble, là, dans son passage à Montréal, il était correct. Il a trop bien parlé de la ville et tout ça, là. As-tu été témoin est-ce que ses coéquipiers avaient l'air en colique après lui dans le vestiaire, quand tu rentrais dans le vestiaire et tout ça, ou, tu sais?
38: Non, mais je veux dire, comment je te dirais ça?
6: Tu sais,
4: c'est des affaires qu'on sait pas, Renaud.
38: Ouais. Ben non, mais c'est parce que, les gars, il y a un paquet de choses. Quand je vous dis, il y a de la gestion à faire avec ce gars-là, là, c'est pas comme, je veux dire, Cole Caulfield qui se présente à l'aréna, là, avec son gros sourire, là, pis que lui, la seule affaire qu'il veut, ou encore Lane Hudson, là, qui dit, OK, let's go. Qu'est-ce qu'on fait aujourd'hui pour être meilleur? Tu sais, c'est des gars qui mangent la game, qui veulent être dans le line-up à tous les jours, qui veulent faire la différence à tous les jours. Et vous me dites que Patrick Laine, c'est le genre, exactement le même genre de joueur que les deux noms que j'ai nommés. C'est, il y a un océan entre les deux.
6: Ouais, toi, dans le fond, lui, il jouait pas, pis ça le dérange pas pantoute de pas jouer.
4: Alright.
38: Non,
4: c'est bon.
6: Ah, t'as raison.
4: Je pense qu'on a compris, mais. C'était quand même une belle discussion à avoir.
38: Oui, c'était le fun, pis c'est quoi? C'est la dernière qu'on va avoir aussi.
4: Sur Laine, des bonnes chances. Des bonnes chances.
6: Ah, ouais.
38: Exact.
4: Salut, Renaud.
38: Bonne journée.
4: Hey, salut, bon match, bonne journée.
38: Bonsoir. Ben oui, gros match. Hey, ça va être une série. Moi, je sais que c'est pas la plus sexy, mais tabarouette, ça va être une série.
6: Ah, ça va patiner à ce moment-là.
4: Ça, c'est sûr.
6: Oui.
4: Et on s'en reparle demain parce que t'es sur place, hein, Caroline.
38: Exactement.
4: Salut, Renaud.
38: Bye bye. Salut, les gars. Passez une belle journée.
5: Moi, okay. Je vous laisse aller dans votre discussion. Il y a une affaire que je comprendrai jamais dans le cas de Patrick Laine, là. C'est juste une chose. Comment un gars qui cherche un contrat pour l'année prochaine accepte volontairement de pas jouer. Expliquez-moi ça, vous
6: autres. Ben, moi, c'est ça.
5: Expliquez-moi ça, je comprends.
6: Alors, attends une minute, regarde, c'est red flag, là. Solide,
5: ben, mais,
6: là.
5: Mais,
4: moi, flag, je pense que Patrick Laine, il a joué au début de la saison dans un rôle qu'il ne mettait pas en valeur, qu'il n'était pas valorisé, et il s'est dit, ça, c'est des suppositions. C'est une hypothèse. C'est mon opinion.
6: Ouais, mais s'il avait plutôt bien joué, on l'aurait mis dans des positions plus avantageuses.
4: Assurément. Mais plutôt que de jouer sur un quatrième trio avec un temps de glace sporadique puis pas être en mesure de mettre des chiffres sur le tableau, j'ai quand même fait l'année passée 20 buts, 33 points en 52 matchs. Cette année, je l'excuse d'être blessé toute la saison. Je vais non seulement pouvoir améliorer mes conditions financières avec les bonnies qu'on a parlé tantôt, mais en plus, on va pouvoir regarder mes statistiques de l'année précédente et non de l'année que je m'apprête à jouer. Je pense que c'est ça un peu qui est rentré en ligne de compte.
5: Ben,
4: dans le
5: Simonac,
4: l'air.
5: Moi, si j'étais un DG, jamais je touche à ça.
6: Non.
5: Un gars qui veut pas jouer volontairement. As-tu déjà vu ça dans toute ta carrière?
6: Non.
5: Moi,
6: non.
5: J'ai jamais vu ça de ma vie. Au contraire, un gars veut tout faire pour revenir. Il va prendre des risques pour sa santé, pour venir d'avance, pour être sûr de jouer. Ça, c'est ça qu'on voit dans le hockey. Un gars qui volontairement va manger du popcorn toute l'année, ça passe. Moi, j'ai de la misère à croire ça.
6: Moi, je suis dans la même équipe que toi, Tony. Moi, je suis un DG.
4: Puis ça, je te le donne parce que je suis à la même place que toi. Mais peut-être que du côté de Martin Saint-Louis, on lui a dit, quand même bien que tu sors de la liste des blessés, tu reviens pas au jeu. Fait que lui, tant qu'à se dire, hey, je vais être LT scratch, ce qui va être zéro bon pour ma valeur puis mon prochain contrat, j'aime mieux rester sur la liste des blessés que d'être laissé de côté volontairement.
6: Puis de pas jouer toute la saison, tu sais. Est-ce que
4: est-ce qu'il y a
6: des moments qu'on aurait pu rentrer peut-être Patrick Laine dans mettons
4: ben, la journée qu'Arber Jacquard a joué à l'attaque, je te dirais que ça aurait été un bon moment pour mettre Laine dans le line-up.
6: Tu sais, puis mettons que s'il performe pas payé, puis tu sais, on leur met peut-être un autre game. Tu sais, moi tu joues pas de la saison, tu veux te chercher une job à quelque part, t'as pas joué de l'année. Moi, je suis un GM. Je comprends que tu peux structurer le salaire avec des bonnies.
4: Un an, un million, ça fait pas mal.
6: Oui, mais s'il joue, c'est sûr que ça te fait pas mal. Mais s'il joue pas, puis c'est la même rengaine qu'on a vu cette année que le Canadien de Montréal, il est sur le sideline, puis il est sur la table dans l'infirmerie.
4: An, un million, tu peux l'enterrer dans les mineurs, puis il compte même plus sur ta masse.
5: Ouais. Ben, et c'est connu que le Canadien est passé quand même assez proche de l'échanger à la date limite, là.
4: Oh ouais.
5: Entre autres avec les Flyers de Philadelphie pour Rasmus Ristolainen. On a discuté beaucoup et Laine faisait partie de cette transaction-là pour Ristolainen. Puis finalement, les Flyers ont décidé de le garder à juste titre et ils ont fait des séries avec. Mais ça reste que, comment tu veux changer un gars qui joue pas? Tu sais, c'est comme, ça n'a pas de bon sens. J'ai pas eu mes réponses hier. Moi, j'espère avoir une clarté sur Laine. Ben non, il va partir et on saura jamais vraiment ce qui s'est passé.
4: Quand même compris que ça faisait son affaire de rester blessé.
5: Ben,
4: parce que ça lui permet de toucher des bonus.
5: Ben, non,
4: mais c'est un point intéressant dans l'histoire quand même.
6: En même temps, ça prend quelqu'un.
4: Pourquoi
6: ça
4: son agent n'a pas chialé?
6: Ouais, mais ça prend quelqu'un qui va le mettre sous contrat, là.
5: Ah, il va en avoir
4: un. Ouais, mais ça va arriver, là.
5: Parce
4: que
5: tu,
4: à place de forcer la main d'une équipe et dire, hey, moi, je veux au moins 3 millions. Tu peux avoir un an, un million, puis dire, t'as 500 000
6: parce que c'est un gros
4: si tu
6: nom.
4: Joues 25 games.
6: Parce que c'est un gros nom.
4: T'as 500 000 si tu marques 15 buts. Mm-hmm. T'as un autre 500 000 si t'en marques 25. Tu sais, tu vas avoir des incitatifs.
5: On a un auditeur sur YouTube, il suggère le cas. Jonathan Drouin, il a trouvé chaussures à son pied. Il trouve un contrat. Lui, cet été, l'année, il va trouver un contrat avec des bonus, probablement. Fort probablement.
4: C'est sûr.
5: Une équipe qui va se dire, regarde, dans le pire des cas, là, on va lui donner des minutes de top 6. Il va toucher un avantage numérique. Puis si on n'est pas dans course, on va l'échanger à la date limite des transactions, mais on va retrouver une certaine valeur.
6: Ouais, mais Patrick Laine joue régulier 5 contre 5, là, 18 minutes par game. Voyez-vous ça, vous autres?
4: Non, mais si ça arrive pas, Gilbert, ils vont
6: juste l'asseoir. Des minutes de top 6, là, c'est 18-19 minutes à jouer régulier.
4: Si ça arrive pas, ils vont juste l'envoyer sur la galerie de presse, puis ils vont tourner la page. Je te garantis une chose, il signera pas 2 ans. Va signer un an.
5: Un an.
4: Ça, c'est sûr.
5: Tu sais, une équipe en reconstruction ou une équipe qui pense être bonne puis essayer de faire des séries, une équipe un petit peu dans le milieu, c'est pas impossible.
4: Une équipe qui est à côté.
6: Ah, j'y souhaite, les gars. Regarde, j'y souhaite parce qu'il y a pas, tu sais, il y a rien fait de mal à Montréal. Il était correct et tout ça. Ben, parfait. Bonne chance, mais tu sais, je me mets dans la peau. C'est sûr que à cette heure, l'argent, ça revole, puis un million, c'est rien et tout ça. Je comprends.
4: C'est rien, un million.
6: Ben, je le sais.
4: Rien.
6: J'aurais aimé ça que ça soit rien quand je vois
4: ça. Ça aurait été le fun, hein? Ça sera un nouveau départ pour Patrick Laine. Ce sera aussi un nouveau départ pour Myles Garrett. Ça avait pas de bon sens à quel point ça a brassé hier dans la NFL. Des transactions en veux-tu enveloppe à des gros joueurs à part de ça. Ça s'en vient dans deux minutes.
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4: Ça a commencé sans bon sens hier dans la NFL et ça a commencé avec le joueur défensif deux fois récipiendaire du titre, Myles Garrett, qui quitte les Browns de Cleveland.
5: Ça, c'est toute une prise pour les Rams de LA, les gars, qui viennent de passer au niveau de aspirant numéro un au Super Bowl avec cette transaction-là. Micah Parsons, ça avait été gros l'an passé pour les Packers de Green Bay en provenance des Cowboys de Dallas. Ça, c'est encore plus gros, tu l'as dit. Joueur défensif par excellence dans la ligue. 23 sacs l'an passé. Et ça, c'est une deuxième grosse acquisition pour la défense des Rams pendant la saison morte. Parce qu'il avait aussi fait l'acquisition du demi de coin Trent McDuffie des Chiefs de Kansas City.
6: Qu'est-ce qu'ils ont donné pour, par exemple?
5: Ils ont donné Jared Verse. Recrue défensive par excellence il y a deux ans, un choix de 1, un choix de 2, un choix de 3.
4: Il a fait le Pro Bowl aussi, Verse.
5: Ouais. C'est un très bon jeune joueur. Maintenant, Garrett, pour moi, c'est le meilleur joueur défensif de la ligue. Les Rams sont passés super proches de se rendre au Super Bowl l'an passé. Rappelez-vous, défaite en finale de conférence contre les Seahawks. Ils avaient perdu par 4 points, je pense. Ces deux acquisitions-là, ça vient d'amener leur défense à un autre niveau. Ils vont être vraiment, vraiment, vraiment dangereux. Là.
4: Hey, mais ça va être une division épouvantable.
6: Les Browns, oui.
4: Ah, mais les Browns,
0: ils sont les Browns, ils ont abandonné. Encore une. Déjà, là.
4: Une autre construction.
0: Je me sens mal pour leurs fans parce qu'on est le 2 juin. Non, mais
6: c'est un joueur élite comme ça, là.
0: C'était la seule chose qui donnait un petit peu, je dirais, de crédibilité aux Browns. De leur défense, c'était une des bonnes défenses de la ligue malgré tout parce que Myles Garrett, là, il est capable de changer un match à lui seul. Il est capable d'aller chercher 5 sacs en une game.
4: Une bonne défense. Je me souviens, il avait muselé en début de saison l'année passée les Ravens de Baltimore.
0: Oui, vraiment, c'était une défense top 5, je dirais, dans la ligue. Myles Garrett, c'est quasiment un prétendant au MVP, là. Tu sais, une game où il va chercher 4-5 sacs.
6: Comment t'expliques ça aux fans de cette livre-là, le matin?
4: Je lisais un article que c'est une conséquence directe du contrat de Deshaun Watson. Comme quoi, on était un peu coincé dans ce pétrin financier-là, puis on peut
6: on pas le choix de le laisser aller.
4: On peut plus se permettre de payer un gars comme Myles Garrett, parce que l'année passée, Garrett avait dit, moi, je veux gagner, je veux pas juste le gros contrat. Ouais.
0: Finalement, il a signé le gros contrat.
4: Il a signé le gros contrat, mais à un moment donné, t'arrives dans une situation à Cleveland que ça rentre plus financièrement, là.
0: Exact, parce que c'est au-dessus de 40 millions de dollars par année pour Myles Garrett, puis les Rams, c'est intéressant, eux sont en mode all-in. On le sait, Matthew Stafford, il en reste pas beaucoup. 2 ans de contrat qui lui reste, il risque de prendre sa retraite par la suite. Pour les 2 prochaines saisons, on va tout donner, on va essayer de bâtir la meilleure équipe possible. Pas grave de donner des choix au repêchage, si ça, on veut gagner pendant que Matthew Stafford est encore là. Puis moi, personnellement, en ce 2 juin... c'est mes favoris pour gagner le Super Bowl, là. C'est l'équipe à suivre la saison prochaine,
4: mais
0: selon
4: c'est
0: moi.
4: C'est la division à suivre. Parce que, honnêtement.
0: Les Seahawks, c'est les champions en titre. Les Niners sont tout le temps compétitifs, t'sais.
4: Les Cards, c'est quoi? C'est une chance sur 100 000 de gagner la division l'année prochaine? Allez, mais ça va pas
6: bon sens, là. So there's a chance.
0: Ben, comme le gars, Tony nous en parlait avant de commencer l'émission, qui a misé 200 000 $ que les Browns ne gagneraient pas le Super Bowl. Vous pouvez y aller d'une mise similaire sur les cards, vous avez des bonnes chances.
6: 700$. Tu gages 200 000, tu risques 200 000, parce que moi, je pense pas qu'ils vont gagner, là.
0: Non, moi non plus.
6: Pour gagner 700$. Mais là, à la banque, pendant un an, tu vas dépasser ça.
0: Ouais.
6: C'est Monac.
4: Oh, ça, c'est de du monde qui ont trop d'argent.
0: Ça, c'est du FU money.
4: Oui. Exact.
0: OK, oui.
4: Autre grosse transaction hier. Celle-là, c'était un peu un secret de polichinelle. Ça faisait un bout que ça tournait. Tout le monde était pas mal au courant que ça s'en venait. AJ Brown officiellement envoyé aux Patriots. Donc, une réunion avec Mike Vrabel.
0: Ouais, et pour moi, c'est une chance que les Patriots ont fait ça. Ils viennent de combler leur plus grand besoin. Qu'est-ce qui leur manquait l'an passé? Ben, c'était des menaces autour de Drake May. Des receveurs de passes dynamiques. Il y avait pas vraiment ça. On n'avait pas vraiment de munitions pour permettre à l'attaque des Patriots d'être plus dynamique, d'être plus explosive. Là, t'as ça en AJ Brown. Qui, quand il est en santé, quand ça y tente, c'est un des meilleurs receveurs de la ligue.
6: Ouais, je sais, mais il vient avec du bagage.
0: Oui, il vient effectivement avec du bagage. Ooh. À Philly, c'était pas facile, sa relation avec Jalen Hurts. Quand il avait pas le ballon, c'est un gars qui boude. Rappelez-vous, il y a 2 ans, l'histoire de quand il lisait un livre sur les lignes de côté.
4: Moi, je parle, puis quand il a dit dans les médias aussi, droppez-moi dans vos fantasy, j'ai jamais le ballon.
0: C'est un personnage, AJ Brown. Si j'étais un fan des Pats, ce qui me rassurerait, c'est qu'il y a la relation avec Mike Vrabel. Les deux se connaissent très bien. Avec les Titans du Tennessee, ils ont connu énormément de succès ensemble. Donc, s'il y a un coach dans la NFL qui est capable de peut-être garder AJ Brown sous contrôle, c'est Mike Vrabel.
4: Ouais, on a dit ça pour AJ Brown quand il est débarqué avec Tom Brady, que Brady serait capable de le tenir.
0: Ouais. Beaucoup moins pire, par contre, AJ Brown.
6: Moi, je pense que AJ Brown, s'il y a le ballon, s'il y a le go-to guy, s'il y a le I'm the guy, lui, il va être tout va bien.
0: C'est ça qui va être avec les Pats, parce que Stephon Diggs est plus là.
4: Mais on parle quand même d'Eagles comme l'équipe championne en titre. L'année passée.
0: Il y a 2 ans,
4: Puis là, finalement, tu te retrouves dans une situation que AJ Brown n'est pas content, puis il baboune pareil. Hey, t'es dans une situation intéressante, champion, là.
6: Moi, c'est un gars qui a du bagarre.
4: Moi, je pense que pour les Eagles, c'est addition par soustraction. En le retirant de l'équipe, tu vas assainir l'environnement, puis ça va leur faire du bien.
0: Oui, mais chez les Eagles, ça commence à brasser énormément. Ça va être une saison intéressante pour eux parce que Jalen Hurts fait pas l'unanimité. Il y a beaucoup de gens qui remettent en question son leadership, ses capacités comme corps arrière de premier plan dans la NFL. Fait que ça va être un gros test pour lui cette année. Il y a un petit peu son némésis là, qui sera plus là en AJ Brown. Comment est-ce qu'il va se comporter maintenant? Faut s'attendre aussi à ce que les Eagles soient agressifs peut-être pour aller chercher un autre receveur de passe vétéran ou peu importe. Quoi qu'il y en ait quand même quelques-uns qui sont bons. Mais je pense que ça va faire du bien au vestiaire quand même de se débarrasser d'AJ Brown.
4: Ça, c'est sûr. Puis d'ailleurs, parlant de joueurs qui brassent de l'air dans le vestiaire... C'est le retour d'Odell Beckham Jr. avec les Giants. Peut-il redevenir le joueur qu'il a déjà été dans cette organisation-là, Ali?
0: Ça fait longtemps, OBJ avec les Giants, ils étaient quittés en 2018.
6: C'est-tu lui qui s'est tiré dans le
0: round? Non.
4: Non, ça c'est Plaxico Burress.
6: Ouais. Ah, Plaxico Burress, okay, c'est ça.
0: Un autre frasque de receveur de passe dans la NFL.
4: Brillant,
0: Les attentes, là, modérez-les envers OBJ. Prenez-le pas dans votre fantasy, prenez-le pas dans votre pool.
6: Pas d'un autre gars qui emmène large, là.
4: Ah ouais, mais
0: ouais, puis surtout que ça fait longtemps qu'il a été bon. AJ Brown, c'est un des meilleurs receveurs de la ligue. Je veux dire, OBJ, il a peut-être eu sa première année avec les Browns de Cleveland en 2019, où il était bon. Mais on parle d'il y a 7 ans, là. Ça fait longtemps qu'il était parmi les bons receveurs de la ligue. Beaucoup de blessures dans le passé. Ça va être comment la dynamique avec les Giants? Évidemment, il revient là. Il connaît à peu près plus personne, mais à New York, c'est une superstar au BJ. Comment est-ce qu'il va gérer son statut de vedette sans nécessairement être une vedette sur le terrain? John Harbaugh est bon pour gérer les égos normalement. Mais je m'attends pas à une grosse saison de la part d'OBJ.
4: Non, ça va être un pion, honnêtement. Puis c'est plus une belle histoire marketing que d'autres choses dans son cas. Très bon, merci beaucoup, Ali, pour ce wrap-up NFL. La direction du Canadien a parlé hier du bilan. Ils veulent s'améliorer. Comment vont-ils s'y prendre maintenant? Peut-être des éléments de réponse au retour.
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2: Le Canadien de Montréal a quand même franchi d'autres belles étapes au cours des dernières semaines, évidemment, avec cette participation-là au corps et danse. Est-ce que ça fait en sorte que le directeur général, Tony, est dans une optique que là, c'est là faut que ça se passe et faut s'améliorer vite et maintenant?
3: Ouais, hier, en tout cas, il fallait pas s'attendre à ce que Kent Hughes dévoile son jeu en disant, là, aux yeux de tous, hey, là, cet été, là, on est all-in, là, on jette tous nos jetons, là, sur la table, là, pis, on veut acquérir absolument un joueur de centre de premier plan, améliorer la défensive, changer le quatrième trio, bref, brasser la soupe. Tu sais, fallait pas s'attendre à ça. Par contre, améliorer le club, je pense que c'est définitif que le Canadien va être à la recherche d'éléments pour améliorer son club. De là à dire qu'on va être ultra agressif, peut-être pas. Mais, encore une fois, il y a peut-être des opportunités qui vont se présenter qu'on n'attendait pas. L'an passé, que le Canadien s'est fait éliminer, personne ne croyait qu'un gars comme Noah Dobson allait être disponible quelques semaines plus tard. Et quand c'est arrivé, le Canadien était prêt et a été prêt aussi à faire cette transaction-là. On va écouter justement Kent Hughes, ce qu'il avait à dire là-dessus.
4: Essayer d'avoir, si on est en mesure d'avancer des choses, on va toujours regarder cette opportunité, cette chance de l'avancer. Mais ça sera jamais, comment on dit en poker, on est all in, faut absolument qu'on fait tout pour avoir cette équipe l'an prochain. Si c'est à risque de sacrifier le futur de l'organisation aussi. Alors, ça va toujours être une balance.
2: Moi, j'aime ça que Kent Hughes ne se peinture pas dans le coin parce que il se met pas la pression au sein de ses homologues. Parce que si tu débarques publiquement puis tu dis, cette année, là, ça va nous prendre le gros joueur de centre.
5: Le lendemain, t'appelles, ou deux jours après, t'appelles, je sais pas moi, t'appelles
2: peu importe,
5: Dallas.
2: Ouais.
5: Ah ouais, Kent, hey, ouais, tu le vois.

0: Nez.
1: Exact. Le prix va être un petit peu plus élevé. Je pense qu'il y a cette partie-là un peu de négociation via les médias publics. Exactement, qui se passe. Puis, tu fais bien de le mentionner, l'année passée, on ne savait pas que Dobson allait être présent. On a identifié cette faiblesse-là. Bang, on a transigé pour. Même chose pour Bolduc. On avait un autre joueur de ce groupe d'âge-là qu'on pouvait aller greffer à notre noyau. D'après moi, si le Canadien va faire une acquisition d'importance, attendez-vous pas à voir débarquer un gars de 34 ans. Hein. Ce sera un autre joueur qui fit avec l'équipe, avec un contrat intéressant, qui va être ici long terme. C'est vraiment le motus operandi qu'on fait du côté de Kent Hughes et de Jeff Gorton.
2: Ouais, mais le seul endroit où je pense que c'est possible qu'on fasse l'acquisition d'un vétéran, c'est en défense. Un gars aguerri, d'expérience et robuste. Ça, c'est un besoin chez le Canadien. Il n'y a aucun doute. Si tu veux te rendre loin en séries éliminatoires, on a vu que le Canadien avait besoin d'un petit peu plus de papier sablé défensif.
1: Okay, mais si tu veux faire ça, faut t'enlèves du monde. Hein? Est-ce qu'un gars comme Carrier pourrait perdre son poste?
0: Non. Carrier va rester sur une troisième paire, probablement. Là, tu parles de rentrer peut-être un défenseur gaucher, mais en même temps...
2: Ou droitier.
0: On a deux défenseurs gauchers qu'on a utilisés à tour de rôle et tout ça, qui sont physiques. On peut pas travailler avec ces gars-là ou c'est juste pas assez.
2: C'est peut-être ça que l'organisation va évoluer. Si on juge que Struble et Jack Eyes, c'est pas assez, ben ça te prend du renfort. Mm-hmm. Puis je pense pas que...
0: Parce qu'on s'est vraiment excusé.
2: C'est bien plate, là, mais Adam Engstrom, il est trop similaire à Mike Matheson pour dire ce gars-là est dans le portrait l'année prochaine.
0: C'est pas le profil que tu viens de me décrire, là, Adam Engstrom. C'est pas un gars physique, là.
1: Honnêtement, je pense que c'est évident, là, que le Canadien veut avoir une équipe un peu plus tough, là, en défense, oui. Là, puis ça fasse un petit peu plus mal, comme on était en 21 par rapport à ce qu'on venait faire dans les dernières années.
0: Mais dans le fond, tu veux avoir un gars un peu comme Jack Eye, mais qui peut jouer plus.
1: L'expérience, c'est pas à négliger à travers ça aussi. Et je pense que même si du 1 contre 1, ça fait pas de sens, dans un package, un gars comme Adam Engstrom peut avoir une valeur pour une équipe.
2: Oui.
1: On fera pas Adam Engstrom pour un choix de 3. Ça arrivera pas. Mais si on bâtit quelque chose, Adam Engstrom peut être le Emil Heinemann d'une grosse transaction, comme ça a été l'année passée, le cas pour Noah Dobson. Ouais.
0: Tu sais, mais on peut pas travailler avec ces gars-là. Moi, c'est ça qui me désole.
2: On a travaillé cette année de Gilbert. Puis quand on a eu besoin, ça a pas été facile.
0: Ben, par bout, ça a été correct, mais par bout, ça a pas été correct. T'as raison.
2: À la fin, on n'était pas à l'aise d'utiliser Jack Eyes. C'est la réalité. Martin Saint-Louis ne veut pas l'utiliser plus qu'un certain nombre de minutes.
0: Ben, dans ce cas-là, d'abord, Tony, parfait. Dans ce cas-là, moi, je l'aime beaucoup, Jack Eyes. Mais dans ce cas-là, envoyez-les! Niaise-le pas, et garde, envoie-le,
1: c'est vraiment pas impossible que ça arrive, parce que, encore plus, on fait l'acquisition d'un défenseur d'expérience.
0: Ouais.
1: Même sans ça, t'as Jack Eyes, Struble, Engstrom et Reinbacher pour peu de postes. Beaucoup d'appelés, peu d'élus, là. Tu sais, à un moment donné, ça marche pas, là. Engstrom, il restera pas jusqu'à 28 ans dans la Ligue américaine. Là.
0: Engstrom, tu fais route sur une troisième paire, je suis pas sûr que c'est ça, en tout cas.
2: Est-ce qu'un gars comme Jacob Trouba aiderait, mettons? Un style comme ça. Un gars d'expérience qui a vu neiger dans la ligue, qui est encore capable de te donner des minutes de top 4, de jouer des avantages numériques.
0: Top 4 ou OP, tu joueras 5e, 6e, tu joueras des avantages numériques, mais il frappe en cas de
2: redoutable. Redoutable.
0: Mais, moi, oui, moi, je l'aime beaucoup. Jacob Trouba, t'es un droitier, par exemple, tu vas me dire, mais c'est pas grave.
2: Mais c'est parfait.
0: Ouais.
1: C'est ça, c'est pas grave.
2: Tu sais de quoi, Carrier, sa troisième paire, Trouba, sa deuxième, puis Dobson, sa première. Après moi, on est en Cadillac, là, en défense.
1: Là, ça veut-tu dire que Reinbacher, tu considères le laisser partir?
2: T'es à la même place que plus tôt cette année, là. C'est pas les séries qui ont changé grand-chose, là. Moi, honnêtement, Reinbacher, j'ai mes réserves.
1: Pourtant, Gorton, hier, il a dit, il y a encore un monde dans lequel David Reinbacher devient un joueur important pour
2: c'est
1: nous.
2: C'est sûr, c'est sûr qu'il se dit. Il tirera pas dans la chaloupe à coup de dos.
0: Moi, je pense que s'il monte un jour avec le Canadien, puis je l'ai déjà dit cette saison, on a déjà parlé cette saison, ça va être un gars de troisième paire, bien ordinaire. Je regrette, là, mais je veux pas pisser sa parade à personne le matin, là.
1: Ah, ça, c'est raté. Ça, c'est déjà fait. Tu pisses sa parade de tout le monde sur Reinbacher.
0: C'est vrai, hein?
1: C'est vrai.
2: C'est réglé. C'est
0: déjà fait.
1: Ah, plusieurs fois. Plusieurs fois.
0: Non, mais c'est ça. Mais je change pas mon avis.
1: C'est bien correct.
0: Tiens, tu sais.
2: On peut l'entendre, Kent Hughes, où on doit s'améliorer en vue de la saison prochaine?
3: Je pense qu'on va toujours être une équipe avec... puis on veut continuer à ajouter à une équipe qui a beaucoup d'habilité. Mais il faut faire des ajustements à l'équipe. Présentement, je pense qu'on n'est pas la meilleure équipe défensivement. Si on regarde les statistiques, côté physique, l'implication physique, je pense que Carlin, même s'ils sont pas une grande équipe, nous a démontré, ils ont joué vraiment un style physique, qui a eu un effet sur les séries. On va continuer à évoluer comme équipe, mais l'identité, je pense que ça changera pas.
1: Ça, c'est intéressant qu'ils disent, Gilbert, même si c'est pas l'équipe la plus robuste, ils nous ont dominé physiquement, il faut adresser cet aspect-là.
0: Ça, c'est une mentalité, ça. C'est la mentalité d'être... tout le monde peut finir ses mises en échec. Je regrette, là. Tout le monde. C'est bien beau que t'es un joueur, puis il l'a dit, on est une équipe avec beaucoup d'habilité. Puis c'est vrai, Canadien a beaucoup d'habilité. Est-ce que ça des habilités, ça t'empêche de terminer ta mise en échec dans le fond du territoire?
1: Non, pas du tout.
0: Absolument pas! Le gars, le défenseur, se débarrasse du puck, pouf, fini ta mise en échec. T'as beau être Demidov, Caulfield, Suzuki, Slavkovski, nomme-les, les gars de talent, là. Pouf! Tout le monde faut qu'il mette l'épaule à la roue. Tout le monde. Regarde qu'est-ce que Taylor Hall te préfère, là. Taylor Hall, là, t'as-tu reconnu comme un gars robuste, mais un gars qui finit ses mises en échec avec Edmonton, pantoute, c'est un gars de skills. Il a gagné le joueur par excellence, là, quand il était avec les Devils et tout ça. Mais là, il s'est réinventé, là, puis il finit ses mises en échec, puis tout ça, puis il fit dans patente.
1: Exact. Ça, il faisait pas nulle part.
0: Tout le monde
1: il a
0: peut
1: joué
0: le faire.
1: À bien des places.
0: Ben
1: là.
0: Oui, c'est ça. Mais là, il y a quelqu'un qui a rentré dans la tête, puis moi, je pense que c'est correct d'avoir des skills. Puis on a exact. Beaucoup de skills, le Canadien. Mais en même temps, ça prend un petit peu plus.
1: Il y a deux sujets que j'aimerais ça qu'on aborde. On n'a plus le temps pour les clips. Là. On est vraiment en retard, mais c'est pas grave. On prend le temps.
0: Moi, j'ai géré ça le matin, mon désir.
1: Ça arrive. Je l'ai échappé. Là. On est plus lousse. Il a lancé des fleurs à Kapanen. Il a mentionné que sa perception de Kapanen ne change pas parce qu'il est habitué de peu jouer. Il est habitué de pas jouer autant que cette saison. Puis ça explique pourquoi il y a des difficultés. Pour moi, ça aussi, c'est un petit peu... On se sert des médias pour faire savoir que... Kapanen, on l'aime beaucoup. Puis il y a beaucoup de valeur. Puis un autre que je serais pas surpris qui lève les feutres.
2: Ça fait deux années en ligne qui semble manquer d'énergie dans le réservoir à la fin. Mm-hmm. Même affaire l'année passée. Mm-hmm. Même chose cette année.
1: Il y avait eu des vols l'année passée. T'sais, il a commencé ici, il est allé là-bas,
2: d'accord.
1: Il est revenu ici.
2: D'accord, c'est vrai.
0: Mais cette année, c'était vraiment...
1: Il a manqué d'essence.
2: Mais quand
1: pas juste en série, là.
2: Ouais. Manqué d'essence. Puis quand le jeu robuste monte d'une coche, il disparaît.
0: Ben, regarde le match qu'il a joué, c'était-tu contre Buffalo? C'était contre...
1: Il a joué contre Buffalo. Hein,
0: non, c'était-tu contre la Caroline qui a chié dans ses culottes sur le bord de... Non, c'était contre...
1: Ben, en tout cas, il a joué contre Buffalo puis il a joué contre la Caroline. Il a fait les deux.
0: Non, mais tu sais, le fameux but, là, c'était-tu en overtime?
1: Ah, c'était le but contre les Hurricanes,
0: ouais,
1: je pense.
0: Ouais, dans le match numéro 2. Dans le match numéro 2.
2: Ouais.
0: Exactement ça, dans le match numéro 2.
1: Après le revirement de l'Edmonton dans le match numéro 2.
2: Les séries ont pris fin là-dessus.
1: Exact.
0: T'as raison.
1: Mais
0: parce
1: moi, je pense que Kent Hughes envoie le message à tout le monde que Kapanen a encore une belle valeur.
2: On l'aime, pis tout ça.
1: Ah, mais ça reste un jeune qui a marqué 22 buts, qui peut intéresser les équipes.
0: Il a une belle valeur.
1: Je suis pas sûr qu'il est exactement dans ce que le Canadien cherche à faire.
2: C'est ce que je pense.
1: Autre sujet que j'aimerais ça qu'on jase rapidement ensemble. Je me souviens plus si c'est Gorton ou Hughes, mais dans mes notes, j'ai, comme tout le monde, les coachs aussi doivent s'améliorer, ils le savent. Tu sais, il y a eu cette narrative-là, là, des entraîneurs-chefs qui étaient un peu têtus, pas de changement, blablabla. Ouais, je pense qu'on pouvait lire à travers les lignes que oui, tout le monde cherche à s'améliorer, puis tout le monde doit en donner ça plus l'année prochaine. Mais ça incluait aussi le personnel d'entraîneurs qui, eux, ont dû apprendre de cette série-là contre les Hurricanes de la Caroline et ils devront, eux aussi, apporter des ajustements. Du moins, c'est comme ça
0: que
1: je l'interprète.
0: Ben, moi, je pense que, oui, t'es en plein dans le mille des autres. Moi, je pense qu'il y a probablement eu des discussions très animées au niveau de qu'est-ce qu'on, qui on met dans le line-up, qui joue et tout ça. Tu sais, t'as le temps d'un play-off, là, tu t'assois, ben, la veille de la game, tu soupes ensemble, tout ça, pis c'est sûr qu'on rose de ça, là.
1: C'est ce que je pense.
0: C'est certain, à 100% qu'il y a eu des discussions là-dessus. Martin Saint-Louis, Moi, en tout cas, Martin Saint-Louis, il nous a prouvé à venir jusqu'à date avec le Canadien de Montréal que c'est un gars qui, quand il a une idée dans la tête, il l'a pas d'un pied.
2: Ouais, puis ça lui a servi plus souvent qu'autrement.
0: Ça lui a servi plus souvent qu'autrement. T'as raison, mais en même temps, Tony, des fois, il faut que t'écoutes aussi.
2: Ah, c'est sûr.
0: Des fois, il faut que t'écoutes aussi.
2: C'est pas ça peut pas être my way or the highway tout le temps. C'est ça.
1: C'est une belle qualité. Faut pas que ça devienne à l'occasion un défaut.
2: C'est sûr.
1: Parce qu'il s'est entêté sur certains trucs qui finalement, il a eu raison.
2: Mm-hmm. Le système de jeu.
1: Mm-hmm. Donc le système de jeu. Mm-hmm. Effectivement. Mm-hmm. Mais il y a peut-être d'autres moments où est-ce qu'il faut, je pense, que t'aies les oreilles plus ouvertes.
2: C'est sûr que pour ce qui est du système de jeu homme à homme, ça prend une communication constante sur la patinoire. Ça, c'est une condition.
0: Ouais, mais il va en avoir encore des erreurs. Puis
2: ben mais, oui, mais ça
0: c'est
2: va arriver.
0: Beaucoup, c'est même plus un... Ça, là, pour moi, c'est même plus un facteur, là. Le man-to-man.
1: C'est pas un enjeu, là.
0: Non.
2: Ben, c'est parce que la grande majorité des clubs l'utilisent. Ouais. On n'est pas fous, là. Ouais. Pas juste à Montréal qu'on utilise le système homme à homme. Il est vastement utilisé
0: moitié, 20, mettons 20 clubs sur 32.
1: Ouais. Il est peut-être un peu compliqué plus. La façon qu'on le perd, mais au final...
0: C'est pas si compliqué que ça. C'est juste que faut que tu le fasses, faut que tu sois alerte, faut le faire de la bonne façon, c'est tout. Là.
1: OK, très bon. On en reparlera de cette journée de bilan-là dans à peu près une dizaine de minutes avec Alain Crête qui va s'installer avec nous dans le bureau des commissaires. Mais au retour... On a franchi une autre étape dans cette carrière. Parcours historique de Félix Auger-Aliassime à Roland-Garros. Ça s'en vient dans deux minutes.
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1: Hey, pour la première fois de sa carrière, Félix Auger-Aliassime est rendu en quart de finale à Roland-Garros. Quand même, dans un tournoi majeur, il s'est facilement débarrassé de son adversaire Alejandro Tabilo. En trois manches de 6-3, 7-5 et 6-1. Ça lui a pris à peu près 2 heures à venir faire le travail. C'est le fun pour Félix. On sent qu'il est... Il est en pleine possession de ses moyens, il joue du gros tennis présentement, et ça sur une importante scène. Et qui sait où est-ce que ça va s'arrêter? Il est peut-être parti pour la gloire, là.
0: C'est bon, parce que ses deux premiers matchs, il avait joué 7 heures de tennis, je pense. Fait que, tu sais,
1: 5-7 et 4-7.
0: Quand il était capable de, c'est ça, t'es capable de raccourcir un petit peu ta charge de travail, ben, tant mieux pour lui, puis on le souhaite. Il semble en confiance, plein de confiance, la façon qu'il joue tout ça. Fait que, ça regarde bien.
1: Ouais, parce que c'est pas un tournoi qui lui a nécessairement souri historiquement. Ben, je le disais, quart de finale, c'est son meilleur résultat. Évidemment, ce n'est pas encore terminé. Mais quand tu regardes ses participations antérieures, il s'était fait montrer la porte par Nadal et par Alcaraz, mais sinon, c'est 4 éliminations au premier tour de Roland-Garros pour Félix. Je pense que la surface un peu plus lente, ça lui convient moins. Et là, je lisais que vu que le match était en journée, la surface est un peu plus dure, donc réagit en conséquence, puis vraiment, ça l'a avantagé. Mine de rien, Félix, on en parle beaucoup parce qu'évidemment, c'est un gars d'ici, puis on peut avoir l'impression que c'est un bon joueur, mais sans plus. Avec cette victoire-là d'hier, il s'assure de terminer au minimum au 4e rang mondial à la fin du tournoi. Quand même, là!
0: Non, mais sérieux, là. Réalisez-vous, c'est quoi? 4e mondial au tennis?
2: Alors, c'est incroyable.
0: Comment tu penses qu'il y en a de joueurs de tennis sur la planète, là? Partout dans le monde.
2: Très
0: là.
2: Impressionnant. Puis, tu sais, on recule, là. Mettons un an et demi en arrière, on avait des doutes là, sur la suite des choses pour Félix parce que vraiment là, ça allait pas, les performances étaient pas au rendez-vous. Là, ça fait plus de 360 jours qu'il connaît du succès. Continuellement, il est là dans les tournois, puis il avance, puis il pousse, puis il est en pleine progression, puis je pense pas qu'il a atteint l'apogée de sa carrière encore. Alors, c'est super prometteur. Il y a un super tournoi à date à Roland-Garros. Là, de grands défis l'attendent. D'ailleurs, s'il passe le prochain tour contre l'Italien Coboli, il est assuré d'affronter un autre Italien après, parce que ça va être Berrettini ou Arnaldi après. Fait que là, c'est les Italiens qu'il va avoir sur sa route, mais quand même, le rendu quart de finale à Roland-Garros, là, c'est tout un tour de force.
1: C'est peut-être pas le nom le plus sexy, le Flavio Coboli, mais ça reste quand même la 14e raquette mondiale et en 2 affrontements contre Félix Auger-Aliassime, 2 fois l'Italien l'a emporté. Ouais. Dont une fois à Montréal. Donc
0: 14, 4e, 5e, on va dire c'est proche.
1: Ah ouais, c'est proche. Fait que ce sera pas facile, mais la réalité c'est que le chemin a jamais été aussi ouvert. Ouais. Il reste 2 membres du top 10. Il y a Alexander Zverev qui
2: est dans le bas du tableau. Fait que lui c'est en finale ou rien.
1: Exactement.
2: C'est ça.
1: C'est tout ouvert pour Félix. Fait qu'on lui souhaite de se rendre le plus loin possible.
2: Zverev n'a perdu qu'une seule manche à date dans le tournoi. Donc lui là ça va très bien. Il a pas été vraiment testé jusqu'à maintenant. Puis lui il y a l'Espagnol Yodar devant lui au prochain tour quart de finale. Mais c'est quand même un tableau relativement prenable pour Félix. C'est possible qu'il se rende jusqu'au bout là. Ça serait.
1: C'est parce que c'est Sinner ou Alcaraz qui a gagné. Je sais pas combien de grands prix, mais de grands chemins en ligne. Et là, les deux n'y sont plus. Ouais. Donc, effectivement, la porte est ouverte. 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
0: 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Roxette.
2: Ça a joué à tes noces.
1: Je m'en allais le demander, ça a joué à tes noces?
0: Roxette, 85, c'est arrivé pas mal dans ces mêmes années-là. Là. Mm-hmm. Ouais.
1: 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Au retour. Ça, c'est un extrait de la première danse.
2: Ben oui.
1: Ah non, j'y vais.
2: Oh non, Tony!
1: On t'a trop serré. On prend 30 secondes. Là. Si vous avez manqué le début de l'émission, 5h54, Gilbert lui parle du parachute. C'est très drôle. Ça vaut la peine. Allez faire un tour sur le YouTube de BPM Sport. Vous pouvez reculer facilement l'émission au début. Vous pouvez écouter l'émission en rediffusion sans aucun problème. OK, on va à la pause de l'autre côté. On continue à parler du bilan du Canadien avec Alain Crête.
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0: Bienvenue dans le bureau des commissaires avec Alain Crête. Salut Alain.
2: Salut Alain.
28: Salut tout le monde, comment allez-vous ce matin?
2: Ça va bien. Mais là, je me suis pas encore remis. Là, j'ai dansé un slow collé avec Gilbert.
0: Ouais, on a vu ça avant la pause.
2: Ouais, ça s'est fait là dans la pause. Là. Tu vois qu'il y a un certain relâchement ici dans cette émission.
0: Parce qu'il y avait, c'était quoi la chanson, Ali?
28: C'était quoi la chanson?
0: It must have been love.
1: C'est une chanson de
0: rock. But it's over now. Là, moi puis Tony, on a décidé de
2: se coller.
28: Est-ce que c'est le début d'une bromance?
2: Ah, c'est déjà commencé, ça fait longtemps.
1: C'est dans ces moments-là, Alain, que tu dois être déçu de pas être en studio. T'as joint à nous
0: là, pour une chanson. Le Silver Fox collé sur moi là.
28: Danser avec Gilbert, c'est le rêve de ma vie.
1: On a plein d'émotions ici. Il y en avait aussi hier.
0: J'ai déjà vu sur le plancher de danse, par exemple, là, juste de même. Là. Attention, Alain, là, j'ai pas des vidéos dans le temps, là, mais.
28: Non, c'est ça.
2: Des beaux souvenirs.
28: Heureusement qu'il n'y a pas de cellulaire dans notre temps.
1: Hier, en point de presse, après le bilan, ben, c'était le bilan du Canadien. Brendan Gallagher a craqué devant les médias. Ouais. Il a confirmé qu'il ne sera pas de retour avec l'organisation l'année prochaine. Puis honnêtement, Alain, on peut reprocher des choses à Gallagher, mais on ne pourra pas lui reprocher d'avoir eu cette fierté-là puis de tout mettre ses tripes sur la table lorsqu'il jouait pour le Canadien de Montréal.
28: Alors, écoute, et d'autant plus que j'ai été un peu... Tu sais, c'est rare que tu vas voir un joueur se livrer comme Gallagher l'a fait hier. Tu sais, généralement, là, ils vont dire, ben là, j'ai pas rencontré la direction, je vais voir c'est quoi les plans, je vais parler à mon agent, à ma famille, savoir qu'est-ce qui est le mieux pour moi, puis qu'est-ce que... Lui, il a été franc et direct, il a dit, c'est terminé. Puis, tu sais, il a même évoqué les Canucks de Vancouver hier dans son...
0: Ça, ça veut dire qu'il y avait eu des discussions avec, ben avant ça, avec
28: la direction. Non, non, puis, tu sais, on en a même parlé, nous autres, puis il vient de la Colombie-Britannique, il vient de l'Ouest canadien, ça fait que, tu sais, les Canucks, club en reconstruction, peut-être pour un an, c'est intéressé. Mais c'est vraiment... Mais tu sais, en même temps, tu sais, à la fin de la saison, il a commencé à sauter les matchs, il a pratiquement pas joué en série... Tu sais, fallait pas être un grand devin pour savoir que ça achevait Gallagher avec le Canadien.
1: Exact.
28: Mais ça, il y a une chose on pourra jamais rien lui reprocher. Il a tout laissé sur la table pour le Canadien. Écoute, il a hypothéqué sa santé, son corps avec de nombreuses blessures.
2: Ouais.
28: Il a donné le maximum à chaque... Tu sais, lui, là, il venait à tous les soirs pour jouer. Des soirées de congé, il n'en a pas pris main dans sa vie.
2: Mm-hmm, mm-hmm. Mais... Je suis content de l'avoir entendu dire, j'ai aucun regret. Puis c'est exactement ça.
0: Ben, c'est, j'espère.
2: J'espère.
0: C'est vrai qu'il n'y a aucun regret, là.
2: Ouais.
28: Et puis l'autre chose, n'oubliez pas une affaire, il a joué plus que 900 matchs dans la Ligue nationale. Il a fait beaucoup avec pas grand-chose, Gallagher. Petit gabarit, c'était pas un grand patineur.
0: Non, coup de patin ordinaire, shot ordinaire, et il a quand même marqué plusieurs buts. Là.
28: Ben oui, ah, puis, après 30, shot, après 30 secondes,
1: une shot affecté par toutes les blessures aux doigts là, qu'il y a eu au fil des années. Là.
28: C'est ça, ça fait que tu sais, il a vraiment exploité au maximum le talent qu'il avait, puis il est rendu à 900 matchs, puis je lui souhaite d'en jouer 82 l'an prochain, puis peut-être se rendre à 1000 matchs dans la Ligue nationale.
1: Oui, voire même 84, parce que les règlements vont changer l'année prochaine, mais je comprends très bien ce que tu voulais dire. Alors, une question intéressante de notre collègue qui est parfois à l'occasion collaboré sur l'émission de Larac Gonzalez, David Etegui, mentionne, après l'annonce du départ de Gallagher, qui est, à votre avis, le plus grand numéro 11 de l'histoire du CH? Yvon Lambert, 415 points en 606 matchs avec 4 Coupes Stanley. Kirk Muller, 247 points en 267 matchs avec une Coupe Stanley. Saku Koivu, 641 points en 782 matchs, évidemment le c'est le capitaine pendant une décennie. Au Brendan Gallagher, 487 points en 911 matchs. Alain?
28: Moi, je vais avec Kirk Muller, même s'il a joué, s'il a moins de points que tous les autres. Écoute, ça a été un élément important de la conquête de la Coupe Stanley. C'est un joueur, tu sais, overall... dans tous ceux que tu as nommés, c'est le gars qui avait le plus de talent, Kirk Muller. C'était le plus talentueux de la gang. Saku, très talentueux également, mais tu sais, Saku, on s'est souvent dit, c'est-tu un vrai joueur de centre numéro 1?
0: Mauvais timing, mauvaise époque.
1: Ouais, puis blessure commençant début de carrière qui l'a affecté.
28: Moi, c'est pas ça que je vais avec Kirk Muller.
1: OK, Gilbert.
0: Ben, tu sais, mon ami Yvon, quand même des Coupes Stanley aussi, là, puis on se rappelle de la façon qu'il jouait, tu sais, il se présentait devant le filet et tout ça, puis, tu sais, c'était, honnêtement, c'était, tu sais, Gallagher, c'est similaire à comment est-ce que Brendan Gallagher jouait, là.
28: Ouais.
0: Tu sais,
28: avec un gabarit plus gros.
0: Oui, Yvon, c'est pas un grand patineur, Yvon Lambert, c'est pas un grand patineur, non. Mais c'est un gros bonhomme qui se présentait devant le filet, puis il allait où c'était payant. Puis Brendan Gallagher, tu peux pas passer, moi je pense que tu peux pas passer à côté de Gallagher. Je sais que Koivu a été longtemps ici, était capitaine du club, mais pour avoir laissé toute sa table, ses tripes et tout ça, moi j'y vais avec Brendan. Écoute, c'est 900 games avec le Canadien. Là.
1: Ouais, c'est quand même du stock.
2: Ouais, moi je peux pas vraiment me prononcer. J'ai pas assez vu jouer Yvon Lambert puis Kirk.
0: Ben, tu sais, moi je l'aime beaucoup Yvon, puis j'ai joué avec et tout ça, puis je l'ai vu jouer et tout ça, puis c'est sûr que c'est un guerrier, puis il se présentait soir après soir après soir aussi. Tu sais, moi je te dirais ces deux-là, mais Yvon a joué peut-être moins de matchs, un peu 600 matchs avec le Canadien, mais c'est quand même 4 coupes Stanley, là, pareil. Là. Ouais, des saisons le 25-30 le but, là. Yvon Lambert aussi, là.
1: Je vais aller dans une autre direction parce qu'il y a plein d'autres sujets à aborder. Les trois joueurs du premier trio ont reconnu qu'ils n'avaient pas été à la hauteur durant les séries. Après une saison régulière, franchement fantastique, en série, ça a été plus compliqué. Est-ce que c'est ce genre de déclaration-là, Gilbert, qui pourrait allumer un feu en dessous d'eux? Est-ce que ça te redonne confiance pour que l'année prochaine, on reparte dans une bonne direction là, pour Caulfield, Suzuki et
0: moi, je suis persuadé qu'on va partir d'une bonne direction, désolé. C'est des joueurs élites. Là. C'est des joueurs qui vont avoir du succès puis sont dans fleur de l'âge. Ils sont jeunes. T'sais, Caulfield a marqué 51 buts. Là. C'est pas un accident. Là. T'sais, Cole Caulfield, c'est un marqueur de buts. Nick Suzuki a eu 100 points. C'est une progression de points à toutes les années. Puis Slavkovski, la même chose. T'sais, ils vont avoir encore une très, très bonne saison l'année prochaine. C'est juste que moi, j'ai trouvé, comme eux, je sais pas pour vous autres, les gars, j'ai trouvé qu'en playoff, ça a été, surtout à 5 contre 5, ça a été très ordinaire.
1: Très ordinaire.
0: Puis il faut que tu sois capable d'aller chercher un autre coche dans la série. Puis du côté du premier trio, moi, je pense pas qu'on a fait ça, les gars. Malheureusement, là.
1: Parlant de production, non,
28: mais,
1: vas-y,
28: écoutez, mais juste vous dire un peu, la déclaration de Brent Amour, je pense que c'est hier qu'il a dit ça à la journée des médias. En parlant de la présence des Hurricanes en finale, il dit ça fait 8 ans qu'on attend ça. Hein? Tu sais, là, c'était des gars, tu sais, c'était un long processus, les Hurricanes, là. Fait que, tu sais, c'est, le Canadien, c'est la même chose, là. Déjà, c'est un pas incroyable de se rendre en finale de l'Est. Mais ça peut prendre encore quelques années avant d'arriver jusqu'en finale. Parce que c'est long, tu sais jamais ce qui peut arriver, tu sais jamais qui tu vas affronter, les autres clubs vont s'améliorer, tu sais. Mais, tu sais, si les, Brent Amour, ça fait 8 ans qu'on attend ça, je pense qu'on peut être plus patient que, en fait, c'était leur deuxième playoff, là. Troisième, en fait, parce que il était là, l'année de la COVID, il était là, Suzuki puis Caulfield.
1: C'est exactement. Oh, ouais, là. Oh, il était là.
28: Oui, il était là. Ça fait que, tu sais, c'est un long processus, là. C'est pas une affaire qui change du jour au lendemain, là.
1: Ah, puis tu sais, tu fais référence aux Hurricanes que ça a été long. Mais on pourrait même regarder de l'autre côté Mitch Marner, qui lui aussi a connu des années plus difficiles avec les Maple Leafs de Toronto. Et là, il performe avec Vegas. D'ailleurs, Tony, Ken Hughes a comme fait un petit détour, là, dans le point de presse pour aller parler des Maple Leafs de Toronto.
2: Ouais, et écoute, ça m'a fait penser des os. Est-ce que Keith Pelley, lors de son propre bilan de fin de saison, a nommé le nom d'espoir du Canadien à brûle pour point en plein milieu de son point de presse?
0: Comment il l'avait dit?
1: Michael A.G.
2: Ouais, il avait nommé Father, puis Engstra. Il avait nommé un paquet d'espoir du Canadien. Tu te dis, ben voyons donc, c'est quoi le rapport? Tu sais, c'est quoi, là? Mais hier, en plein milieu de point de presse, ben Kent Hughes a pris une situation en lien avec les Maple Leafs, puis ce qui s'est produit avec Mitch Marner, puis là, ben là, on l'a critiqué, il se retrouve ailleurs, puis finalement, il connaît du succès. Y avait-tu une petite vengeance de la part de Kent Hughes? Passez un petit message. Tu me nommes de ton bord, m'a nommé moi aussi.
1: En tout cas, ça a fait réagir pas mal à Toronto.
2: Ben oui,
1: tout le monde en parlait.
2: Ça a réagi beaucoup.
28: Mais savez-vous, moi, le problème avec ça, si, comme la rumeur le veut, et là, évidemment, on peut pas rien... C'était Matthew Nyes que le Canadien visait à la date limite des transactions. Là, si les relations entre les deux organisations s'enveniment, là... Tu sais, hier, il a dit... Est-ce qu'on lui a posé la question, est-ce que le joueur que vous visiez est encore disponible? Quelqu'un a répondu, ça va dépendre de l'autre club.
2: Ouais.
28: Mais là, si jamais c'était lui... Puis que les relations entre les deux clubs sont pas très bonnes, est-ce qu'on peut penser qu'ils vont reprendre des négociations? Ben Toronto va dire, hey, oubliez ça, Matthew Nyes, vous ne l'aurez jamais.
2: Ouais, ben moi là, si je suis
1: un autre DG là, tu sais.
2: Ben ouais, moi je suis John Chayka puis Matt Sundin. Jamais je change Matthew
0: ben
2: Nyes.
0: Ben non.
1: L'échanger, c'est une chose. C'est déjà une grosse bouchée à avaler de l'échanger à ton rival d'hier.
2: Ben non, mais ça ne fait pas de sens.
0: Tu le remplaces par qui, en plus?
2: Très dangereux.
0: T'sais, t'es un power forward, t'es un gros bonhomme, 6 pieds 3, t'sais, il vaut net.
1: Mais si cette transaction-là avait réussi à passer à la date limite de transaction, on aurait eu un printemps complètement différent. Un, on sait pas exactement qu'est-ce qu'il aurait retiré de la formation du Canadien, mais un gros bonhomme qui frappe et qui amène du tempo de même, aurait pas dit non en série.
0: Non, moi non plus, j'aurais pas dit non, c'est sûr. Je l'aime beaucoup, Matthew Nyes, mais en même temps, là, on change de GM, là. Fait que oublie ça, là. Moi je pense que les Leafs de Toronto, Matthew Nyes fait partie des plans, là. C'est sûr.
28: Ben, c'est ça.
0: Si t'as une tête, la moitié d'une tête, ses épaules, Alain, là, tu dis tabarouette, Matthew Nyes, genre de joueur-là, je vais avoir ça sur mon club, là. C'est sûr.
28: Non, parce que le nouveau GM, lui, là, alors, tu sais, on reprend l'expression, il repart avec une page blanche, lui.
2: Mm-hmm.
28: S'il est arrivé avant, là, ça ne regarde plus. Fait que lui, là, si Nyes, l'ancien GM l'aimait pas, ben lui, peut-être que le nouveau GM va dire, moi, je l'aime puis je le garde. Il va dire, oubliez ça, il est pas échangé. Fait que, tu sais, il repart à zéro, là. Tout le monde repart à zéro à Toronto. Fait que, peut-être que c'est pas... Mais il y a une chose, par exemple, c'est que... Vous souvenez-vous, il y a une époque, le Canadien disait, on n'ira pas chercher un joueur qui va bloquer la progression d'un jeune joueur.
2: Mm-hmm.
28: Et hier, dans le point de presse, j'ai cru comprendre que maintenant, il y aurait moins d'objections à aller chercher un gars... quitte à ce que ça vienne qu'on sacrifie de la jeunesse ou des choix pour permettre au club de progresser, là.
1: Exact. Alors ça c'est une réalité, puis je pense mettons un gars comme Rainbacker qui essaie de se faire une place, est-ce que ça va nous empêcher de mettre la main sur un défenseur d'expérience? Ça sera un point discuté. Même chose pour Michael Age, on le sait qu'éventuellement il devrait faire son entrée probablement à la fin de la saison régulière l'année prochaine, mais est-ce qu'on va s'empêcher d'améliorer l'équipe sur le deuxième trio parce que Age en vient? J'en doute fortement. Fait que je pense que ça s'inscrit un peu dans cette lignée-là.
2: Mais tu sais, là-dessus des eaux là, c'est intéressant ce que tu mentionnes, parce que l'année passée on a fait une transaction majeure pour Noah Dobson. On a donné des choix. Des choix, tant que les gars sont pas réclamés, ça fait moins mal parce qu'on les voit pas se développer. Ça fait moins mal d'échanger un choix. Là, un coup, tu touches à Age, que tu touches à Fowler, que tu touches à Zarovski, que tu touches à Rainbacker, il y a des favoris là-dedans aux yeux des partisans là, qui voudront pas qu'on touche à un Fowler ou qu'on touche à un Engstrom.
1: On a quand même touché à un Logan Mailloux l'année passée.
2: C'est vrai, mais... Quand tu touches un gars comme ça, ça vient, ça fait un petit peu plus mal quand t'arrives pour faire la transaction.
0: Mais
2: ça,
0: en même temps, si tu veux aller à l'autre niveau, des fois t'as pas le choix de
2: faire
0: ça.
2: Des fois t'as pas le choix.
0: Des fois ça fait suer, t'aimes pas ça, mais en même temps t'as pas le choix. Tu comprends là, puis c'est une business là, puis des fois c'est ingrat, puis c'est pas le fun, mais c'est ça qu'il faut faire.
1: Exact. D'ailleurs, parlant de Zarovski, on aura un point sur lui au retour. Vous êtes dans le bureau des commissaires avec Alain Crête jusqu'à 10h.
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1: On a appris hier que Yacoub Debèche ne voit aucune limite à son potentiel, que c'est seulement le début dans son cas, puis qu'il est très confiant en ses moyens. Moi, ça, c'est de la musique à mes oreilles, messieurs. Je comprends que la ligne, elle est mince, Alain, entre l'arrogance et la confiance, mais j'ai l'impression que dans le cas de Debèche, on est du bon côté de la clôture.
28: OK, il manque pas de confiance en lui, ça, c'est sûr. Souvenez-vous de sa sortie quand il avait dit « Je mérite pas d'aller en bas, parce que moi, je gagne des matchs. » Hier, il dit « Je ne vois aucune limite à mon potentiel. » C'est très bien d'avoir confiance en soi, là. C'est ça, il n'y a aucun problème avec ça. Lui, semble-t-il qu'il y en a en masse de la confiance. Alors, on va voir qu'est-ce que ça va donner au cours des prochaines années. Mais non, écoute, c'est mieux de te préparer. Tu sais, la plupart des grands athlètes, à mon avis, ont probablement des très gros égos aussi, là. Ouais. Il faut que tu aies confiance en toi. Faut que tu t'aimes, mais c'est pour devenir une vedette là, dans le sport. Ça fait que moi, je pense que tu sais, Debèche, hier, c'est ce qu'il a démontré. Tu sais, honnêtement, c'est ce qu'il a démontré en série. Là. Il a été...
1: Il a fait face au défi, puis il a répondu présent. Mm-hmm. Ça, c'est
28: voilà, les bottines suivaient Babine en série. Là.
0: La seule chose, c'est que c'est parfait. Là. Oui, tu sais, l'année passée, cette année, ça a été bon, c'est parfait. Et là, faut qu'il enchaîne avec une autre grosse saison. Là. Puis ça
1: doit
0: autre...
1: pas être la même chose quand tu passes d'être réservé, Gilbert, à... t'es identifié numéro un. T'as tout l'été pour te préparer à ça.
0: Ben, t'as tout l'été pour te préparer. Faut que tu te prépares de la bonne façon. Regarde qu'est-ce qui est arrivé l'année passée. Samuel Montembeau, il était-tu identifié comme numéro un à la fin de la saison l'année passée? Oui.
1: Clairement.
0: Exactement. On pensait que c'était lui qui était pour être là cette année. Puis t'es arrivé au camp d'entraînement, t'as pas en shape. Ça a parti croche. Puis il a jamais vraiment récupéré de ça, là.
1: Ah, puis il l'a mentionné hier.
0: Dobesch, je comprends, là. Excuse, désolé. Dobesch, là, oui, je suis prêt. Puis je suis prêt à aller à l'autre niveau. Patati patata, je comprends tout ça. Mais faut que tu fasses pour, là. Et cet été, là, pas de niaisage. Là. Faut que tu t'entraînes. T'arrives au camp d'entraînement en shape, le couteau entre les dents. Faut que tu laisses aucun doute dans l'esprit des dirigeants, Alain, que c'est moi qui ai le numéro un, pis that's it, that's
1: all. Mais je pense que la différence, c'est que Montembeau, peut-être qu'il sentait vraiment qu'il était clear-cut par rapport aux autres gardiens de l'organisation, tandis que Dobesch, lui, d'après moi, il est pas fou, là. Même s'il a bien performé en série, il le sait, là, qu'aux yeux de plusieurs, Jacob Fowler est un joueur important, pis il a pas le choix de performer s'il veut maintenir cet ascendant-là.
0: Moi, je comprends pas que, tu sais, Montembeau aurait pensé comme ça, là.
1: Non, mais Montembeau par rapport à Dobesch, au début de la saison, c'était même pas proche.
0: Je sais, mais en même temps, tu veux t'établir comme un bon gardien de but dans la ligue, là. Mets boucher double à l'entraînement, pis prépare-toi, pis sois prêt pour la saison.
1: Non, il y a pas si longtemps, t'étais au balotage, tu sais.
0: Mais c'est ça, là, tu sais, la mentalité, là, le killer instinct, là, c'est ça, ça prend ça, là. Puis, peut-être que Samuel Montembeau, il a peut-être pas assez confiance en lui, je sais pas, Dobesch, pas un problème.
1: Ouais. Tout est une question, au final, de mental, de culture, puis de travail, puis d'être prêt à faire les sacrifices. Puis ça m'amène sur Demidov, qui a confirmé hier, Tony, que Alexander Zarovski va débarquer la semaine prochaine pour venir passer une partie de l'été pour s'entraîner ici à Montréal. Moi, ça, j'adore ça.
2: J'adore ça, moi.
1: Tu veux rentrer dans le moule, ouais. Tu veux venir faire partie de la gang. Hey, je vais t'accueillir, tu sais, on va pouvoir s'acclimater, je vais pouvoir te montrer comment ça fonctionne. Ça, c'est le fun d'entendre ça.
2: Ouais, puis il faut s'attendre à ce que des gars comme Caulfield, Suzuki, Hudson passent beaucoup de temps à Montréal cet été. Donc, c'est pas juste auprès de Demidov qu'il va côtoyer des gars d'organisation tout l'été. Là. Les Québécois, là, à part ceux là, qui sont de la région de Québec, comme Philippe Dano, eux, ils s'entraînent du côté de Québec, là. Mais Mike Matheson, ça va s'entraîner à Montréal. Donc, la culture, c'est aussi ça, là. La culture, c'est aussi pendant l'été. Là. Comment est-ce que tu peux embarquer un jeune dans cette culture-là d'organisation? Il y a que du positif en arrière de ça. Puis moi, je crois vraiment que, tu sais, pour Demidov au niveau culturel, si Zarovski arrive éventuellement, un gars de sa place, ça peut être très bon pour lui éventuellement. Puis Lane Hudson de son côté, moi je pense que il l'a pris sur son aile. Tu sais, probablement que l'année précédente, il y a un gars qui s'est occupé de Hudson, mais cette année, Hudson a fait exactement la même chose pour Demidov. Les deux sont devenus comme les deux doigts de la main. Hudson en a parlé hier à quel point il est devenu très très proche de Demidov malgré la barrière de la langue. Fait que ça c'est excellent ce qu'on voit là de la part du Canadien.
1: Mais faut pas s'attendre à voir Zarovski l'année prochaine en Amérique du Nord. Non. Il est encore sous contrat en Russie.
0: Ah, puis... là, je viens de péter ma balloune.
1: Excuse-moi, Gilbert.
28: C'est l'affaire, c'est que quand tu vas arriver à Montréal pour jouer avec le Canadien, il va connaître l'environnement.
2: C'est exactement.
0: Ça, ça, pas, mais ça c'est idéal. Là.
1: Ça, ce sont des bonnes nouvelles.
0: Tu vas aller t'entraîner, ils vont peut-être au centre CN à Brossard, c'est pas, ils vont voir, hey, on est bien installé, c'est le fun, j'ai hâte.
1: Un autre joueur qui ne sera pas à Montréal l'année prochaine, mais pour d'autres raisons, c'est Patrick Laine. Hier, Alain, il a mentionné que à partir de quelque part en janvier, là, il avait reçu le feu vert des médecins. Est-ce que ça t'a surpris toute cette histoire-là de l'ANA et les petites précisions qu'on a apprises hier?
28: Ben là, je sais qu'il y a des règles là, que je connaissais pas, dont au niveau des bonnies qu'il va pouvoir recevoir avec son prochain contrat, là, parce qu'il a été sur la liste des. Mais moi, l'affaire, c'est que c'est sûr qu'il devait avoir un deal entre le Canadien, Patrick Laine, puis l'agent de Patrick Laine. Parce que moi, je peux pas croire que l'association des joueurs s'en serait pas mêlée à un moment donné, là. Ils ont dit, vous pouvez pas garder un gars sur la liste des blessés, ou même la Ligue nationale, garder un gars sur la liste des blessés s'il est plus blessé, là. Ça fait que moi, je pense qu'il devait avoir un deal. Puis qui ont dit, tu sais, l'an prochain, ça va te permettre peut-être de faciliter la tâche de trouver un nouveau club. Et puis, entre-temps, ben, tu sais, l'aîné et son agent, nous autres, on fera pas de merde avec ça. Parfait. Mais écoutez, tu sais, ça reste que pour un joueur de hockey, ça veut dire que l'aîné des dernières années, là, il aura pas joué beaucoup de hockey, lui-là. Ça sera pas. Souvenez-vous, à Columbus, la dernière année, il s'était mis sur le programme. Le premier an à Montréal, il est blessé. Cette année, il a passé la moitié de l'année, c'est sa galerie de presse. Et il m'a voulu dire une affaire, tu sais, c'est pas sûr, moi, que sa carrière, tu sais, s'il y a une carrière encore dans la Ligue nationale, lui-là, là.
1: Ah, ça va être à coup d'un an, c'est sûr, parce que ça vient avec des points d'interrogation. Mais moi, je comprends, là. Je comprends que le Canadien et l'agent peuvent en venir à une entente de tu le laisses à la liste des blessés, tu fais pas mal paraître mon client, puis en contrepartie, nous, on fait pas de vagues, on ramasse le 100 jours, on pourra avoir des bonnies, ça, ça a bien de l'allure. Mais d'un point de vue de la Ligue nationale de hockey, ça fait zéro sérieux, là. Comment ça se fait que, même s'il y a pas eu de plainte officielle de la part du clan, de l'agent, que la Ligue nationale de hockey n'est pas débarquée pour dire, hey, c'est du contournement de plafond, là, cette histoire-là, là. Moi, c'est ça, je comprends pas.
0: Ouais, t'as raison, Deso, puis tu sais, ça, puis moi, la décision, en plus, de ne pas vouloir, ben, pas vouloir jouer, peut-être que c'est son agent avec lui qui a pris la décision, je suis dans le clan de Tony là-dessus, là. Qui va vouloir avoir un gars comme Patrick Laine l'année prochaine?
2: Un gars qui veut pas jouer volontairement.
0: Il a pas joué de l'année.
2: C'est bizarre.
0: Il a pas joué volontairement.
2: C'est très bizarre.
0: Ben, moi, je vais m'ouvrir. Hey, viens, ouais. Viens chez nous, on a besoin d'un gars comme toi. Sérieux, Alain, je sais pas, moi, si toi t'es GM en quelque part, c'est pas trop attrayant, il me semble, là.
28: Non, pis tu sais, en plus, tu sais, Anthony, je pensais toi que t'allais dire ça. Tu sais, il s'en dit long sur le gars en question. Il dit, moi, finalement, je vais t'aider, il m'a resté manger des hot dogs, ça passera toute l'année, puis je jouerai pas. Tu sais, il me semble que t'as un peu plus de fierté, tu vas être sur la glace, puis tu peux jouer, si tu veux. Et c'est ça que je trouve un peu dans le cas de l'aîné. Peut-être bien que les autres GM vont dire, ouais, quand même un an pour lui, là. Tu prêt à se défoncer sa patinoire, lui?
2: J'ai pas votre expérience, les gars, là, Alain pis Gilbert. Vous en avez côtoyé des athlètes pis des joueurs, pis tu l'as joué la game, Gilbert, là, mais moi, j'ai jamais vu ça de toute ma carrière. Un gars qui volontairement ne joue pas des questions là de bonus pour l'année prochaine. Voyons donc, ça fait pas de sens, ça. Des bonus, c'est faut toujours bien que tu atteignes tes paliers de bonus pour la faire ton argent. T'es bien mieux de signer un contrat garanti de 3 millions qu'un contrat d'un million avec des bonus. Okay. Ça fait pas de sens, ça.
1: Mais je vais amener un point à la discussion. Et si Laine était sensiblement dans la même phase que Montembeau, que l'organisation lui avait dit « Tu ne joueras plus ». Parce que quand tu reviens de blessure, on est rendu ailleurs, au début de la saison, tu nous aidais pas, et peu importe les circonstances, on t'utilisera pas, point. Mm-hmm. C'est pas l'athlète qui choisit de se mettre de côté. Mm-hmm. C'est Martin Saint-Louis, c'est l'organisation qui lui dit, c'est terminé. Et que là, en contrepartie, il dit, bon, ben, tant qu'il a pas m'utilisé, je suis prêt à pas faire de vagues, je suis prêt à être un bon coéquipier, mais laissez-moi sur la liste des blessés pour me permettre d'aller toucher des bonnies. Un peu comme Samuel Montembeau, qui à un certain point au retour des Olympiques, s'est fait dire, malheureusement, Sam, tu ne joueras plus. C'est pas Laine qui a levé la main pis qui a dit, utilisez-moi pas pour me permettre d'avoir des avantages fiscaux l'année prochaine. C'est peut-être Martin Saint-Louis qui a dit, tu me nuis plus que d'autres choses quand t'es dans ma formation, fait que j'aime mieux utiliser d'autres joueurs. Ça se peut-tu, ça?
0: Ça se peut très bien.
28: Ouais, mais dans le cas de Montembeau, moi, je pense qu'il y a un marché pour les gardiens dans la Ligue nationale.
2: Moi aussi.
1: Ah oui, ça, c'est sûr.
28: Fait que, tu sais, lui, là, il reste un an de contrat.
0: Moi, lui, il va trouver preneur.
28: C'est ça. Mais dans le cas de l'aîné, là, ça commence à faire une couple d'années où je passe pas grand-chose avec lui, là. Ça fait que, à un moment donné, là, tu sais, il y a un flag rouge, il vient d'être levé, là.
0: Oui, ça, c'est sûr.
1: Ah, mais il a quand même fait 20 buts, la première année avec Montréal, là, en une cinquantaine de matchs, là.
0: Ouais.
28: Ah ouais, non, t'as raison, mais ça reste que, tu sais, depuis 3-4 ans, là, tu sais, c'est pas...
0: Tu veux l'envoyer à quelque part, là, il va être un spécialiste du power play, tu vas le faire jouer juste sur le power play, tu vas le faire jouer à 5 contre 5.
1: C'est ce qui était à Montréal, un spécialiste du power play.
0: Ben, il voit un chef régulier aussi, là.
1: Oh oui, mais il produisait beaucoup à Montréal en power play, c'est juste
28: à 5 contre 5, on le voyait pas souvent.
0: Non,
1: on le voyait pas souvent.
0: Il faut pas que tu deviennes aussi non plus quand je suis à 5 contre 5, faut pas que tu deviennes une nuisance, là.
1: Non, exact. Et je pense que c'est pour ça que Martin Saint-Louis s'est dit, écoute, tu reviens, t'es disponible. Mettons, il a dit, j'ai eu le feu vert des médecins en janvier, mais mettons qu'il était rétabli à 100% fin janvier. Hey, fin janvier, Gilbert, là, t'as pas la même condition physique, puis le rythme est pas au même niveau qu'en octobre, là.
0: Ben, c'est sûr que non.
1: Si en octobre, Laine avait de la difficulté à suivre le rythme lors des 5 matchs qu'il a joué.
0: C'est encore plus vite.
1: Je m'imagine que Martin Saint-Louis s'est dit, écoute, moi, je veux pas l'utiliser, là, Kent, là. Arrange-toi pour pas que je l'utilise. Mm-hmm. Je pense qu'il y a un peu de tout ça à travers.
0: Probablement.
1: Ça.
0: Probablement. Ouais.
28: Alors, mais tu sais, dans une ligue qui est de plus en plus rapide, tu sais, on l'a vu, on a parlé de Gallagher, là. Ça allait vite un peu pour Gallagher, là, à la fin, là. Tu sais, l'aîné, ça a jamais été un très grand patineur, là. Je vais dire une chose.
0: Pas mettons,
28: dire
0: il est pas trop explosif, là, mettons, là.
28: Non, c'est fait que, tu sais, pour lui avec, là, peut-être que la ligue est rendue trop vite pour lui, là.
1: Peut-être. Très bon. Merci beaucoup, Alain. Bon bureau des commissaires. On se reparle demain.
0: Salut, Alain.
28: Bye.
1: Bye. Alain Crête dans le bureau des commissaires. On va faire un tour de chauffe au retour parce que des sujets, en voulez-vous, en voilà. On a même d'ailleurs un nouvel entraîneur-chef qui a été confirmé dans la Ligue nationale de hockey au cours des dernières heures. Ça s'en vient dans deux minutes.
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1: Tour de chauffe, tour de l'actualité sportive dans les dernières heures. Gilbert, qu'est-ce qui a retenu ton attention?
0: Les gars, vous connaissez Serena Williams?
1: Bien sûr.
0: 44 ans, la grande tennis woman, une des plus grandes, je pense, de l'histoire du tennis. Bien, elle va effectuer un retour au jeu. Ça fait 4 ans qu'elle est à la retraite, et là, elle veut revenir au jeu. On lui a donné une invitation, c'est le tournoi, ça s'appelle le Queen's Club. Elle a été invitée pour jouer là, c'est sur gazon.
1: Okay.
0: Question de se remettre en forme, désolé, parce que Serena Williams, on s'est
1: dit... Elle a visé Wimbledon.
0: Exactement, à la fin juin. C'est Serena Williams, là, c'est 23 tournois majeurs dans sa carrière, 14 grands chelems en double, en plus, là. Vraiment, là, et moi, je me mets dans la peau des jeunes joueuses de tennis qui ont jamais eu l'opportunité, mettons, de jouer contre Serena Williams.
1: Ouais.
0: T'arrives à Wimbledon, là, pis t'as 19 ans, t'as 20 ans, pis t'es nouvelle un petit peu sur le circuit, pis une de tes adversaires en partant, c'est Serena Williams. Ça doit être assez.
1: Mais là, tu parles d'adversaire. Je lisais même que Williams a laissé la porte ouverte à peut-être même être en équipe avec Victoria Mboko et de jouer en double. Ce qui serait fascinant parce que...
0: Très bonne en double.
1: On a vu, il y a pas si longtemps...
0: 14 grands chelems qu'elle a gagné en double, là, sérieux.
1: Venus, avec Leila Fernandez. Ouais. Donc, on pourrait avoir une autre jeune Canadienne. Ben, jeune, en tout cas, vous comprenez ce que je veux dire?
2: Oh, oui.
1: Et une autre Canadienne qui facturait des matchs de double avec une Williams. C'est quand même spécial.
0: Je veux dire, là, si t'as une Serena Williams, là, tu sais, puis je veux faire un petit peu une comparaison, là, c'est un petit peu comme avoir Tiger Woods dans un tournoi majeur au golf.
1: C'est très bon comme comparaison, j'adore ça.
0: Tu sais, parce que, tu sais, c'est ça, là. Tu sais, si Tiger Woods est là, puis il est là, puis il se qualifie, puis...
2: J'ai une attraction immédiate.
0: Exactement. On va regarder, puis les codes d'écoute de TV.
1: Ben oui, c'est sûr, parce que c'est le comme le héros américain, là.
0: Ben, Serena Williams.
1: Serena Williams, c'est ça,
0: c'est
1: là.
0: C'est un petit peu ça, là. C'est pas mal ça, là.
1: Exactement. Ça. Non, t'as une bonne, très bonne comparaison, ouais. Gilbert, j'aime ça. Penses-tu qu'il y a avoir du succès? 44 ans, c'est quand même,
0: 4 ans à la retraite.
19: En double, c'est moins exigeant physiquement, par contre.
0: Mais tellement une bonne athlète, puis tellement puissante en plus, Serena Williams. Mais en même temps, 44 ans, 4 ans à la retraite, C'est tough.
1: Te serais-tu imaginé faire un retour, même pas 4 ans, mettons 2 ans après avoir arrêté?
0: Oh, c'est tough. C'est tough. Tu te sens peut-être en forme. Tu t'entraînes, puis peut-être que oui, t'es au même niveau, tu sais, conditions physiques. Mais en même temps, c'est sûr que tu perds un step des os. Tu sais, tu t'en aperçois pas, mais tu perds un step quand même, là. Tu sais, Brent Gallagher, je suis sûr qu'il s'est en forme, là, puis tout ça, là, puis quand il s'entraîne, il est en forme et tout ça, mais il a perdu un step pareil avec le temps, avec l'âge. C'est
1: puis
0: normal.
1: Au hockey, tu peux te cacher un peu en 10 minutes ton temps de glace.
0: Au tennis, c'est tout seul sur le terrain.
1: Au tennis, c'est plus dur de se cacher.
0: Tu te caches pas.
1: T'es tout seul.
0: Mais moi, écoute, je la prends pas pour battu parce que Serena Williams, c'est une fière athlète, puis c'est une grande dame du tennis, là, vraiment. Ouais. Là.
1: Puis je suis sûr qu'elle a encore un service dévastateur. Ah, pas inquiète là-dessus.
0: Elle nous planterait un tour de l'autre.
19: Ben, bon, ouais, facile.
0: On verrait même pas à balle passée.
1: Un tour de l'autre. Elle nous mettrait les quatre sur le terrain en même temps.
0: Toucherait pas à balle.
1: Ah non, c'est sûr. Aucune chance.
0: Toucherait pas à balle. Un petit peu comme, tu sais, tu voulais jouer au basketball contre les gars de l'Alliance, là. On toucherait pas à balle non plus.
1: Non, mais
0: toi, tu pensais qu'on t'a pas fait des basketballs.
1: T'as peu. C'est pas ça que j'ai dit. J'ai dit, c'était du 3 contre 2. Nous 3 contre 2 gars de l'Alliance. Et j'ai dit, on serait capable de faire un panier.
0: Faux valeur.
1: J'ai jamais dit qu'on battrait des joueurs professionnels. J'ai dit que dans toute la séance qu'on serait avec eux autres pendant une heure de temps, on ferait un panier. C'est pas ça que j'ai dit. J'ai dit, c'était du 3 contre 2. Nous 3 contre 2 gars de l'Alliance. Et j'ai dit, on serait capable de faire un panier.
0: Faux valeur.
1: J'ai jamais dit qu'on battrait des joueurs professionnels. J'ai dit que dans toute la séance qu'on serait avec eux autres pendant une heure de temps, on ferait un panier. Une méchante différence entre gagner
19: un game. Il y a pas genre une game de 11

0: marquer des buts au hockey ou est-ce qu'il faut que tu t'approches du filet, que tu battes un gardien?
1: Ah, mais au basketball,
0: que...
1: tu vas shooter du milieu du terrain?
0: Au basketball,
1: ah, c'est vrai, t'es un 3-point shooter champion.
0: Au basketball, 3
2: c'est
0: contre 2.
2: Curry qu'on a devant
0: au basketball,
2: nous, là.
0: 3 contre 2, t'es capable d'avoir une shot ouverte qui a de l'allure, là. Je te dis pas que tu vas être collé sur le panier, mais si je lance 45
1: c'est
0: ballons
1: un gars
0: dans la veillée.
1: Toi de même, là.
0: On est 3 contre 2. Si on lance 45 ballons.
1: Tu
0: step
1: de ce bord-là, hop, t'es couvert. Hop, t'es couvert. Mesure 7 pieds, Calvez. Voyons donc, arrête.
0: Hey. Un lancé sur 45, il va pas être capable de rentrer.
1: Je suis sûr que les gars qui t'écoutent
0: aient confiance un peu en toi, Gilbert. T'es un athlète professionnel.
1: Je suis un athlète professionnel, je connais mes limites.
0: C'est toi qui vas nous mener à la victoire.
1: Ben
0: ouais,
1: tu es fou, toi.
0: On va faire des allées-hoops, on va te l'envoyer sur le panier.
1: Ben
0: oui,
1: de base, je saute à 10 pieds dans les airs, moi. Ben oui.
0: Ben oui. Tu veux qu'on sorte tes cuisses?
1: Ben oui, je saute à 10 pieds dans les airs, ben oui.
0: Pensais que ton ischio t'a rétabli?
1: Il est rétabli, mais.
3: Ben, on a déjà vu ça des animateurs de la station de faire un tour à l'Alliance, essayer de faire des paniers, puis ça n'a pas été un grand succès.
0: Max, il l'a mis dedans.
3: Ah!
0: Max,
3: bravo.
0: Il l'a eu. Max, il l'a eu. L'autre animateur, il l'avait pas eu.
1: C'est Georges qui l'a manqué.
0: Il n'y a pas juste Georges. Mm. Mais je pense quand même qu'il y a un lancé sur 45.
2: Je pense que oui.
0: Bon, merci, Olivier.
1: Ouais. Ouais. S'entends-tu que tu manges une méchante volée pareil, là?
0: Ben oui, j'ai jamais dit qu'on gagnerait. J'ai dit un panier. Oli, vas-y donc, ton
1: téléphone.
2: J'ai joué au basket la semaine passée.
1: Ah
2: c'était
1: ouais,
2: impressionnant.
1: Ah ouais, ouais,
2: basket.
1: Les
4: le Canadien hier qui jouait son avant-dernier match préparatoire avant la Coupe du Monde qui débute la semaine prochaine. C'était face à l'Ouzbékistan. Ça n'a pas nécessairement bien commencé pour le Canada. C'était toujours 0-0 à la demi. Mais là, il y a eu une dizaine de substitutions à la demi et les remplaçants sont embarqués sur le terrain. Le Canada qui l'a finalement emporté 2-0. Les anciens du CF Montréal, Nathan Saliba et Mathieu Chouanière qui ont notamment joué à souligner dans ce match-là. Moïse Bombito qui effectuait son retour au jeu après plusieurs mois d'absence, il s'était fracturé le tibia. On planifiait qu'il joue les 45 minutes, finalement il en a juste joué 30. Il est sorti, il avait mal évidemment à la jambe, il était en douleur. C'est pas une bonne nouvelle, mais on dit quand même qu'il devrait être correct pour la Coupe du Monde. Ça va être à suivre parce que c'est vraiment le pilier défensif de la défense centrale du Canada. C'est le Québécois Maxime Crépeau qui avait le départ. Il a joué la première demi, Dane Sinclair la deuxième. Ben, ça nous indique peut-être que c'est Crépeau qui va être le gardien partant du Canada pour le tournoi.
0: Plusieurs gros arrêts d'ailleurs, Crépeau dans le match.
4: Ouais, il a très très bien fait. Il n'a pas donné de but, il n'a pas fait d'erreur. C'est ce qui compte quand tu joues dans un match préparatoire comme ça. Sinon, pour le Canada, ben, ça va être contre l'Irlande vendredi. Ça, c'est le dernier match préparatoire avant la Coupe du Monde. Et le tournoi, il commence vendredi prochain, le 12, face à la Bosnie-Herzégovine. Alors, c'est vraiment on essaie de peaufiner un petit peu la formation partante, le 11 de départ pour le Canada pour amorcer ce tournoi.
0: Hey, ça s'en vient dans 10 jours.
4: Ouais, bon,
0: ça fait un an qu'il en parle à TSN à tous les matins, là.
1: Ça roule en boucle depuis un matin. Là.
0: Quand même hâte que ça commence. Honnêtement, la Coupe du Monde, ça va être excellent. OK, les gars, je m'en vais du côté de Vancouver où est-ce que Manny Malhotra, sans surprise, est devenu le nouvel entraîneur-chef de l'équipe. C'est le favori depuis le début du processus. On a l'impression qu'il y a juste lui qui a été interviewé ou presque. Là. C'était l'entraîneur-chef des Canucks d'Abbotsford, là où il a gagné la Coupe Calder il n'y a pas si longtemps avec Ryan Johnson comme patron. Donc là, c'est... Un est promu directeur général, l'autre est promu entraîneur-chef.
1: C'est une suite logique, là.
0: Ouais. À travers ça, t'as Malhotra qui avait été entraîneur assistant des Canucks il n'y a pas si longtemps. Mm-hmm. Les frères Cédine ont joué pour l'organisation avec Malhotra. Fait que tu sais, tout est en tout, là, honnêtement.
3: Un petit country club.
0: Un peu quand même. Mais là, je te dirais même qu'on va peut-être mettre la cerise sur le Sunday. Lorsqu'on va parler au troisième rang du repêchage, il y a Caleb Malhotra qui est disponible, le fils de Manny Malhotra. Je trouve que c'est vraiment une situation qui est un peu délicate. Là.
4: Coacher son fils, il me semble que c'est spécial.
3: On en a parlé dans le processus. Le risque là-dedans, c'est de surévaluer le joueur de centre dans le repêchage parce qu'il n'y a pas beaucoup de joueurs de centre. Il y a deux ailiers ultra talentueux en McKenna et Stenberg. Et après ça, tu as une panoplie de joueurs à la défense potentiel numéro un. Mais à travers ça, tu as des joueurs de centre. L'épine dorsale de ton club, tu dis ça nous prend un joueur de centre. Mais à quel point tu surévalues le joueur de centre comparativement aux autres positions?
0: Ça nous prenait un joueur de centre aussi en 2018.
1: Il est ranké où, lui, Malhotra?
0: Ah, il est ranké top 5. Ce serait pas un reach tant que ça. C'est juste que si les Sharks ne veulent pas prendre un attaquant parce qu'ils débordent d'attaquants et ils vont pour un défenseur en Chase Reed parce que je pense que c'est celui qui est le mieux coté, mais ça, en tout cas, les goûts sont en nature. Ben c'est parce que là, il va rester McKenna ou Stenberg 3e.
1: Moi, je trouve que ça met le petit gars dans une drôle de situation. Je sais pas, là. Moi, si mon père était coach d'un club, puis je me fais drafter par ce club-là, puis il faut que j'aille jouer pour ce club-là, il me semble que ça te met dans une drôle de situation.
0: C'est parce qu'après ça, t'as toujours l'impression d'être un espion dans la chambre, je présume, là. Les gars, la camaraderie, on peut pas parler du coach parce que là, son gars, il est dans la place.

0: Parce que c'est normal que les coachs, les joueurs parlent avec parlent
1: une
0: du
1: fois
0: coach.
1: De temps en temps, c'est normal.
0: C'est normal, grave, c'est normal, ça, c'est normal, tu sais. Puis il me semble que c'est une drôle de situation pour un jeune de 18-20 ans. Là.
2: Ceci étant dit, Manny va arriver, il va diriger une saison alors que son fils lui s'en va à Boston University. Personne s'attend à ce que Callum Malhotra joue dans la Ligue nationale l'année prochaine. Il s'en va à Boston University.
0: Même s'il est drafté comme troisième, quatrième.
2: Ouais, il a joué à Brantford. Il a joué à Brantford.
1: Troisième, exact.
2: L'an dernier dans la OHL. Excellente saison. Il a été éliminé en série, mais il a été un élément très important commis pour BU pour l'année prochaine.
1: Mais tu sais, Tony, Malhotra, je comprends qu'Adam Foote, c'était la même chose, là, mais finalement, c'était peut-être juste pour Quinn Hughes, puis ça, c'est un autre dossier, mais Malhotra, il n'est pas engagé juste pour un an. Là.
2: C'est ça.
1: Tu sais, un entraîneur comme celui-là dans une équipe en construction, un peu à l'image de Martin Saint-Louis, ce qu'il a fait à Montréal il y a quelques années, c'est parce que tu espères qu'il va grandir avec l'équipe et qu'il sera là encore pour quelques saisons. C'est ça l'objectif. Ben sinon, pas ce gars-là. Là. Mm-hmm. Okay. J'ai hâte de voir qu'est-ce qu'on va faire au repêchage. Est-ce qu'on pourrait être tenté de reculer, s'avancer? On verra bien. Là, il y a bien des choses qui peuvent arriver. Ça s'en vient d'ailleurs. C'est le 26, le repêchage.
0: C'est les Canucks de Vancouver. C'est pas les champions de la Coupe Stanley. On s'entend. Là, tu repêches troisième overall. Il me semble que le kid a probablement une chance de faire le club. Là. Ils n'ont rien à atteindre.
1: Pense pas, honnêtement.
0: Ben, désolé. Normalement, tu repêches top 3. Non?
1: Oui, mais non. Ça dépend des années.
0: À ma femme, là. Oui, mais non. Okay.
1: Non, mais ça dépend des années. Il y a des joueurs qui vont être appelés à faire le saut plus rapidement. T'sais, comme Michael Misa a joué la moitié de la saison l'année passée.
0: Ouais.
1: Anton Frondell est arrivé en fin de saison. Caleb Desnoyers n'a pas passé proche. Brady Martin a joué juste 3 matchs. Et ça dépend. Ça dépend des années qu'il y a des joueurs qui sont appelés à grandir plus vite que d'autres. Malhotra, je pense pas que ce sera.
0: Mais je trouve que c'est une drôle de situation. Je sais pas.
1: C'est sûr que c'est une drôle de situation. Ouais. Ça, c'est sûr. Tournez ton sujet aujourd'hui.
2: Ben, une petite plug pour les amateurs de lutte professionnelle. Quand même, une nouvelle importante. Parce que la All Elite Wrestling a annoncé dans les derniers jours qu'elle s'en vient en ville le 26 juillet pour y présenter un événement à la télé à la carte pay-per-view. C'est un tout nouvel événement qui va s'appeler AEW Redemption. C'est la première fois qu'un événement majeur de la All Elite Wrestling va avoir lieu à Montréal. Première visite depuis 3 ans en ville. On était venu en 2023 la dernière fois. La All Elite Wrestling est devenue la principale compétition de la WWE. Oui. Évidemment, le marché de Montréal et du Québec, mais fortement, ça fait longtemps là, que ça a été conquis par la WWE. C'est quand même un excellent territoire ici. Il y a beaucoup d'amateurs de lutte professionnelle qui appuient la WWE. Mais là, la All Elite Wrestling veut s'inscrire là-dedans. Alors, c'est un événement majeur, ça va être intéressant. Puis, c'est une fédération qui se destine à un public un petit peu plus mature, un peu plus âgé. Premièrement, ça brasse un peu plus.
1: C'est pas pour les enfants,
2: là. Non, on tolère le sang. Différents objets sont utilisés dans les matchs. Mais il y a d'excellents athlètes, là. C'est vraiment... C'est différent comme produit
1: offert. C'est plus spectaculaire.
2: Ouais, on peut dire ça. On peut dire ça. Alors, en tout cas, ça va être intéressant. En plein milieu des vacances de la construction, d'ailleurs, le 26 juillet, au Centre Bell. La dernière fois, pour pas dire que ça a été un énorme succès, cependant, au guichet, on avait attiré là, aux alentours de 6000 spectateurs la première fois qui ont présenté un événement télévisé. Sauf que là, c'est un pay-per-view, donc un événement majeur. J'ai hâte de voir comment on va se positionner dans le marché. Il va falloir faire de la promotion là, pour vendre des billets, j'ai l'impression. Parce que c'est une période de vacances. Alors, il y a des gens qui... Ouais. Sont partis un petit peu partout.
1: Très bon. On espère que ça va être un succès parce que c'est toujours le fun d'avoir des événements d'envergure comme ça dans la province. C'est qu'à peu près 15 minutes, Renaud Lavoie va venir nous jaser ça. Mais au retour, ben, c'est le début de la finale de la Coupe Stanley ce soir entre les Golden Knights et les Hurricanes. Question bien simple pour les boys. Vous prenez pour qui? Qui espérez-vous remporte la Coupe Stanley? J'ai hâte d'avoir entendu vos réponses après la pause.
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14: La soirée hockey, on la set maintenant. Voici les matchs.
15: Également, mon cher Pézo.
16: Oui, absolument.
17: Le match
18: 1 de la finale de la Coupe Stanley. 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Golden Knights contre Hurricanes, ça commence ce soir en Caroline. Et c'est les Hurricanes qui sont favorisés au grand désarroi d'Anthony Desaulniers. 1,67.
19: Je pétais les oreilles 5 minutes de temps minimum tout à l'heure avec les Golden Knights de Vegas.
20: Tes grandes oreilles, là, c'est pas ça que j'ai dit.
19: Comme Rocky avait les oreilles.
18: Les Hurricanes, c'est 1,67 et les Golden Knights, 2,25. Pour le Conn Smythe, c'est intéressant. C'est Mitch Marner qui est le favori. 2,75. Ensuite, Frédéric Andersen à 3,25. Taylor Hall à 7. Logan Stankoven à 10. Carter Hart 13. Jackson Blake 13. Et Jack Eichel 16. Après ça, ben, c'est pas mal des grosses cotes. Là. Fait que c'est des longs
19: shots. Marner a juste un semblant de bonne série, pas pire.
18: Il devrait l'avoir.
19: Remporter le Conn Smythe.
20: Dans une victoire.
19: Dans une victoire.
20: Je pense pas qu'il est assez dominant pour gagner dans une
18: En termes de valeur, par contre, Jack Eichel à 16 fois la mise. C'est pas si pire que ça parce qu'il est seulement 3 points derrière Mitch Marner. Fait que s'il y a une grosse finale, Marner déçoit un petit peu. Eichel pourrait remporter le Conn Smythe.
20: Vous me direz si vous n'êtes pas d'accord. Là, le Conn Smythe, c'est 50% à la finale, 50% les 3 premières rondes.
19: Entièrement raison.
20: Ouais. C'est pour ça qu'il y a
19: pour que tu domines partout.
21: Ouais, puis les buts marqués pèsent beaucoup dans la balance pour les attaquants.
16: Ouais. Puis Eichel, quoi, deux buts, je pense, en série, beaucoup de mentions d'aide. Mais les buts ont une grosse différence. Mitch Marner en a plusieurs.
20: Puis aussi des buts significatifs.
16: Exactement.
20: Un gros but égalisateur ou un but gagnant.
16: Jonathan Marchessault.
19: Quand le score est un moment donné, il a fait d'un bout à l'autre des roules défenseurs, puis des reculons et tout ça. Non,
18: dans le cas des Hurricanes, ce serait intéressant parce que je sais que là, Anderson, c'est celui avec la cote qui est la plus petite, mais il n'y a pas personne qui s'est particulièrement démarqué depuis le début des séries. Pour eux, il faut dire qu'ils n'ont pas joué beaucoup de matchs. Ça n'a pas été des séries très serrées, mais ce serait intéressant de voir. Là, toi, Tony, au début des séries, tu avais 17 Jarvis. On verra ce qui arrive de ce côté-là. Pour le match de ce soir, les cotes sont les mêmes que pour la série au complet, fait que 1.67 pour la Caroline et 2.25 pour les Golden Knights.
19: OK.
18: À suivre que c'est quand même deux équipes qui connaissent des séries exceptionnelles. 24 victoires et 5 défaites, leurs fiches combinées. Et cette saison, c'est Vegas qui a gagné les deux matchs entre les deux équipes, 4-1 et 6-3, mais c'était au mois d'octobre. Ça fait une éternité. Il y a aussi du baseball ce soir, Blue Jays contre Braves. C'est les Braves qui sont favoris. En même temps, c'est l'équipe numéro 1 dans le baseball majeur. Ils sont tout feu, tout flamme. Une fiche de 40 victoires et seulement 20 défaites. Pour la cote des Blue Jays, c'est 2.1. Les Blue Jays qui sont à deux petits matchs d'une fiche de 500. C'est
19: Kevin Bott. Il s'accroche, là.
18: Kevin Gossman et Bryce Elder.
20: Je suis quand même surpris, honnêtement. Les cotes sont plus serrées que je pensais.
18: J'imagine que c'est à cause de Gossman.
20: J'imagine. Mais quand même. 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
20: OK, GSD, c'est prononcé. Vegas en 6. Gilbert.
19: Moi, je vais y aller avec la Caroline. Je vais aller avec la Caroline sur la route en 6.
20: Sur la route?
19: Sur la route.
18: T'es sûr?
20: T'es sûr, là?
19: Tu me demandes mon opinion, je te donne, puis après ça, tu me second guess. Je te l'ai dit en 6 ce matin.
20: Vas-y, Tony.
18: La Caroline en 5.
20: Caroline en 5 pour Tony.
18: Caroline en 6.
19: À la maison.
18: Sur la route.
20: Sur la route. Et moi, je prends les Golden Knights.
18: Quoi, en 4, genre?
16: Avec la cousine.
20: Mais en 7.
19: La cousine. Amène la cousine à la danse, tant qu'à y être. Tu sais, Sin City, t'étais aussi bien d'aller danser avec ta cousine.
16: Voilà.
20: On se comprend. On va revenir avec tous les détails demain, puis évidemment, on aura plein d'autres sujets à venir, dont pas de rien punch. Là. Demain, on va s'entretenir avec Danny Machocha parce que les Alouettes, leur saison commence jeudi. J'espère que vous allez être au rendez-vous de 5h54. Merci Gilbert, merci Tony.
18: Yes, à demain.
19: Merci, à demain, tout le monde.
18: Merci les boys.
20: C'est sale. Bye tout le monde. À demain.
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1: Provocante! Tu fais exprès!
2: Ça se peut
1: quand
2: pas.
1: Tu te déhanches avec le mauvais sandwich!
3: Hey, je pensais que j'allais l'avoir aujourd'hui.
1: C'est bien
3: les
1: mauvais!
3: Gars. Je l'avais dans ma tête en plus.
2: Fait que tu sais que je t'aime d'amour.
3: Non.
2: De nos jours, faut le préciser parce que sinon on se fait qualifier de hater.
1: Ouais, ouais, exactement.
2: Tu sais que je t'aime d'amour.
1: Le bully.
2: T'es comme mon frère.
3: Ouais.
2: Mais maudit que tu chantes.
3: Ah, ça a pas d'allure.
2: Je pense que c'est la personne avec le moins de talent que j'ai vu dans la vie.
3: Je le sais. Puis j'ai
2: en chanson, cela dit, ouais. Pas tout le reste parce que t'as énormément de talent, mais ça, aïe aïe que t'as pas levé la main quand c'est passé.
3: Non, non, je comprends pas. Puis pourtant, j'ai vraiment beaucoup de facilité à apprendre par cœur le hockey, mettons les choix au repêchage, les quiz
1: bon,
3: et
1: le
3: tout
1: soccer,
3: ça.
1: Le soccer, t'as beaucoup t'as de vastes connaissances sportives.
3: Mais quand c'est musical, là, même les paroles sport. De chansons, là.
2: Hier, Chucky nous a fait passer la chanson de nouvelle chanteuse. Là.
3: Ouais.
2: Ben, je sais pas si la chanteuse est nouvelle, mais non. La chanson l'est en tout cas.
3: Boston.
2: Moi, j'ai appris à la découvrir hier. Une chanteuse country, Ben, t'aimerais ça?
1: Ah!
3: Ouais.
2: Et,
1: tellement mon genre.
2: FX, il dit ah, moi, je chante souvent ça dans ma voiture. Hey, j'ai-tu pas le goût d'entendre ça pour vrai?
1: Non, non, non.
2: Comment ça s'appelle?
3: Boston.
1: Boston, ça c'est.
2: La chanteuse, c'est quoi?
3: Stella Lefty.
2: Ouais, je me souvenais de Lefty parce que je suis gaucher.
1: Stella Lefty.
3: Ouais.
1: Boston.
2: C'est très bon, man.
3: Très, très bon.
1: Ah, ouais. Ben, moi, je vous fais une. Tout de suite, là, je fais une prédiction. Jamais j'irai entendre cette chanson.
3: Non!
2: Il y a des gens.
3: C'est bon, Ben, je te le dis.
2: Il y a des gens hier qui ont. Qui sont allés écouter ta recommandation musicale du band dont j'ai oublié le nom à la seconde que tu l'as dit. Et qui étaient très heureux d'avoir découvert ça.
1: Clan of Zymox?
2: Non, non, ça je m'en souviens. C'est quoi Clan of Zymox? Parce que tu l'as dit 50 fois.
3: C'est les vampires.
2: Celui d'hier là, avec le festival au Fouf qu'on va aller au mois d'octobre.
3: Ah
2: là.
3: Oui.
1: Ah, Echo Barrel.
2: Echo Barrel. Il y a des gens qui sont devenus fans d'Echo Barrel ben, grâce à toi. Tu devrais leur écrire pour qu'ils te donnent un t-shirt.
1: Into the Beyond. Ça, c'est la toune d'Echo Barrel. D'ailleurs, là, les gars, je m'excuse là. Vous m'avez fait la promesse que vous seriez avec moi pour ce spectacle en octobre.
3: On sera là.
1: Fofoun.
3: On
2: la
3: sera
2: promesse?
1: Là. Hier. Tu
3: non, non,
1: tête?
3: Mais je vais être là, moi. Moi, je t'assure que je suis là.
1: Tu m'as dit que tu serais là.
2: Ben,
3: à part si c'est la fin de semaine de l'Halloween.
2: À part si c'est le 2...
1: c'est au début octobre.
2: À part si c'est le 2-3, mettons. Parce que ça se peut que de ces deux dates-là, je sois au Maryland.
1: Ça s'enligne pour être le 9.
2: Parce qu'il y a... Et ça s'enligne pour être le 9. Ben, si les faux font dit que c'était le 9, c'est le 9, Big. Ils non. vont pas changer la date. Là.
1: C'est parce que les billets sont pas encore sortis officiellement.
2: Ah bon.
3: Greg ne tient pas ses promesses.
1: Tu vas voir les dauphins, toi, là?
2: Non, le 2-3. Non, j'ai dit au Maryland. Non, okay. Non, c'est parce que oui, c'est vrai. Deux, Baltimore est au Maryland. Mais non. Un festival country. Chris Stapleton.
1: Ah, tabarnak.
2: Et Lainey Wilson.
3: Lainey Wilson est vraiment bonne.
2: Ben, Chris Stapleton.
3: Ah, aussi, là.
2: Ben, si même si t'aimes pas le country...
1: C'est quoi cette affaire-là de tout le monde ensemble triper sur le country en ce moment?
3: Non, mais c'est...
1: C'est quand vous êtes à l'unisson, là, vous êtes dit, « Hey, là on ramène le country, là, ça devient la grosse patente. » Vous êtes des milliards à écouter
2: moi,
1: ben, du country.
2: J'aime tout, tu le sais, j'aime tout.
1: Ouais, ça, c'est une qualité ou un défaut. Je sais pas trop dans quelle catégorie te mettre, là. T'as comme pas de style.
2: D'ailleurs, vendredi soir, là... Non, mais tu peux rire de moi tant que tu veux.
1: Je ris pas de toi, tu sais que je t'aime.
3: Eh oui.
2: D'ailleurs, en
1: mais
2: fin de semaine,
1: t'as pas de style.
2: Vendredi, j'ai pas de... Mais ça, j'ai du style, Big.
1: T'as du style vestimentaire, tu look avec ton pinch puis tout ça. Puis tes
2: pas un
1: pectoraux.
2: Pinch, c'est une barbe.
1: Mais je veux dire, musicalement, t'as aucun style, t'as aucune identité. Mais c'est correct, t'as le droit.
3: Il est polyvalent, Ben, arrête.
2: Vendredi soir.
3: Poursuivons. Oui.
2: Je m'en vais dans un festival. L'année passée, je suis allé pour la première fois avec Gonzo dans un festival qui s'appelle le Festival Au Lac à Granby.
1: Ouais, ça, c'est du métal.
2: Ben, pas juste du métal. Moi, le band que
1: du
2: je m'en vais vendredi, c'est. Ouais, c'est plus.
1: Plus punk, ska.
2: Non, du ska, je suis pas capable.
1: Ah non?
2: Ah non, non.
1: Ah, tu vois, il y a une affaire que t'es pas capable.
2: J'ai vraiment de la misère. Le plus ska que je suis capable d'écouter, c'était NoFX.
1: Ah.
2: No Doubt.
1: Mais ça a commencé ska, No Doubt.
2: Mais pas ce qu'ils jouaient à la radio. Là.
1: I'm Just a Girl, c'était pas
2: non,
1: ska.
2: I'm Just a Girl, il n'y a pas même de trompette là-dedans. Là,
1: don't speak
2: dire,
1: non plus. Là.
2: Cela dit,
1: oui.
2: Je vais finir par finir ma phrase. Je m'en vais là, puis je leur ai écrit. C'est une belle gang qui organise ça au Festival au Lac à Granby, des amis de Gonzo. Il dit, Greg, ben oui, on a hâte que tu viennes, ouais, tout ça, puis de te revoir cette année. Fallons tirer des billets. Prenez-vous des billets. Fait que ceux qui veulent venir, vous aimez ce style de musique-là, c'est 3 jours. Et ils nous offrent gracieusement des billets. Ça commence jeudi, puis jeudi, c'est Less Than Jake avec Bouncing Souls, Grimmskunk et Planet Smashers. Ça, c'est ce cas.
1: Grimmskunk et Planet Smashers, je connais.
2: Vendredi, c'est Chevelle. Qui headline le show, là, qui sont la tête d'affiche.
1: Qui est en vedette, ouais.
2: Et Anne Berlin, que j'adore, qui est le band que moi je m'en vais voir avec Finch, Haze the Day, Emery, tout ça. Et la grosse journée, c'est samedi avec Ginger, The Ghost Inside, Terror va être là aussi. Donc ça, c'est du hardcore. Vous textez. Qu'est-ce qu'on fait là, pour faire tirer? J'ai 3 paires de billets à faire tirer pour les 3 jours. 3 paires
1: de
2: 3 jours.
1: Pour la durée de l'événement.
2: 3 paires de passes de 3 jours. C'est ça?
1: 3 paires de passes.
2: 6 en tout. 3 fois 2.
1: 3 paires de passes.
2: On finit par le dire comme faut. Qu'est-ce qu'on texte?
3: Vous voulez texter 3?
1: Non, textez pas de style.
2: Non.
1: Non?
2: Laissez faire tout ça.
3: Country.
2: Textez donc Grimbé.
1: Ah, quel bon. Attends une minute. Bien écrit.
3: Ouais, bien écrit.
1: Bien écrit. Ceux qui font
3: qui
1: une faute.
3: Croche? Ah, ouais,
1: hein. Ah, ben oui. Ah, ceux ouais, qui font une faute, vous pouvez pas gagner. Écrivez Grimbé comme
2: est-ce
1: du monde.
2: Est-ce que tu peux, s'il te plaît, nous épeler Grimbé?
1: Grimbey.
2: D'ailleurs, y a-tu quelqu'un qui veut m'expliquer pourquoi on prononce pas ça Granby?
1: C'est parce que ça s'appelle Grimbé. Ouais, je suis né à Grimbé. Je suis pas né à Grimbé.
2: Ben, quand tu lis ça, c'est Granby, il me semble, non?
1: C'est Grimbé. On est à Grimbé.
2: On dirait que
1: c'est à Grimbé, au lac Boisvin de Grimbé.
2: Grimbaye. Grimbé.
1: Hey, tu parles d'un gars qui est né, là. Il sait comment ça se prononce.
2: Ah, mais ça, c'est comme Joliette.
1: Non, c'est
2: le monde qui nous écoute à Joliette.
1: Joliette. C'est non, Joliette.
3: C'est Joliette.
2: Ben, allez, va-t'en à Joliette.
1: Bienvenue à Joliette.
3: Il n'y a personne qui dit Joliette.
1: Là. Là-bas, oui, les gens de Joliette aussi.
2: Ouais. Si vous venez de Joliette, là, appelez donc 514-790-0959. Puis prononcez-nous Joliette. Tu vas voir, c'est ça.
1: Ah, Grimbé. Ouais.
2: Garanti.
3: Ma soeur habite à Joliette, elle l'a jamais prononcé comme
2: c'est
3: ça.
2: C'est comme la sauce Worcestershire.
3: Non, ça, je dirais jamais ce mot-là.
1: Worcestershire.
2: Tu t'en vas dans la ville de Worcester, entre guillemets,
3: ouais,
2: dans le Massachusetts. C'est pas Worcester, c'est Worcester. Ils prononcent ça de même.
1: Ah.
2: C'est un autre mystère, comme Grimbé.
1: D'ailleurs, si vous allez faire un tour à Grimbé, évidemment, il y a un incontournable.
2: Chez Ben.
1: On se brûle la bédaine.
2: Excellente poutine. Hey. Je pense qu'ils ont un food truck sur place, d'ailleurs.
1: Ah! Puis vous êtes au lac Boisvin. Festival au lac Boisvin, c'est un bel endroit. C'est vraiment...
2: Il y a Max qui nous texte et qui dit, je vous jure qu'on dit Joliette.
3: Joliette.
2: Joliette.
3: Joliette.
2: Et il y en a plusieurs qui nous textent Grimbé.
3: Ouais. Non, non, c'est...
1: Ça, c'est une très mauvaise blague. Je régurgite quand je vois et j'entends cette blague maintenant. J'ai tellement entendu ça 2 fois dans ma vie que je suis plus capable.
2: OK, on va trouver des gagnants, tout ça, puis on va leur dire un petit peu plus tard dans l'émission également.
1: Let's go!
2: Pour sûr, mais là, faut que vous alliez, là, puis que vous aimiez ces bandes-là. Là. Ouais. Si vous êtes comme Ben, puis vous tripez pas sur ces bandes-là,
3: t'sais. Venez pas, là.
2: Participez pas au concours.
3: C'est pas compliqué.
1: Ça me semble que c'est simple. Vous êtes vraiment obligé de dire ça au monde.
2: Il y en a qui ont texté country.
3: J'ai dit country.
2: Vous textez Grimbay.
1: Hey, bon. Si vous aimez le country, là, vous êtes certainement de très, très, très bonnes personnes. Mais je suis pas capable d'écouter cette musique-là. C'est tout. Je suis pas capable. Je suis incapable.
3: Mais je trouve que. Puis...
2: Ben, j'aime pas tout le country.
3: Moi,
2: là,
3: non plus.
2: Je me promène pas dans mon char en écoutant ça à journée longue.
3: Mais c'est une maudite belle ambiance, par contre. Puis je trouve que c'est une full band dans les festivals country qui est très abordable. Ben, je dis pas que c'est pas abordable.
1: Non, ça doit être du bon monde, ça,
3: mais
1: c'est certain.
3: Mais je trouve qu'il y a quelque chose de rassembleur autour des festivals country. Oui. Puis
1: c'est parfait. On va se voir au Fouf en octobre.
2: Okay. Je peux pas croire. Mais là, Ben, attends. Et là, on va s'en aller sur le sport.
1: Oui, oui, vite, parce qu'on va se faire chicaner. Là.
2: On va s'en aller sur le sport dans un instant et demi.
1: Et demi.
2: Là, si je m'en vais dans un de tes shows, un jour, faut que tu viennes dans un des miens. Mais pas country, je comprends.
1: OK, c'est ça.
3: Ah, mais non, country,
1: Bring Me The Horizon, je t'aurais accompagné.
2: Capoté à Bring Me The Horizon.
1: Ça, oui, je t'aurais accompagné là. Mais si tu me dis tu dois m'accompagner dans un événement country, je te dis tout de suite, viens pas au fouf.
3: Non, mais à ce point-là.
2: De toute façon.
1: Non, ça m'intéresse pas.
2: Mais de toute façon, les événements country, c'est trop gros. C'est genre le parc Jean Drapeau ou minimum le Centre Bell. C'est tout le temps énorme. Parce que ce sont des. Le style de musique, il est accessible. Tout le monde peut aimer ça. Sauf Ben.
3: Et c'est de plus en plus populaire aussi. Ouais, sauf Ben.
1: Mais là, c'est attends, je ne suis pas seul.
3: On va finir là-dessus, là, mais quel type musical qu'on va voir au Fouf?
1: Le mien?
3: Ouais.
1: Ben, je te l'ai dit.
2: C'est du gothique.
3: C'est vraiment du gothique.
1: C'est électronique, là.
3: Faut-tu s'habiller en conséquence?
1: Si tu veux, moi, je le serai, là. Tu habilles-toi en noir, arrive pas là en fluo, là.
3: OK. C'est ça, je pense.
1: Tu t'habilles en noir, c'est simple, là. Okay. C'est bien simple, là. C'est électro, c'est noir, c'est de la poésie, c'est quelque chose. C'est du théâtre. C'est du théâtre gothique noir, mélancolique. C'est correct?
3: J'adore, j'ai hâte.
1: C'est très bon, c'est toute une ambiance. Tu iras voir Into the Beyond.
3: Parfait.
2: Le band dont je parle, que j'ai hâte de voir vendredi, c'est Anne Berlin. En Berlin, A-N-B-E-R-L-I-N. Pour ceux qui veulent écouter ça pendant une pause, vous pouvez noter ça pour écouter ça plus tard. Avant le match, la finale de la Coupe Stanley qui commence ce soir.
3: 20h. Les Hurricanes contre les Golden Knights. Il va nous falloir ta prédiction, Ben, d'ailleurs, dans cette émission. Tu l'as déjà?
1: Mm-hmm.
3: Bon, ben allons-y avec la question du jour et on va vous parler également. Il y a quelques changements au sein de chacune des formations. Jérémy Lauzon, qui a raté les deux dernières rondes, revient comme défenseur pour les Golden Knights. C'est rare qu'on voit ça, les gars. Mais ce sont sensiblement deux équipes en santé qui s'affrontent en finale. Souvent, il y a des blessés à gauche et à droite. Là, on retrouve deux formations qui sont vraisemblablement en santé. Et ça, c'est encourageant pour la finale de la Coupe Stanley. Souvent, les gars ont des petits bobos où il y a des absents. Dans les dernières années, il y a eu des absents du côté des Panthers. Même chose pour les Oilers d'Edmonton. Quelle est votre prédiction pour la finale de la Coupe Stanley? Les options. Hurricanes en 4 ou en 5. Rappelons qu'ils sont 12 et 1 depuis le début des séries. Une seule défaite.
1: C'est incroyable, ça.
3: C'est incroyable. Les Hurricanes en 6 ou en 7. Vegas en 4 ou en 5. Et la dernière option, Vegas en 6 ou en 7. Je pense que vous avez compris.
1: Hey, tu t'es cassé.
3: Je voulais 4 choix. Je voulais 4 choix de réponse.
2: C'est là que tu vois que...
1: C'est le vide bonheur.
2: Le mur, il a été fessé. Là.
1: Il a mis son cadran à 5 heures pour trouver la question du jour.
2: Le mur a été effacé.
1: Mais moi, voulez-vous ma réponse? Ou c'est plus tard?
2: Je t'en prie, vas-y donc.
1: Je t'en prie. Ben, moi, je pense que la Caroline va perdre 2 matchs. Mais pas plus que ça.
3: Caroline en 6?
1: Caroline en 6. Le système de jeu hermétique va faire son travail, tout comme ils ont réussi à le faire avec le Canadien. Puis évidemment, vous connaissez ma haine pour Las Vegas, alors je tiens absolument à ce que Vegas se fasse ça. Moi, je préfère que les Hurricanes gagnent, que Vegas gagne. Et puis de toute façon, si je compare les deux systèmes de jeu, je pense que la Caroline a le meilleur sur les Golden Knights. Alors, la Caroline en 6 pour ma part.
3: Toi? Juste avant de vous donner ma prédiction, au sondage en ce moment, les gars, on prend les Hurricanes à 52% et les Golden Knights à 48%. Vraiment serré.
1: Très serré.
3: J'y vais avec les Hurricanes en 5. Je pense qu'on sous-estime énormément les Hurricanes de la Caroline.
1: Ouais, ça c'est vrai.
3: C'est une équipe tellement bien bâtie, qui est profonde, 4 bons trios qui font le travail, on l'a vu contre le Canadien, une bonne brigade défensive qui, elle aussi, est sous-estimée. Il y a juste le point d'interrogation devant le filet, Frédéric Anderson, je suis pas convaincu malgré ses très très bonnes statistiques depuis le début des séries éliminatoires, c'est le seul point d'interrogation. Ça va être compliqué, je pense, pour les Golden Knights de passer à travers ce style de jeu des Hurricanes qui est très hermétique, on laisse pas grand-chose à l'adversaire, on est bon sur la contre-attaque. On défend très bien, surtout en zone neutre. Les Hurricanes en 5.
1: En 5?
3: En 5.
2: J'ai la même prédiction que
1: toi. En 5, toi aussi?
2: Ouais.
1: Donc, si vos prédictions se concrétisent, les Hurricanes sur un parcours éliminatoire de 4 rondes, 16 matchs, 16-2?
3: 16-2.
1: Hey, excusez-moi, là, mais je pense que ce serait du jamais vu.
3: Ben, en tout cas, c'est quelque chose qu'on n'aura pas vu souvent, là, je vais te dire, là. Je sais pas si c'est du jamais vu.
1: 16-0, jamais vu ça, là?
3: Non.
1: 16-1?
3: Ben, ils sont déjà 12-1, hein, quand même, là.
1: Ce serait fort. Toi aussi, t'es à... Tu dis les Hurricanes en 5.
2: Ben, c'est parce que c'est assez, là. Je les ai sous-estimés toutes les séries qu'ils ont eues, là.
1: Ouais, mais là, t'es...
2: J'ai pris toutes les autres équipes. Là, un moment donné, ça va faire.
1: Mais en 5.
2: Donc, je m'excuse. Hey. Hey, les as-tu vu jouer? Ils sont... C'est incroyable. En même temps, Vegas a pris son air d'aller plus les séries allaient.
3: T'sais. Ouais, mais l'avalanche...
2: Pense que ouais, l'avalanche était diminuée, ça n'a pas de bon sens. Puis, je veux dire, la série la plus serrée, j'ai l'impression, ça a été la série de premier tour.
3: Ouais.
2: Contre le Mammouth. Donc, ils ont pris leur air d'aller, ils ont retrouvé Mark Stone. Je comprends que Mark Stone n'avance plus, mais il a quand même son utilité
3: 100%.
2: Dans cette équipe-là, c'est sûr et certain. Tu sais, ben les Hurricanes aussi, ils ont pris leur air d'aller, eux autres, avec. Tu sais, le Canadien avait quand même sorti deux des équipes top 5 dans la Ligue nationale dans ces deux rondes précédentes, là. Puis Ottawa, oui, avait des blessures, mais c'était quand même un très bon club de hockey. Ils se sont butés à un solide gardien en première ronde, là. Oubliez pas ça, là. Linus Ullmark a été fumant en première ronde. Hockey contre les Flyers, ça a été un peu plus tranquille. Dû aux blessures, notamment, qui étaient... On a nommé la liste, là. C'était incroyable. Je vois Caroline en 5.
1: Table de bord, les gars.
2: Je vais dire comme ma peur, emmenez-moi en justice.
3: Il y a deux choses pour les Hurricanes qui pourraient les nuire. J'en parlais, le gardien de but, Frédéric Anderson. Ouais. Moi, malgré les statistiques, je suis pas convaincu.
1: Sinon quoi?
3: Il manque le... Puis on disait la même chose avant le début de la série contre le Canadien, là, puis pourtant, ça n'a pas paru, puis on n'a pas eu besoin de ça, mais il manque un peu le X-Factor, le joueur là, qui peut... Parce qu'ils ont un bon trio en le deuxième, là, parce que le premier, on l'a pas vraiment vu, même dans la série contre le Canadien. Le deuxième trio, là, Taylor Hall, Logan Stankoven et Jackson Blake, là, c'est tout un trio depuis le début des séries. Mais il manque ce joueur de talent qui peut possiblement faire la différence... dans certains moments, comme le Canadien peut l'avoir à un gars comme Lane Hudson. C'est ce que j'appelle un X-Factor, un gars comme Lane Hudson. Les Hurricanes n'ont pas ce joueur-là en particulier. Les Golden Knights, de leur côté, Mitch Marner peut être un X-Factor. Jack Eichel peut l'être aussi. Les Hurricanes n'ont pas ça, mais c'est une équipe tellement bien bâtie avec un système de jeu qui fonctionne à merveille, qui est plate équipe. À mort. Ouais, exact, c'est une équipe. Aussi simple que ça, c'est une équipe. Ton troisième trio est bon. Ton quatrième trio est excellent. Ton deuxième trio est au meilleur depuis le début des séries. Puis s'il s'agissait que ton premier trio, qui est coussi coussa depuis le début des séries, Sébastien Aho, Seth Jarvis et Andrei Svechnikov, soit bon, avec un top 4 en défense qui est sous-estimé, je vois pas...
1: Est-ce que je peux poser la question de l'idiot du village?
3: Vas-y donc.
2: Ben, amené de même, t'as comme pas le choix.
1: Si les Hurricanes gagnent la Coupe Stanley, est-ce que Jesperi Kotkaniemi est inscrit sur la Coupe?
2: Il n'a pas joué un match en série, je pense.
3: Il y a deux critères. Je vais juste
2: l'autre
3: contre-vérifier.
2: L'autre critère,
3: là.
2: C'est qu'il joue 42 matchs en saison régulière.
1: Ouais, 42 en saison régulière, je pense que ça, il l'a.
3: Mais est-ce en a joué 42.
1: Il en a joué 42.
2: Mais est-ce qu'il faut que tu ailles les deux ou un des deux?
3: Je vais vous trouver ça.
1: Parce que là, il a pas joué. Moi, je l'ai pas vu là, en série. Là. L'avez-vous vu en série? Dans une série quelconque? Oui, effectivement.
3: L'un des deux critères suivants. 41 matchs de saison régulière ou un match lors de la finale de la Coupe Stanley. Alors, il aurait son nom inscrit sur la Coupe Stanley.
1: Il aurait
3: Stanley.
1: Son nom, OK.
3: Jesperi Kotkaniemi peut être un gagnant de la Coupe Stanley et avoir son nom à jamais sur la Coupe Stanley.
2: Pas sûr qu'il va l'avoir une journée au complet si les Hurricanes vont gagner. Là. Et on va se poser la question, d'ailleurs, dans les prochains jours. Qui?
3: Hey, ça fesse?
1: Alors, ça va être une question de l'idiot du village. Je vous amène une réflexion.
2: Mais t'es pas le seul. Je ne traite personne d'idiot du village. Il y en a plusieurs qui se posaient la question, justement, à savoir... et qui sont pas contents si Kotkaniemi a son nom gravé sa coupe.
1: Ben, il va l'avoir.
2: En même temps, là, on s'entend-tu? On s'en fout un peu. Le gars, il a joué la moitié de la saison, puis il a pas joué un match en série. Il a beau avoir son nom sa coupe. Ouais, là.
1: C'est pas un élément de fierté. Là,
2: quelle fierté tu vas avoir?
1: Il va pas
2: avoir.
1: Se pavaner. Là.
2: Hey, j'ai gagné la coupe. Regardez, j'ai gagné la coupe.
1: Pas joué un match en série.
2: C'est quoi tes stats en série? Un popcorn par game. Je sais pas comment dire ça.
1: T'es bien épais.
2: Aïe, aïe,
1: aïe. Aïe, aïe.
2: OK, on va revenir sur quelques petites anecdotes, puis également sur... je pense que les Canadiens ont raté une chance incroyable d'avoir un match numéro 6 à Montréal. Puis de quoi on parle? Ben, on va vous donner des détails dans deux minutes.
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12: FX, on a appris sur les médias sociaux hier, et le tout a été rapporté par RDS notamment, puis ben, à peu près tout le monde par la suite. On a manqué une solide occasion. Si, on ne sait pas, là, mais si ça avait été un match numéro 6 à Montréal, ben fort probablement qu'on connaissait celui qui aurait porté le drapeau.
13: Oui, il s'agit de Carey Price. Alors, son nom circulait déjà depuis le début des séries éliminatoires, mais on pensait que le critère pour apporter le flambeau, c'était d'avoir gagné au moins une Coupe Stanley, ce qui n'a pas été fait quand Yaroslav Halak a apporté le flambeau pour un match contre les Hurricanes de la Caroline le jour de l'anniversaire à Jakub Dobesch. Mais il a mentionné sur les réseaux sociaux, en story, sur Instagram, comme quoi les billets étaient déjà achetés, tout était planifié, mais malheureusement avec l'élimination du Canadien, ben Carey Price n'a pas porté le flambeau. Mais c'est-à-dire qu'on pourrait voir ça l'an prochain ou dans les prochaines années, Carey Price, si on décide de garder la même mise en scène, là, de voir Carey Price porter le flambeau au Centre Bell dans un match de séries éliminatoires.
12: C'est une session de questions sur son Instagram.
13: Exact, question-réponse.
12: Est-ce que c'était prévu? Ben, ouais, les vols étaient déjà bookés, tout ça.
13: Ouais, tout était planifié.
12: Donc, ça devait pas être en finale de la Coupe, là.
13: Non, je pense pas.
12: Ça aurait été
13: le match numéro 6 contre le match 6,
12: parce que tu savais pas, tu sais, s'il y avait une ronde par la suite et que le match numéro 7, ayant été présent quand Yaroslav Halak était là, avec, je vous le dis, les gars, ça a été incroyable la réaction de la foule.
13: Ben, on était là les deux.
12: Ah oui, c'est vrai, t'étais là. Excuse-moi, moi aussi.
13: L'homme on était là les deux, c'était fou, là. Puis je comprends qu'il n'a pas gagné la Coupe Stanley, Yaroslav Halak ou quoi que ce soit, mais honnêtement, la foule l'a tellement bien accueilli avec le panneau stop aussi écrit Dobesch dessus, comme Halak avait eu son panneau stop en 2010 lors du parcours éliminatoire du Canadien. La foule aurait répondu présent pour un gars comme Carey Price.
12: Oui,
13: je comprends qu'il n'a pas gagné la Coupe Stanley et tout ça, là, mais il a été le meilleur joueur de cette équipe-là pendant combien d'années? C'est sûr certain. Que la foule lui aurait rendu. Là,
14: ben oui.
13: Avec le flambeau comme ça.
14: Ben voyons, les gars. Si Yaroslav a été ovationné comme ça, Carey Price aurait été le double. Mais ce n'est que partie remise.
13: Mais je comprends qu'il y avait une signification derrière Yaroslav Halak. La signification étant que, bon, Dobesh connaissait un printemps comme lui l'avait connu en 2010, que c'était l'anniversaire de Jakub Dobesh et tout ça.
14: Une signification aussi avec Carey Price quand aussi. Tu y penses. Ça a été le meilleur joueur de l'équipe pendant presque une décennie.
13: T'as raison.
0: Il aurait mérité ça.
14: Oui.
0: Et les fans auraient été très
14: les
0: contents.
14: Les fans auraient aimé, oui.
13: Ouais.
0: Je vois pas, c'est sûr que tout le monde aurait été... L'émotion aurait été à son comble dans le Centre Bell.
13: 100%.
14: Convaincu. Mais ce n'est que partie remise.
0: Oui. 100%. L'année prochaine, tu dois le faire. Est-ce que tu dois commencer par Carey? Peut-être pas. Pas un gagnant de la coupe, quelques gagnants de la coupe. Après ça, un moment donné, en surprise, whoop, Carey arrive.
13: Mais je pense que Price, c'est un coup que tu dois faire vers la fin du parcours éliminatoire si le Canadien se rend loin. Un peu comme on l'aurait fait dans le match numéro 6 au Centre Bell. Comme tu l'as mentionné, tu commences pas nécessairement avec ça. Si tu te rends en troisième ronde, là, je pense que tu peux commencer à le planifier. Comme un peu comme on a fait cette année, même chose, là, mais de manière différente. J'aime ça.
0: Alain Crête, il est allé d'une anecdote intéressante ce matin?
13: Ouais, Max Lalonde, d'abord, qui a parlé. Il y a toutes sortes de rumeurs entourant McDavid, qui aurait été de passage durant le Grand Prix de Formule 1. Renault a dénié la rumeur, a refusé de commenter. En fait, il a mentionné que McDavid n'avait pas été là durant le week-end de Formule 1 plus tard à TVA Sport. Mais voici quand même les informations que Max Lalonde avait mentionnées ce matin, l'anecdote.
11: Je vais en voir une, puis j'oublie son nom, je suis désolé, je pourrais avec les noms, là, mais c'est la conjointe de Connor McDavid, puis je l'apprends parce que je dis « Salut, c'est Max, c'est moi qui vais animer, salut, elle se présente, Jockey, puis « What do you do for a living? » Je demande tout le temps. Puis là, elle me dit « I'm a content creator, okay, content creators, nice, cool. » Puis la fille qui est à côté d'elle dit « And she's Connor McDavid's wife. » Son amie qui est comme plus fière qu'elle, puis tu sais, je la comprends, elle a l'air super gênée, puis elle a l'air vraiment, vraiment cool. Tu sais, elle se promène pas en disant, genre, je suis la femme de Connor McDavid, là, comme le feraient d'autres. mais genre, ouais, du crime, c'est cool, c'est le fun. Puis là, je demande, tu sais, je veux faire la conversation, je vais être fin. Fait que, tu sais, est-ce que vous êtes venu vivre le Grand Prix en coupe, puis tout. Puis là, elle me regarde, elle me fait genre de yes, yes. Je fais, ah, good. So you guys are going at the race. Puis là, elle m'a répondu et je vous réponds. La réponse actuelle a dit « We might, but he wants to stay far away from the cameras.
0: »
11: Peut-être, mais il veut rester loin des Kodak. Fait que tu sais, elle m'a-tu bullshité? Il était-tu là? Il était-tu pas là? Je l'ai pas vu. Je l'ai pas vu au circuit Gilles Villeneuve. Je l'ai pas vu sur Crescent. Mais sa blonde avec qui j'ai jasé 45 secondes, qui était super gentil, elle m'a dit « Il est là, mais il veut pas se faire voir. »
13: OK, ce que je vais vous dire là-dessus, je commencerai pas à dire « Il était-tu là? Il était-tu pas là? » ou peu importe Connor McDavid. Ce que je vais vous dire... C'est que si ça se passe mal à Edmonton cette année, c'est pas utopique de penser que McDavid pourrait pas rejoindre éventuellement le Canadien. Je vous dis pas que c'est un 10 sur 10 que ça va arriver ou quoi que ce soit.
14: Montréal est sur la liste.
13: Je pense que Montréal serait sur la liste de
14: Connor McDavid. On a confirmé qu'il était sur la liste. Courte liste de quelques villes où il aimerait jouer.
13: Et avec raison, parce que...
0: Mais non, mais t'es Connor McDavid, là. Jouons à un jeu. On a le temps?
13: Vas-y.
0: OK? T'es Connor McDavid. Ça ne fonctionne plus avec les Oilers d'Edmonton. OK? Il te reste une année de contrat, puis après ça, tu choisis. Il en reste deux, là. On le sait, son extension arrive. Mais les Oilers ne le perdront pas pour rien. Donc, c'est pourquoi on jase de ça. Il va jouer sa prochaine saison, voir comment ça va aller avec l'organisation, puis après ça, décider. Fort probablement que dans sa dernière année de contrat, il y aura une discussion avec les Oilers pour voir, bon, regarde. Tu veux pas continuer ta carrière ici, tu penses pas signer une extension de contrat, parfait. Nous, on te perdra pas pour rien. Comme il est arrivé à Toronto, à Marner, ou presque rien, on va transiger. Quelle est ta liste d'équipes? OK? On part de cette prémisse-là. À quelles équipes tu voudrais transiger si t'es Connor McDavid?
13: Ben, si tu veux demeurer au Canada, par exemple.
0: Non, dans toute la ligue, là. On va prendre les 31 autres équipes en considération. Tu regardes ça, tu dis... Je m'en vais où? Dans les équipes là, avec lesquelles il peut clairement... Tu dis, il arrive là-bas, impact significatif, peut gagner une coupe.
13: Là, le Canadien est dans cette liste-là.
14: Le Canadien est dans la liste.
0: Laissons faire le cap salarial. Si jamais il y a une équipe qui veut l'accueillir, ils vont faire fonctionner ça. Là. C'est sûr. Le Canadien en fait partie. Les Sharks en font partie.
13: Exact. Il y en a d'accord avec toi.
0: Bon, tu peux peut-être même rajouter, je sais pas, les Ducks là-dedans.
13: C'est ce que j'allais dire, les Ducks.
0: Bon, les Ducks en font partie.
13: Tu parles des jeunes équipes en progression qui vont viser la Coupe Stanley dans les 3-4 prochaines années.
0: Utah. C'est sûr que Utah en fait partie également.
14: C'est pas très tu sais, je veux dire, je veux rien enlever à notre ami, là, à André, là. Mais c'est pas très sexy, là, comme destination pour un Connor McDavid,
0: là. Utah.
14: Pourquoi pas? Je dirais même les Ducks.
0: Mec, ils jouent à Edmonton.
14: Non, mais les
0: Ducks.
14: Je suis peut-être chauvin en ce moment.
0: Les Ducks,
14: là.
0: C'est le marché de Los Angeles, là, Ben. C'est énorme, là. Ouais. Les Ducks, là.
14: C'est énorme, les Ducks.
0: Pas les, pas les Ducks.
14: Toi, tu compares les Ducks aux Canadiens, là.
0: Non, mais c'est sûr que les Canadiens, c'est mythique. C'est la plus grosse franchise, la plus titrée du hockey, ouais. Tout ça. C'est pas, tu sais, dans les organisations les plus riches, là, Toronto est en avant, puis les Rangers aussi, là, si je me souviens bien. Mais c'est sûr que le Canadien reste mythique. Mais il va donner une liste d'équipes, là. Il dira pas « je veux m'en aller à Montréal ». Nulle
14: non,
0: part
14: non,
0: ailleurs.
14: C'est certain.
0: Tu sais, puis là, en fait, on en jase, nous autres. Moi, mais personnellement, je sais pas pour vous autres.
13: Je pense que
0: j'ai pas parlé à Connor McDavid.
14: Non. Moi non plus.
13: Mais ton top 3 est intéressant. Les trois premières formations que tu me
14: Canadiens, Sharks,
13: mentionné.
14: Ducks.
13: Ouais, parce que Utah, j'en doute, là, mais Canadiens, Sharks, Ducks, là.
0: Tu sais, les deux équipes de la Floride, c'est possible.
13: Et la progression des Sharks cette année, là, on a fini la saison avec 39 victoires. Dallas. McLean a eu toute une saison. Dallas, peut-être.
0: Tu sais?
13: Mais encore une fois, Dallas vont être prêts à gorge avec le je sais que là, on tient pas en compte.
0: Les Oilers vont vouloir le transiger à Dallas aussi. Ça, c'est une autre histoire, mais je veux dire, dans les formations qu'on mène là, il y a d'autres marchés. Est-ce que les Rangers, à un moment donné, vont-ils être capables de faire monter tout ça pour que ça puisse pogner?
14: Ça part de loin en ce moment.
0: Puis fonctionner, c'est sûr que ça part de loin. Il y en a pas beaucoup d'équipes auquel lui accepterait d'aller, j'en suis certain. T'sais. Puis quand on dit pas beaucoup, c'est 5, quoi? 6,
14: ouais, peut-être? Il y en a peut-être 5, 6, pas plus. Moi, on m'a dit que c'était vraiment une courte liste.
13: Ça serait fou. Juste par contre, l'imaginer, ça serait complètement fou.
14: Exactement. Oui, je suis d'accord.
13: Ce serait quelque chose.
14: Parce que là, moi, 7, je crois plus. Il va avoir 45 ans à un moment donné, là. T'sais, mais qui débarque, là. Ça va être trop tard.
13: Ben, je commence à penser qu'il y a beaucoup plus de chances que McDavid que Crosby vienne à Montréal.
14: Ouais, moi aussi.
13: Ben, je pense que c'est un dossier plus réaliste dans les circonstances.
0: Absolument.
13: Parce que Sid n'a jamais démontré qu'il voulait nécessairement quitter l'organisation et je pense qu'il va terminer sa carrière à Pittsburgh.
14: Ouais.
13: Alors, dans les circonstances, je pense que le dossier McDavid est plus possible que le dossier Sidney Crosby. Mais encore une fois, on verra comment les Oilers vont se débrouiller la saison prochaine.
0: On parle de Deschamps, on parle pas de 50-50 ici.
13: Non,
0: là, soyons
13: non,
0: réalistes.
13: Non.
0: Là. Je sais qu'il y en a, là, on parle de McDavid, ça parle des rumeurs. C'est pas du tout ce qu'on fait.
13: Non.
0: On commente la situation contractuelle de Connor McDavid pour l'instant et de savoir si le Canadien... Est-ce que Toronto peut être là-dedans? Je pense que oui.
14: Moi. Non, non, pense pas, moi. Non, il est au courant que Toronto, ça a la poisse. Là. Il est au courant.
13: Sur papier, là. Tu préfères rejoindre le Canadien que rejoindre les Maple Leafs. Oui, quand tu regardes les deux formations, l'âge du noyau...
0: Ça dépend de ce que les Maple Leafs font cet été.
13: Quoi que les Maple Leafs vont repêcher premier au total.
0: Ils vont repêcher premier au total.
13: Austin Matthews n'est toujours pas certain de vouloir rester là-bas non plus. Là. Ça aussi, c'est un autre dossier à surveiller à Toronto, là, le dossier Austin Matthews.
0: Certainement.
13: Parce que si Austin Matthews quitte l'organisation...
0: La défense, les gardiens, qui va y aller? Il y a plein de questions comme ça. Actuellement. Puis c'est un nom qui ressort beaucoup. Là. Je pense que c'est important d'avoir l'opinion de nos auditeurs. Ça ressort beaucoup présentement. Et moi, je trouve que ça fait du sens. Là. De le mettre, en tout cas, dans cette liste-là. De voir qu'est-ce qu'il donnerait maintenant.
13: Exact.
0: C'est sûr que si c'est McDavid contre McKenna, tu le fais pas.
13: Non. Mais j'en doute. J'en doute, Toronto. Mais on a du plaisir.
14: Ben, t'as pris la peine de le dire qu'on jouait.
13: On joue, là.
14: On s'amusait.
13: On s'amuse en nombre.
14: C'est de la spéculation,
13: autres,
14: c'est du jeu. C'est,
0: il fait 30
14: c'est
0: dehors, fait soleil. Là. La finale de la Coupe Stanley commence
14: pas ça
0: ce
14: au sérieux,
0: soir.
14: Mais en même temps.
0: Ça fait partie de... Et oui, et Simon nous dit c'est de la pure spéculation.
14: Ben oui,
0: ben absolument.
14: Ben oui,
0: c'est
14: ben
0: ça
14: oui,
0: qu'on
14: ben
0: fait.
14: Oui, ben oui, ben oui, ben oui. Puis...
0: Mais là, ça va être sérieux dans deux minutes, par exemple. On a des évaluations de joueurs. Le bulletin de fin de saison.
13: Oui.
0: FX s'est penché à donner des notes. On va séparer ça. Là, tu t'en vas sur ce qu'on appelle le bottom 6.
13: Exact.
0: Des Canadiens. Demain, ce sera le top 6. Après ça, les défenseurs. Après ça, les gardiens de but. Parce que gardiens de but, il y en a. Hein. Plusieurs gros blocs.
13: Gros blocs de gardiens
0: là-dessus.
13: De but.
0: Dans quelques instants, on revient vers justement ces évaluations des joueurs du Canadien.
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4: OK, FX, passons au bulletin de fin de saison des joueurs du Canadien. Tu t'es prêté à l'exercice, t'as pas dormi de la nuit?
5: Non, j'ai pas dormi de la nuit. Et Ben l'a mentionné tantôt, c'est ça, j'ai une grosse journée, une grosse nuit de travail pour me préparer en vue de cette émission du mardi. Mais. Et les notes que je donne sont selon les performances saison et séries éliminatoires. Alors, je prends en compte les performances autant en saison qu'en série. Évidemment, je donne une plus grande importance aux performances en saison régulière et selon mes attentes envers ces joueurs-là avant le début de la saison. Et j'ai pris la formation, quand tu parlais de bottom six avant la pause, j'ai pris les formations en ce moment en séries éliminatoires. Alors, Oliver Kapanen, on va en parler aujourd'hui. Ouais. Mais par exemple, Jake Evans, qui évoluait sur le deuxième trio, deuxième joueur de centre durant les séries, on va en parler demain. Alors, je commence mes évaluations avec Oliver Kapanen, les gars. Et je note de 1 à 10, 10 étant la meilleure note. Je donne une note de 8.5 à Oliver Kapanen. Oliver Kapanen, c'est 22 buts en tant que recrue en 82 matchs, 37 points. C'est bon pour le 7e rang des pointeurs chez le Canadien. Une saison où on ne pensait pas qu'Oliver Kapanen pouvait occuper cette place de deuxième joueur de centre. Il y a une baisse de régime en fin de saison. Il n'a pas connu des bonnes séries éliminatoires, j'en conviens. Mais pour les attentes que je m'étais fixées à l'endroit d'Oliver Kapanen avant le début de la saison, il a rempli le mandat cette année comme deuxième joueur de centre de cette organisation-là. Alors, je donne une note de 8.5. Maintenant, je suis pas convaincu. En fait, ce ne sera pas un joueur de deuxième trio, à mon avis, comme deuxième joueur de centre à long terme avec le Canadien. Je pense que ce sera un bon joueur de centre de troisième trio, très fiable défensivement. Mais quand même, selon les attentes que j'avais avant le début de la saison, je donne une note de 8.5 à Oliver Kapanen.
6: T'as pris la peine quand même au début de dire que c'était une note par rapport à la saison régulière et aux séries.
5: Exact. Tu peux baisser la note si tu veux, Ben.
6: 8.5, moi, c'est beaucoup. C'est une note que je lui aurais donnée pour la saison. Mais en série...
5: Tu donnes une note de 6,
6: moi,
5: 5?
6: Ça me ramène à 7. Moi, je ramènerais ça à 7, personnellement.
5: À 7?
6: Ben, c'est parce que les séries...
4: Ben, c'est parce que c'est une saison en deux temps, là.
6: C'est ça.
4: Ouais, la panane.
5: Arrêtez. Ben était super optimiste en droit de voir Kapanen.
6: 7, c'était très bon, 7. Il y a Nada là en série.
5: J'ai
6: zéro
5: peut-être été généreux.
6: Peut-être.
5: Hey, qui s'attendait à ce qu'Oliver Kapanen fasse 37 points dans deux buts, les gars?
6: T'as dit saison régulière et
5: ouais,
6: série.
5: Mais il donne une plus grande importance
6: saison
5: à la
6: régulière,
5: saison régulière.
6: 8.5, je suis d'accord.
5: Hey, il a joué mais 82 matchs en saison régulière.
6: À partir là, des Olympiques, le Kapanen, c'est zéro open bar.
7: Non, mais même avant ça, il y a eu des séquences. C'est combien? C'est 17 derniers matchs, aucun point.
6: Hey, 8.5, t'es vraiment généreux.
7: Pour le 22 buts, je vais mettre 7.5.
6: OK, 7.5. Je suis plus sévère à 7.
5: Bon, mais...
6: OK.
7: T'étais celui qui l'aimait le plus. Le toi, là, t'étais...
6: Mais ouais, mais...
8: Écœuré!
6: Ouais, mais depuis les Olympiques, on n'a rien vu.
8: Je veux plus qu'on en parle.
5: Exact.
8: Des échanges, on est correct de même.
6: Mais 7, c'est très bon.
7: Ben, tu me donnes...
5: C'est pas bon, 7.
7: Non, je veux pas te dire ça en nom. 7, c'est très bon. C'est quoi, tu nous donnes des notes de passage à une 2 pour la saison? Ouais, 6, les gars. C'est bon, 6.
6: Non, OK, d'accord. On va
5: OK, 7.5.
6: Non, moi, c'est 7. OK, on va s'en... OK, 7.5. Là. Ça peut vous rendre heureux.
5: 7.5. Bon, le prochain.
6: Poursuivons.
5: Le français. Alex Texier. T'es arrivé
7: le
5: durant la saison.
7: L'héros de Ben.
5: S'il y avait un gars qu'on n'avait pas des attentes élevées, les gars, c'est ben Alexandre Texier.
6: Vraiment pas d'attente, moi, là.
5: Qu'on a prolongé en plus après ses performances étincelantes en arrivant. Texier, tu l'as déjà dit, Ben. Tu le mets ça à 4, ça à 3, ça à 2, ça à 1, tu sais exactement
6: quoi
5: t'attendre.
6: On peut même le mettre dans le net, ben
5: même
6: mal pris.
5: Même dans le net, on est bien mal pris.
7: J'aime beaucoup Flammer qui dit « Si Kapanen, c'est 8.5, Hudson, c'est 15.6.
5: C'est selon les attentes qu'on avait fixées. Hey, la gang!
6: Il va choquer!
5: Hey, je vais me choquer.
6: Il va choquer!
5: Bon, vous dire une affaire.
4: On a fait un joueur, il est déjà choqué.
5: Je vais vous dire une affaire. Quand le camp d'entraînement a commencé, y en a-tu un de vous autres qui pouvait me dire, non. Oliver Kapanen, là, va commencer la saison comme deuxième joueur de centre. Il va

0: 22 buts.
1: Il est choqué. Non!
2: J'aime tellement.
0: Arrêtez, les gars. On a commencé la saison dernière avec lui. On l'a renvoyé en Europe. On l'a ramené. Il est extrêmement décevant en séries éliminatoires puis en fin de saison. Puis il y a quelqu'un ici qui va me dire que, oh ouais, moi, je pensais qu'Oliver Kapanen avait marqué 20 buts cette année avec le Canadien de Montréal.
2: Non. Mais 7.5, c'est très, très, très bon.
0: Ça va.
2: Bon.
0: Le texte.
2: Calme-toi. Saint-Étol.
0: Le texte,
2: tu lui donnes combien?
3: T'es-tu fâché pour vrai, là? Ben là, tu fais du théâtre de l'imaginaire.
0: Mais non, ça. Mes notes sont un peu trop élevées d'après moi.
3: Continue avec le texte.
0: 20 points en 43 matchs, qui a été très bon en séries éliminatoires d'ailleurs. 8 points en 19 matchs, différentiel de plus 6. J'ai une note de 8 au texte. Mais là, on va diminuer tout le monde. Là,
3: non, mais attends une minute.
0: Le texte est arrivé dans un moment où tu avais besoin de profondeur en attaque. Tu avais beaucoup de blessés. Selon les attentes.
3: Quand tu replaces les attentes et ce qui peut amener... Ce sera pas l'allié de premier trio, mais à chaque fois qu'on lui a demandé de faire quelque chose, il l'a fait, et il a tenté de s'acquitter de ces tâches-là au max. Je suis d'accord avec un 8 pour Tex, là. Dans sa job.
2: Ah, moi aussi, je suis d'accord. Faut ramener ça aux attentes. C'est là que c'est important, là.
0: Et je suis...
2: Parce que M. Flamand, là, ou je ne sais trop, là, qui disait, là, si...
3: Flammer.
2: Si c'est un 8.5, l'année en dessous, c'est un 15. Ce sont les attentes. L'année en dessous, on avait des attentes.
3: Mais vois-tu,
2: on avait
3: le monde, il y a quelqu'un qui te donne 10 sur 10 pour ta saison de radio.
0: C'est gentil, mais je mérite pas un 10 sur 10.
3: Voilà qui va te faire descendre d'une coche. Non, mais non, t'as raison, tu mérites pas un 10, non. Tu mérites un 12.
0: Voilà. Ou un 6. Je suis une personne très généreuse dans la vie. C'est possiblement
2: Continue pour ça que je donne
0: des réponses aussi. Mais on est d'accord avec le texte 8?
2: Le texte, c'est 8. On est unanime là-dessus.
0: Ah
2: oui,
0: le texte.
2: À part ça.
3: C'est sûr que là, s'il répète un autre coche encore, non, parce qu'on n'est pas d'accord.
2: Coches,
0: Phil Danault. T'es arrivé au mois de...
2: Il est fou l'attitude.
0: Phil Danault. T'es arrivé au mois de décembre.
3: Ouais.
0: Mangel des transactions, là. Choix 2, Phil Danault. Ah ouais, retourne à Montréal. Viens-t'en, Phil. Phil Danault a été très important à un moment où, je pense que c'est Jake Evans qui était blessé à ce moment-là chez le Canadien, t'avais besoin d'un joueur de centre que tu peux insérer dans toutes les situations. Tu veux protéger une avance en fin de match. T'as besoin d'un gars pour le désavantage numérique. T'as besoin d'un gars qui te gagne des mises en jeu importantes. Phil Danault est venu se greffer à ce groupe-là et peu à peu, Phil Danault a commencé à être plus à l'aise, à avoir un plus grand rôle au sein de cette équipe-là, même qu'en séries éliminatoires, les gars, il termine 6e meilleur pointeur de l'équipe avec 10 points en 19 matchs.
3: Hey, en série, Danault, c'est comme 50 sur 10, on dirait.
0: Ouais. 100%. Il y a son utilité en série encore plus. J'ai donné une note de 8 sur 10. Est-ce que c'est trop généreux? Moi, les attentes que j'avais envers Phil Danault, j'avais des attentes, mais je me disais, il les a quand même monté un peu plus, Phil Danault. Les attentes que j'avais envers lui. Ah, il a pris de l'âge, il a pas un bon début de saison avec les Kings. Est-ce que c'est une question d'environnement ou non? La réponse, c'est que c'était une question d'environnement parce qu'il était très bon pour le Canadien par la suite.
3: Jim Hiller. T'as-tu donné ta note, là?
0: 8 sur 8? 10, Phil Danault. Es-tu d'accord?
3: 100%.
2: Je suis d'accord.
0: Oui?
2: Oh oui.
0: Pas l'air sûr?
2: Oh oui, je suis d'accord.
0: Tu peux t'obstiner,
2: c'est sûr. Non, c'est Capi, là. T'étais juste parti fort avec Capi au début, mais...
3: Je suis aussi d'accord parce qu'il reste encore 3 joueurs pis 3 minutes. Fait qu'on peut poursuivre.
0: Okay, on va y aller rapidement. Josh Anderson.
2: Oh, ça, c'est intéressant.
0: Saison, coup-ci, coup-ça. Ouais. 23 points en 72 matchs, mais on a vu son utilité rendue en séries éliminatoires.
3: Ouais, j'ai hâte d'avoir la note.
0: Je donne une note de 7 à Josh Anderson. Est-ce qu'on est d'accord avec ça? Sa note aurait possiblement été un 6, mais avec ce qu'il a fait en série,
3: parce qu'on a un billet de récence là à cause des séries éliminatoires, parce qu'il a été excellent dans les deux premières séries, j'ai envie de dire, tu sais, un peu plus tranquille, parce que son style de jeu, tu peux pas le jouer. Il a montré là toute l'ampleur de son utilité. Sans Josh Anderson, tu sors pas le Lightning.
0: Non,
3: tu passes pas cette série là, c'est sûr et certain.
0: T'as raison.
3: Avec les Sabres aussi, tu l'as dit.
2: Mais la saison.
3: Dans la saison, là,
0: c'est
3: 6.5.
2: Ouais, 6.5, je suis à la même place que toi, Greg. Oui, absolument. Josh doit apprendre à jouer à la saison régulière aussi. Là. C'est bien beau, là, être excellent, tout feu, tout flamme en série. Il reste que la saison régulière, c'est plus difficile pour Josh.
0: Ouais, mais il y a des joueurs qui t'amènent en série, il y a des joueurs qui te font gagner la Coupe Stanley.
2: Un autre maudit cliché, je suis plus capable d'entendre, mais t'as raison.
3: Un jour, on va non seulement faire la liste des évaluations qu'on fait, mais la liste des affaires okay. que Ben n'est plus capable d'entendre.
0: Il m'en reste encore trois, les gars.
3: Et on pourra plus parler du show.
0: T'en reste trois encore? Voulez-vous qu'on garde les trois derniers pour 16h30? Ou on les fait maintenant?
2: Est-ce qu'à 16h30?
3: Ben, c'est ça, là. On va le faire.
0: On va le faire maintenant?
3: Ben, on va faire nos prédictions de la Coupe Stanley également à 16h30.
2: Non, attends, garage. On va y aller plus vite parce que tout à l'heure, on n'aura pas le temps.
3: Comme dans...
0: OK. Zachary Bolduc. Qui finit quand même au 9e rang des meilleurs pointeurs du club avec 30 points, 12 buts.
2: Hé, hey, intéressant. Quelle note t'as donné à Zach?
0: Ah, mais là, je vais la descendre un peu.
2: T'avais pas mis 9, là.
0: Non, j'avais donné un 7.
2: Ah, tu viens de descendre à 6.5?
0: Je viens de descendre à 6.5. Bon, j'ai mais dans le cas de Zachary Bolduc... On l'a vu là en série éliminatoire à quel point il a son impact, puis je pense que c'est le type de joueur que plus les saisons vont avancer, meilleur il doit être au sein de cette équipe-là, parce qu'il apporte une dimension que peu de jeunes attaquants du Canadien peuvent apporter. Tout ce qui est mise en échec, jeu physique, il y a un excellent lancer. Mais c'est clair qu'avant le début de la saison, on se demandait, il va jouer sur un top 6, on se demandait, est-ce qu'il va en mettre 20 dedans, 25 dedans? Finalement, il termine la saison avec 12, il a été laissé de côté en fin de saison. Je donne une note de 6.5.
2: Même place!
3: Il a été laissé de côté dans un concours de circonstances aussi. Là.
0: Aussi.
3: Où est-ce que on a été, il y avait des blessures, il y a eu des retours de blessés. Et tu sais, pendant ce temps-là, c'est là qu'on est allé chercher Dano Texier notamment. Donc on avait un surplus d'attaquants. Si on veut être conséquent, parce que j'ai été un peu plus sévère que toi, c'est vrai que 6.5, tu sais, en série, comme Anderson a pris une coche, et j'aime beaucoup Zach Bolduc. Et je pense que l'année prochaine, Zach Bolduc va connaître toute une saison avec le Canadien. J'en démordrai pas.
0: Très bon. Il en reste deux. Ça va être très rapide, les gars. Joe Veleno. Mais il n'y avait pas d'attente à voir Joe Veleno. Là, on s'entend.
2: C'est
0: un joueur de profondeur. Là. C'est un gars qui peut rentrer dans la formation, jouer en désavantage numérique.
2: Bon, ouais. Étant donné ses circonstances, quelle note as-tu donné?
0: Oh, j'ai donné un 6.5. Mais je peux descendre ça.
3: À qui,
0: 6.
3: Ça?
0: Joe Veleno.
3: Ouais, c'est parce qu'offensivement, il n'a rien créé, mais il s'est réinventé durant la saison.
0: C'est réinventé.
2: 6.
0: 6.
3: Je vais garder mon 6.5.
0: 6.5?
3: Ouais.
0: Et le dernier, Kirby Dock.
2: Ah! Le Docker!
0: J'ai une idée de... Parce que je me dis, je veux pas aller en bas de 6. Je veux dire, pas...
2: 4!
0: Je vais donner un 5.
2: 4 pour ma part.
0: T'es dans une situation où tu joues ton avenir.
2: Voilà.
0: Tu t'es blessé, mais ça c'est... Qu'est-ce que tu veux que je te dise?
2: 4.
0: T'es toujours blessé.
3: Combien?
0: Mais en plus, t'es inconstant.
2: Là, tu donnes combien?
0: T'as pas d'identité.
2: Non, oublie ça, là, Kirby Dock. On passera pas une demi-heure là-dessus.
0: Donne un 5 à Kirby
2: 5, toi, Greg, tu donnes combien?
3: Je vais y aller avec
2: vraiment
3: un...
2: que tu y penses?
3: Non, je vais y aller avec un 5. Si j'étais entre 5 et 5.5, ça change pas grand-chose, tu vas me dire.
2: Non, pas vraiment.
3: Parce qu'il a quand même connu des pop et flash aussi. Non, mais c'est Ben, faisons une perspective, là. Il a donné du bon hockey avant de se blesser à l'épaule en fin de saison. Mm. Fait que, tu sais, il a pas... Les fois qu'il a joué, ça a pas été tout mauvais non plus. Mm. 5.5.
2: 4.
3: OK. On revient. Les manches de puck, d'ailleurs, on va en parler tantôt dans une quinzaine de minutes. Mais d'abord, méga échange dans la NFL. C'est arrivé pendant notre show hier. On en a jasé. Miles Garrett s'en va aux Rams. On jase NFL avec notre chum David Gilbert.
2: 4.
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2: David Gilbert du podcast Premier les buts. Comment ça va, mon chum?
13: Salut, David.
14: Yes, sir. Salut les boys. Content de vous voir. Ben, vous entendre du moins.
2: Ben, on est content de travailler avec nous autres, mon ami, parce que ça brasse dans la NFL. Il y a quelques semaines, tout juste, c'était le repêchage, puis là, ça a commencé à brasser pour les équipes. Et hier, je sais pas pourquoi, hier, tout le monde s'est amusé. Les Giants ont signé Odell Beckham Jr. Russell Wilson a décidé qu'il s'en allait, qu'il prenait sa retraite, du moins temporairement, puis s'en allait à la télévision. A.J. Brown a été échangé des Eagles vers les Patriots et le méga échange blockbuster. Myles Garrett, probablement le meilleur joueur défensif dans toute la NFL, a été échangé des Browns de Cleveland. C'est à peu près le seul joueur dans l'équipe, la plus grosse star qu'il y a, vers les Rams de LA. Est-ce que les Rams, selon toi, partent méga favoris pour remporter le Super Bowl avec cet échange-là?
14: Ben écoute, le dire, c'est la réponse. Dans le fond, là, même Vegas le dit, présentement, les Rams sont favoris à plus 575 pour gagner le Super Bowl. Pour te donner une idée, les deuxièmes et troisièmes, c'est les Ravens et les Bills qui sont à plus 1000. Fait que leur cote est presque deux fois mieux que le deuxième et troisième. Ils étaient déjà favoris avant même l'échange. Puis là, t'ajoutes le meilleur joueur défensif de toute la ligue. Greg, c'est la première fois de l'histoire de la NFL que le meilleur joueur à l'attaque et le meilleur joueur défensif de la dernière année dans la ligue vont jouer dans la même équipe. Ça s'était jamais vu. Fait que l'an prochain, on va avoir Myles Garrett d'un bord puis Matthew Stafford de l'autre. C'était peurant pour le reste de la ligue. pas juste ça, c'est épeurant pour dans leur division. Là, les 49ers et les Seahawks, qui sont les champions en titre, voient ça, puis doivent se dire « cochonnerie, on va en avoir toute une l'an prochain à jouer contre eux autres ». Puis ils jouent deux fois en plus contre les Rams.
3: Ouais, d'après moi, ils ont sorti tout l'arsenal d'insultes de Ben Roger. Ils ont dû se dire « tableau de bord, Saint-Étoile d'Arnold
14: ». C'est clair qu'ils ont dit ça.
3: Ils ont dû sortir tout ça. Hey, d'avoir un joueur comme ça qui arrive dans ta division, là, c'est vraiment quelque chose. Puis t'as Matthew Stafford qui est là, Puka Nacua, Davante Adams. Écoute, ils sont à toutes les positions ou presque là, maintenant, ils ont des joueurs de talent qui sont là.
14: Ben, ajoute en plus Trent McDuffie qui sont allés chercher, qui est un des 10 meilleurs demi de coin de toute la ligue. Ils sont allés l'échanger avec les Chiefs. Ils se sont améliorés dans leur tertiaire qui était leur point faible. Ils ont échangé Jared Verse, oui, qui est bon, mais qui est clairement pas Myles Garrett par le meilleur joueur défensif de la ligue. Puis Myles Garrett, l'an dernier, ça a été le joueur qui a eu le plus de ce qu'on appelle des double teams, donc deux joueurs sur lui. Fait que tous les autres joueurs de la ligue, le Colby Turner de ce monde, Braden Fisk, ces gars-là sont crampés parce qu'ils se disent « Hey, on va avoir encore plus de place pour faire des jeux puis pour dominer ». Myles Garrett, là, non seulement lui, il va pour le Super Bowl. T'sais, on va se le dire, là, lui, c'est ça son rêve. Il n'y a rien d'autre à prouver dans la ligue. Mais les gars à côté de lui, c'est « Hey, on va pouvoir avoir des meilleures statistiques puis peut-être même aller chercher des meilleurs contrats. » Tout le monde est gagnant dans l'organisation des Rams.
3: Ouais, j'espère juste qu'on... Puis là, je touche du bois. Qu'on restera en santé chez les Rams.
14: Ouais,
3: combien de fois on a vu ça? Là, t'as un échange ou t'as un agent libre qui arrive en quelque part puis on a des hautes aspirations. Semaine 1 ou semaine 2, blessure, mais fin à la saison. J'espère que, tu sais, parce que en tant que fan de football, tu veux voir une équipe de même performer sur le terrain.
14: Exact. Puis au football, tu sais, c'est un jeu d'équipe, là, mais moi, je me rappelle dans les années, je pense que c'est fin des années 90, les Rangers de New York s'étaient battus une équipe là, à coups de millions de dollars. Ça avait été un flop monumental.
2: Ah, ben ça.
14: Tu sais, là, les Rams viennent de se construire une équipe de vedettes. Là. On s'entend, là, ils ont des joueurs de talent partout. Maintenant, reste à voir, est-ce que ça va prendre ensemble? Est-ce que le ciment va pogner? Parce que c'est carrément ça. Là. Ce qu'on veut voir, c'est est-ce que cette équipe-là va être capable d'avoir tout ce qu'il faut pour pouvoir gagner le plus de matchs possible? Puis pour les Rams, c'est d'avoir des matchs à la maison en éliminatoire. C'est ce qui leur ont fait mal dans les dernières années. L'année dernière, aux Bears, ça n'a pas été un match facile dans des conditions faciles. Il aimerait ça recevoir un match à la maison. Puis en plus, juste de même, le Super Bowl est à LA cette année. Mm. Puis la dernière fois que c'est arrivé, les Rams avaient fait un méga échange. Rappelez-vous, il est allé chercher Matthew Stafford en retour de Jared Goff et des choix de repêchage. Puis il amène Stafford, puis il va gagner le Super Bowl. Là, on va chercher Myles Garrett. Le Super Bowl est à la maison. Je dis ça, je dis rien, mais je trouve que c'est un échange gagnant-gagnant. Tu sais, dans le temps, Jared Goff est arrivé, on n'était pas trop sûr, mais avec les choix, ils sont allés chercher Jameer Gibbs, ils sont allés chercher Jack Campbell et compagnie, puis les Lions sont devenus l'équipe qu'elle est aujourd'hui, puis une équipe dominante. Mm. Les Browns, je dirais pas que c'est une équipe dominante prochainement,
2: non.
14: Mais ils ont été chercher un bon joueur, des choix de repêchage. Peut-être que les Rams, oui, vont gagner deux Super Bowls, mais on va avoir aussi aidé à reconstruire deux franchises moribondes aussi dans la NFL.
2: Ouais, les Browns, ça fait 30 ans qu'ils sont en reconstruction. Là. Oublie jamais ça.
14: 100% d'accord.
2: C'est une équipe qui va jamais nulle part, tout comme les Jets.
3: Bah, au moins, ils sont allés chercher des choix repêchage là, pour tenter d'aider leur situation.
2: Ils ont eu tellement dans le passé.
3: Ça sera pas cette année.
14: Clairement.
3: Ça sera pas ça. Puis en fait, cette division-là, c'est plus ce que c'était. Là. J'ai hâte de voir les Bengals, ce qu'on sera capable de faire avec pas de défensive. Oui, ton offensive fait peur. Le rutilant Aaron Rodgers qui retourne encore une fois à Pittsburgh. On a toute une défense à Pittsburgh. T'as les Ravens qui, avec un nouveau coach, j'espère que ça va changer la donne parce que là, à date, on trouve toujours le moyen que ça fonctionne pas. Parle-nous des Pats maintenant qui sont allés chercher AJ Brown. Ça va, je veux dire, c'est sûr que Ben n'est pas d'accord avec ça, mais ça va les aider quand même parce que Drake May en avait besoin.
14: Ben oui, il avait besoin d'une arme. Stephen Diggs n'est plus dans l'équipe. Puis après ça, ben il y a pas grand joueur d'impact. AJ Brown, c'est un joueur d'impact.
2: C'est vrai.
14: C'est un gars qui est capable de faire les gros jeux au gros moment, qui a gagné le Super Bowl, qui a de l'expérience. Tu l'amènes dans une équipe jeune avec un corps arrière qui est excellent pour faire la passe profonde. Puis AJ Brown, c'est son pain puis son beurre. C'est sûr que ça va être winner. Maintenant, reste à savoir deux choses. AJ Brown, est-tu capable de garder sa langue dans sa bouche pendant toute une saison?
2: Et voilà.
14: Par le passé, on l'a vu jaser, niaiser, puis faire en sorte que l'attention négative était sur lui puis sur l'équipe ensuite. Puis l'autre chose, ben on l'a vu à la fin de la saison, mais Drake May était clairement blessé en fin de saison. Est-ce qu'il va être à 100%? Puis est-ce qu'il va créer une bonne relation aussi avec AJ Brown? Je pense que ça va avoir un énorme impact. Pourquoi AJ Brown avec les Pats aussi? Ben l'entraîneur-chef Mike Vrabel, c'était le gars avec qui il était avec les Titans du Tennessee avant d'être échangé avec les Eagles. Donc, il y a une belle relation là. Ça pourrait être positif.
2: AJ Brown est probablement le meilleur receveur de passe naturel que les Eagles de Philadelphie ont eu dans leur alignement. Et de loin, T.O. n'a pas été là assez longtemps.
3: Mais avec les Titans, il était pas une distraction.
2: Non, mais
3: quand il était sous Mike Vrabel,
2: il est devenu une distraction après le Super Bowl. C'est ça qui est un peu bizarre. Tu gagnes le Super Bowl et tu deviens une espèce de problème, de cancer dans le vestiaire. Alors moi, je dis bon débarras. Je trouve ça plate, par contre, parce que je suis allé revoir des faits marquants de son passage à Philly. Quel receveur de passe extraordinaire, tout en puissance. C'est fou, ce gars-là. Mais attitude de merde. Alors, tu sais, ouais. Va y aller avec les receveurs qu'on a là, puis malheureusement, va semer la zizanie en Nouvelle-Angleterre.
14: Ouais, mais Ben, faut aussi voir, par contre, le système de jeu des Eagles, là, ça le mettait pas en valeur, loin de là. Tu sais, les touches-push, deux jeux, trois jeux de suite.
2: Oui.
14: Tu sais, le gars dit, j'suis un gars de talent, je suis capable de vous faire gagner, puis vous m'utilisez pas. Tu sais, pas de passe dans une demi, pas de passe dans un match. À un moment donné, ça n'a pas de bon sens. Je comprends les frustrations. Lui veut se faire valoir, veut avoir les statistiques.
2: Ouais, mais t'as raison, mais as-tu vu Devante Smith se plaindre, tu sais?
14: Non, exactement. C'est la grande différence, c'est que les autres receveurs sur cette équipe-là, eux, ne parlaient pas comme ça.
3: David, merci beaucoup.
2: Toujours intéressant, David.
14: Yes sir, les boys, attention à vous autres.
3: On se reparle très très bientôt parce que ben la saison des Alouettes commence, puis c'est ça, il y a toujours de l'actualité dans
2: la
3: NFL, puis que ben fin de la journée,
14: ça me fait plaisir.
3: On aime ça de jaser, big. C'est tout.
14: Ben pareillement, c'est partagé.
3: Salut mon chum.
2: Salut David.
14: Ciao.
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2: Place à la finale de la Coupe Stanley. Les Hurricanes qui reçoivent les Golden Knights pour le premier match à 20h. Il s'agit d'une première finale de la Coupe Stanley pour les Hurricanes depuis 2006. Alors qu'ils ont renversé qui?
3: Les Oilers
2: de Georges Larac. Les Golden Knights ont gagné en 2023. Selon mon époque, les Hurricanes ont 56,4% de chance de remporter la Coupe Stanley. Jérémy Lauzon effectuera un retour pour les Golden Knights, lui qui n'a pas joué contre l'Avalanche et les Ducks. Zach Werenski est le récipiendaire du trophée Norris pour la dernière saison. Le défenseur a devancé Cale Makar et Rasmus Dahlin parmi les finalistes pour le titre de défenseur de l'année. Lane Hudson a obtenu 3 votes de première place pour terminer au 6e échelon. Chris McFarlane deviendrait le nouveau président des opérations hockey et directeur général des Prédateurs de Nashville. Il était directeur général de l'Avalanche et finaliste au titre de DG de l'année. Alexander Zverev se rapproche, lui, d'un premier grand chelem, favori du tournoi, donc, de Roland-Garros. Avec l'élimination de Yannick Sinner et Novak Djokovic, a gagné son match de quart de finale un peu plus tôt aujourd'hui. Félix Auger-Aliassime va jouer son duel de quart de finale demain. Appel de notre question du jour, FX.
13: Tu l'as mentionné, Ben. Premier match de la finale de la Coupe Stanley en Caroline. Quelle est votre prédiction pour la finale de la Coupe? Et la réponse la plus populaire, les gars, les Hurricanes. Parce que je dirais pas le nombre de matchs, là. Je vais dire les Hurricanes à 54% contre 46% pour les Golden Knights. Ça ressemble un peu, là, Ben, là, aux prédictions de Mon Époque. Là.
2: Ça ressemble à ça.
13: C'est
2: là-dedans. Mon Époque.
3: Hey, Mon Époque. On demande ça à nos deux mangeurs de poche, ce qu'ils en pensent.
2: Absolument.
3: Richard Lappé. Richard Labbé et le bon mapper.
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3: Le bon Marc-André Perrault, comment vas-tu?
2: Hello, Mapper.
16: Salut, Mapper. Salut, boys. Comment ça va, les gars?
3: Ça va très bien, merci. Pas autant que toi, là. T'as l'air à péter le feu aujourd'hui.
16: Ah, j'suis au bout de ma chaîne. Showroom condition. Je sens le miel. J'suis en feu. Tassez-vous. Ça, il va par là.
0: Il est seul, hein? Miel.
16: Tassez-vous sauf Ben Roger, attends un petit peu.
2: surtout si bon. Tu sens, approche-toi si tu sens le miel.
3: Il va, va falloir que tu nous expliques tout ça, ma peur, là, ce qui te cause autant de bonheur et d'énergie aujourd'hui.
16: Ben écoute, honnêtement, c'est rare que je sois de bonne humeur, t'sais, comme tout le monde, on a toutes nos journées, mais je te dirais que 99,9% du temps, je suis showroom condition.
3: Bon, écoute, on aime ça de même. Est-ce qu'on a le beau Richard?
2: Ouais, le beau Richard est là.
3: L'abbé Richard, comment allez-vous?
17: Comment allez-vous?
3: Écoute, ça va très bien. Les gars, vous me semblez être... ça brasse, vous autres, là. Là, êtes-vous ensemble, on le sait pas?
16: M'a dire... S'il fallait que je sois avec le beau Richard, on se ferait des câlins aussi. Y es-tu pas assez beau, cet avatar-là?
17: C'est où exactement, ma peur, là?
16: On là, je suis dans mon véhicule moteur. J'arrive à la maisonnette dans 3 ou 4 minutes.
3: OK, parfait. Bon.
16: Fait que, comme je suis un représentant encore des forces de l'ordre, je dois vous dire que dans un véhicule moteur en marche, il est interdit d'utiliser la fonction FaceTime au Zoom.
3: Oui, effectivement.
2: Ah
3: oui.
2: Dans un véhicule moteur.
3: On fait de la haute voltige aujourd'hui.
16: Ouais, de toute façon, je suis lettre, fait que c'est pas grave.
3: Il y a personne qui a dit ça.
2: Il y a personne.
3: Y a-tu quelqu'un qui a déjà dit ça?
2: Non.
16: Je viens de le faire.
3: Les gars, on continue un petit peu ce mode de bilan avec les Canadiens de Montréal parce que ben c'était toujours bien juste hier et on ne vous a pas posé toutes les questions. Alors on poursuit. Quel attaquant du Canadien vous a démontré la plus grande progression cette saison? Richard.
17: Ben écoute, ça va être une drôle de réponse parce que on l'a pas vu bien ben récemment, mais à cause de l'ensemble de l'œuvre, je suis obligé de répondre avec Kapanen parce que Kapanen, en septembre, je m'attendais à pas grand-chose. Puis finalement, ben il a marqué 22 buts de plus que ce que je m'attendais. C'est à peu près ça, dans le cas de Kapanen. Le reste, je pense que Suzuki, éventuellement, je m'attendais à quelque chose comme ce qu'il a fait. Caulfield, éventuellement, je m'attendais à une saison de 40, 50 buts, c'est arrivé. Juraj Slafkovský, même chose, on savait qu'il allait avoir des progrès. Mais moi, Kapanen, honnêtement, je m'attendais absolument à rien. Et pendant un bon bout de temps, il a permis de nous faire accroire qu'il y avait un véritable deuxième centre avec cette équipe-là. Évidemment, au retour des Jeux olympiques, ce mirage-là s'est dissipé. Mais je pense quand même que les 22 buts de Kapanen, en termes de progrès, il n'y a personne d'autre chez le Canadien qui peut égaler ça.
0: Si tu avais à lui donner, Richard, on va passer à toi un peu par la suite, mais si tu avais à lui donner une note de 1 à 10, Richard, Oliver Kapanen, pour son travail cette saison, en prenant en compte ce qu'on avait établi avant le début de l'année, alors nos attentes vis-à-vis Oliver Kapanen, tu donnerais quelle note de 1 à 10?
17: Ben, c'est comme une note en deux temps. Hein, c'est genre un 8 sur 10 avant les Jeux olympiques. Puis après ça, ben c'est un quoi? C'est un 4 sur 10 probablement. Mais tu sais, on va essayer de le mettre sur l'ensemble de l'année. Tu sais, c'est sûr qu'il mérite la note de passage. Là. Fait que je vais lui donner un 6 sur 10.
3: Un 6 sur 10?
0: Richard est très sévère dans ce film.
3: Je te trouve sévère.
16: Richard, il est aigri. Hein, c'est pas un gars en amour qui parle. Là.
3: Le gars,
16: il s'en va se marier dans une couple de mois avec une des plus belles femmes du Saguenay, puis il nous sort de la sévérité de mer. Allô?
17: Je m'excuse pour tout le Saguenay, honnêtement.
3: Mapper, qui a connu la plus grande progression cette saison? Puis tu peux peut-être donner une note à Kapanen si tu veux également, là, parce que c'est dans l'air du jour.
16: Ben, écoute, c'est un peu délicat slash périlleux parce que j'ai tout fait comme les trophées, puis je me suis fié à la saison régulière. Peut-être, amenez-moi en justice. Fait, c'est sûr que pour un Kapanen, je vais y aller avec un bon 7.5 pour les raisons que Richard a données. Par contre, j'ai trouvé que Richard avait très rapidement, peut-être même timidement passé en levant le nez sur Juraj Slafkovský et la saison qu'il a eue. Écoute, il y a eu une progression, puis oui, effectivement, on était en droit de s'y attendre, mais une telle progression et devenir un tel joueur de hockey en saison régulière, pour moi, c'est ma réponse. Puis je veux vraiment être très, très aise avec mon chum Richard puis penser à sa réponse. Mais moi, je peux pas y aller avec un autre que Juraj Slafkovský. Oui, ça a été difficile en séries éliminatoires, mais la progression cette saison, pour moi, c'est devenu un attaquant de puissance. Puis si il y a une simple progression l'année prochaine, bon, on va déjà avoir un fichu bon joueur de hockey de top 3.
3: Maintenant, tu sais, voulais-tu ajouter quelque chose, Richard?
17: Non, j'acquiesçais tout simplement.
3: Ah oui, hein? Non, c'est parfait. Tu l'as bien fait. Quel est le plafond d'Oliver Kapanen, à votre avis? Mettons, à maturité, parce que là, c'est sa saison recrue, on l'a dit, 22 buts, 15 passes, 37 points, mis de côté en séries éliminatoires, a manqué d'essence dans le réservoir vers la fin de la saison. Mm-hmm. Son plafond, c'est quoi, Richard?
17: Écoute, je pense qu'il, dans un bon scénario, va continuer à ressembler au gars qu'on a vu en première moitié de saison. T'sais, je pense pas qu'il faut partir en peur avec Kapanen et s'imaginer que c'est un gars de 40 buts, là. C'est pas ça du tout. Mais tu sais, un gars responsable défensivement qui peut te donner une vingtaine de buts, ben tu sais, c'est ce qu'on a vu de sa part là, dans la grande majorité de la saison. Alors pour moi, ce qu'on a vu de Kapanen dans ses meilleurs moments cette saison, ben c'est ça son plafond.
16: Écoute, moi je parle même pas, j'ai même pas pensé à en termes de production par rapport à Kapanen. Moi, Kapanen va devenir celui que je pensais qu'Owen Beck allait devenir. J'avais des quand même des gros espoirs par rapport à ce gars-là.
3: Ouais.
16: Puis je pense finalement que c'est Kapanen qui va remplir ce rôle de troisième centre très efficace dans une équipe aspirante qui, dans un scénario, sans dire catastrophe, là, mais négatif de blessure ou quoi que ce soit, peut aller patcher des trous. Mais je pense que ça va être un excellent troisième centre dans la Ligue nationale.
3: Maintenant, si je vous demande de faire le même exercice avec Zachary Bolduc et de donner une note de sa saison avec le Canadien de 1 à 10. Et Richard n'a pas aimé la question.
16: Ouais, le Richard il va dire 2, c'est quoi là? Moi je vais commencer tout de suite pour gonfler les tires de Zachary avant d'avoir le pot. Moi je vais pour un bon 7.5 francs. C'est un jeune joueur qui revenait de, tu sais, qui devait dealer avec plusieurs nouvelles affaires. Puis là, c'est vraiment une petite parenthèse par rapport, mais hier, Phil Dano a dit quelque chose de très intéressant quand il a dit le système de jeu à Montréal, tu vois pas ça nulle part ailleurs. Fait que il était content d'avoir réussi à s'ajuster dans une si courte période. Fait que ça me disait. OK, fait que c'est effectivement un gros ajustement joué pour le Canadien. Clairement, ça fonctionne à moyen terme. Mais je reviens à ma réponse pour Zachary Bolduc. Un jeune joueur qui a démontré beaucoup de hargne, de chien. Il a pas peur. Ses émotions l'ont fait prendre des mauvaises décisions, des mauvaises punitions à l'occasion. Mais je peux vivre avec ça à 100%. J'aime mieux, vous connaissez mon amour pour les chevaux, j'aime mieux retenir un cheval que de le slapper pour qu'il aille plus vite. Alors voilà.
3: C'est bien dit de façon philosophique, Mapper. Si on t'avait eu sur vidéo, on aurait créé un vidéo avec ça, d'ailleurs.
16: Ce sera pas long à m'en revenir, mais le répéter tantôt.
3: C'est bon. Richard?
17: Écoute, là, je vais me faire accuser de négativisme, mais je pense que mes attentes, peut-être envers Bolduc, étaient très, très élevé. Je me souviens qu'en septembre, je l'avais identifié là, parmi les joueurs qui allaient vraiment nous surprendre cette saison. C'est pas qu'il y a eu de mauvaise saison, mais je m'attendais peut-être un petit peu plus de sa part, surtout en termes de production offensive. C'est bien racheté en série. Je l'ai bien aimé impliqué et physique en série. Mais je peux pas aller aussi haut que mon célèbre ami ici, Marc-André. Alors,
3: c'est vrai qu'il est célèbre.
17: Oui, je vais y aller à 6.5 dans le cas de Bolduc pour moi.
3: 6.5.
17: Ouais.
3: C'est en l'aimant beaucoup, c'est la note que j'ai donnée également. Puis c'est pas en le critiquant ou quoi que ce soit. Je pense que c'est une année de transition pour Zachary Bolduc.
17: Non.
3: Et que l'an prochain, ce sera un joueur qui va nous épater énormément. dans cette saison-là. Moi, j'en démarre pas.
17: Ouais. Ben, écoute, moi, honnêtement, tu parlais de plafond tantôt avec Kapanen. Tu sais, moi, je pense que c'est le type de joueur qui peut potentiellement être un joueur de 30 buts. Mais tu sais, est-ce qu'on va l'entourer? Est-ce qu'on va réussir à l'aider dans sa progression? Mais tu sais, je pense que c'était un petit peu pour ça ma note, parce que je m'attendais à peut-être une plus grande production offensive de sa part. Mais jeune joueur, tu l'as dit, et ce n'est peut-être que partie remise.
0: Ouais, et je vais le redire, Zachary Bolduc a le potentiel d'être un des joueurs les plus importants rendus en séries éliminatoires lorsqu'il sera à Montréal dans les prochaines années s'il demeure avec le 100%. Canadien.
3: Anderson n'est pas là ad vitam aeternam. Là, non.
16: Tu sais, on parlait du troisième trio tantôt, là. Mettons, tu mets un Kapanen, puis un beau petit Bolduc, là, ça a trois, ça peut te faire un trio très, très intéressant pour plusieurs années, là. Puis, comprenez-moi bien, là, je veux pas imposer un plafond à ces deux gars-là, mais au contraire, là, on s'entend que si l'évaluation d'un joueur de hockey à cet âge-là, c'est de dire que ça va être un excellent top 3, c'est une marque de respect, là, on s'entend.
3: Ouais. Maintenant, écoutez, Zach Werenski a gagné le trophée Norris, puis après la pause, on parlera de la finale de la Coupe Stanley. Un bon bloc au complet, mais est-ce que votre vote, là, si toutefois Mappert avait eu un vote, et on demandera à Richard également, aurais-tu voté Zach Werenski cette saison pour le Norris?
16: Moi, je suis allé avec Cale Makar, puis je serais même allé avec Lane Hutchinson deuxième, au risque d'avoir l'air homer. C'est...
3: Il y a eu trois votes de première place, Lane Hutchinson, d'ailleurs. Je me demandais si c'était toi.
16: Quand ben, probablement qu'il y en a là-dedans qui viennent de Montréal, parce que, tu sais, on a toujours le nez collé sur l'arbre, puis on voit pas toute la forêt, mais, tu sais, j'aime penser que je regarde un petit peu la forêt une fois de temps en temps, puis c'est vraiment tout respect pour Werenski, là. Je veux dire, je déchire pas ma chemise, de toute façon, on voulait pas voir ce qu'il y a en dessous, mais moi, je pense que je serais plus allé pour Makar puis Hudson en deuxième. Mais Makar, pour moi, c'est le meilleur défenseur pour moi de la Ligue nationale.
3: Richard?
17: Ben, j'ai eu l'honneur de voter, et puis maintenant que c'est sorti, on peut le dire. Donc, j'ai voté pour Werenski. Je pense que son jeu d'ensemble, les statistiques certainement, mais le jeu d'ensemble de Werenski, quand même, je pense, lui a permis d'avoir ce trophée-là. J'avais Makar deuxième, et de mémoire, et ça fait un petit bout de ça, là, j'ai voté, c'est quand même qu'on a voté fin avril, de mémoire, j'avais Hutchinson quatrième, si je me souviens bien.
0: Te rappelles-tu des positions 3 et 5 ou non?
17: C'est ça que j'essaie de me souvenir au moment où on se parle.
0: Est-ce qu'Evan Bouchard était dans ton top 5?
17: J'avais Evan Bouchard, oui.
0: À quelque
17: et
0: part.
17: Je pense que j'avais Hughes aussi.
0: Parfait. Ouais, Hughes qui finit septième au scrutin. J'ai été surpris de celle-là.
3: Pour les gens qui se joignent à nous, là, Zach Werenski finit premier.
0: Ouais.
3: Cale Makar deuxième, Rasmus Dahlin 3, Evan Bouchard 4, Seider 5, Hudson 6 et Quinn Hughes 7.
16: Ouais. Pendant ce temps-là, personne n'a capté ma blague sur Lulu Hughes. Très déçu. Très déçu.
3: On va aller se remettre de tout ça, Mapper. Ça va prendre un petit deux minutes. On vous revient avec la face à Mapper, d'ailleurs, sur YouTube. Et, justement, les prédictions. On met la table pour la finale de la Coupe Stanley qui commence ce soir.
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3: Les gars, la finale de la Coupe Stanley commence ce soir. On veut la prédiction tout de suite. Là. On n'a plus le temps d'attendre. Mapper.
16: Écoute, ça c'est une autre affaire de... Quand t'as quelque chose dans la face, tu vaux pas le reste. Fait que j'ai comme... c'est tough. Je veux dire, moi, j'ai suivi Vegas, j'ai vu ce qu'ils ont fait au point de sortir Colorado en 4. Quelqu'un qui a suivi, ben, tu sais, j'ai écouté, évidemment, le Canadien contre Hurricanes. J'ai suivi Hurricanes contre les Flyers. Fait que oui, j'ai vu des très, très belles choses. Puis je regarde tout ça, mais j'ai l'impression qu'il se passe quelque chose de magique avec les Golden Knights. Puis c'est pour ça que je suis allé en 6. Puis pour moi, la grosse, grosse différence... Puis ça, on met tout de côté. Je parle uniquement de performance. Pour moi, c'est Carter Hart. Il est dans une zone. En tout cas, contre le Colorado, il était dans une zone. Là, je veux dire, c'était quand même assez phénoménal. Je suis pas en train de le faire. Là, c'est faire mes besoins sur Anderson. Mais je pense que Carter Hart est comme sur une autre planète présentement.
3: Vegas en 6 pour Mapper, Richard.
17: Ben écoute, je vais aller de l'autre côté. Moi, je vais avec les Canes en 6 et tu sais, je pense que l'identité du gardien de but adverse a peu d'importance pour les Hurricanes. D'ailleurs, les Hurricanes qui viennent de battre le meilleur gardien dans les séries présentement, c'était Jakub Dobech.
3: Ouais, bien, on va un pas pire en première ronde aussi, Richard. Là.
17: Ouais, mais là, il s'est pas rendu jusqu'en troisième. Fait que, mais oui, mais t'as raison.
3: Non, mais j'ajoute à ton point là.
17: Non, mais t'as raison. Pis, en fait, le problème quand tu joues contre les Hurricanes, c'est que peu importe qui t'as devant le filet, c'est qu'éventuellement, tu finis par faire des erreurs puis faire des revirements parce qu'ils sont tellement bons en échec avant et en approche au porteur, puis ils sont physiques, puis ils créent des revirements, puis ils sont dans ta face, qu'éventuellement, le pauvre gardien se sent un petit peu seul. C'est ce qu'on a vu certainement dans le cas de Jakub Dobech. Et présentement, je sais pas s'il y a une équipe qui joue aussi bien en termes de système de jeu que les Hurricanes. Je pense que les Golden Knights ont plus de talent brut. Tu sais, un gars comme Marner, c'est pas tout le monde qui a ça. Les Hurricanes ont pas ce côté-là, mais ils ont un système de jeu qui est très, très compliqué. Tu sais, c'est pour ça que je veux pas trop parler des gardiens, parce que, tu sais, on peut dire, ouais, mais Frederick Anderson, qu'est-ce qu'il a prouvé? Mais, tu sais, c'est super dur de se rendre à lui. Fait que, tu sais, si Anderson est ordinaire ou pas bon, on le sait pas, parce que l'adversaire rarement à lui. Et ça, ben, c'est à cause du système qui est en place. Ils ont vraiment un bon système. Alors moi, j'ai beaucoup de misère à croire qu'il y a une équipe présentement qui va être capable d'élucider le système des Hurricanes, donc Canes en 6.
0: Mapper te dit Vegas en 6. Est-ce que Vegas a les éléments pour contrer ce système des Hurricanes qui est très difficile?
6: Écoute, je pense que rendu là, oui, la réponse est oui. T'as beaucoup d'expérience au sein de cette équipe-là. Ouais. T'as des joueurs défensifs qui sont exceptionnels. T'sais, Jack Eichel qui est même pas reconnu à la moitié de sa juste valeur de ce côté-là. Je pense que t'avais 10 gars qui étaient là en 2023.
0: Ouais.
6: Fait que tu sais, t'as de tout. Puis qu'on l'aime ou qu'on l'aime pas, présentement, John Tortorella a l'air d'un génie avec cette équipe-là. Et je sais pas, comme ben j'ai ma petite idée là, de qu'est-ce qu'il leur a mis dans la tête. On est contre tout le monde, mais on est bon, vous êtes bon. Tout le monde se pense bon dans ce vestiaire-là. Puis en voulez-vous une bonne? Ils sont tous bons présentement. Fait que je joins.
3: Si je vous demande sur papier maintenant, qui a la meilleure équipe? Parce que là, tu dis tout le monde est bon, mais un peu tout ça. Mais c'est les Hurricanes ou les Golden Knights que tu mets sur papier comme étant la meilleure des deux formations?
6: Sur papier, j'ai pas le choix d'y aller avec les Hurricanes. Côté talent brut, là, puis je veux dire, quand ta troisième unité, c'est Ehlers, Jordan Staal et Martinook. C'est dur à battre. C'est deux très très bonnes équipes. C'est plate parce que c'est pas des marchés qui sont sexy là, mais je pense que ça va être toute une finale. Mais sur papier, j'aime mieux la défensive de Vegas. Par contre, comme de quand même une bonne longueur de bras. Mais c'est ça, tu sais, même la 4, j'aime beaucoup Will Carrier sur la 4. D'ailleurs, les gars des Golden Knights et Nicolas Roy de l'Avalanche a parlé de William Carrier pendant la demi-finale en disant que c'est un gars qui est tellement dur à affronter parce qu'il n'a aucun respect pour son corps, pour son propre corps. T'sais, lui, c'est tête première, à fond Léon, je vais frapper, même si ça me fait mal, je m'en fous, je veux que ça fasse mal. Tu sais, écoute, là, en le disant, je me dis, j'aime beaucoup mieux le top 12 de la Caroline, j'aime beaucoup mieux le top 6 de Vegas, puis je vais y aller avec le goaler de Vegas. Fait que je sais que c'est tout croche dans ma tête puis dans mon explication, mais je pense que c'est ça.
3: L'attaque des Hurricanes est aussi profonde. Mais tu sais, sur papier, c'est sûr que la défensive des Hurricanes, c'est pas sexy.
0: Non. Moi, je pense qu'il est pas mal sous-estimé la défensive des Hurricanes, les gars. Honnêtement, là,
3: sur papier.
0: Non, je sais, là, mais...
3: On a fait l'erreur il y a deux semaines.
0: Cam Miller a une sacrée saison. Slavin, tu sais à quoi t'attendre. Chatfield, sous-estimé au possible. La troisième part de défense avec Nick Schinn.
6: Ouais, mais check les gros garçons, l'autre bord, là.
0: C'est ce que je dis, les gros garçons.
3: Toi, Richard!
17: Écoute, sur papier, je trouve qu'au contraire, je trouve que c'est, si on parle de sexy, je pense que sur papier, les Golden Knights, c'est très sexy. Il y a beaucoup, beaucoup de joueurs, il y a des noms là-dedans. Tu sais, Jack Eichel est là-dedans. C'est vraiment une équipe qui, je trouve, sur papier, est très, très sexy.
3: Eichel, Marner.
17: Ouais, Marner, évidemment, là, ça n'a pas de bon sens. Mais tu sais, je pense que les Canes, justement, c'est pas vraiment une affaire de nom. Moi, encore une fois, j'insiste sur le système. C'est vraiment ça. Puis tu sais, là, c'est tant mieux pour eux autres qui sont en finale. Mais ça fait plusieurs années que je dis, ouais, je sais pas si y a une équipe qui est aussi bien dirigée que les Canes. Puis malheureusement, chaque année, on rit de moi parce qu'on me dit, ben là, ils gagnent jamais. Bon, ils sont allés souvent en finale de conférence. Malheureusement, ils étaient pas allés en finale jusqu'à tout récemment puis jusqu'à maintenant. Mais, encore une fois, moi, puis tu sais, Greg, vous le savez tous, là, les stats sur papier, tout ça, tu sais, quand t'arrives dans une situation, surtout en finale, ça vaut peu de choses. Alors moi, c'est pour ça que j'ai vraiment, je pense, un penchant du côté des Canes. Pas je pense, je sais.
3: Donc là, sur papier, tu dis que les Golden Knights sont la meilleure équipe, mais tu prends les Hurricanes pour l'emporter en 6, et Mapper prend Vegas pour l'emporter en 6, mais sur papier, les Hurricanes ont la meilleure équipe.
0: Il n'y a rien à comprendre.
6: Ça veut dire une affaire, Regardez game à TVA Sport.
3: Ma prochaine question, les gars.
17: Ça veut dire que ça ne joue pas sur papier, Greg.
3: Non, mais ma prochaine question.
6: Ça, vas-y, Greg.
3: Ça va-tu?
2: Aussi simple que ça.
6: Ça va, man.
3: Ça va. Tant mieux. Et oui, on va la regarder parce que c'est ça. On va la regarder. Je pense pas que c'est la finale la plus sexy, par contre. Tu te dis.
6: De marché épouvantable. De qualité de hockey, je pense que oui.
3: Ah ouais?
6: Je pense que oui.
17: Je pense que ça va être complexe au chapitre des codes d'écoute parce que ce ne sont pas des marchés qui attirent énormément. Ce ne sont pas des équipes qui rayonnent à l'extérieur de leur marché non plus vraiment. T'sais, c'est pas le Canadien, c'est pas les Rangers, c'est pas les Bruins, c'est pas les Leafs. Alors, je pense qu'au niveau des codes d'écoute, notre ami Gary Bettman risque de pas être particulièrement satisfait. Mais je pense effectivement, comme mon cher Mapper, que le spectacle, à tout le moins, devrait être très bon.
3: Et finalement, rapidement, les gars, en 30 secondes chacun, parce qu'il me reste deux questions chaque. Quel est votre joueur favori pour gagner le Conn Smythe chez les Hurricanes, Mapper?
6: Chez les Hurricanes, ça, je pense que j'avais pris un temps d'arrêt. Je vais y aller avec Frédéric Anderson parce que je vois pas qui d'autre c'est tant que ça sorti du lot. Fait qu'Anderson, je trouve qu'on y a, sans dire manquer de respect, je pense qu'on reconnaît pas tout le travail qu'il a fait, surtout pendant les deux premières rondes.
17: Mapper.
6: Allô?
17: Le Canadien a lancé 12 fois en 15 games.
6: T'as-tu remarqué que je viens de dire les deux premières rondes?
17: Ah, OK.
6: Mais je t'entends, Richard. Mais
3: Richard, c'est qui, toi, chez les Hurricanes?
17: Taylor Hall.
3: OK. Merci de l'explication. Chez les...
17: Ça se passe.
2: Rapidement.
6: Chez les... Mitch Marner.
2: Poursuivons.
6: Mitch Marner.
3: Chez les Golden Knights, maintenant, ma peur, tu vas avec Mitch Marner,
6: mention honorable à Carter Hart.
3: Richard?
17: Mitch Marner, il n'y a personne d'autre.
3: Les gars, j'ai dit 30 secondes, pas 5 secondes, mais c'est parfait. Je suis toujours heureux de vous jaser.
6: Pour une fois qu'on est discipliné.
3: Et on vous reprend les deux jeudi, n'est-ce pas?
17: Jeudi!
6: Jeudi!
3: Richard, si tu le savais pas, là tu le sais. Non, c'est pas vrai, pas jeudi.
2: Non, pas jeudi,
3: c'est
2: Richard.
3: C'est à partir du prochain jeudi.
2: Parce que l'animateur devant moi est un peu perdu, là. Mais on se reparle très bientôt, Richard.
3: Allez prendre un autre gorgée de café, les gars. Chose certaine, on parle à Mapper demain.
6: Salut tout le monde, yes.
2: Salut, les gars. Bye.
3: Et dans deux minutes, c'est Anthony Marcotte qui s'amène pour poursuivre cette analyse post-saison du Canadien.
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12: Salut mon tonnerre!
13: Salut les boys, comment allez-vous?
12: Ça va très bien toi?
13: Oui monsieur.
12: Bon, tant mieux. Content de savoir ça, mon ami.
14: Salut, Tony.
13: On est dans les travaux à la maison, là. On sable le patio. On est là-dedans.
12: Ah oui?
13: On profite de la semaine du beau temps, là, pour faire ça, là. Faut pas niaiser si on veut que ça sèche. Alors, on est là-dedans.
12: Ouais. Ben écoute, t'es pas mal plus manuel que moi si t'es là-dedans. On se confirme. Je te félicite.
14: Ce qui est bon avec l'horaire, ouais, mais ce qui est bon avec l'horaire du matin, Tony, c'est que tu peux profiter de tes après-midi aussi à l'extérieur, là. Il fait beau, là.
13: Pas niaiser si on veut que ça sèche. Alors, on est là-dedans.
12: Ouais. Ben, écoute, t'es pas mal plus manuel que moi si t'es là-dedans. On se confirme. Je te félicite.
14: Ce qui est bon avec l'horaire, ouais, mais ce qui est bon avec l'horaire du matin, Tony, c'est que tu peux profiter de tes après-midi aussi à l'extérieur, là. Il fait beau, là.
13: Ouais. Non, c'est vrai.

0: pour le Canadien dans les deux cas. Je pense aussi que les deux joueurs peuvent apporter une bonne valeur à l'équipe qu'ils vont aller les chercher. Ils vont certainement se retrouver dans une situation un peu différente, probablement pour des équipes en reconstruction ou certainement pas dans une situation avantageuse comme celle du Canadien. Mais en même temps, dans le cas de Gallagher, il veut poursuivre sa carrière et dans le cas de Montembeault, il va chercher un nouveau souffle à sa carrière. Puis bon, la position de gardien de but, on dirait que beaucoup d'équipes cherchent vraiment des options devant le filet comme premier, comme deuxième gardien. Son salaire n'est pas particulièrement onéreux
1: Non.
0: avec l'augmentation du plafond salarial. Donc, moi, j'ai l'impression qu'on va trouver une terre d'accueil intéressante pour Samuel Montembeault. Puis dans le cas de Brendan Gallagher, si on retient une partie de son salaire, le Canadien va être dans une situation pour le faire. Je m'attends pas à un rachat dans son cas. Là, on va lui trouver une place où il va être de bonne humeur pour aller rejoindre cette équipe. Puis évidemment, tous les cinq points vers les Canucks de Vancouver. Là, si c'est vraiment ça qui se produit, je pense que ce serait un scénario parfait pour Brendan Gallagher.
1: Crois-tu qu'il y a une possibilité où le Canadien ne retient pas de salaire dans le cas de Brendan Gallagher? Pour toi, il faut absolument que le Canadien retienne du salaire dans une possible transaction. On parle de 6,5 millions de dollars quand même, là, pour le contrat de Brendan
0: Écoute,
1: Gallagher.
0: C'est une possibilité. On va tenter, je pense, le plus possible de maximiser les atouts qu'on a en banque
1: Ouais.
0: dans le but d'améliorer l'équipe. Alors, si moi, je pense que le Canadien a tout à gagner de retenir du salaire si ça peut l'empêcher de donner un espoir, par exemple, avec Gallagher pour le transiger. Alors, si ça va être à Kent Hughes d'évaluer tout ça. Il y aura certainement des équipes qui ne dépasseront pas jusqu'au plafond salarial. L'impression que les Canucks, ce sera ça. Mais en même temps, si tu vas chercher un salaire aussi imposant pour un gars qui te donne des minutes de quatrième trio, ben ça a une valeur, là. T'sais, c'est pas un 6,5 millions en valeur réelle, mais c'est un 6,5 d'argent de cap salarial. Donc, pour les équipes, ils font tout en leur possible pour maximiser ça, puis c'est tout à fait normal.
2: D'ailleurs, parlant de transactions, tu veux revenir sur cette fameuse transaction qui aurait pu avoir lieu à la date limite avec les Canadiens?
0: Exactement, parce que là, il y a un rapport aujourd'hui qui émane du chroniqueur Bruce Garriott du Ottawa Sun, puis par la suite partagé par quelques médias new-yorkais qui rapportent que le Canadien était sur le coup de Vincent Trocheck à l'approche de la date limite des transactions. Est-ce que cette transaction-là est celle-là qui a tant fait réagir? Tout le monde en fait dans le monde du hockey comme quoi que c'est venu très près, voire même une question de seconde avant que la transaction ne passe officiellement au bureau de la Ligue nationale, puis que finalement on aurait dépassé l'heure limite pour effectuer la transaction. Mais il semble que le Canadien et Vincent Trocheck c'est venu très très près de se réaliser selon Bruce Garriott. Dans une certaine mesure, ça fait du sens parce que dans les jours précédents la date limite, on apprenait que les Rangers étaient t'es fortement encouragé d'échanger Vincent Trocheck et les 3 autres années restant à son contrat. Quand même un contrat assez prenable, merci, en bas de 6 millions par année. Donc, ça rendait un gars comme Trocheck attrayant pour d'autres équipes de la Ligue nationale. Il comblait beaucoup de besoins chez le Canadien, un joueur de centre responsable, producteur de points aux alentours d'une soixantaine de points par année. Un gars qui a de l'expérience en séries éliminatoires également. Donc, pour toutes ces raisons, ça fait beaucoup de sens que le Canadien ait été intéressé au service de Vincent Trocheck. Si c'est encore le joueur ciblé, est-ce que les Rangers vont être tentés à nouveau de l'échanger? Il a encore une valeur tout à fait respectable, je pense, avec 3 ans son contrat. Les Rangers sont en train de reconstruire. Personnellement, je préférais qu'il soit gaucher, mais en même temps, Trocheck apporte quand même une belle valeur ajoutée et comblerait beaucoup de besoins chez le Canadien.
1: Ouais, puis un contrat assez abordable. Je trouve que 5,625, c'est très bon là, pour un gars qui va jouer à la position de deuxième joueur de centre, par exemple, qui amasse une tonne de points en taux, qui a représenté son pays aussi aux Jeux Olympiques, qui a été très bon Trocheck cette année. Je trouve ça intéressant, j'aime ça. Puis en attendant éventuellement qu'un gars comme Michael Hage dans les prochaines années prenne cette place-là, possiblement, faut qu'il se développe, faut qu'il joue des premières saisons aussi à Montréal. Trocheck, c'est quand même intéressant là, qu'il soit signé encore pour quelques années. J'aime
0: Mais
1: ça.
0: c'est quand tu fais un plus un égale deux,
1: Ouais.
0: là, les principaux joueurs que le Canadien a travaillé pour leur service, là, ben, sont tous restés dans leurs organisations respectives.
1: Ouais.
0: Matthew Nyes avec les
1: Exact.
0: Maple Leafs, Rasmus Ristolainen avec
1: Ouais.
0: les Flyers, Et là, maintenant, Vincent Trocheck avec les Rangers, c'est un de ceux-là, là, probablement.

0: probablement qu'il s'est pas rendu, là, que ça s'est juste pas fait à la toute fin, mais que le Canadien est tenté d'aller chercher un de ces trois-là, pour moi, ça fait beaucoup de sens. D'un côté, Nice, gars de caractère, gros bonhomme,
1: qui
0: rajoutait de la pesanteur à cette formation dans le top 6. Ristolainen, c'est un petit peu la même chose, mais au niveau robustesse en défense du côté droit, ça aussi, c'est un besoin du côté du Canadien à ce moment-là. Et Trocheck dans la ligne de centre. On les aurait pas tous rentrés, mais qu'on ait tenté d'en sortir un ou l'autre de ceux-là, à leur limite, ça fait beaucoup de sens.
1: On s'entend que Matthew Nyes, là, c'est un joueur qui est signé en plus à un bon salaire à long terme jusqu'en 2031 à 7,75. Là, pour le rôle qu'il pourrait jouer dans un top 6 éventuel, ça aurait été toute une inquisition de la part de Kent Hughes.
2: Ben, c'est sûr que ça, si tu ajoutes ces
0: trois en plus. Les coûts chers à cause de leur salaire. D'un côté, il y a ça.
1: C'est sûr.
2: Ouais, c'est sûr que ça aurait pas, probablement pas pu être les trois, mais
1: non.
2: Si c'était les trois... Là, t'es rendu avec une équipe, il manque plus beaucoup de choses, là, beaucoup d'éléments. Mais tu sais, selon toi, là, parce que tout ça va être revisité cet été, on sait, puis ils en ont parlé hier, comme quoi que il y aura des transactions, on veut améliorer l'équipe, tu sais, on est toujours prudent dans ce qu'on affirme, c'est tout à fait normal. Mais tu sais, est-ce que le nom d'Oliver Kapanen sera dans le chapeau des assets, là, des... Je sais pas pourquoi je suis pas capable de trouver la traduction française, mais des atouts qu'on a qui pourraient être transigés.
0: Ben, en même temps, quand tu regardes Kapanen, la saison qu'il a connue, quand même une saison très respectable de 22 buts, mais à un moment donné, on a comme eu l'impression qu'il a tombé dans un ravin là, en fin de saison. Ça a été très difficile à partir du mois de mars pour Kapanen. Il a été même exclu de la formation par la suite, rendu en séries éliminatoires. Et quand il est revenu, ben ça a été quand même assez compliqué. C'est un joueur de centre pour moi. À chaque fois qu'on l'a utilisé à l'aile, l'expérience n'a pas été très, très concluante. Donc, si dans la tête du Canadien, Kapanen, ce n'est pas la solution... L'an prochain, afin d'amorcer l'année au poste de centre du deuxième trio, ça devient difficile de voir un rôle pour Kapanen à l'aile. Si on prend déjà pour acquis que Philippe Dano et Jake Evans seront là pour pourvoir les postes de troisième et quatrième centre. C'est pour ça que pour moi, Kapanen, avec la saison qu'il a connue, sa jeunesse, contrat très abordable, un gars responsable, c'est sûr qu'il va être attrayant pour une autre équipe de la Ligue nationale. On va avoir évalué ce qu'il va avoir été en mesure de faire. Est-ce qu'il a joué au-dessus de ses pompes au cours de l'année avec 22 buts? Probablement, il a joué la grande majorité de la saison avec Ivan Demidov. C'est bien certain que le jeune Russe l'a aidé à produire. Mais quand même, à 22 ans, 22 buts, c'est quand même particulièrement intéressant. Alors moi, je pense vraiment que Kapanen, à partir de ce moment-ci, est une valeur ajoutée dans une transaction. À un moment donné, le Canadien n'aura pas le choix. Il devra donner un morceau de jeunesse de son casse-tête déjà en place pour améliorer l'équipe. On est dans cette position-là présentement. L'an dernier, on a bougé pour Noah Dobson. Ça a coûté Emil Heinemann des choix repêchage. Mais tu veux t'améliorer cet été et probablement que ça va te coûter un joueur dans ta formation. Moi, c'est drôle, là, mais Kapanen me semble le joueur le plus susceptible de bouger Dans un scénario comme celui-là.
2: On aura de toute façon l'occasion d'en reparler, c'est certain. Puis on a d'autres joueurs dont on veut jaser d'ici la fin de la semaine, Anthony. Mais pour l'instant, ce soir, c'est le début de la finale de la Coupe Stanley. Quelle est ta prédiction? Puis toi, t'avais déjà mis la Caroline pour l'emporter.
0: Ben, je vais continuer avec la Caroline. Ouais. Là. On en a reparlé ce matin. Je me souviens quand on avait fait un segment pour nos prédictions en vue de la Coupe Stanley, ben ça allait tout le temps vers les mêmes suspects, les Avalanches du Colorado, les Stars de Dallas, le Lightning de Tampa Bay, c'était des équipes qui circulaient beaucoup, puis à la fin, j'avais été le dernier à parler autour de la table, bon, ben ok, d'abord, je vais me mouiller, puis je vais prendre la Caroline, mais finalement, se mouiller de temps en temps, c'est profitable, sont encore là. Et pour plusieurs, ils sont les favoris pour remporter la Coupe Stanley. Alors, je vais les garder, puis tant qu'à prévoir une surprise, je m'attends à une série plus rapide que bien des gens. Alors, allons-y pour la Caroline en 5 contre Vegas.
2: C'est d'ailleurs la même prédiction que François-Xavier Bénard et moi-même.
0: Bon, ben,
1: Caroline
0: parfait.
1: En 5.
2: Tout un club de hockey, ça. On aime ça, Anthony. C'est début de cette finale de la Coupe Stanley. J'ai hâte de voir tout ça. En fait, le résultat de tout ça, est-ce que j'ai hâte de regarder tous les matchs de la finale de la Coupe? Je sais pas si c'est émotionnellement une finale le fun à regarder. Côté hockey, effectivement, deux grosses équipes, deux belles équipes. Mais émotionnellement, je pense que on va être pas mal moins impliqué qu'on l'a été là, depuis le début des séries.
0: Ah, ben ça, c'est tout à fait normal. Quand le Canadien se rend aussi loin, c'est tout à fait normal que l'intérêt pour tout le monde, c'est normal que ça retombe nettement par la suite. Ça veut pas dire que la série ne sera pas bonne. Pour ce qui est du niveau d'intérêt au Québec, ça, c'est sûr que ça vient d'en prendre une méchante volée.
2: On te souhaite un bel après-midi, mon ami. On te prend demain matin, 5h54, dans le club du matin. Puis nous autres, ben, on te reparle à la même heure.
0: Excellent, les boys. On se parle demain.
2: Salut, mon Tony. À demain. Au retour, on vous dévoile le vote final pour le trophée Norris et tout ce qui en découle, mais également le directeur général, c'est-à-dire le président des opérations hockey des Prédateurs de Nashville, est connu et c'est pas celui qu'on attendait.
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2: Zach Werenski, Et le détenteur du trophée Norris 2026, on a su ça un petit peu plus tôt aujourd'hui, et on a les détails sur le vote final pour ce trophée-là, FX.
1: Ouais, c'est bien mérité pour Zach Werenski qui avait terminé deuxième au scrutin la saison dernière. Je vous donne quand même le dévoilement du classement. Alors, il a reçu 113 votes de première place, Zach Werenski. Au deuxième rang, Kyle MacCarr en a reçu 47. Troisième rang, Rasmus Dahlin. Quatrième, Evan Bouchard. On se posait la question sur Evan Bouchard parce qu'il a quand même terminé au premier rang des pointeurs chez les défenseurs avec une saison quand même impressionnante de 95 points. Au cinquième rang, Moritz Seider, 5 votes de première place. Et Lane Hutson vient quand même au sixième rang avec 3 votes de première place. Alors pour une deuxième année de suite, Lane Hutson est dans le top 10 pour le trophée Norris. Au début de la saison, rappelez-vous, j'y allais de ma prédiction audacieuse, puis je voyais possiblement comme prédiction audacieuse Lane Hutson dans le top 3 au trophée Norris. Quand même terminé 6e au scrutin.
2: Ouais.
1: Et on peut s'attendre. Moi, je pense que Lane Hutson le gagnera plus tôt que tard, ce trophée Norris remis au meilleur défenseur. Plus l'équipe va s'améliorer au fil des années, plus il récoltera des points aussi au terme de la saison régulière. Et je vous donne quand même les meilleurs pointeurs chez les défenseurs cette année, juste en termes de points. Bouchard, je le mentionnais, 95 points. Werenski a terminé la saison avec 81. MacCarr, 79. Hutson, 78. Et Quinn Hughes, 76. Surpris de voir Quinn Hughes au 7e rang, quand même. Je pensais qu'il serait plus haut dans ce classement. Mais on donne beaucoup de crédit à Moritz Seider pour le rôle qu'il a au sein de ses brigades défensives des Red Wings. Et Rasmus Dahlin aussi, je pense que c'est mérité d'être dans le top 3 des finalistes à l'obtention du trophée Norris. Ça a été très serré là, entre Lane Hutson et Moritz Seider. Seulement 3 points d'écart. Alors Lane Hutson a passé très près
2: d'être dans le top 5.
1: D'être dans le top 5 à sa deuxième année dans la Ligue nationale. C'est très impressionnant la saison de Lane Hutson. Puis pour Werenski, comme je le mentionnais, c'est amplement mérité.
2: Absolument. Nouvel entraîneur-chef chez les Canucks de Vancouver.
1: Ben, il n'y a pas de surprise. On en parlait il y a quelques semaines.
2: Ben oui.
1: Manny Malhotra qui devient le nouvel entraîneur-chef des Canucks de Vancouver. Lui qui a dirigé le club-école des Canucks lors des deux dernières saisons, qui a remporté aussi la Coupe Calder il y a 2 ans. Il avait été assistant aussi à Vancouver il y a plusieurs années, parti à Toronto par la suite comme assistant-entraîneur, revenu au sein de l'organisation dans le club-école et maintenant l'entraîneur-chef des Canucks de Vancouver. C'est une grosse entre-saison pour les Canucks de Vancouver. On a un nouveau président aux opérations hockey. Même chose pour le directeur général. Aussi, bon, évidemment... nouvel entraîneur-chef et on a le troisième choix.
2: Ce sont tous des anciens joueurs avec l'équipe.
1: Ouais. Daniel Henrik Sedin, co-président. Manny Malhotra comme entraîneur-chef, il a joué au sein de cette formation-là. Et maintenant, tu repêches troisième. Et le fils de Manny Malhotra qui fait partie des meilleurs espoirs en vue du prochain repêchage. J'ai hâte de voir s'il va pas atterrir à Vancouver, si on va pas se laisser tenter de repêcher le fils de celui qu'on vient de nommer comme entraîneur-chef de la formation.
2: Ouais.
1: Alors, ça va être à surveiller. On va en parler du repêchage, tranquillement, pas vite. Je sais que le Canadien repêche très tard pour échanger son choix de première ronde, mais on va parler quand même du repêchage au courant des prochaines semaines. Ce sont les Maple Leafs qui ont le premier choix. Il y a beaucoup de rumeurs entourant les formations 2 et 4 étant les Sharks et les Blackhawks de Chicago concernant des possibles transactions de ces choix-là au repêchage. Alors évidemment, on va en parler au courant des prochains jours.
2: Ouais, on en a parlé d'ailleurs dans le dernier épisode du podcast sur le marché. Et je veux dire, il y a beaucoup de rumeurs qui... En fait, ça fait du sens qu'il envoie Brendan Gallagher là-bas. Ouais. Manny Malhotra a joué avec Brendan Gallagher lorsqu'il a été de passage avec le Canadien de Montréal. Puis juste pour clarifier, parce que Ben nous en parlait durant la pause. Là.
21: On salue notre ami Pierre Bastien qui nous écoute de Bromont.
2: Le salaire de Brendan Gallagher pour sa saison sera de 4 millions, mais on calcule toujours son impact sur la masse salariale, qui est de 6,5 millions de dollars tout au long de son contrat. Donc, bien sûr, tu sais, puis de la façon qu'on faisait les contrats aussi, là, à tes dernières années, tu gagnes moins d'argent. C'est un petit peu ce qui va arriver avec Brendan Gallagher, mais ça reste à 6,5 au niveau de la masse salariale.
1: Ouais.
2: Et finalement, les Prédateurs de Nashville ont trouvé leur homme et c'est peut-être pas le candidat. On pensait que c'était Fitzgerald qui était avec les Devils du New Jersey. On se dit, ça va directement là-bas. Fitzy, comme en avait parlé Quinn Hughes, là, on se rappelle de ça. Mais c'est celui qui est en nomination pour le trophée Jim Gregory avec l'Avalanche du Colorado.
1: Je suis un peu abasourdi de cette nouvelle-là qui est survenue aujourd'hui. L'Avalanche a donné la permission aux Preds de parler avec leur directeur général, qui était toujours en fonction, Chris McFarlane. Et une heure ou deux après avoir su cette nouvelle-là, c'était annoncé un peu partout qu'il deviendrait, directeur général, mais président des opérations hockey des Prédateurs de Nashville. Il y avait beaucoup de rumeurs après l'élimination de l'Avalanche concernant l'avenir de Jared Bednar au sein de l'organisation, l'entraîneur-chef, même chose pour Chris McFarlane. Mais là, on donne l'autorisation aux Preds de lui parler. Et les Preds l'embauchent comme président aux opérations hockey et directeur général. Un peu surpris, c'est Joe Sakic qui va faire les deux rôles là, pour du moins jusqu'au 1er juillet. On verra par la suite pour l'Avalanche du Colorado. Est-ce que ça veut dire que l'avenir de Jared Bednar est en danger? Je sais pas s'il va être de retour l'an prochain, les gars, mais moi, j'ai tendance à croire que ce sera peut-être la fin pour Jared Bednar avec l'Avalanche du Colorado, qu'on va essayer d'aller chercher une nouvelle voie dans le vestiaire. Vraiment surpris de voir le changement quand même de directeur général de cette manière-là, de la manière qu'on le fait. Tu l'as dit, il est finaliste au prix de DG de l'année dans la LNH. Il a bâti une équipe qui a fini au premier rang du classement général, qui a été bonne à tous les niveaux. Il a fait des acquisitions clés aussi, l'acquisition de Nazem Kadri à date limite des transactions. Je sais pas.
2: Quelles sont ses premières actions maintenant à Nashville?
1: À Nashville.
2: Bien hâte de voir ça. FX, merci beaucoup. On va d'ailleurs peut-être questionner Renaud Lavoie à ce sujet-là, lui qui s'en vient dans les prochaines minutes. Mais pour l'instant, c'est le Sport Flash de Ben.
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21: Place à la finale de la Coupe Stanley. Les Hurricanes reçoivent les Golden Knights pour la première rencontre à 20h ce soir. Il s'agit d'une première finale de la Coupe Stanley pour les Hurricanes depuis 2006. Les Golden Knights ont gagné en 2023. Selon mon époque, les Hurricanes ont 56,4% de chance de remporter la Coupe Stanley. Zach Werenski est le récipiendaire du trophée Norris pour la saison 25-26. Le défenseur a devancé Cale Makar et Rasmus Dahlin parmi les finalistes pour le titre de défenseur de l'année. Lane Hobson a obtenu 3 votes de première place pour terminer au 6e échelon. Chris McFarlane deviendrait le nouveau président des opérations hockey et directeur général des Prédateurs de Nashville. Il était directeur général de l'Avalanche et finaliste au titre de DG de l'année. Et du côté de Roland Garros, Alexander Zverev se rapproche d'un premier grand chelem. Le favori du tournoi, avec l'élimination de Yannick Sinner et de Novak Djokovic, a gagné son match de quart de finale plus tôt aujourd'hui. Félix Auger-Aliassime va jouer son duel de quart de finale demain. À notre question du jour, FX.
1: Quelle est votre prédiction pour la finale de la Coupe Stanley? 51% des répondants répondent les Hurricanes, 49% les Golden Knights.
2: Wow! On va poser la question à Renaud. Quelle est sa prédiction? Et on va comparer ça avec celle de Ben, parce que vous savez que les enjeux sont grands dans notre duel du tailgate.
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1: Ben oui, mon Renaud, ben oui.
35: Ben oui.
1: Salut Renaud.
35: Ben oui. Comment ça va, les gars?
1: Ben oui.
2: Quand on te parle, ça va tout le temps bien.
35: Ah, oh, ça c'est cute. Comment ça, tu vas, ça c'est toi? Fin. Ça.
1: Comment tu
35: Moi,
1: vas?
35: Moi, je suis en tip-top. Shake. Ouais. Ça, c'est dangereux, ça.
2: Ben, t'es inquiet, là.
1: Ben, je suis inquiet.
35: Ouais, mais...
1: Je trouve, non, que, tu, je trouve que tu te relances vite, là, dans le courroyage d'avion puis tout ça.
35: Ouais, mais écoute, Ben, juste pour te rassurer.
1: Sérieux, là?
35: OK. Juste pour te rassurer.
1: Ouais.
35: Si le médecin voulait pas que je le fasse, il m'aurait jamais donné le feu vert pour le faire. Tu comprends?
1: Ouais.
35: Il m'aurait dit, c'est impossible, Renaud, tu t'es pas assez en santé, t'es pas assez en forme. L'avantage que j'avais, mon ami Ben, dans ouais. tout ça, c'est que j'étais quand même en forme.
1: Très en avant, forme, très en forme.
35: Avant l'incident du 1er mai. Mais okay. depuis ce temps-là, écoute, tout
1: t'as,
35: va bien.
1: T'as eu le feu vert, puis tu peux prendre les airs, tu peux courir oui. comme un fou, pas de problème.
35: Je peux courir, je fais mon 5 km à tous les matins sans aucun
1: machine,
35: problème.
1: T'es une machine. Tant mieux.
2: Puis, je qualifierais Renault de condition salle de montre, showroom condition.
35: Oh! Ça, c'est un compliment extrême. Là, quand on est rendu dans le showroom, là, c'est quelque chose, okay. comme dirait Mario Lemieux. Quelque chose.
1: Là, évidemment, tu as toujours tes petites aspirines avec toi. Là.
35: Et ça, c'est la clé du succès. Ces pilules-là que je prends, on m'a dit, là, c'est le médecin qui me parle, il dit, tu as 0,005% de chance de faire un autre AVC. C'est sûr, je te dis, c'est pas moi qui fais les statistiques.
2: Hein? Ça, c'est-tu des statistiques fines ou...
35: Ça, c'est une bonne question. Mais en bout de ligne, là, okay. je vais vous dire une chose.
1: Ben, je te trouvais un petit peu fou. Sincèrement.
35: Ouais, mais
1: là,
35: j'espère que t'es pas surpris, Ben, que je. La folie fait partie de ma vie, là. Tu comprends? Je veux dire, ça fait partie de ma réalité, là.
1: Okay.
35: Je suis un petit peu sauté, comme on dit okay. en bon français.
1: C'est bon.
2: On t'aime fou de main.
35: C'est ça. Mais en même temps, juste juste vous dire comment les gens là, les gens de la Ligue nationale de partout évidemment qui sont ici à Raleigh pour le début de la finale, je les ai vus hier, je les ai vus aujourd'hui. Les gens sont tellement gentils là, c'est hallucinant les les messages qu'ils me donnent à tous les jours. C'est vraiment capoté, mais je vais le répéter, je leur répète toujours la même chose, je suis la personne la plus chanceuse au monde, the luckiest man alive pour plusieurs raisons, mais une des raisons principales, c'est que j'étais au Centre Bell lorsque ça s'est produit. Si j'avais été à la maison, je ne pense pas que je serais présentement en train de vous parler. C'est fou hein, de penser comme ça, mais c'est la réalité, c'est vraiment la réalité.
21: Ah, pas de bon sens.
35: Parce que je serais jamais allé chez à l'hôpital aussi rapidement, c'est impossible. Impossible.
2: J'ai des frissons quand je pense à ça. Tellement heureux qu'on puisse se jaser, mon chum.
35: Ben, le bonheur est plus que partagé avec vous en studio et évidemment nos auditeurs.
21: Mais on sait que le bonheur t'habite, toi.
2: On espère que la finale de la Coupe Stanley se règle vite pour qu'on puisse aller souper. Mec, tu reviens.
35: Ben là, justement, là, c'est-tu tout de suite qu'on règle ça, Ben, puis moi, là?
2: Non,
21: c'est tantôt.
2: OK, vas-y donc, là, t'es dans ta valse avec Ben. Allez-y.
35: Ben, vas-y, Ben. Let's go.
21: La Caroline en 6.
35: Bon, ben, je vais y aller, tiens, avec les Golden Knights. Comme ça, bien, le gagnant va se retrouver, évidemment, à se faire payer
2: à ne pas payer le souper. Mais nous autres, on split le bill, les trois.
1: Est-ce que tu y crois vraiment, les Golden Knights, Renaud?
35: Moi, j'ai pris les Hurricanes en 7, mais honnêtement, les gars, je prendrais 25 cents. Ouais. Je le flipperais dans les airs. C'est exactement ça, cette série-là. Tu sais, mettons l'an passé, Ben, là, tu n'aurais pas été capable de me forcer de prendre les Oilers d'Edmonton. Ni il y a 2 ans. Ça, okay. C'était des garanties. C'est le club de... Non.
1: Arrête, Renaud, là, arrête. Là.
2: C'est 51-49 actuellement sur notre, sur notre YouTube en faveur des Hurricanes.
35: Oui, ben c'est à peu près ça. C'est difficile de prédire la victoire dans cette finale. C'est vraiment complexe. Là. Moi, je regarde les deux clubs, je regarde les quatre trios des deux clubs, les 6 défenseurs, les 2 gardiens de but, les entraîneurs des deux côtés. Et des belles histoires, les gars, il y en a là, left and right, comme on dit.
2: Moi, je prends la Caroline. FX,
21: j'ai aussi la Caroline. Écoute ça, FX et Greg Renault ont pris la Caroline en 5.
35: Hey!
1: Ouais.
35: Oui. À jeun.
2: Complètement à jeun en plus.
1: Complètement.
2: C'est fini pour moi de sous-estimer les Hurricanes de la Caroline. Je l'ai fait les 3 rounds d'avant et il y en a qui vont me dire que je suis dur de compreneur, comme disait mon grand-père.
35: Mais c'est ça. Il y avait même pas, mettons, de relent de la veille ou un back flash. Non, pas tout. Mettons, trop de drogue dure, je sais pas.
2: Aucun scotch hier. Tout était parfait.
1: C'est bien connu.
2: Malgré que j'ai pris une tisane à camomille.
1: Surtout un lundi soir en plus.
35: On va dire de quoi tisane, ça se peut que ça se fasse dans le dash.
2: Ouais, c'est peut-être ça l'histoire, mais j'y vais Caroline en 5.
1: Pourquoi ça te surprend, Renaud? Caroline en 5?
35: Ben, c'est parce que honnêtement, tu sais, il y a bien des gens là, regarde, on va juste aller voir Pierre Lebrun, le tweet qu'il a envoyé ce matin. Là, quand tu regardes, il a sondé. Si tu veux, des dirigeants puis des coachs de toutes les équipes de la Ligue, puis c'est légèrement à l'avantage des Golden Knights. Que les dirigeants de la Ligue ont dit ouais. Un tweet qui était très intéressant, puis je comprends le principe des Hurricanes. J'embarque moi aussi dans ce bandwagon-là sans aucun problème. Mais les Golden Knights, c'est quand même une équipe aguerrie qui connaît le tabac, qui a vécu des finales de la Coupe Stanley. Tu as Mitch Marner là, qui s'est rajouté au groupe. Écoute, là, Mark Stone, joueur de centre du troisième trio. Pense-y deux minutes. Là. C'est quand même profond là, comme formation.
2: Ouais, les Hurricanes sont pas méchants non plus.
35: Je sais que tu dis ça.
2: Mais présentement, là, tu veux, je vais voir chez nos amis de bet99.net.
35: Ouais.
2: La Caroline pour remporter la série 1.65 et les Golden Knights 2.25.
35: Fait que c'est grandement favori.
2: Ouais, chez les preneurs au livre, là, c'est
35: ouais, mais l'an passé, ils nous mettaient les Oilers de gagnants de la finale de la Coupe Stanley. Il a fallu que je me choque à TVA Sport en disant que c'était un manque de respect total. Ça n'avait aucun maudit bon sens que les Oilers d'Edmonton soient favoris pour cette finale de la Coupe Stanley. Ça ne faisait aucun sens.
2: Choque-toi pas des affaires la même.
1: Attends, là, c'était pas 80-20 l'an passé, les pourcentages de chance là, pour les Panthers.
35: C'était
1: là.
35: Un petit peu trop favori pour les Oilers.
1: Ouais, ça je comprends.
2: Ouais.
1: Mais en même temps, les Oilers avaient, ouais.
2: Ça s'est quand même rendu en 7.
1: Ça va, il y a 2 ans.
35: Ouais. Non, ça s'est rendu en 6, puis ça s'est rendu à game 4. parce que sinon, c'est enceinte. C'est la remontée. Ça marche dans le parc. Là. Ben oui.
2: Ah, c'est vrai, c'est l'autre d'avant, ça.
1: La remontée incroyable.
2: Ouais, ça, c'est...
35: Exact.
1: Ça, c'est... C'était phénoménal.
2: Ren, avant qu'on puisse te laisser aller à tes rencontres pour que tu puisses nous préparer un solide show à TVA Sports ce soir, parlons de Kirby Dack. Qu'on fait avec lui? Là? Pour le qualifier, ça va coûter 4 millions. Lui, c'est certain qu'il veut pas d'un contrat d'un an. Il va vouloir au moins 3 ans. Tu sais, puis ça fait du sens, c'est ce qu'il veut pour son futur également. Alors, mettons que t'es Jeff Gorton, Kent Hughes, puis tu sais, j'imagine que t'as eu quelques infos, je sais pas, là, je te pose la question. Qu'est-ce que tu penses qui va arriver dans ce dossier-là? Si on le qualifie pas, il tombe agent libre avec pas de restrictions, chose qu'il est présentement.
35: C'est exact. Donc, le 1er juillet pourrait signer avec n'importe quelle formation de la Ligue nationale. Je ne pense pas, OK, qu'il faut croire deux petites secondes que Kirby Dach, les Canadiens, ne vont pas lui donner son offre qualificative. Là. L'idéal, ce serait vraiment qu'il soit échangé avant. Et la question que bien des gens se posent, est-ce qu'il y a un marché pour les services de Kirby Dach? La réponse à cette question-là, c'est oui. OK? Et c'est évident que ce n'est pas une situation qui est idéale chez les Canadiens de Montréal. Présentement, c'est un joueur qui n'a pas atteint les attentes, les objectifs, si tu veux, de l'organisation, trop souvent qu'autrement en raison de blessures. Maintenant, je pense que pour le bien de tout le monde, j'ai l'impression que Kirby Dach va se retrouver avec une autre formation. T'sais, si on grattait un peu le bobo, je pense que Kirby, il nous dirait, oui, probablement que les chances sont bonnes que je sois échangé, là. Parce que il sait très bien justement que à son âge, il est encore jeune. La façon dont ça s'est passé chez les Canadiens, probablement qu'un nouveau départ serait souhaité dans son cas. C'est un gars de l'Ouest canadien, comme vous savez, région d'Edmonton. Son frère est rendu avec les Oilers. Tu sais, des fois, moi, dans ma tête, tantôt, je disais que j'étais un peu fou, là. Des fois, 1+1, ça égale encore 2. Je te dis pas que c'est une garantie qu'il va se retrouver avec les Oilers, mais je ne serais pas surpris que cette équipe-là ait un intérêt pour ses services. On le connaît, on sait ce qu'il peut apporter. On connaît la famille Dach parfaitement là-bas. Elle est très appréciée. Donc, je vais le répéter, je suis pas en train de vous dire qu'il va être échangé aux Oilers. En train de vous dire que ça serait probablement une des formations intéressées à ces services. Alors, laissons le temps faire les choses. Vous allez dire, attends, Renaud, le temps, il en reste plus tant que ça, là. On est quand même à peu près à quoi? 3 semaines et demie du repêchage. Mon impression, c'est que tout va se régler on va avoir une très, très bonne idée, là, dans cette semaine-là. Qu'est-ce qui attend Kirby Dach? Puis, écoute, peut-être qu'il y a des équipes qui vont commencer à être un petit peu plus frileuse, mais ça reste que c'est un joueur quand même qui, lorsqu'il est en santé, lorsqu'il joue la tête libre, c'est tout un joueur de hockey. Vous allez me dire, le problème qu'il y a, c'est que ça n'arrive pas souvent, et c'est ça le gros problème, ça arrive pas souvent parce qu'à chaque fois que Kirby connaît des bons moments, il se blesse. Ça, c'est fatigant.
2: Ouais, il se blesse ou il arrête. Tu sais, il a connu des bons moments en séries éliminatoires, Renaud, on l'a vu, là. Puis à un moment donné, je vais utiliser une expression bien de ton cru. Pouf! On le voyait plus. Tu sais, on l'a vu, je veux dire, il a fait son erreur contre le Lightning qui a coûté un match. Par la suite, on lui a fait confiance, il est revenu, il nous a donné quelques bons matchs, des bonnes performances. Puis après ça, il est retombé dans l'oubli un peu.
35: Mais en même temps, on l'a placé sur un quatrième trio. Puis tu sais, je parlais ce matin, c'est le fun que tu me parles de ça, parce que je parlais à William Carrier ce matin, on parlait justement du quatrième trio des Canadiens. Là. Tu sais, il disait, c'était pas évident là, pour nous autres, parce que tu peux te faire brûler assez vite. Là. T'as des joueurs là-dedans, il parlait de Zachary Bolduc puis Dach, entre autres, là, qui sont capables de te faire mal paraître. Ok. Est-ce qu'on aurait eu le même résultat, les gars, si au lieu de mettre Alex Newhook sur le premier trio, on avait mis Kirby Dach sur le premier trio quand ça allait un petit peu moins bien pour le premier trio. Tu sais, moi j'ai aimé les moments que Dach a eu avec Suzuki et Cole Caulfield. Je trouve que il y a eu des bonnes rencontres. On a été voir à quoi ça pouvait ressembler, puis ça nous donnait une idée qu'il y avait quelque chose d'intéressant de ce côté-là. On a décidé de ne pas répéter l'expérience en série. Tu sais, faut regarder tout ça avec un grain de sel. Mais Kirby Doc, c'est quand même un joueur de la Ligue nationale. Là. Pensez pas que ce gars-là, c'est un joueur de quatrième trio, pas pantoute, en santé, c'est un top 6. Mais, je le répète, en santé. Et c'est ça le plus gros défi maintenant de Kirby Doc dans sa carrière, c'est de nous prouver qu'il est capable de jouer. T'as parlé, t'es-tu capable de nous donner 70 games? T'sais, c'est-tu possible? Mais tu sais, là, présentement,
2: ça
35: on voit
2: quoi,
35: que c'est un
2: ça,
35: peu
2: Renaud? Parce que, tu sais, pour le qualifier, ça va être 4 millions. Alors, qui va vouloir aller chercher un allié de 4 millions qui peut jouer au centre, là? Tu sais, il y en a des équipes, je sais, mais qu'est-ce que ça vaut pour Kent Hughes? Tu vas aller chercher quoi en retour?
35: Bon, là.
2: Ou tu le mets dans un package, tu sais, c'est quoi?
35: C'est ça. Ça peut être dans un package, justement. Ça peut être dans un package qu'il va passer. Puis, c'est encore peut-être plus facile de cette façon-là, parce que quelle est la valeur réelle de Kirby Doc, tu sais? Est-ce qu'il équivaut, ce qu'on a donné un choix de première ronde en retour aujourd'hui? Absolument pas. On est tous d'accord là-dessus.
2: Ouais, okay? 100%.
35: Mais est-ce que ça veut dire que ça vaut un choix de quatrième ronde? Non plus. C'est meilleur que ça, là. Tu sais, il est capable de donner Kirby quand il joue du hockey dans un haut niveau. Je vais le répéter. C'est un joueur qui peut être dangereux, là. Mais, c'est ça. C'est que là, quelle est l'évaluation réelle? La vraie évaluation, les gars, là, c'est le marché qui dicte l'évaluation.
2: Certain.
35: On a bien beau dire, tu sais, Philippe Danon, il a été acquis contre un choix de deuxième ronde. C'est sûr que les Kings de Los Angeles voulaient plus que ça, là. Mais ils ont attendu. On s'est retrouvé à un moment donné où il y avait une date limite parce que on tombait dans le gel des transactions du temps des fêtes.
2: Exact.
35: Puis ça, on voulait régler ça là. Canadiens ont dit, ben, nous autres, on a un choix de deuxième ronde. Puis ça va être ça ou ça va être rien. Puis on a dit, là, ils ont réalisé que le marché dictait que c'était un choix de deuxième ronde. Ouais. Alors, le marché va probablement dicter aussi ce que Kirby Doc vaut si on fait une transaction pour un choix. Sinon, si on le met dans un package pour aller chercher un autre joueur, moi, je pense qu'il y a des équipes qui vont être intéressées dans un package de voir un Kirby Doc parce qu'ils vont se dire, c'est quand même un joueur Ligue nationale là, qui est capable de nous en donner s'il est en santé, je le répète.
2: J'ai bien hâte qu'on ait des réponses à toutes ces questions et ces situations. Merci beaucoup, mon cher Renaud. Passe une belle soirée et on se reparle demain.
1: Salut, Ren.
35: Bon match ce soir. Salut, bon les gars. Puis on se reparle demain. Bye-bye.
1: Bon salut, match. Profite-en.
2: Salut, mon chum. 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Au retour, les trois extras.
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2: On a manqué de timing un peu là-dessus. Coquin. Mais c'est pas grave, on peut se reprendre demain. Les trois extras, c'est quoi? C'est ce qui a retenu notre attention sur la planète sportive et on n'a pas traité le sujet encore dans cette émission. Messieurs, qui veut commencer?
1: Ben, veux-tu commencer?
2: Si vous voulez savoir c'est quoi la notification, pas la notification, la définition de frapper le mur, on vous invite à regarder FX aujourd'hui.
21: Moi, je veux faire un petit tour à Paris. Là.
2: Oui.
21: Aller voir ce qui se passe à Roland-Garros.
2: Garoche?
21: Ce que j'ai déjà appelé Roland Garoche.
2: Parce qu'il y a des gens qui s'ennuient depuis le début du tournoi et qui nous textent.
21: Non, c'est Roland Garros. Et évidemment, je me suis fourvoyé l'an dernier. Les gens retiennent cela.
2: Avec amour.
21: Avec beaucoup d'amour. Moi, je suis extrêmement surpris. Et tout à l'heure, on a Valérie Tétrault. Je vais lui poser la question. Je suis surpris de la performance de notre Canadienne Gabriela Dabrowski, qui joue en double.
2: Ouais.
21: Et en double, là, ça fait partie des joueuses de tennis renommées sur la planète.
1: Des meilleures joueuses au monde, ouais.
21: Elle passe sous le radar parce qu'elle joue en double. Et je vais te poser la question à Valérie Tétrault tout à l'heure. Est-ce que quand tu joues en double, tu peux quand même bien gagner ta vie? T'sais, parce que Gabriela Dabrowski, on n'en parle pas souvent.
1: Non, c'est vrai.
21: Mais elle gagne toujours, encore là. Elle et sa collègue brésilienne, Luisa Stefani, ont défait un duo composé d'une Allemande et d'une Russe, 6-4 et 7-5, un peu plus tôt aujourd'hui, pour atteindre le carré d'as, donc du double féminin des internationaux de France. Et ils l'ont fait en 1h52. Ce sont les quatrièmes favorites du tournoi en double, Gabriela Dabrowski et Luisa Stefani. Et là, elles entrent dans le carré d'as à Roland-Garros. Alors, je trouve ça très intéressant et ça pique ma curiosité de savoir, est-ce qu'une joueuse comme Gabriela Dabrowski, même si elle n'a pas de succès en simple, c'est en double que ça se passe pour elle, sa carrière est en double. Est-ce qu'elle peut bien manœuvrer et gagner sa vie? J'ai hâte de poser la question à Valérie tout à l'heure. En simple, on a Félix Auger-Aliassime, quatrième tête de série, qui va se battre demain en quart de finale contre le dixième favori, Flavio Cobolli. Alors, c'est intéressant de voir Félix Auger-Aliassime qui pourrait se rendre avec ce gain demain s'il gagne, évidemment, dans le carré d'as à son tour. Peut-être pouvoir rêver d'accéder à la finale de Roland-Garros. Ce serait génial. Je pense que si Félix se rend là, il va y avoir beaucoup de gens qui seront devant leur téléviseur pour la finale, le mettant en vedette. On le souhaite.
1: Deux choses à ajouter à ça, Ben. Félix Auger-Aliassime est devenu le premier joueur canadien à atteindre au moins les quarts de finale dans les quatre tournois du Grand Chelem, avec sa participation encore à Roland-Garros. Félicitations, Félix.
21: Oui.
1: Et de deux, c'est pas faux d'affirmer que possiblement durant toute sa carrière, la meilleure des chances pour Félix de gagner ce tournoi-là à Roland-Garros, c'est cette année.
21: C'est maintenant.
1: C'est maintenant.
2: Ah, absolument.
1: Parce que Carlos Alcaraz est dominant sur terre battue, comme l'a été Rafael Nadal pendant des années. Il ne participe pas à ce tournoi-là, et avec l'élimination de Yannick Sinner et Novak Djokovic, c'est ouvert pour Félix Auger-Aliassime. Alors, c'est pas faux d'affirmer que c'est possiblement sa meilleure occasion en carrière de gagner ce tournoi-là. Et ça, c'est gros, là. Ça veut dire qu'il va falloir que Félix performe en quart de finale demain. On va surveiller ça avec beaucoup d'attention. Alexander Zverev a gagné en quart de finale aujourd'hui. Alexander Zverev est comme le favori au moment où on se parle parce qu'il a débuté le tournoi comme deuxième tête de série. Voyons voir, les deux joueurs pourraient s'affronter en finale. En théorie, ce sont les deux meilleurs classés en ce moment qui restent à Roland-Garros. Alors, ça va être intéressant à suivre, Ben.
21: Mais très intéressant.
1: Merci d'en parler. C'est super.
2: FX?
1: Le Canada jouait un premier match préparatoire hier, les gars. Canada Soccer pour la Coupe du Monde. Il y en aura un deuxième contre l'Irlande le 5 juin, alors vendredi soir. Et le Canada signe une victoire de 2-0 contre l'Ouzbékistan. On se sert de ces matchs-là pour faire des essais. Alors souvent, ce qu'on fait, il y a des joueurs qui jouent la première demi. Ça nous donne une indication sur leur participation au tournoi de la Coupe du Monde. Est-ce qu'ils feront partie du 11 partant? Alors les 11 joueurs qui vont débuter le premier match sur le terrain pour la formation canadienne. Et c'est ce qu'on a fait durant ce match-là. Le constat, c'est que Max Crépeau a commencé le match devant le filet, cédé sa place au deuxième gardien de but à la mi-temps. Tout indique que ça devrait être Max Crépeau qui va être devant le filet de la formation canadienne à la Coupe du Monde. Et c'est fou de penser à ça, là. Le Canada est à la Coupe du Monde, qui est un des plus grands tournois. C'est pas le plus grand tournoi, tout sport confondu, qui arrive à chaque 4 ans. Parce que oui, ça se passe ici, mais le Canada a mérité sa place quand même il y a 4 ans au Qatar. Et la personne qui est devant le filet, c'est un Québécois, c'est un gars d'ici, c'est un gars qui a grandi au sein de l'organisation de l'Impact de Montréal avant de partir. Une occasion gâchée à l'époque pour l'Impact de Montréal de le laisser partir.
2: Ensemble,
1: Max Crépeau
2: a gagné la MLS Cup.
1: Et voilà.
2: Avec dans une histoire de fou d'ailleurs.
1: Exact. Hein,
2: avec Los Angeles.
1: Et un joueur comme Ismaël Koné qui a grandi ici, aussi à Montréal, qui devrait faire partie aussi de ces milieux de terrain qui vont débuter le premier match de cette Coupe du Monde. C'est fou, deux gars d'ici comme ça. Il y a des joueurs qui ont été sélectionnés aussi comme Mathieu Chouanière. Alors, on va surveiller ça avec beaucoup d'attention. Et ça a été confirmé. Alfonso Davies ne jouera pas le premier match. Ça, c'est pas mal clair. Contre la Bosnie-Herzégovine, premier match du tournoi le 12 juin. On devrait le voir dans le match numéro 2, mais ça, c'est quand même le capitaine de la formation. C'est le meilleur joueur, le joueur le plus talentueux, qui sera pas là pour la formation canadienne pour son premier match du tournoi. Mais je vous rappelle les règles. Cette année, il y a plus de pays, c'est différent. C'est la première édition à 48 pays, avant on était à 32. Et le Canada pourrait finir 3e sur 4 dans son groupe et quand même se qualifier pour la ronde éliminatoire. Parce que dans son groupe, il y a notamment le Qatar. Et le Qatar, on s'attend pas à grand-chose dans ce groupe-là. Ouais. Le Canada devrait aller chercher la victoire assez facile contre le Qatar. Alors, c'est de bonne augure. Prochain match, je vous le disais, vendredi. Et par la suite, on va mettre la table dans la prochaine semaine pour le début de cette Coupe du Monde quand même qui s'amène.
2: Merci beaucoup, FX. Ça commence la semaine prochaine.
1: J'ai, ouais, j'ai
2: officiellement, là, j'ai vraiment hâte.
1: Au Mexique.
2: Là, maintenant que les séries éliminatoires, ouais. Oui, à la finale de la Coupe Stanley qui commence ce soir, mais ça commence à être derrière nous, ce parcours éliminatoire dans les séries de la Ligue nationale de hockey. Là, j'ai hâte qu'on tourne notre attention un petit peu plus vers la Coupe du Monde. Les gars, j'ai habituellement, vous me connaissez, j'aime ça amener des nouvelles positives, j'aime ça amener des nouvelles qui sont le fun, mais c'est une nouvelle qui m'a particulièrement touché et c'est le décès du papa du receveur de passe étoile des Cardinals de l'Arizona, Larry Fitzgerald. Vous savez que Larry Fitzgerald, le receveur tout étoile qui est allé au Super Bowl, qui avait perdu contre les Steelers de Pittsburgh, son père, c'est Larry Fitzgerald Jr. Alors, son père est Larry Fitzgerald Senior. Et pourquoi je vous parle de ça? C'est parce que Larry Fitzgerald est décédé hier, malheureusement.
21: Le papa.
2: Senior, effectivement. Et c'est un homme que j'ai eu la chance de rencontrer lorsque je suis allé faire un épisode du podcast Les Visiteurs au Minnesota. J'étais au match du Wild et en arrivant sur la galerie de presse, ce monsieur-là m'a accueilli comme si c'était chez lui, en fait. Il m'a serré la main, il m'a dit « Est-ce que tu viens de Seattle parce que c'était contre le Kraken? » Je dis « Non, je viens de Montréal. » « Mon Dieu, qu'est-ce que tu fais ici? Tu viens de Montréal. » Puis pas besoin de vous dire qu'il n'y avait pas une énorme foule non plus ce soir-là, journalistiquement parlant. Puis s'est même parlé, il m'a dit « Mon nom, c'est Larry, Larry Fitzgerald. » Je dis « Vous n'êtes pas le père d'un receveur très fameux, mettons. » Et c'est là que je savais pas ça, mais même ceux qui ont perdu le Super Bowl reçoivent une bague. J'étais pas au courant de ça à l'époque. Et il m'a montré sa bague. Il dit « Oui, Larry Fitzgerald est mon fils. » Puis on a jasé tout le long de la game. C'est pas compliqué. Il est venu sur le podcast Les Visiteurs. C'est encore disponible. Un homme qui était d'une grande générosité. Puis on s'envoyait des courriels une fois de temps en temps. Puis dans la dernière année, il en faisait un petit peu moins. Il a connu une carrière.
21: Un journaliste, hein?
2: C'est un journaliste. Il a commencé. Il travaillait à la radio au Minnesota. A travaillé aussi celui qui était à l'époque le directeur général des Vikings, lui avait donné sa première chance de travailler à la radio. Et c'est là que Larry avait commencé à être ball boy pour les Vikings, justement. Il a eu une carrière incroyable. On l'appelait Larry Legend, Big Fitz également. Il a couvert, Ben, 40 Super Bowls dans sa vie.
21: C'est pas pire, hein?
2: Dont celui que son fils a joué. Il est devenu d'ailleurs le premier journaliste qui a couvert son fils dans un événement de cette façon-là. J'ai été peiné d'apprendre ça cet après-midi. FX a vu ma réaction en direct. Ouais. Là. Mais il était pour moi, en tout cas, là, écoute, dans le très court laps de temps mini que j'ai pu le connaître, d'une grande générosité. Puis, tu sais, c'est un gars qui... tu lui parles, puis je lui posais des questions. Puis, il avait couvert... Tu sais, oui, les Vikings... D'ailleurs, il y en a encore aux conférences de presse la saison dernière, les Vikings du Minnesota. Mais tu y posais une question sur les Vikings, les Timberwolves, sur le Wild, sur l'équipe de baseball, Colin Debin.
21: Les Twins,
2: voilà. Il connaissait tout. Puis il se rappelait l'histoire, il m'avait raconté le départ des North Stars du Minnesota parce que lorsque j'étais là-bas, on venait juste d'apprendre que les Coyotes perdaient leur équipe. Puis il disait que ça me rappelle des souvenirs quand les North Stars sont partis puis que finalement le Wild est revenu et tout comment ça s'est raconté là-bas au Minnesota. Donc voilà, j'ai été peiné d'apprendre ça. Et je voulais vous partager un petit peu cette anecdote.
21: Tranche de vie.
2: Très beau. Que j'ai eu l'occasion de rencontrer. J'ai beaucoup de gratitude d'avoir pu lui parler à quelques reprises.
21: Très bien.
2: Les gars, on va aller parler du Conn Smythe et de la finale de la Coupe Stanley juste avant de recevoir Valérie Tétrault, madame la directrice de l'Omnium Banque Nationale.
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2: Sport. C'est le début de la finale de la Coupe Stanley ce soir, FX. Et il y en a beaucoup. Le podcast Spittin' Chicklets.
3: Ouais.
2: Qu'on aime beaucoup, toi et moi.
3: Qu'on aime beaucoup.
2: Sont allés avec l'idée farfelue d'avoir la fameuse sirène là, qui est insupportable.
3: Ouais.
2: Mais qui sonne au début de chaque match.
3: Ouais, avant le début de chaque match.
2: La crinque, là. Tu sais, puis là, c'est comme s'il y avait une tempête.
3: Ouais, exact,
2: vous avez compris
3: ça.
2: Le concept.
3: Bon, les ouragans.
2: On a soulevé l'idée qu'on pourrait recevoir Bruce Cassidy.
3: Hey, ça serait-tu bon? Pensez à ça, les gars, là. Bruce Cassidy, là. Le gars qui s'est fait expulsé de l'équipe, ça va te mettre dehors avec quoi 8 matchs à jouer à la saison qui arrive là, les Hurricanes essaient de l'engager pour être le gars qui crée
2: le gars qui veut, ils veulent pas laisser aller.
3: Ils veulent pas le laisser aller, ils veulent pas communiquer avec aucune formation pour se trouver un nouvel emploi. Ils ont pas répondu aux Oilers, ils ont pas répondu aux Kings de Los Angeles.
2: Ils sont trop occupés avec les séries.
3: Mais il est encore sous contrat avec les Golden
2: Knights. Pas le temps de répondre à un email.
3: Non.
4: Non, on le sait ça.
3: Hey, mais ça serait-tu bon? Pensez à ça 2 secondes,
2: ouais,
3: là.
2: Ça arrivera pas.
3: Ça arrivera pas. Il est sous contrat avec les Golden Knights. Mais quand
2: ça
3: même,
2: serait
3: un beau toit d'honneur.
2: Tellement drôle. Effectivement. Écoute, on parlait un petit peu plus tôt du trophée Conn Smythe.
3: Ouais.
2: Et tu voulais savoir, tu m'as posé ça comme question durant la pause. Quelles sont les cotes?
3: Ouais,
2: si on
3: les
2: va encore une fois chez nos amis de bet99.net, là. Le favori, les gars, c'est qui?
3: Toutes
2: équipes confondues.
3: Mitch Marner,
4: facile.
2: 2.80 la cote. Quand même assez bas.
3: OK.
2: Le deuxième?
3: Frédéric Anderson.
2: 3.25. Et après? Troisième.
3: 3. J'hésite. Je vais te dire Taylor Hall
2: à 7.4.
3: Ouais, c'est ça.
2: Logan Stankoven est à 9.75. Et ça ressemble pas mal à ça, là. Mais quand t'en as un à 2.8 et l'autre à 3.25, ça va joindre ces deux-là. Et ça se pourrait même qu'on voit une situation, comme on a vu avec Jean-Sébastien Giguère et avec Connor McDavid.
4: Que le gagnant soit dans l'équipe perdante.
3: Ah ouais, vous pensez? Je sais pas, j'ai comme... Mitch Marner, dans le cas où les Hurricanes l'emportent là, en 7, puis Mitch Marner a toute une finale de la Coupe Stanley, je pourrais voir pourquoi Mitch Marner gagne le trophée Conn Smythe. Mais sinon... Moi, j'ai l'impression que ça va être Frédéric Anderson, même s'il n'a pas connu une grande série contre le Canadien, même si on ne l'a pas testé énormément. Hey, c'est juste que regarde...
2: Frédéric Anderson
3: regarde son
2: gang.
3: Je le sais. Je le sais.
2: Sérieux.
3: Je le sais.
4: Non, ça n'arrivera pas.
3: J'espère que non. J'espère vraiment que non.
2: Je ne sais même pas s'il est essoufflé de la série du final de l'Est.
3: Pense pas. Il n'a rien reçu. Moi, mon choix en ce moment, là, ce serait Taylor Hall. Ce serait Taylor Hall, qui a eu son importance dans chacune des 3 séries, qui a changé sa façon de jouer, qui amène également beaucoup de robustesse dans son jeu, qui a marqué des buts importants, qui s'est vraiment redéfini comme un joueur des Hurricanes de la Caroline. Et petite anecdote, lorsqu'il a quitté l'organisation des Blackhawks de Chicago pour se joindre aux Hurricanes de la Caroline, il a mentionné que lors de sa première pratique avec les Hurricanes, il en revenait pas à quel point c'était trop demandant physiquement. Il dit qu'il était pas capable de suivre, le cardio était pas capable de suivre selon l'entraînement que les Hurricanes faisaient. Il savait pas comment il allait faire pour se greffer à cette organisation-là et réussir à adapter son style là, au niveau intense qu'on demande pour les Hurricanes de la Caroline. Puis là, aujourd'hui, on se parle. 16 points en 13 matchs en série. Meilleur pointeur des Hurricanes, différentiel de plus 11. Et le deuxième trio des Hurricanes est le meilleur depuis le début des séries éliminatoires au sein de cette formation-là. Taylor Hall, 16 points. Jackson Blake, 15. Et Logan Stankoven, l'homme des grandes occasions, quand même 9 buts en 13 matchs depuis le début des séries, 12 points en 13 matchs. Mais c'est vrai que c'est pas une équipe où c'est facile d'identifier un MVP. Là. Et ça saute pas aux yeux comme les Golden Knights, ça saute aux yeux avec Mitch Marner. Là.
2: Ben c'est pour ça que moi, le fait que soit favori Mitch Marner pour remporter le Conn Smythe, même en cas de défaite, je serais pas surpris.

0: je vois ça arriver. C'est un monde qui est très, très possible, cela étant dit.
1: Mitch Marner, c'est 22 points depuis le début des séries.
2: Hurricanes, ce que j'aime de cette équipe-là, là, finalement, là, c'est que c'est vraiment un concept d'équipe.
0: Ah, ils sont tous là. C'est, ça pousse dans le même sens.
2: Ça pousse dans le même sens. On est au diapason. On s'en va à la même place. Il n'y a pas de vedette là, de méga rockstar.
1: Il y a des très bons joueurs, mais il n'y a pas de vedette.
2: C'est ça. Et c'est comme ça que tu gagnes des championnats. Tu sais, t'adaptes le système qu'on te présente, puis tu rechignes pas, puis tu t'appliques à la lettre ce qu'on te présente, puis tout le monde s'en va à la même place. C'est comme ça qu'on gagne.
1: Il y a des bons joueurs de hockey là, dans cette équipe-là. Là. Nick Ehlers a été très bon contre le Canadien. C'est un très bon joueur de hockey, très talentueux.
2: Il y a des excellents joueurs.
1: Seth Jarvis, Sébastien Aho,
2: t'as pas d'Elvis, là, t'sais?
1: Non.
0: D'Elvis, hein?
2: D'Elvis.
0: Non, moi, ils m'ont impressionné contre le Canadien.
2: Moi aussi.
0: Ils m'ont fortement impressionné.
2: Faut leur
0: donner.
2: Et
0: beaucoup de respect au parcours des Hurricanes cette année. Puis voyons voir... s'ils sont capables de soulever le gros trophée. Moi, c'est ma prédiction. Ça commence ce soir 20h à Raleigh. Donc, on a fait nos prédictions, puis manquez pas ça.
2: Moi,
0: ce soir.
2: Je serais curieux de savoir. Tu sais, il y a des gens qui écoutent BPM Sport, c'est du sport, c'est léger, bon, jase de trucs qui ne sont pas démoralisants. Là. Je serais curieux de savoir, les gens à l'écoute, est-ce que on va regarder attentivement cette série finale?
1: Je pense qu'on est 50-50, Ben.
2: 50? Tant que ça? Moi, je te dirais, puis je suis optimiste, selon moi, 30-70.
1: Ah ouais, à ce point-là.
2: Du monde qui, ce soir, là, hey, as-tu vu le temps dehors?
1: Ouais, je sais, mais moi, je vais écouter ça,
2: c'est... Ils vont se dire, ah, mais toi, tu fais de la radio non, sportive,
1: je sais, je comprends.
2: Tu sais, je sais pas. Mais, ça, mais en même temps, c'est pas sexy, vous le disiez tout à l'heure, les gars, dans les manges de Puck. Puis avec Renault, c'est pas sexy, mais ça va être du bon hockey.
1: J'arrête de voir sur la messagerie texte. Textez-nous, 514-700-0093.
0: Regarde pas assez.
1: Ouais, regarde.
2: 4. Il y a pas, sur les 4, il y a personne qui...
0: Ça rentre, là. Ça continue.
2: Textez-nous, juste pour le fun. 514-790-0919. Vous êtes à l'écoute en ce moment, là. Allez-vous regarder...
1: Hey, c'est 8 réponses et 8 noms.
2: Ben, c'est ça.
1: Ah non, il y a 2 réponses. Je vais écouter une ou 2 périodes. Je l'écoute à 100%.
2: OK, une ou 2 périodes.
1: Faut dire que ça commence à 20h aussi. Là, si t'as ça, pas l'intérêt
2: ça, ça a
1: de
2: tué tellement de monde.
0: Mais faut dire qu'il y a peut-être une fatigue aussi.
1: Wow, accumulée du Canadien.
0: Accumulée du parcours des Canadiens également. T'sais,
1: ah, parce que l'an dernier, ben, je sais que c'est pas le même duel, mais on était très excités. Moi, j'étais très excité. Je parlais au jeu, là.
2: Non, mais c'est pas la même affaire.
1: Mais j'étais très excité de regarder la prise 2 de...
2: Hey, on vient d'avoir toute une
1: raide. Oilers, Panthers, là. Ouais.
2: Hey, le nombre de personnes qui m'ont dit, hey, je suis pas avec vous autres à faire de la radio quotidiennement, là.
1: Je suis
2: à parler de sport, puis à faire des montages, puis à sortir des clips, puis à essayer de trouver des histoires, et je suis brûlé juste à suivre le Canadien. Alors, imagine.
0: Oh oui, c'est...
2: Pis c'est 20 heures, sérieusement, là. C'est... Je sais pas, c'est tellement pas 2026.
0: Les gars, selon Pierre Lebrun, parce que Gary Bettman s'adresse à la Nation,
2: oh.
0: Et un des points qui est sorti, c'est le format du match des étoiles pour l'an prochain. Parce qu'on a eu le tournoi des quatre nations, les Olympiques.
2: Non, on vient prochain. Bon vieux match des étoiles.
1: Ouais, c'est l'année du match des étoiles.
0: C'est à Long Island. Et il y aura une compétition d'habileté,
1: ouais,
0: comme actuellement, que ça, le 5 février, et qui va avoir des joueurs de 25 ans et moins, donc qui participeront à ce tournoi d'habileté. Et par la suite, le lendemain, ce sera un tournoi à 3 contre 3.
1: Ouais, comme à l'habitude.
0: Canada, États-Unis,
1: oh,
0: Finlande,
1: okay.
0: Suède,
1: okay.
0: Et reste du monde. Canada, États-Unis, Finlande, Suède, les quatre nations, et reste du monde également.
2: Un tournoi en une journée?
1: Mais on s'entend que le tournoi 3 contre 3, là, ils vont pas se taper sur la roulette. Ça va être relax, ça va être tranquille. Comme
2: le Pro Bowl là, dans la NFL. Là.
1: Mais ils ramènent quand même le concept des pays. Pour un tournoi comme celui-là, au lieu de prendre les 3 meilleurs joueurs, au lieu de prendre du 3 contre 3 avec les 4 divisions,
0: les
1: là,
0: divisions
1: comme on voyait,
0: ouais,
1: là,
0: c'est ça exactement.
1: On le fait
0: là,
1: avec les différents pays. Puis j'haïs pas ça quand même, les 25 ans et moins pour la compétition d'habileté, parce que ben, y en a plusieurs dans les dernières années qui ont pas vraiment beaucoup d'intérêt pour ça. On a déjà vu un Nikita Kucherov avoir aucun intérêt pour un concours comme celui-là. Là.
2: Ouais.
1: Alors, peut-être que ça peut motiver un peu plus les plus jeunes à vouloir participer à un concours comme ça. Mais non, mais...
3: You're kidding me.
2: Je pensais que t'étais pour me dire, Gary Bettman vient d'annoncer que c'est terminé les matchs à 20h, ce sera à 19h.
0: 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Au retour, d'ailleurs, parlant de top événements de l'été 2026, là, l'Omnium Banque Nationale et Val Tétrault s'amènent, Madame la Directrice, pour parler de Roland-Garros et de ce qui s'en vient ici à Montréal.
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0: C'est un plaisir à chaque été, non seulement d'assister à l'Omnium Banque Nationale, mais qui dit Omnium Banque Nationale dit Madame la Directrice. Plaisir de s'entretenir avec elle. Valérie Tétrault, comment allez-vous?
2: Allô Valérie!
1: Salut Val!
3: Là, je le sais que c'est vraiment le début de l'été. Ça, c'est le fun.
0: Tu trouves que nous avons des voix estivales, c'est ce que tu veux dire?
3: Exactement, c'est comme le début de la belle saison quand je vous parle.
0: On aime ça. Ben, écoute, c'est
2: heureux d'entendre ça. Hein?
0: C'est très réciproque et tu le sais. C'est Roland Garros présentement. Nos athlètes d'ici ont fait bonne figure, continuent de le faire également. Commençons par parler de Félix Auger-Aliassime qui se retrouve devant l'opportunité d'une vie, Valérie.
3: Ben oui, l'opportunité d'une vie, parce que c'est vrai qu'on avait l'impression que c'était à peu près pas à la portée de personne autre que Carlos Alcaraz et Yannick Sinner de remporter des titres en tournoi majeur depuis, j'ai envie de dire, quelques temps quand même. Et là, bon, le scénario est tel que Carlos Alcaraz est blessé, avait annoncé son retrait du tournoi de Roland-Garros et, soit dit en passant, ne sera pas à Wimbledon non plus. Et Yannick Sinner, ben, grosse surprise, coup de chaleur, finit par se faire sortir assez tôt dans le tournoi. Et donc, ben, ça ouvre la porte, évidemment, pour quelqu'un d'autre. Et là, il y en a plusieurs des têtes de série qui sont tombées au combat, mais Félix est toujours debout. Et clairement, ben, s'affiche comme l'un des favoris, surtout lorsqu'on regarde le classement. Le reste, lui, et reste Alexander Zverev dans le bas du tableau. Et ben il le sait, c'est sûr qu'il a une belle opportunité devant lui. L'occasion est belle. Et moi, ben ce que j'aime là-dedans, surtout en lien avec sa performance dans son match de quatrième tour disputé hier, c'est que ben sachant ça, sachant que forcément ça ajoute quand même une certaine pression, il a bien répondu et je pense qu'hier, justement, il a offert quand même ce qui était sa meilleure performance depuis le début de cette quinzaine. Et ça, ben, ça va le placer en confiance, c'est sûr, pour la suite. Faut y aller match par match, faut pas regarder trop loin devant. Nous, on a le droit, pas lui. Mais j'ai bien hâte de voir, évidemment, jusqu'où il peut aller. Parce que là, ben, il y aura rien de facile, évidemment, dans son prochain match. Mais reste que si on lui avait dit qu'il avait la chance peut-être de jouer contre Fabio Coboli en quart de finale d'un tournoi du Grand Chelem, je pense qu'il se serait dit ben c'est un bon quart de finale finalement.
2: Moi, je suis très intrigué par les succès qui passent trop souvent sous le radar. Et t'es la bonne personne, je pense, pour nous aiguiller là-dessus. Les succès de Gabriela Dabrowski.
3: Ouais.
2: Qui encore une fois, avec sa partenaire, avance dans un tournoi et là se retrouve dans le carré d'as. Il me semble que c'est toujours quand même de beaux parcours, ou plus souvent qu'autrement de beaux parcours pour cette jeune femme de 34 ans maintenant, Gabriela Dabrowski. Est-ce que Gabriela peut bien vivre de son tennis? Parce que en double, on le sait, c'est moins prestigieux qu'en simple. Moi, je suis curieux. C'est par curiosité que je te pose la question. C'est certain que tu connais la réponse. Parce qu'en simple, ça, c'est la grosse affaire. Mais en double, est-ce qu'on peut réussir quand même à bien gagner sa vie et à rouler sa bosse?
3: Ben, c'est vrai que c'est beaucoup plus limité, j'ai envie de dire, les opportunités qu'il y a de bien gagner sa vie sur le circuit en double. C'est vraiment juste la crème de la crème, je pense, qui est capable de le faire. Donc, elle, on n'a pas à s'inquiéter. Elle vit très bien de son sport. On peut penser aussi à un Daniel Nestor, évidemment, ouais, chez nous, qui est devenu finalement une légende du tennis, là, étant donné ses succès en double et qui a eu une très, très longue carrière. Faudra voir justement côté longévité combien de temps peut durer Gabriela Dabrowski. Mais c'est vrai que on en parle peut-être pas assez parce que bon, elle a quand même déjà 2 titres en double féminin. Les deux fois, c'est du côté des internationaux des États-Unis. Elle a gagné aussi 2 grands chelems en double mix. Et là, dans les dernières années, ben franchement, on a l'impression que peu importe avec qui elle fait la paire, elle a beaucoup de succès. Et ça, ben ça témoigne évidemment, je pense, à quel point elle est solide, à quel point elle a réussi à peaufiner son art aussi. Et son histoire, elle est fabuleuse, évidemment, parce que ben, il n'y a pas si longtemps, elle a dû quand même se battre contre un cancer du sein. à peu près personne le savait. Oui. Elle a joué pendant ce temps-là les Jeux olympiques, malgré tout ce qui se passait, évidemment, dans sa vie personnelle. Donc, beaucoup, beaucoup de courage et beaucoup d'admiration pour elle. J'ai eu la chance de l'affronter là dans mon ancienne vie de joueuse. Donc, je viens un petit peu de son époque, même si elle est un petit peu plus jeune que moi. Et j'ai hâte de voir justement combien de temps elle va nous faire le plaisir, finalement, de continuer de jouer.
0: Merci Val de ce beau témoignage. Je pense qu'il faut parler aussi de Victoria Mboko qui est devenue une star, elle, à Montréal l'année passée.
1: Exact.
0: On se souvient tous de cette histoire, Cendrillon. Elle s'est malheureusement inclinée contre Madison Keys, qui est toute une joueuse également, bien que Victoria était classée 9e tête de série, Madison Keys 19e, qui a été éliminée par la suite. C'était dans le côté du tableau de Arina Sabalenka, là, qui, écoute... est incroyable, là, sur une autre planète en ce moment. Là.
3: Oui.
0: Mais écoute, la progression de Victoria Mboko, là, c'est assez fulgurant quand même.
3: Ben oui, c'est fulgurant, c'est impressionnant. Puis je pense qu'à la fin de la dernière saison, on se disait, comme dans n'importe quel sport, la deuxième année, c'est souvent la plus difficile. On est beaucoup plus attendu. Tout à coup, les attentes sont pas les mêmes. Elles sont élevées. Et en commençant, évidemment, par ses propres attentes à elle, il y a plein de nouveautés à gérer de par l'attention, finalement, qu'elle génère partout où elle passe. Un nouveau statut, justement, avec lequel se familiariser. Et là, ben, c'est incroyable de dire qu'à son âge, elle fait ça finalement comme si elle roulait sa bosse sur le circuit professionnel depuis 7-8 ans. On a l'impression que c'est comme si la pression, là, elle, ça l'affectait jamais finalement. Donc, vraiment de beaux résultats, encore une fois, depuis le début de la saison. Elle a fait sa place, on le sait, dans le top 10. Et puis, je pense qu'on peut dire qu'elle y est pour y rester. Déjà, elle est considérée parmi les joueuses qui pourraient très bien remporter un tournoi du Grand Chelem. Mais là, je parle pas éventuellement. Là, ça, it's a given. Là, mais déjà, dès cette année, s'il devait y avoir justement certaines surprises, là, ben, à Wimbledon et aux internationaux des États-Unis, il faudra continuer de la surveiller. Ça a été vraiment le point de départ, finalement, le tournoi de Montréal, même si, évidemment, avant ça, elle avait fait ses classes là, dans des tournois moins relevés, mais c'est ce tournoi-là qui l'a vraiment mise sur la map. Et depuis ce temps-là, ben, elle a vraiment poursuivi son chemin.
0: Val, ça a été un plaisir de te croiser la semaine dernière et tu m'as dit que le décompte était déjà commencé là, pour l'Omnium Banque Nationale qui s'en vient le 1er août. C'est toujours un magnifique événement durant l'été, un incontournable à Montréal. On va se parler, c'est certain, du moins à chaque semaine, au minimum une fois d'ici le tournoi pour commencer à mettre la table sur tout ce qui s'en vient à Montréal. Et ben pourquoi pas la semaine prochaine lorsqu'on aura plus de résultats sur Roland-Garros.
3: Avec grand plaisir.
0: Merci beaucoup, Valérie.
2: Passe
0: une belle fin de journée.
3: À bientôt.
0: Bye-bye.
1: Salut.
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2: Place à la finale de la Coupe Stanley. Les Hurricanes reçoivent les Golden Knights. Premier match, 20h ce soir. Il s'agit d'une première finale de la Coupe Stanley pour les Canes. Et ça, depuis 2006. Les Golden Knights ont gagné en 2023. Selon mon époque, les Hurricanes ont 56,4% de chances de gagner la Coupe Stanley. Zach Werenski est le récipiendaire du trophée Norris pour la dernière saison dans la LNH. Il a devancé Cale Makar et Rasmus Dahlin parmi les finalistes pour le titre de défenseur de l'année. Lane Hobson, lui, a obtenu 3 votes de première place pour terminer au 6e échelon. Chris McFarland deviendrait le nouveau président des opérations hockey, directeur général des Prédateurs de Nashville. Il était directeur général de l'Avalanche et finaliste au titre de DG de l'année. Et du côté de Roland-Garros, Alexander Zverev se rapproche d'un premier grand chelem. Le favori du tournoi, avec l'élimination de Yannick Sinner et de Novak Djokovic, a gagné son match de quart de finale plus tôt aujourd'hui. Félix Auger-Aliassime va jouer son duel de quart de finale. On va suivre ça avec beaucoup d'attention. Demain, du 7 au 9 août, je vous invite à venir faire votre tour avec moi et mon fils. On sera dans l'autobus Gendron donc pour aller vers Philadelphie, la ville des Eagles et de Rocky Balboa. On s'en va voir les Blue Jays contre les Phillies. En direct du
0: ça
2: Citizens.
0: Ça fait tout arrêt quand il dit que c'est la ville des Eagles et de Rocky. Mais pas des Phillies qui s'en va voir dans ce match-là.
2: C'est aussi la ville des Phillies. La ville des Flyers.
0: Des Flyers, c'est ce que je veux dire. Je t'adore.
2: Alors, on sera là pour y voir les Blue Jays en action contre les Phillies au Citizens Bank Park. $695 par personne, occupation double. 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Venez vous amuser avec nous. Question du jour, FX.
1: Quelle est votre prédiction pour la finale de la Coupe Stanley et les Hurricanes qui mènent au sondage à 52%? C'est très serré, les gars.
0: Merci beaucoup, messieurs. On se transporte au Mange de Poc avec Richard Labbé et Marc-André Perrault.
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11: Le bon Marc-André Perrault, comment vas-tu?
12: Hello, Mapper.
13: Salut, Mapper.
14: Boys, comment ça va, les gars?
11: Ça va très bien, merci. Mais pas autant que toi, là. T'as l'air à péter le feu aujourd'hui.
14: Ah, je suis au bout de ma chaîne. Showroom condition, je sens le miel, je suis en feu, tassez-vous. Ça, il va par là.
12: Je sens le miel.
14: Tassez-vous, sauf Ben Roger, attends un petit peu.
12: surtout si tu sens, approche-toi si tu sens le miel.
11: Là, va falloir que tu nous expliques tout ça, ma peur, là, ce qui te cause autant de bonheur et d'énergie aujourd'hui.
14: Ben écoute, honnêtement, c'est rare que je sois pas de bonne humeur. T'sais, comme tout le monde, on a toutes nos journées, mais je te dirais que 99,9% du temps, je suis showroom condition.
11: Bon, écoute, on aime ça de même. Est-ce qu'on a le beau Richard?
12: Ouais, le beau Richard est là.
11: L'abbé Richard, comment allez-vous?
15: Comment allez-vous?
11: Écoute, ça va très bien. Les gars, vous me semblez être... ça brasse, vous autres, là. Là, êtes-vous ensemble, on le sait pas.
14: Je vais te dire, s'il fallait que je sois avec le beau Richard, on se ferait des câlins aussi. Y es-tu pas assez beau, cet avatar-là?
15: C'est où exactement, ma peur, là?
14: On là, je suis dans mon véhicule moteur. J'arrive à la maisonnette dans 3 ou 4 minutes.
11: OK, parfait. Bon.
14: Fait que, comme je suis un représentant encore des forces de l'ordre, je dois vous dire que dans un véhicule moteur en marche, il est interdit d'utiliser la fonction FaceTime au Zoom.
11: Oui, effectivement.
12: Ah
11: oui.
12: Dans un véhicule moteur.
11: On fait de la haute voltige aujourd'hui.
14: De toute façon, je suis lettre, fait que c'est pas grave.
11: Il y a personne qui a dit ça.
12: Il y a personne.
11: Y a quelqu'un qui a dit ça?
12: Non.
14: Je viens de le faire.
11: Les gars, on continue un petit peu ce mode de bilan avec les Canadiens de Montréal parce que ben c'était toujours bien juste hier et on ne vous a pas posé toutes les questions. Alors on poursuit. Quel attaquant du Canadien vous a démontré la plus grande progression cette saison? Richard.
15: Ben écoute, ça va être une drôle de réponse parce que on l'a pas vu bien récemment, mais tu sais, à cause de l'ensemble de l'œuvre, je suis obligé de répondre avec Kapanen, parce que Kapanen, en septembre, je m'attendais à pas grand-chose. Puis finalement, ben il a marqué 22 buts de plus que ce que je m'attendais. C'est à peu près ça, dans le cas de Kapanen. Le reste, je pense que Suzuki, éventuellement, je m'attendais à quelque chose comme ce qu'il a fait. Caulfield, éventuellement, je m'attendais à une saison de 40-50 buts, c'est arrivé. Juraj Slafkovský, même chose, on savait qu'il allait avoir des progrès, mais moi, Kapanen, honnêtement, je m'attendais absolument à rien. Et pendant un bon bout de temps, il a permis de nous faire accroire qu'il y avait un véritable deuxième centre avec cette équipe-là. Évidemment, au retour des Jeux olympiques, ce mirage-là s'est dissipé. Mais je pense quand même que les 22 buts de Kapanen en termes de progrès, il n'y a personne d'autre chez le Canadien qui peut égaler ça.
8: Si tu avais à lui donner, Richard, on va passer à toi un peu par la suite, mais si tu avais à lui donner une note de 1 à 10, Richard, Oliver Kapanen, pour son travail cette saison, en prenant en compte ce qu'on avait établi avant le début de l'année, alors nos attentes vis-à-vis Oliver Kapanen, tu donnerais quelle note de 1 à 10?
15: Ben, c'est comme une note en deux temps, hein, tu sais, c'est genre un 8 sur 10 avant les Jeux olympiques. Puis après ça, ben, c'est un 4 sur 10 probablement. Mais tu sais, on va essayer de le mettre sur l'ensemble de l'année. Tu sais, c'est sûr qu'il mérite la note de passage, là. Fait que je vais lui donner un 6 sur 10.
11: Un 6 sur 10?
8: Richard est très sévère dans ce
11: que je trouve sévère.
14: Richard, il est aigri. Ça, c'est pas un gars en amour qui parle, là.
8: Le gars,
14: il s'en va se marier dans une couple de mois avec une des plus belles femmes du Saguenay, puis il nous sort de la sévérité de mer. Allô?
15: Je m'excuse pour tout le Saguenay, honnêtement.
11: Mapper, qui a connu la plus grande progression cette saison? Puis tu peux peut-être donner une note à Kapanen si tu veux également, là, parce que c'est dans l'air du jour.
14: Ben, écoute, c'est un peu délicat slash périlleux parce que j'ai tout fait comme les trophées, puis je me suis fié à la saison régulière. Peut-être, amenez-moi en justice. Fait que c'est sûr que pour un Kapanen, je vais y aller avec un bon 7.5 pour les raisons Mapper que Richard a données. Par contre, j'ai trouvé que Richard avait très rapidement, peut-être même timidement passé en levant le nez sur Juraj Slafkovský et la saison qu'il a eue. Écoute, il y a eu une progression, puis oui, effectivement, on était en droit de s'y attendre, mais une telle progression et devenir un tel joueur de hockey en saison régulière, pour moi, c'est ma réponse, puis je veux vraiment être très, très aise avec mon chum Richard puis penser à sa réponse. Mais moi, je peux pas y aller avec un autre que Juraj Slafkovský. Oui, ça a été difficile en séries éliminatoires, mais la progression cette saison, pour moi, c'est devenu un attaquant de puissance. Puis si il y a une simple progression l'année prochaine, bon, on va déjà avoir un fichu bon joueur de hockey de top 3.
11: Maintenant, voulais-tu ajouter quelque chose, Richard?
15: Non, j'acquiesçais tout simplement.
11: Ah oui, hein? Non, c'est parfait. Tu l'as bien fait. Quel est le plafond d'Oliver Kapanen, à votre avis? Mettons, à maturité, parce que là, c'est sa saison recrue, on l'a dit, 22 buts, 15 passes, 37 points, mis de côté en séries éliminatoires, a manqué d'essence dans le réservoir vers la fin de la saison. Mm-hmm. Son plafond, c'est quoi, Richard?
15: Écoute, je pense qu'il dans un bon scénario va continuer à ressembler au gars qu'on a vu en première moitié de saison. Tu sais, je pense pas qu'il faut partir en peur avec Kapanen et s'imaginer que c'est un gars de 40 buts là. C'est pas ça du tout. Mais tu sais, un gars responsable défensivement qui peut te donner une vingtaine de buts, ben tu sais, c'est ce qu'on a vu de sa part là dans la grande majorité de la saison. Alors pour moi, ce qu'on a vu de Kapanen dans ses meilleurs moments cette saison, ben c'est ça son plafond.
14: Écoute, moi je parle même pas, j'ai même pas pensé à en termes de production par rapport à Kapanen. Moi, Kapanen va devenir celui que je pensais qu'Owen Beck allait devenir. J'avais des quand même des gros espoirs par rapport à ce gars-là.
11: Ouais.
14: Puis je pense finalement que c'est Kapanen qui va remplir ce rôle de troisième centre très efficace dans une équipe aspirante. qui, dans un scénario, sans dire catastrophe, là, mais négatif de blessure ou quoi que ce soit, peut aller patcher des trous. Mais je pense que ça va être un excellent troisième centre dans la Ligue nationale.
11: Maintenant, si je vous demande de faire le même exercice avec Zachary Bolduc et de donner une note de sa saison avec le Canadien de 1 à 10. Et Richard n'a pas aimé la question.
14: Ouais, là, Richard, il va dire 2, c'est quoi, là? Moi, je vais commencer tout de suite pour gonfler les tires de Zachary avant d'avoir le pot. Moi, je vais pour un bon 7,5 francs. C'est un jeune joueur qui revenait de, tu sais, qui devait dealer avec plusieurs nouvelles affaires. Puis là, c'est vraiment une petite parenthèse par rapport, mais hier, Phil Dano a dit quelque chose de très intéressant quand il a dit le système de jeu à Montréal, tu vois pas ça nulle part ailleurs. Fait que il était content d'avoir réussi à s'ajuster dans une si courte période. Fait que ça me disait. OK, fait que c'est effectivement un gros ajustement joué pour le Canadien. Clairement, ça fonctionne à moyen terme. Mais je reviens à ma réponse pour Zachary Bolduc. Un jeune joueur qui a démontré beaucoup de hargne, de chien. Il a pas peur. Ses émotions l'ont fait prendre des mauvaises décisions, des mauvaises punitions à l'occasion, mais je peux vivre avec ça à 100%. J'aime mieux, vous connaissez mon amour pour les chevaux, j'aime mieux retenir un cheval que de le slapper pour qu'il aille plus vite. Alors voilà.
11: C'est bien dit de façon philosophique, Mapper. Si on t'avait eu sur vidéo, on aurait créé un vidéo avec ça, d'ailleurs.
14: Ce sera pas long de m'en revenir, il m'a le répété tantôt.
11: C'est bon. Richard?
15: Écoute, là, je vais me faire accuser de négativisme, mais je pense que mes attentes, peut-être, envers Bolduc étaient très, très élevé. Je me souviens qu'en septembre, je l'avais identifié là, parmi les joueurs qui allaient vraiment nous surprendre cette saison. C'est pas qu'il y a eu de mauvaise saison, mais je m'attendais peut-être un petit peu plus de sa part, surtout en termes de production offensive. C'est bien racheté en série. Je l'ai bien aimé impliqué et physique en série. Mais je peux pas aller aussi haut que mon célèbre ami ici, Marc-André. Alors,
11: c'est vrai qu'il est célèbre.
15: Oui, je vais y aller avec 6,5 dans le cas de Bolduc pour moi.
11: 6,5.
15: Ouais.
11: C'est en l'aimant beaucoup, c'est la note que j'ai donnée également. Puis c'est pas en le critiquant ou quoi que ce soit. Je pense que c'est une année de transition pour Zachary Bolduc.
15: Non.
11: Et que l'an prochain, ce sera un joueur qui va nous épater énormément dans cette saison-là. Moi, j'en démarre pas.
15: Oui. Ben écoute, moi, honnêtement, tu parlais de plafond tantôt avec Kapanen. T'sais, moi, je pense que c'est le type de joueur qui peut potentiellement être un joueur de 30 buts. Mais est-ce qu'on va l'entourer? Est-ce qu'on va réussir à l'aider dans sa progression? Mais je pense que c'est un petit peu pour ça, ma note. C'est parce que je m'attendais à peut-être une plus grande production offensive de sa part. Mais jeune joueur, tu l'as dit, et ce n'est peut-être que partie remise.
8: Ouais, et je vais le redire, Zachary Bolduc a le potentiel d'être un des joueurs les plus importants rendus en séries éliminatoires lorsqu'il sera à Montréal dans les prochaines années s'il demeure avec le 100%. Canadien.
11: Anderson n'est pas là ad vitam aeternam. Là, non.
14: On parlait du troisième trio tantôt. Là, mettons, tu mets un Kapanen, puis un beau petit Bolduc, là, ça a trois, ça peut te faire un trio très, très intéressant pour plusieurs années. Puis comprenez-moi bien, là, je veux pas imposer un plafond à ces deux gars-là, mais au contraire, là, on s'entend que si l'évaluation d'un joueur de hockey à cet âge-là, c'est de dire que ça va être un excellent top 3, c'est une marque de respect, là, on s'entend.
11: Ouais. Maintenant, écoutez, Zach Werenski a gagné le trophée Norris, puis après la pause, on parlera de la finale de la Coupe Stanley. Un bon bloc au complet, mais est-ce que votre vote, là, si toutefois Mapper t'avait eu un vote, et on demandera à Richard également, aurais-tu voté Zach Werenski cette saison pour le Norris?
14: Moi, je suis allé avec Cale Makar, puis je serais même allé avec Lane Hutchinson deuxième, au risque d'avoir l'air homer.
11: Il y a eu 3 votes de première place, Lane Hutchinson, d'ailleurs. Je me demandais si c'était toi. Quand même.
14: Ben probablement qu'il y en a là-dedans qui viennent de Montréal, parce que tu sais, on a toujours le nez collé sur l'arbre, puis on voit pas toute la forêt, mais tu sais, en tout cas, j'aime penser que je regarde un petit peu la forêt une fois de temps en temps, puis c'est vraiment tout respect pour Werenski, là. Je veux dire, je déchire pas ma chemise. De toute façon, on voulait pas voir ce qu'il y a en dessous. Mais moi, je pense que je serais plus allé pour Makar puis Hudson en deuxième. Mais Makar, pour moi, c'est le meilleur défenseur pour moi de la Ligue nationale.
11: Richard?
15: Ben, j'ai eu l'honneur de voter. Et puis, maintenant que c'est sorti, on peut le dire. Donc, j'ai voté pour Werenski. Je pense que son jeu d'ensemble, les statistiques certainement, mais le jeu d'ensemble de Werenski quand même, je pense, lui a permis d'avoir ce trophée-là. J'avais Makar deuxième, et de mémoire, et ça fait un petit bout de ça, là, j'ai voté, c'est quand même qu'on a voté fin avril, de mémoire, j'avais Hudson quatrième, si je me souviens bien.
8: Te rappelles-tu des positions 3 et 5 ou non?
15: C'est ça que j'essaie de me souvenir au moment où on se parle.
8: Est-ce qu'Evan Bouchard était dans ton top 5?
15: J'avais Evan Bouchard, oui.
8: À quelque part.
15: Je pense que j'avais Hughes aussi.
8: Parfait. Ouais, Hughes qui finit septième au
11: juste
8: scrutin.
11: Pour, j'étais surpris de celle-là. Pour les gens qui se joignent à nous, là, Zach Werenski finit premier.
8: Ouais.
11: Kel Makar deuxième, Rasmus Dahlin 3, Evan Bouchard 4, Seider 5, Hudson 6 et Quinn Hughes 7.
13: Ouais. Pendant ce temps-là, personne n'a capté ma blague sur Lulu Hughes. Très déçu.
11: On va aller se remettre de tout ça, Mapper. Ça va prendre un petit deux minutes. On vous revient avec la face à Mapper, d'ailleurs, sur YouTube. Et, justement, les prédictions. On met la table pour la finale de la Coupe Stanley qui commence ce soir.
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11: Les gars, la finale de la Coupe Stanley commence ce soir. On va avoir une prédiction tout de suite. Là. On n'a plus le temps d'attendre. Mapper.
14: Écoute, ça c'est une autre affaire de... Quand t'as quelque chose dans la face, tu vaux pas le reste. Fait que j'ai comme... c'est tough. Je veux dire, moi j'ai suivi Vegas, j'ai vu ce qu'ils ont fait au point de sortir Colorado en 4. Quelqu'un qui suit, ben, tu sais, j'ai écouté évidemment le Canadien puis contre Hurricanes. J'ai suivi Hurricanes contre les Flyers. Fait que oui, j'ai vu des très, très belles choses. Puis je regarde tout ça, mais j'ai l'impression qu'il se passe quelque chose de magique avec les Golden Knights. Puis c'est pour ça que je suis allé en 6. Puis pour moi, la grosse, grosse différence. Puis ça, on met tout de côté. Je parle uniquement de performance. Pour moi, c'est Carter Hart. Il est dans une zone. En tout cas, contre le Colorado, il était dans une zone. Là, je veux dire, c'était quand même assez phénoménal. Je suis pas en train de le faire. Là, c'est faire mes besoins sur Anderson. Mais je pense que Carter Hart est comme sur une autre planète présentement.
11: Vegas en 6 pour Mapper, Richard.
15: Ben écoute, je vais aller de l'autre côté. Moi, je vais avec les Canes en 6 et tu sais, je pense que l'identité du gardien de but adverse a peu d'importance pour les Hurricanes. D'ailleurs, les Hurricanes qui viennent de battre le meilleur gardien dans les séries présentement, c'était Jakub Dovich.
11: Ouais, mais on va un pas pire en première ronde aussi, Richard, là.
15: Ouais, mais là, il s'est pas rendu jusqu'en troisième. Fait que mais oui, mais t'as raison.
11: Non, mais j'ajoute à ton point, là.
15: Non, mais t'as raison. Pis, en fait, le problème quand tu joues contre les Hurricanes, c'est que peu importe qui t'as devant le filet, c'est qu'éventuellement, tu finis par faire des erreurs puis faire des revirements parce qu'ils sont tellement bons en échec avant et en approche au porteur, puis ils sont physiques, puis ils créent des revirements, puis ils sont dans ta face, qu'éventuellement, le pauvre gardien se sent un petit peu seul. C'est ce qu'on a vu certainement dans le cas de Jakub Dovich. Et présentement, je sais pas s'il y a une équipe qui joue aussi bien en termes de système de jeu que les Hurricanes. Je pense que les Golden Knights ont plus de talent brut. Tu sais, un gars comme Marner, c'est pas tout le monde qui a ça. Les Hurricanes ont pas ce côté-là, mais ils ont un système de jeu qui est très, très compliqué. Tu sais, c'est pour ça que je veux pas trop parler des gardiens, parce que, tu sais, on peut dire, ouais, mais Frederick Anderson, qu'est-ce qu'il a prouvé? Mais, tu sais, c'est super dur de se rendre à lui. Fait que, tu sais, si Anderson est ordinaire ou pas bon, on le sait pas, parce que l'adversaire est rarement à lui. Mm. Et ça, ben, c'est à cause du système qui est en place. Ils ont vraiment un bon système. Alors, moi, j'ai beaucoup de misère à croire qu'il y a une équipe présentement qui va être capable d'élucider le système des Hurricanes. Donc, Canes en 6.
8: Mapper te dit Vegas en 6. Est-ce que Vegas a les éléments pour contrer ce système des Hurricanes qui est très difficile?
14: Écoute, je pense que rendu là, oui, la réponse est oui. T'as beaucoup d'expérience au sein de cette équipe-là. Ouais. T'as des joueurs défensifs qui sont exceptionnels. T'sais, Jack Eichel qui est même pas reconnu à la moitié de sa juste valeur de ce côté-là. Je pense que t'avais 10 gars qui étaient là en 2023.
8: Ouais.
14: Fait que tu sais, t'as de tout. Puis qu'on l'aime ou qu'on l'aime pas, présentement, John Tortorella a l'air d'un génie avec cette équipe-là. Et je sais pas, comme ben j'ai ma petite idée là, de qu'est-ce qu'il leur a mis dans la tête. On est contre tout le monde, mais on est bon, vous êtes bon. Tout le monde se pense bon dans ce vestiaire-là. Puis en voulez-vous une bonne? Ils sont tous bons présentement. Fait que
11: si je vous demande sur papier maintenant, qui a la meilleure équipe? Parce que là, tu dis tout le monde est bon, mais un peu tout ça. Mais c'est les Hurricanes ou les Golden Knights que tu mets sur papier comme étant la meilleure des deux formations?
14: Sur papier, j'ai pas le choix d'y aller avec les Hurricanes. Côté talent brut, là, puis je veux dire,
13: quand ta troisième unité, c'est Ehlers, Jordan Staal et Martinuk, c'est dur à battre. C'est deux très très bonnes équipes. C'est plate parce que c'est pas des marchés qui sont sexy là, mais je pense que ça va être toute une finale. Mais sur papier, j'aime mieux la défensive de Vegas, par contre, comme de quand même une bonne longueur de bras. Mais c'est ça, tu sais, même la carte, j'aime beaucoup Will Carrier sur la carte. D'ailleurs, les gars des Golden Knights et Nicolas Roy de l'Avalanche a parlé de William Carrier pendant la demi-finale en disant que c'est un gars qui est tellement dur à affronter parce qu'il n'a aucun respect pour son corps, pour son propre corps. T'sais, lui, c'est tête première, à fond Léon, je vais frapper, même si ça me fait mal, je m'en fous, je veux que ça fasse mal. Tu sais, écoute, là, en le disant, je me dis, j'aime beaucoup mieux le top 12 de la Caroline, j'aime beaucoup mieux le top 6 de Vegas, puis je vais y aller avec le goaler de Vegas. Fait que je sais que c'est tout croche dans ma tête puis dans mon explication, mais je pense que c'est ça.
11: L'attaque des Hurricanes est aussi profonde. Mais tu sais, sur papier, c'est sûr que la défensive des Hurricanes, c'est pas sexy.
8: Non. Moi, je pense qu'il est pas mal sous-estimé la défensive de Hurricanes, les gars.
11: J'ai honnêtement, dit, là, sur papier.
8: Non, je sais, là, mais...
11: On a fait l'erreur il y a deux semaines.
8: Cam Miller
11: a
8: une sacrée saison. Slavin, tu sais à quoi t'attendre. Chatfield, sous-estimé au possible. La troisième part de défense avec Nick Schinn.
13: Ouais, mais check les gros garçons, l'autre bord, là.
11: C'est
8: les gros garçons.
11: Toi, Richard...
15: Écoute, sur papier, je trouve qu'au contraire, je trouve que c'est, si on parle de sexy, je pense que sur papier, les Golden Knights, c'est très sexy. Il y a beaucoup, beaucoup de joueurs, il y a des noms là-dedans. Tu sais, Jack Eichel est là-dedans. C'est vraiment une équipe qui, je trouve, sur papier, est très, très sexy.
11: Eichel, Marner.
15: Ouais, Marner, évidemment, là, ça n'a pas de bon sens. Mais tu sais, je pense que les Kings, justement, c'est pas vraiment une affaire de nom. Moi, encore une fois, j'insiste sur le système. C'est vraiment ça. Puis tu sais, là, c'est tant mieux pour eux autres qui sont en finale. Mais ça fait plusieurs années que je dis, ouais, je sais pas si y a une équipe qui est aussi bien dirigée que les Kings. Puis malheureusement, chaque année, on rit de moi parce qu'on me dit, ben là, ils gagnent jamais. Bon, ils sont allés souvent en finale de conférence. Malheureusement, ils étaient pas allés en finale jusqu'à tout récemment puis jusqu'à maintenant. Mais, encore une fois, moi, puis tu sais, Greg, vous le savez tous, là, les stats sur papier et tout ça, tu sais, quand t'arrives dans une situation, surtout en finale, ça vaut peu de choses. Alors moi, c'est pour ça que j'ai vraiment, je pense, un penchant du côté des Kings. Pas je pense, je sais.
11: Donc là, sur papier, tu dis que les Golden Knights sont la meilleure équipe, mais tu prends les Hurricanes pour l'emporter en 6, et Mapper prend Vegas pour l'emporter en 6, mais sur papier, les Hurricanes ont la meilleure équipe.
8: Il n'y a rien à comprendre.
13: Ça veut dire une affaire, regarder les games à TV Sports.
11: Ma prochaine question, les gars...
15: Ça veut dire que ça se joue pas sur papier, Greg.
11: Non, mais ma prochaine question.
13: Vas-y, Greg.
11: Ça va-tu? Aussi simple que ça.
13: Ça va, man. Ça va.
11: Tant mieux. Et oui, on va la regarder parce que c'est ça. On va la regarder. Pense pas que c'est la finale la plus sexy, par contre. Tu te dis...
13: De marché épouvantable. De qualité de hockey, je pense que oui.
11: Ah ouais?
13: Je pense que oui.
15: Je pense que ça va être... complexe au chapitre des codes d'écoute parce que ce ne sont pas des marchés qui attirent énormément, ce ne sont pas des équipes qui rayonnent à l'extérieur de leur marché non plus vraiment. Tu sais, c'est pas le Canadien, c'est pas les Rangers, c'est pas les Bruins, c'est pas les Leafs. Alors je pense qu'au niveau des codes d'écoute, notre ami Gary Bettman risque de pas être particulièrement satisfait. Mais je pense effectivement, comme mon cher Mapper, que le spectacle, à tout le moins, devrait être très bon.
11: Et finalement, rapidement, les gars, en 30 secondes chacun, parce qu'il me reste deux questions chaque. Quel est votre joueur favori pour gagner le Conn Smythe chez les Hurricanes, Mapper?
13: Chez les Hurricanes, ça, je pense que j'avais pris un temps d'arrêt. Je vais y aller avec Frédéric Anderson, parce que je vois pas qui d'autre c'est. Tant que ça, sorti du lot. Fait qu'Anderson, je trouve qu'on y a, sans dire manquer de respect, je pense qu'on reconnaît pas tout le travail qu'il a fait, surtout pendant les deux premières rondes.
15: Mapper.
13: Allô?
15: le Canadien a lancé 12 fois en 15 games.
3: Sur t'as-tu remarqué que je viens de dire les deux premières rondes?
15: Ah, OK.
3: Mais je t'entends, Richard. Mais
11: Richard, c'est qui, toi, chez les Hurricanes?
15: Taylor Hall.
11: OK. Merci de l'explication. Chez les...
15: Écoute, ça se passe.
8: Rapidement.
3: Chez les... Mitch Marner.
8: Poursuivons.
11: Chez les Golden Knights, maintenant, ma peur, tu vas avec Mitch Marner.
3: Mitch Marner, mention honorable à Carter Hart.
11: Richard?
15: Mitch Marner, il n'y a personne d'autre.
11: Les gars, j'ai dit 30 secondes, pas 5 secondes, mais c'est parfait. Je suis toujours heureux de vous jaser.
3: Salut tout le monde, yes.
15: Salut les gars.
8: Bye.
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0: le nombre de buts dans ce match-là. On regarde beaucoup le over-under. Il est à 5.5 actuellement. On favorise en haut de 5.5 buts. Alors, ça pourrait être intéressant, le en haut de 5.5 buts à 1.83. Le under est à 2. Mais tu sais quoi? Moi, je me dirige dans les points aux joueurs dans ce match-là. Je sais pas c'était quoi ta cote si tu te dirigeais au hockey
1: ou non. Moi, je m'en vais au baseball.
0: Parfait. Un point pour le meilleur pointeur des Hurricanes depuis le début de ces séries éliminatoires, Taylor Hall, est à 1.80. C'est mon bet 99 ce soir. Un point de Taylor Hall, qui a des séries phénoménales pour les Hurricanes. C'est mon choix pour la rencontre de ce soir.
1: Solide, mon FX. Dans le baseball, les Padres de San Diego s'en vont à Philadelphie. Une série qui commence ce soir, les Phillies qui sont largement favoris à 1.67. Les Rays favoris à la maison contre les Tigers à 1.69. Même chose pour les Red Sox contre les Orioles à 1.74. Coudonc, toutes les équipes à la maison sont favorisées aujourd'hui.
0: Ouais.
1: Les Nationals contre les Marlins, c'est très très serré. 1.87 contre 1.95. Les Yankees de New York, largement favorisés contre les Guardians de Cleveland. Pourquoi FX? Parce que c'est Schlittler sur la butte au Monticule. Et mon bet 99 du jour, les Yankees moins 1.5 à 1.95. Et si on poursuit, là, les
0: c'est
1: Blue Jays...
0: C'est ça dans le baseball. Tu regardes vraiment c'est qui les lanceurs partants pour faire une décision et tout ça.
1: Ouais,
0: c'est vraiment ça qu'on regarde. Là, quand
1: il y a
0: on décide
1: des as au monticule, ouais, un peu partout. Les Blue Jays qui affrontent les Braves. Ce sera pas facile pour les Jays, cette série-là, mais pas du tout. Les Braves qui vont vraiment très bien depuis le début de la saison. C'est d'ailleurs les locaux, c'est-à-dire les Braves qui sont favorisés à 1.83. C'est Kevin Gausman pour les Blue Jays qui sera au monticule contre Elder pour les Braves. Les Jays qui sont quand même à 2 sur la route, là, c'est une cote intéressante. Et les White Sox, eux autres sur la route contre les Twins à 1.80. Les Brewers, écoute ça toi. 1.36 contre 3.20 pour les Giants. C'est vraiment favorisé, wow, ici. Alors voilà à quoi ça ressemble pour les cotes ce soir.
0: Très
1: sur
0: bon.
1: 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Au retour, Renaud Labois.
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9: Ben oui, mon Renaud, ben oui.
10: Ben oui.
9: Salut Renaud.
10: Ben oui. Comment ça va, les gars?
9: Ben oui. Quand on te parle, ça va tout le temps bien.
10: Ah, oh, ça c'est cute. Comment ça,
9: tu vas,
10: c'est fin.
9: Comment tu vas?
10: Moi, je suis en tip top. Shake.
9: Ouais.
10: Ça, c'est dangereux, ça.
9: Ben, t'es inquiet, là. Ben, je suis inquiet.
10: Ouais,
9: je trouve, non, que, tu, je trouve que tu te relances vite, là, dans le courroyage d'avion puis tout ça.
10: Ouais, mais écoute, Ben, juste pour te rassurer.
9: Sérieux, là?
10: OK. Juste pour te rassurer.
9: Ouais.
10: Si le médecin voulait pas que je le fasse, il m'aurait jamais donné le feu vert pour le faire. Tu comprends?
9: Ouais.
10: Il m'aurait dit, c'est impossible, Renaud, tu t'es pas assez en santé, t'es pas assez en forme. L'avantage que j'avais, mon ami Ben, dans ouais. tout ça, c'est que j'étais quand même en forme.
9: Très en forme.
10: Avant l'incident du premier.
9: Ouais.
10: Mais okay. Depuis ce temps-là, écoute,
9: t'as eu le feu vert, puis tu peux prendre les airs, tu peux courir oui. comme un fou, pas de problème.
10: Je peux courir, je fais mon 5 km à tous les matins sans aucun
9: machine,
10: problème.
9: T'es une machine. Tant mieux.
11: Puis, je qualifierais Renault de condition salle de montre, showroom condition.
10: Oh, ça c'est un compliment extrême là, quand on est rendu dans le showroom là. C'est quelque chose, okay. Comme dirait Mario Lemieux. C'est quelque chose.
9: Là, t'as évidemment, t'as toujours tes petites aspirines avec toi, là.
10: Ben, et ça, c'est la clé du succès. Ces pilules-là que je prends, on m'a dit, là, c'est le médecin qui me parle. Il dit, t'as 0,005% de chance de faire un autre AVC. C'est sûr, je te dis, c'est pas moi qui fais les statistiques.
11: Hein? Ça, c'est-tu des statistiques fines ou...
10: Ça, c'est une bonne question. Mais en bout de ligne, là, tu sais,
9: okay.
10: Je vais vous dire une chose.
9: Ben, je te trouve un petit peu fou. Sincèrement.
10: Ouais, mais j'espère que t'es pas surpris, Ben, que je. La folie fait partie de ma vie, là. Tu comprends? Je veux dire, ça fait partie de ma réalité.
9: Okay.
10: Je suis un petit peu sauté, comme on dit okay. en bon français.
9: C'est bon.
11: Mais t'aime fou de même.
10: C'est ça. Mais en même temps, juste vous dire comment les gens de la Ligue nationale de partout, évidemment, qui sont ici à Raleigh pour le début de la finale, je les ai vus hier, je les ai vus aujourd'hui. Les gens sont tellement gentils, là, c'est hallucinant, les messages qu'ils me donnent à tous les jours, c'est vraiment capoté, mais je vais le répéter, je leur répète toujours la même chose, je suis la personne la plus chanceuse au monde, the luckiest man alive, pour plusieurs raisons, mais une des raisons principales, c'est que j'étais au Centre Bell lorsque ça s'est produit. Si j'avais été à la maison, je ne pense pas que je serais présentement en train de vous parler. C'est fou hein, de penser comme ça, mais ouais. c'est la réalité. C'est vraiment la réalité.
9: Ah, pas de bon sens.
10: Parce que je serais jamais allé à l'hôpital aussi rapidement. C'est impossible. Impossible.
11: J'ai des frissons quand je pense à ça. Tellement ouais, heureux qu'on ouais, puisse ouais. Se jaser, mon chum.
10: Ben, le bonheur est plus que partagé avec vous ouais. en studio et évidemment nos auditeurs.
9: Mais on sait que le bonheur t'habite, toi.
11: Mais on espère que la finale de la Coupe Stanley se règle vite pour qu'on puisse aller souper, mec, tu reviens.
10: Ben là, justement, là, c'est-tu tout de suite qu'on règle ça, Ben, puis moi, là?
11: Non,
9: c'est tantôt.
11: OK, vas-y okay. donc, là, t'es dans ta valse avec Ben, allez-y.
10: Ben, vas-y, Ben, let's go.
9: La Caroline en 6.
10: Bon, ben je vais y aller avec les Golden Knights. Comme ça, bien, le gagnant va se retrouver, évidemment, à se faire payer
11: à ne pas payer le souper. Mais nous autres, on split le bill, les trois.
12: Est-ce que tu y crois vraiment, les Golden Knights, Renaud?
10: Moi, j'ai pris les Hurricanes en 7, mais honnêtement, les gars, je prendrais 25 cents. Ouais. Je le flipperais dans les airs. C'est exactement ça, cette série-là. Tu sais, mettons le l'an passé, Ben, là, tu n'aurais pas été capable de me forcer de prendre les Oilers d'Edmonton. Ni il y a 2 ans. Ça, okay. C'était des garanties. C'est le club de... Non.
12: Arrête, Renaud, là, arrête. Là.
11: C'est 51-49 actuellement sur notre, sur notre YouTube en faveur des Hurricanes.
10: Oui, ben c'est à peu près ça. C'est difficile de prédire la victoire dans cette finale. C'est vraiment complexe. Là. Moi, je regarde les deux clubs, je regarde les quatre trios des deux clubs, les 6 défenseurs, les 2 gardiens de but, les entraîneurs des deux côtés. Et les belles histoires, les gars, il y en a là, left and right, comme on dit.
11: Moi, je prends la Caroline. FX,
9: écoute ça, FX et Greg Renault ont pris la Caroline en 5.
10: Hein?
12: Ouais.
10: À jeun, complètement.
11: C'est fini pour moi de sous-estimer les Hurricanes de la Caroline. Je l'ai fait les 3 rounds d'avant et il y en a qui vont me dire que je suis dur de compreneur, comme disait mon grand-père.
10: Mais il y avait même pas, mettons, de relent de la veille ou un back flash. Non, pas tout. Mettons, trop de drogue dure, je sais pas.
11: Aucun scotch hier. Tout était parfait.
12: C'est bien connu.
11: J'ai pris une tisane à camomille.
12: Surtout on a une en plus. Hein.
10: On va dire de quoi, tisane, ça se peut que ça se fasse dans le dash.
11: Ouais, c'est peut-être ça l'histoire, mais j'y vais Caroline en 5.
12: Pourquoi ça te surprend, Renaud? Caroline en 5?
10: Ben, c'est parce que, honnêtement, tu sais, il y a bien des gens, là, regarde, on va juste aller voir Pierre Lebrun, le tweet qu'il a envoyé ce matin, là, quand tu regardes, il a sondé, si tu veux, des dirigeants puis des coachs de toutes les équipes de la Ligue, puis c'est légèrement à l'avantage des Golden Knights. Que les dirigeants de la Ligue ont dit, ouais. Un tweet qui était très intéressant, puis je comprends le principe des Hurricanes. J'embarque moi aussi dans ce bandwagon-là sans aucun problème, mais les Golden Knights, c'est quand même une équipe aguerrie qui connaît le tabac, qui a vécu des finales de la Coupe Stanley. C'est un Mitch Marner là, qui s'est rajouté au groupe. Écoute, là, Mark Stone, joueur de centre du troisième trio. Pense-y deux minutes. Là. C'est quand même profond là, comme formation.
11: Ouais, les Hurricanes sont pas méchants non plus.
10: Je sais que tu dis ça.
11: Mais présentement, là, tu veux, je vais voir chez nos amis de bet99.net. Ouais. La Caroline pour remporter la série 1.65 et les Golden Knights 2.25.
10: Fait que c'est grandement favori.
11: Ouais, chez les preneurs au livre, là, c'est...
10: L'an passé, ils nous mettaient les Oilers de gagnants de la finale de la Coupe cette année. Il a fallu que je me choque à TVA Sport en disant que c'était un manque de respect total. Ça n'avait aucun maudit bon sens que les Oilers d'Edmonton soient favoris pour cette finale de la Coupe cette année-là. Ça ne faisait aucun sens.
11: Choque-toi pas des affaires là-bas.
12: C'était pas 80-20 l'an passé, les pourcentages de chance là, pour les Panthers.
10: C'était
12: là.
10: Un petit peu trop favori pour les Oilers.
12: Ouais, ça je comprends.
11: Ouais.
12: Mais en même temps, les Oilers avaient, ouais.
11: Ça s'est quand même rendu en 7.
12: Ça va, il y a 2 ans.
10: Non, ça s'est rendu en 6, puis ça s'est rendu à game 4. Parce que sinon, c'est en 5, c'est une marche dans le parc. Ben oui.
11: C'est vrai, c'est une autre d'avant 7.
12: La remontée incroyable.
11: Ouais, ça c'est...
10: Exact.
12: Ça c'est... C'était phénoménal.
11: Ren, avant qu'on puisse te laisser aller à tes rencontres pour que tu puisses nous préparer un solide show à TVA Sport ce soir, parlons de Kirby Dack. Qu'on fait avec lui? Là? Pour le qualifier, ça va coûter 4 millions. Lui, c'est certain qu'il ne veut pas d'un contrat d'un an. Il va vouloir au moins 3 ans. Tu sais, puis ça fait du sens, c'est ce qu'il veut pour son futur également. Alors, mettons que t'es Jeff Gorton, Kent Hughes, puis tu sais, j'imagine que t'as eu quelques infos, je sais pas, là, je te pose la question. Qu'est-ce que tu penses qui va arriver dans ce dossier-là? Si on le qualifie pas, il tombe agent libre avec pas de restrictions, chose qu'il est présentement.
10: C'est exact. Donc, le 1er juillet pourrait signer avec n'importe quelle formation de la Ligue nationale. Je ne pense pas, OK, qu'il faut croire 2 petites secondes que Kirby Dach, les Canadiens, ne vont pas lui donner son offre qualificative. Là. L'idéal, ce serait vraiment qu'il soit échangé avant. Et la question que bien des gens se posent, est-ce qu'il y a un marché pour les services de Kirby Doc? La réponse à cette question-là, c'est oui. OK? Et c'est évident que ce n'est pas une situation qui est idéale chez les Canadiens de Montréal. Présentement, c'est un joueur qui n'a pas atteint les attentes, les objectifs, si tu veux, de l'organisation, trop souvent qu'autrement en raison de blessures. Maintenant, je pense que pour le bien de tout le monde, j'ai l'impression que Kirby Doc va se retrouver avec une autre formation. T'sais, si on grattait un peu le bobo, je pense que Kirby, il nous dirait « Oui, probablement que les chances sont bonnes que je sois échangé, là. » Parce que il sait très bien justement que à son âge, il est encore jeune. La façon dont ça s'est passé chez les Canadiens, probablement qu'un nouveau départ serait souhaité dans son cas. C'est un gars de l'Ouest canadien, comme vous savez, région d'Edmonton. Son frère est rendu avec les Oilers. Tu sais, des fois, moi, dans ma tête, tantôt, je disais que j'étais un peu fou, là. Ben des fois 1 plus 1 ça égale encore 2. Je te dis pas que c'est une garantie qu'il va se retrouver avec les Oilers, mais je ne serais pas surpris que cette équipe-là ait un intérêt pour ses services. On le connaît, on sait ce qu'il peut apporter, on connaît la famille Doc parfaitement là-bas, elle est très appréciée. Donc je vais le répéter, je suis pas en train de vous dire qu'il va être échangé aux Oilers. En train de vous dire que ce serait probablement une des formations intéressées à ces services. Alors, laissons le temps faire les choses. Vous allez dire, attends, Renaud, le temps, il en reste plus tant que ça, là. On est quand même à peu près à quoi? 3 semaines et demie du repêchage. Mon impression, c'est que tout va se régler dans ces, on va avoir une très, très bonne idée, là, dans ces semaines-là. Qu'est-ce qui attend Kirby Doc? Puis, écoute, peut-être qu'il y a des équipes qui vont commencer à être un petit peu plus frileuse, mais ça reste que c'est un joueur quand même qui, lorsqu'il est en santé, lorsqu'il joue la tête libre, c'est tout un joueur de hockey. Vous allez me dire, le problème qu'il y a, c'est que ça n'arrive pas souvent, et c'est ça le gros problème, ça arrive pas souvent parce qu'à chaque fois que Kirby connaît des bons moments, il se blesse. Ça, c'est fatigant.
11: Ouais, il se blesse ou il arrête. T'sais, il a connu des bons moments en séries éliminatoires, Renaud, on l'a vu, là. Puis à un moment donné, je vais utiliser une expression bien de ton cru. Pouf! On le voyait plus. Tu sais, on l'a vu, je veux dire, il a fait son erreur contre le Lightning qui a coûté un match. Par la suite, on lui a fait confiance, il est revenu, il nous a donné quelques bons matchs, des bonnes performances. Puis après ça, il est retombé dans l'oubli un peu.
10: Mais en même temps, on l'a placé sur un quatrième trio. Puis tu sais, je parlais ce matin, c'est le fun que tu me parles de ça, parce que je parlais à William Carrier ce matin, on parlait justement du quatrième trio des Canadiens. Là. Tu sais, il disait, c'était pas évident là, pour nous autres, parce que tu peux te faire brûler assez vite. Là, si t'as des joueurs là-dedans, là, il parlait de Zachary Bolduc puis Doc, entre autres, là, qui sont capables de te faire mal paraître. Ok. Est-ce qu'on aurait eu le même résultat, les gars, si au lieu de mettre Alex Newhook sur le premier trio, on avait mis Kirby Doc sur le premier trio quand ça allait un petit peu moins bien pour le premier trio? Tu sais, moi, j'ai aimé les moments que Doc a eu avec Suzuki et Cole Caulfield. Je trouve que il y a eu des bonnes rencontres. On a été voir à quoi ça pouvait ressembler, puis ça nous donnait une idée qu'il y avait quelque chose d'intéressant de ce côté-là. On a décidé de ne pas répéter l'expérience en série. Tu sais, faut regarder tout ça avec un grain de sel. Mais Kirby Doc, c'est quand même un joueur de la Ligue nationale. Pensez pas que ce gars-là, c'est un joueur de quatrième trio, pas pantoute, en santé, c'est un top 6. Mais, je le répète, en santé. Et c'est ça le plus gros défi maintenant de Kirby Doc dans sa carrière, c'est de nous prouver qu'il est capable de jouer. T'as parlé, t'es-tu capable de nous donner 70 games? C'est-tu possible? Mais tu sais, là, présentement,
11: mais ça
10: on
11: vaut
10: voit
11: quoi,
10: que c'est un
11: ça, Renaud? Parce que, tu sais, pour le qualifier, ça va être 4 millions. Alors, qui va vouloir aller chercher un allié de 4 millions qui peut jouer au centre, là? Tu sais, mais il y en a des équipes, je le sais, mais qu'est-ce que ça vaut pour Kent Hughes? Tu vas aller chercher quoi en retour?
10: Bon, là.
11: Ou tu le mets dans un package, tu sais, c'est quoi?
10: C'est ça, ça peut être dans un package, justement. Ça peut être dans un package qu'il va passer. Puis, c'est encore peut-être plus facile de cette façon-là. Parce que quelle est la valeur réelle de Kirby Doc? T'sais? Est-ce qu'il équivaut ce qu'on a donné un choix de première ronde en retour aujourd'hui? Absolument pas. On est tous d'accord là-dessus.
11: Oui, okay? 100%.
10: Mais est-ce que ça veut dire que ça vaut un choix de quatrième ronde? Non, non plus. C'est meilleur que ça, là. T'sais, il est capable de donner quelque Kirby quand il joue du hockey dans un haut niveau. Je vais le répéter, c'est un joueur qui peut être dangereux, là. Mais c'est ça. C'est que là, quelle est l'évaluation réelle? La vraie évaluation, les gars, là, c'est le marché qui dicte l'évaluation.
11: Certain.
10: On a bien beau dire, tu sais, Philippe Danault, il a été acquis contre un choix de deuxième ronde. C'est sûr que les Kings de Los Angeles voulaient plus que ça, là. Mais ils ont attendu, ils ont attendu, ils ont attendu. On s'est retrouvé à un moment donné où il y avait une date limite parce que on tombait dans le gel des transactions du temps des fêtes.
11: Exact.
10: Puis ça, on voulait régler ça là. Les Canadiens ont dit, ben, nous autres, on a un choix de deuxième ronde. Puis ça va être ça ou ça va être rien. Puis on a dit, là, ils ont réalisé que le marché dictait que c'était un choix de deuxième ronde. Ouais. Alors, le marché va probablement dicter aussi ce que Kirby Doc vaut si on fait une transaction pour un choix. Sinon, si on le met dans un package pour aller chercher un autre joueur, moi, je pense qu'il y a des équipes qui vont être intéressées dans un package de voir un Kirby Doc parce qu'ils vont se dire, c'est quand même un joueur de Ligue nationale là, qui est capable de nous en donner s'il est en santé, je le répète.
11: J'ai bien hâte qu'on ait des réponses à toutes ces questions et ces situations. Merci beaucoup, mon cher Renaud. Passe une belle soirée, puis on se reparle demain.
12: Salut, Ren.
10: Bon match ce soir. Salut, bon les gars. Match. Puis on se reparle demain. Bye-bye.
12: Bon
11: salut,
12: match.
11: Profitez-en.
13: Salut, mon chat. Jusqu'à 18h. Ton retour.
11: Merci beaucoup à FX encore une fois pour cette émission aujourd'hui. À tous nos invités, à Mme Val Tétrault qui était là, puis surtout à vous autres d'avoir été des nôtres. On prend ça demain. On aura déjà un résultat pour la finale de la Coupe Stanley.
12: Ouais.
11: On va continuer.
12: Les évaluations des différents joueurs pour le Canadien. Demain, on va se concentrer sur les deux premiers trios. Alors, les évaluations de la saison de Cole Caulfield, Juraj Slafkovský, Nick Suzuki, Ivan Demidov. Vous aurez tout ça demain aux alentours de 14h30.
11: Félicitations à Stéphanie, Dominique et Gabriel qui ont remporté les billets pour le festival au Lac à Granby jeudi, vendredi et samedi. Passez une belle soirée. On vous laisse au bon soin de nos chums du Club du matin dès demain 5h54. On vous reprend l'après-midi. Avec grand plaisir. Salut.
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1: Salut, bienvenue dans 100% Max. On vous souhaite un excellent mardi. Olivier Perman, salut.
2: Salut Max, comment ça va?
1: Ça va très bien. En direct de Golf Matin aujourd'hui, qui vous présente 100% Max depuis le début de l'année. Vient juste d'arriver, ça fait à peu près une minute, je te dirais. J'ai réussi à me brancher à la dernière seconde en prévision de sortir golfer ce soir qui a lieu ici à Golf Matin. Content de vous retrouver en ce mardi, début de la série finale de la Coupe Stanley. Enfin, Colin.
2: Ouais, on était dû, là. Ça faisait depuis vendredi qu'on n'avait pas eu de hockey. Ça va nous redonner quelque chose à faire pendant nos soirées. Puis je sais que, tu sais, sur papier, c'est peut-être pas la finale la plus sexy, mais ça va donner un affrontement super intéressant. Ça, j'en doute pas.
1: Ah, assurément. Puis tu sais, moi, ce que j'ai hâte de voir dans tout ça, c'est comment la Ligue va jouer toute la promotion, marketing alentour de ça. Si on aura la chance d'y revenir en masse, on en a tellement à jaser sur le Canadien. Tu sais, la saison est finie, mais c'est jamais vraiment fini à Montréal. On l'a vu avec le bilan hier. Les gars en ont parlé ce matin. J'ai des extraits à vous faire entendre tantôt. Il s'est dit un paquet d'affaires. On commence déjà à bâtir les formations pour la saison prochaine. Il y a des joueurs qui sont allés de leur demande quasiment en direct. Là, je veux rester, moi ouais. Je m'en vais, moi j'aimerais ceci, moi j'aimerais ça. Il s'en est dit beaucoup. T'sais, hier, on s'est quitté dans le bilan. Cole Caulfield n'avait pas passé encore. Il y a quelqu'un d'autre qui n'avait pas passé. Il y a plein de joueurs qui n'avaient pas
2: Patrick
1: passé
2: Lainé
1: encore.
2: Patrick Lainé n'était pas passé. Samuel Montembeau n'était pas passé. C'était intéressant comme bilan. T'sais, c'est peut-être un bien ouais. De récence, mais j'ai l'impression que ça fait longtemps qu'on a vu un bilan dans lequel les joueurs du Canadien étaient aussi francs, mais surtout aussi tranchés, là, en disant « Moi, ouais. Je reviens pas l'an prochain. » T'sais, aussi franc, là, c'est pas négatif. Ben, ça, mais
1: c'est que Mané, on s'est rendu à le Canadien est rendu à ce statut-là. Il ouais. y a des points d'interrogation, il y en a pas.
2: Non.
1: Lainé, il revient pas. Ben, enfin, oui, il y en a. Qui va devenir le deuxième centre de la formation?
2: Oh, oui,
1: est-ce que les Nautilus, on va lui trouver un partenaire? Mais dans l'édition actuelle, qui revient pas, là, le 1er juin à 11h, on le savait hier. Là.
2: Ouais. Ah, t'as totalement raison. Puis même si, tu sais, pendant leur bilan, Kent Hughes et Jeff Gorton disaient « Ah, oh, on va voir, tu sais, il faut qu'on discute avec chaque joueur. » Tu sais, ils ont leur meeting d'exit avec nous, leur meeting de fin de saison. Puis après ça, on va voir avec eux. Je veux dire, 30 minutes plus tard, Brendan Gallagher annonce au micro que c'est fini pour lui à Montréal. Une heure et demie plus tard, c'est Patrick Laine qui le fait. Les joueurs, tu sais, c'est des vétérans, ce sont des athlètes professionnels que ça fait longtemps qu'ils évoluent dans la LNH. Ils savent comment ça se passe. Quand il y a des indications claires, quand ils voient qu'ils jouent pas ou qu'ils jouent de moins en moins, ben ils savent que ça s'en vient. Puis ils ont pas été pris de court, je pense, par ce qui s'est passé en fin de saison, autant pour Gallagher que pour Laine. Il y a juste Montembeau, mais en même temps, lui, bon, il a son contrat pour l'an prochain, quoi. Gallagher aussi a un contrat là. Mais Montembeau ouais. aussi semblait quasiment optimiste ou en tout cas, c'est ce qu'il disait publiquement, qu'il sait pas ce qui va se passer, puis peut-être qu'il va revenir l'an prochain.
1: Mais Montembeau dit « Je veux jouer avec le Canadien l'an prochain. » OK, parfait, good, mais tu veux faire quoi? Tu veux jouer de l'orgue?
2: Tu veux manger du popcorn à temps plein? Tu sais, c'est...
1: Je comprends.
2: Il n'y aura pas de place pour lui.
1: Beaucoup de respect pour Sam, mais malheureusement, sa chance, il l'a bousillé l'année passée. Il y a des gars qui l'ont dépassé dans la hiérarchie, là, ne serait-ce que... Puis tu sais, j'en parlais tantôt, mais où le Canadien est rendu, tu ne peux plus vivre avec des gars sur le qui-vive, sur le point d'interrogation, non. Sur on verra. Là, il faut que tu témoignes ta confiance claire, nette et précise envers certains individus. Il faut que tu aies des messages clairs, puis tu peux plus faire « Ouais, mais on va voir, mais on va se donner une coupe de match, puis on va donner... » Là, le Canadien ne donne plus de chance à personne.
2: Non.
1: Là, il n'y a plus de chance à Kirby Dach. Là, il n'y a plus de chance à Samuel Montembeau. Il n'y a plus de chance à personne.
2: Tu sais, même un gars comme Ryan Backer, s'il veut faire sa place, il va devoir la gagner. Ryan Backer ne va pas arriver au camp avec une place acquise pour lui. Tu sais, il y a beaucoup de gens qui disent « Ah ouais, mais qu'est-ce qui arrive si Dobesch ou Fowler est échangé? » Premièrement, aucun de ces deux gars-là va être échangé parce que l'organisation, ben, elle a tout à gagner à miser sur les deux pour les prochaines années. Tu sais pas lequel, à plus long terme, va se développer comme étant un vrai gardien numéro un dans la Ligue nationale. Et même si, les chances sont peu probables, mais même si, je sais pas, t'as un package, puis il y a un joueur parfait, puis tu veux absolument avoir ce joueur-là, disons ton fameux deuxième centre, puis tu dois absolument donner Dobesch ou Fowler dans une transaction, Montembeau reviendra pas comme backup. Là. Je veux dire, il peut pas revenir avec tout ce qui s'est passé dans la dernière saison. Il a joué son dernier match avec le Canadien. C'est sûr et certain.
1: Moi, le seul scénario dans lequel je verrais peut-être un éventuel retour de Sam Montembeau, c'est si, comme tu en faisais mention, mettons, le Canadien dans le derby, Nico Hischier. Mettons que Hischier décide qu'il s'en va de New Jersey, puis que là-dedans, eux décident qu'ils veulent un gardien de but. Puis là, ils choisissent. C'est soit Fowler, c'est soit Dobesch. Et là, le Canadien fait garde. On a Nico Hischier. Puis tu sais, tout peut... ça réside dans Pseudo, parce que c'est une discussion que j'avais avec un chum hier. C'est quoi la fenêtre du Canadien? C'est-tu genre l'an prochain puis l'autre d'après, ou est-ce que c'est pas encore l'année prochaine puis la fenêtre commence dans deux ans? Parce que, puis tu sais, la fenêtre que moi j'ai, la fenêtre que toi t'as, la fenêtre que Dezo a, c'est pas la même que Jeff Gorton et Kent Hughes ont.
2: Non.
1: Tu sais, quand Kent Hughes dit « We're not quite there yet », on n'est pas encore là. Ça veut dire quoi, on n'est pas encore là? Ça veut dire, on n'est pas encore là, on va être là l'an prochain, on ajoute Hischier puis un défenseur, puis c'est réglé. Ou non, pas encore, ça va nous prendre encore un 2 ou 3 ans pour se rendre où on veut aller. T'sais, cette fenêtre-là, c'est quoi? Si le Canadien est dans le derby, écoute, imagine-tu Nico Hischier à Montréal?
2: Ah, ce serait le joueur parfait comme deuxième centre de l'équipe. C'est un gaucher, c'est un gars qui est super responsable défensivement. Lui, c'est déjà du 65-70 points par année, Nico Hischier. Mets-le avec Ivan Demidov, qui va juste aller en s'améliorant. Puis, je veux dire, tu vas avoir deux lignes quasi parfaites. Puis c'est pour ça que c'est difficile un petit peu de quantifier la fenêtre, parce qu'on pourrait dire la fenêtre du Canadien n'est pas encore entièrement ouverte. Peut-être, mais ça reste que cette année, même si la fenêtre n'était pas encore complètement ouverte, je veux dire, ils se sont rendus en finale de conférence puis ils ont perdu 2 games en prolongation. Fait que ça te montre que t'as toujours une chance. Est-ce que l'équipe est arrivée à maturité encore? Clairement pas. Puis les Hurricanes, c'est le meilleur exemple de ça. Combien de fois est-ce que les Hurricanes sont tombés en finale de l'Est? Combien de fois est-ce qu'ils se sont écrasés en finale de conférence pour finalement passer au travers? C'est ce que tu dois vivre comme équipe. En tout cas, personnellement, moi j'aimerais ça que l'équipe, l'état-major, débarque au tournoi de golf l'an prochain puis dise « Nous, on vise la coupe ». Mais bon, ça, c'est peut-être juste moi qui rêve en couleur.
1: Non, mais ça pourrait être
2: mais
1: ça.
2: Je puis pense dans que tu peux justifier ça par le succès que l'équipe a eu cette année.
1: Non, mais t'as raison, Ali, parce que, tu sais, ce statement-là, le, nous, ce qu'on veut cette année, c'est la coupe, puis se rendre au bout, là, c'est pas réservé à 5 clubs
2: ben
1: ou à 4 clubs ou à 3 clubs. Ils peuvent être 8 à la vouloir.
2: Ah oui.
1: Regarde Colorado, cette année. Colorado, là, c'est ça, nous, cette année, on s'en va au bout, on veut la coupe. Qui aurait dit, en janvier, que les Golden Knights de Vegas étaient en finale de la coupe cette année?
2: Personne.
1: Tu sais, tu peux arriver tard dans ta saison, remporter des matchs. Bon, le Canadien est dans la division la plus forte. Ça leur rend pas service. Les clubs alentours vont s'améliorer. Ce qui va changer, c'est le marché. L'augmentation du plafond salarial vient de compliquer le travail des GM. Tu sais, quand j'entends qu'un gars comme Jason Robertson veut 14 millions par saison, tu fais comme « OK, parfait, je comprends. » Je comprends. Kaprizov a 17.
2: Ouais.
1: Robertson veut 14. Connor fait 12, Sidney fait 8.7. Puis là, je garoche des prix comme ça. Là.
2: Ah ouais, mais c'est
1: puis
2: vrai.
1: J'en prends d'autres où je me dis, t'as peu, là, t'es, mettons Jason Robertson. Jason Robertson, et tu sais, là, tu peux faire des comparatifs. Fait que tu te dis, si Hischier veut 12 ou 13, est-ce que t'es prêt à débattre? Puis surtout, attends un peu, c'est que si tu vas chercher Hischier, puis qu'Hischier veut 13, puis que c'est 13,
2: ouais,
1: mais que là, t'es en train de dire à Demidov, ouais, mais lui a pris 8, lui a pris c'est 8, ça. Lui a pris 8, toi, faudrait que tu prennes 9, 9.2. Cette échelle-là tiendra plus à un moment donné quand tu vas vouloir aller attacher des pièces que tu veux. Fait qu'est-ce que tu vas tout le temps prendre des gars qui vont commander un salaire un peu moins gros en espérant plus d'eux autres?
2: Ouais.
1: Ou tu vas prendre des gars qui sont vraiment dans le prime, qui sont là à 26, 27. Le gars met ses couilles sur la table et dit « Moi, c'est 13 millions. Si tu veux, c'est 13. » Tu fais comme « T'es un peu, là, c'est du cash, 13. »
2: Ah, c'est ça. Tu peux-tu vraiment faire... 5 millions de plus qu'un gars comme Nick Suzuki, j'ai de la misère avec ça. Surtout que, tu sais, la gestion du plafond salarial de Kent Hughes, c'est un des meilleurs atouts du Canadien d'avoir.
1: Ben oui.
2: Ton noyau de joueurs sous contrat à long terme à un prix super raisonnable, ça donne de la flexibilité, mais ça veut pas dire non plus que tu peux gâcher ta flexibilité. Tu sais, c'est important de la préserver pour être capable de continuer à greffer des joueurs autour du noyau. Puis c'est pour ça que comme Hughes et Gorton ont mentionné hier, on veut être agressif, mais on va pas être all-in. T'sais, on veut remporter la Coupe Stanley dans un horizon quand même proche, mais on veut pas sacrifier le long terme pour le court terme. Il y a toujours cette idée-là que le Canadien a où t'sais, ils sont pas, disons, comme le Wild du Minnesota, où le Wild a une fenêtre bien établie. Là. C'était cette année, puis là, t'as l'an prochain avec Quinn Hughes, mais c'est pas mal ça la fenêtre, à moins que Quinn Hughes re-signe, là. Canadien est pas peinturé dans le coin comme ça. ils peuvent se permettre de viser un horizon un petit peu plus long que d'autres équipes, par exemple.
1: Mais moi, j'aime ça dans la mesure où ça revient à ce qu'on s'est dit tantôt, c'est que tu le sais jamais. Une équipe qui va all-in n'est pas assurée de le gagner. Regarde au baseball le nombre d'années où les Yankees sont allés all-in. De manière, il y avait Diamond, les Yankees, qui coûtaient 260 millions. Tu sais, du temps où tu avais Teixeira, Robinson Cano, A-Rod, Jeter. Écoute, on en a mis du cash ici, ça va.
2: Les Mets ont un des payrolls les plus chers du baseball depuis des années, au-dessus de 300 millions. Ils ont même pas fait les séries l'an passé.
1: Tu sais, c'est ça, y aller all-in. Puis y aller all-in, t'assures de rien si ton groupe est pas capable d'acheter ce que l'entraîneur essaie de leur inculquer. T'as beau avoir le groupe le plus talentueux sur la terre. Tu sais, Colorado cette année, là, sans faire l'apologie de leur défaite, là, y a de quoi dans ce vestiaire-là?
2: C'est bizarre, hein?
1: Y a une genre de lourdeur dans ce vestiaire-là. La face de McKinnon tout le temps, Jared Bednar, certains petits commentaires.
2: Ou même le DG qui pourrait s'en aller chez les Prédateurs de Nashville.
1: Ouais.
2: C'est spécial quand même, là, une équipe qui était la favorite pour gagner la Coupe. Ton DG veut peut-être partir pour aller à Nashville.
1: Hey,
2: il y a de quoi dans l'eau, là.
1: Je me rappelle d'une vieille discussion, puis je vais le texter là, parce qu'il va s'en souvenir, là, d'une vieille discussion avec Renaud Lavoie dans le Club du Matin l'année passée.
2: Mm-hmm.
1: Puis Renaud nous avait parlé du vestiaire de l'Avalanche du Colorado, puis il nous avait dit « Il y a de quoi qui tourne pas rond dans ce vestiaire-là, il y a de quoi dans ce vestiaire-là qui marche pas. » Et il faudrait que je le retrouve, là, mais je vais le texter, là, mais il y avait de quoi à ce moment-là. T'sais, est-ce que ça s'est transposé jusqu'à cette année? Parce que je leur ai dit, tu peux avoir Kel McCarr, Devin Taves, Nathan McKinnon, toutes les avoir là. Aller faire des transactions, avoir deux gardiens de but corrects, puis être convaincu. En janvier, là, on écrivait tout le nom d'Avalanche Colorado sur la coupe.
2: Oui.
1: Et ça peut donner ça. Tu sais, puis je dis pas... Ça arrivera jamais, là, 32 clubs, que à la fin de l'année, le ton joueur de centre ou ton allié sur ton premier trio est bras-dessus avec le coach, une bière dans les mains d'un festival de musique country. Là. Ça arrivera pas partout.
2: Non, c'est impossible.
1: Tu sais, Montréal, il y a quoi de spécial?
2: Ouais.
1: Mais si à ce groupe-là, tu viens greffer des gars qui s'imbriquent bien dans cette gang-là, puis tu brises pas ce qui se passe présentement, à mon sens, à moi, t'as beaucoup plus de chances sur deux. J'aime mieux avoir 3 ans, 70% des chances de gagner que 1 an, 100% des chances de gagner.
2: Ah, je suis complètement d'accord avec toi parce que, comme on l'a dit, même si tu penses que cette année, t'as 100% de chances de te rendre jusqu'au bout, puis t'es l'équipe numéro 1 pour y aller, il y a rien qui garantit. T'sais, la Coupe Stanley, c'est le trophée le plus difficile à aller chercher. C'est tellement circonstanciel.
1: Ah, tellement.
2: De, t'sais, à quel point t'es en santé, qui est-ce que t'affrontes, l'autre équipe, est-ce qu'elle a les jambes fraîches ou est fatiguée? Mm. Comment est-ce que le tableau est en train de découler de chacun des côtés? Il y a tellement de circonstances, de hasards, de particularités qui peuvent faire en sorte que ça se passe ou ça se passe pas, que tu peux pas vraiment y aller 100% all-in puis te foutre du futur. Il faut que tu aies le plus de chances possible. Puis c'est pour ça que j'ai vraiment confiance dans la gestion de Hughes et Gorton qui ont leur plan. Ils veulent pas déroger de leur plan. Mais malgré tout, ils savent qu'ils peuvent être agressifs. Mais ils seront jamais all-in. Ils peuvent pousser très très fort parce qu'ils savent qu'ils peuvent se permettre de le faire. Mais jamais au point d'hypothéquer leur avenir. Puis ça, il faut souligner.
1: J'ai bien hâte de voir comment tout ça va se passer. Une chose est sûre, il va y avoir du mouvement. Brandon Gallagher va bouger. On va en parler avec Nick Cloutier de l'autre côté. Selon lui, Gallagher va être échangé et non racheté. Il y a plein de raisons qui mènent à penser que ça peut arriver. On va se parler du dossier Connor McDavid. Je sais que Renault a remis les pendules à l'heure récemment là, à TVA Sports par rapport aux rumeurs adressées à propos de Connor McDavid. Je vais vous raconter de quoi.
2: OK.
1: Parce que moi, il y a quelqu'un qui m'a dit qu'il était à Montréal.
2: Ben, t'es pas le seul. Max Schumann aussi avait avancé ça dans le coin du Grand Prix. Marc-Olivier Beaudoin qui a sorti ça en fin de semaine. Toi, tu vas nous raconter ça. C'est... Je sais pas. C'est
1: Sablon
2: spécial.
1: Était à Montréal.
2: Sablon était à Montréal, OK.
1: Sablon était à Montréal, puis c'était elle que j'ai parlé.
2: Tu lui as parlé toi-même.
1: Ouais, puis je vais vous raconter dans quel contexte puis pourquoi dans les... D'ailleurs, elle est super gentille. Je la salue. je vous raconte ça dans les prochaines minutes dans 100% Mac.
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1: De retour dans 100% max. D'ailleurs, je vous parle en direct de Golf Mata qui est ouvert, qui est en super belle condition. Là, je peux pas vous le montrer parce que ça va faire un blur dans la fenêtre là, sur le.
2: Ah, on voit les beaux arbres.
1: Ah non, non, mais pour vrai, le terrain est incroyable. 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On va le présenter demain sur nos ondes comme on fait. 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Pour ce soir, en fait pour aujourd'hui, départ à 12h30, on est complet. Je vais vous raconter ça demain, mais le terrain a l'air vraiment, vraiment super beau. 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Nicolas Cloutier, salut!
15: Salut les boys!
1: Comment tu vas? Ça va toi?
15: Eh oui, oui, très bien. Grosse journée hier.
1: Hey, cool.
15: On est de retour au boulot aujourd'hui.
1: Mais puis je pense que ça a pris tout le monde par surprise que Gallagher fasse ça là. Parce que je le dis avec beaucoup de respect, là, mais de l'ère Bergevin, c'était pas l'organisation qui nous avait habitués à beaucoup, beaucoup de transparence, mettons. Hier, et les dirigeants, et les joueurs, tout le monde ensemble, ont fait preuve de beaucoup de transparence.
15: Écoute, parce qu'on se parlait hier matin, Max, on se demandait si le Canadien allait rendre Montembeau disponible, si le Canadien allait rendre Lainé disponible. Gallagher aussi, c'était un point d'interrogation là, avec bon comment c'était terminé sa saison. On l'avait pas utilisé du tout contre les Hurricanes, alors qu'on a eu plusieurs arguments pour le faire. Mais ils ont tous été rendus disponibles, ceux qui ont été demandés par les médias. Donc, chapeau à Chantal, chapeau à l'Organisation du Canadien pour donner à César. Il faut rendre à César ce qui revient à César. Et pour Gallagher, tu dis que personne s'y attendait. Bon, on s'attendait à son départ, mais c'est la façon là, dont ça a été annoncé. Ça, ça a été surprenant parce que après qu'on ait pu parler à Gallagher, on a parlé aux joueurs. Il n'y a aucun joueur qui était au courant de cette annonce de Brendan Gallagher. Ah, les joueurs parlaient encore tous au conditionnel. Nick Suzuki parlait encore aussi en disant, écoute, là, ça c'est si Brendan Gallagher part. Et là, à plusieurs reprises, on a dû rappeler certains joueurs alors dans leur disant, non, Gallagher a été catégorique. Il a annoncé son départ. Ça a donné une réaction comme celle d'ailleurs de Jake Evans hier. Jake Evans qui était estomaqué, là, il n'en revenait pas. Il apprenait en temps réel qu'il venait de perdre un de ses grands chums dans le vestiaire du Canadien. Alors, vous pensez que ça a été un choc là, pour les journalistes quand c'est arrivé? Ça a été un choc, en fait, pour tout le monde.
2: Ben c'est sûr, parce que je veux dire, juste pour nous, les médias, pour les partisans, Brendan Gallagher est tellement avec le Canadien depuis longtemps. Il représente énormément au sein de cette équipe-là. C'est un leader. C'est quelqu'un qui a toujours tout donné au sein de l'équipe. Fait que dans le vestiaire, tu sais, c'est un gars qui est proche des joueurs, quelqu'un qui est tellement aimé. Ça va laisser un vide, son départ, même s'il jouait peut-être moins, puis il avait pas l'impact qu'il avait il y a quelques années. Juste en termes de présence dans le vestiaire, ça va être dur de remplacer Gallagher.
1: Et en deux ans, là, David Savard et Brendan Gallagher, c'est comme 100 ans de hockey qui volent d'une shot chez le Canadien pour vrai.
15: Hey, mais juste pour vous dire, là, le genre de personne qui est Gallagher, il ramène jamais les choses vers soi, il se met jamais à la vedette ou à l'avant-plan. Il a toujours bien passé la soirée complète avec les gars au spectacle de Luke Combs, lui.
2: Ouais.
15: Il aurait pu faire la tournée, annoncer la nouvelle à tout le monde. Hmm. Il avait dit à personne avant de devoir en parler aux médias.
1: Mais j'ai l'impression que peut-être que ça s'est fait entre Gorton Hughes et le moment où Gallagher s'est présenté au lutrin des journalistes. Tu sais, qu'on l'a confirmé à ce moment-là. Ça devait être dans l'air, ça devait être déjà dans les discussions. On peut m'amener, tu sais, il n'est pas tata à temps plein, là. À partir du moment où tu regardes les séries sur la galerie de presse, puis dans un match où la série est pratiquement perdue, on te donne même pas un match ou un 7-8 minutes.
15: Exact.
1: Je pense que tu es capable de faire un plus un puis faire comme, OK, gars, ça marchera pas, là.
15: Non, mais vous vous en souvenez, en fin de saison régulière, là, un point de presse de Gallagher où il semblait déjà parler au passé.
2: Ouais.
15: J'ai l'impression que Gallagher savait des choses depuis un bout de temps, moi. Il a dû les garder pour lui, garder l'ambiance saine dans le vestiaire. Mais il y a eu des rencontres avec les dirigeants, il y a eu des rencontres avec Martin Saint-Louis du moment où on a décidé de le ménager pour la fin de la saison. Et arrivé en série, on s'est rendu compte que c'est pas juste le ménager là, pour les séries éliminatoires. On n'avait pas vraiment de plan pour l'utiliser en série.
2: Je trouve que c'est ce qui rend ça encore plus dommage, le sachant que c'était la fin pour Gallagher, qu'on lui ait pas donné cette chance-là. Une dernière chance de porter le chandail du Canadien. Une dernière chance d'être la bougie d'allumage qui aurait pu réénergiser les troupes, même si la série était essentiellement terminée puis que on sentait que le Canadien avait vraiment pas grand-chance de revenir. Tu sais, compare Gallagher à d'autres gars dans l'alignement. Là. Est-ce que rendu là, Dak méritait vraiment plus sa place? Est-ce que Veleno méritait vraiment plus sa place? Je suis pas sûr. Je veux pas remettre en question le travail de Martin Saint-Louis, loin de là, mais je trouve que ça aurait été bien de lui donner cette dernière opportunité-là.
15: Ah, ouais, la seule affaire, c'est que le problème, là, c'est qu'on apportait des ajustements match après match. On essayait du moins d'en apporter contre les Hurricanes. Ouais. La même constante revenait. Les Hurricanes étaient trop rapides pour toi.
2: Il n'y a pas
15: aucun joueur qui réussissait à prendre des décisions assez rapides avec la rondelle.
1: Avez-vous vu ce que Taylor Hall a dit
15: avant des Hurricanes?
1: Taylor Hall, cette semaine, a dit « Quand je suis arrivé chez les Hurricanes, je n'avais pas le patin requis pour patiner avec ces gars-là. Quand je suis rentré dans le système de jeu, j'avais pas la game shape pour patiner ce que Rob Brind'Amour nous demande de patiner dans les pratiques. » Aïe, aïe, aïe.
15: Ben oui, c'est peut-être l'équipe la plus en forme de la LNH. Alors, tu sais, si c'est les gars que tu avais en place ne réussissaient pas à prendre des décisions assez rapides, je sais pas, tu sais, avec tout le respect que j'ai pour Gallagher, oui, il aurait amené les gars dans le combat, oui, il aurait amené un petit électrochoc, mais il aurait trouvé ça difficile, là, les joueurs qui mettent de la pression à tous les endroits de la glace puis à fond de train.
2: Mais ça, c'est ce qui m'a le plus surpris du bilan d'hier, là, c'est que pendant la série contre les Hurricanes, on a assumé mille et une choses, là. On a assumé qu'un tel était blessé puis que l'équipe était amochée ici et ça. Pourtant, hier, ben, y a rien qui est sorti publiquement, même que certains joueurs, Lane Hudson, Juraj Slafkovský, se sont fait poser des questions, comment va ta santé et tout, puis ils étaient comme, pas mal à 100%. C'est peut-être juste que publiquement, y a rien qui a été dit, Mais en tout cas, de façon officielle, le bilan de santé du Canadien est pas aussi lourd peut-être qu'on aurait pu le penser.
1: Non, puis tu sais, Slav n'est pas blessé aux épaules. Il se promenait avec Joe Valeno sur ses épaules au jour de l'eau.
15: J'ai demandé la question point blank à Hutchinson. Comment tu vas? Comment va la santé? Répétez, je vais très bien. On aurait pu se demander s'il y avait une blessure lui aussi haut du corps parce qu'il a été assez ciblé par les Hurricanes.
1: Ben oui.
15: Bon, mise en échec de Taylor Hall, mise en échec de William Carrier. Puis ça a été le joueur dans les séries qui a reçu le plus de mises en échec. Mais il y a aussi une partie, tu sais, tu te dis, encore là, aucune information là-dessus. Du moment que tu mentionnes que tu es hypothéqué, c'est un peu comme si tu servais d'une excuse.
2: Ouais.
15: Dans la culture du hockey, il y a peut-être quelque chose de tabou là-dedans. Mais ça, c'est une hypothèse.
1: Est-ce qu'on peut vider le sujet Connor McDavid une fois pour toutes? Parce que là, il y a des gens qui rapportent que Connor McDavid a été vu à Montréal en fin de semaine au Grand Prix, qu'il aurait visité des maisons dans Westmount puis dans Outremont. À moins que je me trompe, il n'y a pas beaucoup de joueurs de hockey qui habitent dans Westmount ou dans Outremont. Les gars sont dans le Vieux-Port ou les gars sont au 10-30. Ils sont dans des tours. Les jeunes célibataires sont dans des tours à condos dans le Vieux-Port, dans Griffintown. Puis les familles sont de l'autre côté, collées sur le complexe d'entraînement, à Brossard au 10-30, dans la majorité des cas. À moins que je me trompe, là, t'achètes pas de maison dans Westmount, dans Outremont.
2: C'était Westmount puis Brossard qui avait dit Marc.
1: OK, Brossard. Bon, tu vois. Ouais. Parce que Westmount, t'as à peu près 1h10 avec le trafic du complexe. Entraînement Brossard. Et là, notre collègue, notre ami Renaud est venu démentir tout ça.
15: Mm-hmm. Écoute, je suis pas là pour contredire ce qu'un tel a dit ou ce qu'un autre a dit. Moi, je veux juste rappeler, là, Connor McDavid, tu fais un échange pour lui cet été. Ben, c'est pour 2 ans. Là. C'est pour gagner la Coupe Stanley là.
1: Ben oui,
15: parce que
1: c'est là.
15: Les gens pensent à un Connor McDavid qui arrive avec une autre prolongation de contrat. Il faut comprendre là, que tu ne peux pas négocier une prolongation de contrat avec McDavid avant le 1er juillet 2027, si tu veux l'avoir pour plus que 2 ans. Alors, si tu fais un échange pour lui tout de suite, là, c'est pour 2 ans avec aucune garantie qu'il reste au-delà de ces 2 années-là. Alors, tu vas donner la lune aussi en retour. Là.
1: C'est sûr.
15: Alors, tu vas donner des morceaux qui pourraient être bons pour toi pour 5, 6, 7, 7 ans contre un gars, oui, qui est résolument meilleur que tout ce que tu vas donner. Mais qui pourrait être là pour seulement 2 années. Alors, c'est juste ça ma nuance. Puis l'autre nuance que je veux apporter, c'est que, OK, peut-être, Montréal est peut-être sur la courte liste de Connor McDavid. En fait, ça aurait du sens. Si tu veux gagner la Coupe Stanley, tu es dans la liste que tu établis parce que le noyau est jeune, il est là pour rester. Fine. Ça ne veut pas dire que c'est la seule équipe sur la liste.
1: Mais
15: non, c'est souvent fait avoir de cette façon-là. Matt Duchene était très intéressé par Montréal en passant. Son intérêt pour Montréal était légitime. C'est juste qu'il avait un intérêt pour une autre ville. Il s'appelait Nashville. Alors, il est allé à Nashville. Ça ne veut pas dire nécessairement qu'il niaisait Montréal, qu'il n'aimait pas Montréal. Il aimait Montréal. Mais quand tu as une courte liste, même si Montréal est sur ta courte liste, ben, il y a toujours bien d'autres équipes, la plupart du temps, sur cette liste. Sur cette liste-là.
1: Pis,
15: alors, faisons attention.
1: Ouais. Il n'y a jamais seulement juste une ville sur les listes des gars. Puis tu sais, tu demanderais à n'importe quel joueur de hockey actuellement, là, tu prends 50 des joueurs d'impact dans la Ligue nationale de hockey, tu disais, hey, je te demande de mettre 5 équipes sur le board où tu voudrais aller, pas mal convaincu que dans la majorité des cas, avec ce qui se passe à Montréal présentement, que Montréal est là. Fait que c'est juste logique. Mais là, la question, il est là, il est-tu pas là? Je vous raconte l'anecdote. Si tu vrai, si tu pas vrai, m'as-tu bullshité, m'as-tu raconté, je vous raconte. En fin de semaine passée, c'est le Grand Prix à Montréal, on est à Monaco en fin de semaine. En fait, tu en fin de semaine passée, l'autre fin de semaine d'avant. C'est le Grand Prix à Montréal et j'anime sur Crescent, Festival Grand Prix sur Crescent. Il y a une activation avec un partenaire de l'événement qui est le Pit Stop Celebrity Challenge. Ce pit stop-là, c'est une première vague, là, dans le fond, où ils viennent changer des pneus de Formule 1. Puis là, là-dessus, il y a Jean-Pascal, il y a Marc-Antoine Decoy, il y a deux gars de la NHL qui sont là, Tito Beauvillier est venu faire un tour, Simon Benoit des Maple Leafs de Toronto était là, Jazz et les boys sont super fins. Après les célébrités, il y a un partenaire de l'événement qui amène ses influenceurs à lui, qui sont majoritairement du monde de Toronto, de l'Ontario, d'un peu partout. Puis moi, je les présente, aucune des c'est qui. Ils connaissent pas, je sais pas c'est qui, ils arrivent de où. Mané, je regarde les noms, il y en a une, c'est une blogueuse voyage, puis tout ça. Fait que Mané, je vais en voir une, puis j'oublie son nom, je suis désolé, je pourrais avec les noms, là, mais c'est la conjointe de Connor McDavid, puis je l'apprends parce que je dis « Salut, moi c'est Max, c'est moi qui vais animer, salut, elle se présente, jockey, puis « What do you do for a living? » Je demande tout le temps. Puis là, elle me dit « ça c'est I'm a content creator, okay, content creator, is nice, cool. » Puis la fille qui est à côté d'elle dit « And she's Connor McDavid's wife. » son amie qui est comme plus fière qu'elle. Puis tu sais, je la comprends. Elle a l'air super gênée, puis elle a l'air vraiment, vraiment cool. Tu sais, elle se promène pas en disant genre, je suis la femme de Connor McDavid, là, comme le feraient d'autres. mais genre, ouais, Discrim, c'est cool, c'est le fun. Puis là, je lui demande, tu sais, je veux faire la conversation, je vais être fin. J'ai... Fait que tu sais, est-ce que vous êtes venu vivre le Grand Prix en coupe, puis tout. Puis là, elle me regarde, elle me fait genre de yes, yes. Je fais, ah, good, good. So you guys are going at the race. Puis là, elle m'a répondu, et je vous réponds, la réponse actuelle, elle dit « We might, but he wants to stay far away from the cameras.
2: Hmm. »
1: Peut-être, ouais. Mais il veut rester loin des Kodak. Fait que tu sais, elle m'a-tu bullshité, il était-tu là, il était-tu pas là, je l'ai pas vu au circuit Gilles Villeneuve, je l'ai pas vu sur Crescent, mais sa blonde avec qui j'ai jasé 45 secondes, qui était super gentille, elle m'a dit « Il est là, mais il veut pas se faire voir. » Mais tu sais, il y avait un gars des Packers, il y avait deux gars des Raptors, il y avait du monde, là. Il y en avait, là. J'ai vu l'acteur américain Chris Hemsworth, ça se pourrait, là. C'est la destination Montréal, là.
15: Écoute, c'est super intéressant ce que tu as raconté. C'est juste que, c'est ça, comme tu dis, le bémol, c'est qu'on sait que la conjointe de McDavid était là, mais après, on aimerait ça parler à quelqu'un qui l'a vu de ses yeux vus, tu sais.
1: Puis même s'il est là, ça veut absolument rien dire.
15: Et même s'il était là, écoutez, c'est ça, je peux aller visiter Rome, ça veut pas dire que je vais être un gladiateur au Colisée la journée même. Là,
1: ouais, c'est ça. C'est Lauren Kyle McDavid, son nom. Je suis désolé de m'être fourvoyé. C'est Lauren.
2: Ouais, j'ai vu. Là, elle a mis des belles photos au Grand Prix.
1: Ah, ouais, c'est ça. Elle était au Grand Prix. Elle a mis des photos. Puis, elle est super gentille, là, pour vrai. On s'est parlé 40 secondes. Elle est vraiment, vraiment gentille. Puis, elle a même des vidéos là, d'elle là, avec le partenaire, l'écho de la vie. Mais encore là, tu sais. Puis, moi, j'ai eu tout ça faire ça le jour au paparazzi. Puis, jouer à Jean-Louis, il était là. Puis, il était là. Puis, un tel. Puis, il était là. Puis, tu sais. Puis, s'il avait été là, OK, parfait, fine. Mais, honnêtement, Nick, comme tu dis, tu sais, pour la suite des choses, que ça veut dire? Absolument rien, là.
15: Non, mais écoute, qu'il soit sur la courte liste, là, que Montréal soit sur la courte liste de Connor McDavid, ben, si c'est avéré, c'est déjà quand même une grosse victoire. Faut voir au-delà de Connor McDavid, peut-être, dans tout ça. T'sais. Faut se dire, Colin, les plus gros noms, là, quand ils doivent établir leur liste de peut-être, t'sais, quand on dit courte liste, c'est 4-5 équipes, ben Montréal est là-dedans. Ben on oui. s'augure bien parce que au-delà du marché de l'autonomie, il y a des joueurs qui ont des clauses de non-échange. Il y a des joueurs qui vont... De plus en plus, les joueurs ont du pouvoir pour orienter leur destination.
1: Trop des fois.
15: Ben, écoute, le Canadien qui a obtenu une Ward Upson, il a pu payer un peu moins cher que certaines équipes. Les Blue Jackets étaient prêts à payer une Ward Upson encore plus cher que le Canadien en passant.
1: Oui.
15: Mais Ward Upson, il a choisi sa destination. Et si tu décides, si tu es Ward Upson, et tu dis aux Islanders, ben moi, je veux juste signer une prolongation de contrat avec Montréal, ben la meilleure valeur que tu peux avoir... En retour de Ward Upson, c'est dans un échange avec le Canadien de Montréal, parce que tu vas pouvoir le packager avec une prolongation de contrat. C'est plus simple que ça. Alors que Montréal puisse être dans la courte liste des joueurs, c'est un avantage non seulement sur le marché de l'autonomie, mais aussi sur le marché des échanges. C'est immense, ça, pour Kent Hughes, pour Jeff Gorton.
1: Ah, absolument. Puis, tu sais, ça, le temps nous le dira. Le temps va nous le dire, puis il va savoir ce que le Canadien va faire durant cette saison-là, durant les prochaines saisons. Nick, merci beaucoup. On se reparle jeudi cette semaine.
15: Yes, merci, à bientôt les boys.
1: Salut Nicolas Cloutier de TVA Sport. 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Un bon débat ce matin. Qui est le meilleur numéro 11 de l'histoire du Canadien?
2: C'est pas facile comme question.
1: Non, c'est pas facile parce que là, tu traverses les époques. Il y en a un qui c'est sur la longévité. Écoute, c'est... Mais allez-y. Qui est le meilleur numéro 11? Je vous fais entendre les boys du matin au retour. 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
4: Sport. Après l'annonce du départ de Gallagher, qui est, à votre avis, le plus grand numéro 11 de l'histoire du CH? Yvon Lambert, 415 points en 606 matchs avec 4 Coupes Stanley. Kirk Muller, 247 points en 267 matchs avec une Coupe Stanley. Saku Koivu, 641 points en 782 matchs, évidemment le sigle de capitaine pendant une décennie. Au Brendan Gallagher, 487 points en 911 matchs. Alain?
5: Moi, je vois avec Kirk Muller, même s'il a joué, s'il a moins de points que tous les autres. Écoute, ça a été un élément important de la conquête de la Coupe Stanley. C'est un joueur, tu sais, overall... dans tous ceux que tu as nommés, c'est le gars qui avait le plus de talent, Kurt Mahler. Là. C'était le plus talentueux de la gang. Saku, très talentueux également, mais tu sais, Saku, on s'est souvent dit, c'est-tu un vrai joueur de centre numéro 1?
6: Mauvais timing, mauvaise époque.
4: Ouais, puis blessure commençant au début de carrière qui l'a affecté.
5: Moi, c'est pas ça que je vais avec Kurt Mahler.
7: Hey, c'est une excellente question. Parce que pour Brendan Gallagher, c'est la longévité, c'est le travail, c'est l'image du petit guerrier. C'est Koivu, faut considérer le retour après le cancer, puis tout ça. Mais tu sais, ça n'a aucun rapport sur les performances sportives. Kirk Muller, Colin. Kirk Muller, c'est Kirk Muller.
8: Ah, il y a quand même une coupe, là. Tu sais, ça a été un des meilleurs joueurs de cette coupe Stanley-là du Canadien. Assistant coach aussi par la suite. Puis Yvon Lambert, évidemment, il a fait partie de la dynastie des années 70. Moi, j'irai avec Saku Koivu parce que, ben, centre quasiment numéro un du Canadien pendant une décennie. Mmh. Il a été le capitaine de l'équipe. Si tu regardes les meilleurs pointeurs de l'histoire du Canadien, je pense qu'il est pas loin du top 10. Je sais qu'avec le temps, peut-être que son leadership, tout ça, c'est un petit peu moins vieilli. Mais je veux dire, pendant une bonne décennie, là, c'était un des seuls gars en attaque chez le Canadien, Saku Koivu.
7: C'était un des seuls gars en attaque. Moi, ce que je me demande, tu sais, c'est, hey, Yvon Lambert, là. C'est parce que, tu sais, ce groupe-là, là, de l'équipe du millénaire, là, des années 70, ouais. Il y a des joueurs là-dedans que t'es mis dans d'autres formations, ils gagnent jamais de Coupe Stanley de leur vie.
8: Ça, c'est sûr.
7: Tu sais, t'es prêt, t'es mis dans d'autres formations, puis là, avec beaucoup de respect, là, parce que c'est une dynastie, là. C'est, les équipes du Canadien de ces années-là, ils ont accompli des choses exceptionnelles, mais il y en a quelques-uns là-dedans, t'es prêt, t'es mis ailleurs. Avec d'autres formations, ils ont pas 4, 5, 6, 7 Coupes Stanley, là. Ça arrive pas, là. C'était l'effet de groupe à ce moment-là, c'était le grand talent de cette formation-là. Fait que, tu sais. Puis je les ai pas vus jouer live. J'ai revu des trucs par la suite, mais je les ai pas vus assidûment. J'ai vu Koivu, j'ai vu un peu de Kirk Muller. Moi, j'ai envie de dire Muller aussi, mais Kirk. Mais Saku Koivu a une place tellement importante dans le cœur des partisans montréalais. T'sais, c'était le visage d'organisation pendant tellement longtemps.
8: Il a quand même porté le C. C'est, faut le faire. Un des capitaines qui a été là pendant le plus longtemps, un des gars qui a eu le plus long règne comme capitaine de l'équipe. Puis Gallagher, ça reste que c'est plus que 900 matchs avec l'équipe. Si on regarde les matchs joués là, dans l'histoire du Canadien, Gallagher est quand même 13e. Plusieurs longs parcours en série. La finale en 2021. Finale de l'Est en 2014 et en 2026. Fait que c'est pas facile, sérieux, à
7: qui était le capitaine quand Gallagher est arrivé? C'était Pacioretty?
8: Brian Gianta.
7: C'était Gianta, ouais. Si tu as raison.
8: qui a été là entre Koivu et Pacioretty.

0: C'est Gianta, après ça, ben j'essaie de voir combien de capitaines a eu Brandon Gallagher, puis si à un moment donné ou à un autre, il aurait peut-être même pas été dans les discussions.
1: Ben oui, tu sais, je pense que il aurait pu être capitaine du Canadien à un moment donné. Il était peut-être trop jeune pour le faire après Pacioretty, puis t'as Shea Weber qui est débarqué, puis je veux dire, quand t'as un gars comme Shea Weber, c'est dur de pas lui donner.
0: Non, c'est ça, là, c'est
1: mais quand
0: réglé.
1: Suzuki a obtenu le C, il y avait plusieurs personnes qui pensaient que Gallagher aurait pu l'avoir, là, parce que c'était le joueur avec le plus d'ancienneté à cause de tout ce qu'il représentait. Tu sais, si Gallagher avait porté le C du Canadien dans les dernières années, personne ne se serait plaint.
0: Non, absolument pas. Personne ne se serait plaint, puis tout le monde aurait compris. Le dossier Patrick Laine, hier, ça a fait couler beaucoup d'encre. Évidemment, on a compris à son propos. Puis tu sais, lui, il a pas la langue dans sa poche, là, Patrick Laine, quand il y a de quoi dire,
1: boy.
0: Il dit, puis ça finit là. Puis je pense qu'il nous a habitués à ça. Il a profité d'un contrat excessivement généreux qui lui aura été payé dans son entièreté. Tu sais, le gars, honnêtement, il a un bon train de vie. Il a fait beaucoup, beaucoup de sous dans le contexte actuel. Le Canadien l'a bien traité. Je pense que là, on comprend que c'est pour des raisons administratives qu'il n'est pas sauté sur la patinoire. Puis je pense que ça a titillé Gilbert ce matin, les joueurs qui ne veulent pas jouer.
2: Patrick Laine, il a joué au début de la saison dans un rôle qu'il ne mettait pas en valeur, qu'il n'était pas valorisé. Et il s'est dit, ça c'est des suppositions, c'est une hypothèse, c'est mon opinion.
3: Oui, mais s'il avait plutôt bien joué, on l'aurait mis dans des positions plus avantageuses.
2: Assurément.
3: Pour lui.
2: Mais plutôt que de jouer sur un quatrième trio avec un temps de glace sporadique puis pas être en mesure de mettre des chiffres sur le tableau, j'ai quand même fait l'année passée 20 buts, 33 points en 52 matchs. Cette année, j'ai l'excuse d'être blessé toute la saison. Je vais non seulement pouvoir améliorer mes conditions financières avec les bonnies qu'on a parlé tantôt, mais en plus, on va pouvoir regarder mes statistiques de l'année précédente et non de l'année que je me prête à jouer. Je pense que c'est ça un peu qui est rentré en ligne de compte.
4: Ben, Simonac, moi, si je suis un DG, jamais je touche à ça. Un gars qui veut pas jouer volontairement. As-tu déjà vu ça dans toute ta carrière?
3: Non,
4: j'ai jamais vu ça de ma vie. Au contraire, un gars veut tout faire pour revenir. Il va prendre des risques pour sa santé, pour venir d'avance, pour être sûr de jouer. Ça, c'est ça qu'on voit dans le hockey. Un gars qui volontairement va manger du pop-corn toute l'année, ça passe. Moi, j'ai de la misère à croire ça.
0: Tu sais, la partie de... Il n'y a aucun DG qui va toucher à ça, je comprends. La partie importante dans l'affaire, c'est que c'est on purpose. T'sais, il aurait pu jouer, puis il l'a pas fait, puis on l'a pas désactivé, sachant... C'est la même chose qu'Anthony Manta, dans la mesure où Anthony Manta lui voulait jouer, ne pouvait pas jouer, mais les dispositions de contrat d'Anthony Manta ont fait en sorte que là, il peut avoir, il appelle ça des cotes à palier dans le contrat, là, payé à chaque tranche de match joué, là, 10, 20, 30, 40, aller chercher des millions de dollars comme ça. C'est le genre de contrat auquel aura droit Patrick Laine parce que justement, il a passé. Mais ça, c'est du dédale administratif. Mais là, ça dépend de comment t'es guéré, comment ça se passe en dedans de toi en tant que compétiteur, en tant que joueur de hockey.
1: Moi, il y a toujours de quoi qui m'a chicoté avec Patrick Laine, d'autant quand tu le regardes sur la glace que quand tu l'entends dans ses points de presse, qu'avec ses commentaires hier, ça a-tu vraiment l'air d'y tenter tant que ça? Tu le vois se traîner les bottines sur la glace, tu vois que, écoute, le talent, il sort par les oreilles, mais l'effort est jamais là. Ce gars-là avait le talent pour devenir un des meilleurs joueurs de la ligue. Là. Je veux dire, c'était Ovechkin 2.0, un des lancers les plus dévastateurs de toute la ligue.
0: Ouais.
1: Et il a une carrière super décevante. Pourquoi? OK, oui, en partie, c'est les blessures. Mais en partie, c'est aussi que je suis pas sûr qu'il y avait vraiment le cœur, la volonté de faire les efforts nécessaires pour être ça. Fait que si tu me dis qu'il aurait bel et bien pu revenir au jeu puis qu'il voulait pas... Parce qu'il pensait à son prochain contrat, moi j'ai un drapeau rouge que je dois lever.
0: Ben, il faut lever un drapeau rouge. Puis tu sais, là, les autres GM, de toute façon, il y a personne qui va signer Patrick Laine au-dessus d'un 1.5, 2 millions, 1.2 dans ce coin-là. Il est chanceux s'il va chercher 1.5. Finis ta carrière comme ça dans ces dispositions-là. Trouve-toi une organisation qui va accepter de vivre avec le personnage. Fais pas de vagues. Essaie d'en marquer une vingtaine dans l'année, puis je pense que tout le monde va être heureux. Je veux terminer avant d'aller à la pause. Je veux vous faire entendre Mitch Marner qui a parlé de ses jours noirs dans le hockey professionnel. On lui a demandé de développer. Il l'a pas voulu. Il est même allé jusqu'à dire que s'il gagne la Coupe Stanley, il allait élaborer. On l'écoute.
5: Some emotion on the ice. Just what was that like?
6: Yeah, it was a special moment. Like I was saying to Sean, I mean, there's been some dark times in hockey for myself, honestly. Thankful for my family, my brother, my mom and dad, my wife, all my friends around me. So, yeah, you know, that was the in a moment just express, you know, some joy and some, you know, some fun there, and I'll enjoy it for the night and then, you know, be ready to go to work.
0: Wow. J'ai vécu des jours noirs dans le hockey professionnel, puis là c'est ça, plus tard il dit qu'il veut pas, il veut pas nécessairement élaborer, puis il veut pas aller trop loin là-dedans, mais il a dit après ça, si je gagne la Coupe Stanley, je vais vous le raconter.
1: Question de leur mettre en pleine face aux Leafs.
0: Mais oui, oui, oui, je comprends, mais je trouve ça un peu maladroit, dans la mesure où, tu sais, hey, si jamais on gagne pas, là, vous allez voir, je vais l'emporter dans ma tombe. Tu sais, t'es dans un environnement de hockey qui te va beaucoup mieux. À Vegas, t'es probablement à liste pour gagner le Conn Smythe si tu réussis à lever la Coupe Stanley. Je pense qu'il va être en mesure de le faire parce que, tu sais, regardez du côté des Hurricanes, là. C'est qui le Conn Smythe chez les Hurricanes?
1: Présentement, c'est Anderson qui est le favori, mais...
0: Imagines-tu?
1: Ouais, tu sais, il y a personne qui se démarque en particulier chez les Hurricanes. En même c'est temps, ça. Leur série ont tellement pas été serrées que tu dis, c'est dur de nommer quelqu'un, mais en tout cas, si les Hurricanes gagnent la Coupe, ça va être tout un casse-tête de leur trouver un gagnant du Conn Smythe.
0: Ça va être tout un casse-tête, effectivement. J'ai très hâte de voir comment on va gérer tout ça. Mais une chose est sûre, si... Là, il l'a dit. Si les Golden Knights gagnent la Coupe,
1: ouais.
0: Il faut que Mitch Marner nous raconte tout.
1: Tout.
0: Tout. Tu peux
1: tout
0: pas
1: ce qui
0: faire.
1: S'est passé.
0: Mais tu peux pas faire. Tu peux pas faire. Ah, si on gagne la Coupe, je vais vous le dire.
1: Non, non, non.
0: Puis pas sa glace en 15 secondes au micro avec du champagne dans les yeux, là.
1: Non, non.
0: Trois jours après, un sit-down c'est avec ça. Un animateur de TNT, de peu importe, là, avec Biz, avec je m'en fous, avec, mais tu vas tout nous raconter. Mm-hmm. Tu veux jouer à ça, tu veux jouer à « Ah, j'ai vécu des jours noirs ». Parfait. Tu vas t'asseoir et tu vas nous le raconter. Ouais, voilà la pause, puis on va en parler de cette finale-là de la Coupe Stanley au retour, les Hurricanes de la Caroline contre les Golden Knights de Las Vegas.
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0: Vous êtes nombreux sur la messagerie texte à réagir pendant l'émission, on l'apprécie. Merci. Vous avez été nombreux à réagir tout au long de la saison. D'ailleurs, très, très heureux de vous lire tout le temps. Puis je veux saluer Étienne que j'ai croisé au golf l'autre jour, qui écoute 100% Max à tous les jours. Puis Étienne me disait « Hey, on a vraiment du fun. C'était une belle année de hockey. C'était le fun de suivre ça avec vous autres. » Ben certain. Puis merci d'être là. Puis vous êtes nombreux et on l'apprécie. Les Hurricanes contre les Golden Knights de Vegas. Vous faites vos prédictions dans le club du matin, Ali?
1: Ouais, Tony Marcotte, Gilbert et moi, on est du côté des Hurricanes, puis je sais pas comment il a fait, là, mais Dezo penche du bord des vilains Golden Knights de Las Vegas. Moi, j'ai pris, moi, j'ai pris les Hurricanes en 6. Je vois deux équipes avec énormément de profondeur, des défensives hermétiques, mais pour moi, le momentum que les Hurricanes ont avec leur style de jeu, leur échec avant effréné, ça va être dur pour Vegas de contrecarrer ça. T'sais, quatre lignes qui sont capables de marquer des buts avec les Hurricanes de la Caroline. Un gardien qui fait la job. Pour moi, les Hurricanes, là, ils vont être très, très difficiles à stopper en finale.
0: J'ai bien l'impression que ça va être la même chose, que les Hurricanes vont l'emporter à cause du style de jeu, à cause du patin. Et c'est parce que je m'expliquerai mal, puis tu sais, tantôt. Je vais dire un peu le contraire de ce que j'ai dit tantôt, mais je... Je vois pas comment un club qui a gagné 39 matchs en saison régulière, qui a mis son coach dehors à la fin de la saison avec 8 matchs restants, réussirait à gagner une Coupe Stanley.
1: Ouais.
0: Mais ce qu'ils font présentement, c'est exceptionnel.
1: C'est comme s'il faut oublier ce qui s'est passé en saison régulière.
0: Mais j'aimerais...
1: C'est une équipe différente.
0: Mais... Ouais, c'est ça. Mais j'ai, honnêtement, là, c'est gros ce que je vais dire parce que j'ai passé les deux dernières années à lui chier sa tête.
1: Oui.
0: Mais j'aimerais ça que Mitch Marner remporte la Coupe Stanley cette année et le Conn Smythe juste pour voir les partisans des Maple Leafs de Toronto perdre connaissance et crier au meurtre.
1: Ce serait l'ultime doigt d'honneur.
0: Ah, j'aimerais ça.
1: La cerise sur le Sunday.
0: Moi, j'ai jamais apprécié Marner à Toronto. J'ai toujours su et vu que c'est un joueur de grand talent, mais je l'ai dit, dans l'environnement dans l'environnement de Toronto, ça marchait pas. Ça ne marchait pas. C'était pas l'environnement pour lui. Si à Vegas, il est capable de le faire, écoute, à Toronto, les gens vont pas de connaissance.
1: Ils
0: vont
1: retournent là-bas cet été avec la coupe. Moi, sérieux, Vegas, à part Marner puis Dominique Ducharme, je leur souhaite pas de coupe. T'sais, la façon dont ils traitent les gens dans l'organisation, les gens qui quittent l'organisation, on peut penser à Bruce Cassidy, bon, il y a le fameux dossier Carter Hart, tout ça. C'est vraiment une équipe, c'est le mouton noir de la ligue, tandis que les Hurricanes, ça reste quand même une belle histoire, là. Ça fait plusieurs années qu'ils frappent à la porte, qu'ils tombent à chaque fois. Tu sais, ce serait le fun que ce soit leur année. Rod Brind'Amour me fait beaucoup penser à Martin Saint-Louis. Il y a quand même plusieurs similitudes peut-être entre les Hurricanes et le Canadien, puis en tant que c'est pour le Canadien, je trouve de perdre contre l'équipe qui aurait finalement gagné la coupe, ben ça valorise un petit peu plus ce que tu as fait en finale de l'Est.
0: Ah, vraiment, vraiment. Puis ce qui est intéressant dans tout ça, là, c'est vraiment le fait que cette série-là oppose deux équipes qu'on ne voyait probablement pas se rendre là. Et, tu sais, Vegas, non. Les Hurricanes, très, très bonne équipe. Mais moi, je pensais que, tu sais, bon, leur parcours en série a quand même été simple dans la mesure où ils n'ont pas affronté des gros clubs. Le format des séries oblige. D'ailleurs, Gary, ça marche bien, ton format des séries.
1: Hey là là.
0: En 4 puis en 5.
1: C'est pas des bonnes séries. Sérieux, là.
0: Non.
1: Les deux finales de conférence ont fini en 5.
0: Ouais.
1: En 4, même dans l'Ouest. La première ronde, t'as eu peut-être deux, trois bonnes rondes, mais t'en as juste une qui s'est rendue en 7. Je suis désolé, c'est pas un bon format des séries.
0: Non, c'est pas un bon format des séries, mais c'est pas à veille de changer parce que c'est Napoléon qui décide. regarde, c'est comme ça. Il y a plus de Lara Gonzalez, les gars sont tombés en vacances. Je veux les saluer et les remercier pour la super saison de radio qu'ils nous ont donné. Les rassemblements, c'était complètement fou. Greg s'amène dans le tailgate à 13h54. Manquez-le pas, nous autres, on roule tout le monde ensemble. On va se retrouver demain, 9h54, pour une autre édition de 100% Max. Oli, merci beaucoup. On s'en va jouer au golf. À Mata, ceux qui s'en viennent, à tantôt.
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0: Ça se peut
1: quand
0: pas.
1: Tu te déhanches avec le mauvais sandwich.
2: Hey, je pensais que j'allais l'avoir aujourd'hui.
1: C'est bien
2: les
1: mauvais.
2: Gars. Je l'avais dans ma tête en plus.
0: FX, tu sais que je t'aime d'amour.
2: Non.
0: De nos jours, il faut le préciser parce que sinon on se fait qualifier de hater.
1: Oui, oui, exactement.
0: Tu sais que je t'aime d'amour.
1: Le bully.
0: T'es comme mon frère.
2: Ouais.
0: Mais maudit que tu chantes.
2: Ah, ça n'a pas d'allure.
0: Je pense que c'est la personne avec le moins de talent que j'ai eu dans la vie.
2: Je le sais. Puis j'ai
0: en chanson, je le dis, ouais. Pas tout le reste parce que t'as énormément de talent, mais ça, aïe aïe que t'as pas levé la main quand c'est passé.
2: Non, non, je comprends pas. Puis pourtant, j'ai vraiment beaucoup de facilité à apprendre par cœur le hockey, mettons les choix au repêchage,
1: ah,
2: les quiz
1: bon.
2: Et
1: le
2: tout
1: soccer,
2: ça.
1: T'as aussi, beaucoup de vastes connaissances sportives.
2: Mais quand c'est musical, là, même les paroles sport. De chansons, là.
0: Hier, Chucky nous a fait passer la chanson de nouvelle chanteuse. Là.
2: Ouais.
0: Ben, je sais pas si la chanteuse est nouvelle, mais non. La chanson l'est en tout cas.
2: Boston.
0: Moi, j'ai appris à la découvrir hier. Une chanteuse country, Ben, t'aimerais ça?
1: Ah!
2: Ouais.
0: Et.
1: Tellement mon genre.
0: FX, il dit, ah, moi, je chante souvent ça dans ma voiture. Hey, j'ai-tu pas le goût d'entendre ça pour vrai?
1: Non, non, non.
0: Comment ça s'appelle?
2: Boston.
1: Boston, ça, c'est.
0: La chanteuse, c'est quoi?
2: Stella Lefty.
0: Ouais, je me souvenais de Lefty parce que je suis gaucher.
1: Stella Lefty.
2: Ouais.
1: Boston.
0: C'est très bon, man.
2: Très, très bon.
1: Ah, ouais. Ben, moi, je vous fais une. Tout de suite, là, je fais une prédiction. Jamais j'irai entendre cette chanson.
2: Non!
0: Il y a des gens.
2: C'est bon, Ben, je te le dis.
0: Il y a des gens hier qui ont. Qui sont allés écouter ta recommandation musicale du band dont j'ai oublié le nom à la seconde que tu l'as dit. Et qui étaient très heureux d'avoir découvert ça.
1: Clan of Zymox?
0: Non, non, ça je m'en souviens. C'est quoi Clan of Zymox? Parce que tu l'as dit 50 fois.
2: C'est les vampires.
0: Celui d'hier là, avec le festival au Fouf qu'on va aller au mois d'octobre.
2: Ah
0: là.
2: Oui.
1: Ah, Echo Barrel.
0: Echo Barrel. Il y a des gens qui sont devenus fans d'Echo Barrel ben, grâce à toi. Tu devrais leur écrire pour qu'ils te donnent un t-shirt.
1: Into the Beyond. Ça, c'est la toune d'Echo Barrel. D'ailleurs, là, les gars, je m'excuse là. Vous m'avez fait la promesse que vous seriez avec moi pour ce spectacle en octobre.
2: On sera là.
1: Foufoune.
0: On la sera promesse?
1: Là. Hier. Tu ressortes
2: non,
1: la tête?
2: Non, mais je vais être là, moi. Moi, je t'assure que je suis là.
1: Tu m'as dit que tu serais là.
0: Ben,
2: à part si c'est la fin de semaine de
0: l'Halloween. À part si c'est le
1: non,
0: 2...
1: c'est au début octobre.
0: À part si c'est le 2-3, mettons, parce que ça se peut que de ces deux dates-là, je sois au Maryland.
1: Ça s'enligne pour être le 9.
0: Parce qu'il y a... Et ça s'enligne pour être le 9. Ben, si les faux font dit que c'était le 9, c'est le 9, Big. Ils non. vont pas changer la date. Là.
1: C'est parce que les billets sont pas encore sortis officiellement.
0: Ah bon.
2: Greg non, ne tient pas ses promesses.
1: Tu vas voir les dauphins, toi, là? Là?
0: Non, le 2-3. Non, j'ai dit au Maryland. Non, okay. Non, c'est parce que oui, c'est vrai. Deux, Baltimore est au Maryland. Mais non. Un festival country. Chris Stapleton.
1: Ah, tabarnak.
0: Et Lainey Wilson.
2: Lainey Wilson est vraiment bonne.
0: Ben, Chris Stapleton.
2: Ah, aussi, là.
0: Ben, si même si t'aimes pas le country...
1: C'est quoi cette affaire-là de tout le monde ensemble triper sur le country en ce moment?
0: Non, mais c'est...
1: C'est quand vous êtes à l'unisson, là, vous vous êtes dit, « Hey, là on ramène le country, là, ça devient la grosse patente, là. » Vous êtes des milliards à écouter
0: moi, ben,
1: du country.
0: J'aime tout, tu le sais, j'aime tout.
1: Ouais, ça, c'est une qualité ou un défaut. Je sais pas trop dans quelle catégorie te mettre, là. T'as comme pas de style.
0: D'ailleurs, vendredi soir, là... Non, mais tu peux rire de moi tant que tu veux.
1: Je ris pas de toi, tu sais que je t'aime.
2: Eh oui.
0: D'ailleurs,
1: mais
0: en fait,
1: t'as pas de style.
0: Vendredi, j'ai pas de... Mais ça, j'ai du style, Big.
1: T'as du style vestimentaire, tu look avec ton pinch puis tout ça. Pis
0: c'est
1: tes
0: pas un
1: pectoraux.
0: Pinch, c'est une barbe.
1: Mais je veux dire, musicalement, t'as aucun style, t'as aucune identité. Mais c'est correct, t'as le droit.
2: Il est polyvalent, Ben, arrête.
0: Vendredi soir.
2: Poursuivons.
0: Je m'en vais dans un festival. L'année passée, je suis allé pour la première fois avec Gonzo. Dans un festival qui s'appelle le Festival Au Lac à Granby.
1: Ouais, ça, c'est du métal.
0: Ben, pas juste du métal. Moi, le band que
1: du
0: je m'en vais vendredi, c'est. Ouais, c'est plus.
1: Plus punk, ska.
0: Non, du ska, c'est pas capable.
1: Ah non?
0: Ah non, non.
1: Ah, tu vois, il y a une affaire que t'es pas capable.
0: J'ai vraiment de la misère. Le plus ska que je suis capable d'écouter, c'était NoFX.
1: Ah.
0: No Doubt.
1: Mais ça a commencé ska, No Doubt.
0: Mais pas ce qu'il jouait à radio. Là.
1: I'm Just a Girl, c'était pas
0: non,
1: ska.
0: I'm Just a Girl, il n'y a pas même de trompette là-dedans. Là,
1: don't speak dire, non plus. Là.
0: Cela dit,
1: oui.
0: je vais finir par finir ma phrase. Je m'en vais là, puis je leur ai écrit. Puis c'est une belle gang qui organise ça au Festival au Lac à Granby, des amis de Gonzo. Il dit, Greg, ben oui, on a hâte que tu viennes, ouais. Tout ça, puis de te revoir cette année. Fallons tirer des billets. Prenez-vous des billets. Fait que ceux qui veulent venir, vous aimez ce style de musique-là, c'est 3 jours. Et ils nous offrent gracieusement des billets. Ça commence jeudi, puis jeudi, c'est Less Than Jake avec Bouncing Souls, Grimmskunk et Planet Smashers. Ça, c'est ce cas.
1: Grimmskunk et Planet Smashers, je connais.
0: Vendredi, c'est Chevelle qui
1: Chevelle.
0: C'est qui, voyons, qui headline le show, là, qui sont la tête d'affiche.
1: Qui est en vedette, ouais.
0: Et Anne Berlin, qui, que j'adore, qui est le band que moi, je m'en vais voir avec Finch, Haze the Day, Emery, tout ça. Et la grosse journée, c'est samedi avec Ginger, The Ghost Inside, Terror va être là aussi. Donc ça, c'est du hardcore. Vous textez. Qu'est-ce qu'on fait là pour faire tirer? J'ai 3 paires de billets à faire tirer pour les 3 jours. 3 paires
1: de 3 jours. Pour la durée de l'événement.
0: 3 paires de passes de 3 jours. C'est ça?
1: 3 paires de passes.
0: 6 en tout. 3 fois 2.
1: 3 paires de passes.
0: On va finir par le dire comme faut. Qu'est-ce qu'on texte?
2: Vous voulez texter 3?
1: Non, textez pas de style.
0: Non.
1: Non?
0: Laissez faire tout ça.
2: Country.
0: Textez donc Grimby.
1: Ah, quel bon. Attends une minute. Bien écrit.
2: Ouais, bien écrit.
1: Bien écrit. Ceux qui font une faute,
2: tu croches?
1: Ah,
2: ouais, hein.
1: Ah ben oui. Ah, ceux ouais. Qui font une faute, vous pouvez pas gagner. Écrivez Grimby comme
0: est-ce
1: du monde.
0: Est-ce que tu peux, s'il te plaît, nous épeler Grimby?
1: Grimby.
0: D'ailleurs, y a-tu quelqu'un qui veut m'expliquer pourquoi on prononce pas ça Grimby?
1: C'est parce que ça s'appelle Grimby. Je suis né à Grimby.
0: Ben, quand tu lis ça, c'est Grimby, me semble, non?
1: C'est Grimby. On est à Grimby.
0: On dirait
1: c'est
0: que
1: à Grimby, au lac Boisvin de Grimby.
0: Grimby. Grimby.
1: Hey, tu parles d'un gars qui est né, là. Il sait comment ça se prononce.
0: Ah, mais ça, c'est comme Joliette.
1: Non, c'est
0: le monde qui nous écoute à Joliette.
1: Joliette. C'est non, Joliette.
2: C'est Joliette.
0: Ben, allez, va-t'en à Joliette.
1: Bienvenue à Joliette.
2: Il n'y a personne qui dit Joliette.
1: Là. Là-bas, oui, les gens de Joliette aussi.
0: Ouais. Si vous venez de Joliette, là, appelez donc 514-790-0959. Puis prononcez-nous Joliette. Tu vas voir, c'est ça.
1: Ah, Grimby. Ouais.
0: Garanti.
2: Ma soeur habite à Joliette, elle ne l'a jamais prononcé comme ça.
0: Comme la sauce Worcestershire.
2: Non, ça, je ne dirais jamais ce mot-là.
1: Worcestershire.
0: Tu t'en vas dans la ville de Worcester, entre guillemets,
2: ouais.
0: Dans le Massachusetts. C'est pas Worcester, c'est Worcester. Ils prononcent ça de même.
1: Ah.
0: C'est un autre mystère comme Grimby.
1: D'ailleurs, si vous allez faire un tour à Grimby, évidemment, il y a un incontournable.
0: Chez Ben.
1: On se boit la bédaine.
0: Excellente poutine. Je pense qu'ils ont un food truck sur place, d'ailleurs.
1: Ah! Vous êtes au lac Boisvin. Festival au lac Boisvin, c'est un bel endroit. C'est vraiment...
0: Il y a Max qui nous texte et qui dit... Je vous jure qu'on dit Joliette.
2: Joliette.
0: Joliette.
2: Joliette.
0: Et il y en a plusieurs qui nous textent Grimby.
2: Ouais. Non, c'est...
1: Ça, c'est une très mauvaise blague. Je régurgite quand je vois et j'entends cette blague maintenant. J'ai tellement entendu ça 2 fois dans ma vie que je suis plus capable.
0: OK, on va trouver... On va trouver des gagnants, tout ça, puis on va leur dire un petit peu plus tard dans l'émission également.
1: Let's go!
0: Là. Pour sûr, mais là, il faut que vous alliez, là, puis que vous aimiez ces bandes-là. Là. Ouais. Si vous êtes comme Ben, puis vous tripez pas sur ces bandes-là,
2: t'sais. Venez pas, là.
0: Participez pas au concours.
2: C'est pas compliqué.
1: Ça me semble que c'est simple. Vous êtes vraiment obligé de dire ça au monde.
0: Il y en a qui ont texté country.
2: J'ai dit country.
0: Vous textez Grimby.
1: Hey, bon. Vous aimez le country, là, vous êtes certainement de très, très, très bonnes personnes, mais je suis pas capable d'écouter cette musique-là. C'est tout. Je suis pas capable, je suis incapable.
2: Mais je trouve que...
0: Mais j'aime pas tout le country.
2: Moi
0: là,
2: non plus.
0: Je me promène pas dans mon char en écoutant ça à journée longue.
2: Mais c'est une maudite belle ambiance, par contre. Puis je trouve que c'est une full band dans les festivals country... qui est très abordable des... Ben, je dis pas que c'est pas abordable
1: non, ça doit être du bon monde, ça, c'est
2: mais
1: certain.
2: Mais je trouve qu'il y a quelque chose de rassembleur autour de, des festivals country, puis de...
1: C'est parfait. On va se voir au Fouf en octobre.
0: Okay. Je peux pas croire. Mais là, Ben, attends. Et là, on va s'en aller sur le sport.
1: Vite, parce qu'on va se faire chicaner. Là.
0: On va s'en aller sur le sport dans un instant et demi.
1: Et demi.
0: Là, si je m'en vais dans un de tes shows... Un jour, faut que tu viennes dans un des miens. Mais pas country, je comprends.
1: OK, c'est ça. Ah, mais non, country, Bring Me The Horizon, je t'aurais accompagné.
0: T'aurais capoté à Bring Me The Horizon.
1: Ça, oui, je t'aurais accompagné là. Mais si tu me dis tu dois m'accompagner dans un événement country, je te dis tout de suite, viens pas au fouf.
2: Non, mais à ce point-là.
1: De toute façon. Non, ça m'intéresse pas.
0: Mais de toute façon, les événements country, c'est trop gros. C'est genre le parc Jean Drapeau ou minimum le Centre Bell. C'est tout le temps énorme. Parce que ce sont des. T'sais, le style de musique, il est accessible. Tout le monde peut aimer ça. Sauf Ben.
2: Et c'est de plus en plus populaire aussi. Ouais, sauf Ben.
1: Mais là, c'est quand, attends, je ne suis pas seul.
2: On va finir là-dessus, là, mais quel type musical qu'on va voir au Fouf?
1: Le mien?
2: Ouais.
1: Ben, je te l'ai dit.
0: C'est du gothique.
2: C'est vraiment du gothique.
1: C'est électronique, là.
2: Faut que tu s'habilles en conséquence?
1: Ben, si tu veux, moi, je le serai, là. Tu habilles-toi en noir, arrive pas là en fluo, là.
2: OK. C'est ça, je pense.
1: Tu t'habilles en noir, c'est simple, là. Okay. C'est bien simple, là. C'est électro, c'est noir, c'est de la poésie, c'est quelque chose. C'est du théâtre. C'est du théâtre gothique, noir, mélancolique. C'est correct?
2: J'adore, j'ai hâte.
1: C'est très bon, c'est toute une ambiance. Tu iras voir Into the Beyond.
2: Parfait.
0: Le band dont je parle, que j'ai hâte de voir vendredi, c'est Anne Berlin. En Berlin, A-N-B-E-R-L-I-N. Là, pour ceux qui veulent écouter ça pendant une pause, vous pouvez noter ça pour écouter ça plus tard. Avant le match, la finale de la Coupe Stanley qui commence ce soir.
2: 20h. Les Hurricanes contre les Golden Knights. Il va nous falloir ta prédiction, Ben, d'ailleurs, dans cette émission. Tu l'as déjà?
1: Mm-hmm.
2: Bon, ben allons-y avec la question du jour et on va vous parler également. Il y a quelques changements au sein de chacune des formations. Jérémy Lauzon, qui a raté les deux dernières rondes, revient comme défenseur pour les Golden Knights. C'est rare qu'on voit ça, les gars. Mais ce sont sensiblement deux équipes en santé qui s'affrontent en finale. Souvent, il y a des blessés à gauche et à droite. Là, on retrouve deux formations qui sont vraisemblablement en santé. Et ça, c'est encourageant pour la finale de la Coupe Stanley. Souvent, les gars ont des petits bobos où il y a des absents. Dans les dernières années, il y a eu des absents du côté des Panthers. Même chose pour les Oilers d'Edmonton. Quelle est votre prédiction pour la finale de la Coupe Stanley? Les options. Hurricanes en 4 ou en 5. Rappelons qu'ils sont 12 et 1 depuis le début des séries. Une seule défaite.
1: C'est incroyable, ça.
2: C'est incroyable. Les Hurricanes en 6 ou en 7. Vegas en 4 ou en 5. Et la dernière option, Vegas en 6 ou en 7. Je pense que vous avez compris.
1: Hey, tu t'es cassé.
2: Je voulais 4 choix. Je voulais 4 choix de réponse.
0: C'est là que tu vois que... Là,
1: c'est hey, là que c'est, tu vois que c'est le vide bonheur.
0: Le mur, il a été effacé. Là.
1: Elle a mis son cadran à 5 heures pour trouver la question du jour.
0: Le mur a été effacé.
1: Mais moi, voulez-vous ma réponse? Ou c'est plus
0: je t'en
1: tard?
0: Prie, vas-y donc.
1: Je t'en prie. Ben, moi, je pense que la Caroline va perdre 2 matchs. Mais pas plus que ça.
2: Caroline en 6?
1: Caroline en 6. Le système de jeu hermétique va faire son travail, tout comme ils ont réussi à le faire avec le Canadien. Puis évidemment, vous connaissez ma haine pour Las Vegas. Alors, je tiens absolument à ce que Vegas se fasse ça. Moi, je préfère que les Hurricanes gagnent, que Vegas gagne. Et puis, de toute façon, si je compare les deux systèmes de jeu, je pense que la Caroline a le meilleur sur les Golden Knights. Alors, la Caroline en 6 pour ma part.
2: Toi? Juste avant de vous donner ma prédiction, au sondage en ce moment, les gars, on prend les Hurricanes à 52% et les Golden Knights à 48%.
1: Très
2: c'est
1: serré.
2: Vraiment serré.
1: Très serré.
2: J'y vais avec les Hurricanes en 5.
1: En 5?
2: Pense qu'on sous-estime énormément les Hurricanes de la Caroline.
1: Ouais, ça c'est vrai.
2: C'est une équipe tellement bien bâtie, qui est profonde, 4 bons trios qui font le travail, on l'a vu contre le Canadien, une bonne brigade défensive qui, elle aussi, est sous-estimée. Il y a juste le point d'interrogation devant le filet. Frédéric Anderson, je suis pas convaincu, malgré ses très très bonnes statistiques depuis le début des séries éliminatoires. C'est le seul point d'interrogation. Ça va être compliqué, je pense, pour les Golden Knights de passer à travers ce style de jeu des Hurricanes, qui est très hermétique. On laisse pas grand-chose à l'adversaire. On est bon sur la contre-attaque. On défend très bien, surtout en zone neutre. Les Hurricanes en 5.
1: En 5?
2: En 5.
0: J'ai la même prédiction.
1: En 5, toi aussi?
0: Ouais.
1: Donc, si vos prédictions se concrétisent, les Hurricanes, sur un parcours éliminatoire de 4 rondes, 16 matchs, 16-2. Hey, excusez-moi, là, mais je pense que ce serait du jamais vu.
2: Ben, en tout cas, c'est quelque chose qu'on n'aurait pas vu souvent, là, je vais te dire, là. Je sais pas si c'est du jamais vu.
1: 16-0, jamais vu ça, là?
2: Non.
1: 16-1?
2: Ben, ils sont déjà 12-1, quand même, là.
1: Ce serait fort. Toi aussi, t'es assez... Tu dis les Hurricanes en 5?
0: Ben, c'est parce que c'est assez, là. Je les ai sous-estimés toutes les séries qu'ils ont eues, là.
1: Ouais, mais là, t'es...
0: J'ai pris toutes les autres équipes. Là, à un moment donné, ça va faire.
1: Mais en 5.
0: Hein. Donc, je m'excuse. Hey. Hey, les as-tu vu jouer? C'est incroyable. En même temps, Vegas a pris son air d'aller plus les séries allaient.
2: Ouais, t'sais. Mais l'avalanche...
0: Pense que, ouais, l'avalanche était diminuée. Ça n'a pas de bon sens. Puis... Je veux dire, la série la plus serrée, j'ai l'impression, ça a été la série de premier tour.
2: Ouais.
0: Contre le Mammouth. Donc, ils ont pris leur air d'aller. Ils ont retrouvé Mark Stone. Je comprends que Mark Stone n'avance plus. Mais il a quand même son utilité.
2: 100%.
0: Dans cette équipe-là, c'est sûr et certain. Tu sais, ben les Hurricanes aussi, ils ont pris leur air d'aller, eux autres, avec. Tu sais, le Canadien avait quand même sorti deux des équipes top 5 dans la Ligue nationale dans ces deux rondes précédentes. Puis Ottawa, oui, avait des blessures, mais c'était quand même un très bon club de hockey. Ils sont butés à un solide gardien en première ronde. Là. Oubliez pas ça, le Linus Ulmark a été fumant en première ronde. Hockey contre les Flyers, ça a été un peu plus tranquille. Dû aux blessures, notamment, qui étaient... On a nommé la liste, là. C'était incroyable. Je vois Caroline en 5.
1: Table de bord, les gars.
0: Je vais dire comme ma peur, emmenez-moi en justice.
2: Il y a deux choses pour les Hurricanes qui pourraient les nuire. J'en parlais, le gardien de but. Frédéric Anderson, ouais. Moi, malgré sinon, les statistiques, je suis pas convaincu.
1: Sinon quoi?
2: Il manque le... Puis on disait la même chose avant le début de la série contre le Canadien, là, puis pourtant, ça n'a pas paru, puis on n'a pas eu besoin de ça, mais il manque un peu le X-Factor, le joueur là, qui peut... Parce qu'ils ont un bon trio en le deuxième, là, parce que le premier, on l'a pas vraiment vu, même dans la série contre le Canadien. Le deuxième trio, là, Taylor Hall, Logan Stankoven et Jackson Blake, là, c'est tout un trio depuis le début des séries. Mais il manque ce joueur de talent qui peut possiblement faire la différence... dans certains moments, comme le Canadien peut l'avoir à un gars comme Lane Hudson. C'est ce que j'appelle un X-Factor, un gars comme Lane Hudson. Les Hurricanes n'ont pas ce joueur-là en particulier. Les Golden Knights, de leur côté, Mitch Marner peut être un X-Factor. Jack Eichel peut l'être aussi. Les Hurricanes n'ont pas ça, mais c'est une équipe tellement bien bâtie avec un système de jeu qui fonctionne à merveille, c'est qui est plate équipe. À mort. Exact, c'est une équipe. Aussi simple que ça, c'est une équipe. Ton troisième trio est bon. Ton quatrième trio est excellent. Ton deuxième trio est au meilleur depuis le début des séries. Puis s'il s'agissait que ton premier trio, qui est coussi coussa depuis le début des séries, Sébastien Aho, Seth Jarvis et Andrei Svechnikov, soit bon, avec un top 4 en défense qui est sous-estimé, je vois pas...
1: Est-ce que je peux poser la question de l'idiot du village?
2: Vas-y donc.
0: Ben, amené de même, t'as comme pas le choix.
1: Si les Hurricanes gagnent la Coupe Stanley, est-ce que Jesperi Kotkaniemi est inscrit sur la Coupe?
0: Il n'a pas joué un match en série, je pense.
2: Il y a deux critères. Je vais juste contre-vérifier.
0: L'autre critère, c'est
2: là.
0: Qu'il joue 42 matchs en saison régulière.
1: Ouais, 42 en saison régulière, je pense que ça, il l'a.
2: Mais il en a joué 42.
1: Il en a joué 42.
0: Mais est-ce qu'il faut que tu ailles les deux ou un des deux?
2: Je vais vous trouver ça.
1: Parce que là, il a pas joué. Moi, je l'ai pas vu là, en série. Là. L'avez-vous vu en série? Dans une série quelconque? Oui, effectivement.
2: L'un des deux critères suivants. 41 matchs de saison régulière ou un match lors de la finale de la Coupe Stanley. Alors, il aurait son nom
1: inscrit
2: sur la Coupe Stanley.
1: Il aurait son nom, OK.
2: Jesperi Kotkaniemi peut être un gagnant de la Coupe Stanley et avoir son nom à jamais sur la Coupe Stanley.
0: Pas sûr qu'il va l'avoir une journée au complet si les Hurricanes vont gagner. Là. Et on va se poser la question, d'ailleurs, dans les prochains jours. Qui?
2: Hey, ça fesse?
1: Alors, ça va être une question de l'idiot du village.
0: Question, d'ailleurs, dans les prochains jours. Qui?
2: Hey, ça fesse?
1: Alors, ça va être une question de l'idiot du village. Je vous amène une réflexion.
0: Mais t'es pas le seul. Et là, je ne traite personne d'idiot du village. Il y en a plusieurs qui se posaient la question, justement, à savoir et qui sont pas contents si Kotkaniemi a son nom gravé sur la coupe.
1: Ben, il va l'avoir.
0: En même temps, là, on s'entend-tu? On s'en fout un peu. Le gars, il a joué la moitié de la saison, puis il n'a pas joué un match en série. Il a beau avoir son nom sur la coupe. Ah, là.
1: C'est ça, c'est pas un élément de fierté. Là,
0: quelle fierté
1: il
0: tu vas avoir.
1: Il va pas se pavaner. Là.
0: Hey, non, j'ai gagné la coupe, regardez, j'ai gagné la coupe.
1: Il va jouer un match en série.
0: C'est quoi tes stats en série? un popcorn par game. Je sais pas comment dire ça.
1: T'es bien épais.
0: Aïe, aïe, aïe.
1: Aïe, aïe.
0: Bon. On va revenir sur quelques petites anecdotes, puis également sur... je pense que les Canadiens ont raté une chance incroyable d'avoir un match numéro 6 à Montréal. Puis de quoi on parle? Ben, on va vous donner des détails dans 2 minutes.
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13: FX, on a appris sur les médias sociaux hier et le tout a été rapporté par RDS notamment, puis ben, à peu près tout le monde par la suite. On a manqué une solide occasion. Si... On ne sait pas, là, mais si ça avait été un match numéro 6 à Montréal, bien fort probablement qu'on connaissait celui qui aurait porté le drapeau.
14: Oui, il s'agit de Carey Price. Alors, son nom circulait déjà depuis le début des séries éliminatoires, mais on pensait que le critère pour apporter le flambeau, c'était d'avoir gagné au moins une Coupe Stanley, ce qui n'a pas été fait quand Yaroslav Halak a apporté le flambeau pour un match contre les Hurricanes de la Caroline le jour de l'anniversaire à Jakub Dobesch. Mais elle a mentionné sur les réseaux sociaux, en story, sur Instagram, comme quoi les billets étaient déjà achetés, tout était planifié, mais malheureusement avec l'élimination du Canadien, ben Carey Price n'a pas porté le flambeau. Mais c'est-à-dire qu'on pourrait voir ça l'an prochain ou dans les prochaines années, Carey Price, si on décide de garder la même mise en scène, là, de voir Carey Price porter le flambeau au Centre Bell dans un match de séries éliminatoires.
13: C'est une session de questions sur son Instagram.
14: Exact, question-réponse.
13: Est-ce que c'était prévu? Ben, ouais, les vols étaient déjà bookés, tout ça.
14: Ouais, tout était planifié.
13: Donc, ça devait pas être en finale de la Coupe, là.
14: Non, je pense pas.
13: Ça aurait été.
14: Non, c'est contre
13: le match
14: numéro 6 contre
13: le match 6 parce que tu savais pas, tu sais, ouais, s'il y avait une ronde par la suite et que le match numéro 7, ayant été présent quand Yaroslav Halak était là, avec. Je vous le dis, les gars, ça a été incroyable la réaction de la foule.
14: Ben, on était là les deux.
13: Ah oui, c'est vrai, t'étais là. Excuse-moi, moi aussi.
14: On était là les deux, c'était fou, là. Puis je comprends qu'il n'a pas gagné la Coupe Stanley, Yaroslav Halak ou quoi que ce soit, mais honnêtement, la foule l'a tellement bien accueilli avec le panneau stop aussi écrit Dobesch dessus, comme Halak avait eu son panneau stop en 2010 lors du parcours éliminatoire du Canadien. La foule aurait répondu présent pour un gars comme Carey Price.
13: Oui,
14: je comprends qu'il n'a pas gagné la Coupe Stanley et tout ça, là, mais il a été le meilleur joueur de cette équipe-là pendant combien d'années? C'est sûr que la foule lui aurait rendu. Là,
15: ben oui.
14: Avec le flambeau comme ça.
15: Ben voyons, les gars. Si Yaroslav a été ovationné comme ça, Carey Price aurait été le double. Mais ce n'est que partie remise.
14: Mais je comprends qu'il y avait une signification derrière Yaroslav Halak. La signification étant que, bon, Dobesch connaissait un printemps comme lui l'avait connu en 2010, que c'était l'anniversaire de Jakub Dobesch et tout ça.
15: Une signification aussi avec Carey Price quand aussi. Tu y penses. Ça a été le meilleur joueur de l'équipe pendant presque une décennie.
14: T'as raison.
13: Il aurait mérité ça. Oui. Et les fans auraient oui. été très
15: les
13: contents.
15: Les fans auraient aimé, oui.
13: Ouais. Je vois pas, c'est sûr que tout le monde aurait été... L'émotion aurait été à son comble dans le Centre Bell.
14: 100%.
15: Convaincu. Mais ce n'est que partie remise.
13: Oui. 100%. L'année prochaine, tu dois le faire. Est-ce que tu dois commencer par Carey? Peut-être pas. Tu prends un gagnant de la coupe. Quelques gagnants de la coupe. Après ça, un moment donné, en surprise, whoop, Carey arrive.
14: Mais je pense que Price, c'est un coup que tu dois faire vers la fin du parcours éliminatoire si le Canadien se rend loin. Un peu comme on l'aurait fait dans le match numéro 6 au Centre Bell. Comme tu l'as mentionné, tu commences pas nécessairement avec ça. Si tu te rends en troisième ronde, là, je pense que tu peux commencer à le planifier. Comme un peu comme on a fait cette année, même chose, là, mais de manière différente. J'aime ça.
13: Alain Crête, il est allé d'une anecdote intéressante ce matin.
14: Ouais, Max Lalonde, d'abord, qui a parlé. Il y a toutes sortes de rumeurs entourant McDavid. Qui aurait été de passage durant le Grand Prix de Formule 1. Renault a dénié la rumeur, a refusé de commenter. En fait, il a mentionné que McDavid n'avait pas été là durant le week-end de Formule 1 plus tard à TVA Sport. Mais voici quand même les informations que Max Lalonde avait mentionnées ce matin, l'anecdote.
12: Je vais en voir une, puis j'oublie son nom, je suis désolé, je pourrais avec les noms, là, mais c'est la conjointe de Connor McDavid, puis je l'apprends parce que je dis « Salut, c'est Max, c'est moi qui vais animer, salut, elle se présente, jockey, puis t'es, what do you do for a living? » Je demande tout le temps. Puis là, elle me dit « I'm a content creator, okay, content creator, nice, cool. » Puis la fille qui est à côté d'elle dit « And she's Connor McDavid's wife. » Son ami qui est comme plus fier qu'elle, puis tu sais, je la comprends, elle a l'air super gênée, puis elle a vraiment vraiment cool. Tu sais, elle se promène pas en disant genre je suis la femme de Connor McDavid là, comme le feraient d'autres. mais genre ouais, du crime, c'est cool, c'est le fun. Puis là, je demande, tu sais, je veux faire la conversation, je vais être fin, j'ai fait que est-ce que vous êtes venu vivre le Grand Prix en coupe puis tout. Puis là, elle me regarde, elle me fait genre de yes, yes. Je fais ah, good. So you guys are going at the race. Puis là, elle m'a répondu et je vous réponds. La réponse actuelle, elle dit « We might, but he wants to stay far away from the cameras.
13: »
12: Peut-être, ouais. Mais il veut rester loin des Kodak. Fait que tu sais, elle m'a-tu bullshité? Il était-tu là? Il était-tu pas là? Je l'ai pas vu. Je l'ai pas vu au circuit Gilles Villeneuve. Je l'ai pas vu sur Crescent. Mais sa blonde avec qui j'ai jasé 45 secondes, qui était super gentille, elle m'a dit « Il est là, mais il veut pas se faire voir. »
14: OK, ce que je vais vous dire là-dessus, je commencerai pas à dire « Il était-tu là? Il était-tu pas là? » ou peu importe Connor McDavid. Ce que je vais vous dire... C'est que si ça se passe mal à Edmonton cette année, c'est pas utopique de penser que McDavid pourrait pas rejoindre éventuellement le Canadien. Je vous dis pas que c'est un 10 sur 10 que ça va arriver ou quoi que ce soit.
15: Montréal est sur la liste.
14: Je pense que Montréal serait sur la liste de Connor
15: McDavid. On a confirmé qu'il était sur la liste. Courte liste de quelques villes où il aimerait jouer.
14: Et avec raison, parce que...
13: Ben non, mais t'es Connor McDavid, là. Jouons à un jeu. On a le temps?
14: Vas-y.
13: OK? T'es Connor McDavid. Ça ne fonctionne plus avec les Oilers d'Edmonton. OK? Il te reste une année de contrat, puis après ça, tu choisis. Il en reste deux, là. On le sait, son extension arrive. Mais les Oilers ne le perdront pas pour rien. Donc, c'est pourquoi on jase de ça. Il va jouer sa prochaine saison, voir comment ça va aller avec l'organisation, puis après ça, décider. Fort probablement que dans sa dernière année de contrat, il y aura une discussion avec les Oilers pour voir, bon, regarde. Tu veux pas continuer ta carrière ici, tu penses pas signer une extension de contrat, parfait. Nous, on te perdra pas pour rien. Comme il est arrivé à Toronto, à Marner, ou presque rien, on va transiger. Quelle est ta liste d'équipes? OK? On part de cette prémisse-là. À quelles équipes tu voudrais transiger si t'es Connor McDavid?
14: Ben, si tu veux demeurer au Canada, par exemple.
13: Non, dans toute la ligue, là. On va prendre les 31 autres équipes en considération. Tu regardes ça, tu dis... Je m'en vais où? Dans les équipes là, avec lesquelles il peut clairement... Tu dis, il arrive là-bas, impact significatif, peut gagner une coupe.
14: Là, le Canadien est dans cette liste-là.
15: Le Canadien est dans la liste.
13: Laissons faire le cap salarial. Si jamais il y a une équipe qui veut l'accueillir, ils vont faire fonctionner ça. Là. C'est sûr. Le Canadien en fait partie. Les Sharks en font partie.
14: Exact. Il y en a encore avec toi.
13: Bon, tu peux peut-être même rajouter, je sais pas, les Ducks là-dedans.
14: C'est ce que j'allais dire, les Ducks.
13: Bon, les Ducks en font partie.
14: Tu parles des jeunes équipes en progression qui vont viser la Coupe Stanley dans les 3-4 prochaines années.
13: Utah. C'est sûr que Utah en fait partie également.
15: C'est pas très... Tu sais, je veux dire, je veux rien enlever à notre ami, là, André, là. Mais c'est pas très sexy, là, comme destination pour un Connor McDavid, là.
13: Utah. Pourquoi pas?
15: Je dirais même les Ducks.
13: Mec, ils jouent à Edmonton.
15: Non, mais
13: les Ducks, c'est le marché de Los Angeles, là, Ben. C'est énorme, là. Les Ducks, là.
15: C'est énorme, les Ducks.
13: Pas les Ducks.
15: Tu compares les Ducks aux Canadiens, là.
13: Non, mais c'est sûr que les Canadiens, c'est mythique. C'est la plus grosse franchise, la plus titrée du hockey, ouais. Tout ça. C'est pas, tu sais, dans les organisations les plus riches, là, Toronto est en avant, puis les Rangers aussi, là, si je me souviens bien. Mais c'est sûr que le Canadien reste mythique. Mais il va donner une liste d'équipes, là. Il dira pas, je veux m'en aller à Montréal. Nulle part ailleurs, c'est certain. Tu sais, puis là, en fait, on en jase une zone. Moi, mais personnellement, je sais pas pour vous autres.
16: Je pense que
13: j'ai pas parlé à Connor McDavid.
15: Non. Moi non plus.
16: Mais ton top 3 est intéressant. Les trois premières formations que tu me
15: Canadiens, Sharks, Ducks.
16: Ouais, parce que Utah, j'en doute là, mais Canadiens, Sharks, Ducks là.
13: Tu sais, les deux équipes de la Floride, c'est possible.
16: Et la progression des Sharks cette année, là, on a fini la saison avec 39 victoires. Mackenzie Lebrun a eu toute une saison. Dallas, peut-être.
13: Tu sais.
16: Mais encore une fois, Dallas vont être prêts à gorge avec le je sais que là, on tient pas en compte.
13: Les Oilers vont vouloir le transiger à Dallas aussi. C'est une autre histoire, mais je veux dire, dans les formations qu'on mène là, il y a d'autres marchés. Est-ce que les Rangers, à un moment donné, vont être capables de faire monter tout ça pour que ça puisse pogner?
15: Ça part de loin en ce moment.
13: Puis fonctionner, c'est sûr que ça part de loin. Il y en a pas beaucoup d'équipes auquel lui accepterait d'aller, j'en suis certain. T'sais. Puis quand on dit pas beaucoup, c'est 5, quoi? 6,
15: ouais, peut-être? Ouais, il y en a peut-être 5, 6, pas plus. Moi, on m'a dit que c'était vraiment une courte liste.
16: Ça serait fou. Juste par contre, l'imaginer, ça serait complètement fou.
15: Exactement. Oui, je suis d'accord.
16: Ce serait quelque chose.
15: Parce que là, moi, 6, je crois plus. Il va avoir 45 ans à un moment donné, là. T'sais, mais qui débarque, là. Ça va être trop tard.
16: Ben, je commence à penser qu'il y a beaucoup plus de chances que McDavid que Crosby vienne à Montréal.
15: Ouais, moi aussi.
16: Ben, je pense que c'est un dossier plus réaliste dans les circonstances.
13: Absolument.
16: Parce que Sid n'a jamais démontré qu'il voulait nécessairement quitter l'organisation et je pense qu'il va terminer sa carrière à Pittsburgh. Ouais. Alors, dans les circonstances, je pense que le dossier McDavid est plus possible que le dossier Sidney Crosby. Mais encore une fois, on verra comment les Oilers vont se débrouiller la saison prochaine.
13: On parle de des chances, on parle pas de 50-50 ici. Non, là, soyons réalistes. Non. Là. Je sais qu'il y en a, là, on parle de McDavid, ça parle des rumeurs. C'est pas du tout ce qu'on fait.
16: Non.
13: On commente la situation contractuelle de Connor McDavid pour l'instant et de savoir si le Canadien. Est-ce que Toronto peut être là-dedans? Je pense que oui.
15: Moi. Non, pense pas, moi. Non, il est au courant que Toronto, ça a la poisse. Là. Il est au courant.
16: Sur papier, là. Tu préfères rejoindre le Canadien que rejoindre les Maple Leafs. Oui, quand tu regardes les deux formations, l'âge du noyau...
13: Ça dépend de ce que les Maple Leafs font cet été.
16: Quoi que les Maple Leafs vont repêcher premier au total.
13: Ils vont repêcher premier au total.
16: Austin Matthews n'est toujours pas certain de vouloir rester là-bas non plus. Là. Ça aussi, c'est un autre dossier à surveiller à Toronto, là, le dossier Austin Matthews.
13: Certainement.
16: Parce que si Austin Matthews quitte l'organisation...
13: La défense, les gardiens, qui va y aller? Il y a plein de questions comme ça. Actuellement. C'est un nom qui ressort beaucoup. Là. Je pense que c'est important d'avoir l'opinion de nos auditeurs. Tu sais, ça ressort beaucoup présentement. Et moi, je trouve que ça fait du sens. Là. De le mettre, en tout cas, dans cette liste-là. De voir qu'est-ce qu'il donnerait maintenant.
16: Exact.
13: C'est sûr que si c'est McDavid contre McKenna, tu le fais pas.
16: Non. Mais j'en doute, Toronto. Mais on a du plaisir.
15: Ben, t'as pris la peine de le dire qu'on jouait.
16: On joue, là.
15: On s'amusait.
16: On s'amuse en nombre.
15: C'est de la spéculation,
16: autres,
15: c'est du jeu. C'est,
13: il fait 30
15: c'est
13: dehors, fait soleil. Là. La finale de la Coupe Stanley commence
15: pas ça au
13: ce
15: sérieux,
13: soir.
15: Mais en même temps.
13: Ça fait partie de... Et oui, et Simon nous dit c'est de la pure spéculation.
15: Ben oui,
13: absolument.
15: Ben oui,
13: c'est
15: ben
13: ça
15: oui,
13: qu'on
15: ben
13: fait.
15: Oui, ben oui, ben oui, ben oui. Puis...
13: Mais là, ça va être sérieux dans deux minutes, par exemple. On a des évaluations de joueurs. Le bulletin de fin de saison...
16: Oui.
13: FX s'est penché à donner des notes. On va séparer ça. Là, tu t'en vas sur ce qu'on appelle le bottom 6.
16: Exact.
13: Des Canadiens. Demain, ce sera le top 6. Après ça, les défenseurs. Après ça, les gardiens de but. Parce que gardiens de but, il y en a. Hein. Plusieurs gros blocs.
16: Gros blocs de gardiens de but.
13: Dans quelques instants, on revient vers justement ces évaluations des joueurs du Canadien.
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1: OK, FX, passons au bulletin de fin de saison des joueurs du Canadien. Tu t'es prêté à l'exercice, t'as pas dormi de la nuit?
2: Non, j'ai pas dormi de la nuit. Ben l'a mentionné tantôt, c'est ça. J'ai une grosse journée, une grosse nuit de travail pour me préparer en vue de cette émission du mardi.
3: Du jour.
2: Maison. Et les notes que je donne sont selon les performances saison et séries éliminatoires. Alors, je prends en compte les performances autant en saison qu'en série. Évidemment, je donne une plus grande importance aux performances en saison régulière et selon mes attentes envers ces joueurs-là avant le début de la saison. Et j'ai pris la formation, quand tu parlais de bottom six avant la pause, j'ai pris les formations en ce moment en séries éliminatoires. Alors, Oliver Kapanen, on va en parler aujourd'hui.
3: Ouais.
2: Mais par exemple, Jake Evans, qui évoluait sur le deuxième trio, deuxième joueur de centre durant les séries, on va en parler demain. Alors, je commence mes évaluations avec Oliver Kapanen, les gars. Et je note de 1 à 10, 10 étant la meilleure note. Je donne une note de 8.5 à Oliver Kapanen. Oliver Kapanen, c'est 22 buts en tant que recrue en 82 matchs, 37 points. C'est bon pour le 7e rang des pointeurs chez le Canadien. Une saison où on ne pensait pas qu'Oliver Kapanen pouvait occuper cette place de deuxième joueur de centre. Il y a une baisse de régime en fin de saison. Il n'a pas connu des bonnes séries éliminatoires, j'en conviens. Mais pour les attentes que je m'étais fixées à l'endroit d'Oliver Kapanen avant le début de la saison, il a rempli le mandat cette année comme deuxième joueur de centre de cette organisation-là. Alors, je donne une note de 8.5. Maintenant, je suis pas convaincu. En fait, ce ne sera pas un joueur de deuxième trio, à mon avis, comme deuxième joueur de centre à long terme avec les Canadiens. Je pense que ce sera un bon joueur de centre de troisième trio, très fiable défensivement. Mais quand même, selon les attentes que j'avais avant le début de la saison, je donne une note de 8.5 à Oliver Kapanen.
3: T'as pris la peine quand même au début de dire que c'était une note par rapport à la saison régulière et aux séries.
2: Exact. Tu peux baisser la note si tu veux, Ben.
3: 8.5, moi,
2: c'est beaucoup.
3: C'est une note que je lui aurais donnée pour la saison. Mais en série...
2: Tu donnes une note de 6,
3: moi,
2: 5?
3: Ça me ramène à 7. Moi, je ramènerais ça à 7, personnellement.
2: À 7?
3: Ben, c'est parce que les séries...
1: Ben, c'est parce que c'est une saison en deux temps, là.
3: C'est ça.
1: Ouais, Kapanen.
2: Arrêtez. Ben était super optimiste en droit de
3: ben
2: voir Kapanen.
3: Ben, 7, c'était très bon, 7. Il y a eu... Il y a Nada, là, en série.
2: J'ai
3: zéro
2: peut-être
3: niette.
2: Été généreux.
3: Peut-être.
1: Peut-être.
2: Hey, qui s'attendait à ce qu'Oliver Kapanen fasse 37 points et 22 buts, les gars?
3: Tchou. T'as dit saison régulière et
2: oui,
3: série.
2: Oui, mais il donne une plus grande importance
3: saison
2: à la régulière,
3: saison régulière. 8.5, je suis d'accord.
2: Hey, il a joué 82 matchs en saison régulière.
3: À partir là, des Olympiques, le Kapanen, c'est zéro open bar.
4: Non, mais même avant ça, là, il y a eu des séquences. C'est combien? C'est 17 derniers matchs, aucun point.
3: Hey, 8.5, t'es vraiment généreux.
4: Pour le 22 buts, je vais mettre 7.5.
3: OK, 7.5. Je suis plus sévère à 7.
2: Bon, mais...
3: OK.
4: Puis t'étais celui qui l'aimait le plus. Là. Toi, là, t'étais...
3: Mais ouais, mais...
1: Écœuré.
3: Ouais, mais depuis les Olympiques, on n'a rien vu.
1: Je veux plus qu'on en parle.
2: Exact.
1: Des échanges, on est correct de même.
3: Mais 7, c'est très bon.
4: Ben, tu me donnes...
2: C'est pas bon, 7.
4: Non, je veux pas te dire ça en nom.
3: Quoi?
4: 7, c'est très bon. C'est quoi, tu nous donnes des notes de passage à une 2 de la saison? Ouais, 6, les gars. C'est bon, 6.
3: Non, OK, d'accord. On va
2: OK, 7.5.

0: 5.
1: Non, moi, c'est 7. OK, on va s'en... OK, 7.5. Là. Ça peut vous rendre heureux.
0: 7.5. Bon, le prochain.
1: Poursuivons.
0: Le français. Alex Texier.
1: Alex Texier.
0: T'es arrivé durant la saison.
1: L'héros de Ben.
0: S'il y avait un gars qu'on n'avait pas des attentes élevées, les gars, c'est ben Alexandre Texier.
1: Vraiment pas d'attente, moi, là. Non.
0: Qu'on a prolongé en plus après ses performances étincelantes en arrivant. Texier, tu l'as déjà dit, Ben. Tu le mets ça à 4, ça à 3, ça à 2, ça à 1, tu sais exactement quoi t'attendre.
1: On peut même le mettre dans le net, hein, ben
0: même
1: pris,
0: dans
1: là.
0: Le net, on est bien mal pris.
2: J'aime beaucoup Flammer qui dit si Kapanen, c'est 8.5. Hudson, c'est 15 sur 10.
0: C'est selon les attentes qu'on avait fixées. Hey, la gang!
1: Il va choquer!
0: Hey, il va me choquer!
1: Il va choquer!
0: Bon, vous dire une affaire.
2: On a fait un joueur, il est déjà choqué.
0: Je vais vous dire une affaire. Quand le camp d'entraînement a commencé, y en a-tu un de vous autres qui pouvait me dire non. Oliver Kapanen là, va commencer la saison comme deuxième joueur de centre? Il va faire 22 buts.
1: Il est choqué! Non!
2: J'aime tellement.
0: Arrêtez, les gars! Il est. On a commencé la saison dernière avec lui. On l'a renvoyé en Europe. On l'a ramené. Il est extrêmement décevant en séries éliminatoires puis en fin de saison. Puis il y a quelqu'un ici qui va me dire que « Ah oh ouais, moi je pensais que Oliver Kapanen avait marqué 20 buts cette année avec le Canadien de Montréal. »
1: Non. Mais 7.5, c'est très, très, très bon.
0: Ça va.
1: Bon.
0: Le texte.
1: Calme-toi. Saint-Étoile.
0: Le texte.
1: Le texte, tu lui donnes combien?
2: T'es-tu fâché pour vrai? Ben là, tu fais du théâtre de l'imaginaire.
0: Mais notes sont... Mes notes sont un peu trop élevées
1: c'est
0: d'après
1: quoi,
0: moi.
1: Le texte,
2: continue avec le texte.
0: 20 points en 43 matchs, qui a été très bon en séries éliminatoires d'ailleurs. 8 points en 19 matchs, différentiel de plus 6. J'ai une note de 8 au texte. Mais là, on va diminuer tout le monde. Là,
2: non, mais attends une minute.
0: Le texte est arrivé dans un moment où tu avais besoin de profondeur dans l'attaque. Au niveau des attentes. Tu avais beaucoup de blessés.
2: Quand
0: selon les attentes.
2: Quand tu replaces les attentes et ce qui peut amener, tu sais. Ce sera pas l'allié de premier trio. Mais
0: non.
2: À chaque fois qu'on lui a demandé de faire quelque chose,
1: il l'a fait.
2: Et il a tenté de s'acquitter de ces tâches-là au max. Je suis d'accord avec un 8 pour Tex, là. Dans sa job.
1: Ah, moi aussi. Moi aussi, je suis d'accord. Il faut ramener ça aux attentes. C'est là que c'est important, là.
0: Et je suis...
1: Parce que M. Flamand, là, ou je ne sais trop, là, qui disait, là, si...
0: Flammer.
1: Si c'est un 8.5, l'un en dessous, c'est un 15. Ce sont les attentes. L'un en dessous, on avait des attentes.
2: Mais vois-tu,
1: on avait
2: le monde, il y a quelqu'un qui te donne 10 sur 10 pour ta saison de radio.
0: Ah, c'est gentil, mais je mérite pas un 10 sur 10.
2: Voilà qui va te faire descendre d'une coche. Non, mais non, t'as raison, tu mérites pas un 10, non. Tu mérites un 12.
0: Voilà. Ou un 6. Je suis une personne très généreuse dans la vie. C'est possiblement
1: continue
0: pour ça que
1: pour
0: je donne
1: fun.
0: Des réponses aussi. Mais on est-tu d'accord avec le texte 8?
1: Le texte, c'est 8. On est unanime là-dessus.
0: Ah ouais,
1: okay. À part ça.
2: C'est sûr que là, s'il répète un autre coche encore, non, parce qu'on n'est pas d'accord.
1: Des coches, moi.
0: Phil Dano. T'es arrivé au mois de...
1: Hey, il est fou l'attitude.
0: Phil Dano. T'es arrivé au mois de décembre.
2: Ouais.
0: Mangel des transactions, là. Choix 2, Phil Dano. Ah ouais, retourne à Montréal. Viens-t'en, Phil. Phil Dano... a été très important à un moment où, je pense que c'est Jake Evans qui était blessé à ce moment-là chez le Canadien, t'avais besoin d'un joueur de centre que tu peux insérer dans toutes les situations. Tu veux protéger une avance en fin de match, t'as besoin d'un gars pour le désavantage numérique, t'as besoin d'un gars qui te gagne des mises en jeu importantes. Phil Dano est venu se greffer à ce groupe-là et peu à peu, Phil Dano a commencé à être plus à l'aise, à avoir un plus grand rôle au sein de cette équipe-là, même qu'en séries éliminatoires, les gars... Il termine sixième meilleur pointeur de l'équipe avec 10 points en 19 matchs.
2: Hey, en série, Dano, c'est comme 50 sur 10, on dirait.
0: Oui, 100%. Il a son utilité en série encore plus. J'ai donné une note de 8 sur 10. Est-ce que c'est trop généreux? Moi, les attentes que j'avais envers Phil Dano, j'avais des attentes, mais je me disais, il les a quand même monté un peu plus, Phil Dano, les attentes que j'avais envers lui. Il a pris de l'âge, il n'a pas un bon début de saison avec les Kings. Est-ce que c'est une question d'environnement ou non? La réponse, c'est que c'était une question d'environnement parce qu'il était très bon pour le Canadien par la suite.
2: Jim Hiller. T'as-tu donné ta note, là?
0: 8 sur 10, Phil Dano. Es-tu d'accord?
2: 100%.
1: Je suis d'accord.
0: Oui?
1: Oh oui.
0: Pas l'air sûr?
1: Oh oui, je suis d'accord.
0: Tu peux t'obstiner si
1: non,
0: tu
1: veux. Non, c'est Capi, là. T'étais juste parti fort avec Capi au début. Mais
2: je suis aussi d'accord parce qu'il reste encore 3 joueurs et 3 minutes. Fait qu'on peut poursuivre.
0: Okay, on va y aller rapidement. Josh Anderson.
1: Oh, ça, c'est intéressant.
0: Saison, coup-ci, coup-ça. Ouais. 23 points en 72 matchs, mais on a vu son utilité rendue en séries éliminatoires.
2: J'ai hâte d'avoir la note.
0: Je donne une note de 7 à Josh Anderson. Est-ce qu'on est d'accord avec ça? Sa note aurait possiblement été un 6, mais avec ce qu'il a fait en série,
2: c'est parce qu'on remonte à ça. Parce qu'on a un billet de récence là, à cause des séries éliminatoires, parce qu'il a été excellent dans les deux premières séries, j'ai envie de dire. Tu sais, un peu plus tranquille, parce que son style de jeu, tu peux pas le jouer. Il a montré là, toute l'ampleur de son utilité. Sans Josh Anderson, tu sors pas le Lightning.
0: Non.
2: Tu passes pas cette série-là, c'est sûr et certain.
0: T'as raison.
2: Avec les sabres aussi,
1: tu l'as dit. Mais la saison.
2: Dans la saison, là, c'est 6.5.
1: Ouais, 6.5, je suis à la même place que toi, Greg. Ouais, absolument. Josh doit apprendre à jouer à la saison régulière aussi. Là. C'est bien beau, là, être excellent, tout feu, tout flamme en série. Il reste que la saison régulière, c'est plus difficile pour Josh.
0: Ouais, mais il y a des joueurs qui t'amènent en série, il y a des joueurs qui te font gagner la Coupe Stanley.
1: Un autre maudit cliché, je suis plus capable d'entendre, mais t'as raison.
2: Un jour, on va non seulement faire la liste des évaluations qu'on fait, mais la liste des affaires que Ben n'est plus capable d'entendre.
0: Il m'en reste encore trois, les gars.
2: Et on pourra plus parler du show.
0: Voulez-vous qu'on garde les trois derniers pour 16h30? Ou on les fait maintenant?
1: Est-ce qu'à 16h30?
2: Ben, c'est sûr, là. On va le faire.
0: On va le faire maintenant?
2: Ben, on va faire nos prédictions de la Coupe Stanley également à 16h30.
1: Non, attends, garage. On va y aller plus vite parce que tout à l'heure, on n'aura pas le temps.
2: Comme dans.
0: OK. Zachary Bolduc. Qui finit quand même au 9e rang des meilleurs pointeurs du club avec 30 points, 12 buts.
1: Hé, hey, intéressant. Quelle note t'as donné à Zach?
0: Ah, mais là, je vais la descendre un peu.
1: T'avais pas mis 9, là?
0: Non, j'avais donné un 7.
1: Ah, tu viens de descendre à 6.5?
0: Je viens de descendre à 6.5.
1: Bon, je suis à même
0: place. Et dans le cas de Zachary Bolduc. Que toi. On l'a vu là en séries éliminatoires à quel point il a son impact. Puis je pense que c'est le type de joueur que plus les saisons vont avancer, meilleur il doit être au sein de cette équipe-là. Parce qu'il apporte une dimension que peu de jeunes attaquants du Canadien peuvent apporter. Tout ce qui est mise en échec, jeu physique, il a un excellent lancer. Mais c'est clair qu'avant le début de la saison, on se demandait, il va jouer sur un top 6, on se demandait, est-ce qu'il va en mettre 20 dedans, 25 dedans? Finalement, il termine la saison avec 12, il a été laissé de côté en fin de saison. Je donne une note de 6.5.
1: Même place!
2: Il a été laissé de côté dans un concours de circonstances aussi. Là.
0: Aussi.
2: Où est-ce qu'on a été, il y avait des blessures, il y a eu des retours de blessés. Et tu sais, pendant ce temps-là, c'est là qu'on est allé chercher Dano Texier notamment. Donc on avait un surplus d'attaquants. Si on veut être conséquent, parce que j'ai été un peu plus sévère que toi, c'est vrai que 6.5, tu sais, en série, comme Anderson a pris une coche, et j'aime beaucoup Zach Bolduc, mais je pense que l'année prochaine, Zach Bolduc va connaître toute une saison avec le Canadien. J'en démordrai pas.
0: Très bon. Il en reste deux. Ça va être très rapide, les gars. Joe Veleno. Mais il n'y avait pas d'attente à voir Joe Veleno. On s'entend.
1: Ouais, c'est ça.
0: C'est un joueur de profondeur. Là. C'est un gars qui peut rentrer dans la formation, jouer en désavantage numérique.
1: Bon, ouais. Étant donné ses circonstances, quelle note as-tu donné?
0: Ah, j'ai donné un 6.5. Mais je peux descendre ça.
2: À qui,
0: 6.
2: Ça?
0: Joe Veleno.
2: Ouais, c'est parce qu'offensivement, il n'a rien créé, mais il s'est réinventé durant la saison.
0: Il a. Exact, s'est réinventé.
1: 6.
0: 6.
2: Je vais garder mon 6.5.
0: 6.5?
2: Ouais.
0: Et le dernier, Kirby Doc.
1: Ah! Le Docker!
0: J'ai une note de. Parce que je me dis, je veux pas aller en bas de 6. Je me dis, pas de.
1: 4.
0: Je vais donner un 5.
1: 4 pour ma part.
0: T'es dans une situation où tu joues ton avenir.
1: Voilà.
0: Tu t'es blessé, mais ça, c'est. Qu'est-ce que tu veux que je te dise?
1: 4.
0: C'est toujours blessé.
2: Combien?
0: Mais en plus, t'es inconstant.
1: Là, tu donnes combien?
0: T'as pas d'identité.
1: Non, oublie ça, là, Kirby Doc. On passera pas une demi-heure là-dessus.
0: Donne un 5 à Kirby
1: 5, toi, Greg, tu donnes combien?
2: Je vais y aller avec un
1: 5.
2: Non, je vais y aller avec un 5. Si j'étais entre 5 et 5.5, ça change pas grand-chose, tu vas me dire.
1: Non, pas vraiment.
2: Parce qu'il a quand même connu des pop et flash aussi. Non, mais c'est Ben, faisons une perspective, là. Il a donné du bon hockey avant de se blesser à l'épaule en fin de saison. Mm. Fait que, tu sais, il a pas. Les fois qu'il a joué, ça a pas été tout mauvais non plus. Mm. 5.5. 4. OK. On revient. Les manches de puck, d'ailleurs, on va en parler tantôt dans une quinzaine de minutes, mais d'abord, méga échange dans la NFL. C'est arrivé pendant notre show hier. On en a jasé. Miles Garrett s'en va aux Rams. On jase NFL avec notre chum David Gilbert.
1: 4.
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2: David Gilbert du podcast Premier les buts. Comment ça va, mon chum?
1: Salut David.
17: Yes, sir. Salut les boys. Content de vous voir. Ben, vous entendre du moins.
2: Ben, on est content de t'avoir avec nous autres, mon ami, parce que ça brasse dans la NFL. Il y a quelques semaines, tout juste, c'était le repêchage. Puis là, ça a commencé à brasser pour les équipes. Et hier, je sais pas pourquoi, hier, tout le monde s'est amusé. Les Giants ont signé Odell Beckham Jr. Russell Wilson a décidé qu'il s'en allait, qu'il prenait sa retraite, du moins temporairement, puis s'en allait à la télévision. A.J. Brown a été échangé des Eagles vers les Patriots et le méga échange blockbuster. Miles Garrett, probablement le meilleur joueur défensif dans toute la NFL, a été échangé des Browns de Cleveland. C'est à peu près le seul joueur dans l'équipe, la plus grosse star qu'il y a, vers les Rams de LA. Est-ce que les Rams, selon toi, partent méga favoris pour remporter le Super Bowl avec cet échange-là.
17: Ben écoute, le dire, c'est la réponse. Dans le fond, là, même Vegas le dit, présentement, les Rams sont favoris à plus 575 pour gagner le Super Bowl. Pour te donner une idée, les deuxièmes et troisièmes, c'est les Ravens et les Bills qui sont à plus 1000. Fait que leur cote est presque deux fois mieux que le deuxième et troisième. Ils étaient déjà favoris avant même l'échange. Puis là, tu ajoutes le meilleur joueur défensif de toute la ligue. Greg, c'est la première fois de l'histoire de la NFL que le meilleur joueur à l'attaque et le meilleur joueur défensif de la dernière année dans la ligue vont jouer dans la même équipe. Ça s'était jamais vu. Fait que l'an prochain, on va avoir Myles Garrett d'un bord puis Matthew Stafford de l'autre. C'était épeurant pour le reste de la ligue. Pas juste ça, c'était épeurant pour dans leur division. Là, les 49ers et les Seahawks, qui sont les champions en titre, voient ça puis doivent se dire « cochonnerie, on va en avoir toute une l'an prochain à jouer contre eux autres ». Puis ils jouent deux fois en plus contre les Rams.
2: Ouais, d'après moi, ils ont sorti tout l'arsenal d'insultes de Ben Roger. Ils ont dû se dire « tableau de bord, Saint-Étoile d'Arnold
17: ». C'est clair qu'ils ont dit ça.
2: Ils ont dû sortir tout ça. Hey, d'avoir un joueur comme ça qui arrive dans ta division, là, c'est vraiment quelque chose. Puis t'as Matthew Stafford qui est là, Puka Nacua, Davante Adams. Écoute, ils sont à toutes les positions ou presque là, maintenant, ils ont des joueurs de talent qui sont là.
17: Ben, ajoute en plus Trent McDuffie qui sont allés chercher, qui est un des 10 meilleurs demi de coin de toute la ligue. Ils sont allés l'échanger avec les Chiefs. Fait que crime, ils se sont améliorés dans leur tertiaire qui était leur point faible. Ils ont échangé Jared Verse, oui, qui est bon, mais qui est clairement pas Myles Garrett par le meilleur joueur défensif de la ligue. Puis Myles Garrett, l'an dernier, ça a été le joueur qui a eu le plus de ce qu'on appelle des double teams, donc deux joueurs sur lui. Fait que tous les autres joueurs de la ligue, le Colby Turner de ce monde, Braden Fisk, ces gars-là sont crampés parce qu'ils se disent « Hey, on va avoir encore plus de place pour faire des jeux puis pour dominer ». Myles Garrett, là, non seulement lui, il va pour le Super Bowl. T'sais, on va se le dire, là, lui, c'est ça son rêve. Il n'y a rien d'autre à prouver dans la ligue. Mais les gars à côté de lui, c'est « Hey, on va pouvoir avoir des meilleures statistiques puis peut-être même aller chercher des meilleurs contrats. » Tout le monde est gagnant dans l'organisation des Rams.
2: Ouais, j'espère juste qu'on... Puis là, je touche du bois. Qu'on restera en santé chez les Rams.
17: Ouais,
2: combien de fois on a vu ça? Là, t'as un échange ou t'as un agent libre qui arrive en quelque part puis on a des hautes aspirations. Semaine 1 ou semaine 2, blessure, met fin à la saison. J'espère que, tu sais, parce que en tant que fan de football, tu veux voir une équipe de même performer sur le terrain.
17: Exact. Puis au football, tu sais, c'est un jeu d'équipe, là, mais moi, je me rappelle dans les années, je pense que c'est fin des années 90, les Rangers de New York s'étaient battus une équipe là, à coups de millions de dollars. Ça avait été un flop monumental.
1: Ah, ben ça.
17: Tu sais, là, les Rams viennent de se construire une équipe de vedettes. Là. On s'entend, là, ils ont des joueurs de talent partout. Maintenant, reste à voir, est-ce que ça va prendre ensemble? Est-ce que le ciment va pogner? Parce que c'est carrément ça. Là. Ce qu'on veut voir, c'est est-ce que cette équipe-là va être capable d'avoir tout ce qu'il faut pour pouvoir gagner le plus de matchs possible? Puis pour les Rams, c'est d'avoir des matchs à la maison en éliminatoire. C'est ce qui leur ont fait mal dans les dernières années. L'année dernière, aux Bears, ça n'a pas été un match facile dans des conditions faciles. Il aimerait ça recevoir un match à la maison. Puis en plus, juste de même, le Super Bowl est à LA cette année. Mm. Puis la dernière fois que c'est arrivé, les Rams avaient fait un méga échange. Rappelez-vous, il est allé chercher Matthew Stafford en retour de Jared Goff et des choix de repêchage. Puis il amène Stafford, puis il va gagner le Super Bowl. Là, on va chercher Myles Garrett. Le Super Bowl est à la maison. Je dis ça, je dis rien, mais je trouve que c'est un échange gagnant-gagnant. T'sais, dans le temps, Jared Goff est arrivé, on n'était pas trop sûr, mais avec les choix, ils sont allés chercher Jameer Gibbs, ils sont allés chercher Jack Campbell et compagnie, puis les Lions sont devenus l'équipe qu'elle est aujourd'hui, puis une équipe dominante. Mm. Les Browns, je dirais pas que c'est une équipe dominante prochainement,
1: non.
17: Mais ils ont été chercher un bon joueur, des choix de repêchage. Peut-être que les Rams, oui, vont gagner deux Super Bowls, mais on va avoir aussi aidé à reconstruire deux franchises moribondes aussi dans la NFL.
1: Ouais, les Browns, ça fait 30 ans qu'ils sont en reconstruction. Là. Oublie jamais ça.
17: 100% d'accord.
1: C'est une équipe qui va jamais nulle part, tout comme les Jets.
2: Ben, au moins, ils sont allés chercher des choix repêchage pour tenter d'aider leur situation.
1: Ils ont eu tellement dans le passé.
2: Ça sera pas cette année.
17: Clairement.
2: Ça sera pas ça. Puis en fait, cette division-là, c'est... Écoute, c'est plus ce que c'était. Là. J'ai hâte de voir les Bengals qu'on sera capable de faire avec pas de défensive. Oui, ton offensive fait peur. Le rutilant Aaron Rodgers qui retourne encore une fois à Pittsburgh. On a toute une défense à Pittsburgh. T'as les Ravens qui, avec un nouveau coach, j'espère que ça va changer la donne parce que là, à date, on trouve toujours le moyen que ça fonctionne pas. Parle-nous des Pats maintenant qui sont allés chercher A.J. Brown.